0: La Jurassienne bernoise est passée pour la première fois sous la barre des 4 minutes sur 1500 mètres. Elle a terminé quatrième et explosé de plus d'une seconde son meilleur chrono. Le vieux record de Suisse d'Anita Weyermann, 3,58,20, semble désormais à sa portée. Quelques nuages vont s'inviter au menu de ce lundi matin, avant de laisser la place à un soleil assez généreux. Des nuages qui resteront toutefois un peu plus tenaces le long des Préalpes. Le mercure, lui, oscillera entre 17 degrés à l'aube et jusqu'à 26 degrés au plus chaud.
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0: Comment prendre soin de sa capacité d'attention? Nous vivons dans un contexte qui sollicite beaucoup notre capacité d'attention justement. On diagnostique passablement de troubles à ce niveau-là, notamment auprès des jeunes. Alors comment prendre soin de cette précieuse aptitude? Élément de réponse dans un instant avec deux spécialistes. Dans la seconde partie de l'émission, c'est le journaliste Patrick Cohen que nous recevrons. Il signe Les Mystificateurs, c'est son premier ouvrage avec un sous-titre un peu provoque. À quand un vaccin contre les gourous de la science? Voilà pour le programme. Bonjour et bienvenue à vous.
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0: Pour commencer cette émission, Lucia Silic, vous allez donc nous demander de nous concentrer un peu pour voir comment on peut prendre soin de notre capacité d'attention.
2: Oui, parce qu'à part vous qui êtes, je l'espère, tout ouïe, Stéphane, nos auditeurs et auditrices sont peut-être en train de nous écouter en conduisant, en scrollant sur leur téléphone ou en remplissant leur déclaration d'impôt. Quoique faire quelque chose d'autre en même temps que ces impôts, c'est vraiment trop extrême. En tout cas pour mon cerveau,
0: et
2: à
0: le
2: moi,
0: mien
2: je
0: aussi,
2: suis
0: ouais.
2: pas capable. Bref, nous vivons dans un environnement qui sollicite beaucoup notre capacité d'attention. C'est même devenu une denrée très rentable que les GAFAM se disputent et on diagnostique passablement de troubles à ce niveau-là, en particulier chez les jeunes. Meta, qui possède Facebook, Instagram et WhatsApp, fait d'ailleurs actuellement face à un procès d'envergure où l'entreprise est accusée, entre autres, d'avoir sciemment visé les plus jeunes pour maximiser leur temps d'exposition à ces produits. Alors même s'il semble qu'une grande partie de notre capacité d'attention est héritée génétiquement, est-ce qu'on peut faire quelque chose pour prendre soin de son capital de départ? Comment préserver au mieux notre cerveau? Eh bien, on va discuter de tout cela avec deux spécialistes des troubles de l'attention et des troubles du sommeil, parce que vous allez voir que le sommeil, c'est très important dans ce domaine.
0: Et les deux spécialistes sont Stéphane Eliès, professeur de psychiatrie de l'enfant et de l'adolescent à la faculté de médecine de l'Université de Genève, directeur de la Fondation Pôle Autisme, qui s'occupe de la plus grande consultation pour troubles de l'attention du canton de Genève, et puis Corrado Sandini, chercheur en neurosciences, médecin pédopsychiatre, spécialisé dans les troubles neurodéveloppementaux et les troubles du sommeil, également à l'Université de Genève et à la Fondation Pôle Autisme. Pour commencer, j'aimerais vous poser une question à tous les deux. C'est quoi l'attention? Comment est-ce que vous la définiriez, vous, en quelques mots, Stéphane Eliès?
3: Bon, alors l'attention, c'est pas comme une lampe qu'on braquerait sur quelque chose, c'est avant tout un système de tri. Notre cerveau reçoit chaque seconde, beaucoup plus d'infos qu'il ne peut en traiter, donc il va devoir choisir. Donc l'attention, c'est avant tout un système de sélection, mais il faut aussi pouvoir inhiber. Faire attention à vous, là, par exemple, en ce moment, c'est surtout ne pas faire attention à tout le reste qui vous entoure.
0: Ouais.
3: Et puis, il faut encore préciser, il n'y a pas une attention, entre guillemets, au singulier. Il y a différents systèmes d'attention. Par exemple, l'attention soutenue, pouvoir tenir sur la durée, sélective, trier, le contrôle exécutif, revenir à une tâche dont on a dévié. Donc, c'est des systèmes différents. Et quand on dit que quelqu'un ne fait pas attention, ce n'est pas toute l'attention qui est faible en général. C'est un domaine plutôt qu'un autre. Et pour cette personne, savoir lequel va lui permettre de s'adapter plus efficacement.
0: Et vous, Corrado Sandini, comment est-ce que vous décririez l'attention?
4: En effet, je partagerai la définition. Je retrouverai qu'en effet, une dimension qui est clé, en tout cas dans le trouble de l'attention, c'est l'impulsivité, qui est, on peut dire, l'effort que ça demande de se retenir, de faire quelque chose qu'on a envie de faire, mais c'est peut-être pas le bon moment de faire. En fait, les mêmes parties du cerveau qui servent pour se concentrer fonctionnent aussi un peu comme les freins de la voiture. Si on a envie de se resservir d'une tranche de gâteau, on sait que c'est peut-être pas une bonne idée. En fait, ça demande un vrai effort de se retenir. Il faut appuyer sur les freins de la voiture et c'est un effort qui est probablement pas pareil d'une personne à l'autre. C'est pas un manque de volonté, c'est vraiment un effort en plus qui est nécessaire.
0: Lucia le disait en introduction, il y a une partie de notre capacité d'attention qui est déterminée génétiquement, donc on ne peut a priori pas y faire grand chose. Est-ce qu'on peut donner un ordre de grandeur, Stéphane Eliès?
3: Bon, alors l'ordre de grandeur, il est assez spectaculaire parce que pour le trouble de l'attention, l'héritabilité est de 75%. Pour comparer, sur l'ensemble de nos traits humains qui ont été mesurés sur des études de jumeaux, de milliers de jumeaux, la moyenne est en général autour de 50%. Donc on peut dire que l'attention fait partie des traits les plus héritables qui existent. Mais il faut bien comprendre qu'il n'y a pas de gène de l'attention, contrairement à ce qu'on a cru à une époque. Il y a des petites variations normales sur des milliers de gènes, probablement plus que 7000, qui chacun pèsent pour une fraction infime. C'est pas un interrupteur on-off, c'est vraiment une espèce de pente douce. Et l'autre chose qu'il faut savoir quand on parle de toutes ces études, c'est que on parle à des échelles de population, pas d'une personne. Elle dit pas, par exemple, qu'un enfant est condamné à avoir un problème d'attention parce que ses parents avaient un problème d'attention. Elle dit qu'à environnement égal, les différences entre des enfants qui viennent surtout de la génétique. Mais c'est pas un destin.
2: Corrado Sandini, est-ce que vous diriez qu'on a plus de problèmes d'attention que par le passé ou est-ce que c'est juste qu'on les diagnostique plus qu'auparavant?
4: Alors, c'est une question qui est intéressante. Ce qui montre les études de population, c'est que si on utilise les mêmes outils pour poser un diagnostic de trouble de l'attention, la prévalence n'a pas vraiment changé au cours des dernières décennies et c'est pas non plus très différent d'un pays à l'autre, ce qui est cohérent avec ce qu'on vient de dire par rapport à la composante héréditaire du diagnostic. Bien évidemment, le patrimoine génétique qui augmente le risque n'a pas beaucoup changé sur les dernières décennies. Par contre, ce qui a beaucoup changé, c'est en effet la fréquence avec laquelle on pose ce diagnostic, qui n'est pas due à une épidémie du diagnostic, mais plutôt à une prise de conscience quant à l'existence de ce diagnostic. Ce que je trouve important de souligner, c'est qu'en tout cas en Europe, le taux de diagnostic est beaucoup plus bas de la prévalence qu'on estime de la population, qui est de 5% chez les enfants et 2,5% chez les adultes. Donc en tout cas en Europe, y compris en Suisse, on passe plus à côté des diagnostics que des diagnostics qu'on pourrait poser à l'excès.
0: On a l'impression qu'on vit aussi dans un contexte peu propice à la concentration, avec des nouveaux outils qui sollicitent beaucoup notre attention. Ah, attendez, là, je viens de recevoir un message. Qu'est-ce que ça dit, mon chéri?
2: Stéphane, revenez parmi nous.
0: Je reviens. Bon, Stéphane Eliès, est-ce que vous avez le sentiment que la capacité d'attention est une aptitude qui se perd aujourd'hui?
3: Alors, il faut bien distinguer deux choses qu'on tend à tout le temps mélanger. D'une part, la capacité d'attention, et puis l'autre, les conditions dans lesquelles on l'exerce. Alors, sur la capacité d'attention, comme vient de dire Corrado, il n'y a pas vraiment la preuve d'une baisse. Les gens ont comparé 30 ans de passation sur les mêmes tests et ont vu qu'il n'y avait pas de dégradation à l'échelle d'une population. Par contre, les conditions ont changé radicalement, surtout ces 6 à 8 dernières années. Et je pense que c'est là que les choses pourraient changer. En Europe, cette année, il y a une vaste étude sur 40 000 enfants ados qui vient de sortir. Et les adolescents déclarent 4h30 d'écran par jour d'école, 6h le week-end, 1 sur 7 dépasse 10h. Et ceci sur des applications, des algorithmes qui ont beaucoup évolué ces dernières années. Chez les ados qui dépassent 12 heures, 45% rapportent des troubles de la concentration contre 18% chez ceux qui sont sous les 2 heures. Donc en fait, on peut dire que notre cerveau, il n'a pas rétréci, il n'a pas foncièrement changé, en plus génétiquement déterminé. C'est le monde dans lequel on lui demande de fonctionner qui est en train de profondément et rapidement changer.
2: En préparant cette émission, Stéphane Eliès, vous me disiez qu'une des choses qui péjore notre capacité d'attention, et en particulier celle des jeunes dont le cerveau est encore en phase de maturation, c'est toutes ces possibilités de gratification immédiate qui sont à la portée de notre cerveau.
3: Oui, alors, mais il faut préciser, donc d'abord, il y a une fenêtre de vulnérabilité qui est réelle. On recherche des sensations avec un pic vers 19 ans. La capacité à se réguler, elle, les freins, ne plafonne que vers 23 à 26 ans. Donc, on donne un accès permanent à la gratification immédiate, pile pendant une période où les freins n'ont pas fini leur maturation, si on peut dire. Et puis un autre point important, c'est que tous les écrans ne se valent pas. Une étude qui a suivi 8000 enfants sur 4 ans, en tenant compte donc du risque génétique, montrait que la télé n'a pas d'effet. Les jeux vidéo n'ont pas vraiment d'effet non plus. Seuls les réseaux sociaux augmentent l'inattention. Alors pourquoi un jeu vidéo, il demande de l'attention soutenue, il entraîne l'attention soutenue, alors qu'un réseau social, il fait l'inverse, il vous interrompt en permanence. Ouais. Donc on commence à comprendre le mécanisme, le chaînon en fait, c'est la dégradation de l'inhibition, cette capacité qu'on a à ne pas répondre à une sollicitation, donc ça va nourrir l'impulsivité, qui nourrit à son tour la difficulté à arrêter, et moins, ce qui est terrible, c'est que moins on a d'inhibition, plus on retourne chercher avec très peu d'effort une gratification sur les réseaux. Et ce qui est quand même inquiétant, c'est que ça devient une forme de boucle et l'enfant qui est déjà impulsif, peut-être aussi en partie génétiquement, est à la fois plus attiré par ses réseaux sociaux et plus vulnérable encore, lui, à ses effets. Donc on voit que les enfants génétiquement les plus prédisposés étaient aussi ceux qui, à la fin, passaient le plus de temps sur les écrans. Alors que ça devrait être ceux qui sont le mieux protégés et ce sont malheureusement ceux qui vont le plus s'exposer.
2: Meta, la société qui possède Facebook, Instagram et WhatsApp, est actuellement attaquée en justice par près de 30 États américains concernant l'impact de ces plateformes sur la santé mentale des mineurs. C'est un procès que vous suivez avec intérêt, Stéphane Eliès?
3: Oui, Alors, beaucoup, parce qu'il pose enfin une bonne question. C'est pas est-ce que les écrans font du mal, on a vu que c'était trop général, mais est-ce que le design fait du mal? Et surtout, est-ce que finalement cette entreprise Meta le savait? Et cette semaine, pour ceux qui ont suivi, il y a eu un moment vraiment fort. Un ancien ingénieur de Meta, qui a passé 8 ans chez Meta, est venu témoigner et il a désigné 3 fonctions précises construites dans l'application. La lecture automatique des vidéos, le compteur de like et le défilement scrolling infini. Exactement les mécanismes de récompense. Et ce qui est très intéressant, c'est que nous, comme cliniciens, on travaillait sur du temps d'écran rapporté par des enfants de 10 ans eux-mêmes, leur appréciation subjective en quelque sorte, ce qui est vraiment une limite majeure, mais elle, l'entreprise Meta, elle mesure chaque seconde de ce qu'on fait. Et ce procès va pouvoir rendre public leurs recherches internes et on saura enfin ce qu'ils ont mesuré, depuis quand, et puis ce qu'ils savaient, donc leur responsabilité.
2: Vous parliez de gratification immédiate, notamment via les réseaux sociaux, mais vous me disiez aussi que c'est aussi quelque chose qu'on fait dans la vie de tous les jours et qui nuit à notre attention. Par exemple, si on dit « si je vais courir, je vais pouvoir me faire un smoothie après », on joue un peu sur ce levier qui fait qu'on doit se promettre des récompenses pour tout et ce n'est pas forcément bénéfique.
3: Alors, c'est ce qu'on appelle le layering. Donc, c'est empiler les gratifications pour faire monter le plaisir. Donc, on ne court pas, mais on court avec de la musique, on ne mange pas, on mange devant une série. On regarde la télé en scrollant. Chaque couche en tant que telle, on pourrait dire, est anodine, mais en fait, c'est l'empilement qui pose un problème. Pourquoi ? Parce que ça déplace un point de référence et quand on s'habitue à 3 sources de plaisir en même temps, en les cumulant, malheureusement, ensuite, une seule ne suffit plus. Courir sans musique va devenir pénible, on a tous fait cette expérience, mais ce n'est pas la course qui a changé. En fait, c'est le seuil qui s'est adapté. Et pour notre capacité de motivation, la conséquence, elle est directe. On ne s'entraîne plus à tenir sur une seule chose. Et ce que je vois avec les jeunes patients, c'est que souvent, par ce layering, ils deviennent incapables de se motiver. Ils n'ont plus simplement l'habitude. D'une certaine façon, ils ont déplacé leur seuil de motivation. Et ça, ça dit que le layering peut aussi être une stratégie. Face à un jeune déjà hyper stimulé par les réseaux, mettre de la musique sur une activité, c'est parfois ce qui va la rendre, par exemple faire les devoirs, c'est parfois ce qui va la rendre tenable pour lui. Okay. Alors le problème, c'est pas d'empiler de temps en temps comme on peut faire quand on court avec de la musique, c'est de ne plus pouvoir faire autrement pour pouvoir faire une activité.
0: On parle de notre capacité d'attention et de la manière dont on peut en prendre soin aujourd'hui dans CQFD. Dans quelques minutes, on va approfondir quelques pistes, en particulier du côté du sommeil.

0: Une nouvelle chanson signée James Blunt à l'instant sur RTS Première, Tastes Like Summer. On parle de notre capacité d'attention et de comment en prendre soin aujourd'hui dans CQFD avec Stéphane Eliez, professeur de psychiatrie de l'enfant et de l'adolescent, et Corrado Sandini, chercheur en neurosciences et pédopsychiatre spécialisé dans les troubles neurodéveloppementaux et les troubles du sommeil. Corrado Sandini, quels sont les liens entre sommeil et attention? Est-ce qu'on a des données qui montrent qu'il y a un lien?
1: Alors, c'est une question très intéressante. Je dirais qu'il y a des décennies de données qui montrent qu'il y a un lien qui est probablement assez étroit et qu'on est un peu dans une prise de conscience aujourd'hui de l'étroiteté de ce lien. Les premières données viennent en fait des études qui s'intéressaient principalement au sommeil et qui essayaient de répondre à la question à quoi sert le sommeil, pourquoi on dort. Une manière de l'étudier, c'est de demander à des personnes de moins dormir et après d'étudier c'est quoi les effets qu'on retrouve, soit au niveau cérébral, soit au niveau cognitif. Et ce qu'on retrouve, c'est que les effets les plus directs et les plus marqués, on les a à la fois sur la concentration et sur l'impulsivité. Du coup, les deux dimensions qui sont touchées par le TDAH. L'autre évidence, c'est si on étudie des personnes qui ont principalement des problèmes de sommeil. Du coup, par exemple, des personnes qui ont des apnées du sommeil, qui n'ont pas une durée réduite, mais qui ont une qualité du sommeil qui est moins bonne. Ce qu'on va retrouver, c'est une grosse surreprésentation des difficultés d'attention et d'impulsivité, qui sont en tout cas partiellement réversibles une fois qu'on a traité le trouble du sommeil sous-jacent. Le dernier exemple, toujours, c'est quelque chose de relativement rare, mais je trouve intéressant, c'est les personnes qui ont une narcolepsie, qui a un trouble du sommeil relativement rare, qui contribue à une augmentation de la somnolence. Malgré le fait qu'on dort beaucoup, on est toujours fatigué et somnolent, ce qu'on retrouve, c'est qu'on est aussi beaucoup plus inattentive et impulsive, et que le même médicament qu'on peut utiliser pour traiter le trouble de l'attention sera efficace pour traiter la narcolepsie et aussi les troubles de concentration associés. Ce qui nous montre que probablement dans le cerveau, il y a un lien étroit entre est-ce qu'on a suffisamment dormi et est-ce qu'on arrive à se concentrer.
2: Corrado Sandini, vous m'expliquez aussi qu'il y a une surreprésentation des personnes qui souffrent de troubles de l'attention chez les couche-tard. Couche-tard, je crois que c'est une caractéristique qui est assez génétique aussi, enfin qui a une composante forte

0: les autres et que les pauvres couche-tard, ils sont à la ramasse.
1: Bah, en tout cas, en effet, d'être couche-tard dans beaucoup de contextes, c'est pas forcément une chance. Et en effet, voilà, ce qu'on retrouve, c'est que si on est couche-tard, essentiellement le soir, on se sent vraiment trop éveillé. C'est quelque chose qui contribue au fait qu'on a de la peine à s'endormir. Et typiquement, les heures d'école ne changent pas en fonction de ça. Du coup, ça contribue certainement à des dettes de sommeil.
2: Comment est-ce que vous étudiez, vous, cette corrélation entre attention et sommeil dans vos recherches, Corrado Sandini?
1: Ben, nous, ce qu'on essaye de faire, c'est essentiellement de passer à des études de population, à des études de personnes. C'est-à-dire que, traditionnellement, ce qu'on a fait, c'est qu'on a beaucoup comparé des personnes qui dormaient différemment, et pour voir s'ils étaient différents, par exemple, au niveau de la concentration. Nous, ce qu'on essaye de faire, c'est de comparer une personne à elle-même. C'est-à-dire que plutôt que de mesurer le sommeil une fois ou la concentration une fois, on essaye de suivre les personnes pendant une période d'environ un mois, où on va étudier à la fois les fluctuations du sommeil, mais aussi les fluctuations dans la capacité de concentration, par exemple avec des jeux sur le téléphone qui nous permet de mesurer soit l'impulsivité, soit la concentration. Mais ce qui nous intéresse aussi beaucoup, c'est vraiment les symptômes, comment ces difficultés se manifestent dans les difficultés qu'on a au quotidien. En mettant ces données ensemble, typiquement, ce qu'on arrive à voir, c'est une mesure chiffrée de combien est-ce que le sommeil joue vraiment un rôle pour une personne en termes d'expliquer des variations dans l'attention, dans l'impulsivité ou alors, voilà, de manière générale, dans le bien-être.
0: Quand on se fait du souci pour le nombre de diagnostics de troubles de l'attention, est-ce qu'il ne faut pas aussi se demander si on ne dort pas moins ou moins bien qu'avant ?
1: Alors, je commencerai pour nuancer un peu la question. En Suisse, en tout cas, les données suggèrent qu'on n'est pas dans un contexte de surdiagnostic de TDAH. En effet, on est plutôt probablement encore dans le fait de passer à côté de diagnostics. Après, ça veut pas dire que les conditions environnementales, comme le disait le professeur Eliès, ne jouent pas un rôle pour moduler ces difficultés, et le sommeil est un bon exemple. Ce qui montre les études de population, c'est que comme population, on a perdu des heures de sommeil sur les dernières décennies, et que certaines populations sont probablement particulièrement vulnérables, notamment probablement les adolescents, qui sont physiologiquement prédisposés à avoir un décalage circadien, d'être plutôt couche-tard. Et du coup, on peut donc imaginer que si on a une personne qui a à la base une vulnérabilité génétique pour un trouble d'attention, le fait de aussi commencer à moins bien dormir peut être suffisant pour pousser vers des difficultés qui ont vraiment un impact au quotidien, alors que si on avait bien dormi, potentiellement ces difficultés auraient été, on va dire, sous-cliniques. Ça aurait été quelque chose avec lequel on aurait pu vivre sans avoir de gros problèmes.
0: Mais alors, dans votre pratique, quelles recommandations vous donnez pour améliorer, enfin, aux personnes qui ont des troubles de l'attention ou qui ont des difficultés à ce niveau-là, pour améliorer leur sommeil ou faire quelque chose en agissant sur ce levier?
1: Alors, la première chose qu'on essaye de faire, c'est de vraiment essayer de bien évaluer, ok? Parce que les recommandations par rapport à l'hygiène de sommeil, il y en a plusieurs, et ce qu'on sait, c'est qu'elles sont efficaces si elles sont personnalisées et adaptées à la personne. La première question, c'est est-ce qu'on dort suffisamment? Et on a tendance à sous-estimer ses besoins de sommeil. Une mesure qu'on a qui n'est pas parfaite, mais quand même intéressante pour estimer ça, c'est combien est-ce que notre durée de sommeil fluctue en fonction de ce qu'on a à faire le matin. Typiquement, est-ce qu'on dort de manière très différente le week-end ou les vacances par rapport à un jour de semaine? S'il y a une différence qui est importante, typiquement, on considère que c'est important à partir de 2 heures, ça veut dire que probablement on n'a pas suffisamment de sommeil la semaine. Le problème, ce n'est pas de dormir le week-end, c'est que c'est un signe du fait que la semaine, ce n'est pas assez. Et une fois qu'on a fait ce constat, après on peut commencer en effet à réfléchir à quelle stratégie pour allonger sa durée de sommeil en semaine, ce qui souvent n'est pas seulement le fait de se coucher plus tôt.
2: Stéphane Eliès, alors bon, il y a l'idée d'améliorer sa qualité de sommeil, sa durée aussi de sommeil. Qu'est-ce qu'on peut faire selon vous pour prendre soin de ses capacités d'attention?
3: Alors peut-être qu'il faut surtout commencer par des choses qui ne marchent pas, et ça va faire gagner du temps. Alors la première, c'est qu'on n'entraîne pas l'attention comme un muscle. Il y a beaucoup d'applications d'entraînement, de brain training, mais 30 ans de recherche dans le domaine nous montrent qu'on devient meilleur, mais que à l'exercice qu'on répète, et que malheureusement, ça ne se transfère pas dans la vraie vie. Et puis la deuxième, qui va peut-être surprendre les parents, c'est que limiter le temps d'écran seul, malheureusement, ne protège pas. Ce qui protège, c'est la qualité de la relation qui va avec. Un parent chaleureux va obtenir bien davantage qu'un parent qui essaye de surveiller au chronomètre, par exemple. Et chez les grands ados, en plus, la restriction seule, elle peut avoir un impact négatif sur la relation. Je crois qu'on fait tous l'expérience

0: comme parents. Alors, qu'est-ce qui marche ? En fait, c'est éloigner la distraction plutôt que d'essayer d'y résister. Par exemple, si vous posez votre téléphone sur le bureau, l'écran retourné, en vous disant que vous allez tenir, tout le monde a essayé de faire cette expérience, ben, ça ne tient pas.
1: Non.
0: Parce que pendant une heure, vous êtes là à redécider chaque seconde s'il faut prendre ou pas ce téléphone, plus les notifications qui vont encore vous rendre la tâche plus difficile. C'est totalement épuisant et vous allez finir par céder.
1: Donc, il faut faire quoi ?
0: Alors que si vous mettez ce téléphone dans une autre pièce,
1: il
0: n'y a plus qu'une seule... À la cave, il n'y a plus qu'une seule décision à prendre. Et ça, c'est en fait un levier très puissant. Donc les gens ont étudié ça. On ne gagne pas contre une tentation permanente, mais on l'éloigne une fois et on n'y pense plus. Donc par exemple, le soir, on laisse le téléphone en charge à la cuisine pour ne pas scroller jusqu'à minuit passé et creuser une dette de sommeil.
1: Stéphane Eliès et Corrado Sandini, donc, pour ces quelques pistes dans le but de prendre soin de notre capacité d'attention. À suivre dans CQFD, le journaliste Patrick Cohen et son livre « Les mystificateurs ».

0: Tea Love, c'était une chanson de David Walters et de Fatoumata Diawara. CQFD, entre désinformation, mauvaise science, pseudo-science, fake news et infox, on a vu passer beaucoup de choses, hein, parfois très exotiques, et ça ne date pas d'hier. L'occasion pour notre invité Patrick Cohen de raconter plusieurs affaires historiques dans son premier livre, Anne Bécher.
1: Oui, Patrick Cohen, qui est journaliste éditorialiste à France TV, Radio France, la matinale de France Inter, l'émission télé C'est à vous, un homme de médias célèbre qui co-signe tout d'abord avec Dimitri Kefelec un documentaire télé intitulé Mystification en 2023, et qui dans la foulée se lance dans cet ouvrage intitulé Les Mystificateurs, un ouvrage sous-titré À quand un vaccin contre les gourous de la science? Un livre qui revient sur plusieurs grandes affaires historiques qui ont popularisé l'antiscience et l'infox et qui ont pour partie encore la peau dure et des conséquences dramatiques aujourd'hui. Et l'un des points communs de toutes ces affaires, eh bien, c'est qu'elles partent presque toutes de scientifiques respectés, reconnus par leurs pairs dans leur domaine, parfois distingués, voire médaillés, avec pour ne citer que quelques exemples, la cyclosporine soi-disant miracle contre le sida autour de 1985, le vaccin ROR rougeole rayon rubéole accusé de provoquer l'autisme et la théorie de la très poétique mémoire de l'eau.
0: C'est très poétique effectivement. Bonjour Patrick Cohen.
2: Bonjour.
0: Merci d'avoir pris le temps de passer par nos studios de Paris. Patrick Cohen, homme de télé, de radio, on le disait. Et ce premier livre, donc sur les mystificateurs de la science, qu'est-ce qui vous a motivé à vous lancer dans l'écriture de cet ouvrage ?
2: Oh, c'est venu après la crise Covid et ce qu'on avait traversé, où il y a beaucoup d'infox qui ont circulé, évidemment. Et plutôt que de revenir directement sur le cas Raoult, qui avait déjà beaucoup été documenté, on s'est demandé si des épisodes dans l'histoire, dans notre passé, avaient déjà été connus, avaient été similaires. Et puis on en a trouvé. Et puis effectivement, la cyclosporine, c'est venu, la mémoire de l'eau, et plus près de nous, le climato-scepticisme, la vague climato-sceptique portée notamment par Claude Allègre, et c'est assez
1: On va commencer avec lui, si vous le permettez.
2: Effarant de se plonger dans ses archives.
1: Oui, justement, vous évoquez Claude Allègre, donc c'est un ancien ministre français, il faut le dire, il est géologue, géochimiste, quelque chose comme ça.
2: Enfin, géophysicien, oui.
1: Géophysicien, il est super reconnu. Et qu'est-ce qui s'est passé? Le voilà, lui, je le disais tout à l'heure, en train de sortir de son domaine, puisqu'il est, il prenait vraiment une certaine forme de climato-scepticisme, c'est ça?
2: Oui, quand on vous dit il est sorti de son domaine, on le sait, on le dit aujourd'hui, mais à l'époque, ça n'était pas dit sur les plateaux télé où il se répandait. C'est assez effarant de penser qu'il y a seulement une quinzaine d'années, c'est pas très vieux, un monsieur avec toute son autorité d'ancien ministre, de scientifique primé, médaille d'or du CNRS, se répandait sur les plateaux devant les micros pour dire que le climat, ça avait toujours varié, que les températures, ça va, ça vient, et que l'histoire du réchauffement expliquée par le GIEC, tout ça, c'était des fadaises, et qu'il n'y avait pas de quoi s'inquiéter. Et ce monsieur, avec des dizaines de milliers d'exemplaires de ses livres vendus, a contribué considérablement à retarder la prise de conscience des dangers climatiques en France. C'est Jean Jouzel, le prix Nobel, qui le dit. Allègre a fait énormément de mal. Donc il a explorer cette veine pendant plusieurs années et avec un retentissement médiatique absolument considérable face à des climatologues qui étaient démunis sur le plan médiatique.
1: Justement, on va y venir aussi. On s'est dit, on va profiter de cet épisode-là. Claude Allègre, qui dans son attitude incarne le moi, je sais définitif, je suis scientifique.
2: Exactement.
1: Vous m'arrivez pas à la cheville. Il a le verbe, je vous cite, volcanique, les formules à l'emporte-pièce et sur les plateaux, il fait le show. C'est un bon client, comme on dit parfois. Là, il vous assure en tout cas de l'intérêt, il vous assure de l'audience. Mais en tant que journaliste, qu'est-ce que ce genre de situation nous apprend, là? On l'a vécu encore plus récemment. Si on veut privilégier un débat constructif et informatif, il faut renoncer à ce genre de personnes qui sont des bons clients, entre guillemets.
2: En tout cas, on devrait donner la parole à tout le monde, mais en tout cas ne pas ne pas survaloriser les opinions marginales, hétérodoxes, contraires au consensus scientifique, et essayer autant qu'il est possible de ne pas mettre sur le même plan ces opinions marginales, je le répète, sur le même plan que le consensus scientifique établi. Au moment où Allègre parle, le GIEC a déjà déterminé que le réchauffement est incontestable et qu'il est d'origine anthropique, c'est-à-dire d'origine humaine, à plus de 90%. Je veux dire, les scientifiques du monde entier sont déjà d'accord pour dire cela. Et lui, qui n'est pas climatologue, qui est spécialiste de la croûte terrestre, géophysicien, qui a eu des récompenses dans ce domaine-là, parle avec son autorité. Et évidemment, pour le spectacle, pour le show télé, eh bien, on met des gens face à face, mais qui n'ont pas le même statut, dont la parole n'a pas la même valeur.
0: Donc ça veut dire que vous ne l'avez jamais accueilli, Claude Allègre, par exemple, à l'époque ?
2: Non, je n'étais pas en position à ce moment-là de l'accueillir. J'étais pas. En revanche, à France Inter, et ça m'a été dit après la parution de mon livre, l'une des figures de la science à France Inter, du journalisme scientifique, Sophie Bécherel, m'a dit : moi, je me suis battu pour qu'on ne le reçoive pas à France Inter dans ces années-là, et il n'a pas été reçu dans les émissions d'information, et elle m'a rappelé cela. Donc tout le monde ne s'est pas comporté de la même façon, effectivement.
0: Alors Patrick Cohen, vous évoquiez ces débats contradictoires qu'on peut imaginer organiser, notamment sur un plateau de télévision. Le risque avec ce type de débat, c'est de voir des chercheurs brillants ou des chercheuses brillantes renoncer à venir, soit à la télé ou à la radio, pour un débat justement de cette nature-là. Tout le monde n'a pas le goût du catch verbal, sans compter qu'il risque de se faire assassiner sur les réseaux sociaux. Que faire éditorialement ?
2: Écoutez, je pense qu'il faut se battre. Il faut essayer de... Je parle à la place des scientifiques, mais on a vu pendant la crise Covid une forme de harcèlement, d'acharnement contre certaines figures médicales qui se sont exprimées sur le Covid. Je pense notamment au professeur Karine Lacombe, et d'autres ont subi aussi de la part des défenseurs de Didier Raoult. On n'a pas encore prononcé son nom, des campagnes de dénigrement, de harcèlement qui était extrêmement extrêmement agressive, extrêmement violente. Il y a une responsabilité des médias, des chaînes info, mais je dis souvent hélas qu'il n'y a rien de plus ennuyeux que le consensus scientifique.
1: Oui, c'est ça. D'un côté le consensus, et de l'autre côté des phrases définitives. Je vais vous demander de nous rappeler l'origine de cette histoire autour du vaccin ROR, aussi très populaire, rougeole rayon rubéole, qui serait à l'origine de l'autisme, une théorie signée par un Britannique, Andrew Wakefield. Alors, lui, il était gastro-entérologue au départ.
2: Exactement.
1: C'est
2: ouais,
1: ça sûr. Et ouais. Il y a une étude qui est sortie dans The Lancet, un article qui a été ensuite retiré.
2: Longtemps après.
1: Oui, c'est ça. Mais il y a eu plein de d'études qui ont fini par réétudier celle de Wakefield et qui ont fini toutes par conclure que c'était pas protocolaire, c'est bien ça. Mais il a continué sa carrière, ce monsieur Wakefield.
2: C'est une très longue histoire. En Grande-Bretagne, d'abord, c'est 10 ans de controverses pour aboutir à ce que on pouvait subodorer dès le départ, c'est-à-dire que cette étude était bidon et trafiquée. Wakefield a été interdit d'exercer en Grande-Bretagne, finalement, mais après une très longue controverse, il s'est exilé aux États-Unis, où il a trouvé de nouveaux adeptes, à commencer par celui qui est aujourd'hui ministre de la Santé, Robert Kennedy Jr., et Donald Trump en personne, qui a très vite, et avant même qu'il soit élu président, repris cette théorie d'un lien entre le vaccin ROR auprès des nourrissons, des plus jeunes enfants, et les troubles et l'apparition des troubles autistiques. Et on voit à quel point il est difficile, pour ne pas dire impossible, de tordre le cou aux infox scientifiques et médicales qui continuent des années après à prospérer à produire des ravages et des ravages humains graves et sérieux aujourd'hui aux États-Unis où l'épidémie de rougeole est repartie en flèche alors que la maladie avait été considérée comme éradiquée il y a une dizaine d'années. C'est très grave. Ouais. Simplement par cette campagne de dénigrement contre les vaccins, la couverture vaccinale a baissé de quelques pourcents et ça suffit à faire repartir une épidémie.
1: Oui, juste pour rappeler que le 10 août, Donald Trump a signé un décret qui remet en question le calendrier vaccinal des enfants, alors que les États-Unis traversent actuellement leur pire épidémie de rougeole depuis 35 ans au cours des 7 premiers mois de cette année, donc de 2026. 2318 cas confirmés ont été recensés par le Centre américain pour le contrôle et la prévention des maladies.
0: Nous sommes en compagnie de Patrick Cohen, journaliste éditorialiste français, auteur de ce livre Les Mystificateurs. On le retrouve pour une seconde partie d'interview dans quelques minutes.

0: Une nouvelle chanson signée Fanny Leb, Toi, à l'instant, dans CQFD. Nous sommes en compagnie de Patrick Cohen, journaliste éditorialiste français. Il est auteur de ce livre Les Mystificateurs aux éditions Flammarion. On a évoqué tout à l'heure Claude Allègre, géochimiste spécialiste de la croûte terrestre et son climato-scepticisme. Andrew Wakefield et son étude frauduleuse autour d'un supposé lien entre vaccin et autisme, une théorie anti-vaccination relayée par la Maison Blanche. Le sous-titre de votre livre, Patrick Cohen, c'est « À quand un vaccin contre les gourous de la science ?» Le terme « gourou » est très fort. Est-ce qu'il faut lire entre les lignes qu'on a affaire à des dynamiques de type sectaire?
1: Oui, oh, c'est une formule. C'est
2: parfois, oui, c'est comme oui. Vaccin, ça pique un peu dans le contexte. Hein.
1: voilà, c'est ça. Oui. C'était une formule que j'avais utilisée pour l'introduction du livre et on s'est dit que ça pourrait faire un petit sous-titre accrocheur, mais n'y voyez pas. Il faut pas prendre tout ça au pied de la lettre. Oui, sectaire. Oui, on l'a vu récemment encore avec Didier Raoult a eu ses adorateurs, il en a encore quelques-uns, ils sont moins nombreux et moins virulents puisque voilà, toutes ces études ont été démontées et puis encore la semaine dernière ce chiffre effarant de 700 à 800 études publiées par l'IHU co-signées par Didier Raoult qui sont remises en cause sur un plan éthique par une équipe de scientifiques qui a compulsé les 20 ou 25 ans, je crois, d'études publiées par l'institut dirigé par Didier Raoult.
2: Vous lui avez pas consacré un épisode dans ce livre, mais par contre, vous avez consacré un épisode à l'affaire de la cyclosporine, un médicament habituellement utilisé dans les greffes contre les rejets. Hein. La cyclosporine, c'est un mirage anti-sida qui a duré 8 jours, voilà, c'était court, en 1985. C'est assez ubuesque, et là, je dirais que les trois médecins de l'ANEC qui ont été impliqués dans cette histoire-là, ils se sont fait surfer sur une vague qui les a complètement dépassés. C'est juste?
1: Oui, c'est cela, oui. Alors, ils se sont assis sur toutes les bonnes pratiques médicales. À l'époque, il n'y avait pas en France de loi sur la protection de la personne humaine pour les essais thérapeutiques. Donc, en théorie, on pouvait faire à peu près ce qu'on veut. Les premières lois sont venues après. Ça a été l'une des conséquences de cet épisode. Il faut se remettre dans le contexte de l'époque, 85, les années sida, le virus est découvert, mais il n'y a pas de traitement, il n'y a rien pour soulager les malades, il y a des personnes en détresse qui meurent dans les hôpitaux, les médecins sont démunis, on cherche à ce moment-là, parce que c'est toujours ce qu'on fait quand il y a urgence dans les molécules existantes, des remèdes qui pourraient être appliqués et être efficaces, et donc il y a l'idée d'aller chercher la cyclosporine utilisée pour effectivement, vous l'avez dit, limiter les rejets de greffe. Donc c'est un immunosuppresseur qui vise à lutter contre une maladie immunodépressive qui est le sida. Donc c'est pas absurde. C'est l'idée de geler le système immunitaire pour empêcher la propagation de la maladie. Donc voilà. Et d'ailleurs le professeur n'est pas l'équipe de l'ANEC n'est pas la première à avoir eu l'idée. Il y a d'autres labos qui veulent tester ça, mais voilà, à l'ANEC.
2: Mais eux, ils l'ont fait.
1: Ils ont des malades sous la main et puis ils y vont.
2: Ils font des essais cliniques sans autorisation sur 6 patients, hein, c'est ça?
1: Exactement, et au moment qui meurt assez rapidement, il y a même des premiers morts au moment où la conférence de presse se tient de façon très publique avec un grand tapage dans l'amphi de la ENEC, encouragé par l'autorité politique, parce que en fait c'est ça qui nous a intéressé, c'est que cette médiatisation mondiale, il y a des équipes de télé du monde entier qui viennent assister à ces révélations, a été encouragée, fortement encouragée par la ministre de la Santé de l'époque et son cabinet, c'était Georgina Dufoy. Et évidemment, c'est un emballement complètement.
2: Et ils se sont retrouvés là en conférence de presse avec trois fois rien à dire, et puis voilà, il y a un emballement qui les a fait surfer un petit peu comme ça.
0: Mais il y a notamment, ça moi je trouve assez marrant, il y a le professeur Philippe Even, hein, qui est dans, oui, parmi les trois, et vous le citez au début du chapitre, mieux vaut un faux espoir que pas d'espoir du tout.
1: Bah oui, c'est une phrase pour le doc dont vous parliez tout à l'heure, qui a été diffusé sur France Télé il y a 3 ans. J'ai rencontré Philippe Even, qui est un vieux monsieur à qui j'ai cité cette phrase et qui me l'a répété, qui m'a dit bah oui, mieux vaut pas d'espoir, mais qui est toujours convaincu que la cyclosporine...
2: Ah oui, toujours encore, ouais. Mais enfin, cette affaire aura quelque chose de positif, c'est qu'elle a donné naissance à une loi ensuite sur les essais cliniques, c'est juste, hein?
1: Voilà, la loi Jardet, effectivement, et qui a été depuis transformée, modifiée, renforcée. Loi, d'ailleurs, sur laquelle Didier Raoult, pardon d'y revenir, est accusé de s'être assis pour avoir fait un certain nombre d'expérimentations, et notamment à l'hydroxychloroquine sur des patients qui étaient admis à l'IHU de Marseille.
2: Ben, puisque vous le nommez, on va en parler. Ça ne fait pas un pli, hein, Didier Raoult est un infectiologue hyper reconnu par ses pairs, quand même, jusque-là. Et au début, beaucoup se sont demandé, mais quelle mouche l'a piqué, même dans le monde des infectiologues. Est-ce que vous rejoignez Elisabeth Bic, donc qui est scientifique spécialisée dans l'intégrité scientifique, et qui revoit des études et des études et des études, quand elle parle de certains scientifiques ont voulu devenir grands sauveurs de la pandémie, ils se rêvaient en héros. Et c'était ça, son moteur, à votre sens, à Didier Raoult?
1: Oui, je crois que c'est le point commun de tous les mystificateurs qu'on recense dans le livre. Peut-être Wakefield, dont on a parlé tout à l'heure, est un cas à part, parce que là, il a été révélé par des enquêtes de presse qu'il y avait un mobile
2: pécunier.
1: Oui,
2: c'est ça.
1: Oui, je dis crapuleux, pécunier si vous voulez, mais il avait avant de lancer son étude investi et mis des billes dans une alternative au vaccin ROR pour développer des procédés. Donc il y avait un aspect très commercial et très intéressé. Mais tous les autres écoutez, c'est formidable d'être à l'origine d'une grande découverte qui va sauver l'humanité, d'avoir le remède qui va résoudre un problème de santé publique grave.
2: C'est que la recherche aujourd'hui, ça se fait dans des labos qui travaillent en collaboration, ça se fait plus dans un labo, quoi. C'est ça.
1: C'est le seul contre tous. C'est le mythe de l'homme seul, du découvreur qui tout seul dans son labo. Évidemment, l'histoire de la science est parsemée de ces trouvailles, de ces inventeurs géniaux, mais aujourd'hui, les spécialistes disent que ça existe de moins en moins parce que les données scientifiques sont très vite partagées, et puis que la science se construit par consensus, par échange de données, par des expérimentations qu'on affiche sur la place publique et qu'on essaie de reproduire ensuite dans les laboratoires. Donc il y a pas de c'est le seul contre tous et de moins en moins performant. Mais effectivement, la gloriole, la recherche de notoriété, d'inscrire son nom dans l'histoire de la science ou de la médecine, c'est ce qui fait courir la plupart de ces personnages.
0: Patrick Cohen, à propos de son livre Les Mystificateurs, un ouvrage sous-titré À quand un vaccin contre les gourous de la science, s'est paru aux éditions Flammarion.

0: 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Benoît Rouchalot.
1: La police d'Argovie est toujours dans le flou après la fusillade meurtrière survenue lors de la rave party d'Aro dans la nuit de samedi à dimanche. Le ou les auteurs des coups de feu sont toujours activement recherchés à l'échelle nationale, avec le concours aussi de la police allemande. Par ailleurs, la police dit avoir retrouvé des traces de munitions provenant de deux armes différentes. Trois hypothèses sont envisagées pour l'heure par les forces de l'ordre. Un attentat terroriste, une tuerie de masse ou un acte criminel dont le motif reste encore inconnu. La fusillade a causé la mort d'une jeune Italienne de 22 ans qui réside est en Suisse. Une ressortissante allemande et quatre hommes suisses ont également été hospitalisés. Certains ont été grièvement blessés, mais leurs jours ne sont pas en danger. Sa parole était attendue après les périodes de canicule et de sécheresse qui ont frappé la Suisse cet été, fragilisé le monde agricole. Le président de la Confédération, Guy Parmelin, a expliqué hier soir sur la RTS que les instruments à disposition permettaient d'apporter rapidement un soutien aux exploitations les plus fragilisées, notamment en matière de liquidité. La Confédération a annoncé 54 millions de francs de prêts sans intérêt. Une mesure qui ne convainc pas toutefois le monde paysan. Certains agriculteurs réclament plutôt des aides directes, comme pendant la pandémie de Covid-19. Guy Parmelin expliquait dans le 19-30 qu'il n'y avait pas de base légale pour des aides à fonds perdus. Les États-Unis ont mené hier des frappes sur l'île iranienne de Larak. C'était les premières depuis un mois. L'attaque a fait deux morts et deux blessés, selon une agence de presse iranienne. Le commandement militaire américain pour le Moyen-Orient précise que ce sont deux lanceurs iraniens qui étaient visés. Et cela a déclenché aussitôt une riposte de Téhéran contre des cibles américaines en Jordanie. L'armée jordanienne qui dit avoir intercepté 8 missiles dans son espace aérien. Le capitaine du navire et les 7 membres de son équipage ont été placés en garde à vue après le naufrage d'un ferry hier au large de Chypre. Au moins 8 personnes ont trouvé la mort et 17 sont toujours portées disparues sur les 267 que transportait le bateau. Le bâtiment a complètement coulé à plus de 500 mètres de profondeur. Les causes du naufrage, elles, sont encore incertaines. Mais plusieurs passagers ont évoqué une explosion et un manque de sécurité à bord. En France, deux marins sont portés disparus après le naufrage de leur navire de pêche samedi dans la Manche, au large des côtes britanniques. Les opérations de recherche coordonnées par les autorités britanniques et françaises ont été suspendues hier en fin de journée. Football, fin de série pour le FC Sion. Les Valaisans ont perdu 2-1 face à Lugano hier à Tourbillon, où ils étaient invaincus en championnat depuis 16 rencontres. Lugano, de son côté, poursuit son sans-faute avec une 4e victoire en 4 matchs. Dans les autres rencontres de cette 5e journée de Super League, le FC Thun s'est imposé 4-3 face à Saint-Gall. Et Vaduz qui tient sa première victoire de la saison, victoire 5-2 contre Grasshopper. Côté ciel, quelques nuages résiduels sont annoncés ce lundi matin, avant un temps bien ensoleillé l'après-midi en pleine. Les nuages vont toutefois un peu s'accrocher le long des Préalpes essentiellement. Au mercure, 17 degrés pour les minimales et jusqu'à 26 degrés pour les maximales.
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0: personnes subversives sur scène, c'est-à-dire des vraies personnes qui se politisent et qui n'ont pas peur de porter des messages. C'est ça qu'on doit faire, c'est ça la vocation de l'humoriste, c'est ça la vocation du bouffon, du roi.
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0: Marie Reilly.
1: Bienvenue dans ce tout dernier épisode d'Ouvrir les vannes. Pendant plusieurs semaines, nous avons essayé de comprendre ce drôle de métier qui consiste à faire rire les autres. Nous avons parlé de politique, de diversité, de liberté d'expression, de blessures, de handicap, de voyage, de formation et même d'argent. Autant de sujets qui, sur le papier, ne sont pas particulièrement drôles. Comme quoi, l'humour est sans doute le seul domaine capable de transformer un burn-out, une déclaration d'impôt ou un contrôle CFF en matière première. Au fil de cette série, une chose est devenue assez claire, il n'existe pas une seule manière de faire rire. Certains humoristes racontent leur vie, d'autres inventent des personnages, certains cherchent à faire réfléchir, d'autres veulent simplement offrir une heure pendant laquelle on oublie un petit peu le reste. Et c'est peut-être ça le point commun de toutes celles et ceux que nous avons rencontrés. Ils montent sur scène sans savoir exactement ce qui va s'y passer, parce que le rire reste une matière vivante, il change avec les époques, avec les publics, avec les technologies et parfois même avec l'algorithme du jour. Et après, à quoi ressemblera l'humour de demain? Les réseaux sociaux vont-ils continuer à transformer le métier? L'intelligence artificielle pourra-t-elle un jour écrire un spectacle capable de faire rire une salle entière? Ou est-ce que le rire restera malgré tout profondément humain? Dans ce dernier épisode, nous allons faire le bilan de cette aventure et regarder un petit peu vers l'avenir. Pour commencer, on prend la température actuelle de l'humour au sens large et puis on essaiera de dessiner les contours du futur. On retrouve l'humoriste français Verino.
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3: Pendant un certain temps, l'humour de gauche était primordial parce que, et d'ailleurs j'ai certains collègues qui continueraient à dire la même chose aujourd'hui, c'est-à-dire que la puissance du pouvoir est essentiellement à droite et donc l'humour doit être de gauche pour pouvoir s'exprimer et pour pouvoir avoir une utilité. C'est passionnant cette idée de vers où on va. Quelles seront les forces qui nous pousseront dans nos retranchements dans les quelques années? Parce que c'est ça, l'humour pour moi, c'est l'humour, il est en opposition à la pensée dominante. C'est là qu'il est intéressant, l'humour, c'est d'aller vers l'interdit.
4: Et nous, les humoristes, on va devoir arrêter, on va disparaître, on va se retrouver avec les danseurs de Tectonique.
5: Haroun, humoriste français, j'arrête les blagues, spectacle, seul.
4: C'est vrai, moi tu m'enlèves le nazisme, le sexisme, le racisme, la pédophilie, j'ai pas de carrière, vraiment. Moi, ça ressemble à rien du tout, quoi. Je sais pas ce que je fais, je deviens prof de yoga pas souple. On va faire la salutation au bâton, voilà, hop, on respire, fin de séance. Hein. Non, ça marche, ça marche pas. Ça marche pas.
1: L'humoriste belge Florence Mendez, elle, nous explique ce qu'elle attend de l'humour.
6: Oh, je veux que la parole dominante s'inverse. Je veux voir plus de femmes. Je veux voir plus de personnes racisées, plus de personnes queer. Je veux que le milieu de l'humour, je veux voir des bouffons du roi et des vrais bouffons du roi. Je veux voir des fables de la fontaine moderne, quoi. Je veux voir des gens qui dénoncent le pouvoir en place, qui dénoncent les injustices. Voilà, c'est ça que je veux voir. Je veux voir des vraies personnes subversives sur scène, c'est-à-dire des vraies personnes qui se politisent et qui ont pas peur de porter des messages. C'est ça qu'on doit faire. C'est ça la vocation de l'humoriste. C'est ça la vocation du bouffon du roi.
7: Les filles, je sais pas ce que vous en pensez. J'ai l'impression qu'on est dans le moment idéal dans la série pour insérer ce sketch de l'humoriste guinéenne Thérèse JNDA, qui avait fait un sketch sur l'excision et qui avait même dû le jouer sous protection policière, tellement ce sketch est incisif. Je vous propose qu'on le mette maintenant.
8: Mais oui, tellement bonne idée, Jess. Oui.
9: Revenons aux vraies filles de nos sociétés, hein.
0: Thérèse JNDA, humoriste guinéenne.
9: Celles qui ont été méga excisées, là. C'est connu, non? Les retirer cuic-cuic, leur petit clitoris. Oui, et souvent les grands-mères sont devant. Et les tantes ferment le peloton. Le plan, qui se rappelle de son plan, là? Qui se rappelle de son plan? Les enfants, on va acheter bonbons pour tout le monde.

0: Moi, j'ai tendance à être un peu défaitiste ou cynique par rapport à l'utilité de ce que je fais. J'ai pas vraiment l'impression.
1: Colin Boudrias, humoriste québécois.
0: Ça serait génial. Je suis pas contre. Moi, j'adorerais si ça peut changer un peu les idées des gens qui reçoivent mon humour et si ça peut pousser un peu plus la fenêtre d'Overton vers la gauche, parce que du moins en Amérique du Nord, on tend de plus en plus vers la droite, beaucoup. Ben, c'est le cas partout, en fait. Fait que je trouverais ça génial, mais j'ai pas l'impression nécessairement que ce que je fais change les mentalités des gens. Moi, je le fais vraiment à la base dans un but de divertissement et parce que c'est ça que je trouve intéressant en humour.
2: Alors moi, je me garde bien de vous dire ce qui se passera dans 10 ans parce que...
1: Charline Vananocker, humoriste belge.
2: Depuis que DSK s'est fait gauler au Sofitel de New York alors qu'on pensait qu'il allait être président de la République et que Hollande l'est devenu. Depuis que je me suis réveillée un matin avec une chronique qui disait qu'Hillary Clinton avait gagné mais qu'à 4h du matin, on m'a appelé pour me dire il te reste 2h pour dire que c'est Trump qui a gagné parce que c'est le cas. Depuis le coronavirus, etc., je vais bien me garder de vous dire ce qui va se passer dans 10 ans.
3: Dites Jessica, Pascaline, peut-être que c'est aussi bien de regarder dans le passé pour voir dans le futur. Je crois qu'il y a une jolie phrase de Bruno Coppens qui parle de ce qui était vieux avant. On arrive à retrouver ce passage dans son interview.
4: On dit souvent c'était mieux avant. Ben moi je dis c'était vieux avant.
1: Bruno Coppens, humoriste belge.
4: J'ai analysé un peu pour mon prochain spectacle le rire des femmes. Enfin, il faut quand même savoir que les femmes ne pouvaient pas rire en public jusqu'à, je dirais, il y a un siècle et demi, quoi. Elles ne pouvaient pas montrer les dents et la bouche parce que c'était une façon de séduire l'autre. Et donc, avant, c'était beaucoup plus vieux, puisque la moitié de la population de l'humanité ne pouvait pas rire. Alors que, quand on remonte à la source, c'est quand même Sarah. Le premier rire répertorié de toute l'humanité, c'est l'histoire de Sarah, la femme d'Abraham, qui ose, insolente, dire à Yahvé, qui lui, tu vas tomber enceinte, alors qu'elle nous entend, hein. Elle va appeler son fils Isaac, qui veut dire « Dieu a ri », alors que la religion a toujours interdit le rire, parce que c'était... sorcière, diabolique, etc. Donc, non, c'était vieux avant, c'est sûr.

0: Un titre qui sent bon la canicule, c'était Le Monde est chaud de Tikenja Fakoli et Soprano.
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0: Il y a une certitude dans l'humour, et on en a parlé beaucoup dans cette série, les réseaux sociaux font partie de la vie des humoristes. Depuis leur arrivée, ils apprennent à fonctionner avec, les utilisent pour leur promotion et tentent au mieux de lâcher prise sur les retours parfois frontaux du public par écran interposé. L'humoriste suisse Thomas Wiesel parle d'écran dans son dernier spectacle. Il nous donne sa version du futur de l'humour.
2: Je pense que le futur a une part du passé dedans. Je pense que le futur de l'humour et le futur en général a peut-être moins d'écrans et de réseaux sociaux qu'aujourd'hui. La génération actuelle est en train de les utiliser très différemment et peut-être un peu moins que nous. Et il y a une prise de conscience globale de oui, il y a plein d'avantages, oui, c'est super pour passer le temps, c'est trop bien pour découvrir des nouvelles choses, mais il y a plein d'effets négatifs qu'on est en train de réaliser de plus en plus. Donc je pense qu'effectivement, dans le futur, il y aura moins de contenu qui nous est proposé par des algorithmes et de gens qui consomment passivement sans choisir ce qu'ils regardent. Je trouve très frustrant que ce soit une suite de chiffres dans une boîte noire qui décide si un post a du succès ou pas. Après, je continue de poster beaucoup sur les réseaux et ça reste, je pense, la façon qu'ont la majorité des gens de découvrir ce que je fais. Je me dis juste, je prépare autre chose et je serais très content, je pense, le jour où je peux arrêter de poster sur des réseaux sociaux à découverte algorithmique, parce que c'est pas un mode de fonctionnement qui me convient.
3: Je déteste fondamentalement
1: Philippe Audrey, la rue Saint-Jacques,
3: viscéralement
1: humoriste québécois,
3: ses compagnies. Je comprends pas pourquoi on continue. En fait, c'est vraiment brasser le diable, là, mais parce qu'elles ont strictement rien respecté de leurs promesses. Elles ont aucune morale. C'est vraiment quelque chose que je trouve archi délétère à tous les égards, en fait. Et j'ai pas envie d'encourager ça. Sauf que c'est un pacte avec le diable pour l'instant qu'on n'a pas le choix de respecter. Mais je n'ai pas envie d'encourager ça, ou du moins le moins possible.
4: Pour le couche, il y a un peu de l'ancienne époque.
1: Valentin Reiner, humoriste français.
4: Et je trouve tout ce qui est réseau et tout inutile. J'arrive même pas à m'y mettre, car moi, c'est pas mon format. Et je trouve que vraiment, on est un peu dans un truc où il faut vraiment convaincre tout de suite, et pour moi, c'est on est vraiment dans une pure société de consommation avec les réseaux, en fait.
5: Mon cerveau, moi, il tourne en boucle pour des trucs rien à voir. Quand j'essaie de me concentrer, c'est le pire. Mon cerveau, il pense à des trucs. L'autre jour, j'essaie de bosser et mon cerveau, il se demandait les schtroumpfs.
1: Thomas Wiesel, humoriste suisse.
5: Non, parce que ils ont tous des noms qui sont liés à leur caractère, genre le schtroumpf grognon, le schtroumpf paresseux, alors à une profession, t'as le schtroumpf docteur, le schtroumpf cuisinier, puis du coup, moi, j'étais là, mais est-ce que on les nomme à la naissance? Et du coup, ils vont savoir exactement quelle filière professionnelle emprunter, ou est-ce qu'il y a un processus d'orientation par lequel passent les schtroumpfs et au fil duquel tu changes d'identité? Puis après, je me suis dit, mais il y a la schtroumpfette, elle, c'est... C'est pas un trait de caractère, c'est pas une profession, c'est juste elle a un vagin, quoi. Voilà, c'est hyper réducteur, c'est choquant. Après, je me suis dit, peut-être que c'est parce qu'il y a 100 schtroumpfs, une schtroumpfette. Elle a pas le temps d'exercer une profession. Enfin, l'agenda est plutôt rempli pour la schtroumpfette. Elle est tout le temps en train de se faire schtroumpfer. Et c'est ça le genre de truc qui se passe dans ma tête.
2: Les écrans ont sapé ma capacité de concentration, que celle-ci est fortement corrélée avec ma créativité. Et que je peux passer des heures à commencer à travailler si je suis sur un écran, et ensuite des heures à faire une pause pour continuer de travailler ensuite, et que pour une heure d'écriture, il me faut 8 heures de ma journée, et donc je suis obligé de me mettre des garde-fous et de fermer l'ordinateur et d'avoir imprimé un texte avec des notes, et puis de forcer mon cerveau à retrouver les capacités de concentration qu'il avait il y a 10 ou 15 ans. Donc ça, c'est plus des trucs d'auto-préservation et d'essayer de remonter le temps jusqu'à une époque où j'arrivais à me concentrer.
6: Autrefois, on disait, pour vivre heureux, vivons cachés.
1: Anne Roumanoff.
6: Aujourd'hui, pour être heureux, faut être liké.
1: Humoriste française.
6: J'ai demandé à une ado, mais cette influenceuse, pourquoi tu la suis? Elle m'a répondu, elle est belle, tout le monde la suit, elle a un avis sur tout. Je lui ai dit un avis sur tout, mais elle ne connaît rien à la vie, elle ne sait rien. Elle m'a répondu, comme moi non plus je ne sais rien, avec elle je me sens bien. Bah j'ai demandé, mais tu l'as su pour aller où? Elle m'a répondu, je sais pas, c'est elle qui nous dit où il faut aller. J'ai dit, mais si tu l'as su sans savoir où tu vas, toi tu ne sais pas vraiment qui tu es, tu te laisses influencer. Elle me dit oui, c'est pour ça que c'est une influenceuse. Alors les influenceuses et les influenceurs disent ma communauté, après l'islam, le judaïsme, le catholicisme, voici donc une nouvelle religion, le narcissisme. Au nom d'Instagram, des reels et des stories, vous mes followers bien-aimés, likez les produits que je vous ai conseillés lors de mes partenariats rémunérés. Comme ça, un studio à Dubaï, je pourrais m'acheter. Levez votre pouce.

0: Mais il n'y a pas que des côtés négatifs aux réseaux sociaux, ni aux écrans. Pierre Charette y voit aussi la possibilité pour une minorité de s'exprimer là où il n'y avait pas moyen de le faire auparavant.
1: Ça pose une certaine exigence sur le travail qu'on fait parce que y a non seulement des gens qui peuvent être très marrants sur les réseaux et donc qui peuvent être une forme de concurrence, et en même temps qui peuvent aussi être très exigeants sur le type d'humour qu'on fait. Il y a notamment effectivement des minorités qui peuvent s'insurger, protester quand il y a une blague qui ne leur plaît pas, et on ne les aurait peut-être pas entendues il y a 30 ans. Aujourd'hui on les entend et on peut plus ou moins s'adapter à cette nouvelle réalité, quoi.
2: J'ai l'impression, moi, de plus en plus qu'en réalité, les forces qui nous submergent les uns les autres commencent à être différentes. C'est-à-dire qu'elles vont être influencées par la société dans laquelle on vit, mais aussi la société dans laquelle on s'insère. Et je parle des réseaux sociaux là-dessus. C'est-à-dire que je vais pas avoir le même feed sur Instagram que vous. Vous allez regarder, il y a peut-être des trucs qui vous intéressent, dans lesquels vous allez être à fond. Et puis en fait, votre feed Instagram, il va être nourri de tous les trucs que l'algorithme a compris que vous aimiez.

0: sociaux. Je sais qu'avec Alex Vidorek, par exemple, c'est quelque chose auquel on fait assez attention, c'est d'être, de faire une sorte de veille quand même de ce qu'il se passe sur les réseaux, pour ne pas, après, je sais pas, le décès d'une personnalité ou une actualité politique importante, ne pas faire une vanne qui a déjà été vue 150 fois sur les réseaux, quoi.
1: Et puis, n'oublions pas que les réseaux sociaux offrent également la possibilité de montrer de quoi on est capable. Ils permettent aussi de faire naître de nouveaux terrains de jeu pour l'humour. C'est ce que nous explique l'humoriste belge Cody.
2: On le voit avec les réseaux sociaux, la viralité des contenus, etc. Il y a des envies de voir un peu de fraîcheur. Cette fraîcheur, je pense qu'elle vient peut-être oui, de pays en Afrique, que ce soit dans le Maghreb, dans l'Afrique centrale, l'Afrique de l'Ouest, etc. On sent bien que le public français a aussi envie d'aller voir ce qui se passe ailleurs. Et puis, je vais vous donner un exemple quand même. Ça reste de l'humour ici, c'est sans texte. Mais vous voyez le TikToker Kaby, qui a fait des millions de vues, qui est devenu le numéro un des TikTokers sénégalais en Italie, qui avec ses vidéos, avec son humour... à rassembler. Donc, vous voyez, cette envie de à la fois légèreté et puis aussi de liberté d'être léger aussi.
3: C'est ça qui est devenu super triste avec ce métier, c'est qu'on est dépendant des algorithmes, des réseaux sociaux, etc.
1: Florence Mendès, humoriste belge.
3: Et effectivement, c'est triste. Parfois, je pose juste une bête photo de moi parfaitement habillée sur scène et la photo n'est montrée qu'à 39 personnes. Et puis une photo où on voit un peu plus de peau et pouf, soudainement, la photo est montrée à 1500 personnes. Alors c'est ça le piège. Moi, j'en rigole. Je dis voilà, faisons plaisir à l'algorithme. Et dès qu'il y a des mecs qui tombent dedans et qui pensent que c'est un feu vert pour commenter mon corps, je leur rentre dedans. Et je dis, bah non, j'en ai rien à foutre de ton avis sur mon corps, parce qu'encore une fois, j'estime pouvoir être libre d'exposer mon corps sans avoir à subir les commentaires non sollicités, les conseils non sollicités. Donc, ouais, j'essaye quand même de montrer à la fois l'absurdité du truc, mais aussi de me servir de ça pour pouvoir encore un peu plus affirmer le fait que nos corps, qu'on les montre ou pas, c'est les nôtres et on est souveraine en ce qui les concerne, quoi.
4: Pascal et Jessica, on est quand même d'accord que les réseaux sociaux, c'est aussi un outil qui est positif pour les humoristes. Il me semble qu'il y a Jürg Rischti qui en parlait.
5: Oui, c'est juste, j'ai un souvenir qui parlait des réseaux sociaux, notamment dans le contexte de la promotion.
6: La popularité sur les médias sociaux fera que les gens vont se rendre plus facilement au spectacle. C'est une forme de communication, de marketing ou de publicité quand même pour l'humour. Après, pour exister sur les médias sociaux, c'est vrai aussi qu'il faut sans cesse réécrire. Donc on ne peut pas faire appel à des œuvres ou des sketchs de répertoire. Donc il faut sans cesse créer de nouvelles choses pour rester intéressant.
5: Attends, mais il a abordé une autre question qu'on avait déjà soulevée avec José Charland. Sur la question de la monétisation, il a parlé, il me semble, des revenus qu'on peut se faire sur les réseaux sociaux.
6: On peut en tirer des revenus, mais ce n'est pas encore un niveau satisfaisant du tout par rapport au succès populaire, finalement, que ces contenus ont sur ces médias.
7: On a un compte Instagram qui...
1: Vincent Cuchol, humoriste suisse.
7: Diffuse l'essentiel des contenus qui passent dans l'émission télé, amputé d'une partie de l'image pour... correspondre à l'appétit de l'ogre qui veut que des choses verticales. Mais moi, j'y passe pas tant de ce temps. Étonnamment, on n'a pas trop de haters. Ça dépend des sujets. Parfois, il y en a un peu. Mais on est assez préservé. On a de la chance de pas se ramasser des torrents de boue. Et puis moi, personnellement, je suis pas sur les réseaux sociaux. Je n'y vais que par le prisme de l'émission, enfin de la page de l'émission ou de la page du spectacle que je suis en train de monter. Du personnage qui joue dans le spectacle. Lui, il a une page. Mais moi, j'y suis pas. J'ai jamais écrit un commentaire sur les réseaux sociaux de ma vie.
1: Finalement, on a demandé à quelques humoristes comment ils gèrent le retour du public qui parfois peut être très violent. Il faut donc apprendre à faire la part des choses.
8: Je vais regarder plutôt ce qui se dit sur mes réseaux.
1: Catherine Levac, humoriste québécoise.
8: Sur mes plateformes, ça m'importe parce que c'est des gens qui me suivent, qui m'aiment, qui me supportent. S'il y a une revue à potin qui sort des affaires de... Je sais pas si vous avez ça ailleurs qu'au Québec, mais c'est sûr, le métier des affaires de... OK, Kat Levac change de coupe de cheveux. Puis là, il y a un article là-dessus. Puis là, sous l'article, il va y avoir des commentaires de genre hey, « je suis pas capable, je l'aime pas, ses cheveux sont laids, elle est un con. » Ça existe pas pour moi. Ça, c'est du... C'est comme... je sais pas comment expliquer. C'est du bruit.
9: Je suis content, c'est mon premier Montreux.
1: Urbain.
9: C'est vachement plus impressionnant à la télé, hein, je vous le dis.
1: Humoriste français.
9: Non, je suis très content d'être là. J'arrive toujours pas à y croire que c'est mon métier de faire du stand-up. Et comme ça, j'ai pas un métier normal comme vous, les moldus. Et...

0: Tu veux pas que ça, je fais aussi des vidéos sur YouTube. Alors j'ai vu quelques vieilles personnes dans la salle, donc je vais quand même reprendre YouTube, on sait jamais. YouTube, c'est un concept basé sur l'échange, si vous voulez. C'est un endroit où tu donnes des vidéos aux gens gratuitement, et en échange, ils t'insultent. Voilà, donc c'est vraiment bien fait. C'est comme si t'avais un magasin, en fait, tu mets un peu de bouffe gratuite, et il y a des gens qui passent, ils font pas... Mais c'est de la merde, ça. Ouais, c'est ma merde, faut arrêter de le manger maintenant, c'est chiant. Et ils appellent d'autres gens, venez voir, c'est de la merde. C'est cool. De toute façon, Internet, je vais arrêter. C'est devenu n'importe quoi, ce truc. C'est trop agressif. Ça va créer la Troisième Guerre mondiale. Et un jour, les historiens, ils se pencheront sur notre période pour savoir à quel moment c'est parti en couille, l'humanité. Et ils trouveront maintenant. Ils trouveront maintenant quand les gens s'insultent de fils de pute sous la recette de la mayonnaise sur Marmiton. Très clairement. C'est passé un truc. C'est deux œufs, Gilbert 54, fils de pute. Mais putain, mais qu'est-ce que c'est?
1: Aujourd'hui... Quand t'as un humour qui est un peu...
2: Alexandre Kominek, humoriste suisse.
1: Un peu border et machin, il faut s'attendre à avoir des gens pas contents. Hein. Mais les gens pas contents que j'ai pu avoir sur Internet, c'est les gens d'Internet. Hein. Dans la vie, ça n'existe pas, tu sais ça. Moi, il y a quelqu'un qui m'a dit, ah ouais, machin, t'es dans la sauce et tout. J'ai dit, mais quelle sauce? J'ai dit, c'est pas parce qu'il y a trois personnes qui font une vidéo. Regarde maintenant, aujourd'hui, on en est où? C'est fini. Ça bosse deux jours et dans la rue... Personne va venir me dire, hey, t'es toi, t'es ça, parce que ces gens-là, ils se réunissent sur Internet pour critiquer. Mais dans la vie, il y a que des gens que tous les gens que je crois, c'est que des. On peut faire une photo, incroyable spectacle, t'es énorme, merci, machin. Et ça, peu importe l'orientation sexuelle ou la couleur de peau. Hein. C'est vraiment, j'ai compris qu'il y a Internet et il y a la vraie vie. Dans la vraie vie, les gens, ils sont. C'est là où je suis trop content, c'est qu'il y a beaucoup de gens qui sont contents de me croiser.
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0: C'était le belge Stromae, avec un petit peu d'aide du français Orelsan pour les textes de ce titre, Carmen.
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0: La nouveauté dans nos vies depuis quelques années, c'est l'arrivée de l'intelligence artificielle qui est accessible à toutes et tous dans ce prochain chapitre. On se demande comment elle intervient dans la vie des humoristes. En premier, du côté du droit d'auteur, on retrouve le président de la Société suisse des auteurs, Jürg Rüschti.
2: Est-ce que ChatGPT peut écrire des blagues? On m'a dit que c'était la seule chose qui manquait aujourd'hui à l'intelligence artificielle encore, c'était d'avoir de l'humour justement. Non, alors la notion d'œuvre et d'œuvre protégée par le droit d'auteur est attachée à l'humain, à la création humaine et à une forme d'originalité qui est donnée par l'esprit humain. Donc pour simplifier les choses, quelque chose qui est généré par l'intelligence artificielle, ce sera plutôt considéré comme un produit, donc pas une œuvre qui est protégée par le droit d'auteur. Non, ça c'est noir-blanc, c'est que la réalité de ce qui se fait aujourd'hui, c'est beaucoup plus de gris. Et différents niveaux de gris entre ces deux extrêmes, et là, franchement, c'en est encore trop tôt dans l'évolution de la jurisprudence, des lois, etc., pour savoir où se situe finalement la limite.
3: Je pense que ChatGPT aide déjà des humoristes...
1: Jonathan Cartelli, producteur belge.
3: À trouver des informations à rajouter dans leurs blagues, de là à écrire des blagues seules, je pense qu'on n'y est pas encore. Mais comme pouvait le faire Google avant, c'est juste que maintenant, c'est un outil qui est plus puissant, plus rapide, et donc qui va être utilisé dans l'écriture, ça c'est plus ou moins sûr.
2: Ce qui se passe par contre, c'est qu'aujourd'hui, on assiste...
1: Jürg Rüschti.
2: Comme au début de l'Internet, et des partages de fichiers par le peer-to-peer, ensuite même par les plateformes de partage de vidéos, on assiste à un vol massif finalement de la propriété intellectuelle des artistes, puisque aujourd'hui l'intelligence artificielle est entraînée avec toutes les œuvres qui peuvent être trouvées sous une forme ou une autre, et il n'y a eu aucun accord qui a été fait ni avec des sociétés de gestion collective, ni avec des maisons d'édition, ni avec les artistes eux-mêmes, sur le fait si oui, on avait le droit d'entraîner ces machines avec ces œuvres. Donc voilà, nous c'est un peu plus la source qui nous préoccupait, ce qui est fait de la source aujourd'hui, que ce qui sort. Mais ce qui sort après, peut-être dans l'humour, ça n'a pas encore vraiment d'importance, puisque, voilà, je le répète, ChatGPT n'a pas d'humour. Mais il y a un effet de substitution des œuvres qui va s'en suivre. Hein. Typiquement pour de la musique d'arrière-plan, dans un ascenseur, dans un magasin, lorsqu'on attend en ligne sur un téléphone. À partir du moment où il ne s'agit plus d'une œuvre protégée pour laquelle on doit payer des droits, mais d'un produit qu'on peut acheter, les entreprises vont de plus en plus découvrir que, là, j'ai moins de frais, moins de choses à payer, donc je prends plutôt ces produits-là que des œuvres. Et c'est là qu'il y aura un vrai effet de substitution, donc une perte de part de marché, si on veut, pour les artistes et pour leurs revenus. Malheureusement, ça va atteindre la partie du revenu qu'on appelle l'alimentaire des auteurs, donc la partie de leur revenu qui est là pour assurer leur vie quotidienne, qui sera sans doute touchée.
4: Est-ce que l'IA un jour rira à notre place?
1: Bruno Coppens, humoriste belge.
4: Je crois pas, parce qu'il y a un côté incroyable de l'humour, c'est le collectif dans une salle. C'est-à-dire qu'on peut très bien rire tout seul dans sa maison en regardant un film à la télé, il y a un petit truc en plus par exemple, mais dans une salle de spectacle ou de cinéma, le rire collectif, c'est quelque chose qui rassemble tellement fort que ça je crois, ça fait parfois très peur aux puissants, parce qu'il y a tout à coup une connexion de gens qui à la base ne se connaissaient pas et qui par le rire se disent « mais on a un point en commun ». Et donc c'est une force. Je dirais même politique en fait, sociale et politique, de se retrouver ensemble, à rire ensemble dans une salle.
5: Oh, quelle histoire de saucisse! Et il y a un moment, il y a un gorille.
1: Muriel Robin.
5: Oh, j'aurais pas dû dire ça.
1: Humoriste française.
5: Bleu, il est bleu, mais bleu. Un bleu, je te veux, vous voyez. Bleu Provence. D'ailleurs, il y a un peu l'accent. Et oui, alors. On m'a pas prévenu. Un peu à la De Vos. Oh oui, alors. Tout le monde lance des saucisses. On me dit rien. Je suis là, dans mon hamac. Hein? Que va tricoter ma mère? Quel tricot, ça serait... Bon. Et à ce moment... plaisir. Alors, là, on peut tout se permettre, hein, je veux dire.
1: Qu'en pense le public à Bruxelles?
6: Les réseaux sociaux, ça permet de voir des choses quand on vient d'une campagne, par exemple, qu'on n'a pas le temps d'aller dans des scènes ouvertes ou autres. Mais en même temps, il n'y a pas mieux que le spectacle vivant.
1: À Abidjan.
7: Il ne faut pas oublier le côté humain. Parce que si on a tout confié à l'IA et qu'il a fait selon sa conception, bon, après, quelle est notre contribution dedans?
1: À Montréal.
8: Puis, toi, tu consommes plus genre de l'humour comme sur Internet ou t'aimes plus aller en voir en vrai?
9: Jusqu'à maintenant, c'était sur Internet et j'avais envie d'essayer de voir en vraie vie pour voir si c'était... J'étais influencée par le fait que c'était sur Internet et que je regardais ça genre tard le soir puis que je ris de fatigue ou... Les personnes étaient vraiment drôles en vraie vie.
8: Je comprends, c'est légitime.

0: Vous venez d'entendre Nivakine, un titre de la chanteuse ivoirienne Moula en collaboration avec Youssoufa.
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0: On va maintenant sortir nos boules de cristal et imaginer le futur de l'humour. Qu'est-ce qui marchera dans les prochaines années? Qu'est-ce que le public demandera? On a posé la question à ceux dont le métier est de repérer le talent avant tout le monde. Ce sont les producteurs Jonathan Cartelli et Gérard Mermet.
2: Après, oui, je pense que ce qui change dans l'humour, c'est que il y a eu une grosse vague de stand-up pur, c'est-à-dire micro-main, tabouret et rien d'autre. Et là, on est en train de se diriger doucement vers plus du seul en scène, c'est-à-dire quid du personnage, quid des tenues, des décors, plus une histoire racontée qu'une succession de moments. Voilà, j'ai l'impression qu'il y a un retour un peu au seul en scène qu'on avait il y a quelques années et qui a un peu été remplacé par le stand-up pendant ces dernières années-là. Et puis, je pense que ça revient.
3: Oh, pardon, c'est moi, excusez.
4: Laura Felpin.
3: Oh, la bourre de la vache.
4: Humoriste française.
3: Excusez.
4: La dame du train.
3: Qui c'est ça encore?
4: Canal Plus.
3: Oh, c'est Pascal, il est bête. Il m'envoie un MMS. Il me dit alors, elle y voit plus bien pour gouverner Elisabeth Borgne. C'est excellent, ça. Attends, j'ai transféré à Nick, ça va la faire marrer. Alors... Transférer. Ah, voilà. Allez, hop, Sand. Oh, dis, elle me stresse, l'autre. Speedy Gonzalez ou quoi? La nénette est folle, hein. Ah non, tiens, c'est Pascal Flantier sur Messenger. Hein. Moi, qu'est-ce qu'il me veut, l'autre nouille? Je vais pas parler depuis 10 ans, au moins. Chère Christine, je suis bloquée au Mali avec la fièvre jaune. Merde! Peux-tu m'envoyer 30 000 francs en CFA? Par mandat cash ou par PayPal? Merde!
5: On arrive dans un moment où... d'ailleurs, le succès du stand-up, c'est ça, hein, c'est des lignes.
4: Gérard Mermet, producteur suisse.
5: C'est des lignes, un gag, une ligne, un gag, une ligne, un gag. Alors, c'est un genre... Et puis, il y a l'autre genre, c'est de raconter une histoire avec un début, un milieu, une fin. Et ça, ça existera toujours. Ça existera au théâtre, ça existera à la radio. Même sur la construction même des sketchs, même sur 2 minutes, ça existe depuis les Grecs. Il y a un début, il y a un climax, un milieu et il y a une chute. Et ça, ça existera, j'ai l'impression, toujours. Comparé au stand-up où il n'y a pas de... Il n'y a pas de début, il n'y a pas de milieu, il n'y a pas de fin. C'est une suite d'éléments. Je peux dégommer?
0: Ah oui, bah allez-y, hein. On est là pour ça.
5: Non, moi, j'ai les expériences de stand-up qui m'ont un peu fâché, c'est que quand je vois des gens faire du stand-up et puis que je les revois une année après puis qu'ils font le même truc, ça m'énerve dans les comedy clubs. Et ils ont une petite lumière rouge. Et puis, dès que la lumière rouge, il faut s'arrêter. Donc, si tu racontes tes gags et que ça rit, ça va. Mais si ça rit pas, au troisième gag, il y a un type qui a appuyé sur le bouton, puis tu pars. Donc ça, je trouve assez amusant, parce que t'es obligé d'être prêt, d'avoir préparé, d'avoir fait ton truc. Et puis, mais tous ces humoristes américains qui ont fait du stand-up, c'est un principe. Et ici, des fois, il y en a, on a envie d'appuyer sur le bouton rouge. Mais il y en a qu'on adore.
6: Ça fait combien de temps que je suis là, Manu, là?
7: 1h12.
6: Ah ouais?
4: Edgar Yves.
6: 1h12 avec ou sans la première partie?
7: Tout seul.
6: Tout seul? Oh.
4: Humoriste franco-béninois.
6: C'est passé vite, hein? Avec le talent, on voit pas. Mes chevilles, quoi? Mes chevilles, ça va? Ok, Lisa. Mais qu'est-ce que t'as avec mes chevilles, toi encore? Qu'est-ce que... Hein? Ouais, ils vont bien? Ouais? Tu préfères que je dise que je suis nul? Non? Alors qu'est-ce que tu m'emmerdes, Michel?
8: Un genre particulier. Je pense qu'on va un moment peut-être en faire le tour.
4: Pierre Cherette, humoriste belge.
8: Ça a donné beaucoup de sang frais au spectacle vivant, je trouve, le stand-up. Ça a vraiment oxygéné complètement ce qu'il se faisait sur scène, ce qu'on racontait sur scène. Ça a mis des sujets sur la table qu'on ne mettait pas trop, mais bah voilà, comme toutes les modes, il y a parfois un effet de saturation, et je pense qu'à un moment on va retourner à autre chose, au spectacle thématique par exemple. On y vient déjà, hein, il y a déjà beaucoup de spectacles thématiques, mais l'humour à personnage revient un petit peu. J'en suis pas spécialement moi hyper client, mais ça revient un peu. On va peut-être revoir des duos aussi, on voit plus beaucoup de duos. Après, j'imagine, c'est l'histoire de la pop culture, hein, d'avoir des courants et puis des backlash, enfin, ou des courants et puis des contre-courants. Il va devoir y avoir un renouvellement.
0: Le stand-up va donc se transformer, et pour l'humoriste Brigitte Rossès, c'est peut-être surtout le fait d'être seule sur scène qui pourrait évoluer.
9: À l'époque, il y avait des trios comme Les Nuls ou Les Inconnus. C'était les deux gros trios dont on aimait s'inspirer. Je trouve que le principe du duo ou du trio, et ça m'étonnerait pas que ça revienne à fond, parce que c'est formidable. C'est le seul en scène. Moi, j'adore ça, mais c'est vrai que le avant-spectacle ou le après-spectacle, et c'est compliqué quand on est tout seul. Prendre son train, rejoindre l'équipe. Alors, il y a toujours le technicien ou la technicienne qui est vraiment un allié quand on est seul en scène. Mais le duo, il y a quelque chose de formidable. Et encore sur scène. Et puis, de pouvoir aussi peut-être partager des préoccupations différentes, des styles. Et je pense que pour le public, qui raffole des plateaux avec des humoristes qui défilent les uns après les autres, et le duo, il y a quelque chose de... Ouais, de vraiment super, et je pense que quand on aime tel et tel ou tel et tel, puis qu'ensuite on peut aller les voir ensemble sur scène, c'est super. Et moi, en tant qu'artiste, j'adorerais refaire ça avec encore plein d'autres gens. Il y a plein d'autres gens avec qui j'ai envie de travailler.
10: Ça, c'est extraordinaire, ça.
11: Mademoiselle Hortense.
12: Les Nuls.
11: Venez voir, vite, venez voir.
12: Humoriste français.
13: Me voici, professeur Thibault, qu'avez-vous découvert?
11: Regardez.
13: Qu'il est con.
14: Hein? La mouche qui pète.
15: La science, ce sont d'abord des hommes et des femmes qui cherchent. Alors, aidez-les. Envoyez des sous.
14: Oui, plein, oui.
0: On est d'accord qu'à la fin, c'est de toute façon le public qui a le dernier mot. Sauf erreur, Jonathan Cartelli nous en parlait.
2: Alors, j'adorerais savoir ce que le public va aimer dans 15 ans. Mais moi, ce que je pense, en tout cas, c'est que là, il y a énormément d'humoristes depuis 4-5 ans qui sont arrivés. Le stand-up a vraiment pris une énorme ampleur, que ce soit à Bruxelles, à Paris, enfin dans toutes les villes, il y a beaucoup plus d'humoristes stand-upers qu'avant. Ce que je pense, c'est que une partie de ces humoristes-là vont se diriger vers d'autres métiers de l'humour. J'ai l'impression que là, il y a beaucoup d'humoristes qui veulent un peu le moment de gloire, qui veulent un peu être sur scène et qui veulent tenter, mais tout le monde n'est pas fait pour ça. Et je pense que certains vont se diriger vers plus de la chronique, plus de l'écriture, le cinéma, les séries. Voilà, j'ai l'impression que ça va un peu s'étioler et se disperser dans différents métiers de l'humour.
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16: Les filles, ils m'en voulaient pas, mais franchement, je pouvais pas finir cette série comme ça, donc je vous ai rajouté un petit cadeau.
0: Le syndrome de la Schtroumpfette, si vous vous demandez ce que c'est, eh bien c'est quand il y a une seule femme dans un groupe rempli d'hommes et que son rôle principal... Le syndrome de la Schtroumpfette, si vous vous demandez... Mais c'est incroyable, il me faut un casque. Le syndrome...
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9: C'est que pour toi.
1: Benoît Poulvorde, humoriste et comédien belge. Monsieur Manhattan, le curé qui puait de la bite.
18: En plus, c'est même pas ça. Pardon.
17: Oh putain, c'est encore pire.
1: Le gros curé qui...
17: Ah, c'est impossible.
18: Si, ça va aller.
1: Le gros curé qui puait de la bite.
0: Stéphane Escher avec le plus grand tube helvétique, Déjeuner au paix. Au paix. Tu veux un café au lait? Ouais. Ah. Puisqu'on l'oublie, mais tout autour de Paris, il y a un monde.
18: T'as oublié le parfois?
0: Puisqu'on l'oublie, mais parce que tout au fond, j'y arrive plus. Je sais plus ce que je dis, il y a des mots qui sortent de ma bouche.
1: En République dominicaine du Congo.
18: RDC,
1: ouais. En République démocratique.
18: Ah, putain.
9: Je savais qu'il y avait un problème. Les deux blanches. Est-ce que c'est vraiment dominicaine?
0: Bienvenue dans ce tout dernier épisode d'Ouvrir les vannes. Pendant plusieurs semaines, nous avons essayé de comprendre ce... Ouvrir les veines. C'est fini, moi j'ai fini, je peux plus. Ça fait trop longtemps que je dois parler dans un micro. Je tiens une heure.

0: Le rappeur d'origine camerounaise, Ichon, c'était La Vie à l'instant. C'est ici que se referment les vannes de notre série. On espère que vous avez eu du plaisir à faire avec nous cet instantané de l'humour. Tous les épisodes se réécoutent sur les différentes plateformes de streaming. Merci aux médias francophones publics, Radio France, Radio-Canada, la RTBF, la radio-télévision belge francophone, RFI, la Radio France Internationale et la radio-télévision suisse, la RTS. N'oubliez pas que le meilleur moyen de soutenir un ou une humoriste, eh bien, c'est d'aller le voir sur scène. C'est d'ailleurs peut-être autour d'une scène d'humour qu'on se croisera. J'ai eu beaucoup de plaisir à animer cette émission aux côtés de Jessica Amar, notre réalisatrice, et notre productrice Pascaline Sordet. Merci à toutes celles et ceux qui ont contribué de près ou de loin à cette série, et un merci tout particulier à Sabrina Colongo qui annonçait le nom de nos intervenants, Bastien Arnold qui a sélectionné la musique que vous avez écoutée, Jérôme Ruffy qui s'est occupé de fouiller dans nos archives et Madame Piu Piu qui a créé la musique de cette série. Merci à nos invités, Alexandre Kominek, Bruno Coppens, Guillaume Meurice, Charline Van Honecker, Maman, Valérine Dongo, Nénette, Julie Conti, Joseph Gorgoni, Benjamin Decoster, Thomas Wiesel, Sébastien Cortési, José Charland, Mathieu Nina, Noam Sanso, Rossana Di Vincenzo, Cody, Valentin Renner, Grégoire Furer, Gérard Mermet, Brigitte Rosset, Sarah Mottet, Irina Melero, Vincent Cuchol, Johan Provenzano, Wallace, Florence Mendez, Pierre Cherette, Catherine Levac, Jonathan Cartelli, Philippe Audrey, Larue Saint-Jacques et Verino.
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3: Benoît Rouchalot.
4: Encore beaucoup de questions et peu de réponses après la fusillade mortelle survenue hier lors d'une rave party à Aro. Les recherches se poursuivent pour tenter d'identifier et retrouver le ou les auteurs des tirs qui ont tué une jeune Italienne et fait 5 blessés, dont certains plus grièvement. La police cantonale d'Argovie travaillait sur 3 hypothèses, celle d'un attentat terroriste, d'une tuerie de masse ou un acte criminel dont le mobile reste encore inconnu. Les forces de l'ordre précisent également avoir retrouvé des traces de 2 calibres différents et que les tirs étaient survenus à 2 emplacements. À Bruxelles, le ras-le-bol de la population face aux fusillades, justement. Des centaines de personnes, dont de nombreux parents d'élèves, ont manifesté hier pour appeler un sursaut face au narcotrafic et la multiplication de fusillades dans la capitale belge. C'est le procureur de Bruxelles qui avait sonné l'alerte dès vendredi face à une nouvelle série de fusillades liées au narcotrafic, appelant à renforcer la police judiciaire. 170 fusillades ont eu lieu à Bruxelles depuis 2025, dont 69 rien que cette année. Aux États-Unis, une quinzaine de personnes sont activement recherchées depuis hier, après une crue soudaine dans le célèbre parc du Grand Canyon dans l'Ouest américain. Ils n'ont plus donné de nouvelles depuis samedi après-midi, après une crue qui a détruit plusieurs passerelles piétonnes et endommagé de nombreuses infrastructures. Plusieurs personnes se sont aussi retrouvées piégées dans le canyon. Une 60aine ont déjà été évacuées dès hier et d'autres doivent l'être encore, d'autant que de nouveaux orages et de fortes précipitations sont possibles encore ce lundi. L'ancien président du Venezuela, Nicolas Maduro, donne de ses nouvelles. Il a déclaré hier sur ses réseaux sociaux qu'il tenait bon. Et il a même publié 2 photos de lui depuis sa prison new-yorkaise, où il porte un survêtement gris et fait le V de la victoire avec ses doigts. Nicolas Maduro apparaît avoir beaucoup maigri depuis sa capture le 3 janvier dernier par l'armée américaine. Avec son épouse, ils sont accusés de trafic de drogue et d'armes à feu. Des accusations que tous deux continuent de nier. Un nouveau prétendant dans la course à la présidentielle française, Olivier Faure, le premier secrétaire du Parti Socialiste, s'est déclaré candidat officiellement à la primaire de la gauche. Interrogé dans le journal de 20h de TF1, le député de 58 ans dit vouloir défendre une France plus juste, également lutter contre la droite et l'extrême droite. Dans cette primaire, il devra notamment affronter le député européen Raphaël Glucksmann, qui fait figure de favori, avec 10 à 15% des intentions de vote. Une nouvelle pierre dans la chaussure de Gianni Infantino, c'est l'ancien footballeur français Michel Platini qui en appelle au départ du patron de la FIFA. Le triple ballon d'or a estimé hier sur Canal+, que le Valaisan n'a pas respecté les règles du football. Référence notamment aux pauses fraîcheur pendant le mondial, à la mi-temps de la finale de la Coupe du Monde qui a duré 30 minutes, ou encore à son intervention suite à la suspension de l'attaquant américain Folarin Balogun après une intervention du président Donald Trump. Quelques nuages vont s'inviter au menu de ce lundi matin avant de laisser la place à un soleil assez généreux. Des nuages qui resteront toutefois un peu plus tenaces le long des Préalpes et un mercure en pleine qui oscillera entre 17 degrés à l'aube et jusqu'à 26 degrés au plus chaud.
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7: Je ne sais pas, messieurs, si vous savez qu'entre copines, on parle de vous. Entre bonnes copines, on se dit tout. Vos habitudes, vos travers, votre bulletin de santé, on sait tout, vos marques de yaourt préférées, on sait plein de choses, on se dit plein de trucs. Mais en m'intéressant au sujet du jour, je me suis rendu compte que j'avais jamais entendu une copine me dire combien gagne son conjoint. Je sais pas combien les conjoints de mes copines gagnent, alors ça je m'en contrefiche d'ailleurs, mais c'est pour dire que c'est une intimité qui ne se dit pas. Et si je veux aller encore plus loin, est-ce que je vais jusqu'à me demander si elles-mêmes savent ? L'argent et le couple sera notre sujet du jour. Alors comment ça se pilote ? Est-ce qu'il y a une manière juste de gérer tout ça ? On en parle avec notre invité qui en a fait son sujet. À la fois très pratique, mais aussi plein d'outils pour apprendre à apaiser ce sujet souvent inflammable. Bonjour et soyez les bienvenus dans cet écosystème du jour. À une semaine de la Saint-Valentin, je me disais que ce serait super chouette parce que cette question, paraît-il, de l'argent dans le couple détruirait plus les couples que le sujet même de l'infidélité. Je ne sais pas si je peux vous croire. Bonjour Marie Laïa Simon.
8: Bonjour, merci beaucoup de m'avoir invitée.
7: C'est un plaisir, mais c'est vrai que ça détruit plus que l'infidélité, c'est fou ça.
8: Oui, en fait, le sujet de l'argent, j'ai observé, c'est vraiment une question finalement de différence de richesse avant les chiffres. Ce qui va causer des problèmes en couple, c'est quand on va sentir que nous n'avons pas les mêmes moyens que son ou sa conjointe. Et c'est là où va venir une petite graine germée dans la tête. On va commencer à regarder ce que fait l'autre, à voir comment est-ce qu'il dépense, à voir comment ou pas il va gérer correctement son argent. Et si on sent qu'on n'a pas les mêmes moyens, et si on n'a pas le même niveau de vie, c'est là où commencent à se créer des conflits.
7: Ou même les mêmes référents. Enfin, après, c'est la question de l'éducation aussi. On va y revenir, évidemment. Vous avez publié « Ils vécurent heureux et prirent un compte commun ». J'adore ce titre, paru aux éditions Erol. Marie-La Yassimon, comment dire que vous êtes tombée dans ce sujet ? Vous êtes tombée dans ce sujet non pas par votre formation, mais par la pratique. En fait, je crois que vous avez une formation dans le bâtiment, quelque chose comme ça.
8: Tout à fait. Moi, à l'origine, je suis architecte.
7: Oui, c'est ça. Et puis un jour, vous avez dû mettre les mains dedans, mais simplement quand un monsieur est entré dans votre vie, puis vous vous êtes dit « Ah, on va faire comment les comptes ?» C'est comme ça que ça a démarré.
8: Exactement. En fait, je pense que mon histoire est finalement assez banale. C'est-à-dire que à l'origine, rien ne me prédestinait à ça. Les chiffres ne me font pas peur, je suis aussi ingénieure. Pour autant, c'est vrai que ça n'a jamais été au centre ni de mes valeurs, ni de mes conversations. Comme finalement, beaucoup de monde. Et c'est en se mettant en couple avec quelqu'un qui gérait mieux l'argent que moi, qui gérait ses comptes au millimètre, qui savait exactement combien il dépensait par mois, alors que moi, ce n'était pas du tout mon cas. Bah, très vite, j'ai compris que si on n'en parlait pas, et surtout si je ne m'éduquais pas, ça allait devenir un problème. À la fois parce que à la fin du mois, moi, je n'avais pas les mêmes moyens que lui à allouer à nos loisirs communs, même si j'avais envie d'y participer. Et puis aussi, sur le long terme, quand on a commencé à parler d'engagement, j'ai compris que si on ne gérait pas ça correctement tous les deux, si on n'adressait pas cette question et tous les problèmes qu'il pouvait y avoir autour de ça, bah non seulement ça pouvait causer des soucis dans notre couple, mais que probablement j'allais être celle qui allait en payer les frais.
7: Le tableau en 2026, il est le même un peu partout, j'imagine dans tous les pays, c'est assez universel, c'est-à-dire que madame est forcément un peu à la traîne financièrement, elle gagne toujours moins que monsieur. C'est quand même le présupposé de départ de votre livre, on est d'accord, parce que le reste est exceptionnel.
8: Tout à fait. En France, 75% des hommes sont plus riches que leurs femmes. Et au sein même des couples, l'écart salarial est particulièrement important. C'est-à-dire que non seulement les hommes sont plus riches que leurs femmes, mais en plus, ils sont beaucoup plus riches. L'écart salarial au sein des couples en France, il est de 42%. Et en fait, malheureusement, quand on démarre avec une grande différence de richesse, c'est un peu l'effet boule de neige. Parce que la mise en couple, elle va engendrer une augmentation de la charge mentale et domestique, en particulier quand on commence à avoir des enfants ensemble. Pareil, pour donner un ordre de grandeur, en général, les femmes font deux fois plus d'heures de travail domestique. Et ça, c'est des heures qui ne sont pas comptées, qui ne sont pas rémunérées, bien sûr, qui sont faites gratuitement, et qui vont être des heures qui vont nous empêcher en fait soit de travailler plus, soit de se concentrer correctement sur notre travail, parce que des fois ça arrive pendant les heures de travail, ou ça peut aussi nous polluer un petit peu le cerveau pour nous empêcher de réfléchir à une stratégie professionnelle, etc. Donc déjà de base, comme on va avoir tendance à favoriser celui qui gagne le plus dans le foyer quand on doit prendre des décisions de couple, souvent, ce sont celles qui gagnent le moins, donc malheureusement majoritairement les femmes, qui vont prendre sur elles pour pouvoir prendre en charge ces éléments-là. Puis il y a un autre élément aussi, c'est que on n'a pas les mêmes façons de dépenser notre argent. Ça aussi, c'est donc la fameuse théorie des pots de yaourt, qui a été mise en lumière notamment par Titiou Lecoq, qui montre et qui a démontré que les hommes et les femmes, de par notre éducation, la culture, etc., et puis aussi par des éléments logiques, on ne va pas avoir la même façon de dépenser notre argent. C'est-à-dire que les femmes vont avoir tendance à dépenser dans ce qu'on appelle du consommable, les courses, les activités des enfants, etc., ce qui est encore une fois logique, parce que souvent c'est elles qui en ont la charge, alors que les hommes qui ont plus de moyens, qui vont avoir peut-être une plus de liquidité sur le moment, vont pouvoir dépenser dans du canapé, peut-être même le logement principal, etc. Et donc, à la fin, si jamais il y a une séparation, madame repart avec donc ses pots de yaourt vides, alors que monsieur peut repartir avec sa voiture ou son canapé. Et en fait, à la limite, si au sein des couples, tout était en commun, ça serait pas très grave, parce que finalement, tout appartiendrait aux deux. Ce qui pose problème aujourd'hui, c'est qu'on est passé d'une société où tout était en commun, faute de mieux, puisque de toute façon, les femmes n'avaient pas le droit de travail, et n'ont pas le droit d'avoir de compte bancaire, à petit, une individualisation de la richesse. Ce qui est évidemment nécessaire, il faut se protéger, il faut être conscient des problématiques, mais ce que ça engendre comme effet rebond, c'est qu'il faut faire attention à comment on considère la richesse au sein des couples. Parce que là où avant, les différences entre les individus au sein du couple étaient invisibles, là aujourd'hui, au moment des séparations notamment, c'est la mise en lumière assez tragique de ces différences-là qui peuvent se creuser sur le temps.
7: J'ai des chiffres, hein, parce qu'une étude est sortie très récemment, là, j'ai noté ces chiffres. Après la séparation, une femme sur 10 touche l'aide sociale contre un homme sur 30. Voilà, on est à quelques jours de la Saint-Valentin, je me disais, mais en fait c'est fou parce que ce prisme-là, on est obligé de l'avoir, même quand c'est love, love, love, cœur, et qu'on démarre l'histoire, en fait, on est toujours obligé de prévoir la deuxième couche et le pire. C'est un peu pénible quand même. Pardon, philosophiquement, je peux pas m'empêcher de vous poser la question, Marie-La Yassine.
8: Non, c'est vrai. Non, mais c'est une très bonne remarque et je vais pas vous mentir, on me le dit souvent. C'est frustrant de devoir penser toujours à la séparation. Alors, à ça, j'ai plusieurs réponses. La première, c'est que parler de séparation, en parler à deux, c'est pas une prophétie.
7: Oui, c'est pas parce qu'on fait son testament qu'on va mourir, c'est pas parce qu'on parle.
8: Qu'on va mourir, exactement.
7: Oui, oui.
8: Exactement. Donc, en fait, se préparer à une éventuelle séparation, ce que ça veut dire au fond, c'est qu'on prend soin de nous et surtout qu'on prend soin de son conjoint ou de sa conjointe. Donc, l'idée, c'est plutôt d'être dans une démarche bienveillante, de prendre soin, de s'assurer que quoi qu'il arrive, l'un et l'autre, on est protégés. Mais au même titre qu'on se brosse les dents tous les matins, qu'on prend notre douche, c'est une hygiène de vie, c'est-à-dire de dire, moi finalement, je veux prendre soin de moi et de toi, de s'assurer que dans notre construction, on fait tout pour que nous deux, on soit protégés quoi qu'il arrive, ça c'est plutôt une énorme preuve d'amour. Et puis le deuxième point, c'est que ça prend toute son importance au moment des séparations. Pour autant, ça ne veut pas dire que même quand c'est love, love, love, et que, admettons qu'on ne se sépare jamais, ça ne veut pas dire qu'il n'y a pas de problème, justement, dans le quotidien. Parce que quand on commence, par exemple, vous faites une grande dépense et vous recevez une petite pique, c'est de l'humour. C'est toujours un peu anodin. Pour autant, ça reste dans votre tête.
9: Genre, t'avais vraiment besoin de cette 10e robe noire, c'est ça ?
8: Ou alors, ah bah dis donc, tu t'es fait plaisir sur tel machin.
9: Oui.
8: Et en fait, ça, c'est des petites choses. Et évidemment, autour de l'argent, il y a plein de sujets. On peut se disputer parce qu'il y en a un qui pense que c'est extrêmement important d'avoir un panier à linge comme ci, et l'autre qui n'est absolument pas d'accord. Donc, en fait, toutes ces petites discordes, sur le long terme, ça abîme, ça crée des précédents, ça peut même des fois créer des frustrations quand il y en a un qui peut se permettre d'aller, par exemple, passer des week-ends avec des amis alors que l'autre non. C'est ça qui va, sur le long terme, créer aussi de la frustration et potentiellement des conflits et peut-être même, du coup, des séparations. Donc, finalement, je vois ça plutôt comme une assurance de prendre soin de son couple et sur le long terme que de parler de ces sujets-là.
9: Donc, vous êtes devenue experte de l'argent dans le couple. Vous avez fondé ce média à parts égales. Ça, c'est votre affaire. Mais effectivement, il faut bien dire que la méthode, vous l'avez mise au point à deux avec votre mari.
8: C'est ça. En fait, quand on a commencé, nous, dans notre histoire personnelle, assez vite, on a eu ces discussions-là. Et donc, on a testé tous les modèles économiques en couple. Et rien ne nous convenait vraiment. Rien n'était suffisamment équitable. Et donc, petit à petit, et ça a coïncidé aussi avec notre recherche d'engagement, nos discussions autour de la vie, de ce qu'on voulait construire ensemble, on a commencé à théoriser, à mettre en place le modèle que je décris dans le livre. Et en fait, on l'a appliqué à plusieurs pans de notre vie, à la fois les dépenses du quotidien, notre contrat de mariage, parce qu'on s'est mariés, mais ensuite tout le travail de la théorie, de la mise en lumière, d'en parler sur les réseaux sociaux, d'en faire un livre, d'accompagner les gens, ça c'est moi.
9: Ça c'est vous.
8: Parce que finalement, c'est vrai que c'était un thème qui était très intime et pendant qu'on était dans cette période-là de mise en place, on questionnait tous nos amis et le retour des amis avec les étoiles dans les yeux nous disait qu'il y avait vraiment un thème et un sujet et que finalement il y avait peut-être d'autres personnes à qui ça pouvait parler.
9: Et que la solution du 50-50 n'est pas une solution, on va en parler. Et c'est vrai que c'est plein de choses très étonnantes. C'est assez remuant, votre bouquin, parce que évidemment que ça nous oblige à aller vraiment chercher nos valeurs profondes aussi. Mais on va parler de tout ça. Marie-Laïa Simon, notre invitée. Ils vécurent heureux et prirent un compte commun paru aux éditions Erol. Et on va avoir de la musique. Le premier choix de Bastien Arnold, qui est très money money, commence par John Baptiste sur RTS Première avec ce titre, Big Money.

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1: À quelques jours de la Saint-Valentin, nous parlons argent dans le couple, car vous l'avez compris, c'est un enjeu fondamental. Si l'on veut que le couple dure, ce n'est pas la peine de mettre le sujet sous le tapis. On parlera d'ailleurs tout à l'heure des manières de l'amener sur le tapis, ce fameux sujet. Est-ce que le soir du dîner aux chandelles de la Saint-Valentin, est-ce que c'est franchement une bonne idée? Je ne suis pas sûre, mais quoique. D'ailleurs, qui paye ce dîner, Marie-Laïa Simon? Qui va payer le dîner de Saint-Valentin?
2: Alors, vous ne croyez pas si bien dire, parce que figurez-vous que pour la Saint-Valentin, avec la Cité de l'économie, j'en profite pour le dire si vous êtes à Paris, on organise un apéritif, figurez-vous, pour les couples, pour qu'ils puissent venir parler d'argent. Et donc, j'animerai cet apéritif, justement parce que moi, je crois, et ça, on en parlera plus tard, mais que la discussion autour de l'argent peut être un vecteur d'intimité et le fait de s'aimer encore plus. Et que contrairement à ce qu'on pourrait imaginer, ce n'est pas forcément un sujet de conflit entre amoureux.
1: Mais il y a une petite part de risque quand même, parce qu'on peut tout d'un coup découvrir quelque chose en l'autre qu'on n'avait pas du tout envie de voir.
2: C'est vrai, et c'est tout à fait vrai, et c'est pour ça que ces conversations sont nécessaires le plus rapidement possible, je dirais, dans la relation, parce que c'est avant tout un sujet de valeur, mais des fois, le fait de pouvoir aussi comprendre d'où se viennent ces sujets-là, parce qu'en fait, le rapport à l'argent, il se niche dans plein de choses, notamment dans notre éducation, dans notre expérience de vie, dans d'éventuels événements un petit peu traumatisants, donc comprendre d'où ça vient, ça nous aide aussi à être peut-être plus acceptant ou en tout cas plus bienveillant vis-à-vis de peut-être des choses qui pourraient nous agacer chez notre conjoint ou notre conjointe.
1: Alors a priori, il y a trois grands modèles, on va dire trois grandes catégories. Il y a on met tout dans le même panier, tout mettre sur un compte commun. Voilà, ça c'est un modèle qui a beaucoup séduit, peut-être que c'est un peu moins le cas maintenant, on va vous entendre. Le deuxième modèle, c'est le partage 50-50. Voilà, c'est-à-dire chacun va mettre, je dis n'importe quoi, 1000 francs sur un compte tous les mois pour. Et puis il y a un troisième modèle, au prorata des revenus. Voilà. Alors ça, moi je me suis dit, c'est vraiment la solution idéale, on va y revenir, vous dites que c'est pas forcément totalement l'idéal. Prenons peut-être les plus et les moins de chacun de ces modèles. On commence par le conjoint, tout le monde met ses petites noisettes dans le même panier. Ça, j'ai envie de dire que le modèle a fait long feu quand même, Marie-Laïa Simon, me semble-t-il.
2: Tout à fait, effectivement, c'est un modèle assez traditionnel. Et d'ailleurs, on pourrait se dire que ça résout beaucoup de problèmes. Moi, l'inconvénient que je vois, qui est quand même non négligeable, c'est que le fait d'avoir tout en commun va gommer l'aspect de finances personnelles. Et ça, c'est un sujet parce qu'on a tous besoin, ça fait partie de notre espace de liberté et d'indépendance, d'avoir de l'argent personnel. Et je ne parle même pas de l'argument classique qu'on entend, « Ah, mais si tu veux lui faire un cadeau, comment tu fais ?» Au-delà de ce jardin secret auquel, évidemment, tout le monde a droit, je pense que c'est extrêmement important d'avoir un espace où on a accès à de l'argent rien qu'à soi, pour faire des choses pour nous, mais aussi de savoir qu'on a de l'argent qui est accessible, auquel l'autre n'a pas accès, pour justement pouvoir le récupérer en cas de besoin, en cas d'extrême urgence, et si on a besoin de se reloger, notamment en cas d'une séparation, parce que même si on a le droit, mettons, à la moitié de la fortune du couple, ça prend du temps, c'est des procédures, etc. Et donc, avoir de l'argent qui est accessible tout de suite, c'est extrêmement nécessaire. Et puis, au-delà de ça, quand c'est de l'argent qui est commun, on devrait être obligé de discuter de chaque dépense.
1: Ça veut dire concertation, bien sûr.
2: Oui. Exactement.
1: Alors, il y a un autre modèle, c'est évidemment chacun avec son petit compte, et puis un compte en commun où chacun va pouvoir mettre, je le disais encore une fois, somme équitable. Qu'est-ce qui vous gêne dans ce modèle-là?
2: Alors, ce modèle, il a été largement démontré qu'il appauvrissait le plus petit revenu sur le long terme, notamment pour la question de la théorie des pots de yaourt, mais pas que, parce que au-delà des chiffres, donc souvent, on va avoir tendance à aligner son niveau de vie, c'est-à-dire là où on va vivre, l'alimentation, les loisirs, etc., les activités des enfants, l'école, tout ça va être aligné sur le revenu le plus haut. Et donc, quand on est le plus petit revenu, quand on veut participer à toutes les dépenses communes à la hauteur de la moitié, eh ben souvent, on vit au-dessus de ses moyens. Et donc, sur le long terme, on s'appauvrit. évidemment, plus la différence de revenus est importante, plus je déconseille absolument ce modèle-là.
1: Et puis là, on a la troisième solution, vous nous l'amenez sur un plateau, c'est-à-dire que chacun va contribuer au prorata de « Monsieur gagne, j'ai n'importe quoi, 6 000, il va mettre 1 000, Madame va gagner 3 000, elle va mettre 500 ». Donc c'est chacun au prorata de son salaire. Et là, même là, on se dit « Allez, c'est bien ça ». Ben non, vous tirez quand même la sonnette d'alarme, c'est pas le bon modèle non plus. Il est moins pire quand même.
2: Alors, c'est le moins pire, effectivement. Okay. Et d'ailleurs, moi, quand j'ai commencé à réfléchir à un modèle économique, quand j'ai commencé à m'intéresser à la question, c'est le modèle que tout le monde suggère quand on souhaite avoir des finances équitables en couple. Pour moi, je considère que c'est une très bonne première étape. Au début, quand on n'est pas encore très engagé, c'est très bien de commencer comme ça. C'est assez équitable, justement, puisque chacun paye à la hauteur de ses moyens. En revanche, sur le long terme, effectivement, c'est un système qui est assez insidieux. Pourquoi ? Parce que ça invisibilise le fait que, quand on est le plus petit revenu, bah déjà on doit participer aux charges communes, même si c'est au prorata, elles sont souvent élevées, pour les mêmes raisons que je disais tout à l'heure sur la question de niveau de vie commun, qui est fondamentale finalement quand on est en couple. Ensuite, on a les charges personnelles.

0: Moi, j'avais plus d'argent pour nos loisirs communs. Donc lui, ça générait une frustration chez lui, bien évidemment. Et puis moi, évidemment, encore plus, parce que je n'avais rien du tout, même pour des loisirs personnels ou pour des projets personnels. C'est important sur le long terme de considérer ça, parce que ça sous-entend de se mettre d'accord sur un niveau de vie qui est acceptable pour tout le monde. Et ça, malheureusement, souvent, ça peut causer des frustrations pour celui qui a le plus haut revenu. Et donc, c'est comme ça que nous, faute de mieux, en fait, on a créé notre propre modèle, qui est le modèle à parts égales.
1: Est-ce qu'on va dire, pour l'expliquer, que cette part égale, elle se joue sur le reste à vivre ?
0: Tout à fait. En fait, là où les précédents modèles se concentraient sur le partage de la charge, le partage des dépenses.
1: Sur ce qu'on donne, sur ce qu'on dépense. Et en fait, vous avez inversé le truc en disant, voilà, on va regarder ce qui reste à vivre pour l'un et pour l'autre.
0: Tout à fait. En fait, nous, on a décidé de se concentrer sur ce qui a vraiment de la valeur au final. C'est ce qui nous permet, à la fin du mois, de faire des choses, d'avoir des projets, etc. Et ce qu'on considère équitable, c'est de se dire, nous, ce qu'on veut, c'est que quoi qu'il arrive, quels que soient nos revenus, on veut qu'à la fin du mois, il nous reste la même chose, c'est-à-dire le même reste à vivre. Dernièrement, on m'a parlé de la charge du kiff, c'est-à-dire de l'argent qu'on va chacun avoir de manière totalement indépendante pour faire ce qu'on veut, de la dépense, de l'investissement, de l'épargne, suivant notre richesse. Et alors, ce qui est intéressant, c'est qu'on considère ce reste à vivre non seulement de manière financière, mais aussi, et là c'est fondamental, sur le temps personnel. On ne peut pas séparer la notion d'argent en couple sans parler du travail domestique non rémunéré. Et donc, au même titre que notre boussole, c'est de s'assurer qu'on ait le même argent à la fin du mois, le même reste à vivre, ce qu'on veut aussi, c'est qu'on ait le même temps personnel à la fin du mois. Nous, ce qu'on a décidé, c'était d'accepter l'idée qu'en fait, la vie évolue, on n'a pas tout le temps la même capacité à prendre en charge certains éléments, on a fait des enfants, il y a eu des périodes où j'étais enceinte, je pouvais moins faire de trucs, etc. Il a pu avoir des moments, par exemple, de rush au travail, où il avait moins de temps à se consacrer au foyer. Bref, notre vie, elle fluctue. En fait, ce qu'on essaye de garder en boussole dans toutes nos discussions, c'est est-ce qu'on a suffisamment de temps personnel ? En fait, ça change aussi le rapport de force et la discussion entre nous. Elle est beaucoup plus bienveillante, puisque là, on est en train de parler de « Ah, est-ce que j'ai eu mon heure avec mes copines ou à faire mon sport ?» plutôt que se dire « Ah, mais t'as pas géré les enfants ce matin ou t'as pas vidé la poubelle ?»
1: Ça, vous le dites au quotidien, ça aplanit vraiment les choses, cette manière. Mais comment concrètement, vous cochez des petites cases, là t'as fait ça, enfin je veux dire, il y a un côté un peu laborieux comme ça si on regarde ça d'un peu loin.
0: Non, en fait, rien n'est dogmatique, bien évidemment. Moi, je considère que tout ça, ce sont des outils. Ouais. C'est une manière aussi de considérer les choses. C'est-à-dire que jusqu'à ça, moi, je n'avais jamais considéré le partage des corvées comme quelque chose qui pouvait être positif. Et en fait, juste de faire cet exercice mental, de regarder ça à l'inverse, en se disant, OK, moi, qu'est-ce qui est vraiment important ? Pourquoi est-ce que je suis frustrée quand je vois ce lave-vaisselle qui n'a pas toujours été vidé ? En fait, au fond, qu'est-ce que ça dit ? Qu'est-ce que ça implique chez moi ? C'est qu'en fait, je ne vais pas avoir le temps. Je vais devoir le faire moi-même et je n'aurai pas le temps de lire mon livre ou de prendre un bain. Donc, au final, ce qui est vraiment important, c'est de récupérer ce temps-là. Après, ça sous-entend effectivement d'être avec quelqu'un de suffisamment mature pour être responsable, évidemment. Et ce que ça dit de notre couple, c'est que cette vision-là, ce qu'elle implique, c'est de se mettre d'accord sur des valeurs d'équité et de justice. C'est-à-dire qu'on considère qu'un temps de travail rémunéré, une heure de temps de travail rémunéré, a la même valeur entre nous qu'un temps de travail domestique non rémunéré. Et ça, c'est important. Parce que malheureusement, la société ne le considère pas comme ça du tout.
1: Exactement. Il veut décortiquer vraiment bien ces modèles. Dans votre essai, dont je recommande la lecture, Marie-Laïa Simon, ils vécurent heureux, ils prirent un compte commun, une manière d'ouvrir la discussion. Vous posez ça sur la table. Tiens, regarde ce que j'ai acheté. Il est paru aux éditions Erol. On a de la musique. Deuxième choix, c'est Barbara Carlotti sur RTS Première. Décidément, on reste dans ces histoires de flouze, d'argent, de pépettes. Ça s'appelle de l'argent. À tout de suite.

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1: Nous recevons aujourd'hui Marie Laïa Simon, qui est devenue, de par son expertise, de par son expérience, une spécialiste de cette question de l'argent. Ils vécurent heureux et prirent un compte commun, c'est paru aux éditions Erol. Fondatrice du média À Parts Égales, vous avez compris cette histoire de part, on parle du vraiment du restant à vivre. Là, on a bien compris le modèle, mais sans parler de quels individus constituent le couple. Évidemment, alors on peut en parler, hein, c'est le rapport que l'on a eu dans son enfance, les parents, l'éducation, enfin, etc. Mais on a tous des rapports différents à l'argent.
2: Complètement, c'est l'argent, en fait, c'est totalement irrationnel. Et donc, ce que ça implique, c'est qu'on va avoir des réactions complètement différentes à un même sujet. Et évidemment, ça peut poser des problèmes, des surprises. Et c'est pour ça que c'est assez fondamental d'en parler. Et pas que de parler du sujet très terre-à-terre des chiffres. Évidemment, c'est important. Mais aussi de s'autoriser à aller explorer tout ce rapport-là à deux. Ça crée de l'intimité en couple. Parce que quand on commence à se confier sur ces éléments-là, à expliquer peut-être certaines réactions, ça peut nous donner aussi une grille de lecture sur son conjoint ou sa conjointe et sur peut-être ses réactions, peut-être ses désirs, ses craintes aussi. Ce que je conseille souvent aux femmes qui ont envie d'ouvrir un petit peu la discussion avec leur compagnon, je trouve que le sujet de l'argent est très intéressant comme outil parce que sous couvert d'un aspect très factuel, et ben petit à petit, on peut tirer la pelote et arriver à ouvrir la discussion sur des sujets plutôt d'engagement, de la vision de l'avenir, de la famille. Qu'est-ce que ça veut dire la réussite pour toi? Qu'est-ce que ça représente? De quoi tu as besoin pour te sécuriser? Enfin, toutes ces questions-là peuvent venir nourrir cette discussion. Et d'ailleurs, dans le livre, j'ai fait un guide conversationnel.
1: Un guide de conversation, j'allais le dire, oui. Oui, oui. Où vous posez comme ça des petites pierres, où vous donnez des pistes, où vous dites, bon, ben voilà, on peut essayer de poser ce type de questions.
2: Par exemple, est-ce qu'on parlait d'argent chez toi? Qu'est-ce que ça représente? Quelle est ta définition du luxe? Est-ce que tu as déjà reçu une grande somme d'argent et qu'est-ce que ça t'a fait ressentir? On cherche son moment. Moi, j'aime ce que je dis toujours, c'est que je trouve que c'est très agréable d'en faire un moment romantique. C'est l'occasion aussi de parler des projets. Donc, on allume une bougie, on ouvre une bouteille d'un truc qu'on aime, et puis on se laisse porter par cette discussion qui peut être vecteur d'intimité, de développement d'amour aussi, parce que quand on a peut-être des craintes ou des difficultés, qu'est-ce qu'il y a de plus romantique ou de sexy de voir dans son compagnon à la fois une écoute, mais aussi peut-être des recherches de solutions? Parce que finalement, le modèle à parts égales, c'est une façon de penser, mais ce qui va être intéressant, c'est qu'à chaque couple, il y aura son modèle. À chaque problématique, à chaque rapport à l'argent, à chaque profil, il va y avoir votre organisation qui va être adaptée à vos besoins, à votre couple et à votre difficulté ou facilité à parler de ces choses-là.
1: Et si la personne en face de vous met les pieds au mur, ça facilite pas la vie, mais ça peut arriver.
2: Et bien justement, j'ai travaillé pour vous, j'y ai réfléchi, aussi peut-être même pour dépasser des propres barrières mentales qu'on peut avoir, parce qu'on en a tous. Est-ce que je suis vénale si j'ai envie de parler de ça? Est-ce que si je parle de ça, ça veut dire que je ne crois pas en mon couple? Est-ce que je l'aime pour son argent? Enfin voilà, tous ces sujets-là, ça peut être des murs qu'on peut se prendre. Donc l'idée, c'est d'aller petit à petit expliquer, comprendre d'où ça vient, d'où ça se loge. Évidemment, ce sont des conversations qui prennent du temps. Là, je décris le modèle à parts égales comme une évidence en quelques minutes, mais ça a été une conversation qui, chez moi, a mis 3-4 ans. Ça se construit, ça se nourrit. L'idée d'à parts égales, c'est d'essayer de vous faire gagner du temps, bien évidemment, mais il est évident que ce sont des conversations qui s'enracinent aussi dans un engagement, dans une construction du couple et dans une confiance qui s'augmente.
1: Il est encore plus difficile de construire un couple entre un dépensier, une économe, quand on est aussi éloigné dans sa perception et sa gestion de l'argent, ça rend le couple encore plus compliqué à construire, Marie-Laïa Simon, j'imagine. Parce que c'est fondamental, ça.
2: Bien sûr, effectivement, c'est le cas. Et pour autant, je trouve, j'observe, parce que figurez-vous qu'avec mon conjoint, on n'a pas du tout le même rapport à l'argent et n'aime pas le même rapport à la dépense. Pas du tout. Et c'est un des intérêts que je trouve au modèle à parts égales. C'est qu'une fois que on a fait ce qui était nécessaire, c'est-à-dire qu'on a payé nos charges communes. Et ben ensuite, comme on a le même reste à vivre, on est libre de faire ce qu'on veut. Et la règle, c'est que l'autre n'a rien à dire sur, ce qu'on veut, sur notre reste à vivre, parce qu'il n'impacte pas le foyer. Ce qui pose problème, c'est quand y en a un qui est très dépensier et qu'on a peur que ça impacte l'économie du couple. Ou au contraire, que l'autre est très économe et qu'on est frustré dans certaines dépenses ou loisirs qu'on voudrait avoir. Là, l'idée, c'est que comme on a chacun notre part à nous et qu'on est libre, en fait, c'est une bulle d'indépendance et d'autonomie dans un foyer qui essaye de faire commun. Et c'est ça que je trouve intéressant dans ce modèle. Il permet une grande liberté, puisque si je décide de claquer tout mon reste à vivre dans une paire de chaussures, monsieur n'a rien à dire. Et c'est moi qui assumerai cette dépense si ça me fait plaisir et si ça me fait du bien. Et finalement, je trouve que c'est intéressant parce que c'est aussi très autonomisant, c'est-à-dire que sur le long terme, il y en a un qui est plus fourmi, qui a mis plein d'argent de côté et l'autre non, c'est sa responsabilité. Chacun fait ce qu'il veut.
1: Et il y a une question générationnelle aussi, forcément, Marie-Laïa Simon. Vous qui rencontrez, vous qui réfléchissez, vous qui formez, vous qui accompagnez. Quand on a 30 ans, on ne réfléchit pas de la même manière qu'un couple qui a, 30 ans de mariage, qui a déjà bien établi les besoins ne sont pas les mêmes, les réflexions ne seront pas les mêmes. C'est très générationnel, en fait, cette manière de faire.
2: Oui et non, parce qu'en fait, c'est générationnel très clairement, parce qu'effectivement, à 30 ans, on peut mettre en place plus de choses et plus facilement que quand on a déjà 40 ans de couple derrière nous. Aussi, ce qui est vrai, c'est que les générations qui ont 30 ans aujourd'hui, elles sont beaucoup plus éduquées, heureusement. En fait, encore une fois, historiquement, on part d'un couple où souvent tout était en commun. Et puis, on arrive aujourd'hui avec des divorces de personnes où les richesses sont individuelles. Et donc, c'est là où ça se voit. Donc, effectivement, on a plus de témoins, on a plus de visibilité. Les mécanismes d'appauvrissement en couple ont été mis en lumière grâce à des sociologues, des journalistes, etc. Donc, aujourd'hui, on est beaucoup plus au fait. Pas encore assez à mon goût, mais enfin, c'est déjà quand même ça. Pour autant, ces questions de frustration, elles ont toujours été là. Cette notion de devoir demander de l'argent à son conjoint, d'avoir de l'argent de poche alors qu'on est une femme adulte, ces questions-là, on les a déjà entendues. Moi, j'ai déjà vu ma grand-mère demander de l'argent à mon grand-père. C'était considéré comme normal, mais ça n'empêche que c'était quand même humiliant. Le fait des femmes au foyer, on disait qu'elles ne travaillaient pas. Ça aussi, on l'entend encore. On l'entendait déjà pour nos grands-parents. Alors qu'elles font le travail et elles ne perdent pas à la retraite. C'est ça aussi. Une femme au foyer, elle n'a pas de retraite. En fait, ce sujet-là, il a beau être générationnel, c'est un sujet qui touche tout le monde à tout moment et surtout, il n'est jamais trop tard pour commencer à changer les choses, à peut-être mettre en place des éléments, peut-être patrimonialement, ou en tout cas de réfléchir à sa répartition du travail domestique, à nos biais, peut-être à notre façon de voir ces choses-là. Il n'est jamais trop tard qu'on ait 40 ans de couple ou 2 ans.
1: Bon ben voilà, Marie-Laïa Simon, en tout cas votre livre est une manière d'ouvrir cette discussion. Ils vécurent heureux et prirent un compte commun, c'est paru aux éditions Erol. Et je rappelle que vous avez fondé aussi ce média à parts égales. Vous retrouvez en ligne plein de choses pour vous suivre, Marie-Laïa Simon. Encore un peu de musique et on viendra pour la dernière partie. Après Where is my money, c'est un titre de Louvanga sur RTS Première.

0: C'est la dernière partie d'Égosystème avec toujours notre invitée Marie Laïa Simon. Nous parlons d'argent dans le couple. On a bien compris que c'était un facteur de longévité d'essayer de mettre les mains, le nez dans ces histoires d'argent. Histoires d'argent d'ailleurs, dans le couple, on n'en a pas encore parlé, on a beaucoup évoqué la répartition des tâches. Qui fait justement le budget? C'est une charge mentale la gestion d'un budget, réellement?
1: Tout à fait, effectivement. Et ce qu'on observe, c'est que suivant la richesse du foyer, ça va pas être forcément la charge mentale de la même personne. Dans les plus petits revenus, ça va être souvent un sujet de femme. Donc elles doivent gérer les économies, en fait. On fait un budget au plus proche de ce qu'on a, parce que c'est les femmes qui vont faire les courses, etc., qui vont être justement sur tous les sujets de promotion. Et d'ailleurs, beaucoup de médias ou de publicités visent cette problématique-là de comment profiter au mieux des soldes, etc. En revanche, quand on commence à avoir une certaine richesse, là, c'est plutôt un sujet d'homme. Parce que au-delà du budget des dépenses, on va réfléchir à comment faire fructifier notre argent.
0: L'investissement.
1: Comment l'investir. Mmh. Exactement. Et alors, fait intéressant, c'est que non seulement ça va être un sujet masculin, mais en plus, on va avoir tendance à le professionnaliser. Donc, on va faire appel à des fiscalistes, des gestionnaires de patrimoine. Et ce que ça va engendrer, c'est une certaine opacité de ce qui se passe. Et donc, non seulement déjà de base, quand c'est l'homme qui va s'occuper de ça, il peut y avoir une certaine question de légitimité aux femmes de s'intéresser au sujet. Parce que elles vont avoir l'impression peut-être de pas être assez légitime, de pas être assez sachante pour pouvoir poser des questions, s'intéresser. Souvent, on va se dire « Oula, c'est trop compliqué pour moi, je ne veux même pas mettre le nez dedans ».
0: Toi, tu fais ça super bien, vas-y.
1: Exactement. Et donc, sous couvert de cette crainte et aussi de ce cliché et du fait que, malheureusement, on n'a pas reçu la même éducation financière entre les hommes et les femmes, on va avoir tendance à laisser ça à monsieur. Mais, donc déjà, ça, c'est un sujet. Mais en plus, quand on commence à avoir des prestataires dont c'est le métier, là, ça devient encore plus compliqué parce qu'il y a un jargon, il y a donc un vocabulaire, il y a des mécanismes qu'on ne comprend pas forcément. On va peut-être parler de bourse, on va peut-être parler de finance avec un grand F. Et ça va encore plus rebuter les femmes à s'intéresser au sujet. Et c'est problématique parce que malheureusement, quand on ne s'intéresse pas à la question, quand on n'est pas au courant de ce qui se passe, et ben d'un certain côté, vous laissez les pleines rênes à quelqu'un d'autre pour gérer ce que va être votre investissement et donc votre argent sur le long terme et votre fortune éventuelle sur le long terme. Et en fait, combien de femmes se sont retrouvées assez surprises en découvrant ce que monsieur avait fait de leurs finances, soit positivement, soit négativement. Mmh. Si on va rester sur ce côté positif, c'est arrivé déjà plusieurs fois d'avoir des femmes qui, au décès de leur conjoint, de leur mari, se rendent compte qu'en fait, ils étaient assis sur une fortune personnelle importante et qui, du coup, regrettent certains choix de vie qu'ils ont faits. Parce qu'elles-mêmes n'auraient peut-être pas été aussi économes. Peut-être qu'elles se seraient permis plus de risques si elles avaient su ce qui se passait vraiment au sein du foyer.
0: Et c'est vraiment un truc que l'on voit, alors j'ai plus les pourcentages en tête ni les chiffres, mais les richesses mondiales sont dans les mains des hommes. C'est bien évident, Marie-Laïa Simon, à ne pas vouloir s'y intéresser et s'investir, sans jeu de mots, dans les affaires d'argent. C'est ce qui cause des situations de grandes difficultés, comme on les évoquait au début de cette émission. Une femme sur 10 après une séparation est obligée de partir à l'aide sociale. On en est là.
1: Tout à fait. Et puis, bon, évidemment, on pêche par notre ignorance ou notre crainte, mais aussi, il faut quand même le dire, c'est que parfois, on nous met des bâtons dans les roues. C'est-à-dire que parfois, notre conjoint est bien content qu'on ne s'intéresse pas au sujet, parce que du coup, c'est que lui qui est décisionnaire. Il n'a pas besoin de convaincre, il n'a pas besoin d'être dans un argumentaire. Donc, finalement, c'est quand même plus simple quand il y a une personne qui prend la décision. Et c'est d'ailleurs aussi valable pour les prestataires en question. C'est toujours plus simple d'avoir une seule personne à convaincre qu'un couple. Mmh. Alors que, on le sait, en fait, en étant en couple, on va avoir différentes visions, peut-être différents profils d'investisseurs, par exemple. On va pas avoir la même appétence au risque, la même connaissance, la même volonté aussi, les mêmes projets. Et donc, c'est hyper important d'avoir l'entièreté du couple qui va s'intéresser à la question, parce que finalement, on va pas investir pareil si on veut préparer notre retraite ou l'éducation des enfants quand ils seront à l'école.
0: Et vous parlez d'enfants. on pourrait parler aussi d'éducation, c'est-à-dire que vous êtes vous êtes maman, deux enfants, petit peu jeunes pour que vous leur parliez d'argent, mais c'est important de leur parler d'argent. Comment cette éducation financière peut être faite de manière on va dire intelligente, subtile, sans en faire le sujet numéro un et central de l'éducation, mais il doit exister quelque part.
1: Tout à fait. Alors, ils ont 4 et 2 ans. Donc, c'est vrai que c'est le début pour moi de ma réflexion autour de ces sujets-là. Mais pour tout vous dire, on a offert cette année une tirelire à notre fille, justement pour lui apprendre la différence aussi entre porte-monnaie, tirelire, qu'est-ce que ça veut dire, quelles sont les différences d'utilisation. Moi, il y a deux réflexions qui me questionne en ce moment. Le premier, c'est que je fais partie de ces personnes qui n'ont plus aucune liquidité sur elles. Et même, j'irai plus loin, je n'ai même pas de carte bleue sur moi. Je paye tout avec mon téléphone. Et ce que ça fait, c'est que ça invisibilise l'argent. C'est très pratique pour moi. Je me balade avec plus de porte-monnaie. Mais
0: c'est plus difficile de compter ses sous.
1: Exactement. Pour les enfants, en fait, ça crée quelque chose parce que ça devient invisible. Et donc, revenir à la pièce, revenir au billet, finalement, c'est intéressant avec eux aussi pour qu'ils comprennent un peu mieux, visualiser ça, etc. La deuxième réflexion qui est plus globale et sur laquelle je n'ai pas vraiment de réponse, c'est sur le sujet de la transmission, finalement. Qu'est-ce que je veux transmettre à mes enfants? Qu'est-ce qui a vraiment de la valeur? Quand on donne trop de choses trop vite à un enfant, c'est pas toujours le meilleur. Et pourtant, on cherche à faire le meilleur. Tout le monde cherche à donner le meilleur à nos enfants. Ce qu'on sait aussi, et d'ailleurs des études qui sont sorties, est-ce que l'argent fait le bonheur ou pas? Il le fait jusqu'à un certain montant. Après un certain montant, on se rend compte que notre courbe du bonheur, elle a tendance à s'aplanir. Donc dans cette même réflexion, je me pose la question, et c'est très sérieux, de... qu'est-ce que je peux au mieux donner au-delà de l'argent, justement, peut-être sur des valeurs, sur le rapport au travail, sur le rapport à l'effort, à la famille, à la construction, à la réflexion, et qui dépasse en fait le simple sujet pécunier. Un autre élément quand même qui me paraît assez important et dont je pense que j'ai manqué aussi dans mon éducation, par exemple à l'école, etc., on ne nous a pas tant éduqué que ça à la vraie vie. Ce que c'est que lire une fiche de paye, ce que c'est que de payer des impôts, comment même gérer son budget, de prévoir sur l'année et pas que sur le mois, tout ça. Ce que ça veut dire d'être un découvert.
0: Certains pays le font, mais on n'est pas très bon ici.
1: Effectivement, c'est un manque et ça c'est quelque chose que j'aimerais beaucoup donner à mes enfants, peut-être à travers le jeu, à travers j'anime un podcast et donc j'invite des personnes à me raconter leur rapport à l'argent au travers de leurs histoires amoureuses et tout. Et puis souvent on parle aussi de leur éducation et de leur enfance. Et il y a une de mes invitées qui me racontait que assez jeune, elle aimait beaucoup faire des bracelets avec des petites perles. Et donc, son père lui a offert un carnet en lui disant « Bah voilà, maintenant, tu vas vendre tes bracelets et puis tu vas compter combien te coûtent tes perles, combien de temps tu mets à les faire, etc. Et tu vas pouvoir commencer à faire tes comptes. » Je trouvais que c'était assez intéressant dans ce cadre-là de commencer à avoir une vision d'un simple jeu d'enfant.
0: À parts égales, je l'ai dit, ce podcast, vous pouvez l'écouter sur différentes plateformes. Marie-Laïa Simon, effectivement, avec des témoignages de femmes. L'argent dans le couple, c'est le sujet de votre essai « Ils vécurent heureux et prirent un compte commun » paru aux éditions Erol. Un petit mot de conclusion peut-être avant de se quitter, ou on a déjà tout dit?
1: Non, il y a énormément de choses à dire, mais je pense que si il y a une chose à se souvenir et repartir avec, c'est l'importance d'avoir cette discussion et de ne pas hésiter à la démarrer. Ça peut partir de n'importe où. Moi, ce que je conseille à tout le monde, c'est d'avoir une discussion sur les dépenses communes. Ça peut paraître assez bateau parce qu'on se dit « la dépense commune, c'est quoi? C'est notre logement, l'alimentation ?» Oui, ça c'est une évidence. Pour autant, quand on va commencer à discuter de ce qu'on va vraiment partager, ce qu'on va vraiment faire commun, c'est une invitation à réfléchir aussi à nos valeurs. Je vous donne quelques exemples. Les frais de santé. D'un côté, on pourrait se dire « c'est totalement personnel, c'est normal, c'est ma personne, c'est mon corps, donc c'est normal, ce n'est pas une dépense que j'ai envie de communautariser. En plus, peut-être que j'ai des secrets que je n'ai pas envie de partager. » Pour autant,
0: ça me semble évident que quand même, quand on est en bonne santé, c'est pour la dynamique générale et pour le bien commun.
1: Tout à fait, exactement. Et que finalement, sur le long terme, on pourrait imaginer que le couple est aussi un soutien dans la maladie. On sait qu'il y a des parcours de soins qui peuvent être très chers et qui font partie intégrante du bien-être du malade. Donc, considérer que le couple est un moyen de se soutenir aussi dans la maladie, c'est quelque chose d'important. C'est intéressant d'avoir cette discussion-là assez en amont aussi, parce que ça construit aussi de s'assurer qu'on est aligné. Et en fait, il y a plein de moments comme ça, notamment par exemple pendant les grossesses des femmes. On a l'impression que parce que c'est pour nous, ça, c'est à nous d'avoir la charge. Sauf que tous les vêtements de grossesse, les soutiens-gorge particuliers, tous les produits variés dont on peut avoir besoin, même les massages, tout ça, ce sont des frais. Les femmes vont dépenser beaucoup d'argent pendant leur grossesse. Et pourtant, elles le font au nom de la famille.
0: C'est pour le bien commun, là encore.
1: Donc, est-ce que ce n'est pas des dépenses qui devraient être communes ? C'est une question, je vous laisse du coup y réfléchir.
0: Mais il y a tellement de questions dans votre livre et autour de ce sujet. En tout cas, merci beaucoup pour la clarté. Vous posez tout ça avec beaucoup de pertinence. Marie Laïa Simon était notre invitée. Ils vécurent heureux et prirent un compte commun. C'est paru aux éditions Erol. Et vous pouvez l'écouter avec ses différents témoins, parler justement de ses affaires d'argent. Ça s'appelle La part d'égal et le podcast se trouve sur les différentes plateformes. Merci beaucoup d'avoir accepté notre invitation.
1: Merci beaucoup, j'étais ravie d'être là.

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1: La traque se poursuit après la rave party qui a tourné au drame dans la nuit de samedi à hier à Arreau. On ne sait pas encore qui est responsable de cet acte, a déclaré Dieter Egli, conseiller d'État argovien et chef de la police, précisant que le nombre d'auteurs reste également incertain. Une vaste opération de recherche a été lancée à l'échelle nationale. Sur les lieux du crime, la police a retrouvé des traces de munitions provenant de deux armes différentes. Et s'agissant des victimes, une jeune Italienne de 22 ans qui résidait en Suisse est morte. Cinq autres personnes, dont quatre Suisses, ont été hospitalisés. Certains sont plus grièvement blessés, mais leurs jours ne sont pas en danger, rassure la police. Enfin, deux autres ressortissants italiens qui avaient aussi été blessés ont, eux, déjà pu rentrer chez eux. L'Iran, de nouveau visé par des frappes américaines hier, les premières depuis un mois. C'est l'île de Larak, dans le stratégique détroit d'Ormuz, qui a été prise pour cible. Le commandement militaire américain pour le Moyen-Orient précise que ce sont deux lanceurs iraniens qui ont été frappés. Une agence de presse en Iran évoque au moins deux morts et deux blessés. En représailles, les gardiens de la révolution ont immédiatement attaqué des cibles militaires américaines en Jordanie. Et en écho, l'armée jordanienne annonce, elle, avoir abattu 8 missiles dans son espace aérien. Au lendemain du naufrage d'un ferry au large de Chypre, les causes restent encore incertaines, mais plusieurs passagers ont témoigné d'une explosion, également d'un manque de sécurité à bord, en particulier d'un nombre insuffisant de gilets de sauvetage et d'assistance de la part de l'équipage. Le capitaine a été placé en garde à vue, ainsi que 7 membres d'équipage. Le dernier bilan fait état d'au moins 8 morts et 17 personnes portées disparues. Les opérations de secours ont continué hier dans des conditions périlleuses au Népal et en Chine pour tenter de retrouver des survivants. 4 jours après la crue dévastatrice qui a causé près de 800 morts et des dégâts considérables. Plus de 3000 personnes sont toujours portées disparues dans cette région isolée de l'Himalaya. Mais l'espoir d'extraire des rescapés de la mer de boue et de débris s'amenuise au fil des heures. D'autant que les sauveteurs opèrent sous la menace permanente d'une nouvelle montée des eaux. Pour les utilisateurs de Google Maps aux États-Unis, le lac Ontario a été rebaptisé en lac d'Amérique, à la grande satisfaction de la Maison-Blanche, après que Donald Trump a unilatéralement décidé jeudi de changer le nom de ce lac frontalier avec le Canada, alors même que Washington est engagé dans une vive guerre commerciale avec Ottawa. En athlétisme, Jocelyne Vind a brillé hier au meeting Gal Athletics de Bernzone. La jurassienne bernoise est passée pour la première fois sous la barre des 4 minutes sur 1500 mètres. Elle a terminé 4e et elle a explosé de plus d'une seconde et demie son meilleur chrono. Le vieux record de Suisse d'Anita Weiermann à 3 minutes 58 et 20 secondes semble désormais à sa portée. Côté ciel, quelques nuages résiduels sont annoncés ce lundi matin, avant un temps qui sera bien ensoleillé cet après-midi en pleine. Des nuages toutefois vont s'accrocher le long des Préalpes. Et au mercure, des minimales à 17 degrés ce matin, jusqu'à 26 degrés pour les maximales.
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0: Bonjour et bienvenue dans les Décodeurs. Nous sommes à la veille du mois de septembre et nous nous trouvons pour cette semaine tout au sud du canton de Fribourg, à la frontière avec le canton de Vaud, pour parler d'art en plein air. Nous sommes à Bossonance où se déroule jusqu'au 19 septembre prochain la 10e édition de cette exposition organisée par Bossonart, une exposition d'art en plein air donc totalement gratuite et à voir absolument. On vous explique tout jusqu'à vendredi avec une conseillère aux États fribourgeoises, Isabelle Chasseau. Vous êtes notre invitée cette semaine. Bonjour. À vos côtés, trois décodeurs, une décodeuse cette semaine. Bonjour Sandrine Viglino.
1: Bonjour tout le monde.
0: Nicolas Haut, bonjour.
2: Bonjour.
0: Jérémy Croza, bonjour.
3: Bonjour.
0: Et bonjour Lord Betrave.
4: Bonjour.
0: Voilà, beaucoup de fribourgeois cette semaine, c'est bien. Et puis Sandrine Viglino. En face de vous, Isabelle Chasseau, se trouve notre public dont vous pouvez faire partie, vous qui nous écoutez depuis votre poste de radio. Il suffit de vous inscrire sur notre plateforme à l'adresse avecvous.rts.ch pour nous rejoindre par exemple à Orbe tout prochainement. On fêtera la saucisse au chou dans le cadre de la semaine suisse du goût. On recevra Joseph Ziziadis comme invité. C'est Héloïse Nussbaum qui nous organise tout ça. Voilà, c'est elle qui reçoit vos inscriptions. Soyez sympa parce qu'il y a beaucoup d'inscriptions. Ça part très vite. On est prêt, je crois, pour l'organisation. Je vous propose qu'avant de papoter avec notre invité, eh bien, on se lance tout de suite dans un premier jeu, les décodeurs. À Bossonance, c'est parti.

0: Et on ouvre cette semaine de jeu avec une chanson. C'est Sandrine Viglino qui se lance en solo pour vous, Isabelle Chassot. Vous avez choisi quel titre, Sandrine Viglino, et avec quelle mission pour notre invité?
1: Eh bien, début juillet, on a perdu une grande chanteuse, c'était Bonnie Tyler. C'est pour ça que j'ai voulu lui rendre hommage en reprenant son grand tube que j'ai traduit en français. Et étonnamment, ça parle de bossonance.
0: Ah, ça c'est étonnant. Avec Olivier Magarotto au piano.

0: Et pourtant, ça vous ferait pas de mal. Sandrine Viglino, dans cette chanson solo, donc Bonnie Tyler, reprise par vous, il y avait une mission hein, pour notre invité.
1: Oui, j'aimerais savoir combien de fois le mot bossonnance a été prononcé.
0: Oui, ils font ce qu'ils veulent maintenant, nos décodeurs, avec leur chanson solo. Combien de fois a été prononcé bossonnance?
2: On m'offre pas un choix?
1: Alors oui, je vais être sympa, c'est entre 2 et 5 000 fois.
2: Ça va beaucoup m'aider. Oh, disons 12 fois.
1: Alors, j'ai pas compté les cœurs, c'était 8 fois, donc peut-être qu'elle a raison. On lui donne le point.
0: Allez, on dit oui. Oui, oui, avec les cœurs, ça fait 12. Bravo, Isabelle Chasson. Voilà, vous insistiez pour les points, Isabelle Chasson, en marge du début de cet enregistrement. C'est plutôt pas mal de ne pas avoir de points, finalement. On peut faire ce qu'on veut.
2: Absolument, on peut faire ce qu'on veut, puis à la fin, tout le monde a gagné.
0: Oui, et il y a une évaluation donc, de notre producteur, ce sera pour vendredi. Voilà, vous êtes avec nous donc à Bossonnance pour cet art en plein air qui, comme son nom l'indique, propose de l'art en plein air. Pourquoi vous êtes avec nous, Isabelle Chasson? Quel est votre lien avec cette exposition?
2: Ben tout d'abord parce que l'on m'a invitée, c'est une première chose, et ensuite parce que j'ai beaucoup d'amitié pour cette exposition et ceux qui la préparent, pour un comité extrêmement engagé, avec une exposition à la portée aussi de tous, ça me paraît extrêmement important, montrer que la culture est présente partout dans notre pays, et surtout aussi, aujourd'hui, des expositions de sculptures et de sculptures en plein air, il n'y en a pas suffisamment, et il faut permettre aussi aux artistes d'exposer, c'est un cas aussi ici. Et la particularité aussi ici, je le dis parce qu'ils sont nombreux dans la salle, c'est non seulement le comité extrêmement engagé, et c'est l'ensemble des bénévoles aussi, un village de 106 500 habitants avec plus de 150 bénévoles qui font fonctionner aussi cette exposition. Il faut le dire que c'est uniquement malheureusement comme ça aujourd'hui que nous pouvons organiser choses et ils ont droit à un très grand coup de chapeau. Après, on aura l'occasion de parler de l'exposition. Je vous invite à la regarder. Ce sont des artistes non seulement fribourgeois, vaudois ou même romans, mais aussi des alémaniques. Donc, ça vaut aussi la peine d'aller voir ce qu'ils font.
3: Alors, mais on comprend les structures alémaniques.
0: Merci Nicolas Haut.
2: Essayez.
0: Si je reviens au bénévolat, donc le bénévolat qui est un vrai trésor hein, pour la Suisse, vous nous dites c'est que comme ça, avec du bénévolat, qu'on peut organiser de telles expositions. C'est pourquoi il manque de moyens.
2: Bon, il manque toujours évidemment de moyens. Il manque surtout en particulier pour ce qui est l'art contemporain, parce que les artistes parmi vous savent à quel point c'est difficile de le présenter, mais aussi de pouvoir aussi en vivre. Mais une exposition dans laquelle vous accueillez du public, et c'est la dernière fois 15 000 visiteurs qui sont venus, on espère dépasser largement ce chiffre cette fois, il faut les recevoir, il faut leur donner à boire, il faut leur donner à manger, il faut les accompagner, il faut surveiller quand même un tout petit peu aussi l'exposition, et ça nécessite beaucoup de monde pour le faire. Et comment voulez-vous, pour une exposition de ce type-là, qui vit avec extrêmement peu de subventions, pouvoir le faire sans bénévoles?
0: On applaudit les bénévoles de Bossonnance, c'est l'association qui organise à plein air. Puis si vous voulez voir le programme, on va largement en parler cette semaine, mais si vous voulez voir le programme complet de cette exposition et tout ce qui se trouve autour de cette exposition, parce qu'il y a plein d'événements, vous allez sur le site de l'association Bossonart, bossonart.ch en un mot, et puis vous trouvez tout ça. C'est très très bien fait ce site. Et puis nous, on continue de jouer.

0: C'est madame qui a fait le site, c'est ça? Oui, monsieur, bravo monsieur, c'est vrai, il est très bien fait. On a trouvé tout ce qu'il nous fallait. On ouvre notre fil rouge de la semaine, à présent avec une question pour, à laquelle nos décodeurs, notre décodeuse vont répondre sous forme de sketch. Ils en livreront un par jour, c'est le principe du fil rouge, et puis on répondra jeudi à cette question. Qui sont Ask et Embla? Qui sont Ask et Embla? C'est une question pour vous, Isabelle Chasson. On écoute le premier sketch de la semaine. Qui répond? C'est celui de Lord Betrave.
1: Eh, hey, salut Ask.
2: Guten Morgen, Embla. Tu as perdu ton accent germanique?
1: Oui.
2: Arfas, mais par quel prodige de prestidigitation as-tu perdu ce magnifique accent teutonique du sud de notre bon Saint-Empire romain germanique?
1: Parce que déjà, toi qui le fais, ça fait beaucoup pour les auditeurs, surtout à lundi, comme ça.
2: Ah, les auditeurs, mais quels auditeurs?
1: Ceux de la radio.
2: La radio n'existe pas, espèce de choucroute sans garniture. On est en 1555, ou comme on dit en allemand, Ein Untertausend, au 16e siècle.
1: Bon, Ask, qu'est-ce qu'on fait aujourd'hui?
2: La même chose que chaque jour, Embla. On invente une nouvelle recette germanique pour faire rayonner la gastronomie allemande in dem ganzen Welt.
1: Ça existe, la gastronomie allemande?
2: Nein, Kopfschweigen Kaxe. C'est pour ça que nous, les cuisiniers de l'empereur, nous devons inventer une nouvelle recette.
1: Ok, ben on pourrait inventer la pizza, le ramen.
2: Non, une espèce de fourche pas cuite, c'est beaucoup beaucoup coûteux pour les Allemands. Il nous faut du gras, du lourd, de la friture, de la panure et de l'indigestion systématique.
1: Mais on peut pas faire un truc raffiné comme une île flottante, un fondant au chocolat?
2: Non, une espèce de bière blanche sans gaz. Nous allons inventer les schnitzel.
1: C'est quoi?
2: C'est un peu de porc et beaucoup, beaucoup de panure.
1: Eh ben, on va encore roter jusqu'à l'aube en chantant des chansons paillardes dans les copeaux.
2: Ya, yeah, surtout qu'on va le faire baigner dans son jus, le Schubling au pretzel.
1: Ouais, ben, pas sûr que les gens viennent dans la Ruhr pour la gastronomie. Hein.
2: Personne ne viendra jamais dans la Ruhr, Embla. Même si à l'avenir nous construisons le parc d'attractions le plus attractif d'Europe, dans la Bad Württemberg, personne ne viendrait jamais dans notre région aride et inhospitalière.
1: Ah oui. Surtout si on les accueille avec les schnitzels.
2: Bon, passe-moi la panure, je vais tuer le porc.
1: Le porc vivant?
2: Ja, es ist Peppa. Peppa, die Schweine, komm.
1: Il n'y a pas à dire. Hein. Le meilleur moyen de devenir vegan, c'est de venir manger en Allemagne. Ask et Embla ont donc inventé le schnitzel et la version allemande du dessin animé Peppa Pig.
0: Voilà, donc pour ce tout premier sketch, on en entendra d'autres tout au fil de la semaine et réponses vendredi pour savoir qui sont Ask et Embla. Je vous propose qu'on fasse une petite pause en musique. Ici, Willy Desélus nous propose un titre des Suisses d'Alios en collaboration avec Maxime Le Forestier. À noter que si vous aimez les activités culturelles gratuites comme celles que propose l'association Bossonart ici à Bossonance, eh bien Alios seront présents au festival Label Suisse. C'est du 18 au 20 septembre. 3 jours de festival gratuit dans toute la ville de Lausanne avec 100% d'artistes suisses. Les voici avec Magritte sur RTS Première. À tout de suite.

0: maintenant avec un mot, Isabelle Chassot. Qu'est-ce qu'un jarnicoton? Voilà, Ask Embla, jarnicoton, il se passe beaucoup de choses cette semaine dans les décodeurs. Qu'est-ce qu'un jarnicoton? J-A-R-N-I-C-O-T-O-N. C'est Jérémy Croza qui vous donne la première définition.
1: Un jarnicoton, c'est une personne qui donne toujours une cause ou bien une raison complètement à côté de la plaque. Par exemple, il y a une panne du réseau internet, le jarnicoton va dire « ça, c'est à cause du détroit d'Hormuz ». Voilà, on ne sait pas pourquoi il le dit, mais il le dit. Hein. Une personne qui est en retard au travail, le jarnicoton va dire « ouh, ça, c'est parce qu'elle dort à côté de son téléphone hein. ». Le réchauffement climatique, le jarnicoton va dire « ça, c'est à cause de l'éclipse hein. ». Son enfant est mal poli, va dire « ça, c'est à cause des écrans hein. ». Ces dernières années, on peut observer une augmentation des jarnicotons, notamment chez les politiciens. Le plus célèbre des jarnicotons est d'ailleurs un président d'une des plus grandes puissances mondiales.
0: Lord Betrave.
2: Ça ressemble un peu à un jarnicoton, c'est un mot du patois fribourgeois hein, qui désigne une phrase qui ne se prononce jamais dans un contexte donné. C'est comme une affirmation qui devient un mensonge, mais qui dépend du lieu où il est prononcé. Un exemple, la phrase « quel bel endroit » devient un jarnicoton si elle est prononcée à Courtepin.
3: Oh waouh. C'est pas gentil pour Courtepin.
2: Pas du tout. Et d'ailleurs, il y a plein de choses pas gentilles qui vont arriver cette semaine. Quelques exemples de jarnicoton. On est reparti exactement avec ce qu'on est venu chercher. Est un jarnicoton chez Ikea. On a gagné avec la manière. Est un jarnicoton dans la patinoire du HC Ajoie. Et à la fin du menu de Bénichon, la phrase « ah, je me sens plus léger » est un jarnicoton.
0: Sandrine Viglino.
4: La réponse est dans l'épisode 456 de Secrets d'Histoire, saison 1000. Tout le monde connaît l'abbé Pierre Coton, à ne pas confondre avec son cousin Pierre Papier-Ciseau. Le père Pierre Coton était le confesseur, en un mot, du roi Henri IV. Alors ce roi était connu pour jurer comme un charretier, blasphémer plus qu'à son tour tel un Boltzball décroté. Et son injure préférée était « jarnidieu ». Qui était une contraction très à la mode à l'époque de « je renie Dieu ». Et ça agaçait énormément le père Coton. Alors un jour, hors de lui, le père Coton s'est écrié « fâché, mais fâché !»« Corbleu, sire, si vous devez absolument jurer, prenez mon nom. Dieu s'en portera mieux et moi je m'en remettrai. » Ce à quoi Henri répondit « c'est une foutre de boucle de Tchabernade, fesse Mathieu de jarnicoton de bonne idée, père Coton !» avant de partir à son rendez-vous avec ce jarnicoton de Ravaillac. Et pour savoir qui est Ravaillac, regardez Secrets d'Histoire, épisode 457, saison 1.
0: Et on termine avec vous, Nicolas O.
5: Un jarnicoton est un habitant de Jarnac. Jarnac, un charmant village de Dordogne situé entre Saint-Didier-la-Bastille et Bouzoul, à 17 km de Flanville-la-Petite. Jarnac, sa chapelle, sa fontaine et son café du Tilleul où il fait bon siroter un farouli, une liqueur locale à base de chardon. Jarnac

0: texte. Oui, ça devient ou alors ça devient un mensonge. Pour Sandrine Viglino, c'est un juron. Et Nicolao, c'est un habitant de Jarnac, le Jarnicoton. Qui dit vrai, Isabelle Chassot?
1: Il me semblait que dans le Manège Enchanté, Pollux disait Jarnicoti, Jarnicoton. Donc je serai pour Sandrine Viglino.
2: C'était Tournicoti.
3: C'était Zébulon.
0: Mais c'est pas grave, parce que c'est la bonne réponse quand même. La réponse est juste.
1: Ça m'a laissé quelques souvenirs.
0: Jarnicoton, c'est un juron burlesque et familier inventé sous le règne d'Henri IV, excédé d'entendre le roi jurer « Je renie Dieu », déformé en « Jarnie Dieu ». Son confesseur jésuite, le père Pierre Coton, lui suggéra de remplacer le nom de Dieu par le sien. Cette alternative astucieuse et respectueuse de la religion est restée dans la langue française pour exprimer la surprise de manière amusée et inoffensive. Enfin, elle est restée dans la langue française.
4: On a
0: de la
4: peine à imaginer, peu utilisée quand même.
1: Et puis on a de la peine à imaginer qu'Henri IV avait un confesseur, disons.
0: Voilà, ça c'est dit. Qui utilise Jarnicoton? Vous aviez déjà entendu? Nicolao, vous qui parlez un peu.
5: Ah oui, ça n'est pas chez Nicolao, ça sort.
0: Voilà, c'est perdu, parfait. Très bien, c'est une bonne réponse pour notre invité. Encore une.
1: En tout cas, pas du patois.
2: Non.
0: Isabelle Chassot, qui est attendue à Bossonance? Est-ce qu'il faut être averti? Est-ce qu'il faut s'y connaître en art pour profiter de cette exposition?
1: Ah non, pas du tout. Et je pense que c'est une particularité aussi de la création contemporaine. En fait, elle doit vous parler aussi immédiatement. Vous pouvez aussi, et il y a un très bon guide qui vous accompagne. Vous pouvez avoir d'abord des visites guidées, c'est une chose. Mais si vous lisez aussi le petit cahier qui accompagne la faites la visite, laissez-vous inspirer, et puis je crois que l'art moderne parle à chacun d'entre nous en donnant aussi des messages différents. Et puis vous serez émerveillés par les créations qui sont faites, notamment tout autour du château ancien, des vestiges du château. Déjà rien que la promenade vaut la peine, mais en plus faites-la deux jours, et moi je l'ai faite aussi à la tombée du soir. C'est magnifique, elle est ouverte jusqu'à 23h, c'est remarquable.
0: Oui, il y a quand même des horaires, hein. Vous trouvez tout ça sur le site aussi.
1: Mais pour 23h.
0: 23h, c'est sympa. Et puis effectivement, il y a des visites guidées certains jours à certaines heures, bossonart.ch, hein, si vous voulez profiter de ces visites guidées, parce que ça vaut le coup aussi de se faire expliquer parfois certaines choses. On peut faire une première visite tout seul et puis ensuite avoir une visite guidée. Il y a aussi un concours qui se fait, un concours photo auquel vous pouvez participer, et un nouvel espace, parce que c'est la 10e édition, hein, cette année, 10e édition d'art en plein air. Il y a un nouvel espace qui a été créé tout spécialement,
1: oui,
0: Box Art,
1: qui permet d'avoir cette fois de l'art visuel. Donc, en particulier, ce sera l'occasion de découvrir des artistes. Tous les trois jours, ils vont changer, cinq à la fois. Et je pense que c'est important, on ne peut pas évidemment les tableaux, on peut pas les exposer à l'extérieur en raison de la météo. Et c'est remarquable qu'ils l'aient fait. C'est pas la seule chose remarquable qu'ils aient fait pour cet anniversaire. Si vous arrivez de Châtel-Saint-Denis en passant, disons, pas par Atalance, mais de l'autre côté, vous découvrirez aussi la fontaine qu'ils ont offerte pour l'accueil extrascolaire. Et c'est, je trouve, une belle initiative du comité. Et puis, ils ont fait un prix pour les artistes émergents. Je l'ai expliqué avant à quel point aujourd'hui c'est difficile pour des artistes, notamment émergents, jeunes, de pouvoir trouver des premiers lieux à exposer. Et ici, ils ont même créé un prix pour l'encourager et lui donner les moyens de poursuivre son activité.
0: bossonart.ch, si ça vous intéresse un petit peu d'aller fouiller de tout ce qui a été fait donc par ce comité, si vous êtes un artiste émergent, parce que dans deux ans ça recommence, vous pouvez peut-être vous proposer pour ce prix. Allez jeter un petit coup d'œil, on en parle toute la semaine avec notre invitée Isabelle Chassot. On a encore un jeu avant les infos. Un jeu qui va aller très vite et qui se fait autour d'un son que je vous propose d'écouter tout de suite, Isabelle Chassot. On écoute ce son.

0: On cherche ce qui fait ce son.
1: Oui, c'est un peu court, ouais.
0: Qu'est-ce qui fait ce son? On écoute la première proposition, c'est celle de Lord Betrave.
2: Oui, bah c'est la grenouille des pluies Namaka de Namibie, hein, c'est évident. Elle pousse ce cri de détresse lorsqu'elle est menacée, par exemple quand ce n'est plus de la pluie qui tombe, mais de la grêle. Et dans ce cas, son cri fait...
3: C'était pas tout à fait ça.
4: Si, c'était exactement ça.
0: Merci, Lord Betrave. Nicolao.
5: Oui, alors on a très bien reconnu, on a tous reconnu. C'était Nathalie Devanté qui tentait une reprise de Céline Dion.
0: Ça c'est, je suis pas

0: ça va lui plaire. Très bien, Jérémy Croza.
1: Ben, c'était la sextape de Minnie et Mickey Mouse.
0: Bon. Qu'est-ce que vous en savez?
1: Ben, j'ai des enfants.
0: Et Sandrine Viglino.
2: Alors, je serais tentée de dire que c'est Nathalie quand elle va entendre la définition de Nicolas, mais en fait, c'est moi. C'était moi hier à bout de nerfs quand j'ai retrouvé une mythe alimentaire alors que j'ai mis des clous de girofle partout, des branches de laurier dans les armoires parce que maman, elle m'a dit que j'ai des rouleaux collants d'attrape-mouche dans lesquels je me suis prise les cheveux et que j'ai sniffé du bicarbonate de soude au lieu de laver les armoires avec. Si vous avez un truc pour les mythes alimentaires, je suis preneuse.
0: Merci Sandrine, on a toutes nos définitions. Alors, on cherche ce qui fait ce son, on l'écoute, on va écouter la version courte peut-être. Voilà, donc on avait 4 propositions. Lord Betra, vous nous dites que c'est la grenouille des pluies, Namaka de Namibie, oui, qui fait ce son. Nicolas O, pour vous, c'est Nathalie Devantet quand elle fait une reprise de Céline Dion. Jérémy Croza, la sextape de Minnie et Mickey Mouse. Mm-hmm. Et puis pour Sandrine Viglino, eh bien c'est vous-même quand vous retrouvez une mythe dans vos placards. Oui. Qui dit vrai? Isabelle Chassot, je sens que c'est compliqué ce jeu.
2: Ça dépend si elle a des mythes ou pas.
1: Il y a un piège.
3: Disons, un animal, j'y crois pas. Ça ressemblait presque au fouine chez moi. J'en ai dans mon galta, malheureusement, mais ça doit pas être donc ça. J'aime assez Madame Devantet qui essaie d'imiter Céline Dion.
0: Mais il n'y a pas du tout. Non, pas du tout, mais c'est vrai que...
2: Il y a quelque chose.
0: C'est à s'y méprendre. On embrasse Nathalie Devantet. J'espère vraiment qu'elle ne nous écoute pas cette semaine.
4: Mais Céline Dion, oui, donc...
3: Oui.
0: Non, c'était bien la grenouille des pluies, Namaka.
3: Ah, oui,
0: mais oui, réécoutez ce petit son de grenouille. On dirait un jouet pour chien sur lequel on marche. Non, c'est la grenouille des pluies Namaka, Breviceps namaquensis, qui est un amphibien fouisseur endémique, je ne sais pas ce que ça veut dire, fouisseur, d'Afrique du Sud et de Namibie. Mesure environ 4,6 cm à l'âge adulte, et puis elle se distingue par un corps très rond, son museau court et sa capacité à gonfler et à pousser un cri de détresse aiguë lorsqu'elle est menacée. Retenez-vous, Nicolas O. Non, ça suffit maintenant. Et c'est une mauvaise réponse de notre invité, mais on applaudit l'effort et on salue Nathalie Devantet.

0: Nous sommes à Bossonance, dans le canton de Fribourg, pour parler d'art en plein air, dans le cadre d'une exposition organisée par Bossonart. C'est à découvrir jusqu'au 19 septembre, et on le fait avec Isabelle Chasseau, conseillère aux États, qui est notre invitée ici au Bossonart Café, un lieu éphémère tout à fait charmant. Et nous avons trois décodeurs, une décodeuse avec nous, Sandrine Viglino, Nicolas O, Jérémy Croza et Lord Betrave. Eh bien, moi, je pense que l'art devrait être accessible partout, tout le temps, à tout le monde et gratuitement, Isabelle Chasseau. Déjà parce qu'on paye suffisamment de choses qu'on n'a pas vraiment envie de voir. Les autoroutes, par exemple, on est obligé de les financer et c'est quand même très, très moche, on est d'accord. Alors, quand quelqu'un met une sculpture au milieu d'un village et dit « vous pouvez la regarder gratuitement », je trouve que c'est une civilisation qui fonctionne. Parce que l'art, en principe, il y a quand même beaucoup d'obstacles avant d'y arriver. Déjà, la plupart du temps, il faut un musée. Et un musée, c'est le seul endroit où vous payez 25 francs pour entrer dans un bâtiment dans lequel immédiatement vous n'osez plus rien faire. Vous parlez doucement, vous marchez doucement, vous ne touchez à rien. Et si vous avez des enfants, vous ressortez du musée avec deux ulcères. Et puis, il y a toujours ce petit stress culturel. Est-ce que je comprends ce que je regarde? Parce que devant une œuvre contemporaine, personne n'ose dire « Ah, c'est un parpaing !» Maintenant, on penche légèrement la tête pour faire comme les spécialistes et puis on dit « c'est très intéressant cette réflexion sur l'espace », alors qu'ultérieurement, c'est vraiment un parpaing. C'est pour ça que j'aime l'idée de l'art dans l'espace public. Vous passez devant, vous regardez, vous aimez, c'est formidable. Vous n'aimez pas, eh bien c'est formidable aussi. Vous avez le droit de trouver ça moche, c'est gratuit. Hein ? Et puis ça change tout. Quand vous avez payé 25 francs pour une exposition, vous êtes obligé d'avoir un avis sophistiqué. Vous n'allez quand même pas sortir en disant de la Fondation Beyeler « j'ai rien compris, mais la boutique était quand même très sympa. » Non, vous dites « la scénographie m'a interrogée ». Non, vous avez perdu 25 francs. Alors que l'art gratuit remet tout le monde à égalité. Le spécialiste peut dire « cette œuvre déconstruit notre rapport au territoire ». Et vous, vous pouvez dire « moi, ça me fait penser à mon sèche-linge ». Les deux ont vu l'œuvre, mission accomplie. Et puis surtout, quand l'art est dehors, il n'y a plus besoin de décider d'aller voir de l'art. Et ça, c'est essentiel. Parce que décider d'aller voir de l'art, c'est déjà appartenir à une catégorie de gens qui, le dimanche matin, arrivent à prendre des décisions. Et ça, ça n'est pas donné à tout le monde, Lord Betrave. Un dimanche matin, de lendemain de match de Gauthier, vous faites quoi, vous ?
1: Ça n'existe pas, les dimanches matins.
0: Très bien. L'art dans la rue, eh bien, vous tombe dessus. Vous venez acheter du pain, bam, une sculpture. Vous promenez le chien, bam, une installation contemporaine. Vous vouliez juste rentrer chez vous, trop tard, vous êtes cultivé. Et c'est peut-être ça, finalement, rendre l'art accessible. Ce n'est pas dire aux gens, venez vers la culture, c'est dire à la culture d'aller vers les gens. Parce qu'une œuvre qu'on peut croiser sans billets, sans dress code, sans connaître le peintre, sans savoir prononcer post-impressionnisme, eh bien, ça appartient un peu à tout le monde. Et dans une époque où absolument tout cherche à devenir un abonnement mensuel, ça fait du bien. Isabelle Chasseau, vous nous présentez un endroit où l'art se déguste gratuitement et sans contrainte jusqu'au 19 septembre ici à Bossonance. Bienvenue dans les décodeurs. Vous n'êtes pas d'accord?
2: Vous ne devez pas aller souvent dans les musées qui sont en main publique, où normalement c'est gratuit pour les enfants.
0: Pour les enfants, oui.
2: Et ce n'est pas 25 francs l'entrée, non, mais c'est beaucoup moins.
0: Oh, ça dépend des expositions. Hein. Ouh là là.
2: Mais disons, ouais. Venez à Fribourg, au musée d'art et d'histoire. Venez au musée Gruérien.
0: Ah, j'ai
2: venez,
0: cité la Fondation Beyeler, pas pour rien, je peux vous dire.
2: C'est un musée privé qui est effectivement présent des expositions de niveau mondial. Donc c'était juste ça, je voulais quand même
0: vous
2: dire
0: vous
2: que
0: faites très bien.
2: Les musées sont aussi là pour nous présenter une vision du monde et bien vous expliquer aussi un peu l'autre monde.
0: Voilà. Je vais aller me taper sur les doigts.
2: Non, pas du tout.
0: Constant. On joue. On enchaîne avec le en série. Isabelle Chasseau, vous allez désigner un décodeur ou une décodeuse qui va jouer pour vous et va vous représenter dans ce jeu. Le principe est simple. Il faut me donner les meilleurs arguments pour faire baisser le prix chez son garagiste. Moi, j'élimine, selon des critères tout à fait secrets, que je garderai pour moi jusqu'au bout de ma vie. Qui, d'après vous, autour de cette table, Isabelle Chasseau, peut vous donner les meilleurs arguments, les meilleurs exemples pour faire baisser le prix chez son garagiste ?
2: Sandrine Viglino.
0: Ah, Sandrine Viglino, c'est vous qui commencez donc. Vous représentez notre invité. Attention, c'est à vous.
3: Alors, le premier argument, c'est pour rouler à Fribourg, donc à 30, j'ai pas vraiment besoin de moteur.
0: Très bien, elle sait parler à son public, Sandrine Viglino. Lord Betrave.
4: C'est pas moi qui l'ai cabossé, je l'ai prêté à un copain. Donc la facture, vous l'adressez à Monsieur Palmade.
0: Oh. Jérémy Croza.
5: Vous pouvez faire un geste quand même, je vous prends quand même 4 pneus.
0: Nicolao.
5: Ah non, non, vous pouvez pas me faire ce prix-là. En ce moment, j'ai énormément de dépenses, je dois passer le permis.
0: Sandrine Viglino.
3: Vous pouvez mettre une pub pour votre garage dessus. Alors, c'est pas drôle, mais c'est ce que je fais et ça marche.
0: Le bon plan de Sandrine, qui est vrai. Lord Betrave.
4: Non, mais laissez juste le airbag conducteur. De toute façon, je déteste ma famille.
0: Attention, attention, il est sur le fil, Lord Betrave. Jérémy Croza.
6: Oui, mais même s'il fonctionnait plus du tout, je vous ai jamais demandé de réparer mes freins.
0: Nicolas Vaux.
5: Oui, et on va passer un deal, hein. Vous m'expliquez comment on répare et moi je vous explique comment on fait ce genre d'accident.
0: Non, vous êtes éliminé, Nicolas Vaux. Ouais, vous savez qui m'explique comment faire cette émission depuis que je la fais. Sandrine Viglino.
3: Je suis valaisanne, donc vous pouvez virer l'option clignoteur puis l'option frein.
0: C'est vrai, Lord Betrave.
4: Si tu me fais un prix, je retire ma roue de ton pied.
0: Allez, ah. Jérémy Croza.
6: Excusez-moi, mais vous me faites payer la couleur et blanc, c'est pas une couleur.
0: Sandrine Viglino, je sais plus quoi faire.
3: Je connais Isabelle Chassot.
7: Ça va pas marcher.
0: Ah, elle vous élimine. Oui, elle vous élimine.
7: Allez. Ça va pas marcher.
0: Ouais, c'est terminé pour vous, Sandrine. Il nous reste donc un duel entre Lord Betrave et Jérémy Croza. Lord Betrave.
4: Je suis Isabelle Chassot.
0: Non, vous êtes éliminé. C'est Jérémy Croza qui l'emporte.
2: Si vous dites « Je suis Isabelle Chassot, mon garagiste », la facture va augmenter parce qu'elle comprendra que j'y connais rien.
0: C'est vrai que... Qui a déjà utilisé des connaissances politiques pour faire baisser des prix? Sérieusement, Nicolas Haut.
5: Mais j'ai aucune.
0: Vous n'avez pas de connaissances politiques, mais oui, quelle question bête, enfin. Voilà, vous avez mal choisi Isabelle Chassot, mais surtout, vous avez éliminé vous-même la personne qui vous représentait, et ça, j'admire. J'admire ce geste. Voilà, désolé.
3: Non, mais là, j'accepte, parce qu'elle est objective.
0: On peut applaudir l'objectivité d'Isabelle Chassot.
3: Elle savait que ça ne ferait pas baisser le prix.

0: Et voici enfin une question intelligente dans cette émission, puisqu'elle sera posée par notre invité. Vous avez préparé des défis, Isabelle Chasseau, pour nos décodeurs, notre décodeuse. C'est le moment de poser une première question.
1: La fête Dieu est une fête religieuse traditionnelle inscrite aux traditions vivantes du canton de Fribourg. Elle prend une ampleur particulière en ville de Fribourg, notamment lors de la procession qui réunit le clergé, les corps constitués, les fidèles et un large public de toutes les générations. Le Conseil d'État y défile, chacun de ses membres portant une lanterne. Comme pour toute tradition, la plupart des règles sont non écrites. Comme jeune conseillère d'État, j'ai donc reçu du chancelier d'État les informations nécessaires sur le protocole et les règles, pour ne pas dire les directives à prendre en compte lors de ma première participation. C'était en 2002. Je les ai toutes suivies, sauf une qui m'a valu une remarque du chancelier à l'issue de la manifestation, mais ne me l'avait pas précisée. Laquelle n'ai-je pas su respecter?
2: Vous avez bu le vin de messe.
1: Non.
3: C'était quoi le parcours que vous deviez faire?
1: Du collège Saint-Michel à la cathédrale de Fribourg.
3: Alors il fallait prendre une marche sur deux?
1: Non, pas du tout.
4: Vous avez pris une lampe de poche en place de Lampion?
1: Pas
4: pour éclairer le peuple?
1: Pas du tout.
3: Mais vous n'avez pas voulu le faire, vous avez oublié de le faire?
1: Non, je l'ai fait.
4: Ah. Vous êtes pas arrivé à l'heure.
3: Quelque chose qu'il fallait pas faire.
1: Ouais, j'ai fait la procession, mais j'ai fait quelque chose de faux dans cette procession.
3: Vous n'étiez pas à la bonne place dans l'ordre.
1: Non, j'ai respecté l'ordre protocolaire. J'étais la plus jeune, donc j'étais à la fin.
3: En tout cas, vous avez l'air très très fier. Vous avez fait quelque chose de vraiment cool, apparemment.
1: Manifestement.
4: Vous serriez la main à tout le monde.
1: Non.
5: Vous étiez déguisé en Saint-Nicolas.
1: Non.
5: En âne.
1: Ça irait presque mieux, non?
4: Vous avez oublié d'aller vous confesser, je sais pas, nous c'est ce qu'on fait, on va aller à la fête Dieu.
1: Eh bien, à Fribourg, on le fait plus, non, c'est pas ça.
4: Ah ouais, nous on est excommuniés.
3: Non, ça dure qu'une
0: Jérémy
3: journée.
0: Jérémy Croza, une idée?
6: Non, alors pas du tout, non.
0: Non, ça vous intéresse pas, ce jeu.
6: Non, moi, Dieu, tout ça, je suis
0: à côté. Bon, alors, qu'est-ce que vous avez fait qu'il fallait pas faire?
1: Alors, d'abord la couleur foncée pour les habits, les épaules couvertes, les arrêts devant les ostensoirs, la marche au pas, l'alignement, tout ça, c'était clair, le silence durant... La procession aussi, j'avais respecté. La remarque, je tiens à le dire, qui a été faite d'un ton très bienveillant, m'a fait le chancelier d'État, était qu'on ne saluait pas les gens, même silencieusement, qu'on connaît dans la foule le long du défilé. Il m'a dit, dans une phrase succincte, « Isabelle, c'est une procession, ce n'est pas un cortège. » Je m'y suis tenue l'année suivante. Ce qui m'a valu cette fois des remarques des personnes lors de l'apéritif à la fin de la procession, avec la remarque « Tu nous dis plus bonjour maintenant ».
6: Elle a pris le moment.
4: Bon, j'étais pas loin quand même,
1: non,
4: à serrer des mains.
1: Pas loin, mais serrer les mains. Ouais.
0: Mais c'est impossible de descendre la rue de Lausanne sans saluer du monde. Qui est déjà allé au marché le samedi matin? C'est que, il faut pas y aller avec ma mère, par exemple. On n'arrive pas, le marché est fini.
3: Honnêtement, qui va avec votre mère?
0: Bah vous, vous m'a-t-elle dit régulièrement le samedi matin. Alors, voilà, très bon, très très bon défi. Premier défi de notre invitée, Isabelle Chasseau. Il y a eu d'autres, comment dire, dans vos prises de fonctions, que ce soit comme conseillère d'État. Vous avez une liste de fonctions qui est incroyable, hein, quand même. Vous avez tout fait, j'ai l'impression. Est-ce que vous avez fait des boulettes, des vraies boulettes?
5: Jamais.
0: Par exemple, protocolaire.
5: Dire la vérité.
1: Mais bonjour. J'ai fait beaucoup de boulettes, mais j'ai essayé de ne pas faire deux fois les mêmes.
0: Oui, voilà, on apprend quand même hein, quand on est en politique. Et vous représentez, vous nous expliquez donc cette semaine Bossonart, ou en tout cas Art en plein air, organisée par Bossonart. Ici à Bossonance, on vous rappelle que vous pouvez venir visiter cette exposition qui est gratuite jusqu'au 19 septembre. Vous allez jeter un coup d'œil sur le site de la manifestation à l'adresse bossonart.ch. Et voici déjà le dernier jeu de ce lundi. Pas du tout, il nous en reste deux parce que j'ai un bonus avant le dernier. Un petit bonus, évidemment, je suis restée un petit peu dans les clous de ce qui nous intéresse cette semaine avec une première question sur une œuvre d'art très connue qu'on ne peut pas voir gratuitement par contre. La Joconde. Tout le monde connaît la Joconde. C'est la seule œuvre d'art à posséder quelque chose de spécial, mais quoi? Vous pouvez jouer dans le public, tout le monde joue avec mes bonus. La Joconde est la seule œuvre d'art à posséder quelque chose, mais quoi?
3: C'est pas quelque chose qu'elle a perdu, c'est genre les sourcils qui ont dit...
0: Non, c'est vraiment quelque chose qu'elle possède.
3: Un système de sécurité?
0: Non.
6: Un 3 pièces et demi à Paris?
0: Peut-être, mais non, ça n'est pas ça.
5: C'est sur la peinture ou c'est autour de la peinture?
0: C'est autour de la peinture.
3: C'est le cadre?
0: Non.
3: C'est le mur qui est derrière le cadre ?
0: Pas du tout.
3: C'est le gardien qui est à côté ?
4: Qui est attaché à la...
3: Le cordon ?
4: Elle n'a pas d'assurance.
0: On va dire que je donne un indice, ça a à voir avec l'interaction que le public peut avoir avec cette œuvre d'art.
7: Une interaction de faire quelque chose.
0: Pas les yeux. Oui, alors ça aussi, mais ce n'est pas de ça que je parle.
4: Elle suit des yeux, c'est ce que...
0: Alors le regard nous regarde parce qu'il est centré, mais c'est pas de ça que je parle. Il y a d'autres œuvres. Une vitre sûrement, ça c'est parce qu'on lui lance des trucs dessus, mais ce n'est pas de ça que je parle. Personne.
7: Pas le droit de lui lancer de la soupe dessus.
0: Non, alors non, ça sur aucune œuvre d'art. Vous savez quand même Lord Betrave. Non, la Joconde a sa propre boîte aux lettres.
6: Ah, j'étais pas loin.
0: Mais, pardon.
6: Bah, j'étais pas loin avec le 3 pièces.
0: Oui, bon alors.
4: Ouais, c'est
0: j'étais
4: vrai.
0: Pas loin avec le papier. Elle a sa propre boîte aux lettres, elle reçoit régulièrement des lettres d'amour, des poèmes et des petits mots, et le personnel du musée les archive scrupuleusement. Voilà, vous pouvez écrire à la Joconde si vous voulez, ça fait partie, j'imagine, d'un processus.
3: Et l'origine
0: créatif.
3: Du monde, ils reçoivent du courrier aussi.
6: Elle a répondu ou pas ?
0: Elle répond rarement, mais j'imagine que peut-être, comme pour le Père Noël, il y a certains guides de musée.
6: Ah, je veux rien savoir sur le Père Noël. Hein.
0: Excusez-moi. Isabelle Chasse, si vous deviez écrire une lettre d'amour à une œuvre d'art, ce serait à laquelle ?
1: Ce serait aux nymphéas de Monet.
0: Ah, ah. Oui. Bah, oui. Alors, ils écrivent très mal. Hein,
1: Mais oui,
0: les fleurs écrivent très mal. Elles répondraient pas.
3: Il y en a un paquet,
0: c'est magnifique.
3: Hein. Il y en a un paquet de différents de nymphéas.
0: Oui, voilà. Il y en a quelques-unes.
1: Disons à ceux dans le musée de New York, puisqu'ils sont tous exposés.
0: Oui. Puis à la Fondation Bayler, hein, de temps en temps.
1: Mais c'est
0: bon.
1: 25 francs l'entrée.
6: Moi, j'écrirais la banane.
0: On a compris, c'est un musée privé. Donc voilà. Très bien, c'était mon premier bonus de la semaine. Il nous reste donc un jeu aujourd'hui. Le dernier jeu du lundi, on file au Japon pour cette question, Isabelle Chasseur, pour découvrir ce qu'on désigne par le terme tsundoku. Qu'est-ce qu'on désigne par le terme tsundoku ? C'est Sandrine Viglino qui répond en premier.
4: Alors moi, je suis fan du Japon, j'ai eu la chance d'y aller plusieurs fois et je trouve que c'est un pays fascinant parce que là-bas, ils ont un mot pour tout. Le tsundoku, par exemple, donc en japonais, tsun, c'est-à-dire le dos, et doku, c'est la douleur. En fait, c'est le mal de dos provoqué, alors surtout sur les touristes, par les courbettes. Parce qu'au Japon, il faut s'incliner sans arrêt. Tu salues, tu t'inclines, on te répond, tu te réinclines, l'autre se réincline parce que tu t'es réincliné. Et surtout, pour pas les vexer, bah, il faut se réincliner plus bas. Et puis bon, moi, je me suis souvent retrouvée à plat ventre par terre. Alors eux, ils s'en foutent parce qu'ils ont l'habitude, mais pour les touristes, c'est dur. Et moi, au bout de 2-3 jours, j'avais tellement mal au dos que non seulement je connaissais le mot tsundoku, mais toutes ces déclinaisons. Il y a par exemple tsundokette. C'est le limbago. Il y a tsundokata, c'est la sciatique. Et tsundokatakata, j'en ai plein le dos. Alors moi, je me suis tellement inclinée que je suis rentrée en Valais avec un tsundokuku, mais ça passe vite avec un bon tsundpampan.
0: Nicolao.
3: Oui, le tsundoku est une pratique qui consiste à accumuler des livres dans le but de les lire plus tard. Et je dois reconnaître que moi, je suis adepte de cette pratique. Ça fait des années que j'empile des livres et je me dis qu'un jour, je vais me régaler en découvrant leur trésor. Parce qu'un livre, un livre, c'est la chose la plus intemporelle du monde. Et grâce à cette question, justement, j'ai eu l'occasion de me plonger dans cette vieille pile et j'ai découvert que je possédais, par exemple, pourquoi la France va gagner la Coupe du Monde 2026. Hein. Alors, je sens que je vais me régaler en découvrant les secrets de cette équipe imbattable. J'ai aussi Windows Vista pour les nuls. Là aussi, hein, je sens que je vais me régaler en découvrant les secrets de ce système d'exploitation obsolète depuis 2009. Et surtout, j'ai Tout se joue avant 6 ans, que j'avais acheté un mois avant la naissance de mon fils en 2002. Alors là, ce sera la régalade absolue quand je vais découvrir tout ce que j'ai fait de faux.
0: Lord Betrave.
8: Le tsundoku, c'est un karaoké, mais dans lequel les participants ne peuvent chanter que des chansons instrumentales. Ouais, alors ça a l'air un peu idiot, hein, comme ça, chanter des chansons sans paroles, comme dans une sorte de air karaoké, mais c'est très populaire, très convivial, et surtout c'est adapté à tous les chanteurs, que vous soyez bon, mauvais ou muet. Le participant monte sur la scène, la musique instrumentale démarre, par exemple le générique de Star Wars, c'est Star Wars ?
0: Oui.
8: Ouais. Le candidat prend le micro, la musique part, et il fait rien.
7: Il attend que la musique se termine sans chanter. L'activité peut se faire sans micro, même sans scène et même sans participants. Lors d'un tsundoku, on peut chanter par exemple les chansons de MacGyver. On peut aussi chanter la chanson de DJ Bobo Chihuahua en enlevant la partie où il dit Chihuahua.
0: On termine avec vous, Jérémy Croza.
6: Alors, petite rectification. Tsundoku, ça ne vient pas du Japon, mais de Corée du Nord, qui désigne le fait de faire ce que l'on a envie. Il est étrangement pas très très utilisé en Corée du Nord, hein, voire pas du tout. D'ailleurs, à la base, Tsundoku devait s'appeler Tsungotukotomi, mais la personne qui a inventé ce mot n'a malheureusement pas eu le temps de le finir de l'écrire, puisqu'elle est décédée d'étranges circonstances en plein au milieu du mot. Bizarre, me direz-vous. Oh que oui. Et ce qui est le plus bizarre, c'est qu'une autre personne est décédée dans les mêmes circonstances en écrivant le mot Libertad. Vraiment des histoires surnaturelles dans ce pays, visiblement. Après, je dis ça, moi je connais pas personnellement de Sud-Coréen. Non, du Nord.
0: Non. Mélangez pas le Nord et le Sud.
6: Excusez-moi.
0: C'est des alors, on vous... cherche ce qui, au Japon, ou selon Jérémy Croza, en Corée du Nord, désigne ce qu'on désigne par le terme tsundoku. Sandrine Viglino, pardon, pour vous, c'est le mal de dos dû aux courbettes qu'on doit faire au Japon par politesse. Nicolas, vous nous dites que c'est le fait d'accumuler des livres pour les lire plus tard. Lord Betrave, c'est un karaoké, mais instrumental, d'après vous. Et pour Jérémy Croza, c'est donc en Corée du Nord que ça se passe, et c'est un terme qui désigne le fait de faire ce qu'on a envie.
6: Exactement.
0: Voilà, d'être libre. Isabelle Chassot, qu'est-ce que ça veut dire, tsundoku?
1: Aucune idée. Je me suis dit, est-ce qu'il y a quelque chose qui s'approche du sudoku? C'est la seule chose que je connaisse du Japon, mais...
4: Alors, sudoku, vous savez que c'est la douleur au poignet, hein?
1: Oui, vous ne menez pas en bateau, là.
4: Sudoku, non, ouais.
1: Nicolas O.
0: Le tsundoku est un terme japonais qui désigne la manie d'acheter et d'accumuler des livres sans les lire. Il est formé à partir de tsumu, qui veut dire empiler, et doku, lire. Plutôt qu'une pathologie, cette habitude est souvent perçue comme un art de vivre où les piles de livres représentent une promesse de savoir ou une source de réconfort intellectuel. Voilà. Qui fait du tsundoku parmi vous? Il y a notre attaché de production, Ariel, c'est qui lève la main, monsieur. Ah, il y a quand même pas mal de monde. Voilà, qui achète des livres pour ne pas les lire. Mm-hmm. Eh bien, non, vous en lirez
9: de
0: deux cette semaine.
1: Les lire plus tard.
0: Oui, mais quand?
4: Par exemple,
0: ouais, c'est ça le problème. Très bien, très bien. Au moins, vous achetez des
1: en
0: livres.
1: Vacances.
0: Ça, c'est toujours une bonne idée d'acheter des livres. C'est une bonne réponse de notre invitée, Isabelle Chasson, l'applaudit. Oh. Et c'est ici qu'on s'arrête pour aujourd'hui. Je vous rappelle que nous passons la semaine à Bossonance, tout au sud du canton de Fribourg, avec Isabelle Chassot pour parler d'art en plein air. La 10e édition est organisée par l'association Bossonart, se tient jusqu'au 19 septembre. Vous trouvez le programme complet sur leur site à l'adresse bossonart.ch. On en reparle demain avec les décodeurs et la décodeuse de la semaine, Sandrine Viglino, Nicolas O, Jérémy Croza et Lord Betrave. Et puis en attendant, eh bien, je vous souhaite une magnifique suite de journée à l'écoute d'RTS Première. À demain.
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1: 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Bon réveil à tout le monde. Et soyez les bienvenus, bonjour à vous, c'est la matinale, nous sommes le lundi 31 août. On va revenir ce matin, bien sûr, sur la fusillade dans la nuit de samedi à dimanche qui a eu lieu à Arreau, en marge d'une soirée électro. Plusieurs coups de feu, une jeune femme décédée, 5 personnes blessées, dont certaines grièvement. Les auteurs sont toujours en fuite, on ne connaît toujours pas non plus le mobile de la tragédie. On fera le point dans nos journaux. On se questionnera aussi dans cette matinale sur les données qui alimentent les intelligences artificielles. Des données issues parfois du monde du vivant, mais sur lesquelles on se penche peu. On s'extasie d'un côté devant l'IA, mais savons-nous vraiment ce qui les nourrit? On en parlera avec notre invité à 7h30, le directeur de l'Institut Suisse de Bioinformatique, Christophe Décimaux. Si vous avez déjà une question pour lui, écrivez-nous, n'hésitez pas à 076 250 1234. On démarre avec le journal d'Adrien Krause. Bonjour Adrien.
2: Bonjour. C'est une chasse à l'homme qui a débuté dans le canton d'Argovie. Mais qui est à l'origine de la fusillade survenue dans une soirée électro ce week-end? Bilan, 1 mort, 5 blessés et beaucoup de questions ce matin encore. Un non à l'Union Européenne. L'Islande ne veut pas de reprise des négociations d'adhésion. Elle l'a dit hier, un camouflet pour les autorités. Une défaite pour Bruxelles aussi qui espérait relancer l'élargissement par le Nord, vous l'entendrez. Et puis elle a traversé les décennies. La plus vieille télécabine de Suisse s'est arrêtée hier après 56 ans d'existence. Nous serons à Verbier en fin de journal pour un dernier voyage suspendu dans l'air et dans le temps. Qui et pourquoi? Le mystère reste total. Ce matin, après la fusillade survenue dans la nuit de samedi à dimanche lors d'une soirée électro à Arreau, une vaste chasse à l'homme est toujours en cours pour tenter de retrouver le ou les auteurs de l'attaque. Elle qui a fait 1 mort et 5 blessés. Bonjour Diana-Lys Ramsauer, pardon, bonjour.
3: Bonjour tout le monde.
2: Vous étiez sur place hier, un important dispositif de police était déployé pour retrouver le ou les tireurs, Diana-Lys.
3: Oui, les polices argoviennes mais également zurichoises, soleroises et même allemandes étaient mobilisées hier et toute la nuit pour attraper le ou les auteurs des coups de feu. En milieu d'après-midi, hier, les autorités estimaient qu'ils avaient quitté la ville. Depuis, plus d'informations. Ce que l'on sait par contre, c'est que plusieurs salves de tirs ont eu lieu à 2h30 du matin, alors que la fête touchait à sa fin. 3 victimes sont italiennes, dont la jeune femme décédée. Une autre est allemande. Toutes étaient domiciliées en Suisse. La police argovienne a annoncé également que les coups de feu avaient été tirés de plusieurs armes différentes sans pouvoir confirmer qu'il y avait plus d'un tireur. On écoute le commandant de la police cantonale, Michael Leupold.
4: En ce qui concerne les armes, on a trouvé des traces de 2 calibres différentes. L'un des calibres est 9 mm, donc un pistolet mitrailleur ou bien un pistolet normal. Et l'autre, c'est un fusil d'assaut.
3: Concernant les motivations du ou des tireurs, toutes les hypothèses restent ouvertes. Attentat terroriste, fusillade à l'aveugle ou règlement de compte.
2: Diana-Lys Ramsauer, vos précisions en direct avec nous. Merci. On reviendra bien sûr sur ces événements lors de nos prochaines éditions. L'actualité ce matin, ce sont aussi ces nouveaux échanges de frappes entre les États-Unis et l'Iran, les premières en un mois. Washington qui a ciblé l'île de Larak située dans le détroit d'Ormuz pour prévenir une menace imminente selon l'armée. Réponse des gardiens de la révolution dans la foulée. Ils ont visé des cibles militaires américaines en Jordanie.
1: L'Islande dit non à l'Union européenne.
2: Il n'y aura pas de reprise des négociations d'adhésion, c'est non. À près de 53%, un camouflet pour les autorités de Reykjavik, favorable à l'idée. Une douche froide aussi pour Bruxelles, qui espérait relancer de son côté l'élargissement par le Nord. Explication Alexandra Planinic.
5: C'est une déception et Bruxelles la cache mal. Sa réaction tient en 3 lignes. L'UE prend note, respecte le choix, rappelle que l'Islande reste un partenaire proche. L'Union rêvait pourtant d'une vitrine, un pays riche et exemplaire qu'il a choisi. Elle voudrait qu'on la rejoigne pour sa sécurité, pas seulement pour son marché. Mais l'Islande a beau être exposée, Donald Trump qui lorgne le Groenland voisin, la Russie et la Chine sur les routes de l'Arctique, elle n'a pas vu dans l'UE un bouclier. La pêche, le coût de la vie, la souveraineté ont pesé plus lourd. L'Union européenne séduit ainsi les pays qui ont besoin d'elle, beaucoup moins ceux qui vont bien. Toutefois, l'Islande ne tourne pas le dos à l'UE. Elle garde sa candidature en suspens pour l'instant et reste dans le marché unique. Mais ce refus rappelle à Bruxelles que même les plus proches ne sont pas forcément prêts à franchir le pas. Alexandra Planinic, RTS, Bruxelles.
2: En bref encore, les recherches se poursuivent au Népal pour tenter de sauver une centaine d'ouvriers, tous piégés dans un tunnel suite à la crue dévastatrice de la semaine dernière dans l'Himalaya. Hier, les secours sont parvenus à se frayer un chemin jusqu'à l'ouvrage à l'aide de foreuses et de pelleteuses, mais sans établir de contact pour le moment. Dernier bilan de cette catastrophe, près de 800 morts et plus de 3000 disparus.
1: C'est un procès très attendu qui s'ouvre ce matin devant le tribunal pénal fédéral.
2: Avec en toile de fond la présence de la mafia en Suisse. Un Italien résident en Argovie répond de participation et soutien à une organisation criminelle. L'acte d'accusation du ministère public de la Confédération illustre comment la 'Ndrangheta s'est implantée dans notre pays au fil des décennies. Explication Nicole Della Pietra.
6: L'acte d'accusation du ministère public de la Confédération présente cet argovien d'adoption comme le représentant en Suisse de l'un des clans les plus redoutés de la mafia calabraise, les Anello Frucci. Entre 2001 et 2020, il aurait contribué au développement des intérêts de la 'Ndrangheta en Suisse, notamment en assurant un soutien logistique. Il aurait exécuté et transmis des ordres venus de Lombardie et de Calabre. Le dossier évoque aussi des transferts d'argent de la Suisse vers l'Italie, le tout suivant des méthodes typiquement mafieuse, intimidation, accumulation de liquidités illicites, mais aussi gestion d'activités dans la restauration dans plusieurs cantons et avec des prête-noms. Il est également poursuivi pour trafic de stupéfiants et d'armes, armes qui auraient été acquises en Suisse et destinées à l'organisation criminelle. Au Tessin, ce procès fera écho au lien que le prévenu et son cousin, un ex-employé communal à Grancia près de Lugano et condamné par la justice italienne, auraient entretenu avec le boss du clan Rocco Anello.
2: Un nouveau candidat à l'élection présidentielle française, Olivier Faure, l'a annoncé hier aux 20h de TF1. Le premier secrétaire du Parti Socialiste participera donc à la primaire de sa formation politique. Ce sera en octobre prochain. Il y affrontera au moins 4 autres candidats, dont Raphaël Glucksmann, qui s'est lui déclaré candidat la semaine dernière.
1: Elle a traversé les décennies. La plus vieille télécabine de Suisse a tiré sa révérence hier.
2: L'installation a relié la station de Verbier au sommet de Savelaire en Valais et ce durant 56 ans. Au total, près de 16 millions de passagers ont été transportés et certains l'ont emprunté dès ses débuts. C'est le cas de Mariga Guillaume qu'Émilien Verdon a rencontré. Il est monté une dernière fois en sa compagnie à bord de cette cabine qui fait désormais partie de l'histoire. C'est son reportage.
7: Alors c'est beaucoup beaucoup d'émotions. De penser que ça fait 56 ans que j'emprunte cette cabine pour venir skier dans le secteur de Savolaire. C'est vraiment un long parcours, mais qui a passé très très vite. Et beaucoup de confiance avec cette cabine qui, ces derniers temps, je trouvais branlée un peu. Il me semblait que la porte se fermait pas forcément très bien. Mais j'ai toujours eu confiance.
8: On sent quand même vous êtes un peu ému là.
7: Je suis très très ému. Vous allez me faire verser une petite larme, elle va peut-être arriver. Je le fais avec le sourire, mais c'est une vraie émotion profonde. Ben oui, c'est très impressionnant quand même de dire que c'est ma dernière montée. Et pour moi, c'est beaucoup de souvenirs aussi, parce qu'en fait, c'est un endroit pas du tout anonyme, où j'ai bien connu tout le personnel. Du reste, j'ai un oncle qui a été chef de secteur ici. J'ai réussi à oublier que les premières fois où je montais ici, c'était avec un télésiège. Justement, c'était une révolution par rapport au siège. Mais ça a quand même tenu 56 ans. Ça n'a jamais été changé. Alors oui, c'est vraiment un peu comme un monument de Verbier qui est marqué quand même par notre passage régulier, mais qui devient maintenant quelque chose de passé.
2: L'arrêt de la plus vieille télécabine de Suisse, le reportage d'Émilien Verdon à Verbier. Mais à quoi ressemblera la cuvée 2026 après cet été caniculaire? Eh bien, elle s'annonce plutôt prometteuse, malgré des récoltes moins importantes que prévues. C'est la tendance qui se dessine dans les vignobles romands, ceux de la région neuchâteloise notamment. Là, les vendanges n'ont pas encore commencé partout, mais les premiers retours sont plutôt encourageants. Caroline Raymond.
9: Des vins souples, expressifs, très différents des uns des autres, c'est ce qui est attendu de cette vendange 2026 marquée par une sécheresse importante. À cause du manque d'eau, les vignes ont produit de toutes petites baies, un phénomène qui a surpris Rémi-Alain Raymond, directeur de la station viticole du canton de Neuchâtel.
10: Elles sont tellement petites cette année que ça nous a forcé à bouger les échelles sur nos graphiques.
9: La récolte sera donc petite en volume, mais de bonne qualité en général.
10: puisque le ratio de la pellicule sur le jus, donc en fait c'est la taille des baies, profite à la concentration. On aura des vins qui seront beaucoup plus concentrés, puisque tout ce qu'on recherche, c'est-à-dire effectivement tanin, arôme, se trouve dans la pellicule.
9: Pour parvenir à cet équilibre entre le sucre, les arômes et les tanins, les viticulteurs devront vendanger au bon moment. Un exercice complexe parce que leurs repères ont été brouillés cette année, notamment par rapport au développement de la plante. Et puis, tous les producteurs ne seront pas à la fête car de nombreuses vignes ont souffert du manque d'eau. Rémi Alain Raymond.
10: Les parcelles qui ont un sol superficiel, donc relativement maigre avec peu de capacité hydrique, vont donner des vins qui seront très probablement plus durs avec des tanins difficiles et moins de sucre aussi parce que la plante, tout simplement physiologiquement, n'arrive pas à suivre.
9: La répétition des étés caniculaires pourrait devenir problématique sur certains terrains. À Neuchâtel, la station viticole cherche donc des solutions.
10: On fait des essais sur différents porte-greffes, donc ce sont les parties racinaires, pour essayer de trouver des variétés qui sont plus résistantes, plus fonctionnelles lorsque, effectivement, il y a des stress hydriques.
9: Des essais qui doivent aussi permettre aux vignobles neuchâtelois de préserver leurs cépages traditionnels.
11: Le sujet signé à Neuchâtel de Caroline Raymond.
1: On passe au sport et du judo pour démarrer.
11: Avec Lausanne et la patinoire de Malais qui ont vibré ce week-end au rythme des combats sur les tatamis. Et c'était une première en Suisse puisqu'il s'agissait d'un grand slam, une compétition du circuit mondial de judo. Lausanne qui accueillera également les championnats du monde 2028 et qui veut devenir un haut lieu du judo international. De quoi réjouir, bien sûr, Sergei Ashvanden, le président de la Fédération Suisse de Judo.
12: Je crois que c'est le mot juste, oui. Ça devient un haut lieu. On a un canton qui a une politique sportive ambitieuse, qui comprend plusieurs secteurs d'activité, dont un, c'est organiser des événements d'envergure mondiale. Le Grand Chelem en est un. J'espère qu'il y en a encore d'autres. Donc, c'est vrai que c'est quelque chose qui m'a joué beaucoup.
13: Pour le développement du judo suisse et de ses talents, c'est important aussi d'avoir ces compétitions à la maison.
12: Alors c'est sûr que pouvoir avoir des manifestations où on joue à domicile est toujours un avantage. Pour preuve, sur les autres grands slams normaux, on est environ à 4-5 athlètes. Sur celui de Lausanne, on est à 14. Donc c'est une opportunité aussi fantastique pour pouvoir un nombre plus conséquent. On le voit tout de suite, on a deux combattants qui peuvent combattre ou qui combattent pour les médailles, ce qui n'est pas, on va dire, un cas régulier sur les autres compétitions.
11: Des propos recueillis par Grégoire Perroux et sur les tatamis lausannois. Un Suisse a décroché une médaille ce week-end. Le Genevois Aurélien Bonferroni qui s'est paré de bronze chez les moins de 81 kilos. C'était sa première médaille à ce niveau. Enfin, football, fin de série pour le FC Sion hier. Les Valaisans ont battu à domicile une première depuis 16 rencontres en championnat, défaite contre Lugano 2-1, les Tessinois leader du classement de Super League après 4 rencontres. Et puis on vient de l'apprendre, en tennis, grosse désillusion pour Novak Djokovic, le Serbe vient de s'incliner au premier tour de l'US Open, défaite en 5-7 contre l'Argentin Mariano Navone. C'est la première fois depuis 20 ans que l'ancien numéro 1 mondial s'incline d'entrée dans un grand chelem.
1: Et c'est la fin d'Eric, je vous le dis.
11: Pas encore de sa carrière. Mais bon,
1: ouais,
11: on
1: verra
11: pour la suite.
1: Tristesse. À tout à l'heure, Adrien. Merci pour ce journal. Encore de nombreux nuages résiduels en début de matinée et les dernières averses aussi tomberont en Valais. Le temps deviendra ensuite assez ensoleillé, voire bien ensoleillé cet après-midi en plaine. Du côté des températures, minimum 18 degrés, maximum 27.
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1: À suivre dans la première partie de cette matinale, on va parler du suicide assisté, de l'aide à mourir, une menace pour les personnes handicapées. On verra pourquoi dans la chronique RTS Religion. Le retour de Carlos Alcaraz à l'US Open, on en parlait, on espère qu'il fera mieux que Djokovic. Il revient en tout cas après une très longue blessure au poignet. On fait le point dans Sport Matin. Et puis autre retour dans son check, celui de Vianney. Le chanteur français était isolé dans une cabane en bois dans la forêt qu'il avait construite lui-même pour changer d'air, dit-il.
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1: Et maintenant, Gilbert Bécaud, une chanson devenue un véritable standard mondial qui a ensuite été reprise par Elvis Presley, Frank Sinatra ou alors Shirley Bassey sous le titre What's Now, My Love. Le reportage de tout un monde maintenant, le vin italien, les tomates italiennes et bien d'autres produits qui arrivent sur votre table en Suisse sont le fruit de l'exploitation d'êtres humains. On pourrait le qualifier carrément d'esclavage moderne. Impossible en tout cas d'infirmer cette information, tant l'exploitation d'une main-d'œuvre sous-payée et usée en dehors de tout respect des droits humains a lieu dans toute l'Italie. Dans le pire des cas, ces ouvriers agricoles meurent même dans des conditions atroces. Écoutez le reportage d'Antonino Gallofaro.
2: J'ai dû travailler dans les champs au noir pour seulement 4 euros de l'heure en travaillant jusqu'à 15 heures par jour.
3: Mandip Singh a travaillé pendant 4 ans dans les plaines de l'Agropontino, une région agricole au sud de Rome. Il ramassait du raisin et des kiwis.
2: Ils ne nous traitaient pas comme des êtres humains, mais comme des bêtes. Ils nous demandaient de travailler le plus vite possible. On n'est pas des machines. On ne peut pas travailler sans cesse pendant 10 heures avec la même cadence, jamais ralentir.
3: Mandip Singh était un ouvrier agricole saisonnier, mais il était traité plutôt comme un esclave. Il a accepté de nous rencontrer près de Rome, même si parler de son passé reste difficile.
2: Et parfois, j'ai envie de pleurer quand je repense à la situation, à quel point c'était dur, à quel point c'était difficile pour moi, parce que moi, je viens de New Delhi. J'ai étudié à New Delhi, j'ai fait une licence, puis un master. Alors, pour quelqu'un comme moi qui a fait des études en Inde, je n'avais jamais travaillé dans les champs, jamais. Mais ici, j'ai dû le faire. Ma vie a complètement changé.
3: Il est arrivé légalement en Italie grâce au quota d'entrée des travailleurs étrangers. Mais il s'est endetté auprès des intermédiaires.
2: Il fallait payer par n'importe quel moyen. Sinon, il nous menaçait de mort. Il menaçait de faire du mal à ma famille. J'ai donc été obligé de travailler parce que je m'étais endetté auprès de ces recruteurs, ces caporali. Quand je suis arrivé par le biais des quotas du gouvernement, je ne savais pas que j'allais devoir payer autant. Les intermédiaires indiens m'ont fait payer 7000 euros simplement pour me faire entrer en Italie. Puis, pour transformer mon permis de séjour saisonnier en permis de travail salarié, ils m'ont fait payer 3500 euros.
3: Une fois entré légalement en Italie avec un contrat ou une promesse de contrat, les étrangers sont souvent livrés à eux-mêmes. Mandip Singh s'est donc retrouvé emprisonné dans ce système appelé caporalato, des travailleurs recrutés par des intermédiaires, les caporali ou caporo, puis destinés à être exploités dans les champs. Comment lutter contre un système qui repose sur la peur et le silence des travailleurs à partir d'un signalement d'un agriculteur vertueux qui souffre de la concurrence déloyale, par exemple, mais aussi et surtout grâce au travail actif des forces de l'ordre.
4: Nous nous appuyons aussi sur des images aériennes réalisées par des collègues avec des hélicoptères.
3: Le lieutenant-colonel Marco Mendella dirige la garde des finances de Latina, au cœur de l'Agropontino.
4: Nous effectuons des contrôles directement sur le terrain, donc en nous rendant sur place. Mais nous utilisons aussi nos bases de données. Cela nous permet de savoir immédiatement ce qu'il en est sur un territoire, à qui appartient l'exploitation, combien de travailleurs ont été déclarés et combien ils travaillent réellement grâce aux différentes inspections que nous effectuons.
3: Le but n'est pas seulement celui de trouver et arrêter les caporaux. Non, la garde des finances enquête pour remonter toute la chaîne pour comprendre qui tire profit de ce système.
5: Le phénomène concerne toute la chaîne de production. C'est donc un phénomène très vaste qui, d'une certaine manière, sans vouloir exagérer, nous concerne tous.
3: Ce que veut dire ici le magistrat Giuseppe De Falco, c'est que les magasins, en voulant proposer des prix compétitifs, et les consommateurs sont aussi indirectement responsables. L'ancien procureur de Latina nous accueille dans son bureau à Rome, où il est désormais procureur adjoint. Il a travaillé de nombreuses années sur le caporalato. Il est resté marqué par les histoires qu'il a suivies.
5: Ces pauvres travailleurs, qui étaient indiens et qui n'avaient aucune alternative, se faisaient prescrire par un médecin et un pharmacien complaisant des produits, je dirais, dopants. Ils les prenaient pour avoir davantage de force et pouvoir travailler plus longtemps dans les conditions les plus difficiles. L'un d'entre eux, d'ailleurs, est mort d'une crise cardiaque.
6: Uno per altro è morto con un infarto.
7: C'est une régression anthropologique. Le patron devient véritablement un patron à partir du moment où il considère et traite l'autre personne, le migrant, comme un être qui n'est pas humain, comme une machine, comme un objet, comme un outil au service de son profit et de son pouvoir.
3: Marco Mizzolo est professeur de sociologie à l'Université La Sapienza de Rome. Il a étudié le phénomène de prêt en s'infiltrant dans une exploitation agricole.
7: C'est véritablement un modèle de construction d'une humanité subordonnée qui doit obéir aux ordres d'un autre homme, lequel détient sur ses personnes des hommes, des femmes, mais aussi des mineurs, non seulement le pouvoir de les exploiter, mais en quelque sorte un droit de vie ou de mort.
3: Comme Antonello Lovato, condamné cet été à 16 ans de réclusion pour la mort de Satnam Singh. Le bras de cet ouvrier indien avait été amputé par une machine. Son employeur l'a abandonné sur la route devant chez lui sans appeler les secours. Antonino Gallo Faro, RTS Latina.
1: Voilà pour le reportage de Tout un monde à suivre tout à l'heure à 8h10. Tout un monde, on passe à la chronique RTS Religion. Bonjour Paolo Mariani.
0: Bonjour Valérie.
1: Un évêque anglais monte au front sur un sujet sensible.
0: Sur l'aide à mourir. Cette semaine, Monseigneur Thomas Menezes, évêque auxiliaire de Birmingham, a publié un message audio sur le site des évêques d'Angleterre et du Pays de Galles. Son avertissement, quand on parle d'aide à mourir, on pense souvent aux personnes âgées. Mais ce n'est pas seulement cela. Pour lui, la loi menace d'abord les personnes handicapées.
1: Et pourquoi ces personnes précisément ?
0: Parce que, dit-il, notre société porte déjà des jugements sur la qualité de vie jusque sur l'enfant à naître. Et dans son expérience pastorale, ces personnes ressentent très vivement leur vulnérabilité. L'archevêque de Liverpool, John Sherrington, va encore plus loin. Ce texte, dit-il, ne protège pas contre les pressions des autres.
1: Et Paolo, pourquoi ces prises de parole aujourd'hui ?
0: Le texte de loi revient devant les députés britanniques le 11 septembre. Une première version avait passé la Chambre des communes en juin 2025 avant de s'enliser chez les Lords sous 1200 amendements et de tomber en avril. Réintroduit par la députée Lauren Edwards, il pourrait cette fois échapper au blocage.
1: Et ailleurs en Europe, est-ce que ça bouge également ?
0: Ah oui, beaucoup. Le 19 août, Emmanuel Macron a promulgué la loi française sur l'aide à mourir, réservée aux malades graves et incurables. Les Pays-Bas et la Belgique ont légalisé l'euthanasie en 2002, le Luxembourg en 2009, l'Espagne en 2021. L'Autriche a dépénalisé le suicide assisté en 2022. Enfin, le Portugal a voté une loi toujours pas applicable et en Slovénie, un référendum a suspendu la sienne.
1: Et chez nous, Paolo ?
0: La Suisse est un cas à part. Pas de loi spéciale, juste un code pénal qui ne punit l'assistance au suicide que si le mobile est égoïste. Ce sont des associations qui l'encadrent. En 2025, Exit Suisse Alémanique a accompagné 1421 personnes. Dignitas 263, des chiffres en hausse.
1: Que demandent ces évêques dans le fond ?
0: Pas seulement de voter contre, aussi plus de soins palliatifs, plus de personnel au chevet des malades. Leur crainte tient en une phrase, qu'une personne fragile finisse par se sentir de trop. En France, des collectifs de personnes handicapées le disaient autrement, « Aidez-nous à vivre avant de nous aider à mourir ». Et en face, des malades demandent l'envers, décider eux-mêmes jusqu'au bout. Les deux camps emploient le mot « dignité » sans mettre la même chose derrière. Le débat reprend le 11 septembre à Londres.
1: Merci beaucoup Paolo Mariani, bonne journée à vous.
0: Merci, pareillement.
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1: La ville de Vevey ou celle d'Yverdon, Lausanne également, on parle de la problématique du deal de rue qui ne s'arrête pas. Pour y faire face, la ville de Lausanne a nommé un conseiller stratégique, Franck Zobel, l'actuel directeur adjoint d'Addiction Suisse. Il prendra ses fonctions cet automne. Sa mission est bien piloter la stratégie drogue et espace public de la ville. Un défi de taille à Lausanne, par exemple, le deal de rue est une problématique de longue date. Il y a 30 ans, les habitants criaient déjà leur ras-le-bol, comme nous le rappelle Katia Beach dans l'archive du jour.
9: C'était en novembre 1999. Les habitants du quartier du Tunnel à Lausanne lancent une pétition et dénoncent le climat d'insécurité grandissant. Jean-François Turcy est l'instigateur de la pétition et s'explique dans toute en région sur la TSR.
10: Il y a des lieux des passages qui ne sont pas éclairés. Et évidemment, des jeunes se réunissent et on sait qu'il y a du trafic de drogue sur ces escaliers. Et quant aux autres lieux, ben, il y a des bandes qui passent, qui s'ennuient, qui occupent l'espace et qui créent justement ce climat-là. Mais il faut être bien attentif, c'est que les gens, devant les groupes qui sont là, développent un sentiment de racisme. Et ça, c'est parce qu'ils ont l'impression d'être seuls et que personne ne les entend.
9: Durant plusieurs jours, les journalistes de la TSR se sont immergés dans le quartier avec les patrouilles de police.

0: exactement à quoi on aboutira.
1: La Suisse a pris conscience de la problématique de la drogue en 1992, lorsque les 3000 toxicomanes sont évacués de la place zurichoise. Berne expérimente alors la distribution contrôlée d'héroïne. La Suisse est pionnière en la matière. Une politique qui ne fait pas l'unanimité. En février 1994, sur le plateau de l'émission Table ouverte, les téléspectateurs expriment leur indignation face à Michel Emery, commandant de police de Lausanne.
2: Quel est votre sentiment ? Qui pose une question ? Monsieur, votre question. Prenez le micro.
3: Je me pose la question de savoir si vous êtes pas le dindon de la farce. Pour la seule raison, c'est qu'aujourd'hui, on a un conseiller fédéral qui distribue la drogue. Les Allemands, les Français, les Italiens ne comprennent pas le gouvernement suisse qui donne la drogue. Moi, j'ai la ferme conviction que nos autorités sont en train de se ficher du contribuable.
4: On peut faire un véritable débat sur le fait qu'il soit utile ou non de faire des expériences médicales dans le domaine de la distribution d'héroïne, dans la mesure où elles sont très précisément faites, où elles sont bien encadrées. C'est une expérience qui vaut la peine de faire.
1: En 2018, c'est l'overdose pour les habitants du quartier du Maupas à Lausanne. Le réalisateur Fernand Melgar dénonce le laxisme des autorités. 200 habitants se mobilisent. La municipalité lausannoise prend alors des mesures et renforce la présence policière sur le terrain, sans pour autant parvenir à enrayer la problématique complexe et très ancienne du deal de rue.
5: L'archive du jour signée Katia Beach. Il y a encore un peu de musique avec Ella Malherbe. Elle est suissesse et elle vous interprète Landlocked. L'info dans deux minutes.

0: Ella Malherbe, landlocked, la lausannoise d'origine suisse et irlandaise, a trouvé ce mot anglais, landlocked, qui veut dire un pays sans accès à la mer. Image parfaite de sa nostalgie de l'océan. Une chanson née du mal du pays entre montagnes suisses et rêves de vagues atlantiques.
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0: Le trafic s'écoule sans difficulté de grande ampleur sur les routes de Suisse romande.
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0: Encore pas mal de nuages résiduels en début de matinée, avec les dernières pluies en Valais. Le temps deviendra ensuite assez ensoleillé, voire bien ensoleillé dans l'après-midi en pleine. Les températures minimum 18, maximum 27.
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0: Il est 6h30. Le journal, Audrey Mondy. Bonjour Audin.
3: Bonjour. Le choc dans le canton d'Argovie où une fusillade ce week-end a fait un mort et plusieurs blessés en marge d'une fête électro. Vous entendrez le récit d'un témoin sur place. C'est un rendez-vous majeur pour les alliés de la Chine. Plusieurs chefs d'État, dont le président russe Vladimir Poutine, ont rendez-vous aujourd'hui au Kyrgyzstan pour tenter de contrer l'hégémonie américaine. Et puis on verra que la cuvée 2026 s'annonce bonne, mais les quantités faibles. Alors que les vendanges commencent dans plusieurs cantons, le manque d'eau met les vignerons à rude épreuve. Une chasse à l'homme toujours en cours et beaucoup de questions, un peu plus de 24 heures.

0: Après la fusillade à Haro, une Italienne de 22 ans est morte dans la nuit de samedi à dimanche, touchée par des coups de feu en marge d'une soirée électro. 5 autres jeunes sont blessés, dont certains grièvement. Pour l'heure, le ou les auteurs des faits restent inconnus. Nos confrères de télé M1, la chaîne régionale argovienne, ont recueilli le récit d'un témoin.
1: La musique s'est terminée vers 2h30 du matin et la plupart des gens commençaient à avancer lentement vers la sortie. 2 minutes plus tard, il y a eu des détonations et la plupart des gens ont pensé que c'était des pétards ou des feux d'artifice parce que c'est vrai que ça y ressemblait. Ce n'est qu'après que quelques personnes ont dit « Hey, baissez-vous, ça tire !» que certains ont commencé à réaliser ce qu'il se passait. Ils se sont ensuite cachés au niveau du bar, derrière le réfrigérateur. Une personne était au sol et avait reçu une balle. Elle est ensuite décédée sur place. J'ai appelé une ambulance et d'autres personnes ont également appelé les secours. Nous avons essayé de la réanimer pendant au moins 30 minutes, mais elle se vidait de son sang sous nos yeux, par la bouche. Il y avait du sang partout. Une personne a voulu m'aider, mais nous n'avons pas pu la sauver. Elle est simplement morte sous nos yeux.
0: À ce stade, la police envisage 3 hypothèses, un attentat terroriste, une fusillade aveugle ou une activité criminelle inconnue. Cet événement tragique est un coup dur pour le monde de la nuit et particulièrement celui de la musique électronique. Écoutez la réaction de Calvin Grosvernier, programmateur musical au Festival Electron à Genève.
2: Toutes les personnes évoluant là-dedans ne sont pas naïves ou utopistes, mais c'est clair que c'est un monde ou un univers et des événements dans lesquels on a envie de se sentir le plus léger possible. Donc c'est dur de voir que ça peut avoir lieu, que ça peut avoir lieu en Suisse. 2026, il y a aussi eu déjà Crans-Montana, donc c'est vraiment... c'est jalonné de coups durs, coup sur coup. Il y a peut-être une notion de risque qui va s'installer dans la tête des gens et c'est très très très dur comme constat quand on sait les valeurs qu'on cherche à défendre dans ces événements et dans ces espaces.
0: Des propos recueillis par Céline Fontana, invité hier soir du 19h30. Le président de la Confédération, Guy Parmelin, a adressé les condoléances du gouvernement aux familles pour cet événement dramatique. La première ministre italienne, Giorgia Meloni, a aussi exprimé ses condoléances.
3: Dans l'actualité internationale, la reprise des frappes cette nuit en Iran.
0: Les États-Unis ont visé l'île de Larak, premier bombardement dans la zone depuis un mois. Les gardiens de la révolution iranien affirment avoir attaqué en représailles des bases américaines situées en Jordanie. Pendant ce temps, de nombreux chefs d'État, dont le président iranien, ont rendez-vous aujourd'hui à Bishkek, la capitale du Kyrgyzstan, qui accueille dès aujourd'hui le 25e sommet de l'Organisation de coopération de Shanghai. Plusieurs pays alliés de la Chine s'y retrouvent afin de contrer l'hégémonie américaine sur le monde. À Bishkek, Théo Bourgerigons.
4: C'est dans une capitale entièrement bouclée par les forces de l'ordre que se prépare le sommet de l'Organisation de coopération de Shanghai. 21 chefs d'État sont attendus mardi, dont le président chinois Xi Jinping, son homologue russe Vladimir Poutine, Massoud Pezeshkian, le président iranien ou encore le premier ministre indien Narendra Modi. L'agenda du sommet est gardé secret, l'information distillée au compte-gouttes, mais l'objectif semble clair, exprimer une solidarité de groupe envers l'Iran et dénoncer les menaces américaines de sanctions à l'encontre des pays faisant du commerce avec Téhéran. À Bishkek, on tentera donc de faire front uni, malgré les divergences d'un pays à l'autre, sur la stratégie à suivre vis-à-vis de Washington. La tenue du sommet au Kyrgyzstan, membre fondateur de l'organisation, n'est pas neutre. Un moment où le président Sadir Japarov orchestre une répression féroce de la société civile, le pays, qui a toujours été proche de Moscou, est devenu un rouage essentiel du contournement des sanctions occidentales contre la Russie. Cette 25e édition fera aussi la part belle à l'Asie centrale, alors que la région se révèle cruciale pour relier la Chine à l'Europe, une conférence que Washington et Bruxelles suivront sans doute de très près.
0: Les Islandais ferment la porte à l'Union européenne. Près de 53% de la population a dit non hier à une reprise des négociations en vue d'une adhésion. Ce résultat est un coup dur pour Bruxelles, qui aurait vu d'un bon œil une candidature de ce pays riche stratégiquement situé dans l'Atlantique Nord. Aux États-Unis, les secours sont à la recherche d'une vingtaine de personnes après une crue soudaine survenue hier après-midi dans le célèbre parc naturel du Grand Canyon. Les eaux ont touché un hôtel situé à proximité du fleuve Colorado et emporté des passerelles piétonnes. Des orages et fortes précipitations sont encore possibles aujourd'hui dans la zone.
3: Le mois d'août n'est pas encore terminé, mais les vendanges commencent dans plusieurs cantons romands.
0: Des vendanges avant septembre, c'est du jamais vu. En raison de la canicule, le raisin est particulièrement en avance cette année. La cuvée 2026 s'annonce prometteuse, mais la quantité, elle, sera moins importante qu'espérée. Il faut dire que la sécheresse a mis les vignerons à rude épreuve. Dans le canton de Neuchâtel, certains ont dû arroser leur parcelle, ce qui coûte cher. L'une des solutions à l'avenir serait l'arrosage au goutte à goutte en puisant l'eau du lac de Neuchâtel. Ce projet nécessiterait d'importants investissements. Jocelyne Vouga, vigneron en caveur à Cortaillot.
5: Dans le financement, il y a deux choses assez fondamentalement différentes. Il y a l'adduction pour arriver aux parcelles, qui ne seront pas seulement faites par les producteurs, mais qui seront soutenues aussi par les collectivités. À ce sujet-là, il existe des améliorations structurelles de l'agriculture, des fonds prévus pour ces choses-là. Mais le deuxième investissement, il est à l'intérieur de la parcelle, parce que ces systèmes de goutte à goutte sont évidemment des installations fixes qu'il faut mettre en place pour du long terme. Et là, c'est de la responsabilité unique du propriétaire de la parcelle. Pour l'instant, la demande de la profession est assez timide, puisque c'est des problèmes ponctuels. Par contre, les communes doivent faire leur plan général des eaux, et en principe, devraient commencer aujourd'hui de prévoir aussi ce genre de choses.
0: Jocelyn Vouga, interrogé par Caroline Raymond. Certains viticulteurs demandent aujourd'hui au Conseil d'État d'abandonner la taxe cantonale sur l'eau pour aider ceux qui ont dû arroser leurs parcelles cet été. De l'or pour la Suisse en VTT. Sina Frey a décroché hier son premier titre mondial en cross-country. La Zurichoise s'est imposée hier à Val d'Isolée devant l'Italienne Martina Berta. Une autre Zurichoise complète le podium, Nicole Koller, qui repart avec la médaille de bronze. En football, fin de série pour le FC Sion. Les Valaisans se sont inclinés hier à domicile pour la première fois depuis 16 rencontres en Super League. Défaite 2-1 face à Lugano. Le match a mal commencé avec déjà un but. Après 3 minutes, la réaction du défenseur sédunois Noesso.
6: On est frustré parce que je pense qu'on a montré des bonnes choses cet après-midi. Malheureusement, on s'est mis en difficulté rapidement dans le match. Pour autant, on n'a pas baissé les bras, on a continué de proposer du jeu. Je pense qu'on a dominé la rencontre. Mais malheureusement, en fait, on n'a pas forcément été efficace, que ce soit devant le but et dans notre surface à nous aussi. Sur les moindres petites erreurs qu'on a pu faire, ils en ont profité. Donc c'est pas non plus qu'un manque de réussite, c'est à nous aussi de nous remettre en question. Mais je pense que cet après-midi, on aura pu mériter mieux. Il y a eu des bonnes choses. Je pense que la pièce n'est pas forcément tombée du bon côté. Il n'y a pas tout qui est à jeter, mais on doit mieux faire.
0: Des propos recueillis par Grégoire Perrault. Et puis enfin, en tennis, une première depuis 20 ans. Novak Djokovic s'est incliné au premier tour d'un tournoi du Grand Chelem. Défaite en 5-7 à l'US Open contre l'Argentin Mariano Navone. L'ancien numéro 1 mondial a déjà montré des signes de fébrilité il y a 2 semaines lors de son seul match de préparation à Cincinnati sous une chaleur étouffante.
3: Merci beaucoup, c'était votre journal, Audrey Mondy. 10h39, fidèles au poste, ils sont là les chroniqueurs. Bonjour à Grégoire Ogier, Valérie Droux et Davy Baïbazin.
7: Bonjour.
3: Grégoire, l'US Open justement. Alors Djokovic est out, mais il y en a un qui fait son grand retour, c'est Carlos Alcaraz.
7: Oui, l'Espagnol est clairement l'attraction de ce 4e grand chelem de la saison, mais des questions restent en suspens autour de son poignet.
3: Valérie, qu'avez-vous en une des journaux?
8: Eh bien sûr, la fusillade d'Aro fait la une de plusieurs de vos journaux ce matin. On parle aussi de justice restaurative et puis c'est à marquer d'une pierre blanche la première mention de la fête des vendanges de Neuchâtel.
3: Ah,
8: déjà
3: est,
8: dans vos journaux, on n'est pas encore en septembre.
3: Non, mais c'est à cause de la canicule, vous nous
8: oui,
3: en parlez
8: ça,
3: plus tôt.
8: Exactement. C'est pas moi. Hein.
3: Ouais, je sais pas. Autre retour des vies dans Soundcheck, celui de Vienne.
9: Oui, il était où? Bah, il n'était pas là. Il était dans une cabane au fond des bois qu'il a construite lui-même et dans laquelle il a composé et enregistré un nouveau single qu'on va découvrir ensemble, si vous le voulez bien, tout à l'heure, et qui s'appelle D'or et d'éteint.
3: D'or et d'éteint. Ah, le métal, là.
9: Les deux métaux, oui,
3: ah,
9: tout
3: oui,
9: à
3: merci.
9: Fait.
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3: J'ai cru qu'on dormait, qu'on éteignait la lumière. Bon, ça va bien. New York, maintenant, dans Sport Matin, qui sera le centre de la planète tennis ces deux prochaines semaines avec l'US Open qui a démarré hier. Grégoire, le 4e grand chelem de la saison sera aussi le théâtre du retour au jeu d'un certain Carlos Alcaraz.
7: Oui, absent depuis 4 mois le tournoi de Barcelone, le retour au jeu de l'Espagnol est forcément très attendu.
11: Champion, Carlos Alcaraz.
7: Carlos Alcaraz, on l'entend, qui a déjà foulé le court du stade Arthur Ashe il y a quelques jours en compagnie de Serena Williams. C'était lors du double mixte.
3: L'Espagnol qui revient donc au jeu après une très longue absence en raison d'une blessure complexe au poignet.
7: C'est la plus longue absence de Carlos Alcaraz depuis le début de sa carrière. Il a notamment dû renoncer à deux grands chelems, Roland Garros, où il était tenant du titre, et Wimbledon. À New York, il est également le dernier vainqueur sortant. Au moment de son retour à la compétition, se pose forcément la question de ses ambitions. Claudio Mezzadri, consultant RSI et ancien membre du top 30 mondial.
11: S'attendre qu'il peut aller gagner le tournoi, à mon avis, c'est un peu extrême. Parce que après une pause de 4 mois, avec une blessure au poignet très très délicate, je pense que ça va être très très difficile qu'il soit en pleine forme. Je suis content qu'il peut reprendre. On pourrait dire aussi que peut-être reprendre directement dans un grand chelem, il y a quelques risques parce que c'est tout de suite des matchs au meilleur de 5-7. Mais s'il a décidé de recommencer là, ça veut dire qu'il est prêt pour ça. Donc, à mon avis, penser qu'il peut gagner, difficile.
3: La nature de sa blessure fait aussi peser quelques doutes sur ce retour.
7: Oui, le poignet est une articulation très particulière pour le tennisman. On se rappelle par exemple de l'Argentin Juan Martín Del Potro, vainqueur à New York en 2009, qui a vécu un enfer sur la fin de sa carrière après une blessure mal soignée à son poignet. Une articulation primordiale dans le tennis. On écoute Maxime Morillon, il est médecin du sport à l'hôpital de la Tour à Genève.
12: L'articulation du poignet, c'est une articulation qui est très mobile. Et cette mobilité, elle permet de donner des effets dans la balle, elle permet de jouer des coups variés. Mais elle doit aussi être très stable pour pouvoir encaisser et surtout transmettre l'énergie dans la raquette et dans la balle. C'est ce mélange entre garder une bonne mobilité, avoir un poignet très stable, et puis finalement les contraintes des mouvements répétés et à haute intensité, à haute énergie, qui font que la moindre douleur, en fait, elle peut être tout de suite très handicapante chez un joueur de tennis professionnel.
7: De plus, revenir à la compétition lors d'un tournoi du Grand Chelem avec potentiellement des matchs longs en 5-7, cela peut comporter un réel risque, surtout qu'une rechute n'est peut-être pas à exclure après une telle blessure. Maxime Morillon.
12: Évidemment, il y a un risque de rechute du fait qu'une structure lésée, elle va être moins résistante. Elle risque de refaire mal quand on la soumet de nouveau à des mouvements répétés à haute énergie. Mais c'est pas tant la durée d'absence, les 4 mois d'absence qui vont définir ce risque de rechute. C'est plutôt la nature de la lésion qu'on connaît pas complètement. Et puis après, un petit peu ce qui s'est passé dans ces 4 mois, si la prise en charge et la rééducation a pu se passer sans encombre, par une période de repos relatif, un réentraînement du poignet, puis petit à petit une remise sous contrainte du poignet avec des mouvements spécifiques au tennis. Et si on a une progression comme ça qui est bien tolérée par le poignet, ben on minimise le risque de rechute. Mais évidemment qu'il existe.
3: Carlos Alcaraz est encore un jeune joueur, mais il commence quand même à accumuler les blessures.
7: C'est vrai, à seulement 23 ans, l'Espagnol a déjà dû régulièrement soigner des blessures plus ou moins graves. Tout cela provoque des doutes pour la suite de sa carrière. Claudio Mezzadri pense même qu'il va devoir de plus en plus adapter son programme au fil des années.
11: C'est vrai, il a été blessé plusieurs fois. Je pense que c'est même pas la première fois au poignet, mais là, ce sont des blessures sérieuses, des longues pauses. Et donc, il doit être un peu préoccupé. Hein, parce que si c'est un problème génétique, si tu veux, de son physique, il n'y a pas grand-chose à faire. Hein. Alors là, la seule solution, c'est de réduire beaucoup la cadence des tournois. Hein. Donc, on va voir. Il est encore très jeune et il a le temps pour comprendre et résoudre ce problème.
7: Carlos Alcaraz devra peut-être s'inspirer d'un certain Roger Federer. Le ballon intronisé au Panthéon du tennis mondial ce week-end était passé maître dans l'art de savoir composer son planning durant sa carrière. L'Espagnol devra certainement en faire de même s'il entend durer au sommet du tennis.
3: Un peu de modération, voilà, dans la gestion de l'année tennistique.
7: C'est certainement la raison du succès.
3: Ben oui, je pense que oui. Merci beaucoup, c'était Sport Matin, Grégoire Augier.
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3: On passe à la revue des unes des journaux du jour à 6h45. Valérie Drou, la fusillade d'Arrow fait les gros titres de la presse alémanique ce matin.
8: attaque meurtrière lors d'une fête électro tout à fait légale. Par ailleurs, c'est le titre de l'Allgäuer Zeitung ce matin, de la Luzerner Zeitung aussi, du Sangaller Tagblatt, la une aussi du Tagesanzeiger et de la Basler Zeitung. Tire à la fin d'une fête techno, une femme meurt, 5 blessés. La une également de la NZZ, attaque meurtrière qui tue une personne. Le mobile n'est pas clair. La une du Blick aussi, Blick qui est allé chercher une photo floutée, bien sûr, de cette victime, Maria S, qui est morte sous les balles d'Arro, titre le Blick ce matin, qui relève lui aussi donc que le ou les auteurs sont toujours recherchés et qu'on ne sait pas exactement le mobile. La liberté, on fait aussi ça une, l'heure est aux questions à Arro. En effet, la police envisage plusieurs hypothèses, dont un acte terroriste ou alors un règlement de compte. La une du Temps aussi, la moyenne une, on va dire, avec une grande photo. On voit la police armée de pied en cap à la une du Temps ce matin à Arro. La fête électro se termine en nuit d'horreur.
3: Justice en une de la Tribune de Genève.
8: Et pas n'importe laquelle, la justice restaurative. Elle est en voie d'intégration dans le droit suisse, titre la Tribune de Genève. Un grand article à lire aussi dans 24 heures. Alors elle est complémentaire à la justice pénale, cette justice restaurative. Elle vise à réparer en faisant dialoguer les victimes et les auteurs d'infractions ainsi que leurs proches respectifs. Et ça permet aux victimes de se reconstruire, de se sentir mieux considérées aussi. Ça permet aussi aux auteurs d'infractions de reconnaître leurs torts et leurs méfaits, les conséquences de ces méfaits. Et ça contribue à réduire les risques de récidive. À la une de 24 heures, le canton de Vaud qui reste à l'affût des retombées toxiques après l'incendie d'Écu Blanc. Il y aura des prélèvements qui seront faits. Et puis une photo aussi à la une de 24 heures. Et ce titre, quand la sécheresse révèle nos monuments antiques. Et la photo, elle a été prise à Orbe, celle-ci. Et on voit s'inscrire dans les champs un peu desséchés la trace encore du temple dédié au dieu Mitra d'Orbe qui avait été réenseveli après avoir été étudié. Cette sécheresse aussi, pas facile à dire, cette sécheresse aussi à la une du Courrier ce matin. On parle d'agriculture genevoise, cette fois-ci des pertes à compenser, titre le Courrier. Pommes de terre brûlées, maïs en stress hydrique, betteraves dévorées par le charançon. Au bout du lac, Agrigenève demande au Conseil d'État de reconnaître une situation exceptionnelle. À la une du Nouvelliste, on reste dans la nature et le défi du camping sauvage au Gramont, c'est le titre du Nouvelliste ce matin. Interdit de la pratique fait pourtant de plus en plus d'adeptes sur le mont Chablaisien du site protégé du lac de Tanet. Les autorités veulent passer à la vitesse supérieure avec davantage de répression.
3: Et des bilans pour terminer.
8: Oui, les bilans des fêtes et d'autres activités qui se sont déroulées ce week-end. C'est à la une de plusieurs de vos journaux. À la Côte, on se réjouit de la réussite de la fête du terroir qui a trouvé sa place à Gland. À la une du journal du Jura, on part à Tramelan où les métiers de demain mettent les gaz. Titre le JDJ, astronautes, robots, voltige aérienne, bolides et métiers techniques ont attiré environ 10 000 personnes quand même au Future Days. Et ils étaient 60 000 dans les rues de Porrentruy à la une du quotidien jurassien, des rues achalandées puisque c'était la braderie 40e édition. Et donc, le char de la fête des vendanges neuchâteloises, invité d'honneur, a ouvert le très populaire cortège dominical. Donc, première mention au mois d'août, la fête des vendanges, c'est du 25 au 27 septembre.
3: Ça, c'est fait. Vous êtes contente.
8: Voilà, ça fait. Je suis assez satisfaite, je veux dire.
3: À dans une heure, madame la neuchâteloise.
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3: 6h49 dans cette matinale, place à Vacarme, nous sommes lundi. Vacarme cette semaine qui s'interroge sur notre rapport au futur. Comment est-ce qu'on se projette dans notre avenir collectif ou individuel? À Genève, des jeunes de 12 à 14 ans ont collaboré à l'exposition « Le futur, c'est quoi ?» au musée d'ethnographie, c'est là que ça se passe. On leur a demandé de se plonger dans leur avenir et d'imaginer des objets qui pourraient exister dans quelques décennies. Catherine Ruttimann a suivi l'un de leurs ateliers.
14: Alors, bonjour. Vous allez bien? Ouais. Aujourd'hui, on va vous préparer un petit peu à présenter l'objet qui va être exposé dans l'exposition. Et puis, Pendant ce temps aussi, il y a un groupe qui va tester certains outils qu'on utilise pour les groupes dans la classe.
15: Imagine que tu es beaucoup plus âgé, tu as 40 ans, et tu parles à la jeune Julissa. Tu parles à ton souvenir de toi, tu te regardes dans le miroir, tu as 40 ans, et tu te dis, ah bah tu vois, j'ai réussi à faire ça ou j'ai réussi à faire ça. Tu te parles à toi-même plus jeune, qu'est-ce que tu te dirais?
16: Moi je dirais, ouais Julissa, on a changé beaucoup, maintenant on a des travails, on en paye trop bien, et t'as fait tes rêves, et maintenant t'es avec ton frère.
17: Il est où ton objet, Nora, là?
18: C'est les lunettes.
17: D'abord, j'aimerais peut-être que tu me dises un peu ce que vous avez fait avec Nova 7, pour, avec des ateliers de design fiction pour créer un jeu du futur. Ça s'est passé comment pour toi?
18: Bah, moi, j'ai trouvé ça vraiment cool qu'on ait dû créer des pancartes, des objets, avec des vieux objets perdus ou recyclés. On devait créer des jeux qui collaboraient soit avec des sports ou genre des maths ou un peu des trucs comme ça, genre intellectuel ou sinon physique. Et il y a beaucoup de gens dans le niveau sport, ils ont pensé à la forêt pour un lieu. Et c'est pour ça que ça a créé un jeu dans une forêt où chaque personne, un jour avant le jeu, reçoit une invitation où c'est écrit qu'ils auront un objet, ils vont venir jouer dans une forêt avec plusieurs gens et ils vont devoir, pour pas que les objets s'éteignent, ils vont devoir vite les échanger entre personnes pour que l'objet il reste allumé. Et au bout d'un moment, il y a tout qui va un peu bugger et ça va être un moment super drôle et ils vont tous rigoler. Et à la fin, il y aura zéro gagnant parce qu'on est dans un monde dans le futur où il y a la compétition tout le temps. Manger, dormir, aller à l'école, c'est de la compétition. Alors on a créé un jeu pour qu'il n'y ait plus de compétition. Et du coup, dans ce jeu-là, à la fin, il n'y a ni gagnant ni perdant. Il y a juste un moment de rire et d'amusement.
17: Ça s'appelle la folle mascarade. La folle mascarade, ouais. Est-ce que ça t'a donné une autre vision du futur que ce que t'avais avant ou pas du tout?
18: Bah oui, parce qu'au tout début de l'année, on a commencé à faire des enregistrements et au tout début de l'année, j'avais vraiment des pensées négatives, comme quoi on allait tous mourir, se désintégrer et la Terre, elle va exploser. Ouais, là, maintenant, j'ai plutôt des idées comme j'espère qu'on va trouver des remèdes pour les maladies, qu'il y aura un peu plus d'entente dans le monde, qu'il y aura beaucoup moins de guerre, qu'il n'y ait plus de discrimination. Et en fait, les messages deviennent de plus en plus positifs.
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0: Dans Soundcheck ce matin, le retour de quelqu'un qui avait disparu depuis plus d'une année et que vous avez retrouvé, Davy Bay Bazin, c'est Vianney. Vianney qui est littéralement sorti du bois.
9: Oui, avec un nouveau single, et si je vous en parle, c'est parce que cette chanson, Vianney a mis 9 mois pour la construire.

0: Parce qu'il était où, Vianney, pendant ces 9 mois? Il était pas là, justement. Il était dans les bois, figurez-vous, dans une cabane qu'il a construite lui-même pour faire une pause et changer de mode de vie pendant un moment. Il l'avait d'ailleurs expliqué dans une vidéo sur Instagram en juin de l'année dernière.
1: Je viens pas avec l'annonce la plus époustouflante ou la plus sexy du monde. Ça fait 5 ans que je mets tout mon cœur et tout mon temps au service de projets pour d'autres, avec d'autres. J'ai aussi essayé de transmettre un petit peu, je pense à The Voice. Mais c'est vrai que je ressens le besoin de tourner ces pages-là pour un temps. Donc voilà, ces prochains mois, j'ai prévu d'être plus seul, plus dans le silence. J'ai prévu de construire une cabane, un endroit où je puisse mettre un piano, un lit, une table. Je me lance là-dedans, je suis nul, j'y connais rien. Peut-être qu'il faut que je sois un peu charpentier pour réapprendre à devenir chanteur. Et que je construise de mes mains, surtout, je crois que c'est cet aspect-là qui m'intéresse, c'est de non plus de produire, mais de construire.
0: Et construire au lieu de produire, ça a toujours été un peu la façon de faire de Vianney, par exemple. Avec cette chanson en 2015 qu'on entend derrière moi, son premier succès, il a pu s'exporter, notamment en Allemagne. Et il est allé à Berlin le jour de la sortie de l'album là-bas, mais il y est allé à vélo. Et plus tôt, en 2012, il avait également réalisé un Tour de France, mais en scooter électrique, où il passait la nuit et rechargeait sa monture chez l'habitant. Et puis en 2009 déjà, il a voulu se lancer le défi d'un pèlerinage à Jérusalem en autostop avec seulement 100€ en poche. Mais bon, là, il avait dû renoncer en cours de route puisque la taxe à payer à la frontière entre Chypre et Israël était plus chère que son budget.
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0: Et je pourrais citer également l'exemple de cet autre, de ses plus grands succès, cette chanson-là qu'il a sortie en 2020, pour laquelle il a voulu tourner le clip dans une barque au large de Noirmoutier, en plein mois d'octobre, avec océan agité, brume, pluie et une bonne partie de l'équipe technique malade.
1: Ouais, ouais. Donc derrière ces chansons plutôt douces, c'est vraiment quelqu'un qui aime les défis, Vianney.
0: Oui, mais pas des défis juste comme ça pour faire des coups de com', c'est pas un influenceur. Hein. Non, il aime vraiment s'imposer une difficulté physique ou matérielle autour de son processus de création.

0: C'est comme quand il a enregistré cette chanson là avec Ed Sheeran chez lui à Londres dans son studio. Bah au lieu de profiter de tout son matériel à disposition, non, il a préféré enregistrer seulement avec un ordinateur, un micro et une guitare, ce qui préfigurait d'ailleurs déjà un peu le projet de la cabane hein, puisque après son album de duo, après avoir écrit et composé pour Céline Dion, Louane, Kenji Girac, Clara Fabian, Amel Bent ou des anciens candidats qu'il avait rencontrés sur The Voice, après avoir tourné aussi avec les Enfoirés, Vianney a eu besoin de calme et de simplicité, d'où la retraite en forêt. En juin 2025, il lui a fallu 9 mois de chantier qu'il a documenté en vidéo sur ses réseaux, sans aucun commentaire, hein, juste les images de lui qui creuse, qui porte, qui mesure, qui tronçonne, qui cloue. Ensuite de quoi, Vianney a écrit, composé et enregistré dans cette cabane un projet simple, mais de loin pas simpliste, hein, puisqu'il a ensuite été mixé en studio avec Ryan Hewitt, qui est quand même l'ingénieur du son des Red Hot. Et ça donne donc ce premier single d'or et d'étain qui ne parle pas de cette expérience de la cabane mais de la fragilité de l'humain, à la fois précieux et ordinaire comme l'or et l'étain. Et pour Vianney qui s'est toujours prononcé contre l'intelligence artificielle dans la musique, ça a du sens, c'est presque une profession de foi. Comme il l'a dit, cette chanson ne sera pas parfaite, mais elle sera parfaitement humaine.
1: Oh, ça c'est sûr, intéressante expérience, merci Davy. On se retrouve
0: demain.
1: À demain.
0: Bonne journée.

0: Il se murmure qu'il sera prochainement le parrain de la saison 14 de la Starac. Mais en attendant, Vianney sort d'une retraite de plusieurs mois dans une cabane qu'il a construite au fond des bois, dans laquelle il a enregistré cette chanson sortie vendredi, d'or et d'étain.
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0: Mis à part sur la Transjurane entre Port-en-Truy et Saint-Ursanne, ainsi que dans les montagnes neuchâteloises sur la route qui mène au Locle depuis la France, la circulation s'écoule sans difficulté particulière sur les principaux axes.
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0: Encore de nombreux nuages résiduels en début de matinée. Les dernières averses vont aussi tomber en Valais. Le temps deviendra ensuite assez ensoleillé, voire bien ensoleillé cet après-midi en plaine, avec des températures minimales à 18 degrés, maximum 27.
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0: Lundi 31 août, bienvenue les 7 heures.
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0: Excellent début de journée à vous. Merci d'écouter la matinale et de nous regarder sur RTS2. À la une ce matin, la chasse à l'homme qui continue pour retrouver les auteurs de la tuerie d'Arreau. Une femme est décédée, 5 autres personnes blessées. Les coups de feu provenaient de 2 armes différentes. On ne connaît toujours pas le mobile de la tragédie. On fait le point en ouverture de votre journal, Frédéric Mamaïs. Bonjour Frédéric.
4: Bonjour Valérie, bonjour à tous.
0: Les autres titres.
4: Une rentrée scolaire sous les bombes. Nous sommes à Kiev avec Maureen Mercier où les élèves retournent à l'école au moment où la Russie bombarde désormais en plein jour. L'actualité ce matin, c'est aussi à Neuchâtel où les premières vendanges, vous l'entendrez, annoncent une maigre récolte mais de grande qualité. Et puis la sidération, il y a un peu plus d'une heure à l'US Open de tennis. Est-ce le champ du cygne pour Novak Djokovic, éliminé dès le premier tour? Ça ne lui était jamais arrivé en grand chelem depuis 20 ans.
0: L'intelligence artificielle, elle est partout. Elle suscite la fascination et parfois des craintes. Mais savons-nous vraiment d'où viennent les données qui la nourrissent? C'est souvent l'angle mort du débat sur l'IA, ces données qui viennent parfois du vivant, dont on ignore parfois la fiabilité, la pérennité. Notre invité nous invite à ne pas l'oublier. On reçoit le directeur de l'Institut suisse de bioinformatique à 7h30, Christophe Décimo.
4: Après l'effroi hier, les questions aujourd'hui. Le mystère reste total ce matin après la fusillade survenue dans la nuit de samedi à dimanche lors d'une fête électro à Arreau. 1 mort, 5 blessés. Le ou les auteurs des tirs sont toujours en fuite. Bonjour Diana Listram-Sauer.
5: Bonjour.
4: Vous suivez cette affaire et vous étiez hier sur place. On écoutera d'ailleurs tout à l'heure votre reportage. Que sait-on des circonstances du drame?
5: Ce qui est sûr, c'est que les tirs de nombreuses salves ont eu lieu à 2h30 du matin alors que la fête touchait à sa fin. Il ne restait qu'une centaines de personnes. Ces coups de feu ont été tirés par 2 armes différentes, l'une de type fusil d'assaut, l'autre de type calibre 9 mm. Cela ne veut pourtant pas dire qu'il y avait plusieurs assaillants, selon la police, qui n'annonce aucune hypothèse sur le profil du ou des tireurs. Seule donnée hier en milieu de journée, les assaillants auraient quitté la ville d'Arreau et sont donc en fuite. Plusieurs polices cantonales et allemandes étaient en tout cas mobilisées.
4: Et qui sont les victimes?
5: La jeune femme de 22 ans, décédée, était italienne, tout comme 2 autres blessés. Une autre est allemande. Tous étaient domiciliés en Suisse. Alors voilà, 3 victimes italiennes, de quoi faire réagir les autorités politiques de la botte. Elles annoncent déjà envoyer une task force pour faire toute la lumière sur les événements.
4: Oui, des événements qui restent encore très flous.
5: Oui, parce qu'il faut comprendre à quoi ressemble le lieu de la fête. C'est une sorte de couvert dans un hippodrome, un lieu plutôt vaste, un peu à l'écart de la ville. D'après les premières informations, les gens étaient en train de partir lorsque les tirs ont eu lieu. Et puis, les victimes et les douilles ont été localisées à divers endroits sur le site. Très compliqué donc de tirer un scénario cohérent, d'autant qu'on ne connaît toujours pas les motivations du ou des tireurs. À ce stade, toutes les hypothèses restent ouvertes selon la police. Attentat terroriste, fusillade à l'aveugle ou règlement de compte.
4: Merci Diana Listram-Sauer. Et vous étiez donc hier aux abords de l'hippodrome où a eu lieu l'événement. Tous les jeunes étaient au courant du drame. Votre reportage.
6: Autour du périmètre encore bouclé, ce jeune homme, 20 ans, et ses amis sont particulièrement touchés par ce drame qui impacte leur génération.
7: Bien sûr que ça fait peur. Tu te dis que ça aurait très bien pu être toi ou un membre de ta famille.
6: Lila, 15 ans, elle s'inquiète de la direction dans laquelle l'humanité se dirige. Ce sont ses mots.
8: La personne qui est morte était très jeune. Elle avait toute sa vie devant elle et ça, personne ne le mérite.
6: Mais elle refuse d'avoir peur.
8: Peur, on ne peut rien y faire. C'est arrivé. Maintenant, on ne peut qu'espérer que ça ne se passe plus jamais.
6: Assise sur un banc, Ayana, la trentaine, craint les répercussions politiques qu'elle lit déjà sur les réseaux sociaux.
9: Ce que je trouve particulièrement grave, c'est qu'on ne parle déjà que de l'origine potentielle d'un ou des tireurs, alors qu'en plus, on n'en sait rien. Par contre, pas un mot d'empathie pour les victimes.
6: Plus loin, deux adolescentes s'approchent timidement du périmètre délimité par la police.
10: C'est fou que ça se soit passé en Suisse.
6: Elles sont là pour une raison bien précise.
11: Oui, parce qu'on voulait rendre hommage aux victimes et être en pensée avec elles.
6: Et malgré l'étonnement, le choc, toutes et tous le disent clairement, non, cette tragédie ne les empêchera pas d'être jeunes et de sortir.
4: Le reportage à Haro de Dianalys Ramsauer.
0: Un procès très attendu s'ouvre ce matin devant le tribunal pénal fédéral à Bellinzona.
4: Un Italien résident en Argovie répond de participation et soutien à une organisation criminelle. L'acte d'accusation du ministère public de la Confédération illustre comment la 'Ndrangheta s'est implantée en Suisse au fil des décennies. Nicole Della Pietra.
12: L'acte d'accusation du ministère public de la Confédération présente cet Argovien d'adoption comme le représentant en Suisse de l'un des clans les plus redoutés de la mafia calabraise, les Anello Frucci. Entre 2001 et 2020, il aurait contribué au développement des intérêts de la 'Ndrangheta en Suisse, notamment en assurant un soutien logistique. Il aurait exécuté et transmis des ordres venus de Lombardie et de Calabre. Le dossier évoque aussi des transferts d'argent de la Suisse vers l'Italie, le tout suivant des méthodes typiquement mafieuse, intimidation, accumulation de liquidités illicites, mais aussi gestion d'activités dans la restauration dans plusieurs cantons et avec des prête-noms. Il est également poursuivi pour trafic de stupéfiants et d'armes, armes qui auraient été acquises en Suisse et destinées à l'organisation criminelle. Au Tessin, ce procès fera écho au lien que le prévenu et son cousin, un ex-employé communal à Grancia près de Lugano et condamné par la justice italienne, auraient entretenu avec le boss du clan Rocco Anello.
4: En Serbie maintenant, le sommet des 120 pays non alignés va s'ouvrir. Tout à l'heure, ils ne sont ni pour ni contre les grandes puissances mondiales. L'Inde, Cuba, l'Afrique du Sud ou encore le Maroc, tous réunis à Belgrade. Elias Baïf, le concept de non-alignement a refait surface en Suisse dans le cadre de l'initiative sur la neutralité.
13: Ni Moscou, ni Washington, ni Pékin, ni Bruxelles. La Suisse n'a pas à choisir de camp. Le message de membres de ProSuisse, mouvement à l'origine de l'initiative. Mais le non-alignement, il est encore plus développé dans le discours de la gauche radicale. Elle aussi soutient ce texte. Elle aussi ne voudrait pas de reprise des sanctions de l'Union européenne ou d'une proximité avec l'OTAN. Alexander Enilin, co-président du Parti Suisse du Travail, regrette la position de notre pays.
14: La Suisse est clairement alignée sur l'Union européenne, sur l'OTAN, de fait sur les États-Unis. Alors c'est assumé, on reprend les positions parce que c'est l'Union européenne. Avec le temps, en fait, l'interopérabilité a atteint un niveau tel que l'adhésion formelle, c'est le seul pas qui reste.
13: Sans surprise, dans le camp du non à l'initiative, on voit les choses autrement. Oui, de par sa géographie, la Suisse est proche du camp occidental. C'est logique qu'elle collabore avec pour sa défense. Mais malgré tout, d'après les opposants, le pays parvient à garder une certaine position d'équilibre entre les blocs. Écoutez Laurent Verly, conseiller national PLR vaudois.
15: Que la Russie n'ait jamais renoncé au mandat qu'elle a confié à la Suisse pour représenter les intérêts russes en Géorgie depuis la guerre en 2009 démontre là aussi que même si la Russie a considéré que la Suisse n'était plus un pays amical, concrètement dans les faits, elle continue à faire confiance à la neutralité suisse et à cette position d'équilibre de la Suisse.
13: La Suisse et sa place parmi les pôles, le débat va se poursuivre jusqu'au 27 septembre.
4: Une rentrée scolaire à présent, une rentrée sous haute tension, c'est en Ukraine alors que les élèves s'apprêtent à retourner en classe cette semaine. La Russie multiplie les frappes sur Kiev. Fait nouveau, Moscou bombarde dorénavant la capitale en pleine journée et plus seulement quand les habitants sont terrés. Les commerces de consommation courante sont directement visés dans la capitale. Maureen Mercier.
16: À Kiev, les sirènes se succèdent. Désormais, la Russie attaque en pleine journée alors que les habitants déambulent partout dans les rues. À tout moment, il faut courir, se mettre à l'abri.
7: On essayait d'aller voir une expo juste de l'autre côté de la rue. Et puis tout à coup, on a entendu l'alerte.
16: Oleg et sa famille viennent de se réfugier à la hâte dans ce café du centre-ville. Cet Ukrainien vit aux États-Unis depuis 10 ans. Il est venu rendre visite à ses proches.
7: La situation est de plus en plus dure. Je le vois sur les visages, malheureusement. Cela affecte tout le monde. La Russie agit vraiment en terroriste.
16: Supermarchés, dépôts de livres, de chocolat, sites d'embouteillage d'eau minérale, la nouvelle stratégie russe semble vouloir faire une priorité des cibles civiles. Maureen Mercier, RTS Info, Kiev.
4: Un navire a pris feu dans le détroit d'Ormuz après avoir heurté des mines, affirme ce matin Téhéran. Hier, les États-Unis ont bombardé une île dans le détroit pour la première fois depuis un mois. Ormuz, fermé depuis 6 mois maintenant, 400 bateaux et 6000 marins restent bloqués en mer. 5000 ont pu être évacués pendant une brève accalmie entre l'Iran et les États-Unis, c'était en juin. Mais la situation est critique pour ceux qui sont toujours coincés sur ces prisons flottantes, Cléa Favre.
17: Des civils piégés sur des navires ne pouvant plus faire demi-tour ni avancer en raison des mines, des missiles et la présence de bateaux militaires. Voilà la situation qui perdure depuis des mois. Les chiffres dont on dispose sont sous-estimés. Certains marins sont en effet portés disparus à bord de diverses embarcations de petite taille. D'autres n'ont même pas pu être localisés. Alors que le transport maritime est de plus en plus utilisé comme arme de chantage dans les conflits, ces situations se multiplient, regrette Livia Spera, secrétaire général de la Fédération européenne des travailleurs des transports.
18: On parle maintenant évidemment du blocus du détroit d'Ormuz, mais en 2026, il y a eu plus de 30 marins qui sont morts dans la mer Noire et dans la mer d'Azov. Le problème est global, le problème ce n'est pas uniquement lié au détroit d'Ormuz. Des marins, qui sont des civils, sont pris en otage par les conflits. On le voit de plus en plus.
17: Ces marins coincés vivent des situations différentes en fonction de la zone où ils se trouvent et l'entreprise pour qui ils travaillent. Certains armateurs s'assurent que leur personnel dispose de suffisamment de nourriture, d'eau et de médicaments. D'autres travailleurs sont en revanche complètement laissés à eux-mêmes.
4: Le bilan du ferry qui a coulé au large de Chypre s'élève à 8 morts. 17 personnes sont portées disparues. Le bateau bondé était parti depuis la partie de l'île occupée par la Turquie. Il a rapidement coulé et le capitaine a été placé en garde à vue. Le président turc Recep Tayyip Erdogan est attendu sur place dans la journée.
0: Que faire de nos médicaments dont la date de péremption a dépassé?
4: La France prévoit de prolonger la durée de vie de 47 médicaments parmi les plus vendus selon France Info. Ils pourraient être conservés 2 fois plus longtemps pour lutter contre le gaspillage. Est-ce que la Suisse y réfléchit aussi, Alexandra Richard?
19: Alors l'idée a été discutée plusieurs fois au Parlement, mais il n'y a pas une vaste révision prévue comme en France. À ce jour, Swissmedic nous précise qu'il n'y a pas de demande déposée chez elle pour prolonger la durée de vie de certains traitements, parce que la démarche doit venir de l'industrie pharmaceutique qui produit le médicament. Et c'est justement ce que l'Agence française de sécurité du médicament a réussi à faire, convaincre une quinzaine de laboratoires de relancer des études sur leurs produits pour voir s'ils restent stables quelques années de plus et alors prolonger la date. Maintenant, si c'est validé en France, une demande pourrait tout à fait suivre en Suisse aussi. Ce projet avait été lancé en novembre dernier au moment de la COP30 parce que l'idée, c'est de lutter contre le gaspillage, limiter la pollution. On peut penser à cette boîte d'antidouleurs encore à moitié pleine qui finira en déchetterie. D'ailleurs, au passage, le Dafalgan fait partie des médicaments analysés et c'est une démarche qui est aussi intéressante pour lutter contre les pénuries de médicaments.
4: Et ces 47 médicaments en France pourraient voir leur durée de vie donc prolongé de 2 à 3 ans, actuellement à 4 voire 5 ans. Mais pourquoi pas au-delà, surtout pour des comprimés considérés comme stables. Farshid Sadegipour, chef du service de pharmacie du CHUV.
20: À mon avis, c'est toujours une question de donner une limite pour pouvoir aussi maîtriser le lot sur des durées relativement acceptable d'un point de vue aussi scientifique, mais aussi d'un point de vue de stockage du médicament qui peut être stocké dans des situations qui peuvent être très variables, surtout quand c'est pris par un patient et qu'il va garder chez lui et que les conditions de stockage ne sont pas toujours respectées de manière stricte.
4: Une petite récolte maintenant, mais un millésime de qualité. C'est la tendance qui se dessine dans les vignobles de la région neuchâteloise. Les vendanges n'ont pas encore commencé partout, mais les premiers retours, Caroline Remond, sont plutôt encourageants.
21: Des vins souples, expressifs, très différents des uns des autres, c'est ce qui est attendu de cette vendange 2026 marquée par une sécheresse importante. À cause du manque d'eau, les vignes ont produit de toutes petites baies, un phénomène qui a surpris Rémi-Alain Raymond, directeur de la station viticole du canton de Neuchâtel.
22: Elles sont tellement petites cette année que ça nous a forcé à bouger les échelles sur nos graphiques.
21: La récolte sera donc petite en volume, mais de bonne qualité en général.
22: Puisque le ratio de la pellicule sur le jus, donc en fait c'est la taille des baies, profite à la concentration. On aura des vins qui seront beaucoup plus concentrés, puisque tout ce qu'on recherche, c'est-à-dire effectivement tanin, arôme, se trouve dans la pellicule.
21: Pour parvenir à cet équilibre entre le sucre, les arômes et les tanins, les viticulteurs devront vendanger au bon moment. Un exercice complexe parce que leurs repères ont été brouillés cette année, notamment par rapport au développement de la plante. Et puis, tous les producteurs ne seront pas à la fête car de nombreuses vignes ont souffert du manque d'eau. Rémi Alain Raymond.
22: Les parcelles qui ont un sol superficiel, donc relativement maigre avec peu de capacité hydrique, vont donner des vins qui seront très probablement plus durs, avec des tanins difficiles et moins de sucre aussi, parce que la plante, tout simplement physiologiquement, n'arrive pas à suivre.
21: La répétition des étés caniculaires pourrait devenir problématique sur certains terrains. À Neuchâtel, la station viticole cherche donc des solutions.
22: On fait des essais sur différents porte-greffes, donc ce sont les parties racinaires, pour essayer de trouver des variétés qui sont plus résistantes, plus fonctionnelles lorsque, effectivement, il y a des stress hydriques.
21: Des essais qui doivent aussi permettre aux vignobles neuchâtelois de préserver leurs cépages traditionnels.
0: En VTT maintenant, Sina Fry est championne du monde de cross-country.
4: La Zurichoise de 29 ans a accueilli l'or hier au championnat du monde au Val di Sole en Italie. Après le bronze en short track jeudi dernier, la Suissesse a brillé pour décrocher son premier titre mondial. Sina Fry.
1: J'ai encore du mal à m'en rendre vraiment compte. J'ai un peu l'impression d'être dans le brouillard. Je ne sais même pas vraiment ce qui se passe. Mais oui, j'ai fait une super course. Je me suis vraiment concentrée uniquement sur moi-même et j'ai vraiment essayé de mettre la pression dans les montées raides et de récupérer dans les descentes. Et au final, c'est toujours une question de juste équilibre. Il ne faut pas se laisser aller, mais il faut quand même appuyer sur les pédales et j'y suis parvenue. C'était vraiment génial, vraiment. Ce que j'ai préféré, c'est surtout les moments où c'était vraiment super bruyant et où on n'entendait pratiquement rien. Juste toutes ces acclamations et tout ça, et l'ambiance était vraiment géniale. Oui, j'ai encore du mal à y croire.
4: Sina Fry en or et une autre Suissesse l'a accompagnée sur le podium. La Zurichoise Nicole Kohler a remporté le bronze. Et on termine avec cette immense surprise en tennis. C'était il y a un peu plus d'une heure à New York. Novak Djokovic s'est fait sortir dès son entrée en lice à l'US Open, éliminé par l'Argentin Mariano Navone, 49e joueur mondial, vainqueur en 5 manches. Djokovic n'avait plus perdu au premier tour d'un tournoi du Grand Chelem depuis 20 ans. Mais à bientôt 40, Olivier Chordoret, son corps a lâché hier soir.
2: 70 fautes directes, loin, très loin des standards de l'actuel numéro 5 mondial, victime de vomissements, de crampes, qui a dû faire appel aussi aux médecins et se faire masser le bas du dos. Une rencontre de 4h30 disputée sous une humidité toute new-yorkaise. Novak Djokovic ne faisait pas partie des tout ou grands favoris du tournoi, mais n'a-t-il pas figuré dans le dernier carré de 6 des 7 derniers tournois du Grand Chelem. Respect donc. Encore faut-il pouvoir récupérer tout en gardant le rythme de la compétition. Or, depuis Wimbledon, Novak Djokovic n'a disputé qu'un seul match, perdu de surcroît. C'était il y a 2 semaines à Cincinnati. Alors oui, sa longévité force l'admiration et le respect. À la veille d'entrer en lice à New York, il réaffirmait d'ailleurs ses objectifs. Rester en bonne santé, jouer le plus longtemps possible et marquer l'histoire. Reste qu'aujourd'hui les chances de le voir soulever un jour un 25e trophée du Grand Chelem, ce qui serait un record, semble s'éloigner irrémédiablement.
4: Merci Olivier Chordoret. Donc aujourd'hui, dernière entrée en lice à New York pour Stan Wawrinka. Il affrontera Matteo Berrettini, sur qui il était déjà tombé il y a tout juste 2 mois à Wimbledon.
0: Merci beaucoup pour ce journal, Frédéric Mameissa. 7h17, bonjour Pietro Bignon.
3: Bonjour.
0: On s'extasie depuis quelques années sur la puissance de l'intelligence artificielle, sur les milliards investis sur la course à l'innovation. Avec notre invité ce matin, on va s'intéresser à ce qui nourrit ces super ordinateurs.
3: Les données, c'est l'angle mort du débat sur l'IA. Christophe Desimo sera notre invité. Il dirige l'Institut Suisse de Bioinformatique. Il gère des bases de données qui permettent de développer des vaccins, de traquer des épidémies. Comment s'assurer de la fiabilité, de la disponibilité, de la pérennité de ces données dont l'IA se nourrit pour produire des avancées scientifiques majeures? On en parle avec lui dans un quart d'heure.
0: Et vos questions par écrit dès maintenant, 076-250-1234. Bonjour Cléa Fabre.
23: Bonjour.
0: Comme un lundi, la chronique sur le monde du travail, est-ce que le talent au boulot, ça existe?
23: Pour certains, pour une tâche, certains transpirent alors que d'autres pulvérisent le game les doigts dans le nez. Mais pourquoi?
0: Ils sont très agaçants, tout à l'heure.
24: La matinale, Valérie Awert.
0: Le bilan s'alourdit au Népal, 5 jours après les crues éclairs provoquées par l'effondrement d'un glacier. Près de 800 morts et plus de 3000 personnes disparues, dont beaucoup d'étrangers. Les secours, eux, travaillent d'arrache-pied pour retrouver des survivants, identifier les morts et acheminer des vivres aux personnes encore enclavées dans des zones reculées et inaccessibles. De nombreuses routes sont encore coupées et l'électricité est en panne. Reportage de Juliette Chénion à Bidour, une cinquantaine de kilomètres de la capitale, Katmandou.
5: La rivière Trishuli gronde encore, grossie par les pluies du week-end, des flots grisâtres, pleins de boue, de roches et de débris.
8: Ici, il y a des personnes qui viennent filmer. Alors, je vais leur demander si elles habitent ici.
5: Biban et Pourda habitent ici, à Bidour.
9: Je n'aurais jamais cru qu'une telle catastrophe si grosse puisse arriver.
10: Il y a plein de glaciers tout là-haut, entre la Chine et le Népal. Mais comment aurait-on pu imaginer que cela affecte notre si petite rivière ?
9: Avant, il y avait un marché ici. C'était très fréquenté.
5: Difficile de deviner qu'un marché ait pu exister ici en regardant un tel paysage de désolation. Dans une chaleur moite, sur la route longeant la rivière, des tractopelles et des dizaines de secouristes s'activent, comme Manil, scout népalais, Tokiwoki à la main. Il nous explique que le niveau de l'eau est très haut, qu'il a ordre de faire reculer tout le monde. Il peut aussi y avoir des corps sous les décombres. On le sait à l'odeur, dit-il. À côté, Dinesh, 43 ans, s'approche. Il vient tous les jours depuis le drame.
24: On espère aller récupérer des affaires quand la route sera ouverte. Ma maison est tout là-bas, derrière cet immeuble, mais il ne reste rien. On a tout perdu.
5: Dinesh se plaint aussi de n'avoir reçu aucune alerte pour le prévenir d'évacuer avant la crue. Mais au milieu de cette agitation, une jeune fille reste silencieuse. Manisha, 19 ans, porte une tunique et un voile vert. Elle semble perdue. Elle nous raconte être venue jusqu'ici seule depuis Katmandou où elle est employée de maison.
25: Mon père est mort dans la catastrophe. Je suis ici pour retrouver mon frère et ma sœur de 8 et 10 ans. On m'a dit qu'ils sont encore vivants. S'il vous plaît, aidez-moi à les trouver le plus vite possible.
5: Ses proches sont coincés dans un village de la rive d'en face. Impossible d'y accéder, la route est coupée. Manisha se rend donc au camp de l'armée de Bidour, quelques centaines de mètres au-dessus de la rivière. C'est ici que sont coordonnées les actions de secours. Une dizaine d'hélicoptères décollent et atterrissent tour à tour, emportant des vivres dans des zones reculées et ramenant des survivants ou les corps de victimes. À travers une clôture de fil barbelé, Manisha donne son nom à un militaire. Elle espère monter dans l'un des prochains vols, mais une trentaine de personnes sont déjà devant elle dans la liste. Ce ne sera pas pour aujourd'hui. Autour de ce poste de l'armée, un mur présente la liste de personnes déjà secourues, des dizaines de noms tout de même. Après 3 jours sans manger, Dawa, un ouvrier, a ainsi pu être héliporté avec sa femme et ses 3 enfants.
26: Dans mon village, 80% des personnes ont disparu ou sont mortes.
5: Dawa et sa famille dorment désormais comme près de 200 personnes sur des tapis de sol collés les uns aux autres dans un gymnase sur les hauteurs de Bidour.
26: Maintenant, il faut penser à la suite. Où le gouvernement va-t-il nous reloger? Je ne me sens pas bien ici. Je ne me sens pas en sécurité. Je suis inquiet.
5: Son seul souhait, dit-il, c'est d'habiter un jour dans un endroit sûr. Sur le parking du centre d'accueil, des voitures apportent vêtements, nourriture et eau, mais ailleurs, loin des routes, des refuges disent manquer de tout. D'après la Croix-Rouge, plus de 93 000 personnes ont besoin d'aide après ces crues dévastatrices, une crise amenée à durer et jamais vue au Népal depuis le séisme de 2015. Juliette Chénion, RTS, de retour de Bidour.
0: Et si vous avez une réaction à ce que vous venez d'entendre, partagez-la avec nous. 076 250 1234, un message sur le répondeur ou une note vocale WhatsApp.
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0: À 7h23, tout autre chose maintenant, faut-il rendre la contraception gratuite pour tout le monde? La population genevoise va devoir répondre à cette question le 27 septembre prochain. Une initiative lancée par la gauche qui, en cas de oui, pourrait faire de Genève le premier canton à généraliser une telle mesure. Guillaume Martinez, l'idée ne date pourtant pas d'hier.
6: Non, écoutez cette archive de la RTS dans un cortège féministe.
7: Zurich, mai 1975. Les femmes réclament le droit de décider seules de leur maternité. Avortement et contraception libre et gratuit.
6: La contraception gratuite, un combat féministe, mais pas seulement. À Berne, depuis des dizaines d'années, des parlementaires ont tenté de faire passer des textes au niveau fédéral pour que les contraceptifs soient remboursés par l'assurance maladie, sans succès. Finalement, c'est à l'échelon cantonal qu'une brèche s'est ouverte, tout récemment. À Neuchâtel, en octobre, le Grand Conseil a accepté une motion visant à rendre la contraception gratuite pour les moins de 30 ans. La balle est désormais dans le camp du Conseil d'État. À Genève, l'initiative va encore plus loin. Aucune limite d'âge n'a été fixée.
0: Guillaume, que demande le texte exactement ?
6: Alors, pas question de rendre l'avortement, l'IVG, gratuit, comme on a pu l'entendre dans l'archive tout à l'heure. L'initiative cible uniquement les méthodes contraceptives, pilules, stérilets, implants, pilules du lendemain, préservatifs. Tout ça serait pris en charge par le canton pour toutes et tous. À l'origine du texte, le Parti Socialiste, son but, améliorer la santé publique et réduire les inégalités, comme l'explique la députée Jacqueline Kalibala, qui insiste notamment sur le coût encore largement supporté par les femmes.
11: La contraception, c'est une question de responsabilité de couple. Donc les deux personnes dans un rapport sexuel sont responsables de se protéger contre une grossesse non désirée, mais les coûts ne sont pas partagés. Et puis, en finançant la contraception à travers l'impôt par l'État, ben, ça permettrait que la société partage les coûts en entier.
6: Il n'y a pas de limite d'âge, pas de limite de revenu. Pourquoi l'idée, c'était d'avoir cette universalité ?
11: Parce que la contraception concerne les personnes pendant tout leur âge de fertilité. Pour les femmes, ça va jusqu'à la ménopause, donc 50 ans, mais pour les hommes, la fertilité, c'est pratiquement toute la vie.
0: Est-ce que le prix de la contraception aujourd'hui peut être un frein pour certaines personnes ?
6: C'est l'un des arguments des initiants qui espèrent réduire le nombre de grossesses non désirées en facilitant l'accès à la contraception. Selon eux, les personnes précaires et les jeunes notamment seraient pénalisées. Je suis allé tendre mon micro à plusieurs étudiantes et étudiants devant l'université.
12: Moi, je prends la pilule, elle est à environ à 30 francs, donc je pense que c'est quand même un coût assez conséquent par mois. Je suis encore à l'université, donc étudiante, donc forcément c'est assez cher. Il y a un certain temps où j'avais pas de job étudiant, j'hésite à prendre la pilule, donc ouais, ça remet en question un peu si on a envie de prendre cette contraception ou pas.
13: On n'a pas tous des parents sur qui on peut compter pour nous payer. On n'a pas forcément tous un travail qui nous permet de payer.
14: Dans plein d'événements, ils distribuent des préservatifs, des choses comme ça, gratuites, pour aider. Donc c'est bien qu'il y ait un manque en soi.
6: Un coût qui peut donc peser directement sur le choix d'une contraception. Mais pour les opposants au texte, la gratuité universelle va trop loin.
0: Et on imagine qu'une telle mesure

0: dépenses. Le 27 septembre, les Genevoises et les Genevois voteront uniquement sur l'initiative, pas de contre-projet, et les raisons de l'absence d'alternative sont plutôt cocasses. La commission de la santé avait élaboré un contre-projet ciblant uniquement les préservatifs pour la gratuité. Tout était sur les rails, mais au moment de voter, les députés se sont trompés. Dans la confusion, ils ont refusé le contre-projet, pensant se prononcer sur l'initiative. Conséquence, dans un mois, dans les urnes, ce sera donc tout ou rien.
1: Merci beaucoup pour votre sujet objet de votation, donc le 27 septembre. Guillaume Martinez, 7h28, l'heure de vous écouter, vos réactions, vos coups de gueule et autres commentaires. C'est par ici, c'est parti.
2: Bonjour, François du Petit Lancy à Genève. Voilà les Alpes qui viennent en bas, l'Himalaya qui vient en bas et encore des hurluberlus pour nier le réchauffement climatique. Pire, on agrandit les autoroutes, les vols en avion se multiplient, on généralise la climatisation et les zones agricoles ou forestières ne font que rétrécir.
3: Oui, bonjour, Gisèle du canton de Neuchâtel. Je vous téléphone parce que moi je trouve que les histoires avec Valérie d'Italie, on en a un peu ras-le-bol. Il n'y a que ça. Avant c'était les Genfereilles, puis maintenant c'est les histoires d'Italie. Merci, bonne journée, au revoir.
1: 076-251-234, vous nous dites pourquoi l'actualité vous touche, comment elle vous fait réagir et on vous écoute chaque matin à cette même heure.
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1: Encore de nombreux nuages résiduels en début de matinée et les dernières pluies qui tomberont également en Valais. Le temps deviendra ensuite bien ensoleillé, voire très bien ensoleillé cet après-midi en pleine. Les températures minimum 18 degrés, maximum 27. Demain mardi, bien ensoleillé aussi malgré quelques voiles nuageux sur le relief. Des timides cumulus se développeront, 12 degrés le matin, 26 l'après-midi.
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1: Il est 7h30. Le rappel de l'info, Adrien Krausé.
6: Une jeune femme tuée, 5 blessés, beaucoup de questions. Le mystère reste total ce matin sur les raisons et l'auteur de la fusillade survenue à Arreau lors d'une soirée électro. C'était dans la nuit de samedi à dimanche. Une vaste chasse à l'homme est toujours en cours. Les détonations auraient duré 1 à 2 minutes. Un événement dramatique, a dit hier soir Guy Parmelin. Invité du 19-30 de la RTS, le président de la Confédération a présenté ses condoléances aux familles. Parmi les victimes se trouve notamment une ressortissante italienne décédée. Le ministre des Affaires étrangères italien Antonio Tajani a promis l'envoi d'une task force en Suisse. L'actualité ce matin, c'est aussi la reprise des frappes entre l'Iran et les États-Unis, les premières en un mois. Donald Trump affirme notamment que l'île de Karg est en train d'être réduite en miettes. C'est de là que Téhéran exporte la majorité de sa production de pétrole, mais rien indique pour le moment que ce soit le cas. L'Iran qui a riposté tout à l'heure contre des bases américaines en Jordanie et aux Émirats Arabes Unis. Les secours toujours à pied d'œuvre au Népal pour tenter de retrouver d'éventuels survivants après la crue dévastatrice survenue dans l'Himalaya la semaine dernière. Une centaine d'ouvriers pourraient encore se trouver dans un tunnel. Dernier bilan de la catastrophe communiqué tout à l'heure. Plus de 900 morts désormais et 4200 disparus. Procès très attendu qui s'ouvre ce matin devant le tribunal pénal fédéral avec en toile de fond la présence de la mafia en Suisse. Un Italien résident en Argovie répond de participation et soutien à une organisation criminelle. L'acte d'accusation illustre notamment comment la Drangheta s'est implantée au fil des décennies. Un procès qui durera jusqu'au 9 septembre au moins. Lui est officiellement candidat à l'élection présidentielle française. Olivier Faure l'a annoncé hier aux 20h de TF1. Le premier secrétaire du Parti Socialiste participera donc à la primaire de sa formation politique. Ce sera en octobre prochain. Il y affrontera 4 autres candidats au moins. Et puis la surprise à l'US Open de tennis tout à l'heure. Novak Djokovic éliminé dès le premier tour. Le Serbe défait en 5-7 par l'Argentin Mariano Navon. C'est la première fois en 2 décennies que l'ex numéro 1 mondial s'incline d'entrée dans un grand chelem. Alors que Stan Wawrinka lui fera sa dernière entrée en lice à New York aujourd'hui. Ce sera face à l'Italien Matteo Berrettini.
1: vos questions dès maintenant 076

0: 50, 1, 2, 3, 4, vos questions à notre invité. Vous le savez, l'intelligence artificielle, elle est partout, y compris dans la recherche scientifique. Elle permet des avancées majeures. On pense à la recherche sur le cancer, à la lutte contre les épidémies ou alors à la modélisation climatique. Derrière ces algorithmes, des données du vivant, devenues une ressource stratégique, s'assurer de leur fiabilité est un enjeu majeur, mais dont on parle peu, trop peu, selon notre invité Pietro Bugnon.
1: Bonjour Christophe Decimo.
2: Bonjour.
1: Vous dirigez l'Institut suisse de bioinformatique, le CIB, un centre de compétences nationales et internationales qui gère notamment d'importantes bases de données. Et vous voulez faire de Genève la capitale des données du vivant avec une conférence qui s'ouvre aujourd'hui à Genève en présence de Guy Parmelin. 1000 experts, 60 délégations, la plus grande conférence européenne de biologie computationnelle. Pour faire simple, la biologie dopée par des super ordinateurs. Alors oui, on l'a dit, l'intelligence artificielle est partout. Elle s'est invitée aussi dans votre domaine. On peut parler d'une forme de ruée vers l'or. C'est un peu la course à celui qui a le plus gros supercalculateur.
2: Alors, on parle effectivement beaucoup des supercalculateurs et puis des modèles d'intelligence artificielle. En fait, ce qu'on oublie, c'est que derrière ces modèles, il y a des données. Et en fait, tous ces modèles d'intelligence artificielle ont besoin d'une énorme quantité de données et des données de qualité. Et une IA, elle peut jamais être meilleure en fait que les données sur lesquelles elle a été entraînée.
1: Données, en l'occurrence données du vivant, de quoi on parle concrètement ?
2: Alors, c'est des données aujourd'hui. On a une capacité en fait de collecter des données qui vont du tout petit comme l'ADN de différents organismes. On l'a vu aussi pendant le Covid, mais c'est aussi de l'ADN environnemental à des énormes données en fait, par exemple même de satellites qui vont regarder l'évolution des écosystèmes à l'échelle de continents. Et donc c'est de ce genre de données dont on parle.
1: Et les modèles d'intelligence artificielle qui se nourrissent de ces données, ils permettent aujourd'hui déjà des avancées scientifiques majeures. Au fond, qu'est-ce qu'on fait, qu'est-ce qu'on peut faire aujourd'hui qu'on ne pouvait pas faire avant ?
2: Alors, ce qui a vraiment changé maintenant avec l'intelligence artificielle, c'est la quantité de données qui peut être analysée en même temps. Et donc, bon, on savait déjà qu'il fallait avoir, en fait, pour que des données soient utiles, il faut non seulement les comprendre, les organiser, mais faut aussi les connecter, les contextualiser. Alors, ben, par exemple, je prends l'exemple d'un enfant qui est atteint d'une maladie rare. On l'a peut-être jamais vu cette maladie en Suisse. On va devoir aller intégrer des données, peut-être qui viennent d'un patient à Kuala Lumpur ou bien à Nairobi. Et puis seulement à ce moment-là, on va peut-être pouvoir faire un diagnostic. Et donc c'est ça vraiment qui change, c'est de connecter et de croiser en fait énormément de données.
1: Une vraie rupture en termes de paradigme. Sauf que, vous l'avez dit, l'angle mort de cette course en avant, c'est la nourriture des intelligences artificielles, ces données, leur fiabilité notamment. Pourquoi ?
2: Ben parce que, enfin, comme je l'ai dit, donc l'IA a besoin de données de qualité. Et puis, si on a des données biaisées, si les données sont fragmentées, si on a certaines données importantes qui sont manquantes, ben là, il y a même une IA très très puissante. Elle va avoir aucune capacité en fait de magiquement résoudre le problème. Là où ça fonctionne vraiment bien, c'est où on a une bonne contextualisation de ces données, on a une bonne compréhension, elles sont bien organisées. Et donc, c'est vraiment un enjeu qui est très important. On voit qu'il y a énormément de développement, ça va très très vite, mais cette propriété fondamentale, en fait, que les IA ont besoin de données de qualité, elle va rester. Et ça aussi, les géants de la tech, ils l'ont bien compris et ils font vraiment beaucoup d'efforts aussi pour pouvoir aussi organiser leurs propres données.
1: La fiabilité des données, alors c'est peut-être secondaire lorsque l'IA sert à fabriquer des vidéos virales pour les réseaux sociaux, encore que. Par contre, là, on parle de données du vivant. C'est donc central de s'intéresser à cette question.
2: Alors, tout à fait. On voit maintenant, en Suisse, par exemple, on a un réseau pour le partage responsable des données cliniques pour la recherche. Donc, bon, c'est un cadre très réglementé. Mais en fait, on a déjà des modèles d'IA qui sont développés par nos chercheurs qui essayent, par exemple, de prédire le risque d'infection dans les hôpitaux ou bien un risque d'AVC. Alors, vous pouvez vous imaginer, si vous avez un modèle qui est biaisé, il va peut-être prédire un risque à un patient qui en fait n'en a pas, et donc ça va générer en fait des traitements inutiles. Et puis aussi, à contrario, si quelqu'un a vraiment ce risque et puis c'est pas détecté, et puis on se repose de plus en plus, disons, aussi sur des IA pour le diagnostic, ça peut avoir vraiment des conséquences désastreuses.
1: Si on s'intéresse à cette question, c'est parce que aujourd'hui déjà, il y a des dérives, des biais en la matière.
2: Ah, mais il y a énormément de biais, c'est sûr. Donc les gens, que ce soit les scientifiques ou bien l'industrie, qui a aussi besoin de ces données, enfin dans tous les domaines, généralement doivent entraîner les données avec les données auxquelles ils ont accès, auxquelles ils disposent. Mais c'est pour ça que il faut vraiment qu'il y ait un travail, qui est justement encore vraiment largement invisible, pour organiser les données pour des domaines particuliers. Et puis c'est là aussi vraiment où la Suisse, je pense qu'on est très bien placé, on est très fort, parce que ça fait longtemps qu'il y a eu des investissements pour pouvoir développer des bases de données, des bases de connaissances dans certains domaines pour, disons, le bien commun, et puis qui sont vraiment devenues des bases de données référence mondiales. Pourrais donner des exemples, mais je ne sais pas si on a le temps.
1: Oui, bien sûr.
2: Par exemple, à Genève, il y a la base de données SwissProt qui a été créée déjà en 1986. Et puis alors, c'est parti comme un projet de recherche. Donc c'est une base de données qui rassemble des connaissances sur les protéines. Alors les protéines, vous savez, c'est toutes petites machines dans nos cellules qui font fonctionner tout le vivant. Mais bon, si on séquence la protéine, on a juste une suite de lettres. Et si on veut vraiment comprendre, savoir ce qu'on peut faire avec, il faut savoir dans quelle espèce ça se trouve, quelles sont les connaissances biologiques qu'on connaît autour de ça. Et puis donc cette base de données qui était vraiment développée aussi avec ce travail d'orfèvre là, d'aller chercher les informations dans la littérature à Genève, c'est devenu vraiment une référence mondiale. Ça a aussi été à la base de la création du SIB en 1998, quand ça devenait difficile de financer la base de données qu'avec l'argent d'un projet de recherche. Et puis aujourd'hui, c'est vraiment une base qui est utilisée et par l'académie et par l'industrie. Il y a des milliers de brevets qui sont déposés chaque année, qui en font référence. Puis ça a même été mentionné dans un des prix Nobel récents.
1: Il y a un enjeu aussi en matière de souveraineté, donc, parce que celui qui possède ces données peut contrôler la recherche scientifique.
2: Alors, il y a effectivement vraiment un vrai risque, disons, que si on a certaines données qui ne sont que disponibles ou bien qui sont accaparées que par certains acteurs privés, puis on pense tous au big tech ces temps, on peut se retrouver à une science à deux vitesses, on peut se retrouver avec, démunis. Mais je veux pas effrayer les auditeurs, puisqu'en fait, je pense que les politiques ont bien reconnu l'importance stratégique de ces données. D'ailleurs, c'est pour ça qu'on a la chance d'avoir le président de la Confédération qui va faire l'ouverture de la conférence. Et le message que j'ai envie de transmettre, en fait, c'est que la Suisse, elle a bien compris ces enjeux, elle est prête à collaborer avec le reste du monde pour vraiment s'assurer de la fiabilité de ces données.
1: Fiabilité, souveraineté et pérennité aussi, s'assurer que tout le monde joue le jeu aujourd'hui, demain aussi, dans les prochaines décennies, dans les prochains siècles, ça c'est un autre enjeu.
2: Alors, c'est toujours très très difficile de savoir ce qui va se passer à long terme, mais disons, on ne démarre pas aujourd'hui, ça on l'a déjà fait. Puis effectivement, je pense que dans la science, on a déjà cette culture en fait de vouloir documenter l'origine, la provenance des données. Et puis on va avoir maintenant cet enjeu qui va devenir encore plus important avec la complexité des modèles d'IA qui sont pas quelque chose que les humains peuvent comprendre en scrutant ces modèles eux-mêmes. Il faut vraiment s'assurer que les données sur lesquelles elles sont entraînées, on connaît cette provenance. Donc je pense qu'il y a de quoi être optimiste.
1: Ouais. Mais comment garantir le respect de ces principes qu'on vient d'évoquer? Est-ce que ça passe forcément par une régulation, les pays qui s'entendent sur un cadre réglementaire mondial en la matière?
2: Alors, je pense que ça dépend du type de données. C'est sûr que pour les données sensibles, les données cliniques, les données personnelles, on a déjà un cadre réglementaire, en tout cas en Suisse, et puis aussi en Europe, qui est strict. Alors, bien sûr, le législateur doit aussi un petit peu s'adapter aux dernières tendances. On discute un petit peu certaines modifications. Mais ce qu'il faut voir, c'est que la plupart de ces données, ben, aujourd'hui, elles sont pas ce genre de restrictions. Et puis, ce qui est beaucoup plus important, c'est qu'on puisse garder ces capacités, en fait, de bien les organiser. Et puis, vu que personne, en fait, n'a toutes les données, il n'y a aucun institut, mais aucun pays qui a toutes les données, ça va forcément faire qu'on va devoir collaborer. Et puis là aussi, je pense qu'en Suisse, on est assez bien positionné parce qu'on a l'habitude de travailler avec tout le monde. On n'est pas non plus menaçant. Donc du coup, je pense que ces collaborations multilatérales vont devenir vraiment encore plus importantes à l'âge de l'IA. Il y a même les grandes puissances, en fait, elles peuvent pas régater seules quand il s'agit de données. Mmh. Et donc, c'est peut-être pas un hasard aussi que ça a lieu à Genève, qui est vraiment une ville connue pour les collaborations multilatérales.
1: Oui, cette semaine, ces enjeux qui seront donc au cœur de la plus grande conférence européenne de biologie computationnelle à Genève, des experts. Il y a aussi un enjeu de vulgarisation de cette problématique. Il y a une expo, d'ailleurs, que vous avez organisée à Genève sur le sujet cet été, sous le label Geneva Loves Data. Là, il y a un vrai enjeu pour faire comprendre de quoi on parle à la population.
2: Oui, je pense que tout à fait. En fait, ce qu'on s'est rendu compte, c'est que dans le monde scientifique, notre institut, l'Institut Suisse de Bioinformatique, on est extrêmement connu pour ces données. Mais en Suisse, les gens, enfin, ne savent pas encore que la Suisse a cette réputation, cette expérience. Et donc, on s'est dit, plutôt que d'avoir une conférence qui est juste dans son silo, c'était vraiment l'occasion d'ouvrir en fait ces discussions. Puis avec nos partenaires de l'Université de Genève et puis des HUG, on a lancé ce Geneva Loves Data avec, comme vous l'avez dit, une exposition qui était au Parc des Bastions, aussi à la Rotonde du Mont Blanc. Et puis sûrement qu'on va essayer d'amener aussi dans d'autres villes en Suisse pour démystifier en fait l'importance des données et puis montrer enfin à quel point ça a vraiment des applications très très concrètes. Mmh. Et puis je vais peut-être juste donner une image en fait j'étais surpris parce que pour moi c'était assez évident, mais j'ai remarqué en fait dans nos interactions avec le public, une image qui était vraiment marquante, c'était le fait qu'une seule tumeur de cancer, si on imprimait les données qui sont derrière, ça ferait une pile de papier qui est à la hauteur du jet d'eau de Genève. Donc ça, c'est juste une seule tumeur. Et puis, bien entendu, pour pouvoir savoir, en fait, comment diagnostiquer, il faut la croiser avec potentiellement des milliers d'autres tumeurs, ainsi que les connaissances qu'on a sur le corps, etc. Donc, vous voyez que c'est très concret.
1: Et puis, vous l'avez évoqué, Genève, votre souhait, capitale mondiale des données scientifiques de confiance. On peut le décréter, mais ça passe par quoi?
2: Non, mais c'est pas seulement le décréter. En fait, je vous rappelle quand même que le web a été inventé à Genève par les collègues du CERN qui avaient le besoin de partager des données à d'autres institutions, d'autres pays. On a des bases de données absolument critiques pour l'environnement, pour la santé. Et puis avec le SIB, on a une partie quand même de l'infrastructure de base de la biologie, des données de biologie qui se fait depuis Genève. On reçoit des financements d'ailleurs européens, plusieurs millions de financements européens et américains chaque année pour faire ce travail en fait d'intérêt public. Et donc, je pense pas que ce soit un décret, mais c'est plutôt qu'il faut le réaliser et puis voir que dans le contexte de l'intelligence artificielle, c'est un vrai atout pour la Suisse. Et puis il y a même un parallèle en fait. On peut penser avec le rôle en fait de la Suisse aussi dans le passé, de travailler avec tout le monde, d'être un tiers de confiance. J'ai pas envie d'aller même en fait avec le parallèle des banques en fait, qui est aussi une façon de pouvoir travailler avec tout le monde, mais disons que c'est pas un décret, je dirais.
1: Genève qui veut donc devenir un pôle mondial en matière de données fiables, en matière d'IA. Il y aura d'ailleurs l'année prochaine un sommet mondial chapeauté par la Confédération, sommet en matière d'intelligence artificielle. Au cœur aussi. Oui,
2: Oui, si je peux juste dire un truc, on parle de Genève, et Genève, c'est vraiment la vitrine, mais c'est vraiment, c'est des compétences qu'on a en Suisse, et puis, et c'est en fait vraiment, je pense que ça nous permet d'avoir plus de visibilité, mais ça fédère aussi les compétences qu'on a en Suisse de façon plus large.
1: Ouais. Genève qui accueillera en tout cas aujourd'hui la 25e conférence européenne de biologie computationnelle en présence de Guy Parmelin, des enjeux centraux, on l'a dit, pour l'avenir de la recherche sur les épidémies, la biodiversité et dans bien d'autres domaines. Christophe Simon, on en a parlé avec vous ce matin.
0: Vous êtes notre invité, directeur exécutif de l'Institut Suisse de Bioinformatique. Il y a une question d'auditeur qui est arrivée pour vous. Elle est de Christophe qui vous demande, est-ce que vous pensez que les États-Unis et la Chine vont dominer ensemble le marché de l'intelligence artificielle dans les années à venir, et quel impact aura le développement rapide des robots dotés de puces intelligentes? Est-ce que cette technologie pourrait transformer profondément notre façon de vivre et de travailler?
2: Alors, c'est évident qu'en termes de puissance de calcul et puis des investissements au niveau, par exemple, les puces qui sont nécessaires pour entraîner ces calculs, on a un gros retard en Europe et puis en Suisse. Mais encore une fois, comme je l'ai dit, ces puces, elles ne servent à rien si on a les modèles d'IA ne servent à rien si elles ne sont pas nourri en fait de données. Et donc là, je pense qu'il y a, c'est vraiment ouvert de savoir comment les différents États vont pouvoir tirer leur épingle du jeu. Ce qu'on a vu en Suisse aussi, peut-être avec les tarifs, c'est que on doit pouvoir venir à la table des négociations avec quelque chose d'unique. Et je pense que si notre unicité, c'est de pouvoir fédérer différents pays qui ont envie de travailler avec les mêmes règles autour des données, on a vraiment une vraie chance de tirer notre épingle du jeu. Mmh. Et ça va être aussi utile pour les robots qui eux-mêmes aussi ont besoin d'être entraînés sur des données.
0: 7h48 dans cette matinale, on passe à la revue de presse. Valérie Drou, une presse qui revient abondamment sur la fusillade à Arreau la nuit de samedi à dimanche.
3: À la une de plusieurs quotidiens, photos, plans, réactions, témoignages après ces coups de feu à la fin d'une fête techno sur l'hippodrome du chef-lieu argovien. Coups de feu qui ont tué une jeune femme et blessé 5 autres personnes. Les journaux, comme tout le monde ce matin, ne peuvent que relayer les questions nombreuses encore ouvertes. L'heure est aux questions, titre La Liberté. Un ou des tireurs, toujours en fuite en tout cas, règlement de compte, terrorisme, fusillade à l'aveugle. Le Tagesanzeiger résume en pages intérieures. 6 victimes. Beaucoup de questions ouvertes.
0: On parle justice dans la presse aussi du jour.
3: Et autre drame qui a très fortement ébranlé la Suisse, bien entendu, l'incendie du bar Le Constellation à Crans-Montana. Dans la NZZ interview du président de la table ronde sur la tragédie, Laurent Courte, il explique sa mission impossible, écrit la NZZ en français. Une table ronde dont la mise en place est complexe. Laurent Courte attend encore la réponse du couple Moretti, qui compte désigner les participants à la fin du mois. Doivent notamment y être représentés les autorités fédérales, les assurances sociales, les assurances privées, les experts et bien sûr les victimes. Il rappelle le but de cette entité, épargner à ses victimes de longues procédures civiles en vue d'obtenir des dommages-intérêts en signant un accord global. L'une des conditions de cet accord, précise-t-il, devrait toutefois être que les victimes renoncent à toute autre action civile à l'encontre des responsables. Il table sur un accord entre 500 millions et 1 milliard de francs. La justice encore, quand elle se veut réparatrice, on parle de justice restaurative dans une pleine page dans 24 heures et la Tribune de Genève. Elle est en voie d'intégration, cette justice, dans la législation suisse, expliquent les journaux. Une inscription, explique l'experte Camille Perrier de Peursinge, qui lui conférerait plus de légitimité et en protégerait aussi la qualité en lui donnant un cadre strict. On explique aussi qu'elle vient en complément de la justice pénale, qui punit, comme son nom l'indique. La justice restaurative vise, elle, à réparer en faisant dialoguer victimes et auteurs d'infractions. Alors, il y a évidemment tout un travail préparatoire, toute une série de conditions à remplir. Et ce processus peut permettre aux victimes de se reconstruire, de se sentir davantage écoutées que dans un tribunal. Et aux auteurs à prendre conscience des conséquences de leurs actes, contribuant ainsi à réduire les risques de récidive.
0: Intelligence artificielle et finance dans la presse du jour.
3: Et si l'IA investissait pour vous sans que vous n'ayez rien à faire, même pas ouvrir une application, juste encaisser? Le Temps se penche sur la question ce matin. Alors ce genre de service un peu magique n'est pas encore une réalité. La loi l'empêche pour l'instant. l'instant. En revanche, demander des conseils aux robots d'IA comme ChatGPT, alors ça se fait. Les deux tiers des Américains qui utilisent ces robots les ont sollicités pour des conseils. Au final, c'est toujours l'humain, bien sûr, qui décide. Parce qu'il y a des limites, toujours, avec ces machines en matière financière. Elles peuvent mal interpréter les données ou mal catégoriser les dépenses, ce qui peut déboucher sur de mauvais conseils. Le Temps a aussi questionné le directeur général de l'Institut supérieur de formation bancaire genevois, Mathias Béton. Il met les choses au point. L'IA n'est qu'un outil supplémentaire. Il n'y voit pas un risque pour les emplois, mais plutôt une reconfiguration des compétences, précise-t-il. Un métier, en l'occurrence banquier, s'apprend aussi par l'échange avec les pairs, les mentors et par la confrontation à la réalité. L'IA n'y contribue pas.
0: Une soirée épicée pour terminer.
3: Oui, je vous emmène à Romont avec la Liberté, Romont où se déroulait la première nuit de l'aromate. Ah. Produit phare, mythique et helvétique, inventé en 1952, fabriqué dans le canton de Chafouz. Helvétique, alors c'est vite dit. La marque appartient à Unilever, la multinationale anglo-néerlandaise, dont le secteur alimentaire va fusionner avec l'américain McCormick. Une pétition en ligne réclame d'ailleurs le maintien de la production suisse. Elle a recueilli pour l'instant 15 600 signatures. Et parmi ces signatures, il y a certainement celle de Yannick Dyer, l'organisatrice de l'événement du week-end. Elle attendait 200 personnes. Il y en a eu entre 1500 et 2000 pour déguster des bracelets, des croissants au jambon, des tomes fourrés, du houmous, des saucisses ou encore des dragées au chocolat. Wow. On salive, évidemment, non. N'est-ce pas Pietro ? Mais peut-être vous ne salivez pas autant que Justine, 34 ans, venue tout spécialement de Ninda. Elle ne passait pas inaperçue, Justine, avec, lit-on, sa robe aux couleurs du condiment, des cheveux roses et cerise sur le gâteau. Alors, à l'aromate, bien sûr, le gâteau. Cerise sur le gâteau, une boîte de la précieuse poudre magique tatouée sur la cheville. Je lui laisserai les derniers mots. L'aromate, c'est à la vie, à la mort. J'en mets partout, même en voyage. J'en ai toujours sur moi.
0: Comme les scénaristes, hein, certains l'emmènent en vacances.
3: Christophe, on est compte.
0: Oui, merci beaucoup, Madame Ned. Christophe Desimo, vous êtes notre invité ce matin. Vous dirigez l'Institut suisse de bioinformatique. On voit ce que fait l'IA dans la finance, dans la gestion des placements de Monsieur et Madame Tout le Monde, avec ce danger, à savoir que elles peuvent ces IA mal interpréter les données ou mal catégoriser les dépenses, qui peut déboucher sur des mauvais conseils. Est-ce que dans ce domaine-là aussi on a une idée sur la fiabilité de ces données en dehors de la recherche?
2: Alors, bon, je ne suis pas un expert en finance, mais ce que je constate dans ce témoignage, c'est que c'est vraiment la même problématique, qu'il faut garder une expertise, en fait, pour l'interprétation de ces données. Et donc, j'apprécie le fait qu'il y a un humain qui est dans la boucle. C'est le cas, par exemple, aussi chez nous, et certainement dans le cas dans la recherche. Il y a beaucoup de buzz, en fait, aujourd'hui, on entend, et qui est, en fait, aussi, des fois, à la limite du marketing, qui dépasse même cette limite pour dire, en fait, que l'IA va pouvoir tout remplacer. Mais ce qu'on constate, en fait, c'est que ça avantage surtout les personnes qui ont des compétences pointues, et puis qui vont pouvoir juger, en fait, de la capacité de l'IA, de ses limites, pouvoir interpréter quand il y a des dérives. Et puis, à titre personnel, je suis pas encore prêt à disons donner les clés de mon
0: vos placements à l'IA.
2: À l'IA.
0: On va voir si ça tue le talent, l'intelligence artificielle. C'est la chronique comme un lundi qui arrive. Cléa Favre, est-ce que tout d'abord le talent, ça existe au boulot?
4: Je sais, on dirait une épreuve de philo. Mais moi, cette question me taraude dès que mes yeux se posent sur Octave. Il sue devant son tableau Excel. Il essaie de comprendre en plissant les yeux, mais ça ne marche pas mieux. Toutes les colonnes devant lui restent impénétrables. Derrière ses sourcils froncés, on sent que toute la machine est poussée au max de sa puissance. C'est laborieux, c'est lent, c'est douloureux. Sur la chaise en face de lui, Eugénie s'attelle exactement à la même tâche, sauf qu'elle, ça lui prend deux clignements de l'œil gauche, résultat de qualité supérieure. Deux êtres humains avec la même formation, les deux nourris et hydratés.
5: C'est Minus et Cortex, c'est Minus et Cortex, Cortex. Dex le génie, Minus l'abruti.
0: J'adore. Comment expliquer ces différences flagrantes?
4: De nombreuses études se sont penchées là-dessus. On peut citer le psychologue Carl Erickson dans les années 90. Sa conclusion, 10 000 heures de travail permettent de devenir un expert. Une experte, que ce soit en finance, en capoeira ou à la clarinette. Donc la cause principale des écarts de performance, c'est l'entraînement. Néanmoins, à bûchage égal, on n'arrive quand même pas tous et toutes au même endroit. Un autre facteur, c'est le quotient intellectuel. Bah oui, c'est assez flagrant dans ce studio, on n'est pas tous avec les mêmes chances dans la vie. Comme l'explique Steve Imberdreau, post-doctorant à l'université de Zurich et spécialiste de l'intelligence.
6: Dans la manière dont on calcule le QI, on a tendance à dire qu'il y a une partie qui est innée, héritée de vos parents, au moins 36% si on suit James Flynn. Mais il y a aussi toute une partie acquise, donc on appelle ça l'intelligence cristallisée, qui dépend en partie de votre éducation.
4: La recherche se poursuit, il n'y a pas de consensus, mais il y a au moins un peu d'inné dans l'intelligence.
0: Ah, si notre QI n'est pas très élevé, c'est foutu alors?
4: Non, figurez-vous que ce n'est pas un score immuable, on peut le cultiver. Aller à l'école, par exemple, nous dit le chercheur, c'est gagner 1 à 5 points par année. Et puis, en dehors de l'entraînement et du QI, d'autres éléments expliquent nos différences de performance, comme la fatigue ou encore notre condition physique.
0: Claire, vous n'avez toujours pas répondu à la question, est-ce que le talent, ça existe?
4: C'est l'explication qui nous vient à l'esprit hein, face aux exploits d'un Roger Federer ou d'une Audrey Véro, on leur attribue un don. Et oui, il y a des prédispositions selon Steve Imberdreau. Certaines personnes ont l'oreille musicale, d'autres une force physique importante, un cerveau qui tourne très vite. Mais on surestime le talent dans la performance. Pourquoi? Ça arrange les tenants de théories nauséabondes sur les inégalités entre êtres humains. L'impression de facilité nous pousse aussi vers cette conclusion.
7: Pourquoi pas se passer une petite main dans les cheveux finalement, alors qu'on est en train de réaliser quelque chose de complètement inédit, de complètement impossible pour 99,9% de la population terrestre?
4: Ces gestes ont l'air si naturels chez cet athlète, chez ce collègue, mais derrière, il y a en réalité des années de travail. Et puis dire, Mariette, elle a le rétro-planning dans le sang, c'est son truc. Ça nous dédouane, nous autres, sur qui les faits de la gestion de projet ne se sont pas penchés. On galère un peu plus, ce n'est pas notre faute. Croire au talent, à l'inné, ça mène à la passivité, au fatalisme. Croire en l'effort, en l'acquis, ça nous permet de nous améliorer.
8: Je demandais au ciel et à celui qui l'habite un peu de talent pour changer ma cuillère, mais vite, vite.
0: Merci Cléa pour ce comme un lundi. Christophe Desimois, est-ce que l'intelligence artificielle c'est la panacée pour celles et ceux qui n'ont pas de talent?
2: Je pense qu'on surestime vraiment aussi aussi on parle du talent comme si c'était unidimensionnel, ça dépend tout du contexte. Et puis quand je devais faire de la paillasse au début de ma carrière, j'ai pu aussi vraiment constater que j'avais aucun talent.
0: C'est quoi la paillasse?
2: Quand j'étais dans le laboratoire, je devais faire des manipulations. Et puis si je m'étais dit que j'ai pas de talent et puis que tout est foutu, ça aurait été vraiment très dommage. Donc je pense qu'il faut chercher son talent au bon endroit.
0: Cherchons le talent au bon endroit. Certains autour de cette table l'ont déjà trouvé. Voilà, toc. Merci beaucoup d'être venu dans cette matinale. Christophe Desimois, directeur exécutif de l'Institut Suisse de Bioinformatique. Très bonne journée à vous. On rappelle peut-être la conférence.
1: Avec une conférence européenne en matière de biologie computationnelle qui s'ouvre aujourd'hui à Genève. Ce sera toute la semaine. Et aujourd'hui en présence du président de la Confédération, Guy Parmelin. Et
0: voilà qui est fait. Merci beaucoup Christophe Desimois. Bonne semaine à vous, bonne conférence.
2: Merci.
0: À demain.
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0: Aucune perturbation n'est à signaler pour l'instant sur les routes de Suisse romande.
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0: La météo de ce lundi, encore de nombreux nuages résiduels en début de matinée avec les dernières averses en Valais. Le temps deviendra ensuite assez ensoleillé. Les températures, 18 degrés au minimum ce matin, 27 au meilleur de la journée.
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0: On a eu Cenovis et l'aromate dans cette matinée.
11: Total.
0: Faites votre choix, Eric Guevara.
12: Bon appétit surtout.
0: Ah, merci, bonne émission.
12: Allez, merci. Bienvenue si vous nous rejoignez sur RTS Première. Il est 8h. Tout ce que vous devez savoir pour commencer la journée, c'est maintenant dans le journal. Bonjour Audrey Mondy.
11: Bonjour.
12: À la une ce matin, stupeur et colère après la fusillade en Argovie.
11: Des coups de feu ont fait un mort et 5 blessés ce week-end en marge d'une fête électro. Vous entendrez le choc des habitants et la colère de l'Italie, pays d'origine de la victime. La bataille de la gauche est lancée en France. Olivier Faure a annoncé hier sa candidature à la présidentielle. Mais avant cela, il faudra battre au moins 4 candidats de son parti. Et puis cette grosse surprise ce matin à l'US Open, Novak Djokovic éliminé dès le premier tour dans un tournoi du Grand Chelem. Ça n'était plus arrivé depuis 20 ans.
12: Est-ce que la diplomatie sert encore à quelque chose? Non, disent les États-Unis. Ils ont désinvesti la diplomatie traditionnelle. Ils disent que les affaires internationales se discutent maintenant autrement qu'avec des ambassadeurs et des diplomates à l'ancienne, directement entre chefs d'État, sur les réseaux sociaux, par SMS. Mais est-ce que c'est vrai? Est-ce que ça marche? Rendez-vous dans tout un monde à 8h10.
11: L'effroi et beaucoup de questions un peu plus de 24 heures après la fusillade d'Arreau. Des coups de feu en marge d'une fête électro ont provoqué la mort d'une femme de 22 ans dans la nuit de samedi à dimanche. 5 autres jeunes sont blessés, dont certains grièvement. Une chasse à l'homme est toujours en cours pour tenter de retrouver le ou les auteurs des faits. Yanalis Ramzaouer a recueilli hier la réaction des jeunes aux abords de l'hippodrome où s'est déroulé le drame.
13: Autour du périmètre encore bouclé, ce jeune homme, 20 ans, et ses amis sont particulièrement touchés par ce drame qui impacte leur génération.
14: Bien sûr que ça fait peur. Tu te dis que ça aurait très bien pu être toi ou un membre de ta famille.
13: Lila, 15 ans, elle s'inquiète de la direction dans laquelle l'humanité se dirige. Ce sont ses mots.
15: La personne qui est morte était très jeune. Elle avait toute sa vie devant elle et ça, personne ne le mérite.
13: Mais elle refuse d'avoir peur.
15: Peur, on ne peut rien y faire. C'est arrivé. Maintenant, on ne peut qu'espérer que ça ne se passe plus jamais.
13: Assise sur un banc, Ayana, la trentaine, craint les répercussions politiques qu'elle lit déjà sur les réseaux sociaux.
16: Ce que je trouve particulièrement grave, c'est qu'on ne parle déjà que de l'origine potentielle d'un ou des tireurs, alors qu'en plus, on n'en sait rien. Par contre, pas un mot d'empathie pour les victimes.
13: Plus loin, deux adolescentes s'approchent timidement du périmètre délimité par la police.
17: C'est fou que ça se soit passé en Suisse.
13: Elles sont là pour une raison bien précise.
18: Oui, parce qu'on voulait rendre hommage aux victimes et être en pensée avec elles.
13: Et malgré l'étonnement, le choc, toutes et tous le disent clairement, non, cette tragédie ne les empêchera pas d'être jeunes et de sortir.
11: Invité hier soir du 19h30, le président de la Confédération Guy Parmelin a adressé les condoléances du gouvernement aux familles. L'émotion est vive aussi en Italie car la jeune femme décédée est une ressortissante de ce pays. Cette tragédie intervient alors que les plaies du drame de Crans-Montana sont encore ouvertes. À Rome, Vincent Stöcklin.
19: La victime s'appelait Maria, elle avait 22 ans. Elle venait des Abruzzes dans le centre de l'Italie et vivait et travaillait en Suisse. Comme c'est souvent le cas lors de décès d'Italiens à l'étranger, c'est toute la nation qui s'émeut. Pour beaucoup de familles, la Suisse est un pays voisin où vivent et travaillent des enfants, des frères et des sœurs. L'émotion est donc grande. La presse italienne raconte le parcours de la jeune victime. Elle était partie en Suisse pour travailler et tentait d'y construire son avenir. Un DJ présent lors de la soirée parle d'une amie perdue et dit ne pas trouver les mots. Les autorités italiennes, à commencer par Giorgia Meloni, la présidente du Conseil, demandent aux autorités suisses de faire toute la lumière et d'identifier les responsables. Le ministre italien des Affaires étrangères, Antonio Tajani, a reçu l'appel du conseiller fédéral Ignacio Cassis. La Suisse a présenté ses condoléances et proposé son aide. Désormais, les médias italiens suivent la traque du ou des tireurs et les zones d'ombre de l'enquête. Vincent Stöcklin, RTS, Rome.
11: À ce stade, la police argovienne envisage 3 hypothèses, un attentat terroriste, une fusillade aveugle ou une activité criminelle inconnue.
12: En France, un nouveau candidat se lance dans la course à la présidentielle.
11: Olivier Faure, premier secrétaire du Parti Socialiste, a annoncé hier soir son intention de briguer ce mandat en mai prochain. Il participera donc en octobre à la primaire de sa formation politique à Paris. Sébastien Farcy.
20: Le congrès du Parti Socialiste à peine terminé, Olivier Faure tombe la casquette de premier secrétaire pour endosser celle de candidat aux valeurs humanistes, assure-t-il.
21: Je veux porter une France plus juste. Ces 10 années que nous qui viennent de s'écouler ont été un immense gâchis. Eh bien, je veux tout reconstruire, tout réparer. Je suis aussi un enfant de l'immigration, ma mère est née vietnamienne, eh bien je me suis engagé un jour en politique contre le racisme parce que je ne veux pas d'un pays qui soit un pays qui exclut.
20: Il affrontera au moins 4 autres candidats lors de la primaire d'octobre, dont Raphaël Glucksmann, député européen social-démocrate, qui avance en favori. Face à lui, Olivier Faure essaye de se placer plus à gauche et demande des efforts aux entreprises.
21: Je veux qu'il ne soit plus possible de distribuer des dividendes quand l'entreprise ne s'engage pas résolument sur la voie de sa propre transformation écologique. Je souhaite que l'État conditionne les aides au salaire, à la formation, qu'elles soient conditionnées à l'emploi.
20: L'ancien président socialiste François Hollande pourrait également se présenter à la présidentielle. Parmi la vingtaine de candidats déclarés, Marine Le Pen demeure en première place dans les sondages avec 34% des intentions de vote au premier tour. Sébastien Farcy, RTS, Paris.
11: Reprise des frappes cette nuit en Iran. Les États-Unis ont visé l'île de Larak. Il s'agit l'un des premiers bombardements dans la zone depuis un mois. De son côté, Téhéran déclare qu'un navire a heurté des mines et pris feu en tentant de franchir le détroit d'Ormuz.
3: Genève se transforme cette semaine en capitale mondiale des données biologiques et biomédicales.
11: Les délégations de 60 pays ont rendez-vous cette semaine en Suisse pour discuter des défis et avantages de l'intelligence artificielle dans ce domaine. Sophie Zlin, les enjeux autour de ces données sont de plus en plus importants.
5: Les données du vivant sont aujourd'hui devenues une ressource stratégique, que ce soit pour suivre l'évolution des épidémies, améliorer la prise en charge des patients et des patientes, ou encore entraîner les modèles d'IA. Alors comment les protéger? Pourquoi les partager? Et avec quel cadre scientifique et éthique? Toutes ces questions, elles seront au cœur des discussions ces prochains jours à Genève, où 1500 experts et expertes se sont donné rendez-vous pour élaborer des lignes directrices, mais aussi et surtout pour sensibiliser le public à ces enjeux. Aujourd'hui, on le sait, la qualité de l'intelligence artificielle repose sur les informations et les chiffres qui l'alimentent, d'où l'importance d'un tel sommet. La cérémonie d'ouverture a lieu ce matin en présence du président Guy Parmelin, des autorités cantonales et des représentants des institutions médicales et scientifiques.
11: Le mois d'août n'est pas encore terminé, mais les vendanges commencent dans plusieurs cantons romands. Récolte particulièrement en avance cette année en raison de la canicule. La cuvée 2026 s'annonce prometteuse, mais la quantité, elle, sera moins importante qu'espérée. La sécheresse a mis les vignerons à rude épreuve. Dans le canton Neuchâtel, certains ont dû arroser leurs parcelles, ce qui coûte cher. L'une des solutions à l'avenir serait l'arrosage au goutte à goutte en puisant l'eau du lac de Neuchâtel. Ce projet nécessiterait d'importants investissements. Jocelyn Vouga, vigneron caveur à Courtaillot.
22: Dans le financement, il y a deux choses assez fondamentalement différentes. Il y a l'adduction pour arriver aux parcelles, qui ne seront pas seulement faites par les producteurs, mais qui seront soutenues aussi par les collectivités. Et à ce sujet-là, il existe des améliorations structurelles de l'agriculture, des fonds prévus pour ces choses-là. Mais le deuxième investissement, il est à l'intérieur de la parcelle, parce que ces systèmes de goutte à goutte sont évidemment des installations fixes qu'il faut mettre en place pour du long terme. Et là, c'est de la responsabilité unique du propriétaire de la parcelle. Pour l'instant, la demande de la profession est assez timide, puisque c'est des problèmes ponctuels. Par contre, les communes doivent faire leur plan général des eaux, et en principe, devraient commencer aujourd'hui de prévoir aussi ce genre de choses.
11: Des propos recueillis par Caroline Raymond. En tennis, un premier coup de tonnerre à l'US Open. Novak Djokovic a connu l'élimination ce matin dès son entrée en lice dans le tournoi new-yorkais. Bonjour Grégoire Ogier.
23: Bonjour Aude.
11: Le Serbe a été battu en 5 manches par l'Argentin Mariano Navone.
23: Oui, c'est la première grosse surprise de cette US Open. Novak Djokovic, 4 fois vainqueur à New York, a dû s'avouer vaincu après un combat de plus de 4h30. Le Serbe a vécu un match compliqué au niveau physique. Dès le premier set, il a connu des passages délicats. Il a d'ailleurs vomi à plusieurs reprises. Les interventions du staff médical n'ont pas vraiment eu d'effet pour lui. Le Serbe a tout de même trouvé les ressources pour remporter les deuxième et troisième sets dans ce match. Seulement rattrapé par son physique et victime de crampes dès l'entame de la quatrième manche, il a dû laisser filer 8 jeux d'affilée. Son élimination à New York est inattendue. C'est la première fois depuis 20 ans que Novak Djokovic est éliminé au premier tour d'un tournoi du Grand Chelem. À 39 ans, cette sortie de route précoce pose forcément de grandes questions sur la suite de sa carrière. Elle l'éloigne en tout cas encore un peu plus d'un 25e titre. titre en grand chelem.
0: Merci beaucoup Grégoire Rogier. Trois Suisses entrent en lice ce soir à l'US Open. Stan Wawrinka invité de dernière minute face à l'Italien Matteo Berrettini. Victoria Golubic affrontera la Française Diane Parry et Simona Walters mesurera à l'Argentine Nadia Podorskova.
4: Et voilà, vous Audrey Mondi, vous êtes toujours en lice demain.
0: J'espère bien.
4: Ah bah en tout cas, c'est ce qui est prévu.
0: Ce qui est prévu.
4: Allez,
0: tant mieux.
4: À demain. Merci. Il est 8h10.
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8: Tout va beaucoup plus vite aujourd'hui.
24: Certaines ambassades se mettent dans des positions de combat, en fait.
4: Bonjour, les États-Unis ont désinvesti la diplomatie traditionnelle. Ils disent que ça ne sert plus à rien, que les affaires internationales se discutent maintenant autrement qu'avec des ambassadeurs et des diplomates à l'ancienne. On a voulu savoir si c'était vrai. Comment le Népal gère la crise déclenchée par les crues massives de la semaine dernière? Reportage dans le district sinistré. Et puis, loin du cliché des riches expatriés à la carrière flamboyante ou à la retraite dorée, certains Suisses de l'étranger ont besoin d'aide. La société helvétique de bienfaisance est là pour eux en France. 3, 2, 1. Le directeur de la CIA est allé à Moscou la semaine dernière pour tenter de pousser au redémarrage de négociations de paix avec l'Ukraine, selon le média Axios. C'était un geste de diplomatie à peu près traditionnel de la part d'un gouvernement américain qui ne la pratique plus beaucoup, en tout cas nettement moins qu'avant. Parce que Donald Trump juge qu'il n'a plus vraiment besoin d'experts. Il conduit lui-même la politique étrangère des États-Unis sur son réseau Truth Social et avec un petit cercle d'envoyés spéciaux, des proches, novices en diplomatie, vous connaissez son gendre, Jared Kushner, et Steve Witkoff, qu'on a beaucoup vu ces derniers mois. Le département d'État, c'est-à-dire le ministère des Affaires étrangères, autrefois réputé pour son niveau d'expertise internationale, est très nettement passé au second plan. Pour la Maison-Blanche, on ne fait plus de diplomatie en 2026 comme avant. Est-ce que c'est vrai? Est-ce que ça marche? Est-ce qu'on peut se passer des diplomates de carrière en 2026? Bonjour Malika Nedir.
25: Bonjour Eric.
4: Les États-Unis sont actifs sur plusieurs fronts diplomatiques, mais ils continuent à sabrer dans les effectifs des diplomates.
25: Oui, plus de 3000 postes, c'est-à-dire un cinquième des effectifs du département d'État, ont été supprimés en un an et demi. Et plus d'une centaine d'ambassades américaines n'ont plus d'ambassadeurs, surtout en Afrique et en Amérique latine, mais aussi au Moyen-Orient, où la moitié des ambassades sont dégarnies en plein conflit avec l'Iran. Pas d'ambassadeurs en Arabie Saoudite, ni dans plusieurs pays du Golfe Persique. En Europe, toujours pas d'ambassadeur nommé en Allemagne, par exemple, ni en Ukraine, des postes clés pourtant en plein conflit avec la Russie. Kelly Adams-Smith fait partie des dizaines d'ambassadeurs révoqués par la présidence Trump alors qu'elle venait d'être nommée en Moldavie.
26: Quand la nouvelle administration est arrivée, elle a annulé ma nomination, sans aucune explication. On a alors compris, moi et mes collègues, qu'on était mis à l'écart. Le but, c'était d'éliminer ceux qui donnent des avis d'experts. Ça représente des décennies d'investissement, d'expertise régionale, de connaissances linguistiques jetées à la poubelle. Le moral n'a jamais été aussi bas chez les diplomates. C'est une période très sombre pour le département d'État.
25: Les ambassades qui n'ont plus d'ambassadeurs sont gérées par des chargés d'affaires. Ils ont moins d'influence dans le pays hôte, moins de pouvoir, moins de relais à Washington. Ce qui affaiblit le leadership des États-Unis dans de nombreuses régions du monde face à la Chine ou à la Russie. Et quand il y a un ambassadeur, ce n'est plus un ambassadeur de carrière dans la plupart des cas, mais un proche du président. Kelly Adams-Smith, 28 ans de service diplomatique, russophone, experte sur les questions européennes, a dû céder sa place en Moldavie à un trumpiste qui a fait carrière dans l'immobilier.
4: Et pourquoi ce remplacement des ambassadeurs de carrière par des ambassadeurs politiques pose problème?
25: À cause de leur nombre d'abord. Sur 101 nominations d'ambassadeurs, Donald Trump n'a nommé que 9 diplomates de carrière, donc plus de 90% de nominations politiques. C'est du jamais vu en 50 ans, ses prédécesseurs ne réservaient que 25 à 30% de postes à leurs alliés et donateurs. Sous Trump 2, le critère n'est plus le professionnalisme, la compétence, mais la loyauté au président et la défense de son programme « L'Amérique d'abord ». L'objectif, c'est d'éradiquer tout ce qui rappelle les présidences démocrates, comme le programme DEI, Diversité, Égalité, Inclusion. Voilà comment Tommy Pigott, porte-parole du département d'État, justifiait il y a quelques jours sur CNN le grand ménage au sein du service diplomatique.
27: Nous voulons éliminer cette idéologie honteuse qui dénigre les États-Unis. L'administration Biden a imposé ce dogme woke aux affaires étrangères. C'était un critère pour juger qui devait être promu. Et les diplomates étaient forcés de colporter ce dogme partout dans le monde.
25: Résultat, des ambassadeurs non professionnels et soutiens de Trump qui contribuent au climat de tension entre les États-Unis et leurs alliés européens. Célia Belin, chef du bureau de Paris de l'ECFR, le Conseil européen pour les relations internationales.
1: Certaines ambassades se mettent dans des positions de combat. En fait, l'ambassadeur américain en France, Charles Kouchner, a tout de suite critiqué très fortement le gouvernement français en l'accusant d'antisémitisme à cause de la reconnaissance de l'État de Palestine. C'est tout de suite des postures très agressives qui rendent difficile ensuite le travail avec ces ambassadeurs. Mais surtout, la partie où le bât blesse, c'est ce projet qui s'appelle civilisationnel. C'est cette volonté de transformer l'Europe à leur image en promouvant les mouvements patriotes qui sont en fait des nationalistes à travers l'Europe. C'est ça qui est de l'ingérence, c'est ça qui pose problème. Des diplomates beaucoup plus classiques, beaucoup plus professionnalisés ne s'amuseraient pas à ce genre d'ingérence.
25: Autre diplomate non professionnel, Jared Kushner, fils de l'ambassadeur des États-Unis à Paris, omniprésent avec Steve Witkoff dans toutes les crises majeures. Un duo de promoteurs immobiliers, envoyés spéciaux en Russie, au Proche-Orient, dans les pays du Golfe, qui incarne et qui assume aussi une forme d'amateurisme en diplomatie et la mise à l'écart des experts du département d'État.
23: Oui, alors ils disent qu'ils apportent effectivement un regard neuf sur les dossiers. Il vaut quoi cet argument ?
25: Alors on constate en effet beaucoup de voyages, de déclarations, mais la méthode visant à se passer des diplomates habitués aux longs cycles de négociations, à se passer des spécialistes du monde russe, du monde arabe ou perse, n'a pas donné jusqu'ici de résultats éclatants. L'ancienne ambassadrice Kelly Adam-Smith.
2: Le fait que nous soyons toujours en guerre avec l'Iran est dû en grande partie à notre méconnaissance des intérêts nationaux iraniens, de sa capacité à résister à la pression et de sa façon de négocier. Les diplomates comprennent ce qui se cache derrière les mots, quelles sont les stratégies derrière les tactiques. Or, de nombreux experts de l'Iran ont quitté le département d'État depuis un an et demi, et ceux qui restent sont marginalisés. L'expertise est un instrument de puissance nationale, mais nous l'avons unilatéralement écarté. L'Iran nous mène en bateau. Ils négocient mieux que nous, ils nous prennent de court. Si on laissait les diplomates experts travailler, ils pourraient peut-être éviter ça.
25: Et Célia Belin partage cette analyse. Les envoyés spéciaux du président montrent leurs limites dans la résolution des crises.
1: Le duo Jared Kushner-Steve Witkoff ont des équipes très resserrées et ne travaillent pas avec les équipes du département d'État, y compris sur des dossiers très très techniques comme le nucléaire iranien, mais aussi sur les efforts de résolution du conflit russo-ukrainien. Donc pas de perspective historique, pas de perspective technique, parce que la seule chose qui compte, c'est la parole du président. Ben, pour le moment, ils n'ont pas réussi. Le problème n'est pas tant le regard neuf, il faut un regard neuf, mais une volonté de prendre des distances avec les deux parties. Or, avec la guerre israélo-américaine sur l'Iran, par exemple, on voit qu'il y a une sorte d'alignement entre Israël et les États-Unis. Et ça, du coup, rend beaucoup plus difficile le fait d'être un médiateur entre Israéliens et Palestiniens, par exemple.
25: Mais pour la Maison-Blanche, les diplomates de carrière sont déconnectés du monde moderne. Ils sont aussi moins utiles, vu que Donald Trump conduit lui-même la politique étrangère en appelant directement les dirigeants au téléphone ou par ses messages sur son réseau social. Pour le porte-parole Tommy Pigott, invité du podcast American Ambassador le mois dernier, c'est un atout.
9: Well, it's become much faster.
10: Tout va beaucoup plus vite aujourd'hui, c'est indéniable. Et nous avons un grand avantage, grâce au président le plus transparent de toute l'histoire des États-Unis, nous pouvons être très rapides pour faire passer nos messages au monde entier. Le président s'exprime sur plein de questions, on n'a qu'à reprendre ses commentaires. Il est la source, nous voulons saisir cette opportunité.
23: Opportunité, on imagine que les diplomates de carrière voient d'un autre œil hein, cette diplomatie présidentielle.
25: Oui, compliqué pour un diplomate censé suivre une stratégie clairement définie de s'adapter aux revirements, aux effets d'annonce du président en découvrant ses messages. D'autant plus que les bénéfices sont discutables. Le cessez-le-feu à Gaza, par exemple, ou celui avec l'Iran n'ont pas débouché sur des accords. Le rapprochement avec la Russie n'a pas eu d'effet non plus. Selon notre ex-ambassadrice, les diplomates de carrière restent essentiels.
26: Le travail d'un diplomate est méticuleux et lent. Il s'agit de construire des relations et des liens de confiance sur la durée et de régler tous les détails. C'est indispensable avant qu'on puisse annoncer un gros accord. Mais quand on réduit des négociations diplomatiques à un message sur des réseaux sociaux comme Truth Social ou à une conversation entre chefs d'État, si tout ce travail n'a pas été fait, cette annonce ne tiendra pas et nos dirigeants passeront pour des amateurs. Combien de fois avons-nous entendu qu'il y avait un accord avec l'Iran ou un accord commercial avec le Canada et que tout s'effondre le lendemain? C'est dangereux lorsque la parole d'un dirigeant n'a plus aucun poids, surtout s'il s'agit du président des États-Unis.
12: Kelly Adams-Smith a quitté le département d'État. Elle enseigne aujourd'hui les relations internationales à l'Université américaine de Washington, D.C. pour former la prochaine génération de diplomates, même s'il faudra, dit-elle, des années pour reconstruire le service extérieur des États-Unis.
23: Alors, de la diplomatie en 2026. Merci Malika Nedir.
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23: 5 jours après les crues éclairs provoquées par l'effondrement d'un glacier au Népal, le bilan s'alourdit, 903 morts, 4247 disparus selon les autorités. Les secours, l'armée, la police, de nombreux bénévoles ou organisations de la société civile travaillent d'arrache-pied pour retrouver des survivants, identifier les morts, acheminer des vivres dans les zones très difficiles d'accès. De nombreuses routes sont encore coupées, l'électricité manque aussi car les installations ont été détruites. Malgré tous les efforts déployés, la gestion de la crise s'avère très difficile dans ce qui est l'un des pays les plus pauvres d'Asie. Juliette Chénion a pu se rendre à Bidour, 60 000 habitants, une cinquantaine de kilomètres de la capitale Katmandou, c'est dans le district sinistré.
19: La rivière Trishuli gronde encore, grossie par les pluies du week-end, des flots grisâtres, pleins de boue, de roches et de débris.
28: Ici, il y a des personnes qui viennent filmer, alors je vais leur demander si elles habitent ici.
19: Biban et Pourda habitent ici, à Bidour.
29: Je n'aurais jamais cru qu'une telle catastrophe si grosse puisse arriver.
30: Il y a plein de glaciers tout là-haut, entre la Chine et le Népal. Mais comment aurait-on pu imaginer que cela affecte notre si petite rivière?
29: Avant, il y avait un marché ici. C'était très fréquenté.
19: Difficile de deviner qu'un marché ait pu exister ici en regardant un tel paysage de désolation. Dans une chaleur moite, sur la route longeant la rivière, des tractopelles et des dizaines de secouristes s'activent, comme Manil, scout népalais, Tokiwoki à la main. Il nous explique que le niveau de l'eau est très haut, qu'il a ordre de faire reculer tout le monde. Il peut aussi y avoir des corps sous les décombres. On le sait à l'odeur, dit-il. À côté, Dinesh, 43 ans, s'approche. Il vient tous les jours depuis le drame.
31: On espère aller récupérer des affaires quand la route sera ouverte. Ma maison est tout là-bas, derrière cet immeuble, mais il ne reste rien. On a tout perdu.
19: Dinesh se plaint aussi de n'avoir reçu aucune alerte pour le prévenir d'évacuer avant la crue. Mais au milieu de cette agitation, une jeune fille reste silencieuse. Manisha, 19 ans, porte une tunique et un voile vert. Elle semble perdue. Elle nous raconte être venue jusqu'ici seule depuis Katmandou où elle est employée de maison.
32: Mon père est mort dans la catastrophe. Je suis ici pour retrouver mon frère et ma sœur de 8 et 10 ans. On m'a dit qu'ils sont encore vivants. S'il vous plaît, aidez-moi à les trouver le plus vite possible.
19: Ses proches sont coincés dans un village de la rive d'en face. Impossible d'y accéder, la route est coupée. Manisha se rend donc au camp de l'armée de Bidour, quelques centaines de mètres au-dessus de la rivière. C'est ici que sont coordonnées les actions de secours. Une dizaine d'hélicoptères décollent et atterrissent tour à tour, emportant des vivres dans des zones reculées et ramenant des survivants ou les corps de victimes. À travers une clôture de fil barbelé, Manisha donne son nom à un militaire. Elle espère monter dans l'un des prochains vols, mais une trentaine de personnes sont déjà devant elle dans la liste. Ce ne sera pas pour aujourd'hui. Autour de ce poste de l'armée, un mur présente la liste de personnes déjà secourues, des dizaines de noms tout de même. Après 3 jours sans manger, Dawa, un ouvrier, a ainsi pu être héliporté avec sa femme et ses 3 enfants.
0: Dans mon village, 80% des personnes ont disparu ou sont mortes.
19: Dawa et sa famille dorment désormais comme près de 200 personnes sur des tapis de sol collés les uns aux autres dans un gymnase sur les hauteurs de Bidour.
0: Maintenant, il faut penser à la suite. Où le gouvernement va-t-il nous reloger? Je ne me sens pas bien ici. Je ne me sens pas en sécurité. Je suis inquiet.
19: Son seul souhait, dit-il, c'est d'habiter un jour dans un endroit sûr. Sur le parking du centre d'accueil, des voitures apportent vêtements, nourriture et eau, mais ailleurs, loin des routes, des refuges disent manquer de tout. D'après la Croix-Rouge, plus de 93 000 personnes ont besoin d'aide après ces crues dévastatrices. Une crise amenée à durer et jamais vue au Népal depuis le séisme de 2015. Juliette Chénion, RTS, de retour de Bidour.
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4: Allez, on va faire tomber un cliché. Non, tous les expatriés ne sont pas riches, menant une carrière flamboyante ou profitant d'une retraite dorée, même quand ce sont des Suisses expatriés. Ils sont plus de 830 000 Suisses à vivre à l'étranger, dont 210 000 en France. Parmi ces citoyens exilés, certains sont dans des situations précaires. Et je pense que vous n'en avez peut-être pas beaucoup entendu parler. Depuis le début du 19e siècle, la Société helvétique de bienfaisance, la SHB, offre à ses compatriotes en difficulté en France une aide financière, logistique ou psychologique à Ariane Hasler.
5: Oui, l'histoire de la SHB commence en 1821. Cette histoire, c'est sa présidente, Madeleine Boulanger-Zermatten, qui nous la raconte.
6: À cette époque, il y avait beaucoup de Suisses qui quittaient la Suisse pour trouver du travail. Vous connaissez bien tous les soldats qui se sont engagés dans les armées italiennes, françaises, espagnoles, portugaises. Mais il y avait aussi ceux qui venaient travailler dans des bureaux. Ils avaient fait une bonne formation commerciale en Suisse, ils trouvaient pas trop d'emplois, ils sont venus à Paris. Et c'est le cas de 4 jeunes gens. qui se sont réunis et se sont dit « Tiens, ce serait bien qu'on se groupe, qu'on fasse une sorte d'amicale ou de société », ils ne savaient pas trop. Et puis la petite histoire raconte qu'ils aperçoivent un mendiant qui les regarde et qui vient leur demander de l'aide. Et eux, ils avaient fait un petit trésor où ils avaient récolté 100 francs de l'époque. Et donc, ils ont été émus par cet homme et ils lui ont donné les 100 francs. À la suite de ça, ils se sont dit, bien, c'est ça qu'on doit faire. On doit essayer d'aider nos compatriotes qui n'ont pas la chance que nous avons.
5: La SHB va alors accompagner les Suissesses et les Suisses en exil tout au long des turpitudes de l'histoire de France, guerre, choléra, grippe espagnole. Soutenue au fil du temps par la Confédération, la SHB vit aussi de dons, essentiellement ceux de Suisses et de Suissesses expatriés en France, comme une sorte de solidarité compatriotique hors des frontières.
4: Et quel est le profil des personnes aidées par la SHB ?
5: Eh bien, ces dernières années, ce sont plutôt des femmes. Certaines élèvent leurs enfants seules ou alors elles sont retraitées et elles peinent à finir le mois. Puis aussi des personnes qui n'arrivent pas, par exemple, à payer la mutuelle, c'est l'assurance complémentaire en France, et qui ont besoin de soins.
4: Et l'aide prend quelle forme ?
5: Alors d'abord,

0: âge à élever, étant séparée de son père. Et je me suis retrouvée avec plus rien, mais vraiment plus rien.
1: Nina fait alors appel aux services sociaux, puis elle se tourne vers l'ambassade de Suisse qui va la mettre en contact avec la SHB.
0: Grâce à eux, j'ai trouvé un travail. Pas du tout dans ma sphère de compétences, mais c'est pas grave, il faut sortir des zones de confort souvent. Et grâce à la SHB, j'ai pu remonter la pente. Pas facilement, c'est vrai, douloureusement, c'est vrai. Mais heureusement qu'ils étaient là, sinon j'aurais été à la rue, hein, vraiment.
2: Ariane, on peut imaginer aussi que ça n'a pas été simple, peut-être, d'expliquer le fait d'être Suissesse et en difficulté, deux choses qui ne vont pas forcément ensemble dans la tête des Français.
1: Ben oui, absolument. Hein. Quand j'ai demandé à Nina si ça lui avait porté préjudice, eh bien sa réponse a fusé.
0: Oui, parce qu'on pense toujours que les Suisses, un, sont riches, donc quand on est en France et qu'on discute avec des Français, ils ne comprennent même pas. Mais t'es Suisse. Oui, et donc je suis Suisse, je ne peux pas faire faillite. Et donc, même aux services sociaux parisiens, mais ils ne comprenaient pas comment j'ai pu en arriver là. En tant que Suissesse, c'était compliqué. J'ai dû expliquer, réexpliquer, prouver. Mais bon, j'avais une enfant à nourrir. Évidemment, j'aurais été seule. J'aurais pris mes bagages, je serais rentrée en Suisse, j'aurais tout, vous voyez, je me serais débrouillée très différemment, mais avec une enfant d'une dizaine d'années scolarisée, vous pliez pas bagages comme ça du jour au lendemain, en la coupant de tout, c'est pas possible.
1: Actuellement, la SHB aide une cinquantaine de personnes en France, mais sur les 40 dernières années, le nombre de ses adhérents a diminué de 90%. Alors après plus de deux siècles d'existence, eh bien, la SHB pourrait, elle aussi, à son tour, connaître des difficultés.
2: Ariane Hasler à Paris sur cette société helvétique de bienfaisance qui vient en aide à des Suisses expatriés en France et qui ont des difficultés. Merci Ariane. C'est la fin de Tout un monde qui s'écoute là où vous avez l'habitude d'écouter vos podcasts et pourquoi pas Play RTS pour commencer.
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2: Bonjour Yves Lecornu.
4: Bonjour Eric.
2: Vous êtes là pour On en parle, avec quel menu ?
4: Eh bien, on va s'intéresser notamment aux personnes les plus touchées lors d'une assez longue absence de travail pour remettre le pied à l'étrier. Il s'agit bien sûr des femmes, encore et toujours en 2026. Le canton de Vaud lance un projet dès demain, mois de septembre, ça s'appelle Profession L, et qui aide justement à remettre en selle les femmes qui ont interrompu leur carrière pendant quelques temps. Comment valoriser leurs compétences et retrouver du travail, c'est ce qu'on saura avec une des instigatrices de ce projet dans quelques minutes.
2: Eh bien, rendez-vous juste après les infos de Frédéric Mamaïs. Il est 8h31.
5: La chasse à l'homme continue pour retrouver le ou les auteurs de la fusillade à Haro. Une Italienne de 22 ans est décédée. 5 personnes ont été blessées dans la nuit de samedi à dimanche lors d'une fête électro. La police ignore toujours tout de l'identité du ou des auteurs. Les détonations auraient duré 1 à 2 minutes. Un événement dramatique selon les mots de Guy Parmelin, invité hier du 19h30 de la RTS. Le président de la Confédération a présenté ses condoléances aux familles. L'Italie a mis sur pied une cellule de crise. L'Iran riposte en légitime défense aux nouvelles attaques américaines, les premières depuis un mois. Téhéran dénonce une agression. L'armée américaine a frappé l'île de Larak dans le détroit d'Ormuz. L'Iran a répliqué en visant des bases américaines en Jordanie et aux Émirats. Donald Trump affirme que l'île de Karg est en train d'être réduite en miettes, mais rien n'indique pour l'heure qu'elle est sous attaque. Le lac Ontario est officiellement devenu le lac d'Amérique sur la version américaine de Google Maps. La décision n'entraîne aucune reconnaissance internationale de la nouvelle appellation. Elle a été vivement contestée par les autorités canadiennes à l'heure où Ottawa et Washington sont lancés dans un bras de fer commercial. Un candidat de plus, à gauche en France, le premier secrétaire du Parti Socialiste, Olivier Faure, a officialisé sa candidature à la primaire de gauche en vue de la présidentielle. Il dit vouloir défendre une France plus juste. Olivier Faure devra notamment affronter le député européen de Place Publique, Raphaël Glucksmann, qui fait figure de favori avec entre 10 et 15% des intentions de vote. Le bilan du ferry qui a coulé au large de Chypre s'élève à 8 morts, 17 personnes sont portées disparues. Le bateau bondé était parti depuis la partie de l'île occupée par la Turquie. Il a rapidement coulé et le capitaine a été placé en garde à vue. Le président turc Recep Tayyip Erdogan est attendu sur place dans la journée. La surprise en tennis, c'était il y a un peu moins de 2 heures à New York. Novak Djokovic s'est fait sortir dès son entrée en lice à l'US Open, éliminé par l'Argentin Mariano Navon, 49e joueur mondial.

0: Il est vainqueur en 5 manches. Novak Djokovic n'avait plus perdu au premier tour d'un tournoi du Grand Chelem depuis 20 ans. Et aujourd'hui, dernière entrée en lice à New York pour Stan Wawrinka. En tournée d'adieu, le Vaudois affrontera Matteo Berrettini, sur qui il était déjà tombé il y a tout juste 2 mois à Wimbledon.
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2: Bonjour à toutes, bonjour à tous, bienvenue dans On en parle. Bonjour Johanna Comange.
3: Bonjour Yves Alain.
2: Reprendre le chemin du travail après une pause n'est pas toujours simple. Pour aider les femmes à relancer leur carrière, le canton de Vaud lance dès septembre, donc dès demain, un nouveau programme d'accompagnement.
3: Alors un programme test pour les professionnels avec 2 LE qui démarre ce mois de septembre. Pour qui, comment, explication dans une petite poignée de secondes.
2: Muriel Mera ensuite au guichet. Bonjour Muriel.
4: Bonjour Yves Alain. Oui, un guichet consacré aux troubles du comportement alimentaire. Troubles qui peuvent créer une grande détresse psychologique ainsi qu'une mise en danger physique pour les plus sévères. Comment les détecter, les prendre en charge et puis comment accompagner un ou une proche concernée. 2 spécialistes répondront à vos questions après 9h. Mais avant ça, nous écouterons le témoignage d'Elie, une jeune femme de 19 ans qui souffre d'anorexie mentale depuis ses 8 ans. Elle nous racontera comment le trouble s'est mis en place et puis comment elle le vit aujourd'hui.
2: Et notre standard est déjà ouvert à vos questions et témoignages au 0800 108 208. On vous entendra donc en direct dès 9h, mais n'hésitez pas d'ores et déjà à contacter nos collègues du standard 0800 108 208. On en parle jusqu'à 10h. Bonjour et bienvenue.
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2: Et avant de commencer cet appel à témoignage en vue d'un prochain guichet sur l'estime de soi, nous sommes à la recherche de personnes qui seraient d'accord de parler de leur parcours ou de leur expérience. Vous avez été ou êtes encore peu sûr de vous. Vous avez tendance à faire passer les autres avant vous. Vous manquez de confiance en vous et avez entamé un travail pour y remédier, pour oser enfin prendre votre place. Votre témoignage nous intéresse. Écrivez-nous à onenparle@rts.ch et nous reprendrons contact avec vous. Reprendre une activité professionnelle après une plus ou moins longue interruption n'est pas toujours simple. Perte de confiance, évolution des métiers, difficulté à valoriser son expérience ou à se remettre dans une recherche d'emploi. Pour accompagner les femmes dans cette démarche, le canton de Vaud lance, Johanna Comange, un projet pilote qui démarre ce mois de septembre.
3: Alors un projet baptisé d'un jeu de mots profession L, donc professionnelle. Cette nouvelle prestation est gratuite, c'est une prestation d'accompagnement et elle s'adresse spécifiquement aux femmes qui souhaitent retrouver le chemin de l'emploi après une pause dans leur parcours professionnel.
2: Et pour comprendre les besoins auxquels répond cette initiative et ce qu'elle apportera concrètement aux participantes, nous recevons aujourd'hui Nathalie Stouki. Bonjour.
5: Bonjour.
2: Vous êtes responsable des prestations pour les adultes au sein de l'Office cantonal d'orientation scolaire et professionnelle, l'OCOSP, donc du canton de Vaud. Quel constat a conduit le canton pour se dire qu'il fallait créer ce programme professionnel?
5: On a régulièrement des femmes qui viennent nous voir, qui sont donc éloignées du marché du travail, pour lesquelles on a ressenti des besoins particuliers, donc le souhait de pouvoir proposer un accompagnement dédié. Et on a eu l'opportunité, via un projet national proposé donc à tous les cantons et mené par Balcampagne, de pouvoir donc proposer ce projet pilote professionnel durant une année.
3: Parce que Balcampagne a été finalement le premier canton à essayer ce programme, à tester ce programme.
5: Alors Balcampagne propose une prestation pour les femmes depuis plus de 20 ans, sous forme individuelle, et depuis 3 ans aussi un cours en fait pour les femmes. Donc ils ont une large expérience dont on va pouvoir profiter pour cette année pilote professionnelle.
3: Finalement, après une interruption de carrière, quels sont les principaux obstacles au retour à l'emploi que vous observez chez les femmes, et est-ce que c'est finalement si spécifique aux femmes?
5: Alors, il peut y en avoir plusieurs qui sont pas forcément spécifiques aux femmes, mais du fait de l'éloignement du marché du travail, il manque une expérience récente qui peut être difficile, soit du point de vue du marché qui parfois est peu ouvert à des profils un peu moins linéaires, que pour les femmes qui peuvent de ce fait manquer de confiance en elles. Et il peut y avoir également des obstacles de l'ordre financier ou temporel, parce que les personnes souhaitent souvent se former, se réorienter, mais ça implique beaucoup de temps, d'argent à pouvoir investir. Donc ça peut freiner en fait les possibilités de réinsertion.
2: Et donc là, on parle de femmes qui n'ont plus accès aux prestations du chômage, de l'orientation professionnelle, des conseils ORP. C'est pour des plus longues interruptions encore.
5: Alors, certaines femmes peuvent avoir le droit à des prestations de l'ORP. En cas de doute, faut pas hésiter à les contacter pour voir quelles sont les prestations auxquelles elles auraient droit. Il y a aussi une mesure qui est proposée dans le cas de l'ORP du canton de Vaud. Mais voilà, nous, on s'adresse vraiment à un autre public un peu plus large avec notre prestation. Donc, pour des personnes qui seraient pas déjà prises en charge, que ce soit par l'ORP, le social ou l'assurance invalidité.
3: Alors, très concrètement, si une femme qui nous écoute se sent concernée et aurait envie de participer à ce programme, comment est-ce qu'elle fait inscription, dites-nous un petit peu quelle est la marche à suivre.
5: Alors le plus simple, c'est peut-être d'aller voir notre page internet qui est www.vd.ch/professionnel.
3: Je vous rassure, on a mis le lien sur notre site, le propre site de l'émission, on en parle.
5: Et sur la page, la personne pourra trouver les coordonnées des différents centres d'orientation régionaux du canton. Et il y a également la possibilité de nous contacter par email à info.osp@vd.ch.
2: Et en quoi ça se distingue, une fois qu'on est intégré au programme, des autres, justement, prestations? Qu'est-ce qu'il y a de spécifique aux femmes que Bâle a notamment expérimenté? Qu'est-ce qui peut faire la différence?
5: Alors bon, déjà, on est sur un accompagnement un petit peu plus soutenu que ce qu'on propose habituellement, avec aussi, on va proposer d'une part des prestations sous forme individuelle dans un premier temps, des entretiens individuels, mais on va également mettre sur pied des séances collectives qui vont permettre aussi aux femmes de se réunir, de pouvoir échanger entre elles, de pouvoir se valoriser les unes les autres, construire un réseau, et puis avec... Voilà, comme objectif généraux d'aider les personnes à construire, à définir un projet professionnel qui puisse être réalisable, de pouvoir valoriser vraiment leur parcours, leurs expériences, leurs compétences pour pouvoir prendre confiance et aussi vraiment définir un plan d'action pour pouvoir vraiment ensuite mettre en œuvre le projet qui a été défini.
3: Une fois le plan d'action finalement défini, est-ce que très concrètement, vous aidez ces femmes à trouver un emploi ?
5: Alors, on va les accompagner un certain bout. C'est clair que dans la prestation, il y a aussi tout l'aspect technique de recherche d'emploi pour justement savoir comment faire un dossier de candidature aujourd'hui, comment préparer un entretien d'embauche, etc. Comment trouver des opportunités de travail. Donc ça, on va les accompagner. Voilà, après, on verra jusqu'où on va le faire, étant donné qu'on est sur une année pilote.
2: Il y a deux écueils qu'on imagine vis-à-vis du monde du travail qui reçoit des candidates qui n'ont pas travaillé depuis longtemps. D'une part, c'est peut-être la perte de contact avec les nouveaux outils, l'IA qui est maintenant dans tous les métiers, qu'on n'a peut-être pas appris à utiliser spécifiquement dans son propre métier. Et puis aussi, finalement, tout ce qu'on a acquis comme expérience en étant hors du monde du travail conventionnel, mais on acquiert plein d'expériences, d'organisation, on le sait, hein, toutes ces compétences peu valorisées. Il y a ces deux aspects de se remettre, de se reformer aux outils et aussi d'arriver à valoriser ce qu'on a fait pendant la pause, entre guillemets pause.
5: Oui, ça, c'est deux éléments qui sont très importants sur lesquels les personnes peuvent travailler. C'est clair, quand je parlais de définition du projet, ça veut aussi dire justement quelles sont peut-être des compétences qui seraient importantes à acquérir. Donc notamment, vous avez parlé des outils numériques. Donc ça peut permettre de mettre en œuvre comme ça des besoins de formation continue, de perfectionnement pour pouvoir se remettre un peu à la page, à niveau. Et c'est clair que nous, notre travail, ça va vraiment être de permettre aux femmes de conscientiser justement toutes ces compétences qu'elles ont pu acquérir en dehors du monde professionnel. Parce que souvent, quand on pense compétences, on pense expérience professionnelle. Donc c'est déjà de prendre conscience que dans le cadre privé, familial, associatif, bénévole, on peut développer bon nombre de compétences. Vous avez mentionné l'organisation. Donc effectivement, le fait de savoir structurer son travail, gérer des imprévus, organiser ses tâches, ça, c'est des choses qu'on a pu vraiment développer dans un cadre familial ou bénévole. Et dont les femmes vont pouvoir prendre conscience, elles vont pouvoir les nommer et ainsi aussi se dire elles vont pouvoir transférer ensuite ces compétences dans le monde professionnel.
3: Est-ce qu'il y a des secteurs d'activité qui offrent finalement plus d'opportunités pour un retour à l'emploi après une pause professionnelle ou pas du tout?
5: Alors, Nous, dans notre approche, on va quand même d'abord se concentrer sur la personne, ce qu'elle souhaite faire, hein, quelles sont ses aspirations, ses intérêts, ses valeurs, pour vraiment construire un projet qui puisse faire du sens pour la personne. Mais c'est clair qu'on va aussi tenir compte de secteurs qui sont peut-être davantage favorables. Hein. On sait que dans le domaine de la santé, du social, de la construction, de l'hôtellerie-restauration, il y a peut-être plus d'opportunités. Après, ça va aussi être important de tenir compte des domaines dans lesquels il y a peut-être des modalités de travail un peu souples, pour une reprise peut-être à temps partiel ou avec des modalités comme des possibilités de télétravail. Donc on va vraiment tenir compte de l'ensemble de ces facteurs pour construire un projet.
2: www.vd.ch/professionnel donc, et comme vous l'avez dit Johanna, tous les liens qu'on mentionne à l'antenne sont sur notre site rts.ch/on en parle. Si vous avez l'habitude de consulter notre site, c'est peut-être plus facile. Projet donc dès demain, mois de septembre, pour une année. Nathalie Stouki, merci beaucoup.
5: Merci à vous.
2: On fera donc le point dans une année pour voir si c'était concluant et si ça se poursuivra donc à plus long terme. En tout cas, cette initiative de réinsertion est lancée dès demain. Merci pour ces conseils. Donc à retrouver sur le site de l'émission. On vous souhaite une bonne journée.
5: Merci, bonne journée à vous.
2: À suivre dans On en parle, notre guichet sur les troubles alimentaires avec un témoignage dans un instant.

0: Burning Temptation, le musicien américain Jalen Gonda, influencé par la soul de la Motown, sera en concert le 12 octobre à Zurich pour présenter son dernier album, Doctrine of Love. À 8h48, notre guichet consacré aux troubles du comportement alimentaire. Après les infos, donc après 9h, deux invités qui sont déjà à nos côtés répondront à toutes vos questions, à vos témoignages aussi sur les troubles du comportement alimentaire. Mais d'abord, Muriel Mera, nous allons entendre un témoignage.
1: Oui, celui d'Elie qui a contacté la RTS il y a quelques mois en indiquant qu'elle souffrait d'une anorexie mentale depuis ses 8 ans et qu'elle était intéressée à témoigner. Et puis si elle nous a écrit, c'est justement que c'est l'écoute de témoignages de personnes concernées qui l'a beaucoup aidée à mieux comprendre et accepter sa maladie. Alors Elie a donc souhaité, elle aussi, amener sa pierre à l'édifice en espérant que cela soit utile à d'autres. Donc elle a aujourd'hui 19 ans. Elie revient sur les débuts de sa maladie alors qu'elle en avait 8.
2: Au début, j'avais toujours une mauvaise image de mon ventre. Je le trouvais toujours trop gros et pas joli, je dirais. Je me comparais beaucoup aux autres filles de mon âge en me disant que le mien était toujours trop gros. Il y avait aussi... moi-même, je me regardais, je pense, 50 de fois dans le miroir pour voir si je grossissais pas durant la journée. J'allais me peser plusieurs fois dans la journée, je sais pas combien de fois exactement. Et puis voilà. On m'a diagnostiquée d'anorexie mentale à 17 ans. Quelques mois avant mes 18 ans, j'avais une période hyper compliquée, j'arrivais plus trop à me gérer. J'étais tout le temps en hyperactivité. Le seul moment où j'étais calme, c'était lors des nuits où je dormais. J'étais la journée au travail, je rentrais, j'allais courir, ensuite je retournais marcher ou je retournais à vélo. Et il y a un matin où je me suis levée en me disant « mais il faut que j'aille faire quelque chose ». Enfin, j'étais épuisée dès le réveil en fait, j'étais vraiment au bout. Et c'est là où j'ai pris compte qu'il fallait que j'aille voir un médecin. Et du coup, j'ai été mise en arrêt pour un mois. Et puis là, j'étais déjà suivie par une psychologue depuis quelques années, aussi une nutritionniste. Du coup, là, j'ai pu aller plus régulièrement chez ma psychologue et chez la nutritionniste.
1: On vous a diagnostiqué seulement à vos 17 ans. Ça veut dire que physiquement, ça se remarquait pas, parce que moi, dans mon imaginaire, physiquement, il y a de la maigreur, ça se remarque.
2: J'ai jamais été dans la maigreur. C'est vraiment au niveau comportemental. Physiquement, ça s'est jamais vu. On pouvait pas deviner à mon physique qu'il y avait quelque chose chez moi qui fonctionnait pas, entre guillemets, comme les autres.
1: Mais du coup, comportemental, alors j'ai bien compris l'aspect hyperactif, mais au-delà de ça,
2: il y avait des restrictions au niveau alimentaire, par exemple tout ce qui est sucre, gras, féculents, ça j'y ai réduit, voire j'en mangeais plus. Bien sûr, c'est de l'obsession. Encore aujourd'hui, je pense beaucoup à ça dans ma journée, je me remémore continuellement en me disant qu'est-ce que j'ai déjà mangé, qu'est-ce que je peux encore manger aujourd'hui, et je calcule moins qu'un temps. Mais j'ai mon taux de limite de calories par jour. Et si j'ai l'impression, par exemple, d'avoir trop mangé ou que j'ai dépassé ce que je devais manger, je vais aller du coup courir ou marcher ou faire du vélo. Après, je suis quelqu'un aussi de déjà très actif de base, donc c'est déjà naturellement chez moi où je bouge pas mal.
1: Et quand le diagnostic a été posé, vous l'avez pris comment ?
2: Alors sur le coup, ça m'a pas fait grand chose, je dois dire. C'est plutôt le lendemain, j'étais vraiment, comme on dit, au fond du bac. J'étais dans mon lit, j'avais plus envie de rien faire en fait. Puis encore aujourd'hui, j'ai un peu de la peine à me dire que je le suis parce que je suis toujours dans ce fonctionnement-là, donc c'est un peu compliqué pour moi de me dire que il y a une norme entre guillemets en lien avec la nourriture et que moi, je n'ai jamais connu.
1: Si vous aviez perdu du poids ou qu'on pouvait, en vous regardant, se dire il y a quelque chose qui va pas, est-ce que ça vous aiderait, vous pensez, à vous dire « Ah ben oui, j'ai cette maladie ».
2: Je pense que oui et non. Pour moi, je ne serai jamais assez fine. Moi, je me vois énorme.
1: C'est pas le cas. Hein, vous êtes juste comme il faut. Et vous, vous voyez énorme?
2: Oui, on me pose la question, je vais me dire toujours que je serai grosse ou que je suis pas normale. Mais tous les autres personnes à qui j'en parle maintenant me disent « mais t'es complètement normale ». Puis je me dis « mais est-ce qu'ils me disent juste ça pour être gentil ?» Enfin, on est proche, donc pour pas blesser. Donc je sais que je vis avec de l'anorexie mentale, mais il y a une partie de moi qui croit pas. Je pense que je suis toujours un peu dans une phase de déni. C'est compliqué.
1: Qu'est-ce que vous éprouvez par rapport à cette maladie?
2: Des fois, je me dis, mais purée, moi, je me prive de nourriture alors qu'il y en a des, ils meurent de faim. Mais je dirais pas que c'est de la honte. J'ai plus de la culpabilité, je dirais, et de la tristesse plutôt vis-à-vis de moi. J'ai l'impression que j'ai toutes les clés en main, mais qu'il y a une partie de moi qui, comme si elle voulait pas, en fait, changer. Parce que c'est un peu une peur de... Tu peux me dire, mais si je guéris, peut-être je vais prendre du poids. Il y a toujours cette fragilité. Par exemple, moi, là, j'ai plutôt une bonne période. Je dirais que ça va plutôt bien, mais je sais qu'il suffit d'un chamboulement ou quelque chose de... Peu importe, une situation compliquée. Je sais que je serai plus sujette à ce que ça revienne très fort. Et je pense que c'est une maladie dont on peut apprendre à vivre avec, mais pas guérir complètement, à moins d'un miracle.
0: Merci à Ellie pour son témoignage et tous nos vœux pour qu'elle continue à se sentir de mieux en mieux. Muriel, il nous reste quelques minutes, le temps d'accueillir nos deux invités qui resteront avec nous jusqu'à 10h pour répondre à vos questions au 0800 108 208. Hélène Siropoulos-Esterloff, bonjour.
3: Bonjour.
0: Vous êtes psychologue et co-responsable de la consultation ambulatoire des troubles du comportement alimentaire au SUPEA. C'est le service universitaire de psychiatrie de l'enfant et de l'adolescent du CHUV. Et à côté de vous, Marie-Leba Bozizio, bonjour à vous.
4: Bonjour.
0: Psychologue à ABA, l'association Boulimie Anorexie, qui offre un espace de rencontre, d'écoute, de soutien et d'information aussi à toute personne concernée de près ou de loin par un trouble alimentaire. Alors, une réaction, Ellie dit « on ne guérit pas totalement d'une anorexie mentale à moins d'un miracle ». C'est vrai, on la garde toujours en soi. Hélène Siropoulos-Esterloff.
3: Alors, j'allais dire, c'est ma première réaction à ce témoignage. Heureusement, on en guérit. On peut en guérir, surtout si on détecte l'anorexie assez tôt, dans l'adolescence et rapidement après l'apparition des premiers symptômes. Ce qui est très parlant dans ce témoignage, c'est qu'on entend qu'elle est restée très longtemps sans détection, en fait, de ses difficultés alimentaires. Et oui. Ça peut expliquer aussi que, voilà, ça prenne plus de temps ou ce soit plus difficile d'en guérir, mais on en guérit.
0: Parce que ça ne se voyait pas, comme elle le dit. Et puis, dès l'âge de 8 ans, Marie-Leba Bozizio, c'est réellement dès si jeune qu'on pourrait déjà s'être rendu compte de ça.
5: Alors, ça peut arriver, oui. À l'association, on a régulièrement des parents d'enfants très très jeunes qui nous contactent. Après, ça peut commencer plus tard aussi. Donc, je dirais les tranches d'âge sont assez variables, mais ça peut arriver de plus en plus jeune maintenant.
1: Et par rapport à la non-visibilité, ça aussi, c'est fréquent que ça ne marque pas le corps quand on souffre d'une anorexie?
5: Alors, dans l'anorexie, il y a quand même souvent une perte de poids, mais comme elle l'a bien dit, Ellie, il y a tout ce qui est comportemental, et puis il y a aussi toutes les obsessions dont elle parle. Donc, il y a toute une partie des troubles alimentaires qui n'est pas du tout visible de l'extérieur, à moins d'une perte de poids ou d'une prise de poids. Dans de nombreuses situations, ça se voit pas du tout.
0: Et de là, toute la complexité de ces troubles du comportement alimentaire, dont on parlera jusqu'à 10h, composé dès maintenant le 0800 108 208, si vous avez des questions en tant que personne concernée, en tant que proche aussi peut-être. Vous pouvez aussi nous écrire si vous ne souhaitez pas passer à l'antenne, et on le comprendra évidemment, un email à onenparle@rts.ch ou par WhatsApp, que ce soit par écrit ou par vocal d'ailleurs, au 076 206 12 12. Marie-Leba Bozizio, Hélène Siropoulos-Esterloff, vous êtes avec nous donc jusqu'à 10h.

0: Golden Baby, cœur de pirate à 8h59. Et c'est la fin de cette première partie dont on parle. On revient dans 6 minutes, juste après les informations de 9h.
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2: Adrien Krause.
3: Qui et pourquoi? Le mystère reste total ce matin après la fusillade survenue dans la nuit de samedi à dimanche lors d'une soirée électro à Arreau. Une vaste chasse à l'homme est toujours en cours pour tenter de retrouver le ou les auteurs de l'attaque. Elle qui a fait un mort et 5 blessés. Sur place, un important dispositif de police était déployé hier pour retrouver le ou les tireurs, d'Yanalis Ramsauer.
4: Les polices argoviennes, mais également zurichoises, soleroises et même allemandes étaient mobilisées hier et toute la nuit pour attraper le ou les auteurs des coups de feu. En milieu d'après-midi, les autorités estimaient qu'ils avaient quitté la ville depuis. Plus d'informations. Ce que l'on sait par contre, c'est que plusieurs salves de tirs ont eu lieu à 2h30 du matin, alors que la fête touchait à sa fin. La jeune femme décédée est italienne, l'une des personnes blessées est allemande, toutes étaient domiciliées en Suisse. La police argovienne a annoncé également que les coups de feu avaient été tirés de plusieurs armes différentes, sans pouvoir confirmer s'il y avait un ou plusieurs assaillants. On écoute le commandant de la police cantonale, Michael Leupold.
5: En ce qui concerne les armes, on a trouvé des traces de deux calibres différents. L'un des calibres est 9 mm, donc un pistolet mitrailleur ou bien un pistolet normal. Et l'autre, c'est un fusil d'assaut.
4: Concernant les motivations dues aux détireurs, toutes les hypothèses restent ouvertes. Attentat terroriste, fusillade à l'aveugle ou règlement de compte.
3: Les précisions de Yanalis Ramsauer. L'actualité ce matin, ce sont aussi ces nouveaux échanges de frappes entre les États-Unis et l'Iran, les premières en un mois. Washington qui a ciblé l'île de Larak, située dans le détroit d'Ormuz, pour prévenir une menace imminente selon l'armée. Réponse des gardiens de la Révolution dans la foulée. Ils ont visé des cibles militaires américaines aux Émirats Arabes Unis et en Jordanie. Donald Trump qui affirme par ailleurs que l'île de Karg est en train d'être réduite en miettes. C'est de là que Téhéran exporte la majorité de sa production de pétrole, mais rien n'indique pour le moment que ce soit le cas. Toujours est-il que cela fait 6 mois maintenant que le détroit d'Ormuz est fermé. Et concrètement, cela signifie que 400 bateaux restent bloqués en mer. 5000 marins ont pu être évacués pendant la brève accalmie entre les deux puissances. C'était en juin dernier. Mais le sort de 6000 autres, laissés parfois sans eau ni électricité par les armateurs, n'émeut pas grand monde. C'est ce qu'observe Livia Spera, secrétaire générale de la Fédération européenne des travailleurs des transports.
6: La majorité des marins dans le secteur du shipping vient des Philippines ou d'Inde et d'autres pays du sud global. C'est un secteur qui a toujours eu des bénéfices en étant caché. C'est un secteur qui opère dans la haute mer, donc c'est pas très visible. On ne sait pas tout ce qu'il y a derrière les biens qu'on consomme chaque jour. On l'a vu avec le Covid, on l'a vu avec la crise du canal de Suez et tout ça. Donc à chaque fois qu'il y a maintenant des crises, on voit que le secteur du shipping est utilisé comme un moyen de négociation et donc des marins qui sont des civils sont pris en otage par les conflits.
3: Des propos recueillis par Cléa Favre. Les recherches se poursuivent au Népal pour tenter de sauver une centaine d'ouvriers tous piégés dans un tunnel suite à la crue dévastatrice de la semaine dernière dans l'Himalaya. Hier, les secours sont parvenus à se frayer un chemin jusqu'à l'ouvrage à l'aide de foreuses et de pelleteuses, mais sans pouvoir établir de contact pour le moment. Dernier bilan de cette catastrophe, près de 900 morts et plus de 4000 disparus. Comment s'assurer de la fiabilité des données biologiques et biomédicales produites par l'intelligence artificielle? Près de 1400 experts du monde entier se réunissent dès aujourd'hui à Genève pour y répondre. Un enjeu crucial tant les données du vivant sont aujourd'hui devenues essentielles pour la prise en charge des patients par exemple. Encore faut-il s'assurer que de la qualité de ces informations fournies par l'IA. Un vrai défi pour Christophe Desimaux, il est le directeur exécutif de l'Institut Suisse de Bioinformatique.
7: Pour que des données soient utiles, il faut non seulement les comprendre et puis les organiser, mais il faut aussi les connecter, les contextualiser. Alors, je prends l'exemple d'un enfant qui est atteint d'une maladie rare. on l'a peut-être jamais vu cette maladie en Suisse, on va devoir aller intégrer des données peut-être qui viennent d'un patient à Kuala Lumpur ou bien à Nairobi, et puis seulement à ce moment-là, on va peut-être pouvoir faire un diagnostic. L'IA a besoin de données de qualité, et puis si on a des données biaisées, si les données sont fragmentées, si on a certaines données importantes qui sont manquantes, bah là, il y a même une IA très très puissante, elle va avoir aucune capacité en fait de magiquement résoudre le problème. Et ça aussi, les géants de la tech, ils l'ont bien compris et ils font vraiment beaucoup d'efforts aussi pour pouvoir aussi organiser leurs propres données.
3: Christophe Desimo, invité de Pietro Bugnon ce matin sur RTS Première. La conférence, elle, se poursuit jusqu'à vendredi. Et puis, la grosse sensation à l'US Open de tennis, Novak Djokovic éliminé tout à l'heure lors du premier tour du tournoi. Défaite en 5-7 face à l'Argentin Mariano Navone. C'est la première fois en 20 ans que l'ex numéro 1 mondial est sorti aussitôt dans un grand chelem. Novak Djokovic battu, mais pas abattu. Écoutez.
8: C'est quelque chose que, malheureusement, à ce stade de ma carrière, je ne peux pas contrôler. Je ne peux faire que ce qui est en mon pouvoir. Du coup, ce sera très difficile pour moi à l'avenir de surmonter des matchs au meilleur des 5-7 en grand chelem, sans pour autant abandonner ces grands chelems. Malgré tout, je vais continuer à me battre, à essayer d'atteindre les finales et de me battre pour au moins encore un autre trophée. Mais vous savez, ce sera une tâche très très difficile.
3: Very difficult task. Et quant à Stan Wawrinka, il fera sa dernière entrée en lice à New York aujourd'hui. Ce sera contre l'Italien Matteo Berrettini. Et puis la météo de ce lundi, de nombreux nuages résiduels ce matin encore, avant le retour du soleil en pleine cet après-midi. Maximum 26 degrés au mercure.
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0: Yves Alain Cornu.
1: Bienvenue dans cette deuxième partie d'émission. Si vous nous rejoignez à l'instant, nous avions entendu juste avant les infos le témoignage d'Eli qui souhaitait parler de ses troubles d'anorexie parce que c'est grâce à ça, en écoutant d'autres témoignages, qu'elle-même a pu s'ouvrir à cette thématique et on la remercie encore beaucoup. On va reparler bien sûr de ce témoignage que vous avez recueilli, Muriel Mera, et c'est aussi l'occasion d'ouvrir notre guichet jusqu'à 10h sur ce thème, les troubles du comportement alimentaire.
2: Oui, les TCA de leur petit nom, donc je le précise hein, parce qu'on risque souvent de recourir à cette abréviation. Et les TCA sont considérés comme une maladie à part entière et comptent parmi les problèmes de santé mentale les plus fréquents dans nos sociétés, comme le souligne le site internet de ABBA, l'association Anorexie Boulimie, qui offre un espace de rencontre, d'écoute, de soutien et d'information à toute personne concernée de près ou de loin par un trouble alimentaire.
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1: Et pour répondre à toutes les questions sur ces TCA, troubles du comportement alimentaire, deux psychologues qui sont toujours avec nous. D'abord, Marie Lebas-Bozizio, psychologue d'ABBA, donc, dont vous venez de parler. Et puis Hélène Tsieropoulos-Osterloff, psychologue au SUPEA, le service universitaire de psychiatrie de l'enfant et de l'adolescent du CHUV. On a entendu avant les infos, hein, donc ce témoignage d'Eli qui souffre, elle, d'anorexie mentale. L'anorexie fait partie, avec la boulimie, des troubles alimentaires les plus connus, les plus fréquents peut-être aussi. Est-ce qu'on pourrait déjà commencer par définir en quelques mots ces troubles pour bien être sûr de quoi on parle, Hélène Tsieropoulos-Osterloff?
4: Oui, alors pour l'anorexie mentale, donc on a des critères assez clairs définis par les systèmes de classification des maladies. Donc on a finalement une triade entre comportement, pensée et émotion. Le premier critère, c'est un sous-poids, donc un poids significativement bas par rapport à ce qui est attendu de l'âge et du sexe de la personne, et qui est dû à des comportements qui ont été mis en place dans le but de perdre du poids ou qui empêchent une prise de poids. Ensuite, on a des critères qu'on pourrait dire plus émotionnels, donc c'est la peur intense de prendre du poids. Et puis finalement, on a les critères plus cognitifs qui sont le fait de soit pas se rendre compte de la gravité de la situation, soit donner une importance trop grande à l'image corporelle sur l'évaluation de soi.
1: Et donc c'est quand les trois sont réunis qu'on parle d'anorexie mentale.
4: Qu'on parle d'anorexie mentale, exactement. Après, effectivement, pour les autres, il y a plein de présentations qui rentrent pas exactement dans ces critères.
2: Bah, Ellie, notamment, physiquement, ça se voyait pas.
4: Ellie, notamment, voilà, ça se voit pas. Donc là, on va pas poser forcément un diagnostic d'anorexie mentale. On va aller plutôt vers tous les troubles spécifiés. Donc on va décrire les difficultés et puis expliquer en quoi ça remplit pas exactement les critères d'une anorexie mentale.
2: Et la boulimie, la spécificité de ce trouble-là, Hélène Tsieropoulos-Osterloff?
4: Dans la boulimie, on va avoir des accès hyperphagiques, donc c'est le fait d'absorber une grande quantité de nourriture dans un temps limité, qui est vraiment au-delà de ce que quelqu'un habituellement mangerait durant cette période de temps. Et puis, cette crise d'hyperphagie est associée de sentiments de perte de contrôle. Il y a souvent l'accélération de la prise alimentaire, le fait de s'arrêter quand on arrive à la douleur physique. Enfin, il y a toute une série de critères qui définissent exactement ce qu'est une crise d'hyperphagie et qui est accompagnée de comportements compensatoires. Les comportements compensatoires les plus fréquents, ceux dont on entend le plus parler, c'est les vomissements. Mais il peut y avoir toute une série aussi d'autres formes de comportements compensatoires.
2: Pour pas prendre de poids.
4: Pour compenser, voilà, exactement, compenser la crise.
1: Alors, vous êtes à la consultation ambulatoire des troubles du comportement alimentaire du CHUV. Hein. On verra dans quelle situation on peut se retrouver, justement, à devoir aller consulter. Mais il y a aussi, bien sûr, le dialogue. Et c'est d'ailleurs ce qu'encourage Ellie avec son courageux témoignage. Et c'est ce que vous faites chez ABBA, Marie Lebas-Bozizio. Alors, spécifiquement, boulimie et anorexie, chez vous, c'est un espace de discussion qui permet de prendre conscience, de s'encourager les uns les autres. Comment ça fonctionne?
0: Alors, ça dépend parce qu'on a plusieurs, on propose plusieurs prestations. Donc, en entretien, effectivement, on va faire ce genre de choses. Et après, dans les espaces justement de rencontre, il y a des groupes de partage qui permettent de discuter entre pairs. Alors là, peu importe le diagnostic, hein, je dirais, il n'y a pas besoin d'avoir un diagnostic posé de boulimie, d'anorexie, d'hyperphagie ou de tout autre trouble. Mais c'est vraiment dans l'idée de libérer la parole et de sortir de cette idée que c'est peut-être une question, parce qu'il y a cette croyance que c'est une question de volonté, souvent, les troubles alimentaires.
2: Il y a cas et puis c'est bon.
0: Voilà, donc de pouvoir discuter avec d'autres personnes, ça permet vraiment de se rendre compte que d'autres personnes sont aux prises avec le même genre de difficultés, de pouvoir les partager et petit à petit de se rendre compte qu'il y a quelque chose à faire et qu'on est vraiment dans un trou psychique et pas dans une question de volonté. C'est toute la question de la paire aidance, hein, en tout cas les témoignages aussi de personnes qui sont sorties d'un trouble alimentaire, c'est vraiment quelque chose qui permet de retrouver de l'espoir aussi quant à la possibilité de guérir et d'aller mieux. Donc ça, c'est vraiment une phase importante. Et puis la compréhension aussi, de comprendre ce qui arrive, que ce soit dans des entretiens, dans des groupes, mais de pouvoir aussi expliquer un petit peu les fonctionnements, les services qui sont à l'œuvre, pour pouvoir un petit peu décrypter ce qui arrive à quelqu'un qui est concerné.
1: Vous avez mentionné la paire aidance, hein, donc l'échange entre pairs, hein, mm-hmm. qui permet de s'entraider. On a d'ailleurs reçu un premier témoignage qui va dans ce sens, Muriel.
2: Oui, et qui va vous faire plaisir, Marie Lebas. Je voudrais simplement indiquer que le centre ABBA de Lausanne a été l'aide la plus précieuse que j'ai pu trouver en complément de mes rendez-vous avec un psychologue. Cette association donc propose des discussions en groupe, en toute bienveillance, et cela m'a beaucoup aidée de pouvoir mettre les mots et échanger avec des personnes de profils complètement différents dans une écoute et une sincérité poignante.
0: Bon, je suis très touchée. C'est toujours très émouvant de recevoir ce genre de témoignage et de voir qu'il y a d'autres choses qu'une prise en charge aussi qui peut être soutenante, aidante.
2: Mais juste pour terminer de poser le cadre un peu médical, donc on a dit boulimie, anorexie ou tout autre type, parce qu'en fait il existe aussi des troubles alimentaires dits atypiques.
0: C'est ce que vous parliez en parlant de spécifier. Nous, on parle un peu plus de atypique parce qu'on a un langage peut-être moins médical comme ça. Mais c'est vrai qu'il y a beaucoup de personnes qui souffrent vraiment dans leur lien à l'alimentation, dans leur qui ont beaucoup d'obsessions et tout ça, et qui se retrouvent pas dans les critères diagnostiques de l'anorexie, de la boulimie, mais qui sont dans une très grande souffrance et souvent qui ont beaucoup beaucoup de peine à se sentir légitime à demander de l'aide. C'est-à-dire que c'est des personnes qui se disent mais il y a plus grave que moi, donc peut-être ça vaut pas la peine, ou voilà, qui peuvent avoir vraiment ce genre de pensée et de difficulté à aller chercher de l'aide. Donc l'idée, c'est aussi de dire, mais quand on est en souffrance dans son lien à son corps, à son alimentation, c'est important, c'est nécessaire d'aller aussi demander de l'aide.
1: Et vous parliez de cette question qui revient toujours, de manque de volonté, de yaka. Ça fait penser bizarrement aux addictions. C'est comme, ça paraît aussi difficile que d'arrêter de fumer, finalement, Hélène Tsiropoulos-Sauterloff. C'est quelque chose qui, dans le cerveau, fait qu'on a un mécanisme un peu comme l'addiction qui fait que ce comportement alimentaire, on n'arrive pas à le changer.
4: Oui, alors la question de l'addiction, c'est une question qui est pas mal débattue au sein de la communauté scientifique.
1: Ça ressemble.
4: Il y a en tout cas quelque chose dans l'anorexie qui fait que c'est très difficile pour une personne, surtout. Alors moi, je vais parler pour les enfants et les adolescents. C'est très difficile, voire impossible, de s'en sortir seul. Et c'est pour ça que nous, on fait vraiment appel aux parents pour accompagner leur enfant et mettre en place le traitement. Donc dans ce sens-là, on pourrait dire, oui, voilà, il y a quelque chose qui est plus fort que, effectivement, plus fort que la volonté. Et on doit vraiment faire appel aux adultes pour aider les enfants en difficulté.
1: Donc des parents qui amènent un enfant, un ado, une ado, souvent, hein, on peut le dire, je crois, oui. Des filles, chez vous, au CHUV, oui. En général, vous gardez l'ado, mais vous prenez les parents avec.
4: Absolument. Nous, on offre une approche familiale. On en parlera peut-être plus tard, mais on offre une approche familiale où les parents font partie intégrante du traitement.
2: Mmh. Et des témoignages qui nous arrivent. Karine, je me reconnais totalement dans le témoignage d'Élie. J'ai 56 ans et tous les jours, je passe par ces pensées être grosse, me peser, quoi manger. J'ai un poids plus que normal et tout le monde me dit que je suis mince, c'est usant et je pense que je me trouverai grosse toute ma vie. Je pense que ça vient de ma famille qui était en surpoids et que je ne souhaitais pas devenir comme eux. Courage à tous, on arrive à vivre avec. Alors, au-delà d'avoir grandi dans une famille qui était en surpoids, est-ce qu'il y a un mécanisme dans le cerveau qui fait que, effectivement, la réalité du miroir est biaisée, Hélène Tsiropoulos-Osterloff?
4: Oui, alors on sait que derrière la dysmorphie corporelle et le fait de vraiment se voir, comme elles peuvent dire, se voir grosses alors qu'elles sont très maigres, une partie peut être expliquée par les atteintes cérébrales dues à la dénutrition. Et ça, c'est un peu une question séparée de la question, voilà, pourquoi quelqu'un se sent mal dans sa peau, ce qui arrive parfois avant le déclenchement d'un trouble du comportement alimentaire, mais pas toujours. Et là, effectivement, on peut chercher aussi dans des questions de confiance en soi. Parfois, l'image corporelle va traduire aussi un mal-être plus général, mais qui peut être quelque part, voilà, concrétisé par une image corporelle négative. Donc ça va être aussi important de comprendre s'il y a une image corporelle négative avant le trouble du comportement alimentaire, d'où elle vient et pourquoi.
1: On est ensemble jusqu'à 10h pour parler de TCA, les troubles de comportement alimentaire. N'hésitez pas à continuer de nous envoyer des témoignages par email à onenparle@rts.ch ou des questions, bien sûr. 076 206 12 12 pour les messages textos ou vocaux. Et puis le téléphone, le numéro gratuit 0800 108 208. On se retrouve juste après Christophe Maé.

0: Dans ma tête, Christophe Maé qui sera en concert le 12 décembre prochain à l'Arena de Genève.
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0: Et on parle de troubles du comportement alimentaire jusqu'à 10h avec nos invités Muriel Mera.
2: Oui, et puis on a compris qu'il y avait différents facteurs, que c'était complexe la mise en place de ces troubles. Mais justement, en tant que parent, comment je peux détecter si mon enfant développe un trouble alimentaire? Quels sont les signaux qui peuvent ou doivent m'alerter, Marie Lebas-Bozizio?
3: Alors, je pense que déjà, s'il y a un changement de poids rapide, un changement important de poids rapide, comme ça, c'est quelque chose qui doit être... qui doit questionner. Aussi, si le jeune fait part tout à coup de beaucoup de préoccupations pour son poids, pour la nourriture, mange un petit peu moins les choses qu'elle aimait. Je dis elle parce qu'il y a plus de femmes, mais ça marche aussi pour le masculin.
2: Ouais, parce qu'il y en a quand même, pas
3: oui,
2: que les garçons ou les hommes se sentent exclus
3: oui.
2: Si tout d'un coup ils ont des troubles.
3: Absolument. Il y a aussi toute l'attitude au repas, de vouloir peut-être éviter des repas ou de rechigner à certaines choses. Après, c'est pas toujours facile à détecter parce qu'il peut y avoir des stratégies aussi pour que l'entourage ne se rende pas compte des changements. Et puis, il y a toute la question aussi d'un retrait social qui peut arriver, qui est pas là tout le temps, mais qui peut être un signe qu'il y a quelque chose qui va pas très bien. Là, qu'on parle d'un trouble alimentaire ou d'autres choses. Et aussi, s'il y a le lien au sport qui change, c'est-à-dire si tout à coup il y a une pratique intensive sportive alors que c'était pas le cas avant. Voilà. Donc s'il y a comme ça des tout un tas de stratégies pour essayer de manger un petit peu moins ou de contrôler en tout cas son alimentation, son corps, son rapport au corps qui est un peu problématique. Ça, c'est des signaux qui peuvent être interpeller les parents.
2: Et se mettre à cuisiner, pardon, vous avez levé le doigt au moment où je me mettais à parler.
4: C'était...
2: Mais est-ce que se mettre à cuisiner, ça peut être aussi un signe, Hélène Thierropoulos?
4: Oui, j'allais dire, il y a aussi tous les signes autour des repas. Pas que pendant les repas, donc le fait d'aller aux toilettes directement après les repas, de rester longtemps, mais aussi de vouloir un peu prendre le contrôle sur l'alimentation de la famille aussi, c'est-à-dire vouloir aller faire les courses, décider qu'est-ce qui va être acheté, qu'est-ce qui peut pas être acheté, se mettre à cuisiner, enfin voilà, il y a tous ces comportements autour des repas aussi qui peuvent être inquiétants.
2: Parce que cuisiner, c'est prendre le contrôle sur ce qu'on met dans les aliments en termes de matières grasses notamment, quoi.
4: Voilà.
0: 0800 108 208, si vous avez des questions. On reçoit aussi beaucoup de témoignages depuis le début de ces émissions, Muriel.
2: Oui, tout à fait. Alors MC, je ne sais pas qui se cache derrière ces initiales, mais MC nous dit j'aurais pu dire les mêmes choses qu'Elie à son âge, mais je n'ai jamais été aidée à l'époque. Fatiguée, j'ai fini par lâcher prise à 45 ans. J'en ai aujourd'hui 65. TDAH avec un IMC de 41. On vous demandera peut-être ce que ça veut dire. Je demande toujours de l'aide, mais ma psychiatre non spécialisée dans le domaine des troubles alimentaires me dit que l'aide spécialisée au CHUV pour les troubles alimentaires ne sont que pour les anorexiques. Donc je vous passe immédiatement la parole, Hélène Thierropoulos-Osterloff, que les anorexiques peuvent contacter le SUPA?
4: Non. Donc le SUPA, ça s'adresse aux enfants et aux adolescents jusqu'à l'âge de 18 ans. Donc effectivement, dans le cas de ce témoignage, ce serait pas le SUPA, mais les services adultes. Mais non, tous les troubles sont pris en charge. Et en fonction des difficultés, ça va être des prises en charge différentes et des orientations différentes.
2: Et puis, donc MC souligne que son ou sa psychiatre n'est pas spécialisée dans le domaine des troubles alimentaires. Ça peut être une prise en charge qui peut poser problème, non?
4: Oui, alors effectivement, tout le monde ne peut pas être spécialisé dans tout, ça c'est sûr, mais c'est vrai que il y a une mécompréhension du trouble du comportement alimentaire. Alors, moi je vais parler de nouveau des enfants et des adolescents, mais ça s'applique à tout le monde. Le fait de penser qu'il faut d'abord comprendre le problème psychologique pour pouvoir ensuite guérir. Et malheureusement, cette idée encore très répandue chez les psychologues, les psychiatres, Et ça peut mener vraiment à des situations où les gens vont garder des années et des années des patients en traitement alors que ces patients sont en sous-poids et que l'urgence est réellement somatique. Il faudrait déjà qu'ils soient rétablis sur le plan somatique avant de pouvoir être rétablis sur le plan psychologique.
2: Et ce que vous me disiez aussi quand on a préparé au téléphone, c'était que c'était la prise de poids qui permettait d'entrer dans un travail
4: absolument
2: psy et non pas l'inverse.
4: C'est ça, c'est souvent ce que les personnes qui sont pas spécialisées dans les troubles du comportement alimentaire ne comprennent pas, c'est que la plupart des symptômes qu'on observe sont dus directement à la dénutrition. Donc si on corrige la dénutrition, on a déjà une disparition de la majorité des symptômes et on peut ensuite travailler sur voilà tout ce qui a fait partie du déclenchement de la maladie.
0: Marie Le Babosizio.
3: Oui, je voulais rajouter qu'à l'association, on est souvent contacté par des personnes justement qui sont suivies et qui viennent vers nous parce qu'ils disent mais en fait j'en ai parlé à mon psy dit qu'il peut pas m'aider sur cette question, donc ils savent pas trop vers qui se tourner comme ça. Donc ça c'est vraiment des demandes qu'on fait le même constat, quoi, des demandes qu'on a régulièrement.
2: Et puis juste pour revenir sur l'âge hein, de MC, aujourd'hui 65 ans, on a dit Ellie, elle a développé son anorexie à 8 ans. On entend souvent que c'est plutôt à l'adolescence. Mais est-ce que ça peut être aussi à l'âge adulte, Marie Lebas?
3: Oui, des jeunes adultes en particulier, adolescents, jeunes adultes, comme ça. En tout cas, à l'association, on a énormément de jeunes adultes qui nous contactent, mais aussi des personnes plus âgées, 40, 50, 60 ans, voire plus. Donc, c'est aussi extrêmement important pour toutes les personnes qui sortent un petit peu du stéréotype de la jeune fille adolescente, de pouvoir se sentir...

0: Je contrôle encore mes repas. Ça reste des années et ça vient de moi. Il y a une réaction qui vient suite à ce témoignage. Déjà, qu'un trouble alimentaire soit déclenché par une remarque extérieure, ça c'est quelque chose de fréquent. On est affecté par l'extérieur et quelque chose se met en place à l'intérieur.
1: Alors, je pense qu'on peut différencier quand même un événement déclencheur, hein, comme ce qui est raconté là, des causes plus profondes qui sont multifactorielles, toujours dans les troubles alimentaires. Hein. Donc.
0: Et les causes? Ah, là, on ouvre la porte du grand mystère, c'est ça?
2: Ben les causes, je pense que c'est tout à fait correct de dire, on sait aujourd'hui que les causes sont multifactorielles, c'est-à-dire qu'on peut avoir ou pas une composante génétique héréditaire. On a évidemment la société dans laquelle on évolue qui va favoriser le contrôle et qui va favoriser des critères de beauté qui sont quasiment impossibles à atteindre naturellement. On a aussi évidemment des propres traits de personnalité. On peut avoir une culture familiale aussi qui met en avant certains comportements ou certains idéaux, mais c'est jamais un élément seul qui va être la cause du trouble du comportement alimentaire. C'est toujours finalement une combinaison de ces éléments, d'où l'importance de décortiquer à un moment donné ces différentes causes, ces différents éléments. Mais en fait, on parlerait plutôt de facteurs de risque que de causes. C'est ça qui est important.
0: Et il ne faut pas rejeter la responsabilité sur les parents. Parce que longtemps, on a entendu... moi, je me rappelle, il y a très longtemps, j'avais fait une émission sur l'anorexie et un des spécialistes disait qu'en principe, c'était une mauvaise relation avec le père si la jeune fille déclenchait une anorexie. On est revenu de ça.
2: Alors, ça a été pendant très longtemps la compréhension principale de l'anorexie surtout, plus que des autres troubles du comportement alimentaire, mais qui s'ancrait aussi dans une époque et certaines théories. On a fait des dizaines et des dizaines d'années de recherches pour essayer de trouver la famille qui générait l'anorexie et on n'a jamais trouvé. Donc, à nouveau, on peut avoir des facteurs de risque en fonction de certains éléments, dont certains éléments familiaux, mais on reste dans les facteurs de risque qui sont en tout cas pas explicatifs ou une causalité directe.
3: Hélène Siropoulos-Osterloff et Marie Lebas-Bozizio, vous êtes avec nous encore une demi-heure, il est déjà 9h31, on écoute Suzanne Vega et on prend de nouvelles questions juste après.

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0: Lucas, c'était Suzanne Vega à 9h35. Retour à notre guichet au 0800 108 208 pour nous poser vos questions sur les troubles du comportement alimentaire, anorexie, boulimie, mais pas que. Et d'ailleurs, Muriel, on a reçu un email à onenparle@rts.ch qui pose une autre question encore.
1: Oui, c'est celui de Nathalie. Mon fils de 17 ans s'est lancé depuis bientôt 2 ans dans une quête du muscle. Petit à petit, il a commencé à compléter son alimentation avec des poudres de protéines et de la créatine. Aujourd'hui, il ne mange plus de repas avec nous. Il mange des quantités impressionnantes, beaucoup de viande. Il pèse tout. Il se pèse aussi 2 fois par jour en ce moment. Il dit vouloir encore prendre de la masse musculaire. À savoir qu'il est passé d'une 50aine de kilos il y a 2 ans à environ 80 kilos aujourd'hui. Et il vise de plus en plus haut malgré les vergetures au niveau des aisselles. Je suis très inquiète, mais je ne sais pas si cette inquiétude est justifiée et si oui, que faire? Existe-t-il une consultation pour avoir un premier avis avec les retours des parents? Hélène Tsiropoulos-Osterloff, vous hochez la tête. Il y a un moyen de...
2: Oui, alors déjà c'est bien d'avoir écrit parce que voilà, c'est une maman qui est inquiète pour son enfant, donc il faut toujours essayer de trouver du soutien. C'est vrai que chez les garçons, la recherche de la minceur ou de la maigreur qu'on peut trouver chez les filles peut se trouver chez les garçons de la même manière, mais elle peut aussi se traduire plutôt sur une recherche de la quête de la muscularité. Il y a un grand flou entre ce qu'on appelle la bigorexie, qu'on appelle aussi parfois l'anorexie inversée, parce que justement la recherche c'est la prise de masse musculaire et non le fait de perdre du poids. Mais quand on observe une alimentation extrêmement restreinte, quand on observe des pesées quotidiennes, des pensées envahissantes autour de l'alimentation et de la silhouette, il faut quand même se poser la question du trouble du comportement alimentaire et pas que d'un trouble obsessionnel compulsif comme serait le cas de la bigorexie.
1: Mais du coup, Nathalie...
2: Oui.
1: Pardon, je vous ai coupé la parole.
2: Non, et juste pour finir avec le témoignage, tout dépend un tout petit peu de l'âge de son fils. Il a 17 ans. Voilà, s'il a presque 18 ans, c'est déjà probablement le moment d'aller vers les services adultes. Mais dans tous les cas, elle peut s'adresser au SUPA.
1: Et puis, est-ce que Nathalie pourrait aussi appeler l'association ABBA, parce que on l'entend pour les proches, c'est aussi de l'angoisse, de l'inquiétude.
3: Oui, bien sûr, on est aussi là pour les proches, hein, donc c'est important de pouvoir parler de tous ces questionnements et aussi de pouvoir réfléchir avec quelqu'un. Qu'est-ce qu'on fait ensuite? Comment on en parle? Parce qu'il y a, on peut dire ce qu'il faut faire, mais après c'est comment on le fait aussi, comment on fait le pas de parler à son enfant. Donc tout ça, on peut vraiment réfléchir avec les personnes un petit peu pour voir comment, qu'est-ce qui est possible de faire, comment essayer d'en parler, comment essayer d'ouvrir le sujet. Peut-être pour les proches, ben là c'est une maman qui vit avec son enfant, mais il y a beaucoup de proches aussi qui vivent pas forcément avec la personne pour laquelle ils s'inquiètent, hein, soit parce que c'est quelqu'un d'adulte, quelqu'un qui vit plus à la maison, donc ça c'est aussi assez compliqué. Ça peut, on parle beaucoup des parents, mais en tant que proche, ça peut être les conjoints, ça peut être des amis, ça peut être voilà un cercle très, la famille plus élargie, les frères et sœurs aussi qui sont inquiets pour un grand frère, une petite sœur ou comme ça. Donc c'est les proches, quels qu'ils soient, sont les bienvenus aussi à ABBA parce que c'est très important qu'ils puissent partager leurs inquiétudes, leur impuissance, toutes les émotions qui peuvent les habiter.
1: Et puis est-ce qu'il y a des conseils très pratiques à donner aux proches, peu importe quels sont ses proches, sur l'attitude à adopter avec une personne qui a un trouble? Est-ce qu'il y a des choses à ne surtout pas dire ou faire? Comment se comporter adéquatement?
3: Alors il y a en tout cas à ne pas focaliser sur le poids et l'alimentation au risque de braquer la personne. Ne pas parler de ça pendant un repas aussi, ça paraît tout bête, mais voilà, y repasse. C'est des fois des moments où on est ensemble, puis on pourrait avoir envie de parler de ça, mais c'est pas le bon moment parce qu'il y a déjà tellement de stress pour la personne concernée. De pas venir avec des conseils du type il faut, tu devrais, des choses comme ça, ou de faire peur, de dire voilà, si tu continues, il va se passer ça. Mais plutôt d'offrir sa présence, d'offrir son écoute, selon l'âge aussi, de pouvoir accepter que ce soit pas toujours le moment, hein, pour la personne. Là, je parle pas quand c'est les plus jeunes, mais de pouvoir revenir aussi, de peut-être ne pas se laisser rassurer à mon compte si on est inquiet, puis que l'autre dit non, tout va bien. C'est de pouvoir dire ok, je l'entends, mais je reste inquiet, ou de revenir sur la question. Et puis de continuer à être présent et de partager aussi des moments qui sont pas centrés sur la problématique. Et d'encourager, je pense aussi vraiment à consulter, à s'adresser à des professionnels, voire à aider aussi, à accompagner. Hein, ça arrive qu'il y ait des gens qui accompagnent physiquement jusque dans les locaux pour une première prise de, voilà, un premier entretien, pour accompagner au groupe ou des choses comme ça, pour permettre vraiment de se tourner vers les personnes adéquates. En tout cas, de pas prendre en charge soi-même en tant que proche une espèce de guérison. Le proche n'est pas responsable de la guérison.
0: Hélène Siropoulos-Osterloff, quand on accompagne justement quelqu'un, son enfant, peut-être le plus souvent, est-ce qu'il y a forcément hospitalisation, ou est-ce que le but c'est d'équiper les personnes pour qu'à la maison ça se passe le mieux possible?
2: Alors non, heureusement, il n'y a pas forcément hospitalisation dans toutes les situations. J'allais dire effectivement, pour les enfants et les adolescents, la première personne à qui s'adresser, c'est vraiment le ou la pédiatre. Quand on a des inquiétudes par rapport à l'alimentation de son enfant, le pédiatre ou la pédiatre qui peut déjà prendre les constantes, voir comment la situation évolue. Parfois, un ou deux bons rendez-vous chez le pédiatre, on remet un peu les choses en place, ça suffit pour repartir dans la bonne direction et pas déraper vers un trouble du comportement alimentaire. Ensuite, le traitement numéro un, et vraiment les recommandations internationales, c'est le traitement ambulatoire. Donc on va tout faire pour soutenir la famille, soutenir l'adolescent et dans son milieu, donc à la maison, pour pouvoir, même dans le cas où une renutrition est nécessaire, procéder à cette renutrition à la maison et éviter une hospitalisation.
1: Mais ce que vous me disiez quand on s'est parlé au téléphone, oui, c'était que les parents devaient assister à tous les repas de leurs enfants, oui, et que ça pouvait être très contraignant, que certains allaient jusqu'à prendre des congés sabbatiques.
2: Oui. Alors effectivement, dans les cas les plus sévères, comme on va essayer d'éviter une hospitalisation pour l'enfant, on va demander aux parents de finalement faire ce que du personnel médical ferait à l'hôpital, mais d'essayer de le faire à la maison, évidemment pendant un temps limité, mais pour voir si on arrive déjà à relancer une renutrition à la maison. Et ça veut dire effectivement un accompagnement, une présence et un soutien pour chaque repas. Comme on discutait plus tôt ce matin, quand la personne est vraiment aux prises avec la maladie, elle n'aura pas la capacité seule de se dire un matin, ah ben finalement il faut que je mange, et du jour au lendemain se mettre à manger. Donc là, il faut absolument que ce soit accompagné. Et finalement, la philosophie, c'est de dire autant que ce soit accompagné par les gens qui aiment le plus cette personne et qui sont le plus prêts à tout faire pour cette personne que de la sortir de la maison pour l'hospitaliser.
1: Vous voulez rajouter quelque chose, Marie?
3: Oui, mais je pense que ça montre bien aussi à quel point les proches ont eux aussi besoin de soutien dans un trouble alimentaire, et que c'est aussi important que ce soit vers des professionnels ou vers d'autres parents, mais qu'ils puissent se tourner vers une aide pour partager aussi et être soutenus eux-mêmes.
0: On prend un nouveau témoignage, une nouvelle question, Muriel.
1: Oui, avec un récit un peu sur l'hospitalisation, justement. Donc voilà, Pauline, j'ai 31 ans, j'ai été hospitalisée pour anorexie à 22 ans pendant 3 mois au HUG dans l'unité psychiatrique adulte UPHA. C'était très dur, voire traumatisant, et heureusement que mes deux infirmières référentes étaient adorables. Alors, contrairement au médecin, qui était lui très très sévère, ma chambre était fermée, sous alarme. Je pouvais voir mes parents seulement deux fois par mois pendant une heure le week-end. Je ne pouvais pas aller aux toilettes, j'avais une chaise percée, je devais rester couchée dans mon lit et j'avais le droit de lire, écouter de la radio ou dessiner. C'était une expérience infantilisante qui m'a beaucoup endurcie, mais pas guérie. Me couper de mes parents était la chose à ne pas faire. C'était mes piliers pour avancer. Voilà. Et puis, donc, après, c'est très long, mais que vraiment c'était une expérience catastrophique avec des soignants qui mélangeaient le fait d'être végane et végétarien et qui mettaient un peu la responsabilité sur le trouble à cause de cette façon de se nourrir. Mmh. Aujourd'hui, l'hospitalisation, ça ressemble encore à ça, Hélène Tsiropoulos?
2: Non, alors bien heureusement, les pratiques ont changé. C'est vrai que pendant très longtemps, on pratiquait cette séparation qui pouvait être vécue très difficilement, cette séparation entre l'enfant et ses parents.
0: C'est pas vieux, c'était il y a 9 ans, hein, de ce qu'on raconte.
2: Oui.
1: on vous sent un peu gêné d'aborder le sujet quand même.
2: Non,
0: bah, non mais alors, tant mieux si ça a changé, mais je fais le calcul, je réalise que c'est pas de l'histoire ancienne. Hein.
2: Oui, non, mais les pratiques prennent du temps, prennent beaucoup de temps à changer, à évoluer, mais heureusement elles évoluent. Et c'est vrai que je voulais rajouter que parfois l'hospitalisation est nécessaire. Et on a vraiment des situations où c'était nécessaire et ça s'est très bien passé. Et donc on n'est pas non plus dans une logique de à tout prix éviter l'hospitalisation. C'est plutôt toute chose égale par ailleurs. Si les chances de guérison sont aussi élevées à la maison qu'à l'hôpital, on va essayer de le faire à la maison pour éviter le plus possible une interruption dans la vie de la jeune ou du jeune. Dans un moment aussi où on sait que la scolarité, les pères, enfin, il y a beaucoup de choses qui comptent beaucoup.
1: Vous voulez rajouter quelque chose,
3: Marie-Laure? Oui, on a beaucoup de témoignages de personnes qui ont été hospitalisées, hein, qui s'adressent à l'association, parce que ça peut être difficile aussi de poursuivre une prise en charge après avoir vécu des choses assez traumatisantes comme ça. Donc c'est important de pouvoir redonner du sens à une nouvelle démarche ou la continuité d'une démarche. Donc on a des témoignages comme ça, mais on a aussi des témoignages de personnes pour qui l'hospitalisation a été salvatrice. Donc il y a vraiment tout un éventail aussi de comment les gens peuvent vivre les choses. À l'hôpital.
0: Il y a aussi le fait que quand on est hospitalisé, ça se sait. On peut plus cacher, on revient et tout le monde sait qu'on a été hospitalisé probablement pour ça. Ça peut aussi peut-être aider ou au contraire parfois avoir un effet contraire. Hélène Tsiropoulos, c'est à l'heure.
2: Oui, c'est exactement ce que vous dites, c'est-à-dire ça peut aussi finalement marquer le fait que quelque chose de très grave est en train de se passer. Et que la priorité absolue, c'est la santé physique. Et que quand on est dans un état de dénutrition sévère et qu'on n'arrive pas à le corriger, finalement, ça peut être aussi bénéfique de mettre un temps de pause et marquer le fait que, à cet instant-là, plus rien d'autre ne compte que le fait de rétablir la santé physique.
1: Louis, 34 ans, nous dit « Depuis l'adolescence, ma vie est rythmée par des périodes de boulimie, de sport intensif, de contrôle alimentaire. Malheureusement, les troubles alimentaires et la pression sur le physique chez les hommes sont encore très peu reconnus. » Marie Lebas-Bozizio, à votre association, à ABBA, justement, il y a des jeunes hommes, des hommes qui vous appellent, qui ont besoin d'être reconnus dans leur souffrance.
3: Oui, mais on rejoint quand même ce qu'on entend, c'est que c'est une majorité de femmes, donc ça reste, on a des hommes qui s'adressent à nous, et on voit que c'est plus difficile aussi parfois pour eux de pouvoir parler d'une maladie qui est encore très étiquetée. Tous les troubles alimentaires sont quand même très étiquetés féminins, donc
1: il y a une espèce de honte ou de gêne à se dire j'ai une maladie de fille, entre guillemets, avec...
3: Quand même, oui. Après, ceux qui arrivent à faire le pas, moi je pense qu'il faut il faut encourager la parole. Je pense que c'est aussi ça, hein, tous les témoignages, c'est aussi une manière de dire, mais c'est important de parler, c'est important d'oser parler, et puis en espérant que les personnes qui sont concernées puissent parler elles-mêmes, que ce soit déjà à leurs proches, à leurs médecins, à leurs, toutes les aides possibles. Hein, parce qu'il y a aussi toute la difficulté, des fois, pour pouvoir accéder à l'aide, je pense aux jeunes adultes, où c'est souvent les parents qui gèrent les assurances maladie, c'est qu'il faut déjà parler aux parents pour pouvoir se rendre chez le médecin. Donc c'est aussi de pouvoir avoir des endroits où on peut aborder ce genre de choses pour pouvoir ensuite accéder à une aide.
0: Et on remercie au passage toutes les personnes qui ont déjà contacté notre guichet depuis ce matin. Il vous reste 10 minutes pour le faire au 0800 108 208. On écoute un peu de musique et on termine juste après. On est ensemble jusqu'à 10h pour parler donc des troubles de comportement alimentaire. Yeah.

0: On n'est pas stupide, le trio Dino Brandao et Lo et le Duc qui seront au concert à Lausanne le 20 septembre dans le cadre du festival La Belle Suisse. 9h52, suite et fin de notre guichet sur les troubles du comportement alimentaire, Muriel, avec passablement de témoignages qu'on a encore reçus.
1: Oui, tout à fait, dont celui de Clémentine qui nous dit « J'ai souffert d'anorexie durant quelques années, je suis totalement guérie, je veux simplement dire qu'on s'en sort et c'est important de le souligner. » Et puis je profite du message pour féliciter Abba, pour qui j'ai témoigné à plusieurs reprises lors de soirées de partage. Je suis en Valais et à ma connaissance, il n'y a aucun espace similaire là-bas. Marie Lebas-Bozizio, on manque encore d'espace en Suisse romande.
2: Alors oui, il y a quelques autres associations, notamment Anamia dans le Jura et à Fribourg et Fin de Vivre en Valais, qui sont un petit peu différentes, mais qui offrent aussi des moments de groupe comme ça. Donc je l'invite peut-être à se renseigner, soit auprès de nous, soit ailleurs.
0: Fin de Vivre, mais, hein, oui. En Valais.
2: Et Anamia dans le Jura et Fribourg. Mais je crois que ça montre aussi son témoignage, vraiment l'importance de rappeler qu'on peut en sortir, on peut en sortir complètement et on peut en sortir durablement aussi, hein, parce que des fois on entend que ça reviendra toujours, mais c'est pas forcément le cas et on peut vraiment aller mieux, hein. Je crois que c'est un message important, c'est que c'est toujours important de se dire qu'on peut aller mieux, même si la guérison paraît difficile, on peut y arriver, mais on peut se sentir mieux.
0: Mais d'ailleurs, toutes les personnes qui nous ont écrites, je parle de celles qui ont plus de 50 ans, qui se considèrent encore ou anorexiques ou boulimiques depuis 30, 40 ans, ces personnes-là peuvent encore sortir de cette spirale où là, il faut accepter que c'est trop tard. Hélène Tsiropoulos-Osterloff.
3: Elles peuvent totalement sortir de cette spirale. La difficulté avec les comportements, c'est qu'en fait, comme pour tous les comportements, ils s'ancrent dans le temps et ils deviennent peut-être de plus en plus difficiles à modifier. Donc l'idée aussi, c'est évidemment de réussir à intervenir de manière précoce pour le moment où justement les comportements sont pas installés. Aussi, ils changent de fonction, ils peuvent changer de fonction dans le temps. Donc on peut avoir des comportements d'hyperphagie qui sont à la base vraiment dus à une dénutrition. La personne a faim, du coup elle mange trop, enfin pour schématiser un peu. Et petit à petit, ces comportements prennent plutôt une fonction de régulation émotionnelle et la personne va avoir recours à ces comportements pour réguler des émotions difficiles. Donc, ça peut être plus difficile si c'est ancré depuis longtemps, mais ça ne veut pas du tout dire que c'est pas possible et qu'il ne faut pas essayer de travailler avec quelqu'un de spécialisé dans le domaine. Parce qu'on peut, même après 20 ans ou 30 ans, en guérir.
1: Un message anonyme. Je suis une femme de 34 ans, jamais en surpoids, jamais en sous-poids. J'ai longtemps lutté avec l'alimentation, régime varié, boulimie, vomissements provoqués, sans pour autant me dire que j'étais légitime de consulter quelqu'un, jusqu'au jour où, pleurant tous les jours à cause de mon image corporelle, je me suis dit que j'avais le droit d'avoir de l'aide. À toutes les personnes qui hésitent, on a tous le droit d'être heureux avec notre corps et avec l'alimentation. Alors, allez chercher de l'aide. Je l'ai dit, puisqu'on a entendu que c'était très important, la parole des pères. Donc, qui est dit. Et ça rejoint à ce que vous disiez avant, que des gens ne se sentent pas légitimes parce qu'ils ne correspondent pas à l'image principale qu'on met en avant.
2: Tout à fait. Et puis, il y a aussi une chose qui est quand même un peu compliquée, c'est qu'on est quand même dans des comportements qui sont difficiles à changer, donc c'est aussi difficile des fois de se dire oui je vais aller demander de l'aide parce que ça veut dire
1: accepter le changement,
2: aller contre ses plus grandes peurs, donc il y a aussi des fois un travail motivationnel, je dirais, à faire pour pouvoir aller chercher de l'aide et oser s'ouvrir à des professionnels.
1: Moi, il y a une question qui me turlupine, donc je vais satisfaire ma curiosité, désolée pour les auditeurs et auditrices, mais si on est adulte et qu'on devient parent et qu'on a encore un trouble du comportement alimentaire, est-ce que ce qu'on s'applique à soi-même, on va aussi l'appliquer à notre enfant? Est-ce qu'il y a un risque d'être dans le contrôle de ce que notre enfant mange et de lui transmettre finalement nos propre problème, Marie Le Babouillot?
2: Bon, je pense que ça dépend aussi beaucoup de la conscience qu'a la personne de son trouble, hein, c'est-à-dire quel chemin elle a déjà fait, quel regard elle peut porter sur tout ça. Et bien sûr qu'il y a des mécanismes qui peuvent être très présents, et c'est là que c'est aussi important de se reposer sur l'autre parent. À l'association, on a d'ailleurs fait un livre sur le sujet, parce qu'on a vu que c'était quelque chose qui préoccupait beaucoup les jeunes mères ou les femmes qui se questionnaient sur la maternité, qui ont beaucoup de craintes par rapport à ça. Donc, c'est un vaste sujet aussi.
0: On a une question de Nathalie qui demande si les services d'une diététicienne peuvent suffire quand on est dans un trouble de comportement alimentaire. Hélène Tiropoulos-Osterloff.
3: Alors, peut-être ça dépend à quel stade, si on veut bien, on se trouve dans la mise en place des régimes. Et puis, ça dépend aussi de la formation et la sensibilité de la diététicienne. Donc, on a effectivement des situations où ça peut être un grand soutien. Après, si le trouble est vraiment avéré, le soutien psychologique et ou psychiatrique est quand même indiqué. Mmh.
1: Une auditrice nous dit, voilà, ma fille de 10 ans ne voulait plus aller à l'école car un de ses profs criait sur ses camarades. Elle est devenue anorexique. Elle mangeait, vomissait, ne dormait plus. Elle a changé d'école et elle a guéri tout de suite. Donc les causes peuvent être aussi extérieures. C'est fréquent ça, de développer des troubles momentanés en réaction à une situation qui nous choque? Hélène Tiropoulos-Osterloff.
3: Alors, bon, on n'a pas assez d'informations là pour dire est-ce que c'était vraiment un trouble du comportement alimentaire ou est-ce que c'était une réaction au stress créé par cette prof qui criait sur les enfants. Une réaction au stress ou à l'anxiété, elle peut se manifester de manière différente. Et effectivement, s'il y a une source aussi claire et une réaction aussi claire qui disparaît du jour au lendemain, c'était peut-être pas un trouble du comportement alimentaire, mais plutôt une réaction à
1: ce traumatisme, en fait.
3: À ce traumatisme, à ce stress, oui.
0: Ben merci beaucoup. Ce sera le dernier témoignage de ce guichet. Hélène Tiropoulos-Osterloff, vous êtes, je le rappelle, responsable de la consultation, psychologue, responsable de la consultation ambulatoire des troubles du comportement au SUPEA du CHUV, et Marie Lebas Bozizio, respectivement, donc psychologue, vous, à ABA, Association Anorexie Boulimie. Merci beaucoup pour toutes ces réponses. Et puis sachez encore que ce mercredi 2 septembre, Marie Tchoumi nous parlera, elle, de la prégorexie. C'est un trouble très spécifique qui affecte des femmes enceintes qui craignent de prendre du poids pendant leur grossesse. Merci encore à Valérie Danton, Mathilde Pelletier et Delphine Sage qui répondaient aux questions. Sophie Muller en régie et Bastien Confino pour CQFD tout de suite.
4: Bonjour Yves Alain. On va parler de Néandertal. On fête les 170 ans de la découverte de Néandertal. C'était une révolution à l'époque parce que c'était la première fois qu'on voyait qu'il y avait d'autres espèces qu'Homo sapiens.
0: Et ce sera juste après les infos de 10h que voici.
5: Deux jours après la fusillade à Arau, l'auteur des faits reste toujours inconnu. Une Italienne de 22 ans a été tuée, 5 personnes blessées lors d'une fête électro ce week-end. La police est bien sûr mobilisée dans toute la Suisse pour tenter d'identifier et retrouver le ou les auteurs des tirs en collaboration avec les pays frontaliers, puisque l'Allemagne et la France ne sont qu'à quelques dizaines de kilomètres de cette ville. Nous ne savons pas s'il s'agit d'une seule personne ou de plusieurs, ni s'ils ont pris la fuite à bord d'un véhicule ou à pied, précise le porte-parole de la police d'Arau. Un homme est accusé d'avoir servi de relais logistique et financier en Suisse à la mafia calabraise. Son procès s'ouvre aujourd'hui au tribunal pénal international à Bellinzone. Il aurait transporté de l'argent vers l'Italie et agi en tant qu'intermédiaire dans le trafic de drogue. Le prévenu aurait aussi utilisé la Suisse comme source d'approvisionnement et de plaque tournante du commerce d'armes, utilisée ensuite dans des règlements de compte au sein de clans mafieux. L'argent était destiné à remplir les caisses de la mafia en Calabre. Le procès doit durer 8 jours. Dans les Grisons, la justice ordonne la détention préventive à l'encontre d'un prévenu pour homicide par négligence multiple et blessure par négligence. À Tussis, un incendie avait fait 4 victimes fin août, alors qu'un immeuble d'habitation avait pris feu. 6 locataires avaient aussi été blessés. Le tribunal des mesures de contrainte des Grisons a donc ordonné la détention provisoire d'un prévenu. On ignore encore si cet incendie est d'origine criminelle ou non. Les recettes des partis politiques ont de nouveau baissé en 2025. Le Parti socialiste annonce un montant de recettes parmi le plus élevé, avec 7,9 millions de francs contre 8,2 millions en 2024. Le PLR déclare des recettes pour 4 800 000 francs contre 6 millions, un peu plus de 6 millions en 2024. Suivent l'UDC, le Centre, les Verts et les Verts libéraux. Au Moyen-Orient, la reprise des frappes entre l'Iran et les États-Unis. L'Iran assure avoir lancé des missiles balistiques contre deux bases militaires américaines en Jordanie. C'est une réponse à l'attaque menée quelques heures plus tôt par les États-Unis contre l'île iranienne de Larak dans le détroit d'Ormuz. Il s'agit d'un premier échange de frappes après un mois d'accalmie entre l'Iran et les États-Unis. Tennis à l'US Open, Novak Djokovic a été éliminé d'entrée dès le premier tour de l'US Open au bout d'un match de plus de 4h30 remporté par l'Argentin Mariano Navon. L'ancien numéro 1 mondial, désormais 5e meilleur joueur mondial, n'avait pas perdu au premier tour depuis plus de 20 ans. Aujourd'hui, c'est Stan Wawrinka qui va faire son entrée à l'US Open contre Matteo Berrettini. Le Vaudois avait perdu face à l'Italien au premier tour, c'était lors du dernier tournoi de Wimbledon. Et puis chez les dames, la zurichoise Victoria Golubic affrontera aujourd'hui Diane Parry, la récente gagnante du tournoi de Monterrey. La grisonne Simona Valtert se mesurera à Nadia Podoroska. Quant à la singaloise Belinda Bencic, elle fera son entrée dans le tournoi demain mardi. Des nuages en début de matinée avant le retour du soleil aujourd'hui. En plaine, quelques nuages s'accrochent toujours le long des Préalpes. Minimum 18 degrés, maximum 27 degrés. Demain, il y aura toujours du soleil aussi malgré quelques nuages, avec des maximales à 27 degrés.
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4: Bonjour à toutes et à tous, très heureux de vous retrouver pour une nouvelle semaine de science et de santé. Il a fait chaud, très chaud cet été, il a fait aussi sec, très sec. Alors comment se portent nos nappes phréatiques? Bonjour Cécile Guérin.
8: Bonjour Bastien Confino.
4: On va faire un point avec vous.
8: Oui, avec un des 200 experts d'hydrogéologie souterraine qui se retrouve en congrès à Neuchâtel depuis ce matin.
4: Ensuite, on fêtera un anniversaire un peu particulier avec vous, Lucia Silic, bonjour.
9: Bonjour Bastien, oui, il y a 170 ans ce mois-ci, en août 1856, les ouvriers d'une carrière allemande découvrait 16 eaux qui allaient changer l'histoire de l'humanité, ou en tout cas l'histoire de l'humanité telle que l'humanité se la raconte. Je veux parler du tout premier fossile de Néandertal. On va revenir sur le long chemin qu'il a fallu pour accepter qu'il y avait d'autres espèces humaines que la nôtre et que nous nous sommes même mélangés avec elles.
4: Et puis mettre en place des politiques publiques contre le réchauffement climatique, c'est bon pour la santé. Bonjour Ariane Asselaire.
10: Bonjour Bastien, oui c'est bon pour la santé et pourtant c'est un argument qui n'est pas souvent mis en avant. On va entendre un chercheur qui travaille sur ces questions de lien entre lutte contre le réchauffement climatique et santé publique. Et vous allez entendre, c'est très édifiant.
4: Eurocarst, la découverte de Néandertal et la politique climatique, c'est le programme du jour, soyez les bienvenus.
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4: Comment les nappes souterraines se portent-elles après cet été caniculaire? Est-ce que la Suisse dispose de suffisamment de données pour le savoir? On va se pencher sur cette question à l'occasion du colloque Eurocarst qui démarre ce lundi à Neuchâtel et accueille 200 spécialistes d'hydrogéologie, des experts qui analysent les eaux qui circulent dans les roches calcaires, Cécile Guérin.
8: Oui, et des experts qu'on appelle des karstologues. C'est toujours bon hein, de mettre un mot savant dans une chronique le lundi matin. Les karstologues, alors, ils ne lisent pas l'avenir dans les étoiles. Non, ils s'intéressent au karst. Le karst, c'est le nom donné aux roches calcaires typiques du Jura, avec des fissures dans lesquelles l'eau s'écoule. C'est pour cela que le canton de Neuchâtel, avec le Centre d'hydrologie et de géothermie de l'Université de Neuchâtel et l'Institut suisse de spéléologie et de karstologie qui co-organise ce colloque, est un pôle majeur sur ce domaine. domaine.
4: Pierre-Yves Janin, bonjour.
11: Bonjour monsieur.
4: Vous êtes directeur de l'Institut de spéléologie et de karstologie en direct de nos studios de Neuchâtel. Alors, en quoi les eaux souterraines sont essentielles dans l'approvisionnement en eau potable ?
11: Eh bien, en Suisse, environ 80% de l'eau potable provient des eaux souterraines. Ben, pourquoi est-ce comme ça ? Ben, c'est principalement en raison de leur qualité qui est supérieure à celle des eaux de surface, particulièrement par rapport aux bactéries. En effet, les eaux de surface sont en interaction plus directe avec les activités humaines et surtout la biosphère. Et sous terre, l'eau séjourne des semaines, voire des années, ce qui fait que les bactéries meurent généralement avant de ressortir aux sources. Et c'est pourquoi l'exploitation des eaux souterraines est plus sûre que celle des eaux de surface.
8: Et dans le cas particulier du karst, alors ces fameuses roches calcaires, les eaux souterraines sont stockées où et comment ?
11: Alors dans nos massifs karstiques, les eaux sont situées généralement une partie qui circule lentement, qui séjournent des mois, voire des années avant de ressortir. Elles sont stockées dans les sols, hein, près de la surface. Ensuite, au sommet de la roche altérée, une couche qu'on appelle épicarste, il fallait bien donner un nom, dans des petites fissures autour de grottes qui sont situées dans ces montagnes calcaires. Et on trouve aussi des eaux sous le niveau des vallées principales, dans des galeries, donc des grottes qui seraient noyées. Voilà. Mais il y a une autre partie qui circule beaucoup plus rapidement et puis qui, elle, reste vraiment dans les grandes grottes depuis à peu près l'entrée des eaux de pluie vers la surface jusqu'aux sources. Et cette partie-là circule beaucoup plus rapidement. Alors, on a ça, par exemple, dans la vallée de Joux, où au bord des du lac de Joux, il y a de l'eau qui se perd, qui descend dans des cascades et qui ressort aux grottes de Valorbe après seulement quelques jours.
4: Si c'est quelques jours, ça veut dire qu'il y a plus de bactéries à l'intérieur, donc elles sont moins potables ?
11: Absolument, oui, c'est ça. Donc il faut un peu choisir les ressources qu'on va utiliser dans les régions karstiques. Maintenant, les bactéries, c'est un problème qu'on sait traiter, donc finalement, on peut les éliminer avec des traitements.
4: Donc ça, c'est pour le stockage. À quel moment est-ce que ces eaux souterraines sont rechargées ?
11: Eh bien, dans le Jura, c'est essentiellement en hiver et un peu au printemps. Mais dans les Alpes, c'est différent parce qu'il y a de la neige, de la glace. Et donc, l'eau est stockée dans cette neige et cette glace et ne ressortira que plus tard au printemps et en été. Donc, ce qui est très important dans le Jura, c'est qu'il n'y a pas de ressources dès la fin ou le milieu du printemps et tout l'été, voire une bonne partie de l'automne, parce que la végétation va absorber et utiliser toute l'eau qui passe, toute l'eau de pluie qui tombe, avant que l'eau puisse s'infiltrer dans le sous-sol.
8: Donc, dans le Jura, c'est uniquement les eaux de pluie, finalement, les eaux de fonte ne sont pas concernées ?
11: Alors oui, sur les hauts du Jura, il reste quand même un peu de neige. C'était différent il y a 50 ans, mais il reste quand même un peu de neige. Mais ce qu'on constate ces dernières années, c'est que la neige ne tient pas tout l'hiver. Et donc, au cours de l'hiver, elle refond pratiquement entièrement. Ce qui fait que c'est une recharge qui maintenant se passe en hiver.
4: Donc, si je comprends bien, normalement, au printemps et à l'été, c'est la végétation qui absorbe toute l'eau. Donc, comme il n'y a pas eu d'eau cette année, ça ne va rien changer pour la recharge de ces réserves d'eau dans le sous-sol ?
11: Alors, ça va pas tout à fait rien changer, mais ça va peu changer, effectivement, parce que depuis très longtemps, les étés sont suffisamment secs pour qu'il y ait finalement pas de recharge des eaux souterraines, c'est-à-dire que c'est les plantes qui utilisent tout. Puis les étés moins secs, la végétation reste belle verte, et puis les étés plus secs, elle souffre et voire elle meurt. Mais pour les eaux souterraines, effectivement, ça change assez peu la donne.
8: Il faudrait combien de mois sans pluie, en fait, pour que les sources s'arrêtent ?
11: Alors, par rapport aux sources karstiques que je connais bien, on aurait encore un débit assez intéressant, même si on avait une année entière sans précipitation. Donc ça tiendrait longtemps quand même, assez longtemps, maintenant pas plusieurs années. Pour d'autres types d'aquifères, c'est un petit peu différent parce que, entre autres, certains aquifères dépendent de l'eau qu'il y a dans les rivières. C'est des nappes qu'on appelle alluviales, qui sont connectées aux rivières principales comme le Rhône, l'Ar, la Sarine. Et puis, si c'est le débit de ces rivières baisse, la nappe baisse également. Et s'il pleut pas pendant longtemps, ces nappes baissent. Maintenant, on est dans des scénarios qui sont impensable actuellement. Hein, mm-hmm. On imagine avoir peut-être éventuellement 6 mois pratiquement sans recharge, mais pas beaucoup plus. Hein. Mm-hmm.
8: D'ailleurs, vous étudiez des situations plus extrêmes. Vous allez voir ce qui se passe notamment dans les massifs karstiques plus au sud, dans les régions de Méditerranée, où il y a davantage de sécheresse. Pardon. Et là, que se passe-t-il ?
11: Oui, alors dans les zones méditerranéennes, ça fait longtemps qu'ils ont pas d'eau en été ou très peu d'eau en été. Et donc, ce qu'ils ont mis au point, c'est qu'ils surexploitent les nappes d'eau souterraine pendant l'été. Mmh. Ça veut dire qu'ils vont mettre des pompes plus bas que le niveau des sources. Donc, on va pouvoir exploiter ce volume d'eau souterraine qui se trouve entre le niveau de la source naturelle et le niveau de la pompe. Et puis, ce à quoi il doit faire attention, c'est que de garantir que l'hiver suivant, la recharge soit suffisante pour remplir à nouveau ce volume. Il y a des régions où ça n'a pas été fait durablement de cette manière-là. Et en fait, après quelques années ou décennies, l'aquifère n'est généralement pas vide, mais il se remplit d'eau salée. Mmh. Souvent, on n'est pas très très loin de la mer. Et du coup, il devient complètement inutilisable.
4: Alors, on a évoqué les quantités, mais quid de la qualité des eaux souterraines? Comment est-ce que cette qualité évolue?
11: Alors, si on compare la situation avec il y a environ 60 ans en Suisse, la qualité des eaux était globalement largement moins bonne qu'aujourd'hui. Hein, on pouvait pas se baigner dans de nombreux lacs de notre pays, simplement on tombait malade juste le fait de se baigner. Maintenant, il y a vraiment des sommes importantes qui ont été investies dans les stations d'épuration. Il y avait une obligation depuis le début des années 70. Et puis, la qualité s'est de facto déjà nettement améliorée à partir de là. Maintenant, ce qu'on constate, c'est qu'il y a régulièrement des nouveaux polluants qui apparaissent. Et en fait, les traitements ou la surveillance doit suivre cette évolution. Donc, on doit décider si on va interdire l'utilisation de ces molécules ou si on va augmenter le traitement dans les stations d'épuration.
4: On parle de quoi comme polluants ?
11: Alors, on a par exemple des polluants liés aux activités agricoles, tels que le chlorothalonil, qui est un fongicide qui a été largement utilisé et qui pose un vrai problème pour les eaux souterraines. Donc là, dans le cas précis, on va plutôt interdire la substance. Maintenant, il faudra tout un délai pour qu'elle disparaisse des eaux souterraines. Mmh. Et puis, d'autres polluants, comme par exemple les médicaments, que chacun de nous utilise une fois ou l'autre, on les retrouve dans les eaux et dans les stations d'épuration. Il y a de nouveau des milliards qui ont été investis pour traiter les micropolluants, de façon à éliminer ces médicaments du rejet dans l'environnement.
8: On parle également des PFAS, est-ce qu'il y en a dans les eaux souterraines ?
11: Alors oui, on n'y échappe pas, évidemment. Maintenant, les PFAS sont des sources souvent assez localisées, donc on n'en trouve pas partout. Donc il faut investiguer pour savoir quelles sont les eaux souterraines qui sont touchées fortement, moyennement ou peu.
4: Est-ce qu'en Suisse, on a une évaluation des volumes d'eau qui sont exploitables ?
11: Alors, globalement, oui. Donc il y a eu quelques études mandatées par la Confédération pour avoir une idée globale. Maintenant, dans le détail, la documentation est assez variable. On est dans un système où on a 26 cantons qui sont responsables de la protection de l'environnement de façon pratique. Et puis, ils ont chacun un peu leur système d'observation des eaux. Mmh. Et il n'y a pas de base de données commune à tous ces cantons. Et même, il n'y a pas de standard sur... Alors oui, il y a un certain nombre de choses qui sont standardisées, mais comme il y a des nouvelles substances, etc., il n'y a pas vraiment de standard. Et du coup, la comparaison devient très difficile. Il n'y a pas non plus de standard sur la qualité de mesures, même parfois de mesures très basiques, telles que le débit ou la température.
8: Ah oui. Donc, les scientifiques qui viennent au colloque là, qui a démarré ce matin, ils veulent modéliser tous ces écoulements souterrains. Mais en fait, s'il manque des données fiables pour leur modèle, c'est un peu embêtant.
11: Oui, absolument. C'est un problème assez général, particulièrement de nos jours avec l'utilisation de l'intelligence artificielle. Si on donne à manger des données qui sont peu précises, voire erronées, eh bien évidemment, il ne faut pas s'attendre à ce que les modèles soient bons à la sortie. Okay. Donc c'est un problème, et là il y aurait certainement des choses à améliorer. Donc ces données En plus, elles intéressent moyennement les scientifiques parce qu'ils préfèrent faire des beaux modèles qui pourront publier plutôt que d'acquérir des données pendant des années. Mmh. Ce qui fait que le rythme de la saisie des données, en particulier dans notre domaine où c'est des cycles annuels, donc avant 2-3 ans, vous avez rien.
4: Merci beaucoup Pierre Janin. Je rappelle que vous êtes directeur de l'Institut Suisse de Spéléologie et de Karstologie. Merci d'être venu le jour J du colloque Eurocast 2026.
8: Et à noter que pour le grand public, il y a une conférence qui se tient ce soir à 20h à l'Ola des Jeunes Rives sur la grotte Cosquer, vous savez cette grotte sous-marine de Méditerranée ornée de dessins préhistoriques avec l'un de ses experts, Bruno Arfib.
4: Voilà, ce sera à 20h. Encore quelques nouvelles scientifiques en bref, Cécile Guérin. Des scientifiques de l'université de Berne découvrent comment les plantes détectent des signaux d'alarme.
8: Une détection très utile quand un insecte boulotte vos feuilles, les feuilles des voisines et qu'il faut pouvoir se défendre. Les plantes perçoivent les molécules odorantes d'alerte de deux manières différentes. Majoritairement par leurs stomates, ces petits pores à la surface des feuilles où se font les échanges gazeux, mais aussi, et c'est ce qui est nouveau, par la surface des feuilles. Les Bernois l'ont découvert sur une succulente. C'est une plante grasse malgache de la famille des Calanchoe. La plante a la capacité de détecter des molécules d'alerte directement à travers la couche cireuse en surface de la plante. Ainsi, même la nuit, quand les stomates sont fermés, la plante peut se défendre. Des résultats publiés dans Current Biology.
4: Des neurologues bernois et fribourgeois se penchent sur les douleurs chroniques.
8: Et leur impact sur le cerveau. Pour ce faire, l'équipe a réalisé des images des cerveaux chez 30 personnes souffrant de douleurs chroniques et 30 personnes en bonne santé. Les neuroscientifiques remarquent des différences. Le cortex cérébral plus plissé dans l'hémisphère gauche et des sillons cérébraux moins profonds dans certaines régions de l'hémisphère droit chez les douloureux chroniques. Cette modification apparaît notamment dans des zones en lien avec les émotions, les sensations et la cognition. Par contre, l'étude ne dit pas si ces différences étaient là avant et rendent du coup les personnes plus vulnérables aux douleurs chroniques. Salomé Osselman, qui a mené l'étude, insiste sur le fait que notre cerveau s'adapte et que ces douleurs chroniques ne doivent pas être vues comme immuables. Ouf!
4: Enfin, sur la qualité des sols, la preuve par le slip.
8: Oui, nous vous avions raconté ce projet de science participative consistant à enterrer plus de 2000 caleçons en coton blanc sur 1000 sites dans toute la Suisse pendant 2 mois. Un projet lancé il y a 5 ans. Eh bien, les résultats sont aujourd'hui publiés dans les potagers privés. Les slips se sont décomposés le plus fortement. Là où la matière organique, les vers de terre, les champignons, les bactéries est la plus élevée. Par contre, dans les pelouses, l'activité des organismes du sol est la plus faible. Les champs et les prairies agricoles se situent entre les deux. 240 citoyens scientifiques sont cités dans la publication Plants, People, Planet.
4: Merci beaucoup pour cette actualité, Cécile Guérin. C'est génial parce que maintenant, on sait où enterrer nos slips quand on n'en veut plus.
8: Dans le potager.
4: Dans quelques minutes, Lucia Silig, tout le chemin qu'il a fallu faire pour accepter l'existence de Néandertal.
12: Et aussi la part de Néandertal qui survit en nous ou comment ghoster ses ex en les traitant de Cosaques rachitiques.

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0: Joyeux anniversaire, Feldhofer 1. Joyeux anniversaire.
1: Mais Lucia Silig, vous chantez très bien.
2: C'est pas facile.
1: Je ne savais pas, mais vous chantez très bien. C'est qui ce Feldhofer 1 à qui vous teniez tellement à souhaiter ce joyeux anniversaire?
0: Alors j'ai un peu triché, hein, parce que Feldhofer 1, c'est seulement un de ses noms. Mais si je vous avais dit Néandertal 1, bah, ça aurait été trop facile. En fait, les 170 ans de la découverte des tout premiers ossements de Néandertal en août 1856 dans la vallée de, je vous le donne en mille, de Néander, bref, la Néandertal. Et c'est cette découverte et la révolution qu'elle a provoquée que j'aimerais vous raconter aujourd'hui.
1: Et pour comprendre à quel point cette révolution a changé notre vision de nous-mêmes et continue d'ailleurs à changer encore aujourd'hui, vous avez invité Anna Sapfo Malaspinas. Bonjour.
3: Bonjour.
1: Vous êtes spécialiste de la génétique des populations à l'Université de Lausanne et avec vous, on va explorer le dernier épisode de cette révolution, son pan encore plus intime, la découverte de notre hybridation avec Néandertal et tout ce qui émerge petit à petit au fil des analyses génétiques sur nos liens étroits avec ce parent proche qu'on a longtemps traité avec un certain dédain. Mais d'abord, Lucia, on va commencer par un rappel historique.
0: On est en août 1856, donc, et ça travaille dur dans la carrière de Feldhof, à une petite quinzaine de kilomètres à l'est de Düsseldorf. Les ouvriers font sauter des bouts de falaise pour en extraire de la roche calcaire, mais avant, ils doivent déblayer les sédiments qui pourraient se mélanger avec. Et c'est dans ce but que deux ouvriers accèdent à la petite grotte de Feldhof, une ouverture à flanc de falaise à une vingtaine de mètres au-dessus du sol. Là, ils dégagent à la pelle une couche d'argile durcie qu'ils balancent au bas de la falaise. C'est apparemment seulement dans les débris atterris 20 mètres plus bas que les ouvriers remarquent les os.
1: Et ils ne s'étaient pas rendus compte de ce qu'ils avaient découvert.
0: Non, il faut dire que ce n'était pas du tout évident, déjà parce que les os étaient incrustés dans cette argile durcie. On pense aujourd'hui que le squelette était probablement intact et complet avant les coups de pelle et la chute, mais les ouvriers n'ont retrouvé que 16 fragments d'os, 16 os qui vont changer l'histoire de l'humanité, ou en tout cas l'histoire de l'humanité telle que l'humanité se la raconte. 16 fragments, mais pas des moindres, une calotte crânienne où on voit surgir les fameux sourcils, cette arcade sourcilière proéminente aujourd'hui considérée comme caractéristique. Il y a aussi les deux humérus, radius et cubitus, bref, une bonne partie des bras, une clavicule et un bout d'omoplate, quelques côtes, le bassin et les deux fémurs. Devant cette ossature particulièrement massive, parce que oui, les cousins-cousines de Néandertal étaient nettement plus balèzes que nous, les hommes pensent d'abord qu'il s'agit des restes d'un ours des cavernes. Mais par un coup de bol inouï, le propriétaire de la carrière, intrigué, décide de les montrer à l'instituteur local qui est un passionné d'histoire naturelle. Et là, deuxième coup de bol inouï, ce monsieur Johann Karl Fullroth nettoie soigneusement les ossements et se rend compte qu'il s'agit non seulement d'ossements humains, mais très probablement d'un être humain archaïque, ce qui n'était vraiment pas gagné.
1: Alors pourquoi c'est si incroyable ?
0: Eh ben, il faut se replacer dans le contexte historique. On est en 1856, trois ans avant la publication de l'origine des espèces de Charles Darwin. Donc la théorie de l'évolution, eh ben, c'est pas du tout quelque chose d'acquis. D'ailleurs, Darwin attendra encore une bonne décennie pour publier en 1871 la filiation de l'homme et la sélection liée au sexe, notamment parce que c'est encore plus délicat de parler d'évolution humaine. La théorie officielle de l'époque, c'est Adam et Ève, les êtres humains sont des entités fixes qui n'ont pas bougé ou disons évolué depuis la Genèse. Dire qu'il existe des humains archaïques, c'est admettre qu'on n'a pas toujours ressemblé à Ken et Barbie, même en version plus flasque, poilue et bariolée, et qu'on a de la famille qui vit encore dans les arbres. Bref, c'était un peu une hérésie pour l'époque.
1: Mais alors, comment ce monsieur Fullroth a pu avoir cette idée ?
0: Bon, d'une part, les os étaient entièrement fossilisés, minéralisés, donc ils devaient être vieux, et aussi la couche géologique dans laquelle ils ont été trouvés était vraisemblablement ancienne. Et puis, il y avait l'épaisseur du crâne avec cette arcade sourcilière spectaculaire et la robustesse des os longs, ceux des bras et les fémurs qui étaient aussi légèrement arqués. Mais disons qu'avec le recul, c'est assez dingue qu'un professeur de lycée ait défendu cette hypothèse à cette époque. D'autant qu'il a subi les railleries d'une partie de l'establishment scientifique qui n'était pas du tout prête à admettre cette version de l'histoire. Certains éminents anatomistes et savants soutiennent que ces ossements appartiennent à un cosaque russe venu mourir dans la grotte au cours des guerres napoléoniennes et que les fémurs arqués sont dus à une combinaison de rachitisme et de vie passée à cheval. Ce rachitisme est aussi invoqué pour expliquer l'arcade sourcilière saillante combinée cette fois à une casquette militaire trop serrée, ou alors des douleurs qui lui auraient fait froncer les sourcils jusqu'à ce que la posture renfrognée devienne permanente.
1: Ça, c'est amusant. Donc, pas mal de théories de la communauté scientifique de l'époque. Quand ça veut pas, ça veut pas.
0: Oui, d'ailleurs, je trouve toujours rigolo de se demander qu'est-ce qu'on est en train d'asséner comme ânerie, comme grosse ânerie en ce moment, parce qu'on n'a juste pas le cadre de pensée nécessaire pour voir et accepter certaines choses.
1: Ok, mais alors, comment est-ce qu'on a fini par accepter qu'il s'agissait bien d'une autre espèce ?
0: Alors, ça s'est fait au fur et à mesure des découvertes de nouveaux fossiles sur d'autres sites qui ressemblaient curieusement à Feldhofer 1. Notamment en 1886, dans la grotte de Spie, en Belgique, des ossements retrouvés au milieu de fossiles de mammouths et de rhinocéros laineux, puis en Croatie, en France, en Italie. On réévalue aussi deux découvertes plus anciennes qui étaient passées sous le radar en Belgique et à Gibraltar en 1829 et 1848, ce qui fait que techniquement Néandertal 1 est en fait Néandertal 3. Et comme le souligne un commentateur sur la BBC, il ne pouvait pas y avoir autant de Cosaques rachitiques disséminés à travers l'Europe.
1: Bon, donc après ça, c'est bon, on a fini par adopter ses cousins, cousines.
0: Oui, enfin, pas vraiment à bras ouverts. Les paléontologues ont commencé par décrire un être rustre et primitif avec des capacités cognitives très limitées. Depuis, on a dû admettre que notre chauvinisme spéciste nous avait probablement un peu aveuglés, physiquement, même si ces gens étaient apparemment plus

0: même, par exemple, dans la variance de la diversité humaine aujourd'hui. Donc oui, un peu plus grand dans la... Vous voyez ce que je veux dire ? Plutôt vers les gens qui sont un peu plus grands, un peu plus robustes, je sais pas comment dire ça. Mais non, je pense pas que... Mon intuition, c'est que je pourrais pas distinguer, non.
1: Restez avec nous, on vous entendra tout à l'heure. Lucia, il n'y a pas que sur l'apparence physique de Néandertal qu'on a progressivement changé d'avis.
2: Oui, on sait désormais que Néandertal prenait soin des membres les plus vulnérables de sa communauté, enterrait ses morts et fleurissait parfois leurs tombes. Ces populations confectionnaient des habits et cuisaient leurs aliments. Ce sont probablement elles qui ont pratiqué le premier forage de caries il y a environ 60 000 ans. Certains consommaient aussi de l'écorce de saule aux vertus analgésiques, le fameux acide acétylsalicylique et des champignons antibiotiques. Elles fabriquaient des outils, des cordes torsadées, faisaient des bijoux, des perles, des peintures et peut-être même de la flûte. Néandertal avait en outre un cerveau plus volumineux que nous et il semblerait qu'ils et elles étaient dotés des gènes qu'on estime aujourd'hui nécessaires au développement du langage.
1: Par contre, ces gens ont complètement disparu.
2: Oui, et on ne sait toujours pas très bien pourquoi. Compétition avec sapiens, changement climatique, perte de diversité génétique. Des spécialistes estiment que la population de Néandertal n'a jamais dépassé quelques dizaines de milliers de personnes, peut-être 70 000 au maximum. Mais comme une part de leurs gènes, et ça, c'est la deuxième révolution dont on va parler dans un instant. Donc, une part de leur gène survit en nous. Et comme nous sommes gentiment 8 milliards d'êtres humains, certains font valoir qu'il n'y a jamais eu autant d'ADN de Néandertal en circulation.
1: Joyeux anniversaire, Feldhofer, ou plutôt Néandertal 1. On peut aller déposer un cadeau dans sa grotte ?
2: Alors non, malheureusement, la grotte n'existe plus. Elle est partie en fumée explosive dans l'exploitation de la carrière. Mais... Dans les années 90, des chercheurs ont réussi à localiser l'endroit où se trouvait le tas de gravats excavés de la grotte sous une couche de 4 mètres de remblai. Après avoir passé au tamis des tonnes de terre, ils ont trouvé des nouveaux fragments d'ossements de Néandertal appartenant à deux adultes et un enfant, dont un morceau de mâchoire, d'os temporal et de fémur gauche qui s'emboîtaient parfaitement avec les restes retrouvés en 1856. Et les analyses génétiques ont confirmé qu'il s'agissait bien de Néandertal 1.
1: C'est une saga incroyable, cette histoire, cette découverte de Néandertal. Dans quelques minutes, on va voir que tout ça n'est pas encore fini.

0: Dans la vallée de Neander, donc près de Düsseldorf en Allemagne. Alors on a vu à quel point l'existence de cette autre espèce que la nôtre avait été un choc, parce que ça changeait la vision que nous avions de l'humanité, Lucia Selig.
1: Oui, un sacré choc suivi de plusieurs autres, parce qu'on estime désormais qu'il y a environ 50 000 ans, au moins 4 espèces humaines en plus de la nôtre habitaient notre planète. Les hommes et femmes de Flores en Indonésie, les populations de Denisova entre la Sibérie et le sud-est asiatique, Homo luzonensis aux Philippines et Néandertal en Eurasie. Mais en plus, en 2010, tadam ! On a pu établir qu'on s'était hybridé avec Néandertal et qu'on conserve une partie de son génome en nous. Anna Sapfo Malaspinas, vous êtes spécialiste de la génétique des populations à l'Université de Lausanne. Vous avez fait votre thèse sur Néandertal. On a vu à quel point l'existence de cette espèce cousine avait été difficile à faire accepter. On pourrait se dire qu'en génétique, les choses sont plus tranchées. Pourtant, dans un premier temps, on a estimé que nos lignées ne s'étaient pas mélangées. Tout ça sur la base de notre ADN mitochondrial. Vous pouvez nous expliquer de quoi il s'agit et pourquoi ça excluait l'hybridation ?
2: Alors oui, ça excluait pas forcément l'hybridation, mais ça impliquait que il y a eu relativement peu d'hybridation, parce que on a tous l'ADN mitochondrial de notre maman. Et puis là, malgré tout, les Néandertals et les humains sont très différents, très distants au niveau génomique. On arrive assez bien à distinguer un ADN mitochondrial néandertalien d'un humain. Et donc, quand le génome a été séquencé, ce qu'on a vu, c'est que cet ADN mitochondrial, elle était située à l'extérieur de la diversité humaine, si vous voulez. Donc, c'était vraiment un cousin éloigné.
1: Donc, juste pour retracer, les mitochondries, c'est les petites usines à énergie de nos cellules. Mmh. Et cet ADN mitochondrial, on l'hérite exclusivement de notre mère.
2: Voilà, c'est ça.
1: Et donc là, ils ont séquencé l'ADN mitochondrial des Homo sapiens et se sont rendus compte qu'il ne ressemblait pas du tout à celui de Néandertal.
2: Voilà, c'était plutôt celui du Néandertal qu'ils ont séquencé, qui était vraiment distinct de tout ce qu'on avait séquencé chez les humains avant. Alors, quelque part, c'était le résultat attendu. C'est ce que vous disiez tout à l'heure par rapport aux âneries. C'était le résultat attendu, donc on était tous assez rassurés du fait que cette mitochondrie, elle tombait à l'extérieur. Donc c'était des travaux qui étaient vraiment menés par Svante Paabo et son équipe qui collaboraient avec beaucoup de monde, y compris avec mon labo de thèse. Donc c'était un moment assez excitant en fait. Donc on voit cet ADN mitochondrial qu'on arrive déjà à séquencer. C'était vraiment incroyable, vraiment spectaculaire comme résultat. Et puis, il tombe à l'extérieur de la diversité humaine. Donc, on se dit, bon, ben voilà, c'est un cousin éloigné, comme on nous l'a dit pendant des années, depuis les premières découvertes, en fait, du Néandertal.
1: Bon, mais en 2010, coup de théâtre, la même équipe, hein, donc celle de Svante Paabo, qui recevra par la suite le prix Nobel pour cette découverte, publie ces résultats qui attestent qu'une grande partie de l'humanité a entre 2 et 3% d'ADN de Néandertal. Vous pouvez nous raconter ce moment et l'impact que ça a eu ?
2: Oui, alors forcément, je vais vous en parler d'une façon un peu plus personnelle. Je m'en rappelle assez bien parce que, comme je vous disais, j'étais dans une équipe qui collaborait avec l'équipe de Svante Paabo. Donc, c'était toujours Svante qui dirigeait la recherche. Mais il y avait beaucoup de collaborateurs. Et à l'époque, ça fait longtemps quand même, on avait des conversations téléphoniques très régulières pour présenter, chaque équipe présentait les résultats, ses analyses, etc. Et pendant très longtemps, la plupart des analyses démontraient, comme on le voit en fait, hein, ce qui est avéré, c'est-à-dire que le Néandertal a un génome, même au niveau nucléaire, qui est vraiment distinct des humains. Et puis, un jour, à coup de théâtre, un des collègues David Reich qui présentait, qui vient et qui propose, qui dit, voilà, moi je vois une asymétrie. Je vois que les Néandertals sont plus proches des génomes des Eurasiens. Et c'était vraiment un coup de théâtre et on a passé des mois à essayer de démontrer que c'était faux en fait. Parce qu'il y a tellement de... C'est des données qui étaient tellement difficiles à obtenir et puis il y a des problèmes de contamination qui avaient aussi concerné les publications avant ça. Donc oui, je crois que toute l'équipe, bon, moi j'étais très jeune évidemment, mais toute l'équipe, on sentait une effervescence comme ça. On savait qu'il y avait un résultat qui pouvait potentiellement avoir un gros impact sur notre façon de voir en fait comment les humains ont évolué au cours du temps en fait, quelque chose qu'on pensait pas du tout qui s'était passé. On pensait qu'ils étaient isolés pendant des dizaines de milliers d'années et qu'on avait vraiment notre lignée bien à nous, si vous voulez. Et puis on voit quelque chose de différent, on propose quelque chose de différent. Donc voilà, c'était mon ressenti à l'époque.
0: Donc après avoir dû accepter l'existence d'autres espèces humaines, ce qui était déjà compliqué, Lucia nous l'a raconté, là il y a une nouvelle révolution.
2: Ben, quelque part, oui. Alors, c'est toujours en évolution humaine, et puis cette génomique qui arrive comme une nouvelle technique qui nous apporte des données complémentaires. Pour nous, c'était, il y avait vraiment eu un avant-après. Après, c'est vrai que le jour où, si vous regardez vraiment les détails, comme toujours, les détails de la publication, vous voyez que c'était beaucoup plus cautionneux comme interprétation. On voyait cette asymétrie, on pouvait l'expliquer différemment. Il y a quand même eu après plusieurs années avec d'autres publications avant que tout le monde soit vraiment convaincu en génétique des populations qu'il s'agissait de métissage et d'hybridation. Mais oui, c'est d'une autre façon, si vous regardez globalement toutes les découvertes d'évolution humaine qui ont été faites en paléanthropologie, etc., ça nous permet de revoir cette partie du chapitre, hein, parce qu'évidemment, il y a des dizaines de milliers avant de choses qui se passent. On sépare aussi des singes, etc. Donc il y a tout ça qui sont aussi des révolutions quelque part.
1: Qu'est-ce qu'on sait ou qu'est-ce qu'on peut imaginer de cette hybridation? Est-ce qu'on peut remonter à quand ça a eu lieu, dans quelles circonstances, où est-ce que c'était? Est-ce que c'est arrivé quelques fois ou est-ce que c'était en fait routinier? Enfin, on s'hybridait allègrement, fréquemment. Et est-ce qu'on peut imaginer? Enfin, je sais que c'est beaucoup demandé pour de la génétique, mais si c'était des relations sexuelles consenties, tout est amitié, ou est-ce qu'on peut imaginer que non?
2: Là, je dirais que on sait certaines choses, hein. C'est difficile de savoir exactement où et comment, ça on peut pas le dire. Ce qu'on voit, c'est que dans les génomes modernes humains, on a du Néandertal, mais c'est difficile de reconstruire comment les choses se sont passées, mais comme on en retrouve plutôt chez les Eurasiens, population américaine aussi, native, etc., australienne, Océanie, on pense qu'il y aurait une hybridation plutôt à la sortie d'Afrique, peut-être au Moyen-Orient, mais c'est vraiment une hypothèse. Donc ça, on arrive plus ou moins à le dire. C'était pas extrêmement fréquent, c'était vraiment très fréquent. On n'aurait finalement pas une distinction à faire. On aurait eu la même population, vous voyez ce que je veux dire? Donc là, je disais, les Néandertals, au niveau phénotypique, ils se retrouvent dans la diversité humaine quelque part, mais c'est quand même un peu plus grand parmi les grands, hein, ce serait pas, voilà. Par contre, là, on voit au niveau génomique, c'est assez clair, c'est vraiment très, très distinct. On peut tout de suite identifier un individu Néandertal dans l'individu qui a un génome humain. Quant au consentement, je ne sais plus. Alors maintenant, savoir s'il pouvait dire si un oui, c'était un oui, je ne sais pas, ça présuppose quand même passablement de capacité de communication, un langage qui est peut-être le même, c'est difficile à dire.
0: Par contre, sur le bagage génétique qu'ils nous ont légué, on peut savoir de quelle nature il est?
2: Donc oui, on voit, alors ça je vais être un tout petit peu vague parce qu'on essaye encore, on voit que les régions qu'on retrouve dans le génome humain, il y en a certaines qui ressemblent beaucoup au génome du Néandertal. Et puis on voit qu'il y a une espèce de, comment dire, un enrichissement dans des régions qui sont en rapport avec l'immunité, avec la couleur de peau, etc. Donc il y a plusieurs choses dans cette direction-là. Mais c'est une recherche qu'on continue à faire parce qu'il faut aussi comprendre qu'est-ce que font ces régions, vous savez, pour les humains, au niveau fonctionnel, au niveau de la biologie, de la biochimie, etc. Et là, il y a encore beaucoup de choses à faire.
1: Il y a aussi apparemment des régions de notre génome qui sont au contraire complètement exemptes d'ADN de Néandertal. Qu'est-ce qu'on peut en conclure?
2: En fait, c'est ce qu'on observe. Alors, il y a beaucoup d'études qui le démontrent. C'est difficile d'avoir une liste unique parce que la façon de définir, vous savez, ces régions qui sont exemptes de Néandertal, elle est relativement difficile. Mais effectivement, toutes les études semblent converger vers une idée qu'il y a plusieurs régions où on s'attendrait à ce qu'il y ait un peu de Néandertal, et on en voit très peu en fait. Donc qu'est-ce que ça veut pouvoir dire? Peut-être que justement ces régions, si on hérite de la version Néandertal du génome, il y aura une sélection contre ces régions-là. Peut-être ça voudrait dire que les hybrides sont moins fertiles, vous voyez ce que je veux dire, donc ont moins de progéniture et donc qui sont tranquillement éliminés. Donc on pense que c'est le résultat d'une sélection négative contre ces régions quand il s'agit du Néandertal.
1: Des études récentes semblent d'ailleurs indiquer que les hybridations avaient plutôt lieu entre des hommes de Néandertal et des femmes Homo sapiens. Pourquoi?
2: C'est ce qu'on observe en fait. On a beaucoup moins de Néandertal sur le chromosome X, ce qui est compatible avec une idée que ce serait plutôt des hommes Néandertal. Donc oui, c'est vraiment ce qu'on observe dans les données.
1: Il y a souvent des publications nouvelles sur nos liens génétiques avec Néandertal. C'est quoi les dernières choses les plus intéressantes qu'on a découvertes selon vous?
2: Alors vraiment, tout est relatif. Moi, j'ai été très impressionnée par les publications récentes qui rapportent des individus qui sont des hybrides de première génération. Donc ça, c'est plutôt entre Néandertal et, vous allez le dire tout à l'heure, une autre population qui est vraiment très distincte. Et on voit, je trouve ça complètement incroyable et de nouveau spectaculaire, je dirais, qu'on puisse retrouver un individu qui a un parent d'une population et l'autre de l'autre population. Donc ça, je trouve ça incroyable. Et puis, il y a aussi des régions qu'on pense qui sont, comment dirais-je, adaptatives, de l'introgression adaptative, donc qui confèrent un avantage. Donc on hérite de cette région qui viendrait plutôt des archaïques, et on voit que ça peut potentiellement conférer un avantage. Donc ça, c'est deux types de publications. Moi, je trouve ça vraiment incroyable. Mais c'est pas du tout la fin. Hein. Je pense qu'on a encore beaucoup de surprises devant nous. Et j'espère beaucoup de ce que vous appelez des révolutions encore, parce que je pense qu'il y a des choses exceptionnelles encore à découvrir.
0: Mais si on met bout à bout tout l'ADN de Néandertal qui circule aujourd'hui chez les 8 ou 9 milliards d'êtres humains qui peuplent la planète, est-ce qu'on pourrait complètement reconstituer son génome ?
2: Alors théoriquement, oui, on pourrait tout à fait complètement reconstituer le génome. Aujourd'hui, on pense, parce que quand même au niveau technique, c'est pas une évidence, qu'on peut reconstituer une large proportion du génome. Des fois, on dit même plus que 50%, etc. Il y a aussi ces déserts dont on parlait tout à l'heure, qui s'avèrent que c'est vraiment des déserts. Ben, ces régions-là seront inaccessibles. Mais oui, ça va, c'est certainement le cas.
0: Anna Sapfo Malaspinas, depuis Néandertal, on a découvert plein d'autres espèces humaines avec lesquelles on a partagé la planète. Est-ce qu'on sait si on s'est aussi hybridé avec certaines de ces autres espèces ?
2: Oui, donc une des découvertes du point de vue génétique, à mon sens, un des plus exceptionnels, ça a été la découverte des Denisova, qu'on ne connaissait pas du tout au niveau du registre fossile. On ne savait pas du tout que ces gens existaient. Et puis, tout à coup, coup de théâtre de nouveau, l'équipe de Svante Paabo qui pense séquencer du Néandertal à partir d'un tout petit ossement. Et puis, ça ressemble, ils séquencent le génome complet, très bonne qualité, et c'est ni de l'humain, ni du Néandertal. Et avec, au fur et à mesure du temps, ils découvrent que c'est donc ces Denisova qui sont très distincts. Et là aussi, je dirais que c'est de nouveau une révolution, au même point de vue que les Néandertal, ce qu'on trouve avec ces Denisova.
0: Mais on s'est hybridé avec eux ?
2: Exactement, on s'est hybridé avec eux. Non seulement on s'est hybridé avec eux, mais en plus, c'est pas que on n'a pas des évidences d'hybridation comme pour le Néandertal dans toutes les populations humaines. On observe surtout qu'en Océanie, en Asie du Sud-Est, on a plus de Denisova, en fait, ce qui est complètement incroyable, vu là où on a retrouvé en fait ces ossements de Denisova.
0: Anna Sapfo Malaspinas, merci beaucoup. Je rappelle que vous êtes spécialiste de la génétique des populations à l'Université de Lausanne. Merci d'être venu explorer toute cette histoire avec nous. Et puis, Ariane Asselaer, quand on lutte contre le réchauffement climatique, on améliore aussi la santé de la population.
3: Et oui, la santé de notre environnement, c'est aussi la nôtre. Alors, ça paraît évident, et pourtant, c'est un aspect qu'on oublie souvent.

0: Chico Buarque et Samosata Different. Mettre en place des politiques publiques en faveur de l'environnement, c'est bon pour la santé. Le lien entre les deux n'est pourtant pas toujours évident et surtout, il est rarement articulé de cette manière quand on parle politique environnementale et lutte contre le réchauffement climatique. Et pourtant, ce lien existe. Ariane Asler, on va peut-être commencer par rappeler certains impacts des crises environnementales sur la santé.
1: Oui, alors on va prendre un exemple récent, les canicules de cet été. Alors leur conséquence la plus directe, c'est évidemment le nombre de morts. Santé France, par exemple, estime que 7300 décès supplémentaires ont été causés par les canicules entre mai et juillet, essentiellement des personnes âgées de 75 ans et plus. Le corps est mis en surchauffe, il est fragilisé, la qualité de l'air se péjore. Le système de soins lui-même se retrouve sous tension, avec des opérations qui doivent parfois être annulées ou repoussées, faute de climatisation, et avec des conséquences à court et à long terme, notamment pour les malades chroniques. Et puis la canicule a aussi des conséquences psychologiques. Les personnes déprimées, par exemple, sont fragilisées. Les violences interpersonnelles, et notamment au sein des familles, augmentent. Sans oublier les syndromes de stress post-traumatique, alors là, plus largement, qui peuvent être développés par des personnes aux prises avec des catastrophes naturelles, comme les immenses incendies de cet été ou les inondations. Et puis, de manière générale aussi, de plus en plus répandue, l'éco-anxiété, cette angoisse liée au changement climatique et aux catastrophes qui pèsent aussi sur la santé morale, celle des jeunes en particulier.
0: Ariane, du coup, est-ce que vous avez des exemples concrets de politiques environnementales qui bénéficient justement à la santé publique ?
1: Oui, alors on peut en prendre un. Par exemple, les mesures qui visent à réduire les effets de gaz à effet de serre en limitant les transports individuels ou routiers, en favorisant les moteurs électriques, en développant la mobilité douce. Eh bien, tout ça conduit à une meilleure qualité de l'air et donc à une meilleure santé pour celles et ceux qui le respirent. Mais pas seulement. Le bruit est aussi réduit. Or, et ça, on le sait moins, le bruit a des conséquences très directes sur la santé. Kevin Jean est épidémiologiste et enseignant-chercheur à l'École normale supérieure de Paris. Ses travaux portent sur les liens entre changement climatique et santé.
2: L'Agence européenne de l'environnement, par exemple, chiffre que le bruit est responsable de plus de 70 000 décès par an en Europe. Donc c'est énorme. C'est dans le top 3 des facteurs environnementaux après les fortes chaleurs et la pollution de l'air. Le bruit, c'est vraiment sur le podium de ce qui nous rend malade en termes d'environnement. Et donc ça a des effets à la fois en termes cardiovasculaires. On sait que l'exposition au bruit va modifier le rythme cardiaque. Ça a des effets en termes de sommeil. On sait que ça va générer de la gêne, des troubles du sommeil, qui se traduisent là aussi par des perturbations du système endocrinien, des hormones, de la régulation hormonale. Et ça se traduit également par un surrisque de diabète, par exemple. Donc on a tous ces effets qui commencent à être très bien documentés. Et là, ce qui est intéressant, c'est qu'on sait que dans ces expositions au bruit, les transports et largement les transports routiers sont les principales sources d'émissions. Et là, c'est encore une fois intéressant parce que c'est la même source, une des sources très principales de la pollution de l'air. Donc, encore une fois, en jouant avec des politiques publiques qui visent à transformer notre paysage de transport, on peut à la fois être gagnant sur des questions de pollution de l'air, d'exposition au bruit et d'émissions de gaz à effet de serre, là aussi. Donc là encore, on a vraiment tout un aspect très convergent. Et ce qui est intéressant, c'est que des politiques de transition climatique dans le domaine des transports sont toutes ou presque favorables là aussi en termes de réduction du bruit. Donc, passer de la voiture à des transports en commun, le bus ou des transports actifs, la marche, le vélo, ben voilà, c'est réduire le nombre de voitures sur les routes et donc réduire les expositions au bruit. Passer à l'électrification des moteurs en ville, c'est également une façon de réduire la nuisance sonore de ces moteurs. Et tout ce qui va contribuer là, encore une fois, à réduire notre dépendance aux transports motorisés thermique vient là aussi quelque part corriger un petit peu ces expositions au bruit qui représentent un vrai fardeau comme on l'a dit.
1: Ajoutons à ce cercle vertueux que plus de mobilité douce, ce sont aussi des personnes qui bougent plus et des risques de maladies dus à la sédentarité qui diminuent.
0: Et les questions d'alimentation sont aussi un exemple de ce cercle vertueux comme vous dites ?
1: Absolument. Écoutez ce qu'en dit Kevin Jean.
2: L'alimentation et les systèmes agroalimentaires, c'est près de 20-30% des émissions de gaz à effet de serre à l'échelle mondiale. Et à l'échelle mondiale, c'est également responsable d'une proportion très importante de maladies chroniques et également de décès. La malbouffe, on considère que ça pourrait être responsable de près de 20% des décès dans des pays européens. Et donc, ce qui va vraiment tirer très fort à la fois l'empreinte environnementale de notre alimentation, mais également ses effets sanitaires, on le sait, ce sont les aliments d'origine carnée. On mange beaucoup trop de viande par rapport aux recommandations nutritionnelles. En Europe, on est à des niveaux de consommation de viande rouge ou de viande transformée, type charcuterie, qui sont 2 à 3 fois supérieurs aux recommandations nutritionnelles. Et on sait que c'est également ça qui tire très fort les émissions de gaz à effet de serre dans nos assiettes. Donc il y a vraiment un grand enjeu de végétaliser nos assiettes, donc de faire plus de place aux aliments d'origine végétale. Et cet enjeu, il est vraiment tout autant lié à des objectifs de santé publique que des objectifs climatiques ou même des objectifs de biodiversité. On sait que les systèmes agroalimentaires sont vraiment là un des moteurs de l'érosion de la biodiversité. Ça, c'est le premier point. Et là encore, on sait que des changements à l'échelle d'un pays dans la politique alimentaire peuvent se répercuter en termes de bénéfices sanitaires sur une échelle de temps assez rapide. On a des exemples hein, qui remontent assez loin maintenant, mais je veux dire à l'échelle d'une population, à la chute de l'URSS, on a vu là aussi dans des pays comme la Pologne, l'abandon de subventions à des produits carnés qui s'est traduit à l'échelle de quelques années d'une chute vraiment forte, vraiment sensible dans les chiffres, hein, de la mortalité cardiovasculaire. Donc une réduction de consommation de viande à l'échelle d'une population, ça peut vraiment se traduire très rapidement en termes de bénéfices de santé. Et ça, c'est vraiment important à avoir en tête parce qu'on a l'idée que l'alimentation, ça se traduit en termes de santé sur peut-être plusieurs décennies. Mais c'est pas vrai. On a vraiment des bénéfices sanitaires qui peuvent intervenir de manière assez rapide.
1: Une des difficultés pour inciter les gouvernements à mettre en place ce genre de politique et pour la population à les soutenir, voire à les motiver, eh bien c'est qu'en matière de lutte contre le réchauffement climatique, on parle de temps long, voire très long. On demande des efforts dans le présent pour le futur. Or, nous avons collectivement ce qu'on appelle une préférence pour le présent. On accorde plus de valeur à une satisfaction immédiate qu'à une satisfaction identique, mais obtenue dans le futur.
0: Mais ça change quand on parle de bénéfices pour la santé parce que eux sont visibles sur un temps relativement court.
1: Eh bien oui, ces bénéfices sont rapidement perceptibles au niveau individuel. Et puis pareil, pour un des arguments qu'on entend souvent sur les politiques climatiques, réduire les gaz à effet de serre à l'échelle de la Suisse, par exemple, si les autres pays plus pollueurs ne font rien, eh bien il n'y a pas de gain immédiat en termes de lutte contre le réchauffement global. Certes, mais en termes de santé publique, en revanche, eh bien ces effets sont perceptibles localement, sur une région ou un pays, et ça, peu importe les efforts fournis ou non par les autres, si on reprend par exemple la question de la qualité de l'air. Et puis enfin, au passage, ces politiques en faveur de l'environnement contribuent aussi à réduire les inégalités face aux questions de santé.
2: Les politiques climatiques viennent quelque part corriger des grands facteurs environnementaux qui touchent plus largement les populations les plus défavorisées. On pense à la qualité de l'air, à la malbouffe dont on a parlé, aux expositions au bruit. On sait hein, que souvent les quartiers les plus défavorisés qui sont exposés à la fois au bruit, à des hauts niveaux de pollution atmosphérique, au manque d'espace vert, hein, qui est là aussi un facteur très favorable à la santé. Et donc des politiques environnementales peuvent contribuer à modifier tous ces facteurs et d'une certaine façon corriger des inégalités sociales de santé et aller dans la direction de cette transition plus juste.
0: Qu'est-ce qui fait que cet argument de la santé n'est pas plus souvent mis en avant quand on parle de lutte contre le réchauffement climatique, Ariane?
1: Alors pour Kevin Jean, le problème, c'est la façon globale d'appréhender les questions de santé et de soins au niveau politique.
2: Quand on réfléchit à tout ce qui est santé améliorée par l'action climatique, bah quelque part, ça ne rentre pas dans les débats budgétaires d'un État au moment où il faut voter le budget d'un canton ou d'un État. Et ça, il y a des enjeux sur la façon de prendre en compte le bien-être et la santé dans les politiques publiques, y compris sous leur aspect non marchand. Donc on sait hein, que la santé, c'est des coûts médicaux de santé, finalement, qu'agir sur l'environnement, ça peut réduire ces coûts, mais finalement, le gros du problème, il n'est pas là. C'est tout simplement que la bonne santé, ça fait partie du bien-être au sens large, et c'est quelque chose qui devrait être une priorité des politiques publiques, et sur lesquelles on devrait avoir des indicateurs, là aussi, qui donnent plus de place, là aussi, à des questions de santé et de bien-être dans les politiques publiques, et pas seulement à des indicateurs, bah, voilà, des indicateurs économiques, hein, comme le produit intérieur brut, la croissance économique, qui sont les grandes boussoles de nos politiques publiques, mais qui contribuent très largement, hein, à l'essoufflement, climatique environnemental.
1: Si le sujet vous intéresse, pour creuser, sachez que Kevin Jean a publié en mars « À notre santé, la lutte contre le changement climatique n'est pas celle que vous croyez » aux éditions Payot.
0: Merci Ariane Asler pour cette chronique. CQFD, c'est terminé pour aujourd'hui. Demain, on ira au musée, à l'espace des inventions pour être précis. On découvrira leur nouvelle exposition sur la nuit.
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0: Bonjour Julien Magnolet.
4: Bonjour Bastien Confino.
0: Ce matin dans Tribu, on va parler des grandes villes et de leurs dirigeants.
4: Oui, leurs dirigeants et de manière large, pas seulement au niveau politique, mais on va faire un grand tableau depuis plus de 100 ans. 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On en parle dès 11h04.
0: Juste après le Flash Info que voici. 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
1: Virginie Langeroc.
5: Touristes, pèlerins, ouvriers, habitants, près de 5000 personnes sont portées disparues après la crue dans l'Himalaya. C'était il y a 5 jours, à la frontière entre le Népal et le territoire chinois du Tibet. L'ampleur de la catastrophe se précise à mesure de la lente progression des secours. Dans des conditions périlleuses et sous la menace d'une nouvelle montée des eaux, les sauveteurs redoublent d'efforts pour retrouver des survivants. Elles ne sont toujours pas parvenues, malgré leurs efforts, à entrer en contact avec une centaine d'ouvriers qu'elles pensent prisonniers d'un tunnel sur un chantier de la région. Plusieurs dizaines de militaires, policiers et guides népalais sont à l'œuvre jour et nuit sur ces sites difficiles d'accès, assistés de spécialistes venus d'Inde, de Chine et de Corée du Sud. Dans l'ouest des États-Unis, une quinzaine de personnes sont recherchées depuis hier. Une personne est décédée après une crue soudaine dans le célèbre parc du Grand Canyon, qui est l'un des sites les plus prisés, les plus visités aux États-Unis. Des vidéos tournées par des randonneurs montrent un torrent d'eau boueuse qui déferle le long d'un sentier et sous des passerelles, ainsi que des troncs d'arbres emportés par les rivières en crue. Le service des parcs nationaux met en garde contre des orages et des pluies importantes attendues encore aujourd'hui. C'est une simple recommandation, mais c'est une première. Le comité de l'ONU pour l'élimination de la discrimination raciale demande aux États de fournir des réparations généralisées pour les préjudices résultant de leur implication dans l'esclavage. Ce comité de l'ONU est chargé de surveiller la mise en œuvre de la Convention sur la discrimination raciale, un document signé en 1969, notamment par les États-Unis, le Royaume-Uni, la France et le Portugal. Leur recommandation ne constitue pas un document juridique contraignant. En mars, en tout cas, l'Assemblée générale de l'ONU avait déjà adopté une résolution historique qui reconnaît la traite des esclaves comme le crime contre l'humanité le plus grave. Une résolution qui avait été adoptée malgré l'opposition des États-Unis et de certains pays européens. Le ministère japonais de la Défense demande un budget record équivalent à 45 milliards de francs. Tokyo procède à une vaste modernisation de sa défense pour faire face aux tensions croissantes dans la région avec ses voisins, la Chine, la Corée du Nord et la Russie notamment. Le gouvernement japonais dit vouloir mettre l'accent sur l'intelligence artificielle pour accélérer la prise de décision dans un contexte sécuritaire qu'elle juge tendu. Football, Sylvain Widmer dit au revoir à l'équipe de Suisse. Le joueur de 33 ans quitte la sélection nationale après un joli palmarès. 65 sélections, 5 buts et 4 participations à des phases finales de l'Euro et de 2 Coupes du Monde. Latéral droit dans l'équipe suisse, Widmer a fait ses premiers pas dans cette équipe sous la direction de Vladimir Petkovic. Le sélectionneur Murat Yakin salue son professionnalisme et la qualité de son jeu. Du tennis aussi, âgé de 39 ans, Novak Djokovic rejouera-t-il à l'US Open? Rien n'est moins sûr après sa brutale élimination dès le premier tour. L'homme aux 24 titres du Grand Chelem répondait jusqu'alors presque toujours présent, mais il a donc été battu au premier tour. C'est la première fois qu'il est ainsi battu lors d'un tournoi majeur depuis 20 ans. Ce matin, quelques nuages en début de matinée. Le soleil revient dans l'après-midi en pleine. Il fera un minimum de 18 degrés, maximum 27 degrés au meilleur de la journée.
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0: Les grandes villes suisses sont depuis des décennies dirigées par la gauche, mais il n'en a pas toujours été ainsi. Et la politique n'est qu'une facette du pouvoir. Qui sont les élites qui ont façonné les centres urbains suisses? Comment ont-elles évolué au fil du temps? Et où se situe véritablement le centre du pouvoir aujourd'hui entre les parlements locaux et les conseils d'administration internationaux? On va en parler avec deux invités ce matin, Stéphanie Ginalski et Pedro Aroro. Bonjour à vous deux.
1: Bonjour.
2: Bonjour.
0: Vous êtes Stéphanie Ginalski, maître d'enseignement et de recherche à l'Institut d'études politiques. C'est à l'Université de Lausanne. Vous êtes aussi membre de l'Observatoire des élites suisses. Et Pedro Aroro, vous êtes chercheur à cette même Université de Lausanne, aussi membre de l'Observatoire des élites. Et vous avez tous deux participé à cet ouvrage qui s'appelle « Élites et pouvoir dans les grandes villes suisses 1890-2020 ». C'est paru chez Alville. Alors Stéphanie Ginalski, peut-être une question de définition. Quand on parle d'élites, on parle de quoi? On parle de qui?
1: Alors, il y a plusieurs manières possibles de définir les élites. Nous, on part d'une définition positionnelle, c'est-à-dire qu'on s'intéresse aux personnes qui occupent des positions de pouvoir dans la société, que ce soit dans la sphère économique, politique, administrative, culturelle. Donc, c'est vraiment ça la définition de départ. C'est les gens qui sont capables de prendre des décisions de pouvoir et qui ont une influence sur l'ensemble de la société.
0: Et Pedro Aroro, pourquoi s'intéresser comme ça aux grandes villes? On pourrait dire le pouvoir, il est, je sais pas, peut-être à Berne ou peut-être à Zurich. Pourquoi se focus sur les grandes villes?
2: Alors, c'est vrai que jusqu'ici, l'Observatoire des élites de Lausanne étudiait les élites au niveau national. Donc, on a fait beaucoup d'enquêtes sur ce pouvoir au niveau national, mais on n'avait jamais vraiment analysé les trois principales villes suisses, qui, par ailleurs, sont les trois villes où les principaux secteurs économiques se sont développés au cours du XXe siècle. Et ces villes se sont très fortement industrialisées au cours du XXe siècle, avec des logiques de pouvoir qui leur sont propres. Et donc, nous, on a décidé d'explorer qui étaient ces élites urbaines et en quoi elles se distinguent ou pas des élites nationales.
0: Alors, en l'occurrence, ces trois villes, c'est Bâle, Genève, Zurich, on l'a dit, alors, entre 1890 et 1920, qui possède le pouvoir, qui a le pouvoir. Donc, vous avez analysé pas moins de 9500 individus qui occupaient des positions de pouvoir. C'est assez impressionnant. Juste, vous avez fait comment, Stéphanie Ginalski?
1: Alors, on n'est pas parti de rien, puisque comme Pedro l'a dit tout à l'heure, ça fait des années, en fait, qu'on travaille sur les élites suisses. Donc, on a une base de données qui recense les élites qui occupent des positions de pouvoir à l'échelon national. Et puis là, l'idée, c'était d'aller un pas plus loin et de recenser, en fait, les personnes qui occupent des positions de pouvoir à l'échelon local, donc de ces trois grandes villes, sachant que certaines personnes étaient déjà dans notre base, puisque c'est des personnes qui occupent peut-être aussi une position de pouvoir au niveau national. Et donc, après, on travaille avec différents types de sources pour récolter des informations biographiques sur ces personnes, donc voir voilà en quelle année elles sont nées, quelle est leur origine sociale, quelle est la formation qu'elles ont suivie, quels sont leurs liens de famille et aussi et surtout quelles sont les positions de pouvoir qu'elles exercent dans une ou plusieurs sphères de la société.
0: Alors au début, enfin plutôt fin du 19e siècle, au début de votre étude, en gros le pouvoir, si je résume, c'est des grandes familles patriciennes qui dominent un peu le pouvoir dans les villes. C'est juste.
2: C'est tout à fait juste. Donc, c'est vrai qu'en Suisse, on n'a pas connu de monarchie, hein, contrairement aux pays européens qui nous entourent, mais on a une forme particulière qui s'approche de l'aristocratie européenne, que sont les patriciens dans les villes. Donc, ce sont des familles, une catégorie de la population qui avait des privilèges notamment politique sous l'Ancien Régime, donc jusqu'à l'arrivée de la République helvétique en 1798. Et ces pouvoirs politiques, donc l'exclusivité à la fois de se faire élire et de voter, leur permettait d'avoir un monopole sur les positions de pouvoir au sein des principales villes suisses. Et nous, ce qu'on montre, c'est que à partir de la période que nous analysons, en 1890, c'est-à-dire... près de 100 ans après la fin de l'Ancien Régime, eh bien ces familles patriciennes n'ont pas perdu leur pouvoir. Au contraire, en 1890, dans les trois principales villes de Suisse, les familles patriciennes sont encore très fortement représentées. Il y a l'historien Philippe Sarrazin qui parle de structure patricienne pour définir ces quelques familles qui occupent à la fois des positions de pouvoir politique, mais aussi économique et dans le champ culturel.
0: Mais ça change au XXe siècle, Stéphanie Ginalski. On voit qu'il y a une forme d'érosion, en tout cas dans certains secteurs, de ces familles patriciennes. Qu'est-ce qui se passe au XXe siècle pour expliquer ce changement?
1: Alors oui, ça dépend un peu des sphères du pouvoir qu'on observe. Les descendants de familles patriciennes vont avoir tendance à se maintenir plus longtemps dans la sphère économique et la sphère culturelle, par exemple. Et puis, au niveau politique, on observe un processus en tout cas dans une certaine mesure, de démocratisation de l'accès aux positions de pouvoir, qui s'explique d'une part par le fait que c'est des personnes qui sont élues, et donc c'est un autre système que les conseils d'administration des grandes entreprises ou les sociétés culturelles, par exemple, qui reposent vraiment sur des logiques de cooptation. Donc, c'est les membres en place qui choisissent qui est-ce qui veut le recruter. Et puis, le deuxième grand changement aussi au niveau politique, c'est la montée en puissance des mouvements ouvriers, du Parti socialiste, dès la fin du 19e siècle, en particulier dans les grandes villes, ce qui contribue aussi à challenger un peu les structures du pouvoir en place.
0: Vous évoquez la gauche, Stéphanie Gileski. Restons un instant sur la gauche, parce que c'est vrai que lorsqu'on pose la question qui dirige les grandes villes en Suisse, la plupart des gens diront c'est la gauche depuis on ne sait plus quand. Alors si on sait, c'est depuis les années 90. Alors Pedro Aroro, peut-être déjà comment expliquer cette arrivée au pouvoir de la gauche dans les grandes villes suisses dans les années 90?
2: Alors je pense que ce qui est important de resituer avant même les années 90, c'est que c'est pas un phénomène nouveau. Vous l'avez dit, c'est vrai que quand on pose comme ça la question aux gens, oui, c'est vrai que les villes en Suisse sont gouvernées par la gauche et on a cette date de 1990 qui nous vient. Nous, l'avantage d'avoir une approche historique, c'est qu'on montre que c'est en réalité un peu plus ancien que ça. Il y a une double dynamique, il y a eu un premier phénomène de montée de la gauche déjà durant la période de l'entre-deux-guerres, donc déjà dans les années 30, on a un socialisme municipal qui arrive à Zurich, à Bâle et à Genève, notamment par une augmentation de la population ouvrière, des syndicats, l'électorat socialiste qui se concentre en ville. Ce sont des périodes d'industrialisation qui nécessitent de traiter des grandes questions comme les politiques de logement, l'assurance chômage, les grands travaux de modernisation de la ville. Donc il y a déjà, dans les années 30, une première vague de socialisme municipal qui après s'effrite au cours du XXe siècle et qui effectivement revient dans les années 90 avec l'arrivée d'une nouvelle gauche un peu différente cette fois-ci, puisque on a affaire à plutôt une classe moyenne très fortement développée. Si vous prenez par exemple en 2020, les élus socialistes des trois villes, Zurich, Bâle et Genève, sont à 70% diplômés universitaires. Donc on a un profil qui est un petit peu différent. On a des coalitions aujourd'hui entre le Parti socialiste et les écologistes qui amènent cette gauche au pouvoir effectivement depuis les années 90. Mmh. Ils viennent aussi avec des nouvelles préoccupations qui sont différentes de celles des années 30, qui sont plutôt des préoccupations liées à la qualité de vie, liées aux questions environnementales. Et c'est vrai que ce sont des thématiques qui séduisent les populations urbaines.
0: Mais c'est quand même particulier cette installation de long terme au pouvoir, qui plus est qu'on voit qu'il y a souvent des différences entre les capitales ou les chefs-lieux des cantons et l'arrière-pays ou la campagne. Comment ça s'explique cette persistance dans le fond de la gauche au pouvoir? Est-ce que vous l'expliquez, Stéphanie Gileski?
1: Cette persistance dans les grandes villes, vous dites?
0: Dans les grandes villes, oui.
1: Oui, c'est lié aussi au fait que les grandes villes vont être plus touchées que la campagne ou l'arrière-pays par certaines problématiques que sont, comme ça a été évoqué par mon collègue, l'industrialisation, ce qu'on appelle la question sociale, la montée du mouvement ouvrier aussi va être beaucoup plus forte dans ces grandes villes. Donc c'est des lieux aussi qui sont plus favorables, en fait, à la cristallisation des conflits sociaux et où il y a un plus grand potentiel pour faire écho à ces revendications, en fait.
0: On a parlé des années 90 comme cette arrivée de la gauche au pouvoir des grandes villes, mais il y a aussi, depuis ces années 80-90, un grand changement dans qui dirige ou qui gouverne ou qui a le pouvoir dans ces grandes villes. C'est une sorte de fragmentation, Pedro Aroro.
2: Une fragmentation notamment aussi du côté économique, si on parle autrement que de la sphère politique, où il est vrai que nous, on appelle ça, on fait une périodisation dans le livre, et on a cette période à partir des années 90 qu'on nomme la globalisation et la fragmentation, où on voit l'augmentation notamment des dirigeants étrangers au sein des plus grandes entreprises de ces trois villes. Et donc là, on a des secteurs qui historiquement étaient construits dans ces villes, quand je pense au secteur bancaire, le secteur pour Genève, le secteur et Zurich, le secteur pharmaceutique à Bâle, qui au départ sont très locaux, s'internationalisent tout au long du XXe siècle et deviennent aujourd'hui essentiellement des secteurs tournés vers l'étranger. Cette orientation vers le marché extérieur se traduit aussi par l'arrivée de dirigeants beaucoup moins connectés avec le tissu local, notamment beaucoup moins connectés avec les élites politiques locales. Donc il y a une transformation des profils de ces dirigeants de grandes entreprises.
0: Oui, c'est paradoxal parce que autant le politique, on sait, pour être élu dans une ville, il faut habiter la ville. Donc on a des élites politiques qui restent, qui sont du terroir, si on veut bien. Par contre, on a une élite économique, notamment, qui bouge beaucoup. Est-ce que ça change le rapport de qui a le pouvoir dans une ville, Stéphanie Chinalski, ou dans le fond, c'est toujours un peu les mêmes qui tiennent les rênes?
1: Disons que ce qui est intéressant, de nouveau, si on regarde ça un peu dans une perspective historique, c'est que on voit que à nouveau ce phénomène des dirigeants étrangers dans la sphère économique, c'est pas quelque chose de nouveau. C'est quelque chose qu'on observe déjà dès la fin du 19e siècle, aussi en raison du fait que la Suisse est très fortement intégrée dans les marchés internationaux au niveau économique dès le 19e siècle. Ce qu'on observe par contre comme différence, c'est que si on regarde les étrangers qui dirigent les grandes entreprises à la fin du 19e, début du 20e, on voit que c'est des personnes qui sont souvent très fortement impliquées dans le tissu économique et social local, que ce soit dans les associations économiques, que ce soit par le biais aussi des liens matrimoniaux qu'ils vont créer avec des familles suisses typiquement. C'est souvent des gens qui vont demander la naturalisation suisse, leurs enfants en naissant suisse vont rester en Suisse, peut-être reprendre l'entreprise quand il s'agit d'entreprise familiale. Et puis c'est vrai que si on regarde dans la période plus contemporaine, plus actuelle, ce qu'on appelle des fois la deuxième mondialisation, on voit qu'il y a une plus grande circulation de ces élites économiques et qu'elles vont être moins impliquées dans les structures locales. Donc on a, on pourrait dire, une cohabitation entre des élites politiques locales et puis des élites économiques plus internationalisées qui vont peut-être moins s'impliquer dans le tissu socio-économique local.
0: Elles vont moins s'impliquer, mais est-ce qu'elles ont du pouvoir? Est-ce qu'elles pèsent dans le fond? Si vous avez ces dirigeants qui sont quand même installés en ville ou en périphérie, est-ce qu'ils pèsent dans le fond, dans le pouvoir d'une ville comme Genève, Zurich ou Bâle?
1: Disons que à partir du moment où les grandes entreprises détiennent un pouvoir économique très fort dans les villes et dans le pays, oui, d'une certaine manière, ces dirigeants pèsent aussi dans le pouvoir de la ville, oui.
0: Nous parlons ce matin des élites dans les grandes villes suisses avec vous, Stéphanie Chinalski, et vous, Pedro Aroro. On va voir comment les lieux d'habitation des dirigeants, notamment, aussi évoluer avec le temps. Ça sera juste après l'ordre.

0: Royal, c'était l'ordre. On vous retrouve Petro Auroro et Stéphanie Ginalski. Nous parlons des élites dans les grandes villes suisses qui dirigent véritablement ces villes du 19e siècle jusqu'à aujourd'hui. Alors, il y a un aspect assez intéressant que vous abordez, c'est la localisation de ces élites. Là aussi, ça a bougé. Les gens n'habitent plus forcément au centre-ville. Ils se sont déplacés, c'est juste ?
1: Tout à fait. C'est une évolution qu'on voit justement en prenant cette période longue de 130 années. Encore à la fin du 19e siècle, l'essentiel des élites urbaines habitent au centre-ville. Il y a une forme de cohésion entre les quartiers bourgeois résidentiels et aussi les quartiers d'affaires, où notamment les familles patriciennes socialisent avec de manière privée, mais font des affaires aussi dans les mêmes lieux. Je pense qu'un exemple intéressant que je peux donner, c'est Ernest Pictet, qui était un des cofondateurs de la banque Pictet. C'est lui qui a permis, à la fin du 19e siècle, de vraiment propulser la banque privée genevoise Pictet. Lui, sa banque, son lieu de résidence et le lieu où il exerçait d'autres mandats, c'était dans la même rue, en fait. Il était au centre-ville, c'est un des cofondateurs de la chambre de commerce genevoise. Tout ça se situait à quelques mettre du lieu de résidence, du lieu d'affaires, du lieu où des groupes d'intérêt économique se rencontrent. Donc il y a une collusion comme ça qui s'est un petit peu perdue au fur et à mesure du XXe siècle, qu'il y a une sururbanisation, que les élites décident plutôt d'habiter en périphérie des grandes villes, dans certains quartiers. Alors à Genève, ça va être à Champel, à Coligny, à Zurich, ça va être plutôt à Zollikon, à Bâle, Saint-Alban. Il va y avoir différents quartiers comme ça qui vont être investis par ces élites. Aujourd'hui, dans notre population que nous avons étudiée pour 2020, il y a moins de 20% des élites que nous avons étudiées qui habitent encore en ville. Et on était à plus de 70% au début de la période analysée en 1890. Donc on voit ce changement un petit peu de spatialité. C'est quelque chose, peut-être que les Genevoises et les Genevois qui nous écoutent se rendent compte aussi que les lieux d'affaires changent. La place financière de Genève, historiquement au centre-ville, est en train de se déplacer aussi en dehors du centre-ville. Il y a des nouveaux quartiers qui émergent, par exemple à Genève, le quartier Pont-Rouge, où il y a des nouvelles banques qui s'y installent. Donc il y a un déplacement du centre-ville vers l'extérieur.
0: Un des aspects que vous avez étudié aussi, Stéphanie Ginalski, c'est les lieux, dans le fond, où s'exerce, pas forcément s'exerce le pouvoir, mais où se travaille peut-être, où se prépare le pouvoir, notamment l'aspect culture. Il y a aussi, je ne sais pas, est-ce que dans le fond, c'est à l'Opéra de Genève que se décident plus de choses que dans le fond, que dans une municipalité ou un conseil d'administration?
2: Alors, c'est toujours difficile de savoir exactement ce qui se dit de manière informelle dans ces lieux, ce qu'on appelle les lieux de sociabilité des élites. Mais c'est vrai que dans le cadre de ce livre, on a voulu aussi investiguer des espaces qu'on avait peu étudiés jusqu'à présent, qui sont, alors là, en l'occurrence, on a pris comme exemple concret les sociétés des beaux-arts, qui sont les sociétés qui sont souvent derrière les musées, typiquement la Zürcher Kunstgesellschaft à Zurich. C'est la société qui est derrière le Kunsthaus, qui est un des plus grands musées d'art moderne en Suisse, mais aussi en Europe. Et donc, en fait, c'est des lieux qui sont aussi intéressants à étudier parce que c'est ce qu'on pourrait appeler des lieux de socialisation, de rencontre des élites, des différentes sphères de pouvoir. Donc typiquement, dans les comités directeurs de ces sociétés, on va retrouver des élites économiques, en particulier des élites financières, on va retrouver des élites politiques, et puis on va retrouver, dans une moindre mesure, peut-être paradoxalement, des artistes. Donc ça nous permet de voir aussi des lieux où ces élites peuvent se rencontrer, et on peut imaginer aussi que voilà, ont lieu toute une série de où s'exerce le pouvoir de manière plus informelle, même si après, on a aussi un peu bloqué sur l'accès à l'information. Ce à quoi on a accès, par contre, c'est les discussions, les PV des conseils d'administration. Et en tout cas, on peut voir les discussions qu'ils et elles prennent par rapport à ces lieux culturels qui sont des lieux importants et qui participent aussi au rayonnement des villes en Suisse.
0: Et c'est vrai qu'on a l'habitude peut-être de parler de clubs comme le Rotary ou d'autres clubs où il y a une sociabilité qui est faite pour, là, pas que, mais aussi pour les affaires, rencontrer des gens, le réseautage. Mais c'est vrai qu'on oublie parfois la culture qui est un haut lieu de réseautage. C'est vrai que ça compte énormément. si on regarde aujourd'hui, vous arrivez à dire où est le pouvoir? Est-ce que c'est à la Bahnhofstrasse? Est-ce que c'est dans ces lieux de culture? Est-ce que c'est finalement quand même dans les parlements communaux? Où est le pouvoir des villes aujourd'hui?
2: Bon, en tout cas, en grande partie quand même, je pense, dans la sphère économique, dans les associations patronales, dans les chambres de commerce, dans les conseils d'administration des grandes entreprises, ça reste quand même des hauts lieux du pouvoir. Mais...
0: Il y a un aspect, il me semble, qu'on n'a pas abordé, je ne sais pas s'il est abordé dans le livre, c'est la question comme de ces grandes fortunes extérieures qui viennent parfois travailler, mais pas forcément. On a beaucoup parlé des forfaits fiscaux en Suisse. Est-ce que ça, vous avez pris en compte, Pedro Auroro, ces grandes fortunes étrangères qui arrivent et qui s'installent? Est-ce qu'elles pèsent dans le fond ou elles viennent juste se poser là, peut-être bénéficier de certains avantages fiscaux et bien sûr de la beauté du paysage? Mais est-ce qu'elles pèsent dans les centres de décision en Suisse?
1: Alors, elle pèse sans aucun doute. C'est vrai que c'est pas le focus du livre. On a quelques-unes de ces grandes fortunes dans la mesure où certaines d'entre elles exercent des positions de pouvoir. Comme nous, on prend une approche positionnelle. On regarde vraiment aussi quelles sont les positions de pouvoir exercées par des individus qui ont ou pas des fortunes. Et c'est pas forcément le cas. Donc un dirigeant d'entreprise n'est pas forcément parmi les plus grandes fortunes. Et donc nous, on n'a pas forcément une approche par la fortune et on n'a pas nécessairement fait une analyse très fine, historique, de l'évolution des fortunes sur les trois villes, même si on a un focus dans le livre sur les grandes richesses à Zurich, mais de manière... historique, à une période beaucoup plus fine.
0: Ce qui a changé aussi, et vous l'abordez, c'est le domaine académique. Là aussi, on avait des gens qui, au 19e, 20e siècle, étaient des gens beaucoup plus du cru. Stéphanie Ginalski, aujourd'hui, on a vraiment une internationalisation des universités, des hautes écoles. Et apparemment, la Suisse est un des pays où il y a le plus de profs, mais aussi d'étudiants étrangers, c'est juste?
2: Oui, et ça suit un peu la sphère économique et ce dont on parlait tout à l'heure, c'est-à-dire que c'est déjà le cas à la fin du 19e et au début du 20e siècle, où aussi bien la sphère économique que la sphère académique sont des lieux où on trouve particulièrement beaucoup d'étrangers et d'étrangères si on compare avec d'autres pays européens, par exemple. Et puis, ça redevient le cas à partir de la fin du 20e siècle. Et c'est vrai que la Suisse se distingue particulièrement à ce niveau-là. Oui.
0: Mais c'est vrai que c'est intéressant, cette fragmentation, cette internationalisation, cette globalisation. Est-ce qu'il y a des liens qui se font entre ces milieux académiques étrangers, ces grands dirigeants étrangers et le terroir local? Est-ce qu'il y a des centres de sociabilité, des rencontres qui se font ou dans le fond, c'est deux mondes qui sont un peu en parallèle?
1: Un des enjeux est justement de se demander quels sont ces nouveaux lieux de sociabilité de ces nouvelles élites, puisque, comme disait tout à l'heure Stéphanie, dans la période récente, les élites internationales ont tendance à être moins connectées avec le local, donc elles vont moins fréquenter typiquement les chambres de commerce, qui étaient un haut lieu de coordination des élites économiques pour l'essentiel du XXe siècle. Aujourd'hui, on va beaucoup moins trouver des élites internationales dans les chambres de commerce, dans les clubs historiques qui sont fréquentés par des élites comme par exemple des sociétés des Beaux-Arts. On va beaucoup moins trouver aujourd'hui ces élites internationales. Et je pense qu'il faut aller du côté des organisations transnationales pour voir où aujourd'hui une forme de coordination et de socialisation se fait. Donc il y a des réseaux qui dépassent simplement le cadre des frontières suisses où finalement on a parfois des managers qui... restent en Suisse le temps d'un mandat, 5-10 ans, et leur réseau de sociabilité, il se construit plus à un niveau international qu'au niveau local.
0: Un grand merci Pedro Auroro et Stéphanie Ginalski d'être venus ce matin dans Tribu. Je rappelle que vous êtes Stéphanie Ginalski, maître d'enseignement et de recherche à l'Institut d'études politiques, c'est à l'Université de Lausanne, et membre donc de cet observatoire des élites suisses. Et Pedro Auroro, vous êtes chercheur à la même université et aussi membre de ce même observatoire des élites. Je rappelle ce livre très intéressant avec quantité de chiffres, mais aussi de focus vraiment pertinent qui s'appelle donc Élites et pouvoir dans les grandes villes suisses 1890-2020. C'est paru chez Alphil. Bonne suite de journée à vous deux.
2: Merci à vous aussi.
1: À vous aussi.
0: La technique ce matin, il y avait

0: Vocodeur, nous sommes à la veille du mois de septembre et nous nous trouvons pour cette semaine tout au sud du canton de Fribourg, à la frontière avec le canton de Vaud, pour parler d'art en plein air. Nous sommes à Bossonance, où se déroule jusqu'au 19 septembre prochain la 10e édition de cette exposition organisée par Bossonart, une exposition d'art en plein air, donc totalement gratuite et à voir absolument. On vous explique tout jusqu'à vendredi avec une conseillère aux États fribourgeoises, Isabelle Chasseau. Vous êtes notre invitée cette semaine. Bonjour. À vos côtés, trois décodeurs, une décodeuse cette semaine. Bonjour Sandrine Viglino.
1: Bonjour tout le monde.
0: Nicolas Haut, bonjour.
2: Bonjour.
0: Jérémy Croza, bonjour.
3: Bonjour.
0: Et bonjour Lord Betrard.
4: Bonjour.
0: Voilà, beaucoup de fribourgeois cette semaine, c'est bien. Et puis Sandrine Viglino. En face de vous, Isabelle Chasseau, se trouve notre public dont vous pouvez faire partie, vous qui nous écoutez depuis votre poste de radio. Il suffit de vous inscrire sur notre plateforme à l'adresse avecvous.rts.ch pour nous rejoindre par exemple à Orbe tout prochainement. On fêtera la saucisse au chou dans le cadre de la semaine suisse du goût. On recevra Joseph Ziziadis comme invité. C'est Héloïse Nussbaum qui nous organise tout ça. Voilà, c'est elle qui reçoit vos inscriptions. Soyez sympa, parce qu'il y a beaucoup d'inscriptions. Ça part très vite. On est prêt, je crois, pour l'organisation. Je vous propose qu'avant de papoter avec notre invité, eh bien, on se lance tout de suite dans un premier jeu, les décodeurs. À Bossonance, c'est parti.

0: On ouvre cette semaine de jeu avec une chanson. C'est Sandrine Viglino qui se lance en solo pour vous, Isabelle Chassot. Vous avez choisi quel titre, Sandrine Viglino, et avec quelle mission pour notre invitée?
1: Eh bien, début juillet, on a perdu une grande chanteuse, c'était Bonnie Tyler. C'est pour ça que j'ai voulu lui rendre hommage en reprenant son grand tube que j'ai traduit en français. Et étonnamment, ça parle de bossonance.
0: Ah, ça c'est étonnant. Avec Olivier Magarotto au piano.

0: Et pourtant, ça vous ferait pas de mal. Sandrine Viglino, dans cette chanson solo, donc Bonnie Tyler, reprise par vous, il y avait une mission hein, pour notre invité.
1: Oui, j'aimerais savoir combien de fois le mot « bossonance » a été prononcé.
0: Oui, ils font ce qu'ils veulent maintenant, nos décodeurs, avec leur chanson solo. Combien de fois a été prononcé « bossonance » ?
2: On m'offre pas un choix ?
1: Alors oui.

0: je vais être sympa, c'est entre 2 et 5 000 fois.
1: Ça va beaucoup m'aider. Oh, disons 12 fois.
0: Alors, j'ai pas compté les cœurs, c'était 8 fois, donc peut-être qu'elle a raison. On lui donne le
2: point. Allez, on dit oui. Oui, oui, avec les cœurs, ça fait 12. Bravo, Isabelle Chasseur. Voilà, vous insistiez pour les points, Isabelle Chasseau, en marge du début de cet enregistrement. C'est plutôt pas mal de ne pas avoir de points, finalement. On peut faire ce qu'on veut.
1: Absolument, voilà. Ce qu'on veut, puis à la fin, tout le monde a gagné.
2: Oui, et il y a une évaluation donc, de notre producteur, ce sera pour vendredi. Voilà, vous êtes avec nous donc à Bossonance pour cet art en plein air qui, comme son nom l'indique, propose de l'art en plein air. Pourquoi vous êtes avec nous, Isabelle Chasseau? Quel est votre lien avec cette exposition?
1: Tout d'abord parce que l'on m'a invitée, c'est une première chose, et ensuite parce que j'ai beaucoup d'amitié pour cette exposition et ceux qui la préparent, pour un comité extrêmement engagé avec une exposition à la portée aussi de tous, ça me paraît extrêmement important, montrer que la culture est présente partout dans notre pays et surtout aussi aujourd'hui des expositions de sculptures et de sculptures en plein air, il n'y en a pas suffisamment et il faut permettre aussi aux artistes d'exposer, c'est un cas aussi ici. Et la particularité aussi ici, je le dis parce qu'ils sont nombreux dans la salle, c'est non seulement le comité extrêmement engagé, et c'est l'ensemble des bénévoles aussi, un village de 106 500 habitants avec plus de 150 bénévoles qui font fonctionner aussi cette exposition. Il faut le dire que c'est uniquement malheureusement comme ça aujourd'hui que nous pouvons organiser choses et ils ont droit à un très grand coup de chapeau. Après, on aura l'occasion de parler de l'exposition. Je vous invite à la regarder. Ce sont des artistes non seulement fribourgeois, vaudois ou même romans, mais aussi des alémaniques. Donc, ça vaut aussi la peine d'aller voir ce qu'ils font.
3: Voilà, mais on comprend les structures alémaniques.
2: Merci Nicolas Haut.
1: Essayez.
2: Si je reviens au bénévolat, donc le bénévolat qui est un vrai trésor hein, pour la Suisse, vous nous dites c'est que comme ça, avec du bénévolat, qu'on peut organiser de telles expositions. C'est pourquoi il manque de moyens.
1: Bon, il manque toujours évidemment de moyens. Il manque surtout en particulier pour ce qui est l'art contemporain, parce que les artistes parmi vous savent à quel point c'est difficile de le présenter, mais aussi de pouvoir aussi en vivre. Mais une exposition dans laquelle vous accueillez du public, et c'est la dernière fois 15 000 visiteurs qui sont venus, on espère dépasser largement ce chiffre cette fois, il faut les recevoir, il faut leur donner à boire, il faut leur donner à manger, il faut les accompagner, il faut surveiller quand même un tout petit peu aussi l'exposition, et ça nécessite beaucoup de monde pour le faire. Et comment voulez-vous, pour une exposition de ce type-là, qui vit avec extrêmement peu de subventions, pouvoir le faire sans bénévoles?
2: On applaudit les bénévoles de Bossonance, c'est l'association qui organise Art en plein air. Puis si vous voulez voir le programme, on va largement en parler cette semaine, mais si vous voulez voir le programme complet de cette exposition et tout ce qui se trouve autour de cette exposition, parce qu'il y a plein d'événements, vous allez sur le site de l'association Bossonart, bossonart.ch en un mot, et puis vous trouvez tout ça. C'est très très bien fait ce site.

0: On retrouve les décodeurs avec Mary Reilly.
1: C'est madame qui a fait le site, c'est ça ? Oui, monsieur, bravo monsieur, c'est vrai, il est très bien fait. On a trouvé tout ce qu'il nous fallait. On ouvre notre fil rouge de la semaine à présent avec une question pour, à laquelle nos décodeurs, notre décodeuse vont répondre sous forme de sketch. Ils en livreront un par jour, c'est le principe du fil rouge. Et puis on répondra jeudi à cette question. Qui sont Ask et Embla ? Qui sont Ask et Embla ? C'est une question pour vous, Isabelle Chasson. On écoute le premier sketch de la semaine. Qui répond ? C'est celui de Lord Betterave.
2: Eh, hey, salut Ask.
3: Guten Morgen, Embla. Tu as perdu ton accent germanique ?
2: Oui.
3: Ah, face, mais par quel prodige de prestidigitation as-tu perdu ce magnifique accent teutonique du sud de notre beau Saint-Empire romain germanique ?
2: Parce que déjà, toi qui le fais, ça fait beaucoup pour les auditeurs, surtout à lundi, comme ça.
3: Ah, les auditeurs, mais quels auditeurs ?
2: Ceux de la radio.
3: La radio n'existe pas, espèce de choucroute sans garniture. On est en 1555, ou comme on dit en allemand, 1555, au 16e siècle.
2: Bon, Ask, qu'est-ce qu'on fait aujourd'hui ?
3: La même chose que chaque jour, Embla. On invente une nouvelle recette germanique pour faire rayonner la gastronomie allemande in dem ganzen Welt.
2: Ça existe, la gastronomie allemande ?
3: Nein, Kopf verschweigen Kaxe. C'est pour ça que nous, la cuisine, les cuisiniers de l'empereur, nous devons inventer une nouvelle recette.
2: Ok, ben on pourrait inventer la pizza, le ramen.
3: Non, une espèce de fourche pas cuite, c'est beaucoup beaucoup coûteux pour les Allemands. Il nous faut du gras, du lourd, de la friture, de la panure et de l'indigestion systématique.
2: Mais on peut pas faire un truc raffiné comme une île flottante, un fondant au chocolat.
3: Non, une espèce de bière blanche sans gaz. Nous allons inventer le schnitzel.
2: C'est quoi ?
3: C'est un peu de porc et beaucoup beaucoup de panure.
2: Eh ben, on va encore roter jusqu'à l'aube en chantant des chansons paillardes dans les copeaux.
3: Ya, surtout qu'on va le faire baigner dans son jus, le choupling au pretzel.
2: Ouais, ben, pas sûr que les gens viennent dans la Ruhr pour la gastronomie, hein.
3: Personne ne viendra jamais dans la Ruhr, Embla. Même si à l'avenir nous construisons le parc d'attractions le plus attractif d'Europe, dans la Bad Wurttemberg, personne ne viendrait jamais dans notre région aride et inhospitalière.
2: Ah oui. Surtout si on les accueille avec les schnitzels.
3: Bon, passe-moi la panure, je vais tuer le porc.
2: Le porc vivant ?
3: Ja, es ist Peppa. Peppa, die Schweine, komm.
2: Il n'y a pas à dire. Hein. Le meilleur moyen de devenir vegan, c'est de venir manger en Allemagne. Ask et Embla ont donc inventé le schnitzel et la version allemande du dessin animé Peppa Pig. Merci.
1: Voilà, donc pour ce tout premier sketch, on en entendra d'autres tout au fil de la semaine et réponse vendredi pour savoir qui sont Ask et Embla. Je vous propose qu'on fasse une petite pause en musique. Ici, Willy Deselu nous propose un titre des Suisses d'Alios en collaboration avec Maxime Le Forestier. À noter que si vous aimez les activités culturelles gratuites comme celles que propose l'association Bossonart ici à Bossonnens, eh bien Alios seront présents au festival Label Suisse. C'est du 18 au 20 septembre. 3 jours de festival gratuit dans toute la ville de Lausanne avec 100% d'artistes suisses. Les voici avec Magritte sur RTS Première. À tout de suite.

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1: On joue maintenant avec un mot, Isabelle Chassot. Qu'est-ce qu'un jarnicoton? Voilà, Ask Embla, jarnicoton, il se passe beaucoup de choses cette semaine dans les décodeurs. Qu'est-ce qu'un jarnicoton? J-A-R-N-I-C-O-T-O-N. C'est Jérémy Croza qui vous donne la première définition.
2: Un jarnicoton, c'est une personne qui donne toujours une cause ou bien une raison complètement à côté de la plaque. Par exemple, il y a une panne du réseau internet, le jarnicoton va dire « ça, c'est à cause du détroit d'Hormuz ». Voilà, on ne sait pas pourquoi il le dit, mais il le dit. Hein. Une personne qui est en retard au travail, le jarnicoton va dire « ouh, ça, c'est parce qu'elle dort à côté de son téléphone hein. ». Le réchauffement climatique, le jarnicoton va dire « ça, c'est à cause de l'éclipse hein. ». Son enfant est mal poli, va dire « ça, c'est à cause des écrans hein. ». Ces dernières années, on peut observer une augmentation des jarnicotons, notamment chez les politiciens. Le plus célèbre des jarnicotons d'ailleurs un président d'une des plus grandes puissances mondiales.
1: Lord Betrave.
3: Ça ressemble un peu à un jarnicoton, c'est un mot du patois fribourgeois hein, qui désigne une phrase qui ne se prononce jamais dans un contexte donné. C'est comme une affirmation qui devient un mensonge, mais qui dépend du lieu où il est prononcé. Un exemple, la phrase « quel bel endroit » devient un jarnicoton si elle est prononcée à Courtepin.
4: Oh, wow. C'est pas gentil pour Courtepin.
3: Pas du tout. Et d'ailleurs, il y a plein de choses pas gentilles qui vont arriver cette semaine. Quelques exemples de jarnicoton. On est reparti exactement avec ce qu'on est venu chercher. Est un jarnicoton chez Ikea. On a gagné avec la manière. Est un jarnicoton dans la patinoire du HC Ajoie. Et à la fin du menu de Bénichon, la phrase « ah, je me sens plus léger » est un jarnicoton.
1: Sandrine Viglino.
5: La réponse est dans l'épisode 456 de Secrets d'Histoire, saison 1000. Tout le monde connaît l'abbé Pierre Coton, à ne pas confondre avec son cousin Pierre Papier-Ciseau. Le père Pierre Coton était le confesseur, en un mot, du roi Henri IV. Alors ce roi était connu pour jurer comme un charretier, blasphémer plus qu'à son tour tel un Boltz-Ball décroté. Et son injure préférée était « jarnidieu ». Qui était une contraction très à la mode à l'époque de « je renie Dieu ». Et ça agaçait énormément le père Coton. Alors un jour, hors de lui, le père Coton s'est écrié « fâché, mais fâché !»« Corbleu, sire, si vous devez absolument jurer, prenez mon nom. Dieu s'en portera mieux et moi je m'en remettrai. » Ce à quoi Henri répondit « c'est une foutre de boucle de Tchabernade, fesse Mathieu de jarnicoton de bonne idée, père Coton !» avant de partir à son rendez-vous avec ce jarnicoton de Ravaillac. Et pour savoir qui est Ravaillac, regardez Secrets d'Histoire, épisode 457, saison 1.
1: Et on termine avec vous, Nicolas.
6: Un jarnicoton est un habitant de Jarnac. Jarnac, un charmant village de Dordogne, situé entre Saint-Didier-la-Bastille et Bouzoul, à 17 km de Flanville-la-Petite. Jarnac, sa chapelle, sa fontaine et son café du Tilleul, où il fait bon siroter un farouli, une liqueur locale à base de chardon. Jarnac a été élu plus beau village de France 3 années consécutives en 63, 64 et 65. Mais depuis l'installation de l'usine de recyclage de pneus et le passage de l'autoroute à 12, Jarnac est quelque peu descendu dans le classement et se trouve aujourd'hui 14 942e. Jarnac ne désespère pas cependant de reconquérir un jour son titre. Jarnicoton, jarnicortotoc, jarnicoton seulement en fait. On est avec vous.
1: Alors, qu'est-ce qu'un jarnicoton? Isabelle Chassot, vous aviez 4 propositions. Jérémy Croza nous a dit que c'était quelqu'un qui donnait des explications qui n'avaient aucun sens. Lord Betrave, pour vous, c'est une phrase qui ne se prononce pas dans certains contextes.
7: Oui,
1: ou alors ça devient un mensonge. Pour Sandrine Viglino, c'est un juron. Et Nicolas Haut, c'est un habitant de Jarnac, le jarnicoton. Qui dit vrai, Isabelle Chassot?
4: Il me semblait que dans le Manège Enchanté, Pollux disait jarnicoti, jarnicoton. Donc je serai pour Sandrine Viglino.
3: C'était pas Tournicotis.
4: C'était Zébulon.
1: Mais c'est pas grave, parce que c'est la bonne réponse quand même. La réponse est juste.
4: Ça m'a laissé quelques souvenirs.
1: Jarnicoton, c'est un juron burlesque et familier inventé sous le règne d'Henri IV. Excédé d'entendre le roi jurer « Je renie Dieu », déformé en « Jarnie Dieu », son confesseur jésuite, le père Pierre Coton, lui suggéra de remplacer le nom de Dieu par le sien. Cette alternative astucieuse et respectueuse de la religion est restée dans la langue française pour exprimer la surprise de manière amusée et inoffensive. Enfin, elle est restée dans la langue française.
5: On a
1: française.
5: La peine à imaginer. Utiliser, oui. Quand même.
4: Et puis, on a la peine à imaginer qu'Henri IV avait un confesseur, disons. Oui.
1: Voilà, ça c'est dit. Qui utilise Jarnie Coton? Vous aviez déjà entendu Nicolas, vous qui parlez un peu.
5: Ah, Nicolas, ça sort.
1: Oui, voilà, c'est permis de faire. Très bien, c'est une bonne réponse pour notre invité. Encore une.
4: On ne peut pas du patois.
3: Non.
1: Isabelle Chassot, qui est attendue à Bossonance? Est-ce qu'il faut être averti? Est-ce qu'il faut s'y connaître en art pour profiter de cette exposition?
4: Ah non, pas du tout. Et je pense que c'est une particularité aussi de la création contemporaine. En fait, elle doit vous parler aussi immédiatement. Vous pouvez aussi, et il y a un très bon guide qui vous accompagne. Vous pouvez avoir d'abord des visites guidées, c'est une chose. Mais si vous lisez aussi le petit cahier qui accompagne la faites la visite, laissez-vous inspirer, et puis je crois que l'art moderne parle à chacun d'entre nous en donnant aussi des messages différents. Et puis vous serez émerveillés par les créations qui sont faites, notamment tout autour du château ancien, des vestiges du château. Déjà rien que la promenade vaut la peine, mais en plus faites-la deux jours, et moi je l'ai faite aussi à la tombée du soir. C'est magnifique, elle est ouverte jusqu'à 23h, c'est remarquable.
1: Oui, il y a quand même des horaires, hein. Vous trouvez tout ça sur le site aussi.
4: Mais pour 23h.
1: 23h, c'est sympa. Et puis effectivement, il y a des visites guidées certains jours à certaines heures, bossonart.ch, hein, si vous voulez profiter de ces visites guidées, parce que ça vaut le coup aussi de se faire expliquer parfois certaines choses. On peut faire une première visite tout seul et puis ensuite avoir une visite guidée. Il y a aussi un concours qui se fait, un concours photo auquel vous pouvez participer, et un nouvel espace, parce que c'est la 10e édition, hein, cette année, 10e édition d'art en plein air. Il y a un nouvel espace qui a été créé tout spécialement,
4: oui,
1: BoxArt.
4: BoxArt, qui permet d'avoir cette fois de l'art visuel, donc en particulier ce sera l'occasion de découvrir des artistes. Tous les trois jours, ils vont changer, cinq à la fois, et je pense que c'est important. On ne peut pas évidemment les tableaux, puis pas les exposer à l'extérieur en raison de la météo. Et c'est remarquable qu'ils l'aient fait. C'est pas la seule chose remarquable qu'ils aient fait pour cet anniversaire. Si vous arrivez de Châtel-Saint-Denis en passant, disons, pas par Atalance, mais de l'autre côté, vous découvrirez aussi la fontaine qu'ils ont offerte pour l'accueil extrascolaire. Et c'est, je trouve, une belle initiative du comité. Et puis, ils ont fait un prix pour les artistes émergents. Je l'ai expliqué avant à quel point aujourd'hui c'est difficile pour des artistes, notamment émergents, jeunes, de pouvoir trouver des premiers lieux à exposer. Et ici, ils ont même créé un prix pour l'encourager et lui donner les moyens de poursuivre son activité.
1: bossonart.ch, si ça vous intéresse un petit peu d'aller fouiller de tout ce qui a été fait donc par ce comité, si vous êtes un artiste émergent, parce que dans deux ans ça recommence, vous pouvez peut-être vous proposer pour ce prix. Allez jeter un petit coup d'œil, on en parle toute la semaine avec notre invitée Isabelle Chassot. On a encore un jeu avant les infos. Un jeu qui va aller très vite et qui se fait autour d'un son que je vous propose d'écouter tout de suite, Isabelle Chassot. On écoute ce son.

0: On cherche ce qui fait ce son. Oui, c'est un peu court, ouais. Qu'est-ce qui fait ce son? On écoute la première proposition, c'est celle de Lord Betrave.
1: Oui, bah c'est la grenouille des pluies Namaka de Namibie, hein, c'est évident. Elle pousse ce cri de détresse lorsqu'elle est menacée, par exemple quand ce n'est plus de la pluie qui tombe, mais de la grêle. Et dans ce cas, son cri fait...
2: C'était pas tout à fait ça.
3: Si, c'était exactement ça.
0: Merci, Lord Betrave. Nicolao.
4: Oui, alors on a très bien reconnu, on a tous reconnu. C'était Nathalie Devanté qui tentait une reprise de Céline Dion.
0: Ça, c'est... Je suis pas sûre que ça va lui plaire. Très bien, Jérémy Croza.
5: Ben, c'était la sextape de Minnie et Mickey Mouse.
2: Bon, qu'est-ce que vous en savez?
5: Oh, ben, j'ai des enfants.
0: Et Sandrine Viglino.
6: Alors, je serais tentée de dire que c'est Nathalie quand elle va entendre la définition de Nicolas, mais en fait, c'est moi. C'était moi hier à bout de nerfs quand j'ai retrouvé une mythe alimentaire alors que j'ai mis des clous de girofle partout, des branches de laurier dans les armoires parce que maman, elle m'a dit que j'ai des rouleaux collants d'attrape-mouche dans lesquels je me suis prise les cheveux et que j'ai sniffé du bicarbonate de soude au lieu de laver les armoires avec. Si vous avez un truc pour les mythes alimentaires, je suis preneuse.
0: Merci Sandrine, on a toutes nos définitions. Alors, on cherche ce qui fait ce son, on l'écoute, on va écouter la version courte peut-être. Voilà, donc on avait 4 propositions. Lord Betra, vous nous dites que c'est la grenouille des pluies, Namaka de Namibie, oui, qui fait ce son. Nicolao, pour vous, c'est Nathalie Devanté quand elle fait une reprise de Céline Dion. Jérémy Croza, la sextape de Minnie et Mickey Mouse. Mm-hmm. Et puis pour Sandrine Viglino, eh bien c'est vous-même quand vous retrouvez une mythe dans vos placards. Capère. Oui. Qui dit vrai? Isabelle Chasseau, je sens que c'est compliqué ce jeu.
6: Ça dépend si elle a des mythes ou pas.
5: Il y a un piège.
2: Disons, un animal, j'y crois pas. Ça ressemblait presque au fouine chez moi. J'en ai dans mon galetas, malheureusement, mais ça doit pas être donc ça. J'aime assez Madame Devanté qui essaie d'imiter Céline Dion.
0: Mais y a pas du tout. Non, pas du tout, mais c'est vrai que...
6: Il y a quelque chose.
0: C'est à s'y méprendre. C'est à s'y méprendre. On embrasse Nathalie Devanté. J'espère vraiment qu'elle nous écoute pas cette semaine.
3: Mais Céline Dion, oui, donc...
2: Oui.
0: Non, c'était bien la grenouille des pluies Namaka.
2: Ah bah oui,
0: mais oui, réécoutez ce petit son de grenouille. On dirait un jouet pour chien sur lequel on marche. Non, c'est la grenouille des pluies Namaka, Breviceps namaquensis, qui est un amphibien fouisseur endémique, je sais pas ce que veut dire fouisseur, d'Afrique du Sud et de Namibie. Mesure environ 4,6 cm à l'âge adulte et puis elle se distingue par un corps très rond, son museau court et sa capacité à gonfler et à pousser un cri de détresse aiguë lorsqu'elle est menacée. Retenez-vous, Nicolas. Oh non, ça suffit maintenant. Et c'est une mauvaise réponse de notre invité, mais on applaudit l'effort et on salue Nathalie Devanté. Et c'est là-dessus qu'on se quitte quelques minutes parce que Nicolas va faire ses excuses par téléphone à Nathalie Devanté et puis surtout les informations arrivent, on les prend. On revient juste après pour la suite des Décodeurs.
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8: Virginie Langeroc.
9: Bonjour, la police cantonale argovienne lance un avis de recherche national et international. Après la fusillade survenue ce week-end à Arreau, le mystère reste total, en tout cas toujours ce matin, sur l'identité du ou des tireurs après cette fusillade lors d'une soirée électro donc en Argovie qui a fait un mort, une Italienne de 22 ans. 5 personnes âgées de 24 à 31 ans ont aussi été blessées, leurs jours ne sont pas en danger. 15,7%, c'est la différence qui persiste entre le salaire des femmes et celui des hommes en Suisse en 2024, chiffre que publie ce matin l'Office fédéral de la statistique. Il y a 2 ans, on était à 16,2%. Il semble donc, Cléa Favre, que l'écart salarial continue de se réduire.
10: Atténuation, il y a, mais atténuation lente. Et là où les disparités se concentrent le plus, c'est dans le secteur privé. Plus de 17%, c'est plus que dans le public. Précisons que les différences dont on parle aujourd'hui, c'est quand on compare les salaires bruts sur un poste à plein temps. Les causes, le niveau de formation, le nombre d'années d'expérience ou encore la fonction hiérarchique, mais pas que.
9: Donc il y a encore une partie qu'on n'explique pas, Claire.
10: Inexpliquée ou injustifiée, et c'est 640 francs par mois. Derrière les moyennes se cachent de grandes variations selon où vous travaillez et qui vous êtes. Les écarts sont moindres, par exemple, dans l'hôtellerie-restauration. Plus compliqué, en revanche, pour celles qui œuvrent dans les assurances et les banques. Autre fait notable, le mariage ne fait pas les affaires des femmes. Les célibataires s'en sortent mieux. Et puis, plus on monte dans la hiérarchie, plus le vent des disparités souffle fort. L'écart inexpliqué atteint plus de 12% chez les cadres supérieurs. C'est 6% pour les salariés sans fonction de chef.
9: Cléa Favre, merci. Les personnes qui travaillent sur les chantiers ne sont pas, elles, suffisamment protégées face aux fortes chaleurs. C'est ce que défend UNIA. Aujourd'hui, sondage à la pluie. Lors d'une conférence de presse ce matin à Berne, le syndicat a présenté une enquête menée auprès de 1000 travailleurs de la construction dans différentes régions du pays. Ce sondage montre que les mesures de protection ne sont souvent pas respectées, Marielle Savoie.
11: Oui, ces mesures de protection sont en fait des recommandations de la SUVA, la Caisse nationale suisse, en cas d'accident. Elles préconisent par exemple de livrer de l'eau sur les chantiers et les lieux de travail, d'assurer des pauses régulières en cas de forte chaleur ou encore d'adapter les horaires. Mais l'enquête d'UNIA le montre, plus de 80% des chantiers ne respectent pas ces mesures et 15% des personnes interrogées disent avoir déjà subi un malaise à cause du chaud. Le syndicat appelle donc à prendre des mesures contraignantes, principalement une limite claire de 33 degrés. À partir de cette température, les travaux pénibles en plein air devraient être interrompus, sauf si les travailleurs ont la possibilité de prendre une pause de 15 minutes par heure dans un lieu climatisé. UNIA estime que les entreprises de construction ne devraient plus subir de pénalités si les travaux prennent du retard à cause des fortes chaleurs. Le syndicat appelle le Parlement fédéral à entériner une motion en ce sens.
9: Alors, nous suivrons cela. Merci Marielle Savoie, en direct de Berne. La Confédération autorise des prélèvements temporaires dans ses réserves obligatoires de fourrage jusqu'à fin février 2027. Il sera ainsi possible de prélever 16 000 tonnes de fourrage destinées à l'alimentation animale. La Suisse fait face à une pénurie en raison de la longue période de sécheresse, mais aussi des difficultés d'importation, notamment le bas niveau du Rhin et du Danube, qui sont des voies de transport essentielles pour ces marchandises. L'offre sur les marchés mondiaux est jugée suffisante, mais les difficultés viennent surtout des voies de transport vers la Suisse. La Suisse qui dépend exclusivement des importations pour ses protéagineux comme le tourteau de soja. Israël annonce la signature avec la Grèce d'un contrat d'armement équivalent à 3 milliards de francs pour l'exportation d'un système de défense antiaérienne. Israël construira pour la Grèce un dispositif complet de défense aérienne baptisé « bouclier d'Achille ». Tennis, l'US Open qui se déroule en ce moment, ce sera le dernier tournoi majeur pour Stan Wawrinka. Le Vaudois va prendre sa retraite en effet dans quelques semaines. Il a d'ailleurs failli ne pas pouvoir venir. Sa participation, la 78e, n'a finalement tenu qu'au renoncement d'un joueur américain. Stan Wawrinka a donc obtenu une invitation de la part des organisateurs. Il pourra donc faire ses adieux au public new-yorkais comme il a pu le faire plus tôt dans la saison, en Australie, à Paris, puis à Londres. Et c'est une grande joie pour Stan Wawrinka.
12: Oui, bien sûr, je suis très heureux d'être là, très content d'avoir pu recevoir cette wildcard pour moi, pouvoir jouer une dernière fois l'US Open sur ma dernière année, donc mon dernier grand chelem aussi après plus de 25 ans. C'était super important et je suis très heureux et j'espère pouvoir être prêt pour lundi. C'était un peu un ascenseur émotionnel, bien sûr, parce que dimanche, lundi, j'étais là, ils ne savaient pas encore pour la dernière wildcard, ensuite ils m'ont dit que je n'allais pas la recevoir, donc je suis rentré tout simplement à la maison. Je pensais que ce serait la fin pour moi, les grands chelems, c'était ma dernière chance de pouvoir en jouer un. Malheureusement, je suis rentré sans la wildcard et voilà, après 24 heures, mercredi après-midi, Craig m'a appelé pour me dire qu'en fait, une des wildcards, il n'était pas fit pour jouer, donc je pouvais la prendre si j'avais envie de revenir.
9: Voilà, Wawrinka donc à l'US Open pour sa dernière sortie en grand chelem. Le Vaudois va retrouver l'Italien Matteo Berrettini, comme il y a quelques semaines à Wimbledon. Deux Suissesses entrent également en lice aujourd'hui à New York. Il s'agit de Simona Valtert qui affronte l'Argentine Nadia Podoroska, alors que Victoria Golubic va se mesurer à la Française Diane Paris. La météo, des nuages en début de matinée avant le retour du soleil cet après-midi en pleine. Quelques nuages s'accrochent toujours le long des Préalpes. Il fait un minimum de 18 degrés, maximum 27 au meilleur de la journée. Demain, du soleil toujours malgré quelques nuages. Mercredi aussi avec des températures maximales à 27 degrés. Belle journée, belle suite à l'écoute de nos programmes.
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0: Nous sommes à Bossonnance, dans le canton de Fribourg, pour parler d'art en plein air, dans le cadre d'une exposition organisée par Bossonart. C'est à découvrir jusqu'au 19 septembre et on le fait avec Isabelle Chasseau, conseillère aux États, qui est notre invitée ici au Bossonart Café, un lieu éphémère tout à fait charmant. Et nous avons trois décodeurs, une décodeuse avec nous, Sandrine Viglino, Nicolas Haut, Jérémy Croza et Lord Betrave. Eh bien, moi, je pense que l'art devrait être accessible partout, tout le temps, à tout le monde et gratuitement, Isabelle Chasseau. Déjà parce qu'on paye suffisamment de choses qu'on n'a pas vraiment envie de voir. Les autoroutes, par exemple, on est obligé de les financer et c'est quand même très, très moche. On est d'accord. Alors, quand quelqu'un met une sculpture au milieu d'un village et dit « vous pouvez la regarder gratuitement », je trouve que c'est une civilisation qui fonctionne. Parce que l'art, en principe, il y a quand même beaucoup d'obstacles hein, avant d'y arriver. Déjà, la plupart du temps, il faut un musée. Et un musée, c'est le seul endroit où vous payez 25 francs pour entrer dans un bâtiment dans lequel immédiatement vous n'osez plus rien faire. Vous parlez doucement, vous marchez doucement, vous ne touchez à rien. Et si vous avez des enfants, vous ressortez du musée avec deux ulcères. Et puis, il y a toujours ce petit stress culturel. Est-ce que je comprends ce que je regarde ? Parce que devant une œuvre contemporaine, personne n'ose dire « Ah, c'est un parpaing !» Maintenant, on penche légèrement la tête pour faire comme les spécialistes et puis on dit « c'est très intéressant cette réflexion sur l'espace », alors qu'ultérieurement, c'est vraiment un parpaing. C'est pour ça que j'aime l'idée de l'art dans l'espace public. Vous passez devant, vous regardez, vous aimez, c'est formidable. Vous n'aimez pas, eh bien c'est formidable aussi. Vous avez le droit de trouver ça moche, c'est gratuit. Hein ? Et puis ça change tout. Quand vous avez payé 25 francs pour une exposition, vous êtes obligé d'avoir un avis sophistiqué. Vous n'allez quand même pas sortir en disant de la Fondation Beyeler « j'ai rien compris, mais la boutique était quand même très sympa. » Non, vous dites « la scénographie m'a interrogée. » Non, vous avez perdu 25 francs. Alors que l'art gratuit remet tout le monde à égalité. Le spécialiste peut dire « cette œuvre déconstruit notre rapport au territoire. » Et vous, vous pouvez dire « moi, ça me fait penser à mon sèche-linge. » Les deux ont vu l'œuvre, mission accomplie. Et puis surtout, quand l'art est dehors, il n'y a plus besoin de décider d'aller voir de l'art. Et ça, c'est essentiel. Parce que décider d'aller voir de l'art, c'est déjà appartenir à une catégorie de gens qui, le dimanche matin, arrivent à prendre des décisions. Et ça, ça n'est pas donné à tout le monde, Lord Betrave. Un dimanche matin, de lendemain de match de Gauthier, vous faites quoi, vous ?
1: Ça n'existe pas, les dimanches matins.
0: Très bien. L'art dans la rue, eh bien, vous tombe dessus. Vous venez acheter du pain, bam, une sculpture. Vous promenez le chien, bam, une installation contemporaine. Vous vouliez juste rentrer chez vous, trop tard, vous êtes cultivé. Et c'est peut-être ça, finalement, rendre l'art accessible. Ce n'est pas dire aux gens « venez vers la culture », c'est dire à la culture d'aller vers les gens. Parce qu'une œuvre qu'on peut croiser sans billets, sans dress code, sans connaître le peintre, sans savoir prononcer post-impressionnisme, eh bien, ça appartient un peu à tout le monde. Et dans une époque où absolument tout cherche à devenir un abonnement mensuel, ça fait du bien. Isabelle Chasseau, vous nous présentez un endroit où l'art se déguste gratuitement et sans contrainte jusqu'au 19 septembre ici à Bossonnance. Bienvenue dans les décodeurs. Vous n'êtes pas d'accord ?
2: Vous ne devez pas aller souvent dans les musées qui sont en main publique, où normalement c'est gratuit pour les enfants.
0: Pour les enfants, oui.
2: Et ce n'est pas 25 francs l'entrée, non, mais c'est beaucoup moins.
0: Oh, ça dépend des expositions. Hein. Ouh là là.
2: Mais disons, ouais. Venez à Fribourg, au musée d'art et d'histoire. Venez au musée Gruérien.
0: Ah, j'ai cité la Fondation Beyeler, pas pour rien, hein, je peux vous dire.
2: C'est un musée privé qui est effectivement présent des expositions de niveau mondial. Donc c'était juste ça, je voulais quand même
0: vous dire que faites très bien.
2: Les musées sont aussi là pour nous présenter une vision du monde et bien pour vous expliquer aussi un peu l'autre monde.
0: Voilà. Je vais aller me taper sur les doigts.
2: Non, pas du tout.
0: Constant. On joue. On enchaîne avec le en série. Isabelle Chasseau, vous allez désigner un décodeur ou une décodeuse qui va jouer pour vous et va vous représenter dans ce jeu. Le principe est simple. Il faut me donner les meilleurs arguments pour faire baisser le prix chez son garagiste. Moi, j'élimine, selon des critères tout à fait secrets, que je garderai pour moi jusqu'au bout de ma vie. Qui, d'après vous, autour de cette table, Isabelle Chasseau, peut vous donner les meilleurs arguments, les meilleurs exemples pour faire baisser le prix chez son garagiste ?
2: Sandrine Viglino.
0: Ah, Sandrine Viglino, c'est vous qui commencez. Donc, vous représentez notre invité. Attention, c'est à vous.
15: Alors, le premier argument, c'est pour rouler à Fribourg, donc à 30, j'ai pas vraiment besoin de moteur.
0: Très bien. Elle sait parler à son public, Sandrine Viglino. Lord Betrave.
1: C'est pas moi qui l'ai cabossé, je l'ai prêté à un copain. Donc la facture, vous l'adressez à Monsieur Palmade.
0: Jérémy Croizat.
5: Vous pouvez faire un geste quand même. Je vous prends quand même 4 pneus.
0: Nicolas O.
4: Ah non, non, vous pouvez pas me faire ce prix-là. En ce moment, j'ai énormément de dépenses, je dois passer le permis.
0: Sandrine Viglino.
15: Vous pouvez mettre une pub pour votre garage dessus. Alors, c'est pas drôle, mais c'est ce que je fais et ça marche.
0: Le bon plan de Sandrine, qui est vrai. Lord Betrave.
1: Non, mais laissez juste le airbag conducteur. De toute façon, je déteste ma famille.
0: Attention, attention, il est sur le fil, Lord Betrave. Jérémy Croizat.
5: Oui, mais même s'il fonctionnait plus du tout, je vous ai jamais demandé de réparer mes freins.
0: Nicolas Vaud.
4: Oui, et on va passer un deal, hein. Vous m'expliquez comment on répare et moi je vous explique comment on fait ce genre d'accident.
0: Non, vous êtes éliminé, Nicolas Vaud. Ouais, j'ai qui m'explique comment faire cette émission depuis que je la fais. Sandrine Viglino.
15: Je suis valaisanne, donc vous pouvez virer l'option clignoteur puis l'option frein.
0: C'est vrai, Lord Betrave.
1: Si tu me fais un prix, je retire ma roue de ton pied.
0: Allez, Jérémy Croizat.
5: Excusez-moi, mais vous me faites payer la couleur et blanc, c'est pas une couleur.
0: Sandrine Viglino, je sais plus quoi faire.
15: Je connais Isabelle Chasseau.
16: Ça va pas marcher.
0: Ah, elle vous élimine. Oui, elle vous élimine.
16: Allez. Ça va pas marcher.
0: Bon, c'est terminé pour vous, Sandrine. Il nous reste donc un duel entre Lord Betrave et Jérémy Croizat. Lord Betrave.
1: Je suis Isabelle Chasseau.
0: Non, vous êtes éliminé. C'est Jérémy Croizat qui l'emporte.
2: Si vous dites « Je suis Isabelle Chasseur, mon garagiste », la facture va augmenter parce qu'elle comprendra que j'y connais rien.
0: C'est vrai que... Qui a déjà utilisé des connaissances politiques pour faire baisser des prix? Sérieusement, Nicolas Haut.
4: Mais j'ai aucune.
0: Vous n'avez pas de connaissances politiques, mais oui, quelle question bête, enfin. Voilà, vous avez mal choisi Isabelle Chasseau, mais surtout, vous avez éliminé vous-même la personne qui vous représentait, et ça, j'admire ce geste. Voilà, désolé.
15: Non, mais là, j'accepte, parce qu'elle est objective.
0: On peut applaudir l'objectivité d'Isabelle Chasseau.
15: Elle savait que ça ne ferait pas baisser le prix.

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1: Et voici enfin une question intelligente dans cette émission, puisqu'elle sera posée par notre invité. Vous avez préparé des défis, Isabelle Chasseau, pour nos décodeurs, notre décodeuse. C'est le moment de poser une première question.
2: La fête Dieu est une fête religieuse traditionnelle inscrite aux traditions vivantes du canton de Fribourg. Elle prend une ampleur particulière en ville de Fribourg, notamment lors de la procession qui réunit le clergé, les corps constitués, les fidèles et un large public de toutes les générations. Le Conseil d'État y défile, chacun de ses membres portant une lanterne. Comme pour toute tradition, la plupart des règles sont non écrites. Comme jeune conseillère d'État, j'ai donc reçu du chancelier d'État les informations nécessaires sur le protocole et les règles, pour ne pas dire les directives à prendre en compte lors de ma première participation. C'était en 2002. Je les ai toutes suivies, sauf une qui m'a valu une remarque du chancelier à l'issue de la manifestation, mais ne me l'avait pas précisée. Laquelle n'ai-je pas su respecter ?
3: T'as bu le vin de messe.
2: Non.
4: C'était quoi le parcours que vous deviez faire ?
2: Du collège Saint-Michel à la cathédrale de Fribourg.
4: Alors il fallait prendre une marche sur deux ?
2: Non, pas du tout.
5: Vous avez pris une lampe de poche en place de Lampion pour éclairer le peuple ?
2: Pas du tout.
4: Mais vous n'avez pas voulu le faire, vous avez oublié de le faire ?
2: Non, je l'ai fait.
5: Ah. Vous n'êtes pas arrivé à l'heure.
4: J'ai fait quelque chose qu'il ne fallait pas faire.
2: Ouais, j'ai fait la procession, mais j'ai fait quelque chose de faux dans cette procession.
4: Vous n'étiez pas à la bonne place dans l'ordre.
2: Non, j'ai respecté l'ordre protocolaire, j'étais la plus jeune, donc j'étais à la fin.
4: En tout cas, vous avez l'air très très fière. Vous avez fait quelque chose de vraiment cool, apparemment.
2: Manifestement.
5: Vous serriez la main à tout le monde.
2: Non.
6: Vous étiez déguisée en Saint-Nicolas.
2: Non.
6: En âne.
2: Ça irait presque mieux, non?
5: Vous avez oublié d'aller vous confesser, je sais pas, nous c'est ce qu'on fait, on va aller à la fête Dieu.
2: Eh bien, à Fribourg, on le fait plus, non, c'est pas ça.
5: Ah ouais, nous on est excommuniés.
4: Non, ouais. ça dure qu'une
1: Jérémy
4: journée.
1: Jérémy Crozat, une idée?
7: Non, alors pas du tout, non.
1: Non, ça vous intéresse pas, ce jeu.
7: Moi, Dieu, tout ça, chaque fois.
1: Ah bon, alors, qu'est-ce que vous avez fait qu'il fallait pas faire?
2: Alors, d'abord la couleur foncée pour les habits, les épaules couvertes, les arrêts devant les ostensoirs, la marche au pas, l'alignement, tout ça, c'était clair, le silence durant la procession aussi, j'avais respecté. La remarque, je tiens à le dire, qui a été faite d'un ton très bienveillant, m'a fait le chancelier d'État, était qu'on ne saluait pas les gens, même silencieusement, qu'on connaît dans la foule le long du défilé. Il m'a dit, dans une phrase succincte, « Isabelle, c'est une procession, ce n'est pas un cortège. » Je m'y suis tenue l'année suivante. Ce qui m'a valu cette fois des remarques des personnes lors de l'apéritif à la fin de la procession, avec la remarque « Tu nous dis plus bonjour maintenant ».
7: Elle a pris le melon.
5: Moi, j'étais pas loin quand même,
2: non,
5: à serrer des mains.
2: Pas loin, mais serrer les mains. Ouais.
1: Mais c'est impossible de descendre la rue de Lausanne sans saluer du monde. Qui est déjà allé au marché le samedi matin? C'est que, enfin, il faut pas y aller avec ma mère, par exemple. On n'arrive pas, le marché
4: mais
1: est fini.
4: Honnêtement, qui va avec votre mère?
1: Bah vous, vous m'a-t-elle dit régulièrement le samedi matin. Alors, voilà, très bon, très très bon défi. Premier défi de notre invitée, Isabelle Chasseau. Il y a eu d'autres, comment dire, dans vos prises de fonction, que ce soit comme conseillère d'État. Vous avez une liste de fonctions qui est incroyable, hein, quand même. Vous avez tout fait, j'ai l'impression. Est-ce que vous avez fait des boulettes, des vraies boulettes?
6: Jamais.
1: Par exemple, protocolaire.
6: Dire la vérité.
2: Mais bonjour. J'ai fait beaucoup de boulettes, mais j'ai essayé de ne pas faire deux fois les mêmes.
1: Oui, voilà, on apprend quand même hein, quand on est en politique. Et vous représentez, vous nous expliquez donc cette semaine Bossonart, ou en tout cas Art en plein air, organisé par Bossonart. Ici à Bossonance, on vous rappelle que vous pouvez venir visiter cette exposition qui est gratuite jusqu'au 19 septembre. Vous allez jeter un coup d'œil sur le site de la manifestation à l'adresse bossonart.ch. Et voici déjà le dernier jeu de ce lundi. Pas du tout, il nous en reste deux parce que j'ai un bonus avant le dernier jeu. Un petit bonus, évidemment, je suis restée un petit peu dans les clous de ce qui nous intéresse cette semaine avec une première question sur une œuvre d'art très connue qu'on ne peut pas voir gratuitement par contre. La Joconde. Tout le monde connaît la Joconde. C'est la seule œuvre d'art à posséder quelque chose de spécial, mais quoi? Vous pouvez jouer dans le public, tout le monde joue avec mes bonus. La Joconde est la seule œuvre d'art à posséder quelque chose, mais quoi?
4: C'est pas quelque chose qu'elle a perdu, c'est genre les sourcils qui ont dit...
1: Non, c'est vraiment quelque chose qu'elle possède.
4: Un système de sécurité?
1: Non.
7: Un 3 pièces et demie à Paris ?
1: Peut-être, mais non, non, ça n'est pas ça.
3: C'est sur la peinture ou c'est autour de la peinture ?
1: C'est autour de la peinture.
4: C'est le cadre ?
1: Non.
4: C'est le mur qui est derrière le cadre ?
1: Pas du tout.
4: C'est le gardien qui est à côté ?
5: Qui est attaché à la...
4: Le cordon ? Une...
5: Elle n'a pas d'assurance.
1: On va dire que, je donne un indice, ça a à voir avec l'interaction que le public peut avoir avec cette œuvre d'art.
3: Il y a une interaction de faire quelque chose.
1: Pas les yeux. Oui, alors ça aussi, mais ce n'est pas de ça que je parle.
5: Elle suit des yeux, c'est ce que...
1: Alors le regard nous regarde parce qu'il est centré, mais c'est pas de ça que je parle. Il y a d'autres œuvres, une vitre sûrement. Ça c'est parce qu'on lui lance des trucs dessus, mais ce n'est pas de ça que je parle. Personne.
3: Pas le droit de lui lancer de la soupe dessus.
1: Non, alors non, ça sur aucune œuvre d'art. Vous savez quand même Lord Betrave. Non, oui, la Joconde a sa propre boîte aux lettres.
7: Ah, ah. J'étais pas loin.
1: Mais, pardon.
7: Bah, j'étais pas loin avec le 3 pièces.
1: Oui, bon alors.
5: Ouais, c'est
1: j'étais
5: vrai.
1: Pas loin avec le papier. Elle a sa propre boîte aux lettres, elle reçoit régulièrement des lettres d'amour, des poèmes et des petits mots, et le personnel du musée les archive scrupuleusement. Voilà, vous pouvez écrire à la Joconde si vous voulez, ça fait partie, j'imagine, d'un processus.
4: Et l'origine
1: créatif.
4: Du monde, ils reçoivent du courrier
7: aussi. Elle a répondu ou pas ?
1: Elle répond rarement, mais j'imagine que peut-être, comme pour le Père Noël, il y a certains guides de musée.
7: Ah, je veux rien savoir sur le Père Noël. Hein.
1: Excusez-moi. Isabelle Chasseau, si vous deviez écrire une lettre d'amour à une œuvre d'art, ce serait à laquelle ?
2: Ce serait aux nymphéas de Monet.
1: Ah, ah. Oui. Bah, oui. Alors, ils écrivent très mal. Hein,
2: oui,
1: les fleurs écrivent très mal. Elles répondraient pas.
4: Y en a un paquet,
1: c'est magnifique.
4: Il y en a un paquet différent de nymphéas.
1: Oui, voilà. Il y en a quelques-unes.
2: Disons à ceux dans le musée de New York, puisqu'ils sont tous exposés. Ah,
1: oui. Puis à la Fondation Bayer, hein, de temps en temps.
2: Mais c'est
1: bon.
2: 25 francs l'entrée.
7: Moi, j'écrirais la banane.
1: On a compris, c'est un musée privé. Donc voilà. Très bien, c'était mon premier bonus de la semaine. Il nous reste donc un jeu aujourd'hui. Le dernier jeu du lundi, on file au Japon pour cette question, Isabelle Chasseur, pour découvrir ce qu'on désigne par le terme tsundoku. Qu'est-ce qu'on désigne par le terme tsundoku ? C'est Sandrine Viglino qui répond en premier.
5: Alors moi, je suis fan du Japon, j'ai eu la chance d'y aller plusieurs fois et je trouve que c'est un pays fascinant parce que là-bas, ils ont un mot pour tout. Le tsundoku, par exemple, donc en japonais, tsun, c'est-à-dire le dos, et doku, c'est la douleur. En fait, c'est le mal de dos provoqué, alors surtout sur les touristes, par les courbettes. Parce qu'au Japon, il faut s'incliner sans arrêt. Tu salues, tu t'inclines, on te répond, tu te réinclines, l'autre se réincline parce que tu t'es réincliné. Et surtout, pour pas les vexer, bah, il faut se réincliner plus bas. Et puis bon, moi, je me suis souvent retrouvée à plat ventre par terre. Alors eux, ils s'en foutent parce qu'ils ont l'habitude, mais pour les touristes, c'est dur. Et moi, au bout de 2-3 jours, j'avais tellement mal au dos que non seulement je connaissais le mot tsundoku, mais toutes ses déclinaisons. Il y a par exemple tsundokette. C'est le limbago. Il y a tsundokata, c'est la sciatique. Et tsundokatakata, j'en ai plein le dos. Alors moi, je me suis tellement inclinée que je suis rentrée en Valais avec un tsundokuku, mais ça passe vite avec un bon tsundpampan.
1: Nicolas.
4: Oui, le tsundoku est une pratique qui consiste à accumuler des livres dans le but de les lire plus tard. Et je dois reconnaître que moi, je suis adepte de cette pratique. Ça fait des années que j'empile des livres et je me dis qu'un jour, je vais me régaler en découvrant leur trésor. Parce qu'un livre, un livre, c'est la chose la plus intemporelle du monde. Et grâce à cette question, justement, j'ai eu l'occasion de me plonger dans cette vieille pile et j'ai découvert que je possédais, par exemple, pourquoi la France va gagner la Coupe du Monde 2026. Hein. Alors, je sens que je vais me régaler en découvrant les secrets de cette équipe imbattable. J'ai aussi Windows Vista pour les nuls. Là aussi, hein, je sens que je vais me régaler en découvrant les secrets de ce système d'exploitation obsolète depuis 2009. Et surtout, j'ai Tout se joue avant 6 ans, que j'avais acheté un mois avant la naissance de mon fils en 2002. Alors là, ce sera la régalade absolue quand je vais découvrir tout ce que j'ai fait de faux.
1: Lord Betrave.
8: Le tsundoku, c'est un karaoké, mais dans lequel les participants ne peuvent chanter que des chansons instrumentales. Mmh. Ouais, alors ça a l'air un peu idiot, hein, comme ça, chanter des chansons sans paroles, comme dans une sorte de air karaoké, mais c'est très populaire, très convivial et surtout c'est adapté à tous les chanteurs, que vous soyez bon, mauvais ou muet. Le participant monte sur la scène, la musique instrumentale démarre, par exemple le générique de Star Wars, c'est Star Wars ?
5: Oui. Ouais.
8: Le candidat prend le micro, la musique part et il fait rien. Il attend que la musique se termine sans chanter. L'activité peut se faire sans micro, même sans scène et même sans participants. Lors d'un tsundoku, on peut chanter par exemple les chansons de MacGyver. On peut aussi chanter la chanson de DJ Bobo Chihuahua en enlevant la partie où il dit Chihuahua.
1: On termine avec vous, Jérémy Croza.
7: Alors, petite rectification. Tsundoku, ça ne vient pas du Japon, mais de Corée du Nord, qui désigne le fait de faire ce que l'on a envie. Il est étrangement pas très très utilisé en Corée du Nord, hein, voire pas du tout. D'ailleurs, à la base, Tsundoku devait s'appeler Tsungotukotomi, mais la personne qui a inventé ce mot n'a malheureusement pas eu le temps de le finir de l'écrire, puisqu'elle est décédée d'étranges circonstances en plein au milieu du mot. Bizarre, me direz-vous ? Oh que oui ! Et ce qui est le plus bizarre, c'est qu'une autre personne est décédée dans les mêmes circonstances en écrivant le mot Libertad. Vraiment des histoires surnaturelles dans ce pays, visiblement. Après, je dis ça, moi je connais pas personnellement de Sud-Coréen. Non, de Nord.
1: Non. Mélangez pas le Nord et le Sud.
7: Excusez-moi.
1: C'est les Alors, on vous... cherche ce qui, au Japon, ou selon Jérémy Croza, en Corée du Nord, désigne ce qu'on désigne par le terme tsundoku. Sandrine Viglino, pardon, pour vous, c'est le mal de dos dû aux courbettes qu'on doit faire au Japon par politesse. Nicolas, vous nous dites que c'est le fait d'accumuler des livres pour les lire plus tard. Lord Betrave, c'est un karaoké, mais instrumental, d'après vous. Et pour Jérémy Croza, c'est donc en Corée du Nord que ça se passe, et c'est un terme qui désigne le fait de faire ce qu'on a envie.
7: Exactement.
1: Voilà, d'être libre. Isabelle Chassot, qu'est-ce que ça veut dire, tsundoku ?
2: Aucune idée. Je me suis dit, est-ce qu'il y a quelque chose qui s'approche du sudoku ? C'est la seule chose que je connaisse du Japon, mais...
5: Alors, sudoku, vous savez que c'est la douleur au poignet, hein ?
2: Oui ! Vous ne menez pas en bateau, là ?
5: Doku, non ? Ouais.
2: Nicolao.
1: Le tsundoku est un terme japonais qui désigne la manie d'acheter et d'accumuler des livres sans les lire. Il est formé à partir de tsumu, qui veut dire empiler, et doku, lire. Plutôt qu'une pathologie, cette habitude est souvent perçue comme un art de vivre où les piles de livres représentent une promesse de savoir ou une source de réconfort intellectuel. Voilà. Qui fait du tsundoku parmi vous ? Il y a notre attaché de production, Ariel, c'est vrai qu'il lève la main, monsieur. Ah, il y a quand même pas mal de monde, voilà, qui achète des livres pour ne pas les lire. Mm-hmm. Eh bien, vous en lirez deux
2: après,
1: cette semaine.
2: Les lire plus tard.
1: Oui, mais quand ?
5: Par exemple,
1: ouais, c'est ça le problème. Très bien, très bien. Au moins, vous achetez des
2: en
1: livres.
2: Vacances.
1: Ça, c'est toujours une bonne idée d'acheter des livres. C'est une bonne réponse de notre invitée Isabelle Chasson, l'applaudit. Et c'est ici qu'on s'arrête pour aujourd'hui. Je vous rappelle que nous passons la semaine à Bossonance, tout au sud du canton de Fribourg, avec Isabelle Chassot pour parler d'art en plein air. La 10e édition est organisée par l'association Bossonart, se tient jusqu'au 19 septembre. Vous trouvez le programme complet sur leur site à l'adresse bossonart.ch. On en reparle demain avec les décodeurs et la décodeuse de la semaine, Sandrine Viglino, Nicolas O, Jérémy Croza et Lord Betrave. Et puis en attendant, eh bien, je vous souhaite une magnifique suite de journée à l'écoute d'RTS Première. À demain.
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1: Il est 12h30, le journal de la mi-journée vous est présenté par Guillaume Rey. Bonjour.
11: Bonjour et merci de nous écouter. À la une, ce lundi, la différence de salaire entre hommes et femmes, elle se

0: puis ce matin par le Parlement cantonal. Et puis une dernière, celle de Stan Wawrinka qui entre en lice aujourd'hui à l'US Open. Vous entendrez que le Vaudois a bien failli ne pas pouvoir participer à ce dernier grand chelem de sa carrière. C'est un passage souvent compliqué, l'entrée dans l'âge adulte, des choix à faire, des espoirs parfois déçus. Tout ça sur fond de quête identitaire. Notre invité du jour y a consacré un livre, Devenir adulte sans vriller. Des témoignages, des conseils de spécialistes. Léna Couffin en direct avec nous dans 20 minutes. Météo, un temps globalement ensoleillé ces jours, 25 à 27 degrés au thermomètre. Soyez les bienvenus. 15,7%. Voilà l'écart de salaire entre hommes et femmes, chiffre valable pour l'année 2024. Il a été publié ce matin par l'OFS, l'Office fédéral de la statistique. 15,7%, c'est un peu moins que les 16,2% enregistrés deux ans plus tôt. L'écart se réduit donc. Cléa Favre, vous vous êtes penchée sur ces chiffres. Là où ces disparités se concentrent le plus, c'est dans le secteur privé.
1: Oui, plus de 17%, c'est plus que dans le public. Mais là aussi, on va vers une atténuation lente, mais une atténuation. Précisons que les différences dont on parle aujourd'hui, c'est quand on compare les salaires bruts sur un poste à plein temps, les causes, le niveau de formation, le nombre d'années d'expérience ou encore la fonction hiérarchique, mais pas que.
0: Il y a donc encore et toujours une partie inexpliquée.
1: Inexpliquée ou injustifiée, et c'est 640 francs par mois. Derrière les moyennes se cachent de grandes variations selon où vous travaillez et qui vous êtes. Les écarts sont moindres par exemple dans l'hôtellerie-restauration. Plus compliqué en revanche pour celles qui œuvrent dans les assurances et les banques. Autre fait notable, le mariage ne fait pas les affaires des femmes, les célibataires s'en sortent mieux. Et puis, plus on monte dans la hiérarchie, plus le vent des disparités souffle fort. L'écart inexpliqué atteint plus de 12% chez les cadres supérieurs. C'est 6% pour les salariés qui ne sont pas chefs.
0: Vos explications, merci Cléa Favre. Et bonjour à vous, Lisa Rubli-Nutzli.
2: Oui, bonjour.
0: Vous êtes la directrice d'Equal Salary, une fondation qui lutte pour l'égalité salariale et l'égalité des chances. Alors on le voit, les écarts de salaire entre femmes et hommes diminuent chaque année, mais à un rythme lent. Quelle analyse vous en faites? Vous préférez voir le verre à moitié plein ou à moitié vide?
2: Alors toujours à moitié plein quand même, donc c'est clairement un signe positif. Par contre, comme vous l'avez souligné, il s'agit que de 5 petits points, donc ça reste une progression relativement lente. Et nous souhaiterions bien sûr que le phénomène s'accélère. Vous l'avez dit, c'est quand même un équivalent annuel, c'est 7 680 francs. Donc c'est quand même l'équivalent d'un salaire médian de moins qu'un homme. C'est comme si les hommes recevaient un 13e salaire et que les femmes n'en recevaient pas.
0: Le secteur public s'en sort un peu mieux. C'est quoi sa recette? Qu'est-ce qu'il fait de différent par rapport au secteur privé?
2: Alors je dirais que la raison principale, c'est vraiment l'utilisation quasiment systématique des grilles salariales dans ce secteur. Ce sont vraiment des outils qui se basent sur des critères objectifs comme l'ancienneté, les années d'expérience, et ça offre véritablement une plus grande transparence. Et puis au final, c'est quelque chose qui laisse moins de place à la négociation. Nous constatons encore aujourd'hui que les femmes sont toujours moins confiantes et moins exigeantes dans ces processus tels que la négociation.
0: Et le secteur privé devrait s'en inspirer, selon vous ?
2: Exactement. Je pense qu'il y aurait des choses vraiment à mettre en place sur la rigueur des politiques salariales et des grilles salariales, tout à fait.
0: Alors Cléa Favre l'évoquait aussi à l'instant, il y a aussi des variations selon les branches économiques, plus de différences de salaire dans les banques ou les assurances par exemple. Ça, comment on l'explique?
2: Alors ça, c'est intéressant parce que l'enjeu, à mon sens, n'est pas une question de type d'activité, mais vraiment du niveau de salaire. Si on prend le domaine de l'hôtellerie et de la restauration versus le domaine de l'assurance finance, c'est vraiment des domaines où les salaires sont plus bas. Donc on va se trouver en fait dans des phénomènes spécifiques liés au niveau de salaire. Et de nouveau, par exemple, dans les hauts niveaux de salaire, on trouve beaucoup la négociation, comme je l'ai dit, qui est quelque chose qui prétérite les femmes. A contrario, dans les bas salaires, ils sont souvent protégés par des conventions collectives qui sont plus strictes, plus transparentes. Et dans les niveaux aussi des hauts salaires, on retrouve les questions de bonus, de commission, qui sont des mécanismes qui sont très favorables aux hommes qui ont moins d'interruptions de carrière ou qui travaillent moins souvent à temps partiel. Enfin, un dernier quelque chose qui est vraiment aussi important à noter, c'est que les progressions des salaires sont beaucoup plus importantes dans les postes à haut salaire, ainsi que toutes les interruptions, toutes ces cassures en fait dans la courbe des femmes font qu'elles ne rattraperont en fait jamais celles des hommes.
0: Alors, l'Union syndicale suisse a déjà réagi à ces chiffres de l'OFS. Pour elle, il faudrait renforcer la loi sur l'égalité. Vous partagez cet avis ?
2: Alors absolument, je pense qu'il y a trois axes où on pourrait vraiment se concentrer sur cette loi et sur les modifications qui ont été amenées par la suite. Il faut déjà instaurer des analyses salariales régulières.

0: pas seulement qu'une seule fois, parce qu'aujourd'hui, une entreprise peut faire une analyse, si elle passe la, cette analyse, elle ne doit plus jamais en faire de sa vie. Donc ça, c'est un petit peu quelque chose à changer. Mettre en place des contrôles, des sanctions, donc il y a aussi un petit peu des garde-fous par rapport à ça. Aujourd'hui, il n'y a pas de répertoire, donc qui fait ces contrôles et puis qui ne les fait pas. Non seulement sans même regarder les résultats, mais qui les fait ou les fait pas. Et enfin, un dernier point, je pense que c'est vraiment important de prolonger cette obligation de contrôle au-delà de 2032, parce que pour l'instant, c'est la date à laquelle ces obligations en fait seront supprimées.
1: Votre appel, Lisa Rubli-Nutzli, directrice d'Equal Salary, fondation qui lutte, on le rappelle, pour l'égalité salariale. Merci beaucoup d'être passé dans ce 12-30. Bonne journée à vous.
0: Un grand merci et bonne journée à vous aussi.
1: Les personnes qui travaillent sur les chantiers ne sont pas suffisamment protégées face aux fortes chaleurs. C'est ce que clame UNIA, sondage à l'appui. Lors d'une conférence de presse ce matin à Berne, le syndicat a présenté une enquête menée auprès de 1000 travailleurs de la construction dans différentes régions du pays. Elle montre que les mesures de protection ne sont souvent pas respectées, Marielle Savoie.
2: Oui, ces mesures de protection sont en fait des recommandations de la SUVA, la Caisse nationale suisse, en cas d'accident. Elles préconisent par exemple de livrer de l'eau sur les chantiers et lieux de travail, d'assurer des pauses régulières en cas de forte chaleur ou encore d'adapter les horaires. Et selon Simon Constantin, co-responsable du secteur construction d'UNIA, les résultats de l'enquête sont inquiétants.
3: Ce qui nous a frappé dans notre enquête, c'est l'ampleur de la non-application des mesures actuelles. C'est 2/3 des chantiers, c'est parfois 80% des chantiers qui n'appliquent pas les mesures en vigueur. Et puis un chiffre, sur un chantier sur 6, il y a un travailleur qui a fait un malaise. Et ça, c'est pas acceptable. On a un problème de clarté des règles en vigueur, on a un problème d'application des mesures. Et puis à la fin, c'est les travailleurs qui payent de leur santé.
1: Alors Marielle, qu'est-ce que demande le syndicat ?
2: Une limite claire de 33 degrés. À partir de cette température, les travaux pénibles en plein air devraient être interrompus, sauf si les travailleurs ont la possibilité de prendre une pause de 15 minutes par heure dans un endroit climatisé. Voilà plus de 2 ans que les partenaires sociaux discutent de cette limite, mais pour l'instant, rien n'a été concrétisé. Pour UNIA, l'été caniculaire a montré qu'il fallait passer de la parole aux actes, imposer des règles contraignantes et charger un organisme de vérifier leur application. Le syndicat estime aussi que les entreprises de construction ne devraient plus subir de pénalités si des travaux prennent du retard à cause des fortes chaleurs. Il appelle le Parlement fédéral à entériner une motion en ce sens.
1: Marielle Savoie en direct de Berne. Et face à la canicule et au changement climatique, les villes suisses veulent verdir les routes. Les directeurs des transports des villes l'ont communiqué ce matin. Ils réclament plus de marge de manœuvre pour instaurer des zones à 30 km/h, car un ralentissement du trafic permet de construire des rues moins larges et de libérer des surfaces pour planter des arbres. C'est une chasse à l'homme de grande ampleur qui est en cours après la fusillade de ce week-end à Aarau. La police argovienne a lancé un avis de recherche national et international pour retrouver le ou les auteurs. Une fusillade dans une fête électro qui a, on le rappelle, provoqué la mort d'une femme de 22 ans. 5 autres jeunes ont été blessés. De quoi susciter une vive émotion dans la région. Dianalys Ramsauer a rencontré des jeunes qui étaient hier aux abords de l'hippodrome où avait lieu l'événement.
4: Autour du périmètre encore bouclé, ce jeune homme, 20 ans, et ses amis sont particulièrement touchés par ce drame qui impacte leur génération.
5: Bien sûr que ça fait peur. Tu te dis que ça aurait très bien pu être toi ou un membre de ta famille.
4: Lila, 15 ans, elle s'inquiète de la direction dans laquelle l'humanité se dirige. Ce sont ses mots.
6: La personne qui est morte était très jeune. Elle avait toute sa vie devant elle et ça, personne ne le mérite.
4: Mais elle refuse d'avoir peur.
6: Peur, on ne peut rien y faire. C'est arrivé. Maintenant, on ne peut qu'espérer que ça ne se passe plus jamais.
4: Assise sur un banc, Ayana, la trentaine, craint les répercussions politiques qu'elle lit déjà sur les réseaux sociaux.
7: Ce que je trouve particulièrement grave, c'est qu'on ne parle déjà que de l'origine potentielle d'un ou des tireurs, alors qu'en plus, on n'en sait rien. Par contre, pas un mot d'empathie pour les victimes.
4: Plus loin, deux adolescentes s'approchent timidement du périmètre délimité par la police.
8: C'est fou que ça se soit passé en Suisse.
4: Elles sont là pour une raison bien précise.
9: Oui, parce qu'on voulait rendre hommage aux victimes et être en pensée avec elles.
4: Et malgré l'étonnement, le choc, toutes et tous le disent clairement, non, cette tragédie ne les empêchera pas d'être jeunes et de sortir.
1: Le sujet de Dianalys Ramsauer à Aarau. Dans les Grisons, la justice a ordonné la détention préventive à l'encontre d'une personne pour homicide par négligence multiple et blessure par négligence multiple après l'incendie de Touzis. Un feu survenu dans un immeuble d'habitation il y a quelques jours qui a fait 4 victimes. On ne sait pas à ce stade si cet incendie était d'origine criminelle. En France, la fièvre présidentielle monte encore à la veille de la rentrée scolaire. Désormais, même des journalistes envisagent de se lancer dans la course. Natacha Polony, ancienne directrice de l'hebdomadaire Marianne, mais aussi éditorialiste, essayiste, vient de lancer son propre mouvement politique. Et à la question « Serez-vous candidate à l'Élysée ?», elle répond « Je n'exclus rien ». Bonjour Benjamin Louis.
10: Bonjour Guillaume Rey, bonjour à tous.
1: On vous retrouve en direct de Paris à 8 mois de l'élection. On ne compte déjà plus les prétendants.
10: Ah oui, c'est même un feuilleton quotidien désormais. Donc Natacha Polony, 51 ans, vous nous l'avez rappelé, journaliste, éditorialiste, ancienne patronne de Marianne, personnalité médiatique bien connue du monde francophone, elle lance désormais son mouvement politique et explique vouloir sortir de ce qu'elle appelle l'impasse actuelle. Elle s'en expliquait tout à l'heure sur RTL.
11: Il manque une offre politique qui réponde à cela, c'est-à-dire...
12: Et vous,
11: qui refuse l'impuissance.
12: Cette offre politique.
11: J'entends rassembler tous ceux qui ne sont pas représentés pour l'instant. Je vous rappelle que en 2022, il y a eu en tout 17 millions au deuxième tour, 17 millions d'abstention, vote blanc, vote nul. Les votes blancs et nuls, il n'y en avait jamais eu autant. Et ça veut dire qu'en fait, les Français ne sont pas représentés.
1: Et donc Benjamin, Natacha Polony est loin d'être seule en course.
10: Oui, donc on a appris son désir de politique et de candidature vendredi. Dimanche, l'ancien Premier ministre Dominique de Villepin, je cite, « Je veux être candidat ». Il assure même avoir déjà plusieurs centaines de promesses de parrainage. Vous savez, ses signatures et d'élus indispensables à l'enregistrement d'une candidature à la présidentielle. Quelques heures plus tard, Olivier Faure, le patron du Parti Socialiste, se lance lui aussi, d'abord dans la primaire de gauche, qui doit désigner le candidat socialiste et place publique. Donc, ça nous fait 3 noms supplémentaires en 3 jours qui viennent s'ajouter à la désormais grosse trentaine de prétendants et prétendants putatifs à la fonction suprême. À ce stade, c'est un record. Nous sommes à 8 mois du premier tour. Tout peut encore arriver. Mais au moment où je vous parle, on peut parler d'un embouteillage.
1: Un embouteillage. La liste des prétendants à l'Élysée qui s'allonge de jour en jour. Merci Benjamin Louis, vous étiez en direct de Paris. Toujours dans l'actualité internationale, en bref, l'Iran affirme ce matin avoir attaqué des cibles militaires américaines en Jordanie et aux Émirats Arabes Unis. Une réaction à des bombardements menés par Washington. Il s'agit des premières frappes depuis 1 mois. On revient en Suisse, à Zurich, où le voile pourrait bientôt être interdit dans les écoles, pour les enseignants comme pour les élèves. Ce serait une première en Suisse et le Grand Conseil zurichois va se prononcer dans les prochaines heures. Il débat aujourd'hui d'une motion de l'UDC. Valentin Jordil, vous suivez ces débats. Alors qu'est-ce qui en ressort ?
13: Les discussions se sont éternisées ce matin. Les débats vont donc se poursuivre cet après-midi. Mais sauf énorme surprise, la motion UDC devrait être acceptée. Le Grand Conseil zurichois est à majorité de droite et surtout le gouvernement soutient le texte. Le député UDC Tobias Unfortuna, auteur de la motion, a estimé que le voile est plus qu'un symbole religieux. Il y voit un outil de pouvoir masculin et de discrimination des femmes. Pour lui, l'école doit défendre l'égalité et les enseignantes doivent être des modèles. La socialiste Mandy Abou-Sohak a dénoncé au contraire une mesure discriminatoire qui vise, selon elle, les femmes musulmanes.
1: Alors justement, Valentin, est-ce qu'une telle interdiction est légale ?
13: Sylvia Steiner, ministre zurichoise de l'éducation, l'a rappelé ce matin. Elle soutient le texte, mais il devra respecter la constitution et la liberté religieuse. En 1997, le tribunal fédéral a rejeté le recours d'une enseignante genevoise voilée. Pour les élèves, c'est différent. En 2015, le tribunal fédéral a jugé qu'une interdiction générale du voile violait la liberté religieuse. L'UDC zurichoise veut maintenant revenir sur cette jurisprudence.
1: Et Valentin, expliquez-nous pourquoi ce débat prend de l'ampleur en Suisse alémanique.
13: Le débat a repris il y a 1 an à Saint-Gall. Des parents s'étaient opposés à l'engagement d'une enseignante voilée dans une petite commune du canton. Depuis, plusieurs parlements cantonaux ici en Suisse alémanique se sont saisis de la question. Dernier en date, l'Argovie. La semaine dernière, son parlement a voté l'interdiction du voile pour les filles de moins de 16 ans, une première en Suisse. Sous la coupole fédérale aussi, l'UDC a déposé plusieurs motions. Le débat est donc loin d'être terminé.
1: Merci Valentin Jordil en direct donc de Zurich. École toujours avec la reprise. Prise séjour pour les étudiants et les apprentis de Suisse, mais pas pour tout le monde. Certains jeunes se retrouvent sans solution à la sortie de l'école obligatoire. Et à Fribourg, le canton veut améliorer leur prise en charge. Il a annoncé il y a quelques jours une réorganisation de son dispositif. Une seule institution sera chargée de l'accompagnement de ces jeunes, contre 4 aujourd'hui. Mais ce changement ne fait pas forcément l'unanimité, Mehdi Piquant.
14: Environ 600 jeunes se retrouvent chaque année sans solution de formation dans le canton de Fribourg. Le nombre est en augmentation avec parfois des listes d'attente qui s'allongent pour profiter des mesures de soutien offertes par l'État pour trouver un travail. Pour le Conseil d'État fribourgeois, une réorganisation s'impose et elle passe par la création d'une seule et unique structure d'accompagnement à qui sera confié le mandat, contre 4 aujourd'hui. Charles de Reif est le chef du service public de l'emploi à Fribourg.
15: Grâce à cette nouvelle manière de prise en charge, le
12: jeu n'a un seul interlocuteur, donc on n'a absolument plus de soucis d'éventuellement changer d'institution si la situation du jeune se modifie. Et là, avec une seule institution, un seul partenaire pour lui tout au long de sa présence dans le dispositif d'assurance chômage, eh bien, ça simplifie les choses.
14: Mais cette réorganisation ne convainc pas plusieurs acteurs du terrain, à commencer par la fondation Interval, qui accompagne des jeunes en difficulté depuis près de 30 ans à Fribourg et qui perdra son mandat l'année prochaine, son président Mario Bugnon.
15: Je crois que ce n'est pas le problème de savoir si c'est 4 ou 1. Le problème, c'est que le service public de l'emploi s'est permis de faire un nouveau cahier des charges qui ne correspond pas aux jeunes qui s'inscrivent actuellement dans ces structures. Les jeunes seront pris en charge téléphoniquement avec un message WhatsApp, éventuellement un entretien par semaine, mais aucune obligation d'être sur place. Et puis, si vous ne faites pas suffisamment d'offres et puis qu'on n'est pas derrière pour les obliger, ils ne font pas.
14: La nouvelle structure doit entrer en fonction dès le prochain été à Fribourg. Reste à savoir ce qu'il adviendra des employés des 4 structures actuelles.
1: Et du sport à présent, on commence par du tennis avec Stan Wawrinka qui s'apprête à vivre son dernier US Open. Il entre en lice aujourd'hui à New York face à l'Italien Matteo Berrettini. Bonjour Grégoire Augier.
16: Bonjour Guillaume.
1: Grégoire, on le sait, Stan va prendre sa retraite à la fin de l'année. Il a bien failli ne pas pouvoir participer à ce dernier grand chelem de la saison.
16: Oui, sa 78e participation à un tournoi majeur n'a finalement tenu qu'au forfait d'un joueur américain. Stan Wawrinka a donc obtenu une invitation de la part des organisateurs 10 ans après son succès à l'US Open. Il pourra ainsi faire ses adieux au public new-yorkais, comme il a pu le faire plus tôt dans la saison en Australie, à Paris puis à Londres. Une joie énorme pour Stan Wawrinka.
17: Oui, bien sûr, je suis très heureux d'être là, très content d'avoir pu recevoir cette wildcard pour moi, pouvoir jouer une dernière fois l'US Open sur ma dernière année, donc mon dernier grand chelem aussi après plus de 25 ans. C'était super important et je suis très heureux et j'espère pouvoir être prêt pour lundi. C'était un peu un ascenseur émotionnel, bien sûr, parce que dimanche, lundi, j'étais là, ils ne savaient pas encore pour la dernière wildcard, ensuite ils m'ont dit que j'allais pas la recevoir, donc je suis rentré tout simplement à la maison. Je pensais que ce serait la fin pour moi, les grands chelems, c'était ma dernière chance de pouvoir en jouer un. Malheureusement, je suis rentré sans la wildcard et voilà, après 24 heures, mercredi après-midi, Craig m'a appelé pour me dire qu'en fait, une des wildcards, il n'était pas fit pour jouer, donc je pouvais la prendre si j'avais envie de revenir.
1: Et je le disais, Grégoire, Stan Wawrinka jouera ce soir contre Matteo Berrettini. Il s'était déjà affronté il n'y a pas longtemps.
16: Oui, le Vaudois avait déjà joué et perdu contre l'Italien il y a quelques semaines. C'était à Wimbledon, une nouvelle rencontre dont se réjouit forcément Stan Wawrinka.
17: C'est vrai qu'on s'est joué à Wimbledon au premier tour, ça a été un super match, très bon niveau, plus de 4 heures en plus, beaucoup d'émotions aussi sur le terrain numéro 1, donc voilà, c'est un très grand joueur, très, très difficile forcément à jouer, un gros challenge, mais très content, j'espère bien me sentir et être prêt pour ce match lundi.
16: Outre Stan Wawrinka, deux Suisses entreront également en lice aujourd'hui à New York. Simona Valtert affronte l'Argentine Nadia Podoroska, alors que Victoria Golubic se mesure à elle à la Française Diane Parry.
1: Grégoire Augier de notre rédaction sportive et Wawrinka Berrettini, ce sera à suivre dès 17h sur RTS2. Et puis en attendant la retraite sportive de Stan Wawrinka en fin d'année, voici la retraite internationale de Sylvain Widmer. On parle de football. Le latéral droit de 33 ans a décidé d'arrêter avec l'équipe suisse après un total de 65 sélections et 5 buts marqués. Je sens que c'est le bon moment pour me concentrer uniquement sur mon club et accorder davantage de pauses à mon corps. Voilà ce qu'a déclaré Sylvain Widmer, qui évolue en Allemagne sous les couleurs de Mayence. Et puis vous dire encore que le conseiller fédéral Beat Jans a reçu ce matin le ministre allemand de l'Intérieur Alexander Dobrindt à Chiasso. Objectif, intensifier la collaboration de l'Allemagne et de la Suisse pour mieux sécuriser la frontière entre les deux pays et stopper la migration irrégulière. Ils annoncent aujourd'hui vouloir explorer plusieurs pistes, dont la création d'un centre de coopération policière et douanière à la frontière entre la Suisse et l'Allemagne, à l'image de celui qui existe déjà à Chiasso.
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1: C'est une étape de la vie qui peut parfois s'avérer compliquée, le passage à l'âge adulte, et on va s'y intéresser en cette fin d'émission avec vous, Léna Couffin. Bonjour.
19: Bonjour, merci de me recevoir.
1: Merci d'être avec nous en direct de Paris. Vous venez de publier un livre sur cette problématique. Il s'appelle « Devenir adulte sans vriller » aux éditions Favre. Alors on précise tout de suite que vous n'êtes pas psychologue, vous Léna Couffin. Vous êtes journaliste en France, spécialisée sur ces questions. Votre livre, il propose des conseils de professionnels, des témoignages aussi, dont le vôtre. Le point de départ de ce livre, c'est un peu votre vécu personnel ?
19: Tout à fait. En fait, je ne sais pas si c'était le cas pour vous aussi, mais moi, d'aussi loin que je me souvienne, j'ai toujours voulu être grande. Et en fait, quand j'ai eu 18 ans, j'étais en école de journalisme et tout d'un coup, j'ai commencé à faire de nombreuses crises d'angoisse. Et donc, en cherchant un petit peu avec une psychologue, j'ai compris qu'en fait, derrière, il y avait beaucoup de doutes liés au fait de grandir.
1: Alors, ces doutes sur le fait de grandir, on va y venir. Peut-être un mot sur la forme de ce livre. Je le disais, vous êtes journaliste, le livre il donne des conseils, un regard sur ce passage difficile vers l'âge adulte. C'est une sorte de long travail journalistique, de très long article de 280 pages environ.
19: Exactement. En fait, entre-temps, donc, après ces crises d'angoisse, je suis devenue journaliste spécialisée dans les questions en lien avec la psychologie. Et au fil de mes entretiens avec des professionnels de la santé mentale et en parlant avec d'autres jeunes, en fait, j'ai compris qu'il y avait un besoin. Et donc, mon livre, c'est un peu un guide, un repère qui donne des informations sur ce qu'on traverse dans la vingtaine, qui met des mots sur nos émotions. Et qui explique un petit peu voilà tout ce que ça peut provoquer en nous. Et enfin, il y a des boîtes à outils à chaque chapitre pour donner un peu des pistes, pour traverser un peu plus sereinement cette période.
1: Et dans la première partie de ce livre, hein, Léna Couffin, vous attelez à définir finalement ce passage à l'âge adulte. C'est pas forcément simple à définir. Hein. Il peut y avoir la majorité civique, la majorité sexuelle. On associe ça parfois aussi au premier job, premier appartement peut-être aussi. Comment il faut définir ça, ce passage à l'âge adulte?
19: Bah, une chose est sûre, c'est qu'on ne se réveille pas le lendemain de ses 18 ans en étant tout d'un coup adulte. Psychologiquement, en fait, être adulte, ça ne se cantonne pas à une sorte d'âge charnière, mais plutôt à des symboles. Donc parmi eux, les psychologues que j'ai interrogés pour ce livre, ils citent le fait d'avoir acquis une autonomie émotionnelle, c'est-à-dire savoir se différencier de la figure parentale, aussi le fait d'avoir une identité suffisamment stable en connaissant ses valeurs, ce que l'on veut, ce que l'on ne veut pas. Et avoir la capacité de faire des choix assumés. Voilà, il y a dans le fait d'être adulte cette faculté à prendre en compte le principe de réalité en apprivoisant ses responsabilités et en faisant des choix tout en étant capable d'assumer ses erreurs.
1: Et puis vous le soulignez aussi, quand il s'agit de définir ce passage à l'âge adulte, finalement la maturation cérébrale, elle dure aussi bien plus longtemps que ce qu'on pense. Hein. Ça se termine plutôt vers la trentaine.
19: Tout à fait. En fait, certaines zones du cerveau ne sont pas encore totalement développées jusqu'à l'âge de 25, voire 32 ans, selon les dernières études faites sur le sujet. Et en fait, ce que ça implique, ça veut dire que les zones émotionnelles ont parfois un poids un peu plus important que des zones plus raisonnées du cerveau.
1: Alors, vous parliez tout à l'heure des choix hein, qu'il faut faire quand on devient adulte. Faire des choix, assumer ses responsabilités, c'est aussi accepter de se tromper parfois. Ça peut être douloureux, ça.
19: Tout à fait. Je pense que c'est une grosse composante anxiogène pour les jeunes parce que, certes, on a une chance, on peut faire beaucoup de choix aujourd'hui. On n'est plus obligé de se marier à 21 ans, de faire des enfants très jeunes. Mmh. On peut faire des études, même avoir le luxe pour certains de choisir parmi une multitude d'études. Et c'est certes une chance, mais en fait c'est très anxiogène parce que choisir c'est renoncer, parce que choisir c'est accepter d'éventuellement se tromper, et je pense que ça peut faire très peur.
1: Et tout ça avec le regard des parents, quel rôle ils doivent avoir finalement, est-ce qu'ils doivent accompagner sans trop s'immiscer dans ces choix?
19: Oui, je pense que bon, ça dépend aussi de la relation que les parents ont avec leurs enfants, mais je pense que c'est très important d'être dans une logique d'écoute et de curiosité, parce qu'un enfant qui sent que son parent s'intéresse à son vécu et à ce qu'il ressent dans sa vingtaine aura beaucoup plus de chances de vouloir se confier et de demander de l'aide s'il en a besoin.
1: Et puis vous l'écrivez aussi, ce passage à l'âge adulte, c'est une période où on expérimente aussi le sentiment de solitude, hein. On teste véritablement notre capacité à être seul, même si on vit dans une société des réseaux sociaux où on n'est jamais vraiment seul, finalement on doit quand même tester ce sentiment-là.
19: Ah oui, et ben en Suisse par exemple, 60% des 15-24 ans dit se sentir parfois ou souvent seul. Et avec ce sentiment de solitude, il y a beaucoup de tristesse associée, de sentiments voilà, d'impuissance et de solitude face au monde. Et c'est très paradoxal, vous l'avez dit, avec les réseaux sociaux, on pourrait penser que les jeunes d'aujourd'hui sont très très connectés, mais en fait les relations parasociales qu'on noue avec les autres sont vraiment différentes du contact social physique.
1: Léna Couffin, dans ce livre, vous évoquez certains grands axes hein, du passage à l'âge adulte et une valeur centrale, c'est forcément le travail qui prend une place forcément très importante dans ce passage dans la vie adulte. C'est ça l'enjeu crucial, c'est trouver sa voie.
19: Eh ben, je pense, en tout cas moi sur mes 7 ans de thérapie, peu de séances ont commencé par un autre sujet que le travail, donc je pense que c'est vraiment un thème central dans le devenir adulte, parce que qu'on le veuille ou non, en fait, les études qu'on fait, puis le métier en lui-même sont vraiment deux éléments extrêmement différents. Donc ça suscite de la peur, ça suscite un sentiment de manque de légitimité, et c'est normal, hein, c'est une transition de vie. Mais du coup, pour certains, ce n'est pas facile de passer de cette posture d'élève un peu passive à cette posture de travailleur actif.
1: Et vous diriez qu'il y a un rapport peut-être différent de la génération actuelle au travail, il y a une quête de sens peut-être plus importante et le risque de voir ses grands idéaux un peu déçus.
19: Je pense qu'aujourd'hui, les jeunes ont vu leurs parents travailler beaucoup, ont vu potentiellement des parents en burn-out, des parents qui devaient délaisser des moments familiaux pour travailler toujours plus et parfois pour être parfois au gré de leur santé. Et donc, une partie de la génération actuelle a vraiment envie de trouver du sens dans son métier et n'a pas envie de sacrifier toute sa vie personnelle pour un travail qui n'apporte rien d'autre que un salaire et un peu de gratification.
1: Ouais, finalement, la réalité d'adulte, le salaire, les factures à gérer, ça vend pas forcément du rêve. Hein.
19: Exactement, c'est pour ça qu'il y a aussi beaucoup de jeunes qui rentrent dans l'âge adulte en se disant « mais en fait, être enfant, c'était beaucoup mieux, je veux revenir à cette insouciance ». Et puis il y a une certaine nostalgie un petit peu de cette enfance où il ne fallait pas gérer ses rendez-vous médicaux, ses impôts, et trouver un travail, payer son loyer. Donc je pense que c'est très en lien aussi avec les sociétés actuelles où c'est plus difficile de trouver un travail, plus difficile de s'acheter un appartement qu'il y a quelques décennies.
1: Et autre question dans ce contexte, et l'amour dans tout ça? Vous explorez hein, ce thème aussi dans le livre. L'amour, il passe un peu au second plan durant cette phase de vie. On cherche peut-être plutôt à s'installer professionnellement avant de s'engager amoureusement?
19: Je dirais pas qu'il passe au second plan. En revanche, c'est sûr que dans la vingtaine, la vie amoureuse, elle change du tout au tout par rapport aux relations adolescentes. On a peut-être un rapport différent à l'autre qui vient peut-être questionner des choses intimes et donc ça peut beaucoup perturber.
1: Et on s'engage peut-être, on est face à une génération qui s'engage peut-être un peu plus tardivement. Vous parliez de se marier à 21 ans tout à l'heure.
19: Ouais, tout à fait. Et en fait, il y a longtemps eu ce triptyque un peu CDI, mariage, maison, hein, dans l'idée de la réussite. Aujourd'hui, je pense que les jeunes, ils sont confrontés à des injonctions contradictoires. Donc, à la fois, on essaye un peu de se détacher de ce mariage très tôt et de trouver la bonne personne très tôt. Et en même temps, c'est quand même encore très ancré. Donc il faudrait trouver la bonne personne, mais en même temps multiplier les amourettes, parce que ça fait partie des injonctions aujourd'hui.
1: Alors on le disait, Lisa Couffin, vous proposez des ressources hein, dans ce livre. D'abord, savoir diagnostiquer l'angoisse, hein, les crises d'angoisse, aller consulter un ou une spécialiste si besoin. On va pas tout évoquer ici. Mais un mot peut-être de l'IA, l'intelligence artificielle. Est-ce que se confier à une intelligence artificielle, c'est quelque chose que vous recommandez?
19: Alors, moi, je ne suis pas psychologue, donc je ne recommande rien. En tout cas, ce qui est sûr, c'est que l'IA, aujourd'hui, beaucoup de jeunes font appel à l'IA pour se confier, pour demander des conseils sur leur vie amoureuse, justement, ou sur leur travail, ou sur ce qui se passe intérieurement. Mais il y a quand même des sonnettes d'alarme qui ont été sonnées par des psychologues d'abord, parce qu'il y a eu des cas de suicide, hein, de jeunes dans le plus grand mal-être qui ont fait appel à l'IA et qui, du coup, les parents accusent l'IA d'avoir poussé au suicide. Donc je pense qu'il y a des limites. Je pense qu'une IA ne remplacera jamais les mots et l'écoute attentive d'un ou d'une psychologue.
1: Devenir adulte sans vriller. On rappelle le nom de votre livre, Léna Couffin. Il est paru aux éditions Favre. Merci beaucoup d'être passé dans ce 12-30 pour en parler. On vous souhaite une bonne suite de journée à Paris.
19: Merci beaucoup.
1: On passe à la météo. Aujourd'hui, un temps assez ensoleillé avec 25 degrés au meilleur de la journée, un vent de sud-ouest modéré. Pour demain, temps bien ensoleillé malgré quelques voiles nuageux, le développement de cumulus en cours de journée, surtout sur le Jura et les Préalpes, maximum 26 degrés.
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1: C'est ainsi que se referme ce 12-30. Merci de votre écoute. À la technique aujourd'hui, Brian Lani et Antoine Weissenbach. À l'édition, Josiane Perret. Un grand merci à eux. Demain, vous retrouverez Blandine Lévite pour le 12-30. Et là, ce sera Vacarme juste après le flash d'information. Il est 13h. Bel après-midi.
20: Pierre-Étienne Joie.
21: Fusillade d'Arreau, un suspect a été arrêté selon la police argovienne, un Suisse de 43 ans. La police cantonale qui avait lancé un avis de recherche national et international après la fusillade survenue dans la nuit de samedi à dimanche. Il n'y a pour l'heure aucune nouvelle information concernant les circonstances de cette fusillade survenue lors d'une rave party. Une Italienne de 22 ans a été tuée. Selon le dernier bilan, une ressortissante allemande et quatre hommes suisses âgés de 24 à 31 ans ont été blessés, certains grièvement. Malgré une légère baisse, les femmes gagnaient toujours en moyenne 15,7% de moins que les hommes en 2024 en Suisse. Les disparités sont plus marquées dans le privé que dans le secteur public. Elles varient fortement selon les branches, allant de 7,9% dans l'hôtellerie-restauration et environ 17% dans le commerce de détail et l'industrie des machines et jusqu'à près de 31% dans les activités financières et d'assurance. Une partie de cette différence ne peut pas s'expliquer par des différences structurelles comme le niveau de formation ou la fonction hiérarchique, le syndicat Travail Suisse appelle les autorités à agir. Plus de 8 chantiers sur 10 n'appliquent pas systématiquement les pauses supplémentaires prévues des 33 degrés selon une enquête d'UNIA. Le syndicat réclame des règles contraignantes et l'interruption des travaux physiques pénibles à partir de cette température. Pour UNIA, l'enjeu dépasse largement la question du confort au travail. Ce sont la santé et la sécurité au travail qui sont en jeu, alerte le syndicat. Face à une pénurie de fourrage due à la sécheresse, la Confédération autorise des prélèvements temporaires dans ses réserves obligatoires. Jusqu'à 20% des stocks pourront être utilisés dès le 1er septembre. Jusqu'à fin février 2027, il sera ainsi possible de prélever quelques 16 000 tonnes de fourrage destinées à l'alimentation animale, annonce l'Office fédéral pour l'approvisionnement économique du pays. Il a été mis à mal l'approvisionnement par des difficultés d'importation, notamment le bas niveau persistant du Rhin et du Danube. Touristes, pèlerins, ouvriers, habitants, près de 5000 personnes sont portées disparues après la crue dans l'Himalaya, à la frontière entre le Népal et le territoire chinois du Tibet. Les médias d'État chinois ont fait état de 16 morts et 546 disparus sur leur territoire. Au Népal, on était ce lundi toujours sans nouvelles de 592 étrangers. Une personne au moins est morte et une quinzaine d'autres restent recherchées après une crue éclair dans le Grand Canyon, un des sites les plus prisés du touriste dans l'ouest des États-Unis, selon un bilan provisoire des autorités. Le service des parcs nationaux a mis en garde contre la menace d'une répétition du phénomène du fait des orages accompagnés de pluies importantes attendues jusqu'à ce lundi. Jean-François Leroy est mort. Le fondateur du festival de photojournalisme Visa pour l'image est décédé des suites d'un cancer jour de l'ouverture de la 38e édition de cette rencontre mondiale. Jean-François Leroy avait accompagné et mis en valeur des photojournalistes du monde entier. Un temps assez ensoleillé en toute région cet après-midi, avec quelques nuages résiduels le long des Préalpes en pleine 25 degrés. Demain mardi, temps bien ensoleillé malgré quelques voiles nuageux et le développement de cumulus en cours de journée, surtout sur le Jura et les Préalpes. 12 degrés le matin, 26 au meilleur de la journée. Mercredi, même type de temps et 1 degré de plus.
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11: À quoi peut-on encore rêver en 2026, alors que la crise climatique se fait de plus en plus menaçante, que les guerres reprennent du terrain et que les jeunes générations sont souvent moins riches que leurs aînés? Comment pouvons-nous appréhender l'avenir? Dans cette série de reportages, nous allons rencontrer des futurologues, des analystes, des spécialistes du design thinking qui inventent les modèles de demain, et aussi des jeunes, des enfants. Nous essayerons de voir si le travail de se projeter dans l'avenir nous rassure ou au contraire nous angoisse, et comment on peut s'y prendre pour prédire nos temps à venir sans tomber complètement à côté. À l'Université de Lausanne, un projet interdisciplinaire étudie les visions du futur des étudiantes et des étudiants à travers une récolte massive de lettres en provenance du futur. Ils en ont récolté plus de 300. Le projet s'appelle Strive. En anglais, il veut dire « initiative de recherche sur la transformation vers la durabilité ». Mais on va tout d'abord rencontrer des enfants, plus précisément les enfants de deux classes genevoises de 9e Armos, qui ont chacune travaillé pendant un an avec le musée d'ethnographie de Genève pour mettre sur pied une exposition à visiter jusqu'au mois de janvier 2027. Ça s'appelle « Le futur, c'est quoi ?» et on commence par une visite des lieux avec la médiatrice Anouk Oywa.
2: Moi, je pense que dans le futur, à cause du réchauffement climatique, déjà, il n'y aura plus les pôles. Il y aura des animaux qui seront en voie de disparition.
3: Peut-être que je serai toujours avec vous.
5: Parce que je pense qu'il y aura des robots qui vont faire les choses à notre place.
6: Je pense qu'il y aura une rivalité entre les humains et les robots, moi, je pense. Dans, je pense, 50 ans, il y aura une rivalité, mais je pense une très grande.
11: Des lendemains qui chantent. Reportage Catherine Ruttimann, réalisation Rodolphe Beauchaud.
7: Au début, on entend beaucoup de peur quand même, de crainte de la part des jeunes enfants, des adolescents. Et puis, on entend des choses qui sont beaucoup construites par ce qu'ils vivent au quotidien, la guerre, le harcèlement, etc. Et il y a beaucoup d'enfants qui ont vécu dans des pays en guerre, qui sont maintenant en Suisse, et qui ont peur, en fait, que ça soit ça, le futur, vraiment, qui les attend. Et puis, petit à petit, en fait, avec le travail qu'on a fait avec elles et eux, on a essayé de les projeter dans un futur qui était plus désirable. C'est là qu'on voit la différence entre ce qu'ils imaginent du futur, qui est quelque chose de peut-être un peu difficile, et ce qu'ils rêvent pour le futur, quoi.
3: On pourra faire des voitures qui volent, et genre comme ça on pourrait détruire presque toutes les routes, et on pourrait planter des arbres, faire des cultures.
7: Là, vous avez une œuvre. C'est quatre jeunes filles, donc quatre ados, qui ont imaginé comment est-ce que sera le lit du futur, comment est-ce que dans le futur on va dormir et rêver. Et en fait, pour elles, leur constat de base, c'était qu'aujourd'hui, on dormait pas bien. On n'arrivait pas à bien dormir, on avait des insomnies, on était beaucoup trop pris par les écrans, par l'intelligence artificielle, tout ça. C'était quelque chose qui les empêchait de bien dormir. Et qu'il fallait faire un lit dans le futur dans lequel on pouvait vraiment se reposer, vraiment dormir. Et puis, elles ont créé ce Somnium, en fait, avec l'artiste Camille Scherrer, qui est un lit, en fait, qui nous fait des câlins, déjà. C'était très important pour elle que le lit nous fasse des câlins, puisse nous entourer avec des bras. En fait, là, il y a des bras en coussin lesté un peu qui nous entourent. Et puis, quand vous vous couchez sur le lit, vous allez entendre des bruits relaxants qu'elles ont enregistrés et des textes que chacune a enregistrés sur leur lieu de futur rêvé. Et donc, du coup, quand vous vous couchez, vous pouvez peut-être faire le test. Je ne sais pas si ça marche bien avec l'enregistrement, mais vous vous couchez, vous allez être en fait télétransportés dans ce monde du futur qui est leur monde de rêve et dans lequel on peut vraiment bien dormir.
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20: Alors, bonjour. Vous allez bien? Ouais. Alors, aujourd'hui, on va faire trois choses différentes. Est-ce que je peux avoir votre attention quelques minutes? Première chose que j'aimerais faire aujourd'hui, c'est enregistrer ces textes de personnes qui viennent du futur, qui vont être écoutés par toutes les classes de primaire et secondaire qui vont venir en visite ici, qui vont écouter ça au début de leur visite, comme un petit peu pour dire, ben voilà, un futur qu'on a imaginé ensemble et qu'il y ait un futur qui est possible. Et puis pour ça, ce serait bien que j'aie au moins une voix d'un garçon et une voix d'une fille. La deuxième chose qu'on va faire aujourd'hui, c'est vous préparer un petit peu à présenter l'objet qui va être exposé dans l'exposition. Et puis, pendant ce temps aussi, il y a un groupe qui va être avec Alicia et Manon et qui va tester certains outils qu'on utilise pour les groupes dans la classe. Notamment, vous écrire une carte postale dans le futur, faire un vœu avec un daruma, jouer au jeu de cartes qui va avec le coin-coin que vous avez aussi imaginé, etc. Donc, du coup, ça aussi, vous allez pouvoir jouer, avoir une réflexion sur votre futur avec Alicia pendant ces deux heures.
0: Nous, on doit faire un jeu du futur, d'accord ? Ce jeu, il existe, il a été créé visiblement par des élèves et on doit l'expérimenter. Je vous relis les règles, vous voulez ? Alors, le but du jeu, c'est imaginer ensemble, collectivement, une histoire qui explore le futur à partir de cartes. Ces cartes doivent vous inspirer, vous donner des idées. Et on imagine une histoire dans le futur, ok ? L'histoire se déroule en 2080. 2080, vous arrivez à imaginer ? C'est loin dans le temps, ok ? La personne la plus jeune commence la partie. Elle pose la première carte, on va dire par hasard, celle-ci, au hasard. Et tu commences l'histoire par, non pas « il était une fois », mais « il y aura une fois ». Il y aura une fois, donc dans le futur. Et à tour de rôle, chaque personne, donc une fois Sacha, une fois Sacha, faut bien écouter le camarade. Hein, chacun à tour de rôle s'appuie sur la carte qu'il vient de poser et continue l'histoire. On essaye ?
4: Moi, je pose une carte de bonhomme en espace un peu. Son histoire, c'est « il y avait une fois, il y aura une fois ». Les gens vont avoir un peu la flemme ou vont avoir un peu peur d'aller en espace parce que ça pourrait être dangereux. Et donc, les gens ont inventé un robot qui ressemble beaucoup à un humain qui va tout seul. Il peut aller tout seul en espace, il peut le découvrir tout seul, voilà.
9: Moi, ma carte, c'est une montre. Il y aura une fois une montre pour remonter dans le temps, pour aller dans le passé ou dans le futur, ou arrêter le temps. Et aussi, on pourra se téléporter dans l'espace avec.
4: Sur ma carte, il y a un costume avec, dans lequel on peut aller et on peut devenir tout ce qu'on veut. On peut devenir un animal, un objet ou même quelque chose d'autre. Voilà.
9: Moi, sur ma carte, il y a un cerveau relié à un casque avec des boutons. On pourra rêver, faire son propre rêve, ce qu'on veut, et on pourra le contrôler. Et il pourra devenir comme réalité.

0: Il est où ton objet, Nora, là?
1: C'est les lunettes.
0: Les lunettes. D'abord, j'aimerais peut-être que tu me dises un peu ce que tu as fait avec... Enfin, ce que vous avez fait avec Nova 7. Un peu les ateliers que vous avez eus. Si tu arrives à m'expliquer un peu le processus.
1: Tous les ateliers?
0: Pas tous les ateliers, mais que tu me dis un peu qu'est-ce que vous avez fait, est-ce que vous êtes projeté dans le futur, les questions que vous vous a posées, tu vois. Si tu arrives un peu à parler de ça. Et puis ensuite, à me parler surtout du jeu que vous avez imaginé. Vous avez travaillé avec Nova 7 pour, avec des ateliers de design fiction pour créer un jeu du futur. Ça s'est passé comment pour toi?
1: Bah, moi, j'ai trouvé ça vraiment cool qu'on ait dû créer des pancartes, des objets avec des vieux objets perdus ou recyclés. On devait créer des affiches, des jeux inventés qui collaboraient soit avec des sports ou genre des maths ou un peu des trucs comme ça, genre intellectuels ou sinon physiques ou virtuels aussi. Et il y a beaucoup de gens dans le niveau sport et amusant, ils ont pensé à la forêt pour un lieu. Et du coup, on a commencé à écrire des histoires sur des forêts et tout. Du coup, le mec, ils ont mélangé plusieurs histoires. C'est pour ça que ça a créé un jeu dans une forêt où chaque personne, un jour avant le jeu, reçoit une invitation où c'est écrit qu'ils auront un objet, ils vont venir jouer dans une forêt avec plusieurs gens et ils vont devoir, pour pas que les objets s'éteignent, ils vont devoir vite les échanger entre personnes pour que l'objet il reste allumé. Et au bout d'un moment, il y a tout qui va un peu bugger. Et ça va être un moment super drôle et ils vont tous rigoler. Et à la fin, il y aura zéro gagnant parce qu'on est dans un monde dans le futur où de base, c'est que de... Il y a la compétition tout le temps. Manger, dormir, aller à l'école, c'est de la compétition. Alors on a créé un jeu pour qu'il n'y ait plus de compétition. Et du coup, dans ce jeu-là, à la fin, il n'y a ni gagnant ni perdant. Il y a juste un moment de rire et d'amusement.
0: Ça s'appelle la folle
1: mascarade.
0: La folle mascarade, ouais. Donc tu nous expliquais très bien que c'est un jeu de rôle et que chaque rôle est attribué à un objet. Donc toi, tu as créé un objet qui est en lien avec un rôle. Est-ce que tu peux nous expliquer un peu ton objet?
1: Moi, l'objet que j'ai fait, c'est des lunettes en pâte à modeler faites pour contrôler le soleil, enfin la météo. C'est un peu comme un objet électronique, tu choisis, il y a des petits dessins. Si tu regardes vers le soleil, il va faire grand beau et tout. Par contre, si tu regardes plutôt vers la pluie ou l'orage, il va commencer à pleuvoir, avoir des gros orages et tout. Et en fait, je trouve que c'est assez chouette parce qu'on peut maîtriser la météo et voilà.
0: Est-ce que ça t'a donné une autre vision du futur que ce que tu avais avant ou pas du tout?
1: Oui, parce qu'au tout début de l'année, on a commencé à faire des enregistrements et au tout début de l'année, j'avais vraiment des pensées négatives. Comme quoi on allait tous mourir, se désintégrer et la Terre elle va exploser.
0: Oui,
1: là maintenant, j'ai plutôt des idées comme j'espère qu'on va trouver des remèdes pour les maladies, qu'il y aura un peu plus d'entente dans le monde, qu'il y aura beaucoup moins de guerres, qu'il n'y ait plus de discrimination. Et en fait, les messages deviennent de plus en plus positifs.
0: Ok, merci beaucoup.
2: J'essaie aussi de voir s'ils ont compris ce qu'ils ont fait avec ce jeu. En fait, c'est difficile. Un truc que j'ai pas dit avant de pourquoi c'est difficile, c'est parce qu'en fait ils ont pour l'instant imaginé ce jeu, mais il n'y a rien qui a été matérialisé. Donc je pense qu'ils ont aussi du mal à comprendre tout le jeu parce qu'en fait il n'existe pas encore. Donc ça leur permettra. On a vu avec la classe de l'année passée, dès que les œuvres avaient été construites, là, ils ont pu aussi un peu plus les approprier, en fait, et les comprendre. Donc c'est aussi un exercice très difficile, en fait, de parler de quelque chose qui n'existe pas.

0: Stéphanie Missonnier et Stéphanie Hammer, vous êtes deux des responsables du projet Strive Récit. Qu'est-ce que vous avez demandé exactement à ces étudiants de HEC? Donc c'est une lettre à eux-mêmes.
1: Alors la consigne exacte, on leur a dit, voilà, il faut que votre moi futur, donc 2050, il faut vous placer en 2050, il faut vous écrire une lettre à vous-même, au moi actuel, en expliquant donc ce que vous voyez. Et alors quand on a ce type d'exercice-là, en fait, le problème, c'est quelquefois les gens ne savent pas par où commencer. Et donc la seule consigne qu'on leur a donnée, c'est pensez à un endroit que vous connaissez bien, placez-vous en 2050 là-bas. Et décrivez ce que vous voyez, donc qu'est-ce qui se passe, etc. Donc c'est vraiment ça qu'on leur a demandé. Alors c'est très libre, justement, parce qu'on voulait vraiment qu'ils parlent de ce dont ils ont envie de parler. Et donc, par exemple, dans les lettres, ils vont commencer par des expressions comme « cher Jean du passé » ou « bonjour Anne de 2025 ». Et alors, après, ils vont expliquer parfois des éléments de leur vie quotidienne. Certains vont dire « il n'y a pas grand-chose qui a changé ». D'autres vont dire « ben oui, il y a eu des grands changements, il y a eu un effondrement écologique, il y a eu la Troisième Guerre mondiale ». On va trouver aussi des mots d'encouragement comme « vas-y, tout va bien se passer », des conseils « prends soin de toi, prends soin de ta famille ». Et puis, pour ce qui est, donc, ce qui nous intéresse dans le projet, un des volets du projet sur la technologie, et donc les représentations des étudiants et étudiantes par rapport à ces technologies digitales, on va aussi avoir une grande diversité. Il y a certains domaines, comme le monde du travail, donc l'impact des technologies digitales liées sur le monde du travail, qui vont évoquer quelquefois des représentations négatives, où on a une augmentation du chômage, il y a des emplois qui n'existent plus, mais en même temps, on a des lettres qui vont mentionner des impacts positifs, comme par exemple une réduction de la quantité de tâches pénibles, donc des tâches pénibles qui doivent être réalisées. Et pour ce qui est de la crise écologique, il y a aussi donc des visions nuancées, comme par exemple la contribution des technologies digitales à justement aux problèmes que nous avons du point de vue écologique, mais en même temps, certains étudiants et étudiantes vont évoquer ça comme des sources de solutions.
0: C'est quoi le but final de ce projet? C'est de juste savoir ce qui se passe dans la tête de ces étudiantes et étudiants, ou c'est d'en faire quelque chose?
2: Il y a vraiment cette première étape qu'on fait avec les lettres du futur, avec les étudiants universitaires qu'on va faire. Donc les psychologues font dans les écoles et puis que nous on va faire aussi dans les entreprises, d'identifier déjà aujourd'hui c'est quoi les représentations que les gens ont aujourd'hui de leur futur. Et puis on partait du principe qu'il y avait peut-être des représentations qui étaient très dominantes, donc comme on a vu technosolutionniste apocalyptique, un peu simplifiées, et on se rend compte, ça paraît évident, mais ça l'était pas forcément, qu'en fait, il y a vraiment une vraie pluralité de futurs. Ce qui est assez rassurant, pour le coup. Et l'idée, c'est de voir justement qu'est-ce qu'on va faire avec ça. Et puis d'amener à déconstruire un peu ces futurs qui sont représentés dans les discours politiques et dans les grandes entreprises comme quelque chose d'inévitable. Et de montrer qu'en fait, non, c'est pas le cas. Voilà. Rendre visible un peu l'invisible, les futurs, les projections qu'on fait.
0: Vous, à titre personnel, qu'est-ce que vous souhaiteriez pour le futur?
3: C'est compliqué comme question.
2: C'est compliqué comme question, parce que justement, alors moi, comme je travaille dans le monde du numérique, je souhaiterais que on revienne peut-être à des choses qui sont un peu plus simples et qu'on retrouve du lien humain, enfin qu'on perde pas le lien humain, qu'on arrive à se détacher un petit peu de tout ça et qu'on retrouve plus de liberté dans nos choix. Qu'on subisse plus ce choix de « il faut absolument aller vers ça, il faut absolument utiliser ça, sinon on risque d'être inadapté, etc. » C'est loin d'être évident, mais j'aimerais qu'on revienne à plus de conscience, prendre conscience qu'on est libre quand même de nos choix.
0: Vous êtes plutôt optimiste ou pessimiste vis-à-vis du futur?
1: Réaliste.
2: Alors, je ne sais pas si on peut être réaliste. Je dois dire que moi... Honnêtement, je crois qu'avec ce qui se passe sur l'intelligence artificielle et tout ce qu'on entend aujourd'hui, j'ai tendance à être assez pessimiste. Mais c'est aussi pour ça que, en fait, dans l'action et en faisant ce genre de projet et en conduisant nos recherches et nos enseignements aussi, en travaillant là-dessus, ça me donne beaucoup d'optimisme. Parce que ça nous... Voilà. Ouais. Ça, on se dit, OK, on travaille à faire quelque chose qui nous semble assez utile. Donc ça me redonne confiance.
1: Plus on a de l'espoir sur le futur, plus on va se sentir capable d'agir, et plus on va agir, plus on va avoir de l'espoir. Et je pense qu'on peut, à certains moments, on est pessimiste, mais après, quand on se met dans l'action et on se dit, voilà, on fait le projet Strive, ou je donne mes cours à mes étudiants, ou j'ai des conversations intéressantes avec mes étudiants, justement, sur le futur, on est dans l'action. Et donc, du coup, ça nous sort de ce pessimisme-là et ça nous donne espoir, je pense.
0: On va aller rejoindre votre équipe de recherche. Qui exactement sera autour de la table ?
1: Donc, nous sommes une dizaine de chercheurs et chercheuses dans une diversité de domaines. Donc, nous venons de différentes facultés, notamment de la faculté de lettres, mais nous avons aussi des personnes qui viennent du domaine de la sociologie, nous avons du domaine de la psychologie, du domaine des systèmes d'information, aussi du domaine de la gestion d'entreprise.

0: Ouais, mais en même temps, parce que je comprends pas, c'est qu'en fait, tu n'as pas le droit de la physiothérapie. Non, mais
1: la première chose qu'on a découvert, c'est que ces imaginaires reflétaient donc dans ces lettres du futur que les étudiants de première année de HEC ont écrit, nous ont surpris parce que ils sont créatifs. C'est-à-dire que c'est pas seulement des reflets des imaginaires dominants dans leur discours, mais c'est qu'eux, eux, ils créent, ils se projettent avec leurs affects sur ces futurs possibles, et donc il y a quelque chose de créatif. Et on pensait que on en trouverait deux, voire trois types différents, mais pas du tout. C'est beaucoup plus hétérogène que ça. Donc ça, ça donne aussi de la marge et une forme d'espoir sur ce qui peut être.
2: Et ce qui est surprenant aussi, c'est qu'une même personne, un même étudiant ou étudiante, dans la même lettre, on peut trouver des affects positifs par rapport à un domaine d'application, comme disait Stéphania, par exemple sur la mobilité, un affect positif vis-à-vis de la technologie. Les transports sont plus fluides, etc. Tout est sous terre, etc. Et un affect très négatif par rapport aux relations humaines, par exemple, ou au travail. C'est un monde où, dans la même lettre, donc ça, c'est positif sur la mobilité, mais c'est un monde où il y a
3: négatif l'impact négatif sur le travail, de la technologie, ouais. sur le monde du travail, ou aussi par exemple sur les relations entre parents et enfants. Donc maintenant, par exemple, c'est plus moi qui éduque mes enfants, c'est un robot, par exemple. Et donc ça, on a beaucoup trouvé ce genre de tension entre différents domaines d'application et des émotions.
4: Quand on se projette dans le futur, de toute façon, c'est un petit peu déprimant. Mais si tu apprends dans le présent à retisser des liens avec le vivant, ça, c'est quelque chose qui peut même passer par l'émerveillement. T'émerveiller de voir des hirondelles en face de chez toi, c'est déjà quelque chose qui est un acte politique et qui transforme le futur. C'est ça.
5: Une petite fleur bleue aussi, c'est...
4: Non, mais c'est... Mais c'est-à-dire que ça passe par quelque part, parce que si toi tu te dis « Ouais, mais de toute façon on va droit dans le mur, autant prendre une grosse bagnole et puis finir ça en beauté, moi voilà, je m'en fous, on ferme on verrouille la Suisse, ça va être la dernière à tomber », c'est ça hein, le discours actuellement. En fait, si tu veux, oui, mais en fait, si tu t'intéresses aux hirondelles, tu sais qu'elles passent par-dessus le mur. Donc moi, je suis désolé, mais je pense que c'est pas fleur bleue, c'est la base.
5: Il y a déjà un bon moment.
4: Oui, oui, mais
1: la tentation du cynisme est très forte, de dire bah, de toute façon, tout est foutu. Mais nous, on peut pas se permettre ça. Et ce qu'on doit faire, c'est ce que l'histoire montre aussi, c'est que c'est dans les crises qu'on trouve souvent les solutions.
6: En fait, ce que je me dis qui est vraiment complexe à gérer, c'est la tension qui ressort en fait dans ce qu'on est en train de dire entre le rapport à la temporalité. C'est-à-dire qu'on est constamment en train de parler de futur, mais c'est ce que tu viens de dire aussi. En fait, en s'exposant à imaginer un futur, on simplifie presque forcément cette temporalité-là. Et on a des discours qui sont des discours presque automatiquement catastrophistes. On est constamment en train de dire « c'est urgent, c'est maintenant, c'est demain, c'est pas après-demain », etc. Mais en fait, c'est extrêmement réducteur. On est en train de dire « on va dans le mur », ça veut pas dire grand-chose. On est en train de penser que la catastrophe arrive, alors qu'en fait, elle est déjà là. Et
7: vacarme.
6: Pour résoudre ce problème, je pense que c'est vraiment intéressant et important de faire ce qu'on est en train de dire qu'on fait, c'est-à-dire qu'on s'intéresse au présent, on s'intéresse aux personnes qui sont là, aux gens qui sont là, et puis on travaille avec eux maintenant, dans le temps qui nous a imparti pour le faire.
8: Des lendemains qui chantent, c'était le titre de ce reportage signé Catherine Ruttimann. Et vous, si vous deviez dessiner le futur, serait-il enthousiasmant ou angoissant? Pour nous le dire, appelez-nous au 058 134 134 0. Le vous de 2050 aurait-il envie d'écrire une lettre au vous d'aujourd'hui? Vous pourriez nous la lire? 058 134 134 0.
7: Vacarme, Raphaël Bouchet, Laurence Di Félix, Stéphanie Coudray, Lucie Cobier et Caroline Aurel.
8: Comme le futur commence aujourd'hui, nous rencontrerons demain des gens qui travaillent dans la prospective.
9: Bon, on essaye de ne pas être trop biaisé avec les signaux qu'on montre, mais en même temps, si on travaille avec la prospective, si on veut travailler pour le futur, on va travailler pour un futur désirable. Parce que sinon, on peut s'arrêter ici.
8: Changer la musique d'avenir, ce sera le reportage de demain.

0: 13h30, c'est l'heure d'Histoire vivante. Très bon après-midi.
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3: Les guerres de Bourgogne, une histoire suisse.
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3: 5 janvier 1477. C'est la bataille de Nancy. Charles le Téméraire, en fuite, meurt sans gloire au bord d'un marécage. Les guerres de Bourgogne se terminent avec cette fin piteuse, et pour la plus grande partie des chroniqueurs qui les raconteront, ces guerres,

0: celui qui écrit qui l'a fait. Et le travail d'historien, c'est d'essayer de comprendre qui est-ce qui a écrit quoi et pourquoi. Moi, je peux vous répondre mon impression que j'ai de l'histoire des Bourgognes, et puis raconter de manière très très rapide, en fait, c'était un événement formateur qui était important pour l'histoire suisse, mais l'histoire européenne aussi. C'était un de ces événements forts qui a bousculé l'équilibre des puissances. Et du coup, cette histoire, elle se raconte de manière différente en fonction de l'endroit où elle se raconte. Des perdants, des gagnants, des alliés.
1: À vous tous qui prêtez ici l'oreille, gens rudes et gens studieux, valets et compagnons, orfèvres et maçons, cordonniers et foulons, brasseurs, couvreurs d'étain, et vous, magistrats et échevins, et vous, garçonnailles des écoles de ce pays-ci, vous tous, écoutez-moi, moi le héros de cette heure d'histoire, et écoutez l'histoire du noble duc de Bourgogne, Charles le Téméraire, hardi seigneur s'il en fut, mais que l'orgueil perdit.
2: En ce moment, on entend beaucoup parler d'impérialisme ou de prétention impérialiste. Et souvent lorsqu'il est question de la Russie, de la Chine ou encore des États-Unis. On pourrait mettre aussi les guerres de Bourgogne dans cette liste. Une coalition contre les rêves de grandeur de Charles de Bourgogne, qui sera baptisé le Téméraire des siècles plus tard. Estelle Doudet est professeure à l'Université de Lausanne et co-autrice, avec Daniel Jacquet et Lisa Sancho, d'un livre sur les guerres de Bourgogne paru dans la collection Savoir Suisse.
3: Alors, les guerres de Bourgogne sont le nom moderne que l'on donne à un ensemble d'années de guerre, principalement trois années de guerre, entre 1474 et 1477, qui s'affrontent. Ce sont d'une part les troupes du duc de Bourgogne, qu'on appelle aujourd'hui Charles le Téméraire, troupes qui sont composées de nationalités diverses. Alors, les Bourguignons, c'est-à-dire des gens qui viennent de Belgique, qui viennent des Pays-Bas, qui viennent de la région actuellement de Dijon, de la région de Besançon, et de nombreux mercenaires. Il y a des Écossais, il y a des Anglais, il y a des Italiens du Nord, etc., dans cette large armée. Et cette armée et son duc sont animés d'une volonté de conquête territoriale qui va les amener à attaquer plusieurs régions, la Lorraine d'abord, et puis à s'approcher des terres de la Confédération helvétique en passant par le duché de Savoie. Et donc les adversaires, eh bien, ce sont les personnes qui se sentent menacées par cette volonté de conquête et qui se traduit par des gestes agressifs d'un point de vue militaire. Et parmi eux, il y a les villes d'Alsace, par exemple, mais il y a aussi et surtout les cantons, les huit cantons de la Confédération helvétique. Et donc, c'est ces personnes-là qui vont se confronter lors de trois principales batailles, alors que nous avons retenu aujourd'hui, hein, le souvenir est encore présent aujourd'hui, deux sur le territoire actuel de la Suisse, la bataille de Granson en mars 1476, qui sera suivie en juin de la même année par celle de Morat, et au tout début de l'année 1477, la bataille de Nancy, où Charles le Téméraire trouvera la mort.
2: Pour raconter ces guerres de Bourgogne, on commence par l'agresseur. Le gros vilain, un héros sombre et splendide. Avec Daniel Jacquet, chercheur et muséologue, co-auteur des Guerres de Bourgogne, mémoire et commémoration en Suisse, paru dans la collection Savoir Suisse.
0: Il faut imaginer le plus grand prince d'Europe, plus puissant que le roi de France, vraiment quelqu'un qui a des ambitions très grandes, qui sort d'un 15e siècle absolument fabuleux, ils sont au top de leur puissance. Et puis, il a envie de refaire son royaume comme son grand-père en disant « je veux que ça parte de la mer du Nord jusqu'à la Méditerranée ». Donc il a déjà une partie en plus de la Bourgogne actuelle, de la Belgique, la Hollande, et puis des alliés très forts qui sont à Milan et à Nice. Donc il a déjà tout ça, mais il veut consolider ses territoires. Et il se dit « très bien, c'est facile, il a la plus grande armée, l'armée la plus technologique de l'époque ». Il se dit, ça va être facile si on commence par les territoires suisses, par exemple. Il n'y a pas de roi, il n'y a pas de chevalerie, ça va aller tout droit. Et ça n'a pas vraiment été tout droit. Il a perdu son armée,

0: Estelle Doudet.
1: Alors, Charles de Bourgogne, à cause de sa mort prématurée sans doute, et puis il faut le dire, de l'échec de sa guerre de conquête, a d'emblée été dépeint post-mortem comme un personnage à la fois bigger than life, donc trop ambitieux, trop obsédé par l'impérialisme, le pouvoir, etc. Et en même temps, frappé par Dieu pour ce trop grand orgueil. Donc, un méchant, mais un méchant qui fascine. Alors, quels sont les principaux traits de caractère, qui n'est pas forcément réel, mais en tout cas que les récits ont constitué autour de lui? Alors, d'abord, le prince ambitieux, qui est fou d'orgueil et qui souhaite se donner une couronne. Ça, c'est très important. Et qui est prêt à tout, c'est-à-dire à bafouer les traités, à bafouer les alliances, les négociations, etc., pour foncer en se disant que l'agression sera toujours plus rentable que la négociation. Donc on a ici une figure, qui n'est pas unique d'ailleurs dans l'histoire, de sorte de personnage fou d'ambition, fou de guerre, etc.
2: Et puni par une mort terrible.
1: Et puni, parce que, voilà, ça c'est la première chose. Deuxième chose, un prince aveuglé par cette obsession de conquête et par conséquent prêt à des actes répréhensibles moralement et légalement, comme les crimes de guerre. Une sorte de personnage négligeant la vie humaine, négligeant les devoirs qu'on doit à Dieu, et donc prêt, par exemple, à massacrer la garnison de Grandson, méprisant et sous-estimant les capacités militaires de ses adversaires, les Suisses, méprisant ses alliés, y compris ses alliés savoyards, au point de se permettre certains actes qu'on ne fait pas. Alors, il est vrai que le duc de Bourgogne était appuyé, ça c'est la réalité, par les Savoyards, mais que ces derniers avaient une attitude un petit peu ambiguë, enfin ils faisaient un petit peu prudents par rapport à cette guerre. Et lorsque il y a eu les premières défaites, le duc de Bourgogne a soupçonné ses alliés Savoyards de ne pas si alliés que ça, peut-être, et pour mettre la pression, en fait, sur eux, il a fait enlever la duchesse de Savoie et ses enfants, qu'il a fait conduire dans ses propres territoires. Donc un kidnapping. Et ça, c'est quelque chose qui a beaucoup choqué à l'époque, parce que même si on n'est pas d'accord, même si on se méfie de ses alliés, etc., on ne s'empare pas d'une femme et de ses enfants, fût-elle la duchesse de Savoie, etc., pour finalement exercer un chantage sur l'adversaire. Donc ça, c'est des actes qui ont été vus comme des actes tyranniques et qui ont justifié, a posteriori, la guerre menée contre lui et la défaite qu'on lui a infligée.
0: Charles de Bourgogne est diabolisé. Pourtant, à ce moment-là, prendre des otages, eh bien, ça se fait. On retient un fils ou une épouse pour garantir la bonne application d'un traité de paix ou la loyauté d'un vassal, par exemple. Mais depuis sa défaite et sa mort, tout est bon pour salir le parcours de Charles de Bourgogne. Pourtant, il était loin d'être seul au départ, de son côté de l'histoire.
1: En réalité, autour de Charles, il y avait des alliés. Il y avait on vient d'en parler, des Savoyards, prudents, mais tout de même pour certains à ses côtés, etc. Mais les récits vont vraiment concentrer sur un archétype du méchant. C'est pratique. En même temps, c'est assez fascinant, ce personnage. C'est le méchant que vous aimez haïr. Donc voilà. Donc on a envie que ce personnage-là soit très méchant, très noir. Bon.
2: Et peut-être aussi que ça arrange les Bourguignons.
1: Aussi, tout à fait. Oui.
2: Qui, en laissant aussi se concentrer toute cette rage contre ce personnage-là, peut-être espère éviter des représailles contre les populations ?
1: Oui, ou disons que le personnage étant mort, comme on l'a dit, assez vite, en janvier 1477, bon, dès lors, c'est un bon bouc émissaire, y compris pour ses populations. Il s'est trompé, ça, peut-être même c'était carrément un très mauvais prince, tous les Bourguignons, évidemment, ne le pensent pas, mais en tout cas, c'est pratique de dire... Voilà, on s'est trompé de prince, en quelque sorte. Enfin, ce prince était mauvais, mais on repart sur autre chose. Et comme Charles le Téméraire est mort en laissant une héritière, ça signifie qu'on partait sur une nouvelle dynastie. C'était pas un fils qui lui restait, c'était une fille. Elle s'est mariée avec l'héritier Habsbourg. Donc la dynastie de Charles le Téméraire est morte avec lui. Et il s'agissait de tourner la page. Donc en faire un gros méchant, si j'ose dire, ne posait pas trop de problèmes. Et peut-être même était une bonne chose pour la dynastie suivante.

0: Lisa Sancho, maîtresse de conférences à l'Université de Paris 8, co-autrice des Guerres de Bourgogne, Mémoires et commémorations en Suisse, parue dans la collection Savoir Suisse.
1: Alors en l'occurrence, Charles le Téméraire, cette figure donc, c'est la figure de l'envahisseur qui est venu sur le terrain des Suisses, qui n'étaient pas encore la Suisse à ce moment-là, mais en tout cas dans le pays de Vaud, pour le ravager. En réalité, c'est beaucoup plus complexe que ça. Et cette figure, donc, qui cristallise sur elle absolument tout, s'oppose en fait moins à d'autres figures héroïques qui seraient des figures helvétiques que à l'armée suisse qui, elle, apparaît justement comme peut-être le véritable héros des Suisses, celle qui est venue pour venger le massacre de Grandson et ensuite pour tenir tête à l'envahisseur pendant le siège de Morat. Donc finalement, on a un petit peu le sentiment que le vrai méchant de cette histoire, c'est Charles le Téméraire qui concentre absolument tout sur lui, et que le vrai héros du côté helvétique, c'est l'armée. Ce qui est un présupposé assez intéressant, puisqu'en réalité, on sait que les choses ne se passent pas du tout comme ça dans les conflits. C'est une opposition d'armée à armée déjà, alors effectivement avec des dirigeants. Mais ce qui est très intéressant dans le cas des Suisses, c'est que cette histoire a vraiment servi à populariser et à illustrer le dicton selon lequel l'union fait la force. D'où le fait que le collectif prend le pas sans doute sur des figures individuelles. A contrario, pour Charles le Téméraire, c'est lui qui a cristallisé sur lui toute la noirceur, toute la négativité et toute la dimension d'adversaire, d'ennemi, d'agresseur finalement, alors même qu'effectivement il n'était pas le seul à prendre des décisions et que d'autres figures ont été complètement reléguées dans les marges de l'histoire, comme par exemple Jacques de Romont, qui était tout à fait favorable à la démarche de Charles le Téméraire d'envahir Grandson et Morat, tout simplement parce que Charles le Téméraire intervenait au nom de Jacques de Romont, qui avait, en tant que duc de Savoie, qui avait la main mise sur ces territoires. Donc, Charles a finalement pâti de cette légende noire qu'il aurait pu partager peut-être avec d'autres personnages, mais tout s'est concentré sur lui. C'est un personnage qui est fascinant déjà pour son temps et qui est fascinant aussi pour les siècles suivants. Pour son temps parce que il est pétri de contradictions. C'est un prince qui a été élevé selon des valeurs chevaleresques qui coïncide avec la fin de son temps, avec la fin du Moyen-Âge, mais qui d'un autre côté est déjà très tourné vers la modernité et cherche notamment à moderniser son armée, par exemple. Et il est assez précurseur et avant-gardiste sur certains points dans la modernisation de son attirail militaire pour faire la guerre. Et d'ailleurs, l'armée bourguignonne a la réputation d'être l'une des meilleures du continent européen à cette époque-là, sous Charles le Téméraire. D'un autre côté, c'est un personnage qui donc, parce qu'il a été élevé avec ses valeurs aristocratiques et chevaleresques, est capable d'une très grande culture, d'un très grand raffinement, mais il est aussi capable de grands excès de colère et parfois de s'emporter complètement, sans maîtrise de lui-même, alors que c'est l'une des vertus premières du prince.

0: Et après les soins donnés au corps, il songe à nourrir son âme. Il est grand liseur d'histoires saintes et passionné de musique.
1: Hélas, les punitions qui le frappaient ne l'assagissaient pas. Toute injure, au lieu de l'incliner à la réflexion, le poussait dans une vengeance inconsidérée. Aujourd'hui, il réussit à joindre le courage à la dissimulation et l'emportement à la fin.
2: Pour la plupart des chroniqueurs de son temps, Charles aime un peu trop la guerre qu'il pratiquerait avec une ferveur débordante et un orgueil hors norme.
3: Les décisions qu'il va prendre au cours des guerres de Bourgogne traduisent à certains égards ce manque de tempérance, notamment par exemple dans le fameux épisode des pendus de Grandson. Il est pratique de cristalliser vraiment sur lui toute cette haine, tout ce ressentiment que pouvaient avoir les confédérés vis-à-vis de l'ennemi. Il est beaucoup plus flamboyant que d'autres, beaucoup plus flamboyant qu'un Jacques de Romont, donc il est aussi plus facile de s'en prendre à lui. Et comme justement il a cette destinée de personnage complètement hors du commun, que les Helvètes d'ailleurs vont aller jusqu'à traquer à Nancy, puisque c'est là que Charles va perdre la vie, et que on sait qu'il y avait des combattants helvétiques à Nancy, mais finalement il y a une sorte de destinée comme ça qui entremêle le destin de Charles et le destin des confédérés, où finalement ce sont eux qui lui infligent ses plus sévères revers, et ensuite qui contribue à sa chute définitive avec sa mort à la bataille de Nancy.
2: Au cours de la bataille de Nancy, que Charles fuyait le jour de sa mort, il y avait notamment 9000 combattants des cantons suisses face à lui.
3: C'est un personnage qui est tellement flamboyant et qui ensuite va connaître tellement de renaissance, de réécriture au cours des siècles suivants. Il va aussi être récupéré par tout le mouvement romantique. Personnage déchu, ça c'est quelque chose qui plaît beaucoup. Il a un côté très très luciférien en fait, hein, ce personnage dans la conception des romantiques. Hein, ça devient pour eux le héros incompris, celui qui avait une vision mais qui n'a pas pu la mettre en œuvre parce qu'il a été stoppé. Il était très pratique pour ça. Et puis il faut dire que les Français ont beaucoup aidé aussi à cette cristallisation sur Charles de la figure vraiment de l'ennemi, parce que Louis XI, qui avait des différends très importants avec Charles le Téméraire, dont on disait qu'il était son ennemi juré, a beaucoup contribué, après la mort de Charles notamment, à diffuser toute une rhétorique autour de lui qui allait être une rhétorique justement négative et luciférienne, et donc à faire de lui un portrait très sombre. Et ces discours mêlés, finalement, on s'aperçoit que le discours français et le discours helvétique se rejoignent de ce point de vue-là. Ils ont des intérêts convergents. Et tous avaient intérêt à faire de Charles cette figure déchue et négative. C'était d'autant plus pratique qu'il était mort et qu'il pouvait pas se défendre par rapport à d'autres. Donc, il était commode vraiment pour tout un tas de raisons. Mais il est vrai que il est frappant, par exemple, de constater que Jacques de Romont, qui était quand même donc, c'était lui qui avait vraiment la mainmise sur les territoires savoyards et à ce moment-là, le pays de Vaud, comme on disait, donc qui allait devenir ensuite le canton de Vaud, était sous domination savoyarde. Il est assez frappant de constater que ce personnage n'a pas connu la même fortune littéraire et n'a pas cristallisé sur lui autant de négativité, de haine et de ressentiment. C'est vraiment Charles le Téméraire qui a concentré tout cela sur lui, mais sans doute en raison de sa flamboyance. C'est le revers de la médaille, en fait, hein, le côté obscur.
2: Si les futurs Suisses ne sont jamais très doués pour construire des héros splendides comme Charles le Téméraire, l'avoir combattu au cours des guerres de Bourgogne devient presque un titre de noblesse. Estelle Doudet, historienne.
4: Alors la Suisse est très diverse, c'est une confédération déjà à l'époque de 8 cantons, mais qui ne sont pas impliqués de la même manière. L'épicentre des récits mémoriels immédiats est assez clairement le canton République de Berne, qui a piloté, si on veut, les troupes confédérées. Et c'est là où, en effet, on va trouver d'emblée, alors vraiment quelques jours, mois après l'événement, une multiplication de récits dont certains sont des récits officiels. C'est-à-dire que les élites gouvernementales bernoises vont commanditer parfois ou parfois recevoir des chroniques de personnes qui parfois font partie d'elles-mêmes, hein, qui sont donc des membres des élites, qui ont été des combattants à Granson ou à Morat. C'est le cas d'un historien qui s'appelle Schilling, hein, le chroniqueur bernois. Donc on a des récits officiel bernois et on a aussi des chansons, on a des spectacles, on a des formes de performance qui montrent une diffusion qu'on suppose plus large que celle de l'écrit de chroniques destinées aux élites lettrées. Donc un épicentre bernois qui va avoir une certaine manière de raconter la victoire. Une victoire soutenue par Dieu. Une victoire motivée par les vertus des Bernois et des Suisses, c'est-à-dire la défense de leur territoire, la défense de leur liberté, le combat contre un personnage, le duc de Bourgogne, qui est d'emblée portraituré comme un tyran diabolique. Donc, il est justifié par conséquent de le combattre. Et puis, des Suisses et des Bernois qui sont animés d'une foi profonde en Dieu, ce qui explique pourquoi ce dernier les aurait aidés. Donc, on a évidemment des récits assez contrastés, entre blanc et noir, en quelque sorte, qui viennent de l'épicentre bernois. Mais ce ne sont pas les seuls récits suisses, parce que les troupes suisses étaient composées de nombreux bataillons, qui venaient pour certains de Fribourg, de Zurich, des bataillons aussi de Neuchâtel, etc. Et puis chacun, y va de sa petite histoire, soit des personnes qui ont participé au combat et qui vont donc produire des mémoires, moi et le duc de Bourgogne, moi dans les guerres de Bourgogne. Et ça, c'est très intéressant, des témoignages finalement personnels de ce qui s'est passé, mais aussi d'autres personnes qui vont travailler pour des municipalités, qui vont travailler pour des cantons et qui vont, comme Schilling l'a fait pour Berne, écrire des chroniques officielles. Alors, on en a à Zurich, on en a à Fribourg, par exemple. Et parfois, d'ailleurs, les chroniques de Schilling ont servi de base à des versions zurichoises où on a simplement changé le nom des héros. Alors, c'est les capitaines bernois qui sont les héros à Berne, c'est les capitaines zurichois qui sont les héros à Zurich. Enfin, vous avez ce genre de customisation, si on veut, des chroniques. Donc ça, c'est du côté suisse. Ce qui est commun à toutes ces manifestations, à tous ces témoignages, c'est le sentiment de la victoire. Et d'une victoire totalement inattendue, donc miraculeuse, et dont on va trouver les raisons dans la vertu profonde des Suisses. Donc c'est évidemment très valorisant. En face, il y a une myriade d'autres pays, dont évidemment les vaincus. Côté bourguignon, la défaite doit être expliquée. Comment s'expliquer cette déroute inattendue, alors que clairement les forces, semble-t-il, étaient l'artillerie, etc., était du côté bourguignon. Alors quand vous êtes dans cette situation, vous cherchez un bouc émissaire. Le duc de Bourgogne étant décédé à la fin des guerres de Bourgogne, donc en janvier 1477 devant Nancy, il est le bouc émissaire tout désigné, y compris pour ses propres peuples, y compris pour ses propres chroniqueurs.
5: Immédiatement après les guerres de Bourgogne, on s'en donne à cœur joie pour dépeindre Charles de Bourgogne. Ce mauvais prince piégé par son trop-plein d'arrogance et d'ambition. Quelques siècles plus tard, on finit par lui trouver un certain charme, à défaut de circonstances vraiment atténuantes.
4: Grand méchant des récits originels, et cela pratiquement jusqu'au XVIIIe siècle, Charles le Téméraire est cette figure qu'il incarne de l'ambitieux puni, mais aussi de l'homme qui a une vision, qui a imaginé un empire et qui a été malheureusement conduit à l'échec, va fasciner. Et à l'époque romantique, c'est-à-dire dans la première partie du XIXe siècle, on va opérer une relecture de Charles le Téméraire, toujours méchant, qui fascine, auquel on s'attache. Et on commence à imaginer qu'est-ce qui serait passé s'il avait gagné. Est-ce que l'Europe aurait un autre visage? Est-ce qu'un un nouvel empire se serait créé au cœur de l'Europe, qui aurait été l'Empire bourguignon, etc., etc. Et donc, on va avoir des récits qui vont se mettre à réhabiliter Charles, soit pour le voir comme un homme, qui avait peut-être ses émotions, ses problèmes. Donc, autrement dit, essayer de saisir le pathétique du personnage et plus simplement de le rejeter. Et puis, de saisir sa grandeur. Et donc, cette ambivalence de Charles le Téméraire, elle est encore aujourd'hui, hein, dans l'opéra qui s'appelle Charles le Téméraire, l'opéra, et mise en scène pour les commémorations 2026. On a tout à fait cette approche du personnage qui est clairement le responsable, qui est montré comme le responsable de ce conflit, mais qui est hanté par des tourments psychologiques, par le rapport à son père qui l'essaie d'égaler en quelque sorte, par cette espèce d'ambition qu'il a, mais qui le rend malade parce qu'il sait très bien qu'il ne pourra jamais aller jusqu'au bout de son ambition. Donc un personnage très complexe. Donc pour Charles le Téméraire, clairement, on va passer d'un personnage de méchant archétypal à un personnage tourmenté, un personnage complexe, et où clairement une empathie des récepteurs de ce personnage, une fascination peut s'exercer.
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0: Juste après les infos, c'est dit pourquoi avec Lucas Torrent. 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Pierre-Étienne Joie.
1: La police cantonale argovienne a arrêté un Suisse de 43 ans à la suite de la fusillade survenue la veille à Aarau. À l'heure actuelle, la police part du principe qu'il s'agit d'un auteur isolé. L'homme a été interpellé peu avant 1h du matin. Il a été placé en garde à vue en tant que principal suspect. L'enquête visant à déterminer le déroulement exact des faits ainsi que le contexte et le mobile éventuel est toujours en cours. Dans les Grisons, la justice a ordonné la détention préventive à l'encontre d'une personne pour homicide par négligence multiple et blessure par négligence multiple. Après l'incendie de Tuzis, un feu survenu dans un immeuble d'habitation il y a quelques jours et qui a fait 4 victimes. On ne sait pas à ce stade si cet incendie était d'origine criminelle. 15,7%, c'est la différence qui persiste entre le salaire des femmes et celui des hommes en Suisse en 2024. Chiffre que publie l'Office fédéral de la statistique. Il y a 2 ans, on était à 16,2%. L'écart salarial continue de se réduire. Les disparités se concentrent maintenant davantage dans le privé, plus de 17%. C'est plus que dans le public, mais là aussi on va vers une atténuation, mais toujours lente. Les recettes des partis politiques ont à nouveau baissé en 2025. 9 partis ont annoncé plus de 24 millions de francs pour l'année passée, soit 1 million de moins qu'en 2024. Le PS indique encore une fois le montant le plus élevé avec près de 8 millions. Le ministère japonais de la Défense demande un budget record de 8 900 milliards de yens, soit 45 milliards de francs. Tokyo procède à une vaste modernisation de sa défense afin de faire face aux tensions croissantes avec des voisins comme la Chine, la Corée du Nord et la Russie. Cette requête budgétaire met l'accent sur la lutte contre les nouvelles formes de guerre telles que l'IA, les drones et les missiles à longue portée. Et la Grèce et Israël ont signé un accord de défense d'un montant de près de 3 milliards de francs. L'État hébreu va reconstruire un système de défense à plusieurs étages. Un accord supplémentaire à hauteur de 24 millions doit permettre à Israël de vendre à la Grèce des systèmes de dômes contre les drones. Athènes s'apprête à dépenser quelque 26 milliards d'ici 2036 pour son projet baptisé « Bouclier d'Achille », un système anti-drone, anti-balistique, un anti-aérien ainsi que pour l'achat de 40 F-35 aux États-Unis et de frégates auprès de la France et de l'Italie. Les Émirats arabes unis disent avoir intercepté un drone iranien et au-dessus de leurs eaux territoriales, ils dénoncent une escalade dangereuse après des semaines de calme relatif. Il s'agit de la première attaque ciblant ce pays du Golfe depuis mai, les dernières attaques signalées par les autorités émiraties ayant visé le trafic maritime. Les directeurs des transports des villes suisses réclament plus de marge de manœuvre pour instaurer des zones à 30 km/h. Ils jugent cette mesure essentielle pour libérer des surfaces et les végétaliser, ce qui permettra d'atténuer les conséquences du changement climatique. Face à des canicules de plus en plus fréquentes et intenses, les villes suisses cherchent à désimperméabiliser et verdir leur espace. La limitation de la vitesse à 30 km/h est présentée comme une mesure clé pour atteindre cet objectif. Et la météo au soleil cet après-midi. Midi et encore quelques nuages le long des Préalpes, 25 degrés. Demain mardi, du soleil encore malgré quelques voiles nuageux et des cumulus, notamment sur le Jura et les Préalpes, 26 degrés l'après-midi. Mercredi, soleil toujours et jusqu'à 27 au thermomètre.
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2: Prudence si vous entrez sur la 1, Genève-Lausanne à Nyon, en direction de Lausanne, des objets ont été perdus sur la voie d'entrée.

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1: Bonjour, et voici un nouveau Dit Pourquoi, une nouvelle semaine, un nouveau lundi, un nouveau commencement. C'est un printemps dans Dit Pourquoi, chaque lundi à 14h, puisqu'on saisit un nouveau sujet et on le laisse partir uniquement le vendredi. On va pas tout de suite vous dire quel sujet c'est aujourd'hui. Vous pouvez essayer de deviner au 078 206 73 32 grâce à une modeste fiction de notre composition que nous allons lire dans quelques secondes. Juste vous rappeler que dans une vingtaine de minutes, Céline Auclin se pose beaucoup de questions sur tous les sujets, et ça n'a pas manqué cette semaine encore. Que dans une quarantaine de minutes, nous avons une pétillante petite chronique en lien avec la thématique, avec une devinette cette semaine, une petite devinette amusante chaque jour. Et si on a le temps, en fin d'heure, nous lirons des textes libres de droit. Voilà, ça c'est le menu. Et ce qui manque, c'est la modeste fiction de notre conception, qui donc devrait, c'est assez facile, devrait vous donner une idée de la thématique de la semaine. Avec le 078 206 73 32 qui attend vos éventuelles tentatives de trouver. Voilà, je crois que c'était clair. C'était même particulièrement clair aujourd'hui, j'ai l'impression qu'on est en terme de clarté, on est sur du 9 sur 10. Et j'enchaîne donc sans plus attendre sur la modeste fiction de notre conception. Dans la famille Chapuis-Motet, il y a la maman, Marie. Le papa, Édouard, les deux enfants, Josiane et Raoul, et puis il y a le chat. Ça faisait longtemps, c'était un rêve, mais la famille va partir au Japon, et c'était comme une évidence. Ben oui, c'était comme une évidence, parce que Édouard, le papa, a toujours aimé le karaté. Marie, la maman, a toujours aimé les jeux vidéo Animal Crossing, Josiane, la fille, le manga Demon Slayer, et Raoul, l'enfant, les trains, et le chat, ben lui, il a toujours aimé les sushis. On est la veille du départ, et franchement, il y a de l'excitation dans l'air. L'avion décolle demain, on peaufine les sacs, on a envie d'aller au Japon. Faut dire qu'Edouard, le papa, aime aussi le Kuido, l'art du tir à l'arc japonais. Marie, la maman, aime aussi les jeux vidéo Final Fantasy. Josiane, la fille, aime aussi le manga Berserk. Et Raoul, le fils, aime aussi les distributeurs automatiques. Et le chat, il aime aussi le poisson cru. Mais quand on se prépare, là, tout le monde bouge partout, le chat se rend compte qu'il n'y a que 4 petites valises. Alors que dans la famille, avec lui, on est 5. Il regarde craintivement le reste de la famille et risque un petit biaou. Mais la famille ne le remarque pas, parce qu'ils sont trop contents d'aller au Japon. Faut dire qu'Edouard, le papa, raffole de Tameshigiri, la maman de la série des Persona, Josiane des mangas de Yuni Ito et Raoul des Pachinko. Et le chat, lui, il aime bien les viscères de poulpe, mais personne ne lui demande rien. Et quand la famille claque la porte sans lui, eh bien le chat regarde la porte se refermer, les fesses sur le tapis du salon. Bon, il espère qu'au moins ils lui ramèneront un peu de bonite.

La Sucesse et la Malherbe avec le titre Landlocked sur RTS Première. Vous écoutez 10 pourquoi et dans quelques secondes, le thème de la semaine va être révélé. Vous avez essayé de le deviner. Ce thème, d'un côté, est-ce que ce serait sur l'abandon des animaux? La SPA, ça pourrait, selon notre petite fiction, ça aurait pu, mais non, c'était l'autre thématique de la fiction. Cet auditeur devine en nous disant, est-ce que ce serait une émission entière sur George Baumgartner, Radio Suisse Romande Tokyo? Eh bien oui, d'une certaine manière, puisque toute cette semaine, nous allons parler du Japon, et justement, nous évoquerons, alors ce sera en toute fin de semaine, les liens entre Japon et Suisse, quel type de lien? Est-ce qu'il y aurait une sorte d'affinité entre le Japon et la Suisse? Mais là, en ce début de semaine, on est avec Sonia Cutuli, doctorante en études japonaises à l'Université de Genève. On va plutôt réfléchir à des clichés. Je vais lui lancer des clichés et puis elle réagira. Est-ce que ce sont des clichés? Est-ce qu'il y a une base de vérité? C'est vrai qu'on a beaucoup d'images qui viennent quand on dit Japon. Et d'ailleurs, 078 206 73 32, la question au premier degré du lundi. Le Japon et vous, comment ça se passe? Ça vous fascine, vous y êtes allé en vacances, ça vous passe totalement au-dessus et vous vous en tapez le cucu sur la commode du salon. Ou alors vous y étiez il y a 20 ans, mais maintenant le Japon, c'est fini, c'est plutôt le Vietnam. Enfin bref, le Japon et vous, 078, anecdote? Anecdote peut-être? Peut-être, êtes-vous vous-même japonais, japonaise? Dites-nous tout au 078 206 73 32. C'est une émission du lundi, c'est une émission inédite, donc normalement ceci, vous ne l'avez pas encore entendu ici.

0: Sonia Cutuli, vous êtes doctorante en études japonaises. C'est à l'université de Genève. Vous avez une spécialité dans l'histoire du cinéma japonais. Juste petite préambule avant de commencer. Donc avec vous, on va prendre des clichés sur le Japon les uns après les autres. Et puis vous nous direz si justement c'est des clichés ou si ça correspond à une réalité. Qu'est-ce qu'on peut dire dessus? Petit préambule, études japonaises. Il y a partout en Suisse ou c'est spécifique à Genève?
1: Alors, en Suisse, au niveau de l'université, il y a deux endroits seulement où on peut le faire, et dans deux langues différentes, puisqu'il y a à Genève, à l'université de Genève, et à l'université de Zurich. Après, les cursus sont quelque peu différents aussi. Donc, on a des élèves qui viennent d'un peu partout en Romandie, et ça crée beaucoup de richesse, et c'est intéressant.
0: Alors, donc, on l'a dit, on va parler des clichés. Premier cliché, il y a cet exotisme, et dites-moi si je me trompe, mais je crois que c'est en partie ce qui attire, et c'est ce qui a attiré au Japon. Alors, est-ce que c'est un cliché? Le Japon, c'est incroyablement exotique, éloigné et fascinant.
1: Alors, juste pour revenir d'abord sur la notion d'exotisme, je pense que c'est important de le voir. Après, moi, je suis pas sociologue, je suis pas psychologue ou quoi que ce soit, c'est mon avis personnel à ce niveau-là. Mais l'exotisme, c'est le besoin d'ailleurs, en fait. C'est le besoin d'ailleurs pour se détendre, pour s'évader de notre quotidien. Et on en a tous besoin, en fait. Du coup, le plus loin on va, le plus évadant ce sera. Et on a vraiment besoin de pouvoir sortir de « j'ai pas fait la lessive aujourd'hui »,« mon chef il m'embête », des choses comme ça. Et du coup, le Japon, c'est un endroit qui est intéressant parce que il est à la fois très distant, mais en même temps très rassurant parce que pas si différent que nous. C'est entre guillemets, alors là je mets vraiment beaucoup de guillemets, c'est civilisé. Et du coup, c'est vraiment quelque chose c'est un endroit qui va vraiment plaire à beaucoup de monde pour ces raisons.
0: Quand vous dites civilisé, on comprend les guillemets, hein. C'est-à-dire qu'on va très loin et en même temps, ça fait moins peur, de nouveau, entre guillemets, que d'aller en Inde, par exemple, ou aux Philippines, où là, on va peut-être se dire, oula, ça, je vais être bousculé. On se dit, je vais loin sans être bousculé. Vous pensez que ça fait partie de l'attrait du Japon?
1: Tout à fait. Et c'est d'ailleurs une des premières choses que les gens peuvent nous dire quand, vous étudiez le Japon. Ah, mais c'est tellement bien. Les gens sont polis. Les gens sont gentils. Et donc, ça crée des clichés positifs. Donc, c'est pas plus mal, hein, quelque part. Mais ce sont quand même des clichés.
0: On parlera d'ailleurs du côté poli, enfin tout rodé où tout se passe bien, mais aujourd'hui on est plus sur cette idée d'exotisme. Vous me disiez d'autres mots, orientalisme, japonisme, ça c'est cette vision, c'est pas nouveau.
1: Ah non, c'est pas du tout nouveau en fait. Alors l'orientalisme, attention, on n'est pas sur le mouvement artistique du 19e siècle. On est sur justement, comme pour moi c'est les études japonaises, mais les études orientales. Donc ça va inclure le Japon, la Chine, Tibet, Inde, mais aussi l'Égypte, l'islamologie aussi, beaucoup de mouvements différents, de courants de pensée différents aussi. Et on a quand même tendance à regrouper tout cela par zone géographique. Donc c'est un peu quelque chose, dès qu'on est en dehors de l'Europe, ça va devenir de l'orientalisme. Par contre, c'est pas vraiment tout à fait la même histoire et les mêmes cultures dans tous ces pays. Alors, il y a bien sûr des points communs, comme en Europe, on peut avoir des points culturels communs, ou une histoire commune, les frontières bougent aussi, ça faut pas l'oublier, les langues évoluent aussi. Et justement, ces échanges intellectuels sont vraiment extrêmement important. Et le fait, du coup, à l'inverse, en fait, le fait de créer des groupes d'études est-asiatiques, c'est vraiment quelque chose d'important aussi pour mieux comprendre ces mouvements et surtout éviter un nationalisme.
0: C'est-à-dire?
1: Bah, penser que, pour le Japon, en l'occurrence, le Japon est parfait, le Japon a tout inventé, que tout le reste, ce ne sont que des copies, alors qu'en fait, il y a énormément de choses qui viennent de la Chine, de la Corée et d'ailleurs.
0: Cette vision que le Japon a tout inventé, ça va être une vision d'Européens qui se tourne vers le Japon ou une vision qu'on peut aussi trouver au Japon même?
1: Oui, aussi, oui, c'est, mais un peu partout dans le monde, en fait. Mais comme chez nous, on a tendance à penser que le fromage, la fondue, c'est suisse. J'espère que les auditeurs français ne nous écoutent pas, hein, parce que beaucoup pensent que la fondue, c'est français aussi. Donc, du coup, on a les mêmes mouvements, en fait, au Japon, où il y a plein de mouvements, que ce soit artistiques ou des courants de pensée, qu'on voit comme japonais et qui ne le sont pas forcément.

0: 1970 pour ce titre, Joe Dassin, l'équipe à Jojo sur RTS Première. Vous écoutez Dis Pourquoi, nous allons évoquer le Japon toute cette semaine à travers différents clichés qui lui collent à la peau. Mais sont-ce des clichés ou bien est-ce qu'il y a un fond de vérité là-dessous? On est en ce début de semaine avec Sonia Cutuli, doctorante en études japonaises, et au 078-206-73-32. Est-ce que vous êtes allé au Japon? Est-ce que c'est un pays qui vous attire? J'ai l'impression qu'il y a beaucoup de Suisses et de Suissesses qui, ces dernières années, sont allés au Japon. D'ailleurs, il y a une explosion du tourisme, on va en parler plus tard cette semaine. Dites-nous tout ça. Je viens de recevoir des messages, mais à l'instant, j'ai pas eu le temps encore de les lire. Alors, ce que je préfère faire dans ces cas-là, c'est les lire religieusement, en vous laissant en très bonne compagnie, puisque voici Céline Auclin. Elle se pose beaucoup de questions, mais c'est pas grave, elle a aussi beaucoup de réponses.
1: Pourquoi c'est plus facile de trouver des mots-clés liés au Japon que liés à d'autres pays? Et là, je ne parle pas des États-Unis, où c'est pas trop dur non plus. Parce que jouons, oui, jouons, essayons de brainstormer. Ou en français, on pourrait dire remuons nos méninges. Pourquoi quand je dis Japon, ma pensée férue d'images et d'associations d'idées ne tombe pas en rade? Parce que Nagano, Okinawa, calligraphie, estampe, océan, vague. Okuzai, des heures d'attente, 4 heures et peut-être plus pour aller au Grand Palais à Paris, s'agglutiner de l'extérieur à l'intérieur devant ses œuvres. Okuzai, kawaii, sumo, être on ne peut plus adipeux, qui, dans son plus simple appareil, soit une large ceinture et un sous-vêtement à peine plus grand qu'une ficelle, des cheveux noirs, très noirs et lisses, très lisses, tenus en chignon, avant de lutter, se toise et frappe le sol en guise, geisha, être on ne peut plus grimer, qui n'a pas pour mission de vous faire grimper au plafond, mais de vous faire goûter au raffinement des arts japonais. Danse, chant, musique, conversation, cérémonie du thé et port parfait du kimono. Kimono, kata, karatéka, ippon, référence au Japon parce que Fukushima, Nagasaki, Hiroshima et tout s'en va. Vole, part en fumée, explose, ravage presque tout sur son passage parce que soja, mochi, sayonara, c'est le soir et j'entends les souffles des voisins qui dorment derrière une cloison aussi fine qu'une feuille de nori. Miyazaki, Nikko, Sony, soleil levant, parce qu'aussi empereur, île, mer intérieure, anguille, thon, saumon et baleine. Chasse à la baleine, mais aussi Yamaha, Suzuki, samouraï, katana, origami, kintsugi, aligato, parce que Tokyo, Shinto, religion nippone, précédant le bouddhisme, shintoïsme, forme d'animisme, kami, zazen. Pourquoi faire zazen? Parce que c'est une quête, tranquillité du corps et de l'âme, mise en suspension de l'esprit, pendant que mon être de chair est assis sur un petit coussin à la dureté sale. En ce moment, j'ai les jambes contractées. Aucun moyen de me relâcher. Pourquoi c'est plus facile de trouver des mots-clés liés au Japon que liés à d'autres pays? Parce que Mont Fuji, petit cône blanc, volcan, Fujiyama, Fukuyama, des temples et des monastères, des cerisiers en fleurs, partir, s'envoler jusqu'à Yoshino ou Hanami, les sakura, même ici dans la rue d'à côté ou en bas de chez toi, il y en a. Ouvrir les yeux, voir et toucher, la douceur des pétales est inconcevable. Pourquoi c'est plus facile de trouver des mots-clés liés au Japon que pour d'autres pays, régions, nations? Parce que les mots, justement, même traduits de Murakami, mais aussi de Soseki, et sont « je suis un chat » ou encore de Endo et la fille que j'ai abandonnée, tout comme ceux des œuvres d'Ogawa, voilà pourquoi. Et parce que aussi, la liste n'est pas finie.

0: Harpin Lépine avec le titre En espérant que tu reviennes. Ça s'écrit comme ça, le titre. Il y a un petit, il y a pas le E de que. Il y a une apostrophe. Ça se prononce que tu reviennes. C'est sur RTS Première. Vous écoutez Dis pourquoi? Pourquoi le Japon? Toute cette semaine, pourquoi on a plein de clichés sur le Japon? Sont-ils vrais? Sont-ils faux? Quelle est cette attirance entre le Japon et la Suisse? Existe-t-elle? Tout ça, tout ça. Ce message d'auditeur, notamment, qui nous dit, le Japon pour lui. Alors tout de suite, il évoque justement les mots qui viennent, hein. Samouraï, ninja, yakuza, karaté, arts martiaux, temple, art du thé. Voilà. Bah, certains de ces mots, on va les explorer, notamment ninja et samouraï avec Sonia Cutuli plus tard dans la semaine. Est-ce que ça existait? Qu'est-ce que c'est que ce truc? Et puis c'est la question du jour, 078 206 73 32. Le Japon et vous, est-ce que vous y êtes allé? Est-ce que vous avez une petite anecdote à nous raconter? Est-ce que ça vous attire? On a ce message. Alors moi, je vais presque toutes les semaines au Japon. Émoticône hihi, c'est une forêt japonaise et reconstituée à l'arboretum d'Aubonne. Émoticône sourire. Eh bien, j'ignorais. Ben voilà, il y a un bout de Japon à l'arboretum d'Aubonne. Sinon, il y a de l'anecdote, comme par exemple ici. Je suis allé à la montagne des singes à Kyoto et ne sachant pas lire le japonais, j'ai regardé les singes dans les yeux, ce qu'il ne fallait pas faire car c'était considéré comme une provocation. J'ai vite compris lorsque plusieurs singes m'ont chargé. Émoticône goutte de sueur. Je pense que j'aurais pu les mettre KO, mais j'ai préféré courir vite. Voilà, nous dit auditeur, auditrice. Petite parenthèse, il y a l'histoire que les singes par rapport aux humains sont incroyablement plus forts que nous. Je crois, vous avez jamais vu ça? Je crois qu'un chimpanzé, s'il veut nous mettre une ratatouille géante, il le fait. S'il veut porter votre canapé du salon à une main, il le fait. Donc je pense qu'à la montagne des singes à Kyoto, la fuite était la bonne démarche pour pas se faire maraver par des singes japonais, ce qui est toujours une mauvaise expérience. Ça peut faire mal. Autre petite anecdote. Allez hop, c'est une longue anecdote, mais les choukinettes, vous allez voir ça. Petite histoire de notre arrivée au Japon, plus précisément à Tokyo. Nous sommes arrivés complètement jet-lagué après notre très long voyage depuis la Suisse. Notre tour opérateur est venu nous chercher avec un bus à l'aéroport de Tokyo qui est situé environ à une heure de la ville. Immédiatement après que le bus s'est mis en route, nous sommes endormis comme de vieilles chiffes victimes du jet-lag. Arrivant à Tokyo, là je me réveille soudain et je vois passer Super Mario sur son kart, suivi par Bowser, la princesse Peach, Yoshi et consorts. Je pensais avoir découvert là les effets extrêmes du jet-lag, que nenni. Dans les jours qui ont suivi, j'ai découvert que l'on pouvait faire une visite guidée de Tokyo par la route en carte déguisée en personnage Nintendo. Voilà, ce n'est là qu'un des très rares aspects de la culture japonaise que nous avons découvert sur place. Multiples, riches et parfois décalés. Voilà, c'est rigolo ça de se réveiller de son jet lag et de voir un truc improbable en se disant « j'ai des hallucinations ». Eh ben non, c'était juste un aperçu de Tokyo. Merci si vous avez d'autres anecdotes sur vos propres expériences japonaises. Ça se passe au 078 206 73 32. On retrouve notre experte qui va nous accompagner un bon bout cette semaine, Sonia Cutuli, doctorante en études japonaises. On parle des clichés japonais, mais là un peu d'histoire. On plante aussi le décor de cette culture japonaise. Je lui ai demandé dans le fond comment est-ce que l'humain, et surtout quand, est-ce que l'humain est arrivé la première fois au Japon?
1: Alors en fait, la migration vers le Japon a été beaucoup plus simple que ce qu'on peut imaginer maintenant, parce que il y a fort longtemps, ce n'était pas encore une île. Il y avait des bras de terre et du coup, les peuplades sont arrivées par cette terre-là. Après, je ne suis pas historienne, je pourrais pas exactement vous dire qui, quand est venu. Après, il y a aussi différentes pensées, différents points de vue historiques sur les différentes peuplades qui sont venues. En général, on distingue deux types de peuplades, les Yayoi et les Jomon, qui ont des types de culture et d'artisanat et d'organisation aussi assez différentes l'un de l'autre. On a longtemps pensé que les deux s'enchaînaient, en fait, qu'il n'y avait pas de lien entre les deux peuplades. Mais en fait, la recherche actuelle prouve que oui, ils ont vécu en même temps, pas forcément dans les mêmes territoires. Mais le Japon aussi comme nation, comme toutes les nations, y compris chez nous évidemment, n'a pas été directement unifié comme le Japon qu'on connaît. Les territoires du Nord, Hokkaido, et encore les îles Kuril aussi, sur lesquelles il y a encore litige de nos jours, ne sont devenues japonaises qu'il y a très peu de temps. Au sud, Okinawa a longtemps été aussi en dehors du territoire japonais. Donc un territoire ne se construit pas en un jour, même si actuellement on a envie de justement montrer le Japon comme très uni, aussi une manière de montrer une image de paix.
0: Mais on parle aujourd'hui avec vous, Sonia Cutuli, alors merci pour ces précisions, de ce qui attire au Japon pour les Occidentaux. Et c'est

0: Alors en fait, c'était pas vraiment l'idée d'un pays complètement fermé. En fait, le Japon a fermé certaines frontières, oui, les ports importants, mais en fait, c'était plutôt l'idée d'avoir un territoire où l'entrée est contrôlée et pas tout le monde peut rentrer. Alors, il y avait des entrées qui étaient autorisées, mais il fallait un peu montrer patte blanche et montrer qu'on va pas être un danger pour le territoire. Donc oui, il y a des personnes qui ont pu rentrer sur le territoire japonais. Et puis aussi, il y a eu beaucoup de mouvements au niveau justement de la création de cet artisanat et des arts. Et on a eu aussi, déjà bien avant, ça c'est depuis bien bien plus tôt, beaucoup de Coréens et de Chinois qui sont venus apprendre aux Japonais à faire, par exemple, de la sculpture, et des choses comme ça. Je reviens sur l'idée des objets japonais. Donc, dans les musées, au moment de l'ouverture du Japon, on trouve déjà des petits objets, aussi dans les collections personnelles, évidemment, que ce soit en France ou dans d'autres territoires occidentaux, principalement en Europe. Et c'est l'ouverture du Japon va permettre une sorte de boom dans les arts. Donc, d'un coup, on va bien plus découvrir ce qu'est l'art japonais. Par contre, le souci, c'est que ce sont des images qui sont déjà quelque peu datées. Par exemple, on a toutes les estampes qui vont énormément impressionner le public occidental et qui vont avoir une grande influence sur la peinture auprès des impressionnistes et des post-impressionnistes. Mais en fait, ces images-là, faut voir que c'était vraiment, comme je l'ai dit avant, des petits objets et qui n'avaient pas de valeur. L'estampe, c'est un art commercial. Ce n'est pas de la peinture où il y a un objet unique. Il y en a de très grands nombres. Et celles qu'on a reçues chez nous, c'était en général les fins de série qui ne sont pas très bien imprimées, où les couleurs sont pas terribles, ça déborde. Et on utilisait ces estampes souvent pour emballer d'autres objets. Donc vraiment, ce ne sont pas des belles images à ce moment-là du tout. Mais ça impressionne parce que il y a quelque chose d'irréaliste dedans. Évidemment, il y a d'autres arts qui vont être aussi impactés, comme la littérature, le théâtre, l'opéra, l'architecture et même le cinéma, évidemment. Et tout ça va créer une image de tradition et de modernité dont on parlera plus tard. Mais surtout, ce qu'il est important de retenir, c'est que cette image-là d'un Japon magnifique comme l'ukiyo-e, ce monde flottant, c'est vraiment quelque chose de fictif.
1: C'est-à-dire, c'est dès le 19e siècle, il y a ce rapport d'un Japon fantasmé avant tout.
0: Tout à fait. En fait, pour revenir sur cette idée de ukiyo-e qu'on retrouve beaucoup sur les estampes, c'est un peu, en fait, on retrouve ça dans l'art nouveau. Typiquement, on a des belles femmes avec un beau décor stylisé derrière. C'est pas quelque chose de réaliste. Et puis, ça représente souvent des personnages qu'on ne sait pas identifier, nous, en tant qu'occidentaux, loin de tout ça. Très souvent, des personnages qu'on va prendre pour des femmes, ce sont en fait des acteurs de kabuki qui sont... Alors, on connaît l'image de l'homme de kabuki très très fardé, mais on a aussi des rôles féminins, en fait. Donc, très souvent, quand on se dit « Oh, quelle magnifique femme !» Non, c'est un acteur masculin qui est dans le rôle à ce moment-là. C'est une représentation théâtrale. Et nous, on ne s'en rend pas compte.
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0: Le titre Aiko Aiko, c'est à la base une chanson de la Nouvelle-Orléans. Là, la version de Belle Stars, sortie en 1983 et qui avait connu du succès, nous indique Stéphane Jovanovic, à la programmation musicale en 1988, parce que c'est dans le film Rain Man. Vous voyez, avec Dustin Hoffman et Tom Cruise, il y a cette chanson, et donc c'était connu. Et puisque nous dénonçons les petits camarades, c'est Renaud Musy à la technique et à la réalisation de cette émission. Aujourd'hui, quelle émission dit pourquoi sur quelle thématique? Le Japon, et au 078 206 73 32, vos anecdotes japonaises. On a l'auditeur auditrice qui nous parlait de la montagne des singes, qui ajoute « Je suis parti au Japon en 2011 en couple, je suis rentré célibataire. » Sur le vol retour, j'étais coincé entre mon ex, qui ne m'adressait pas la parole, et un japonais qui a pris un vin rouge au déjeuner avec ses omelettes et qui a fini la tête dans le sachet à vomi. Je n'oublierai jamais le Japon. Émoticône main sur la tête, émoticône petite goutte de sueur. Merci pour cette tranche de vie assez croquée. Mais c'est long en plus le vol, le retour du Japon. Et puis on a cet auditeur qui nous dit « Je me réjouis de vous écouter cette semaine parce que j'ai vécu 4 mois au Japon en 2017. J'ai plein d'anecdotes, mais je me retiens pour n'en partager qu'une seule. Grâce à un ami japonais qui était sommelier d'onsen, j'ai pu découvrir non seulement les onsen, les bains chauds avec lui, mais aussi le concept de hadaka no tsukai, qui désigne l'idée du fait de se retrouver nu ensemble, notamment dans un onsen, et que ça fait tomber les barrières sociales et les apparences. Voilà. J'ai moi-même vécu ce concept en allant à l'onsen avec mes collègues, où l'on se confiait des choses dont on n'avait jamais parlé au travail. Il n'y a rien de pareil en Suisse. C'est vrai, une sortie de travail nue. C'est vrai qu'en Suisse, il n'y a pas. Fondue nue. Je ne sais pas, je vais proposer à ma chef. Et on pourrait faire une sortie de travail, collègue de la radio, nue, autour d'une raclette. Puis on pourrait, peut-être un mot suisse-allemand, the naked raclette, avec l'accent. Très bien, mais merci beaucoup. On se réjouit que cet auditeur, si ça lui dit, hein, on va pas lui forcer la main, on se réjouit que cet auditeur nous donne ses petites anecdotes toute cette semaine sur ces 4 mois au Japon. Voilà. Nous, on n'a pas des petites anecdotes. Pas du tout. Nous, on a des puissantes chroniques.
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0: Puisque nous sommes au Japon, toute cette semaine, Nicole Fontana est allée chercher des curiosités géographiques du Japon. On se fait plaisir et puis on va poser une petite question à chaque fois. Comme par exemple, question du jour. À votre avis, le point le plus au nord du Japon est sur la même latitude de quelle ville d'Europe ? Hein ? Bon, alors déjà de savoir que le point le plus nord au Japon est sur la même latitude qu'une ville d'Europe, c'est déjà bien. Mais à votre avis, le point le plus au nord du Japon est sur la même latitude que quelle ville d'Europe? On vous laisse réfléchir le temps de quelques notes de Yokobue. Réponse, le point le plus au nord du Japon est sur la même latitude que Milan. Que Milan ou Zagreb. Voilà, hein, c'est marrant, on pensait pas. Hein. Donc si on est à Milan, puis on va strictement à l'est, à un moment on tombe sur le point le plus au nord du Japon. Ça s'appelle le Cap Soya, avec un Y, pas un J. Hein, c'est pas le Cap Soya comme la sauce, ne soyez pas bête. Le Cap Soya, S-O-Y-A, ça se trouve sur l'île d'Hokkaido. Et pour les géographes, c'est une latitude de 45 degrés, 31 minutes et 14 secondes nord. Alors on a dit même que Milan, mais alors pas du tout le même climat, parce que c'est influencé là-bas par les vents du nord et la froideur de la mer d'Okhotsk. Ça se prononce pas comme ça, mais ça s'écrit comme ça. C'est situé, alors ça c'est intéressant, on est à 43 km de la Russie. Quand on est le point le plus au nord du Japon, on est à 43 km de l'île russe de Sakhalin, et l'endroit a une importance symbolique, car oui, le Japon et la Russie sont pas d'accord, au moins sur une chose, c'est ils ont un différent territorial concernant les îles Kouriles du Sud, appelées territoire du Nord au Japon. C'est administré depuis la Russie depuis 1945 et c'est revendiqué par le Japon depuis 1945. Et subséquemment, ce point le plus au nord du Japon a une valeur symbolique, nationale, et il y a un monument. Bah oui, quand c'est symbolique, il y a un monument. C'est une sculpture triangulaire en béton. Et il y a la statue d'un explorateur japonais. Et c'est pas du tout innocent d'avoir mis cet explorateur japonais parce qu'il a voyagé dans ces fameuses îles Sakhalin au début du 19e siècle. Et il y a même un monument musical. C'est un monument, on appuie sur un bouton et il y a une chanson, une ballade de 1976, Soya Misaki, qui est écrite sur le cap. On a cherché partout. On est sur tout on a fait tout Internet. On a retourné Internet pour trouver un extrait de cette chanson. On est allé sur Spotify. On n'a pas trouvé cette chanson de 1976, une balade sur le cap le plus au nord du Japon. On vous aurait mis un extrait. Alors pour s'excuser, à la place, on vous remet un coup de flûte. L'endroit le plus au nord du Japon est donc sur la même latitude, longitude, je sais jamais, longitude, latitude que Milan. Mais alors, pas du tout la même chose, hein, le décor, il n'y a pas d'arbres. Il n'y a pas d'arbres, il y a une sorte d'impression de grand nord, on se croirait être en Norvège. Ou comme ça, il y a un cerf, le cerf Sika Dokkaido, qui peut être là. Puis il y a des vaches parce qu'on fait du fromage. Ça, c'est marrant, ça, on fait du fromage là-bas. Et puis alors, à 90 minutes de route du Cap, parce que le Cap lui-même, ce point le plus au nord, à part le monument en béton, là, puis le truc où on appuie sur un bouton, puis il y a une chanson, il n'y a rien. 90 minutes de route et on arrive au port de pêche de Wakanai, chef-lieu de cette sous-préfecture, 30 000 habitants. Il fait froid l'hiver, il pleut tout le temps, il y a du vent. Et en été, il fait 20 degrés quand on a de la chance. L'économie principale, c'est la pêche, qui participe aux spécialités locales comme les oursins de mer, qui s'appellent Uni au Japon. Et puis, vous le savez peut-être, mais au Japon, chaque ville a sa mascotte. Chaque endroit a sa mascotte officielle. Et ben, l'endroit de la mascotte de Wakanai, c'est Dashinosuke. C'est un phoque marin. Mais les membres, c'est des algues. Voilà, on se disait que c'était une bonne info pour finir sur le point le plus au nord du Japon. De rien.
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0: Bachar Marc Khalifé avec le titre Les Amoureux qui passent sur RTS Première. Vous écoutez Dis pourquoi, pourquoi le Japon toute cette semaine. On a un peu planté le décor, ou même tout à fait, avec Sonia Cutuli. Et maintenant, on va se lancer dans la mission de cette semaine, évoquer des clichés. Et cette doctorante en études japonaises nous dira si oui, ce sont des clichés ou si ça correspond à une forme de vérité. Vos messages au 078 206 73 32. Le Japon et vous, est-ce que vous avez des anecdotes sur le Japon? Cet auditeur nous dit « J'ai une anecdote sur le Japon, je n'y suis jamais allé ». Voilà, émoticône rire. Mais évidemment, bien sûr, c'est bienvenu comme réaction et ce sera sûrement une des questions de la semaine. Pourquoi ne pas aller au Japon? Pourquoi ça ne vous attire pas? Pourquoi pas? Hein? Voilà, il y a plein de questions à poser aux auditeurs, auditrices sur le Japon. La question du jour, on vous l'a dit, c'est la question du lundi. Elle est forcément premier degré. Au 078 206 73 32. Le Japon. Et vous, voilà, on vient de recevoir un message, mais on n'a pas le temps de le lire, donc on vous laisse avec Sonia Cutuli, doctorante en études japonaises. Elle nous parlait de ces fameuses estampes japonaises. Il y avait une idée d'érotisme, une idée de séduction. Premier cliché, alors, la femme japonaise, on a notamment ce cliché d'érotisme. Qu'est-ce qu'elle en dit, notre experte ?
1: Bien sûr, il y a toute une image de l'érotisme justement de la femme japonaise, ce qui est à la fois quelque part un avantage parce que oh les belles japonaises c'est magnifique, mais à la fois cette vulgarité quelque part a donné aussi une mauvaise image de la femme, ce qui va d'ailleurs aussi influencer l'image qu'on peut avoir de la geisha, dont on reviendra dessus après.
0: C'est vrai, on aura un jour avec comme ça geisha, yakuza, ninja, on verra ce qui est vrai, ce qui est faux. Mais aujourd'hui, on parle cliché sur le Japon toute la semaine. Est-ce que ce serait là une passerelle pour parler d'un autre cliché qui est la femme au Japon? Ben, c'est une société patriarcale, c'est une société sexiste et la femme est soumise et n'a pas grand-chose à dire au Japon.
1: Non. Désolé, mais non. Ça, c'est un point de vue complètement occidental, en fait, où on voit le Japon comme une société rétrograde et sexiste. Et puis, si on regarde aussi les différentes enquêtes avec celles recherchées à l'ONU avec les gender equality, on remarque que les critères d'études sont vraiment basés sur une grille occidentale où on recherche une politique d'égalité stricte. Et en fait, ce n'est pas comme ça que les choses sont vues au Japon. Au niveau historique, on a cette idée de famille où le Japon est basé sur la famille qui se dit « ie ». Quelque part, c'est un peu comme ici, en fait, où c'est le foyer qui compte. Sauf que, en fait, il est quand même assez différent puisque la femme n'est pas juste la mère nourricière. Alors là, il y a beaucoup de débats entre les historiens de la pensée et les sociologues. Mais ce qu'on peut remarquer comme point commun dans toutes ces idées, c'est que la femme est vraiment active, en plus d'être juste la mère nourricière. C'est aussi une femme qui travaille dans les domaines techniques, dans les domaines artistiques. Et en fait, surtout, c'est elle qui a le pouvoir sur la maisonnée. C'est elle qui va prendre les décisions ou guider aussi son mari dans les décisions à prendre quand il doit en prendre. Alors, certes, l'homme va être mieux placé au niveau du travail. Il va avoir les jobs de manager, de président d'entreprise, des choses comme ça. Mais en fait, il faut voir que la femme va avoir un pouvoir qui est complètement différent, que ce soit au niveau toujours de la famille, du foyer, mais aussi au niveau local. Donc il faut voir qu'en fait, les femmes, c'est elles qui ont les cordons de la bourse, c'est-à-dire que c'est elles qui va en fait avoir l'accès aux comptes. Comme chez nous, on peut des fois avoir un compte commun ou alors compte séparé, ben au Japon, alors de moins en moins de nos jours parce que justement la femme travaille aussi de plus en plus et qu'on a tendance à séparer la gestion des finances, mais c'est encore bien ancré d'avoir la femme qui, elle, gère les décisions financières et du coup, c'est elle qui a la carte et qui va donner une sorte d'argent de poche à son mari. Il a une sorte de budget à la semaine et il doit se débrouiller avec ça. Donc on voit que non, la femme n'est pas soumise rien qu'avec cette idée-là. Et puis, toutes les décisions qui impliquent la famille aussi, en fait, comme acheter une nouvelle voiture, changer d'appartement. Oui, les femmes travaillent de plus en plus aussi dans les jeunes générations. Bien sûr que du coup, elles ont un accès quand même moindre au salaire. Les salaires des femmes sont plus petits. Mais en fait, elles ont aussi une plus grande liberté. Parce que au Japon, il y a moins de crèches que chez nous, il y a moins de gens qui gardent les enfants, des choses comme ça. Et en général, ce qui se passe, c'est que une femme, quand elle est enceinte, eh bien, elle va poser sa démission et elle reviendra au travail quand l'enfant commencera sa scolarité ou un peu plus tard. Donc c'est assez normal, entre guillemets, de faire une pause lorsqu'on s'occupe des enfants pendant quelques années. Et puis le retour au travail sera plus simple. Contrairement à chez nous, une femme qui devrait arrêter son travail pour s'occuper de son enfant, ça va être plus compliqué de réintégrer le monde du travail parce que y a une grande pause dans votre CV. Qu'est-ce que vous avez fait ? Au Japon, non, c'est je me suis occupée de mes enfants et en fait c'est quelque chose de bien vu parce que ça veut dire qu'on s'est occupé de la société, on s'est occupé à ce que les enfants aient bien et c'est quelque chose de plutôt valorisant. Au niveau de la vie locale, il y a aussi un pouvoir qui est énorme. J'ai parlé justement avant du fait qu'il y a un poids dans l'éducation. Mais en fait, c'est pas seulement ça. Au Japon, la vie politique est assez particulière parce qu'elle est très triangulaire. Tout en haut, il y a des gens de pouvoir que les Japonais peuvent pas vraiment choisir. Et puis plus on descend, plus on va avoir de pouvoir en tant que citoyen. Et tout en bas, on a les associations de quartier, on a les associations de parents d'élèves, on a les associations de sécurité, on a diverses associations, que ce soit dans l'éducation locale, dans la consommation, dans la sécurité donc. Et là, les femmes vont vraiment avoir du poids. Et en fait, du coup, elles vont avoir vraiment beaucoup de poids sur la vie quotidienne, pas seulement dans leur foyer, mais dans tout leur quartier. Donc oui, on voit que c'est une société complètement genrée, mais en même temps, il y a vraiment un pouvoir bien plus fort au Japon chez les femmes. Et c'est pas quelque chose qu'on a l'habitude de voir et qu'on regarde non plus même. Parce qu'on a ce cliché de la femme complètement écrasée par l'homme.
0: Et puis quand nous, on a accès à une certaine culture japonaise qui va être des mangas, qui va être des animés, et là, y a, la femme est quand même très sexualisée, il y a des petites culottes, il y a ça, nous, on voit ça qui existe aussi.
1: Bah oui, parce qu'on a envie de le voir, on a envie de le montrer. Enfin, c'est quand même plus sympathique si on peut rigoler un peu avec les femmes, en fait, quelque part. C'est normal.
0: C'est-à-dire ?
1: C'est un divertissement. On a moins ce côté aussi... nous, ici, on voit le manga comme un art. Au Japon, pas. C'est un divertissement, un produit de consommation. Donc, c'est un peu comme... Alors, désolé pour ceux qui aiment ça, mais c'est un peu comme le voici. C'est quelque chose de voyeur, en fait, de voyeuriste. Donc, du coup... C'est ok de montrer ce genre de choses. Et puis après, on a aussi beaucoup plus de... Enfin, on a un rapport différent à la sexualité quand même aussi, qui fait que de montrer une petite culotte, c'est pas forcément quelque chose d'extrêmement sexuel comme chez nous. Ça peut être quelque chose de drôle aussi, tout simplement. Au Japon, on s'habille différemment aussi, en général. On a moins de décolleté, mais on montre plus ses jambes. Et du coup, on montre pas sa petite culotte, évidemment, dans la société normale, on va dire. Mais ça peut être quelque chose qui est plus rigolo et moins sexuel que chez nous. À l'inverse, ça peut aussi être quelque chose de très sexuel et c'est ok. Dans le cinéma érotique, c'est ok de montrer des culottes, de montrer des fesses, mais on ne montre pas de poils pubiens, par contre. Ça, c'est pas possible. On va pas montrer de parties intimes. Alors que chez nous, ça serait ok. Donc il y a vraiment des rapports au corps, à la sexualité qui sont complètement différents en fait.
0: Donc il y a beaucoup de quiproquos dans le fond.
1: Oui, tout à fait.
2: Et pourquoi pas ?

0: Paperson, c'est ce titre de ce morceau, c'est le titre de ce morceau. Voilà, c'était le groupe Traffic 1967, un groupe anglais. Allez, hop, on a le temps d'un dernier message. Votre invité parlait de la gentillesse et la politesse des Japonais. Sans doute est-ce vrai, mais l'Angleterre n'a rien à leur envier. Ils sont courtois, calmes et extrêmement polis. Et n'oublions pas l'essentiel, ils ont inventé les Beatles. Voilà, ce sera le mot de la fin, mais sûrement un jour, une semaine, sur pourquoi l'Angleterre.
1: Mélanie
0: Croubalian, hein, vous êtes d'accord? Oui,
1: mm-hmm.
0: Bon, on fait pourquoi le Japon cette semaine?
1: Oui.
0: Est-ce que je tente une transition, mais je sens que ça ne va pas marcher? Est-ce que votre
1: est-ce qu'il est allé au Japon?
0: Est-ce qu'il est japonais et ou anglais?
1: Non, ni l'un ni l'autre. Il est genevois. Comme vous.
0: C'est mieux.
1: Oui, c'est parfait, on est ravis. Surtout qu'il vient de publier un bouquin chez Stock qui s'intitule Genève confidentielle. Sous-titre, enquête sur la ville qui aimait l'argent des autres.
0: Ah, ça va parler port franc tout ça, je pense.
1: Un peu, peut-être.
0: Banque.
1: Mais pas seulement russe, un peu aussi.
0: D'accord, ben, ce sera passionnant. Et puis ce qui est bien avec vous, c'est que vous avez le temps d'explorer ce genre
1: de
0: thématiques complexes avec Simon Matédoré aussi, bien sûr. Ce sera dans Drôle d'époque, mais ce sera après les infos, puisque sur RTS Première, il est tout à fait 15h.
2: Pierre-Étienne Joie.
3: Un Suisse de 43 ans interpellé après la fusillade d'Arau. La police argovienne part du principe qu'il s'agit d'un auteur isolé. L'homme a été arrêté peu avant 1h tôt ce matin. Il a été placé en garde à vue en tant que principal suspect. L'enquête doit encore déterminer le déroulement exact des faits ainsi que le contexte et le mobile éventuel. Les députés zurichois veulent durcir les règles sur les téléphones portables à l'école obligatoire. Ils ont accepté à une courte majorité un postulat visant à interdire les appareils numériques privés sur le périmètre scolaire. La mesure s'appliquerait du jardin d'enfants à la fin de la scolarité obligatoire, pause comprise. Les initiants rappellent que les appareils personnels entraînent des problèmes de discipline, mais aussi de stress, de sommeil, de mobbing parmi les écoliers. Le texte prévoit des exceptions possibles pour des raisons médicales. L'utilisation d'appareils fournis par l'école à des fins pédagogiques n'est pas concernée. Swatch a remporté à Londres le procès qu'il opposait depuis des années à Samsung à propos de contrefaçon de cadrans de montres numériques. Le géant sud-coréen de la tech devra verser à l'horloger biennois 11 600 000 dollars. Swatch Group réclamait 170 millions de dommages et intérêts pour contrefaçon de marque, tandis que Samsung Electronics n'était disposé qu'à verser 301 dollars. Les recherches continuent pour retrouver 18 personnes portées disparues au lendemain du naufrage d'un ferry bondé au large de la République turque de Chypre du Nord. L'accident a fait 8 morts. Les causes restent à déterminer. L'intelligence artificielle ne peut pas dicter nos choix. En ouvrant à Genève la 25e conférence européenne de biologie computationnelle, le président de la Confédération, Guy Parmelin, a enjoint à conserver l'être humain au centre des technologies. Les modèles ne peuvent pas décider à notre place, a dit le Vaudois devant environ 1500 scientifiques de plus de 60 pays. Dès le mois de septembre, le canton de Berne ne communiquera plus sur la plateforme X. Il va concentrer ses activités sur les réseaux sociaux, là où il pourra toucher le plus grand nombre de personnes, soit Instagram, Facebook, WhatsApp et YouTube. Le canton communiquait sur X depuis 2012. Le conseiller d'État vaudois Frédéric Borloo a été victime d'une chute à vélo, c'était hier, touché notamment à une clavicule et à une vertèbre. Il a dû être hospitalisé quelques heures avant de pouvoir rentrer chez lui. Frédéric Borloo demeure en capacité d'assumer sa fonction et travaille actuellement depuis chez lui, indique l'État de Vaud. Et le canton de Fribourg a légèrement augmenté le quota de tirs pour le cerf. Le maximum de cerfs tués passera de 230 à 220, contre 220 les deux années précédentes, en raison de l'expansion de l'espèce sur le sol fribourgeois, ce qui nécessite une régulation. Ce plan de tir a été élaboré en coordination avec les cantons limitrophes de Berne et de Vaud. La météo, un temps assez ensoleillé avec 25 degrés au meilleur de la journée, un vent de sud-ouest modéré. Demain, mardi, temps bien ensoleillé malgré quelques voiles nuageux et le développement de cumulus en cours de journée, surtout sur le Jura et les Préalpes. Maximum 26 degrés. Mercredi, même type de temps avec encore du soleil, quelques passages nuageux l'après-midi. Il fera un maximum de 27 degrés.
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4: Sur l'autoroute A12, Vevey, Fribourg, en direction de Fribourg. Soyez vigilants si vous vous approchez de la jonction de Châtel-Saint-Denis. Un pneu de camion se trouve sur les voies de circulation. Sur la même autoroute, un chantier provoque de forts ralentissements entre Fribourg-Sud et Matran en direction de Vevey. Sur l'A2, Lucerne-Chiasso, les automobilistes perdent plus d'une heure et quart entre Erstfeld et Göschenen en direction du Tessin. Des travaux sont en cours sur ce tronçon.
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4: Une émission réalisée par Renaud Musy. Plaisir de vous retrouver pour une nouvelle semaine de Drôle d'époque. Bonjour Mélanie.
1: Bonjour Simon.
4: C'est une enquête, ma foi, passionnante aux allures de polar que nous avons sous les yeux cet après-midi. C'est le cas mené notre invité du jour au sujet d'une ville que nous croyons pourtant bien connaître, surtout vous Mélanie.
1: Ah oui, c'est de là que je viens.
4: C'est de là que vous venez. Le livre s'appelle Genève confidentielle, enquête sur la ville qui aimait l'argent des autres. Il est paru il y a quelques mois ce printemps aux éditions Stock. On y découvre les coulisses souvent opaque de la prospérité économique genevoise. Genève, qui est quand même, faut-il le rappeler, la quatrième ville la plus chère du monde derrière Monaco, Hong Kong et Singapour. Une seule de ces banques dispose d'avoirs supérieurs au PIB de la Belgique. Voilà, on pose le cadre.
1: Le Dieu de Dieu.
4: Que vous dites. Bonjour Marc Guénia.
7: Bonjour.
4: L'enquêteur, c'est vous, journaliste d'investigation au temps spécialisé dans la criminalité économique. Genève, c'est le négoce des matières premières qui brasse des centaines de milliards de francs. Ce sont les banques privées, ce sont les multinationales. C'est Rolex, bien sûr, Rolex City. Votre livre enquête est composé de portraits de celles et ceux qui font Genève, de personnalités établies à Genève. On y trouve notamment celui d'un oligarque, Gennady Timchenko, qui a fait fortune dans le pétrole avec l'aide de Monsieur Poutine et qui a créé une fondation philanthropique pour arroser la culture genevoise. On y croise aussi un avocat d'affaires bien connu, qui fut également politicien de premier plan, Monsieur Christian Luchaire. Vous y racontez le succès de ce qu'on pourrait appeler la franchise UDC, l'importation de l'UDC à Genève à travers le portrait de Céline Amaudru.
1: Et
4: de son cheval, absolument, dont on pourrait envisager qu'elle soit un jour conseillère fédérale. Comment avez-vous procédé au choix de ces portraits, Marc Guénia?
7: Écoutez, plusieurs critères, évidemment. Quand on est journaliste, on s'intéresse d'abord à l'intérêt public. Donc, il fallait que ce soit des personnalités publiques qui incarnent une facette de ce que je voulais démontrer, c'est-à-dire la prospérité de Genève, ce qui en fait ses ressorts, comment elle s'explique. Et puis, il fallait aussi que ce soit des personnages que je connaisse de près ou de loin, que j'ai rencontrés durant mon parcours, que ce soit il y a une vingtaine d'années à mes débuts ou plus récemment. Et puis, je voulais aussi, pour donner de la cohérence au récit, que ces personnes et des liens entre elles. Donc on a l'oligarque qui a fait appel dans sa vie professionnelle au détective privé parce qu'il avait besoin de ses services. Le détective qui travaillait de concert avec l'homme d'affaires, l'avocat d'affaires, comme vous dites, Christian Luchaire, et parlementaire au Conseil national. Lui-même a été l'avocat de Céline Amaudru, et ainsi de suite. Je voulais que ces personnages s'emboîtent comme des poupées russes.
4: C'est le scénario d'un roman là que vous nous racontez.
7: Peut-être, je pense que voilà, c'est un récit qui est basé sur des faits, rien que des faits. Je pense que c'est un travail purement journalistique. Mais après, effectivement, il y a la construction narrative. Et puis, c'est assez important d'essayer de donner envie à un lecteur, à un public large, de s'intéresser à ces questions. Et puis, c'est peut-être voilà, ce à quoi vous faites allusion avec votre question.
4: Absolument. La grande thèse de votre livre, Marc Guénia, c'est que Genève, la protestante, Genève, l'humanitaire, a toujours su, en réalité, profiter du malheur des autres, capitaliser sur les crises du monde. Vous parlez de profits records générés par les traders en matières premières durant la pandémie et durant la guerre en Ukraine, par exemple. On profite du malheur des autres.
7: D'une certaine manière, je dirais pas forcément que c'est délibéré. Il n'y a pas forcément un calcul très cynique de la part des autorités politiques suisses ou genevoises. Mais en tout cas, ce qui est sûr, c'est qu'on a créé des conditions cadres qui sont très favorables à l'activité économique qui se déploie à l'étranger. Et dans le cas du négoce des matières premières, c'est effectivement des sociétés qui sont de relativement petite taille, si on compare à des multinationales comme Nestlé en nombre d'emplois, qui brassent effectivement des milliards en achetant et en vendant des barils de pétrole, en achetant des boisseaux de blé, par exemple. Et puis, le modèle d'affaires un peu particulier de ces négociants en matières premières, c'est qu'ils se nourrissent de la volatilité. Plus le monde est instable, plus il y a des secousses. Donc une pandémie, c'est une secousse magistrale. Une guerre, c'est une énorme secousse aussi. Plus ça va générer des opportunités pour eux de générer des profits. Et ça, évidemment, ça se répercute dans les comptes de l'État de Genève, puisque beaucoup de ces sociétés sont inscrites à Genève au registre du commerce. Et voilà, elles payent des impôts ici.
4: L'État en profite.
1: J'allais vous demander justement ce qui fait la particularité de Genève par rapport au reste de la Suisse, parce qu'on pourrait attendre à la Suisse cette idée que pendant les crises, la Suisse neutre, entre guillemets, en profite.
7: D'une certaine façon, c'est vrai. Et puis, une grande partie des conditions cadres qui font la prospérité de Genève sont des conditions cadres nationales. Hein. Si on pense à la stabilité politique, si on pense à son système politique et ses institutions, si on pense au Francfort, sa neutralité aussi, et qui lui a beaucoup servi, notamment par le passé. C'est peut-être un peu plus discutable aujourd'hui. On aura peut-être l'occasion d'en parler.
4: Oui.
7: Mais voilà, en tous les cas, effectivement, les conditions cadres qui ont fait la prospérité de Genève sont celles qui font celles de la Suisse, mais je pense que au niveau croissance économique, au niveau dynamisme économique, au niveau profit tiré de ces crises qui s'observent à l'étranger, c'est particulièrement marqué à Genève, qui a toujours été très tourné vers l'international, beaucoup plus que d'autres cantons suisses.
4: Et il n'y a plus de secret bancaire depuis plus de 15 ans. On sait que Genève, la place financière en tout cas, a dû une grande partie de sa fortune à ce secret bancaire, mais on a réinventé autre chose, des moyens très sophistiqués. Genève est retombée sur ses pattes, c'est le moins qu'on puisse dire.
7: Oui, effectivement, en 2008-2009, quand il y a eu cette crise financière majeure et que notamment les États-Unis se sont mis à siffler la fin de la récréation qui était ce secret bancaire, en fait, qui consistait quand même pour une large partie à permettre à des personnes de se soustraire à leurs obligations fiscales, il y a eu beaucoup d'inquiétudes en Suisse et à Genève en particulier autour de l'avenir de la place financière suisse. Et puis c'est à ce moment-là, en quelque sorte, où on a dû se plier aux nouvelles règles du jeu, l'échange automatique des informations fiscales, un peu plus de transparence. Mais à ce moment-là, il y a une succession de crises qui se sont produites dans le monde. Si on pense au niveau européen, il y a eu tout de suite la crise de l'euro qui a généré une très grande instabilité. Par la suite, voilà, on en a parlé, la pandémie, etc. Et ça a permis, je pense, à la place financière genevoise d'être extrêmement résiliente, de continuer à attirer des capitaux du monde entier, précisément en raison de ces conditions cadres qui n'avaient pas vraiment changé. Neutralité, stabilité politique, des institutions fortes, un Francfort qui voilà, c'est cette image de refuge en fait qui a perduré au fil des siècles et qui est redevenue d'actualité très fortement au moment où on a battu le secret bancaire.
4: Est-ce que vous diriez que Genève est plus riche que jamais ?
7: Selon ses comptes publics, oui. Selon l'ampleur des patrimoines qui y sont taxés, oui. C'est une certitude. Genève est extrêmement riche. C'est le premier contributeur de Suisse et de loin à la péréquation intercantonale. C'est ce mécanisme de solidarité entre les cantons. Il y a déjà très peu de cantons qui sont contributeurs. La plupart reçoivent, mais Genève donne, je crois que c'est, si je me souviens bien des chiffres, c'est plus d'un demi-milliard désormais à ce mécanisme de solidarité. Donc oui, Genève se porte vraiment extrêmement bien.
1: Et les Genevois ?
7: Alors ça, c'est peut-être une autre question, effectivement, parce qu'on a les indicateurs macroéconomiques, on a le dynamisme qui est mesuré en PIB, les fortunes qui augmentent, comme je le disais. Par contre, c'est vrai qu'on constate que les inégalités se sont beaucoup creusées ces 15-20 dernières années à Genève. Ça s'explique par le fait d'une part vers le haut, que les fortunes se sont accrues, comme je l'ai dit, et d'autre part vers le bas, que les salaires réels ont progressé, mais pas aussi vite que les coûts. Si on pense notamment au coût du loyer, au coût de l'assurance maladie, à toutes ces charges contraintes pour les ménages qui s'envolent et qui induisent une situation de précarité croissante pour une large partie de la population.
4: Et Genève incarne ce paradoxe qui fait que s'il n'a jamais été autant riche, il y a cette précarité qui est croissante. Au fond, c'est cette fameuse pyramide qu'on trouve dans le monde. Hein. Finalement, c'est cette image-là que vous nous décrivez.
7: Oui, effectivement, c'est un phénomène qui n'est pas propre à Genève, c'est vrai. Ce qui est intéressant, je pense, dans le cas genevois et suisse, c'est que, contrairement à ce qu'on peut observer ailleurs, on n'a pas de grand débat de société à ce sujet. Et peut-être même qu'on s'estime un peu prémunis, qu'on vit un petit peu sur nos acquis.
4: Quand vous dites-on, c'est la Suisse ou c'est vraiment Genève?
7: Je pense aux deux échelles. Moi, je connais beaucoup plus Genève. J'écris ce livre sur Genève. Mais disons, voilà, il y a un grand parallélisme qui peut être établi entre ce qu'on observe à Genève et ce qu'on observe en Suisse. Les inégalités augmentent aussi massivement au niveau national.
1: Victime de ce cliché, finalement?
4: Oui.
1: Lequel cliché? Le cliché de dire les Suisses sont riches, les Genevois particulièrement. Il y a beaucoup de Mercedes, il y a beaucoup de voitures de luxe.
7: Victime du cliché, alors ça c'était peut-être un point de vue externe, mais à l'intérieur, on n'a pas vraiment d'excuses pour être victime d'un cliché. On doit observer les faits, constater ce qu'on trouve dans les statistiques, et puis les faits sont là. Donc après, la question c'est, est-ce qu'on veut les voir? Et puis une fois qu'on les a vus, est-ce qu'on veut les traiter? Est-ce qu'on veut trouver des solutions et réfléchir ou pas?
4: Ouais, ça, vous êtes là pour les voir, vous êtes notre œil genevois, Marc Guénia. Mais vous dites qu'il n'y a pas vraiment de débat sur la question. Je suis d'accord avec vous. Et il faudrait commencer par quoi? Enfin, on entre comment dans le débat là?
7: Je pense en se mettant d'accord sur des faits et un diagnostic. Ensuite, les solutions, ça c'est pas mon rôle, comme vous dites. Moi, j'apporte des faits.
4: Mettez le doigt sur les faits, vous.
7: J'essaye d'apporter des faits, des analyses, et puis éventuellement de susciter une discussion. Mais mon rôle n'est pas politique et n'est pas d'apporter des solutions toutes faites.
4: Vous avez bien un avis politique, non?
7: Certainement que j'ai un avis politique, mais ne regarde que moi.
1: Mais pour vous, ça se passe comment, justement? Vous êtes genevois, vous vivez à Genève. Comment se passe vos fins de mois, Marc Guénia?
7: Là, on rentre un petit peu dans la sphère personnelle, mais je m'en tire plutôt bien. Je pense que je suis un peu plus de 40 ans, presque 50, on va dire.
4: 46, 47.
1: Ça nous rajeunit pas,
7: exactement.
1: Tout ça.
7: Je pense que je suis dans la deuxième partie de ma vie professionnelle, la deuxième partie de ma vie tout court. J'ai grandi dans un monde particulièrement sûr, particulièrement favorable à Genève. J'ai bénéficié d'une éducation d'une très grande qualité, l'école publique, d'un accès très aisé à l'université.
4: Donc le système fonctionne quand même.
7: Le système a très bien fonctionné, j'en ai bénéficié très largement. Et mon inquiétude, elle concerne plutôt le présent et puis peut-être le futur à moyen et long terme. Si je pense par exemple à mes enfants ou aux enfants de mes amis, je me pose un peu plus de questions sur ce qui va advenir d'eux.
4: Publier une telle enquête, Genève Confidentielle, c'est aussi tirer une sonnette d'alarme en train de dire on a les ferments peut-être d'une précarisation, d'une dégradation pour les citoyennes et les citoyens de cette ville canton. C'est ça que vous voulez nous dire?
7: Oui. Comme je le disais, les statistiques montrent très clairement qu'une plus grande partie de la population est en situation assez délicate pour boucler ses fins de mois. 40% de la population touche des subsides pour payer son assurance maladie.
4: 40%?
7: 40%, oui, tout à fait. Puis ça, évidemment, ça se répercute dans le budget de l'État. Ça coûte très cher de fournir des subsides d'assurance maladie à toutes ces personnes. Ça, c'est sans compter aussi ce que l'État verse pour le fonctionnement de l'hôpital public. Donc, si on additionne les coûts de la santé, ça devient astronomique. On a la même observation dans le social. On voit que les besoins sont de plus en plus importants aussi dans le système éducatif, avec un certain nombre de problématiques qui ont émergé ces 15-20 dernières années.
1: Il y a eu même une grève de la fonction publique, notamment des enseignants.
7: Qui ont un coût, exactement. Donc voilà, il y a de quoi se demander. Ce qu'on observe aussi, si on regarde les statistiques de l'Hospice Général, qui à Genève s'occupe de l'aide sociale, c'est une reproduction sociale de la pauvreté. Et ça, c'est peut-être depuis une quinzaine d'années la première fois qu'on qu'on voit ça depuis la fin de la Seconde Guerre mondiale, c'est-à-dire des personnes qui ont grandi à l'aide sociale parce que leurs parents y étaient, y retournent. Et donc là, on commence à avoir des milliers de bénéficiaires qui sont âgés de 18 à 25 ans ou de 18 à 29 ans, qui sont à l'aide sociale. Et puis c'est quand même assez inquiétant parce qu'on sait que plus on entre tôt à l'aide sociale, plus il est difficile d'en sortir. Plus on y reste, plus c'est difficile d'en sortir. Et puis à côté de ça, on a un marché du travail qui est extrêmement exigeant, qui nécessite d'importantes qualifications à Genève. On a un secteur tertiaire très fort. Et puis on a par ailleurs cet oreiller de paresse qui est la région frontalière, qui fournit une abondante main d'œuvre qui est très déterminée, très motivée. Si bien qu'on se demande en fait ce qui va devenir de toutes ces personnes.
4: Oui, la roue tourne dans le mauvais sens. Marc Gagnard, merci d'être avec nous dans cette drôle d'époque. Vous avez fait paraître au moine. Mais Genève Confidentielle, enquête sur la ville qui aimait l'argent des autres, c'est chez Stock. C'est le portrait de cette ville, canton. Il y aura votre portrait à vous dans quelques instants. Marc Gagnard, juste après avoir écouté celle qui a très récemment, juste avant l'été, gagné The Voice. C'est bien sûr Lédio et sa lettre pourpre.
1: Paul, c'est pour super pianiste.
4: Super pianiste, oui. Oui, un très bon pianiste, absolument.
1: Lettre pour Pro Violette.
4: On le salue, pour Paul Letter.
1: C'est votre fils.
4: Oui.
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0: Purple Letter Lady O qui sera, je le signale, au festival La Belle Suisse le dimanche 20 septembre prochain. Ce sera au Docks de Lausanne dans le cadre.
1: C'est gratuit.
0: Oui, ce serait, merci, oui, c'est gratuit, c'est bien de le signaler. Dans le cadre du parcours Radar RTS, ça nous concerne un peu.
1: Mmh. Oui, c'est vrai que nous sommes à la RTS. Oui. Je me demandais tout à l'heure, Marguenia, comment ça se passe pour vous les fins de mois et tout, mais j'aurais pu le formuler autrement, j'aurais pu vous dire comment allez-vous dans cette drôle d'époque. Et alors?
2: Je me demandais si l'époque est vraiment drôle. Je la trouve personnellement ni amusante, ni étrange. Donc c'est un peu les deux sens, à mon avis, sémantiques du terme drôle. En tout cas, c'est une époque, elle est ce qu'elle est. Je la trouve ni drôle, ni amusante, parce que... ni étrange, pardon, parce que j'ai le sentiment qu'on est là où on se trouve aujourd'hui par la somme d'actions individuelles et collectives, et puis qu'on a une grande part de responsabilité de se trouver là où nous en sommes. Et puis, d'une certaine manière, je regrette un petit peu le monde dans lequel j'ai grandi.
0: C'était mieux avant.
2: Dans lequel j'ai évolué. Ça fait un peu vieux schnock, mais d'une certaine façon, j'ai envie de le penser. Quand je me suis construit comme adolescent, comme jeune adulte, il y avait un ordre international qui tenait la route, il y avait des règles, on se souciait des droits humains, il y avait bien sûr des états voyous, des présidents voyous.
0: Il y avait des guerres.
2: Mais les gens faisaient toujours semblant de s'en soucier. Déjà, ce qui est déjà une première chose, et ça faisait partie de la sémantique.
1: C'est mieux de faire semblant ?
2: Je pense quand même, ça montre qu'on y accorde quand même au moins une certaine importance. Là, on est quand même dans une époque, depuis quelques années, où c'est bas les masques, et on ne se cache pas de vouloir abattre cet ordre international qui repose sur des règles, sur le multilatéralisme, et on voit aujourd'hui le résultat très concret à Genève, avec des licenciements de fonctionnaires internationaux, des budgets qui sont coupés dans toute une série de politiques publiques à l'échelle internationale qui sont fondamentales, que ce soit dans le domaine de la santé, que ce soit dans le domaine de la prévention des conflits, de l'aide aux réfugiés. Enfin, la liste est tellement longue qu'on ne saurait pas comment la continuer.
1: Même pas en deux heures. Mais en même temps, on avait un invité la semaine dernière qui nous parlait de Shiva, la destruction nécessaire pour la reconstruction. Que pensez-vous de ça?
0: Oui, cet invité nous parlait non pas d'époque.
1: C'est Patrick Moyen-Genoux.
0: Mais de période. C'était intéressant. Il disait, j'ai pas l'impression de vivre dans une époque, mais dans une période de transition. Vers quoi
1: entre
0: ça?
1: Deux époques.
0: Entre deux époques. Vers quoi on va? Ça, personne n'a de boule de cristal. Mais lui parlait de période.
2: Peut-être. Après, la question, c'est quels sont les dommages collatéraux qui surviennent durant cette période.
0: Il y a du chaos, beaucoup.
2: Je pensais, en venant à cette émission, à un livre que j'ai lu il n'y a pas si longtemps, que j'ai relu plutôt il n'y a pas si longtemps, c'est Le Monde d'hier de Stefan Zweig.
0: Ah oui, écrit juste avant la guerre, non?
2: Il écrit sur le monde d'avant la guerre de 1914, sur son enfance et sa vie de jeune adulte à Vienne. Précisément un monde sûr, avec des règles, une sorte de tolérance, un monde orienté sur le goût pour la culture, etc. Et ce monde qui périclite évidemment sous l'effet des politiques très nationalistes autour de la Première Guerre mondiale, et puis qui sombre carrément dans un chaos indescriptible dans les années 30 avec une crise économique majeure, et puis la montée des fascismes en fait.
0: Les mêmes causes donnent les mêmes effets. Que dit le journaliste attaché aux périodes et aux faits? Est-ce que les ferments sont les mêmes là?
2: Ça, je n'en sais rien. Je pense qu'il faudrait consulter des historiens économistes beaucoup plus pointus que je ne le suis, parce que c'est ma formation à l'Université de Genève. Mais je crois que j'ai pas assez de qualifications pour m'exprimer à ce sujet. Par contre, j'étais en train de me dire que si j'avais le talent et la force de travail de Stefan Zweig, il serait peut-être bientôt temps d'écrire Le Monde d'hier 2.
1: Mais justement, qu'est-ce qu'il écrirait lui aujourd'hui, s'il était là?
0: Le Monde d'hier 2.
1: Est-ce qu'il écrirait le même livre?
2: Je pense qu'il décrirait son enfance bercée dans sa vie de famille, avec des parents qui ont vécu dans les 30 glorieuses, à une époque relativement optimiste, où on construisait la social-démocratie, toujours très libérale en Suisse, mais quand même avec un état social fort qui protège les plus faibles, et surtout qui regarde l'avenir avec une certaine confiance. Et aujourd'hui, je crois que c'est une des choses les plus compliquées, notamment pour la jeunesse. Je vous parlais de mes enfants, ou des enfants de mes amis tout à l'heure. Et je pense que ça, c'est ma profonde source d'inquiétude pour ces personnes plus jeunes. C'est comment regarder l'avenir aujourd'hui. Il est très, très sombre. C'est vrai que si on prend une vision très méta, comme votre invité de la semaine dernière, en se disant, dans 50 ans, on aura passé cette crise, ça ira mieux. Peut-être, ça j'en sais rien. Par contre, à l'échelle individuelle, c'est quand même assez catastrophique.
0: Est-ce qu'on n'est pas précisément en train de payer le prix de ces années de confort que j'ai vécu comme vous? Je suis un peu plus vieux, mais au fond, c'était encore les mêmes années. Est-ce qu'on paye pas le prix des 30 glorieuses, là? Cette vie-là que nous avons eue, et tant mieux pour nous et d'autres, à un coût. La financiarisation de l'économie, tout un tas de choses. C'est le prix qu'on est en train de payer maintenant? Enfin, peut-être pas nous, mais d'autres, plus forts que nous?
2: Écoutez, une fois de plus, vous m'emmenez hors de mon champ de compétences et je serais bien emprunté pour vous répondre. Si on songe à la question climatique, je pense que ça me semble assez clair, ce que vous dites.
0: Par exemple.
2: Après, dans le domaine plus économique et financier, ça, je ne sais pas.
1: Et dans le domaine politique, en même temps, vous citez dans votre livre Otto von Bismarck, donc ça ne date pas d'hier, hein, qui dit « Les lois sont comme les saucisses, c'est mieux de ne pas voir leur préparation. Ah, » Déjà, à l'époque, c'est...
0: On pense au cerveau-là.
1: Oui.
2: C'est la seule phrase, la seule citation d'introduction de chapitre qui est pas tiré d'un auteur genevois parce que je la trouvais tellement fantastique. C'est un ami qui m'en a parlé
1: aussi,
2: et puis voilà, ça correspond d'assez près, à mon avis, à ce que j'essaye de raconter sur ce qui se passe au Parlement fédéral à travers le portrait de Christian Lucher.
0: On y reviendra à Christian Lucher, à Céline Modru, à l'oligarque Timchenko, qui vous avez lu pas mal de déboires aussi, aux travaux sur lui. Vous êtes né en 1979, Marc Guénia, dans le canton de Genève. Vous avez vécu à Grand-Lancy. Le reste, enfin, une partie du reste, c'est Mélanie qui nous le raconte, qui vous le raconte dans son portrait. On y va.
1: Oui. Le ciel a pris une couleur bleu velours au-dessus du Léman. Marc longe les quais en contrebas de la colline de Colonie. Vénus vient d'apparaître dans ce ciel de printemps où les genevois renaissent après des mois de stratus. Marc contemple la rive droite, l'imposant bâtiment des Nations Unies qui se dresse de l'autre côté. Sur les gros rochers, le long de la rive, il aperçoit un couple enlacé, regard tourné comme lui vers le large. Un homme le frôle en soufflant bruyamment. Il poursuit en transpirant son laborieux jogging en direction de Vézna. Marc, lui, se dirige vers le quartier des Eaux Vives. Il aperçoit déjà le jet d'eau illuminé comme un phare pour le guider. Il lève la tête en direction du quartier cossu qu'il vient de quitter et songe à cet étrange vernissage qu'il vient de vivre. Il se dit que le titre de l'exposition qui vient d'ouvrir à la Fondation Bodmer est peut-être prémonitoire en ce qui concerne sa carrière de journaliste. Le courage d'écrire. Il repense à ses manuscrits signés Alexandre Solzhenitsyn, à l'émotion qui l'a envahi lorsqu'il a vu dans une vitrine parfaitement éclairée les premiers feuillets de l'œuvre qui a changé le cours de l'histoire, comme le disait plus tôt avec un peu trop d'emphase le président de la Fondation Bodmer, Charles Mella. Une phrase de l'ouvrage est restée gravée dans sa mémoire et il se la répète à voix basse en dépassant Genève-Plage. Dans la vie de chaque homme, il y a un événement qui le détermine tout entier, détermine aussi bien son destin que ses convictions et ses passions. Marc scrute le bleu velouté du ciel, revoit celui, glaçant, des yeux d'Héléna lorsqu'elle s'est retournée vers lui sur la pelouse de la Fondation, et se demande si cette rencontre ne va pas transformer, en toute modestie, sa carrière naissante de journaliste. Il glisse la main dans sa poche, écorne le coin de la carte de visite qu'elle lui a tendue comme elle tendrait une friandise à son labrador Romy. Marc évite de justesse le petit train à moitié rempli de touristes qui se traînent le long du quai. Il regarde la jetée du jet d'eau qui s'étend à sa droite et avise un monsieur dont la chevelure argentée lui rappelle celle de Georges, ce professeur slaviste émérite aperçu au vernissage au milieu de banquiers et d'avocats, ce savant fou de la littérature russe qui parle de Solzhenitsyn comme personne.
3: Une chose qui frappe tous les gens qui ont des rapports avec lui, c'est l'organisation du temps. Il organise son temps. 24 heures sur 24, comme aucun d'entre nous, sans doute. Et en cela, il est d'une nature assez peu russe, il faut bien le dire. Mais il y a en Russie, quelquefois, de temps à autre, des Russes paradoxaux, disons, des Russes qui sont plus organisateurs que les Allemands. Et il organise son temps, il organise sa vie, parce que on a l'impression que, très tôt, il a découvert qu'il aurait peu de temps pour dire ce qu'il avait à dire.
1: Marc tourne à droite, il aperçoit le plongeoir du bain des Paquis sur sa droite, il arrive dans le jardin anglais. Sur un banc, un groupe de jeunes a débouché une bouteille de vin blanc pour l'apéro. Marc reconnaît l'étiquette. C'est un vin du lieu qu'il l'a vu grandir.
4: Si on veut venir à À Bernay, en venant par exemple de Lausanne, enfin en prenant l'autoroute, par où passe-t-on ?
5: On traverse le pont Butin, parce que je crois que tout le monde connaît le pont Butin, puis on tire à droite contre Lyon, et nous arrivons dans cette commune qui actuellement a 8200 habitants. Donc cette commune qui, l'activité de ses habitants actuels n'est plus tellement une prédominance agricole qui la caractérisa pendant des siècles, mais la nature est toujours là, présente. Nous avons encore, malgré le nombre de ses habitants,

0: et pour les bracelets de montre Rolex. Le cœur de Marc se serre alors qu'il emprunte le passage piéton en direction des boutiques de luxe en face de lui. Il revoit le visage ému de son père lorsqu'il lui racontait son incursion d'adolescent sur le lieu de travail de Georgette pour protester contre ses conditions de travail déplorables. En longeant la rue la plus luxueuse de Genève en direction de la place Bel Air, Marc passe devant une bijouterie où sont exposées des montres. Il avise la fameuse Rolex tout-terrain, la Oyster avec un cadran vert foncé. Il s'arrête un instant pour la détailler et songe à l'audace d'un certain Hans qui démocratisa le port des montres-bracelets et bâtit au passage un empire qui n'en finit plus de prospérer dans cette ville du bout du lac.
1: Quand je suis rentré dans l'horlogerie comme jeune homme de 19 ans, en 1900, donc il y a 60 ans,
2: oui.
1: Il n'existait pas de montre à bracelet. Personne ne porte une montre au bras. Les dames portaient les montres au corsage, et surtout les montres émaillées, on montre un certi des brillants, et on attachait à des chaînes qu'on portait autour du cou. Mais il n'existait absolument ni montre à bracelet pour dames, ni pour hommes. Les hommes portaient les montres de poche dans leur poche, qui naturellement allaient des fils, de père en fils, de fils en petit-fils, et les chances n'étaient pas très grandes pour l'industrie horlogère de se développer, puisque les ventes étaient très lentes. Et comme jeune homme, je voyais que mon avenir serait très difficile pour obtenir des résultats dans une industrie qui vraiment n'avait pas une chance très grande de gagner beaucoup d'argent.
0: Marc a repris sa route en direction de Bel Air. Il presse le pas. Il sait qu'il a bientôt un bus. Machinalement, il regarde son poignet, mais n'y voit qu'un bracelet en coton. Il sourit en repensant
3: c'est
0: à
3: vrai,
0: l'esprit...
3: C'est vrai, il y est. Hein.
0: Ouais, j'ai fini de corriger. Il sourit en repensant à l'esprit rebelle qui l'anime, tout comme son frère. Ils sont les seuls de la famille à ne pas porter de Rolex. Il se répète les paroles d'André, son grand-père. Entré chez Rolex, comme on disait alors, à 45 ans. Ah, Rolex, c'est quelque chose. On te traite bien. Ils se souviennent de toi. Il revoit ses yeux d'enfant qui brillaient en écoutant cette parole d'évangile et se dit qu'il a bien grandi et que ses illusions se sont quelque peu évanouies en route. En courant pour attraper le bus qui menace de partir sans lui, il éclate de rire en se disant qu'il n'a pas encore complètement raté sa vie puisqu'il lui reste encore quelques années pour acheter une montre.
4: Comment peut-on reprocher à un président d'avoir une Rolex? Enfin, que tout le monde a une Rolex. Si à 50 ans on n'a pas une Rolex, on a quand même raté sa vie.
3: Je pensais bien que vous alliez conclure là-dessus. Bravo,
0: évidemment.
3: Mélanie. Magnifique. Marc Guénia, il vous reste 3 ans pour acheter une montre à la couronne. D'ailleurs, on parle de sang vert, hein, le sang vert qui coule dans les veines de celles et ceux qui ont travaillé de près ou de loin pour Rolex. Ben, c'est une partie de votre famille, il y avait des bracelets, etc. Vous en avez pas, vous êtes le seul avec votre frère.
5: On rentre un peu dans l'intimité, mais
3: non,
5: j'en ai
3: quand même l'écrivez, reçu. Vous l'écrivez, hein.
5: Ouais. Mais j'en ai reçu, ça, je l'ai pas écrit dans le livre.
3: Ah, vous l'avez reçu.
5: Ouais.
3: Ah ouais. Mais c'est un cadeau de famille.
5: Ouais, c'est un cadeau de
3: bon,
5: famille. Ouais, bien
3: alors,
5: sûr.
3: On a le droit, là. Ouais. Y a pas de souci. Ouais. C'est oui, pas non, la corruption de journaliste.
5: Loin de là. Non. Mais voilà, j'ai renié cet héritage. Ça m'a toujours semblé parfaitement inutile d'avoir une montre qui coûtait aussi cher au poignet. Et puis surtout.
0: Et sûrement, après ce livre, vous n'allez plus en recevoir, je pense.
5: De la part de mes parents?
0: Non, de la part de l'entreprise, j'imagine.
5: Je ne jurerai de rien concernant mes parents.
3: On reviendra sur Rolex, sur Rolex City qui est Genève, parce que évidemment, ce sont de très nombreuses pages passionnantes. Moi, j'ai appris plein de choses en lisant votre ouvrage, mais c'est quelque part indirectement aussi votre employeur, hein, Fondation Wilsdorf, Aventinus, il y a le temps, etc. Donc, ils vous ont pas embêté? Ils ont pris comment le bouquin que vous avez publié, Marc Guénia?
5: Écoutez, du côté de Rolex, j'ai eu aucune nouvelle. Du côté de la Fondation Wilsdorf, qui est donc propriétaire à 100% de la marque horlogère, je n'ai pas eu de nouvelle non plus depuis l'apparition du livre. J'avais eu un entretien avec le secrétaire général de la Fondation, qui s'était très bien passé.
3: Oui.
5: On la surnomme de manière un peu caustique la fondation dont on tait le nom, mais si on veut être honnête, elle s'est quand même beaucoup ouverte ces dernières années.
0: Il n'y aurait pas de culture à Genève s'il n'y avait pas cette fondation.
5: Oui, effectivement, de culture. Je pense que beaucoup d'institutions sociales, d'organisations sportives auraient périclité ou ne seraient pas ce qu'elles sont aujourd'hui sans la fondation Wilsdorf, ça c'est clair.
3: Et ça, vous l'écrivez noir sur blanc.
5: Je peux vous citer, d'ailleurs.
3: Je peux vous citer. Hein. Elle n'a pas célébré publiquement le centenaire de sa fondation en 2005, ni celui de la marque couronnée en 2008. Rolex n'a pas d'histoire, ça

0: c'est vous qui écrivez ça. Elle n'est pas inscrite dans la durée, elle est hors du temps. C'est un mythe, c'est une croyance, c'est une quasi-religion.
1: Je cite l'historien Jean-Yves Donzet, ouais. La fabrique de l'excellence, l'un des très rares ouvrages de qualité académique, de niveau académique, qui soit paru sur l'histoire de Rolex, compte tenu de la discrétion légendaire de cette firme, qui effectivement n'a pas d'histoire, ne célèbre pas ses 100 ans d'existence. C'est quand même assez curieux pour une entreprise, c'est très rare. Mais voilà, je me suis beaucoup inspiré de ce que Monsieur Donzé a écrit. Oui, pardon.
0: Non, mais c'était pour agrémenter le propos sur cette montre que vous n'avez pas à votre poignet, d'ailleurs. Dans votre chambre d'enfant ou d'adolescent, Marc Guénia, il y avait cet homme-là.

0: Bob Marley and the Wailers, One Love. Vous aviez un poster de Bob Marley, Margenia, dans votre chambre.
1: Oui, c'est ça.
2: Éclectique, parce que vous aviez AC/DC, Pink Floyd et Bob Marley.
1: Voilà, exactement. Ah oui. Un peu tout ce qui était un peu...
0: Un peu contestataire.
1: Je sais pas s'il faut dire... Est-ce que c'était vraiment contestataire dans les années 90,
0: ce genre de... Marley, c'était une figure quasi christique.
1: Ouais, c'est ça. Puis Pink Floyd, c'était quand même peut-être un peu subversif dans les années 60-70, mais après beaucoup moins.
0: Non.
1: Bon, j'aimais bien The Wall quand même, qui parlait beaucoup d'éducation.
0: Ouais, puis c'était quand même l'histoire de l'école, l'histoire de la...
1: Voilà.
0: Si vous avez vu le film The Wall, c'est quand même l'histoire du père de Roger Waters, le compositeur. C'est un film antimilitariste.
1: Oui.
0: Donc un peu contestataire.
1: C'est vrai. Ouais. Oui, absolument. Non, je pense que j'avais ça, forcément.
0: Et AC/DC, je sais pas.
1: Pas tellement. Je trouve que c'est pas très politique, AC/DC.
0: Non.
1: Par contre, il y a une forme de rage, il y a du rock, il y a de l'énergie.
2: C'est de la musique qui plaisait pas trop aux parents.
1: Non, effectivement. Ouais, tout à fait. Il y a toujours une grande incompréhension, je pense, entre les générations au niveau musical. C'est quand même assez fréquent. Hein.
0: Mais c'est rassurant.
1: Oui, c'est vrai. Moi, je suis un peu perplexe avec mes enfants qui écoutent du Gims, par exemple.
0: Oui, à vous aussi. À vous aussi.
1: Ah oui.
2: On peut en parler. Il a une belle voix.
0: Une belle voix,
1: oui.
2: Il chante bien.
1: Oui, oui. Mais après, les clips, exhiber sa richesse, les bagnoles, les belles femmes. Enfin, voilà, c'est pas forcément l'univers qui me.
0: Non, l'impression qu'on revient un peu en arrière en matière de machisme. Vous voyez, tout ce qu'on a réussi à construire dans les années... C'est peut-être cyclique, on en parle tout à l'heure.
2: Destruction créatrice. Il n'y a pas que ça. Regardez Rosalia.
0: Ah oui, bah oui, il y a des contre-exemples. Margenia, qu'est-ce qui vous a amené au journalisme? Vous avez fait Sciences Éco? C'est pas
1: presque
0: la vôtre.
1: Histoire Éco.
0: Histoire Éco, ouais. Histoire Éco. Ah oui, non, là, on peut déjà aller un peu plus vers le journalisme. Mais qu'est-ce qui vous a convaincu d'y aller?
1: Pour être très fort, un peu de hasard. C'est vrai que voilà, je dirais à la fin de la maturité, bon, j'ai pas mal voyagé, j'ai pris deux années sabbatiques, ensuite je me suis lancé.
0: Deux de suite ou une et une?
1: Deux de suite.
0: Deux de suite.
1: Ouais, une ne m'avait pas suffi.
2: Vous avez prolongé.
1: Et puis ensuite, je suis rentré à l'université. L'histoire économique, enfin, voilà, ça représentait quelque chose de formidable pour moi parce qu'on a vraiment la puissance de l'analyse économique, mais avec la rigueur du travail d'historien. Basé sur des faits, sur des sources, et avec ce regard à long terme surtout. J'aime bien me moquer d'un ami qui est professeur d'économie, qui voilà, les économistes ont quand même tendance à considérer que le long terme c'est 5 ans. Donc à ce tarif-là, on oublie vite les erreurs du passé. C'est évidemment une boutade, c'est un peu simplificateur, mais voilà, moi j'aime ce regard d'historien qui considère les choses sur le long terme. Avec beaucoup de rigueur, avec méthode, et puis voilà, plus ou moins par hasard, je suis entré dans le journalisme, en tout cas de manière assez inconsciente.
0: J'ai fait un stage au Courrier.
1: Sans plan de carrière vraiment préétabli, et puis j'ai constaté que finalement c'était assez proche. On est peut-être un peu plus historien du présent dans le journalisme, mais voilà, il y a cette ambition peut-être d'apprendre les faits avec beaucoup de rigueur.
0: Et de les raconter.
1: Et de les raconter.
2: Stage au Courrier. Ça va beaucoup plus vite que l'histoire quand même, hein.
1: Beaucoup
2: jour
1: plus
2: jour.
1: Vite, oui, tout à fait.
0: Stage au Courrier, puis ensuite vous allez à la Tribune de Genève.
1: Oui, j'ai commencé, je disais, un peu sans plan de carrière et un peu par hasard. J'avais terminé ma licence et je me suis dit, bon, je vais tenter le journalisme. J'ai envoyé une lettre de motivation et un CV à la Tribune de Genève, au Temps et au Courrier. Le Courrier m'a répondu dans les 24 heures en me disant, on a un stagiaire qui nous a pété entre les doigts, est-ce que vous pouvez commencer demain? Je dis, bah oui, je commence demain.
0: Bah oui,
1: voilà.
0: Tant qu'à faire.
1: Le jour d'après, j'étais à une conférence de presse à écouter... Christian Ferrazino, à l'époque conseiller administratif de la ville de Genève, qui nous parlait des luminaires dans la ville.
2: Voilà. C'est un bon début.
0: Très bon sujet.
1: Voilà. Puis j'étais censé faire un compte rendu de conférence de presse en blanc pour me tester. Et puis finalement, le rédacteur en chef en besoin qui m'a accompagné a trouvé que c'était publiable. Et puis surtout, je pense qu'il avait pas envie d'écrire lui-même l'article. Donc voilà, on a publié tout de suite mon article et j'étais très fier.
0: Bah, j'imagine, on l'aurait
2: donc,
0: été.
2: Donc premier article sur les luminaires dans la ville de Genève.
1: Oui. Voilà. Il voulait modifier l'éclairage public, je me souviens. Éclairer non pas plus, mais mieux, avait-il dit. Voilà.
0: Ça, c'est un sujet du passé. Cela dit, vous, à un moment donné, vous quittez le journalisme stricto sensu pour travailler pour une ONG.
1: Oui, effectivement.
0: Ça, c'est vraiment de l'engagement.
1: À quel niveau de l'engagement ?
0: Ah bah l'engagement dans la société civile, dans l'ONG. Là, vous vous engagez pour quelque chose de particulier.
2: Vous mettez les mains dans la
0: terre. Vous mettez les mains dans le cambouis.
1: Oui. Bon, il y a eu un concours de circonstances qui a fait que je suis sorti du journalisme traditionnel. Peut-être qu'on aura l'occasion d'y revenir. Et oui. Puis c'est vrai que bah du coup je vivotais comme journaliste indépendant. J'ai pas fait très longtemps. J'ai fait un peu moins d'une année.
0: Vous avez tenté de vivre de votre plume.
1: Voilà. J'ai trouvé ça très éprouvant, surtout d'un point de vue psychologique et social, de me retrouver seul dans mon bureau. J'avais un petit appartement qui était mal chauffé en hiver, donc j'avais un peu froid. On est toujours un peu la dernière roue du carrosse. Ouais. Franchement, j'ai pas très bien vécu. Je m'en suis pas trop mal sorti financièrement. J'arrivais à payer mes factures, etc. Et puis, tout d'un coup, a apparu cette annonce pour un poste d'enquêteur à Public Eye, qui était à l'époque encore la déclaration de Berne, et qui, voilà, cherchait en fait à embaucher un journaliste qui avait l'ambition de faire de l'investigation dans le domaine des matières premières. Et c'est un domaine que j'avais commencé un petit peu à côtoyer en tant que journaliste à la Tribune de Genève, puis comme indépendant. Et je me suis dit, super, essayons de voir, voyons ce que ça donne. Je le raconte un petit peu dans mon livre. Oui. Je suis allé un tout petit peu à reculons, pour être très franc, parce que voilà, il y a une forme de renoncement à ce métier de journaliste que j'aime profondément. Et puis, j'ai assez rapidement constaté que j'avais une chance assez inouïe d'être au sein de cette organisation et de pouvoir mener des enquêtes au long cours dans ce domaine passionnant.
0: Oui, il faut parler évidemment de ce qui vous est arrivé. C'est en juin 2011, vous vous faites licencier de la Tribune de Genève. Et vous nous indiquez ça, avec entre parenthèses cette phrase, les actes ont des conséquences. Alors,
2: vous prenez votre part de responsabilité.
0: Dites-nous en plus.
1: Ah bien sûr, non, mais j'assume complètement cette erreur.
0: C'est pas totalement étranger au livre que vous publiez au mois de mai.
1: Non, effectivement, mais voilà, je me suis jamais vanté d'avoir été licencié de la Tribune de Genève. J'ai jamais voulu devenir une espèce d'emblème de la censure dans la presse ou de victime. J'ai jamais cherché à mobiliser la société.
2: Mais on raconte des rédacteurs.
1: Allez-y.
0: Mais vous en parlez d'ailleurs dans le bouquin.
1: Oui. Non, mais je prépare un portrait d'un couple d'oligarques russes, monsieur Gennady Timchenko et son épouse Elena Timchenko.
0: Dont vous parlez aussi dans le livre actuel.
1: Oui. Tout à fait, qui voilà, ont fait fortune en négociant en commercialisant du pétrole russe depuis Genève avec une société qui s'appelle Gunvor. Ils sont devenus très riches très rapidement.
0: Très proches du pouvoir.
1: Très proches du pouvoir. On a pu le démontrer par la suite. À cette époque-là, c'était encore très très obscur, très opaque. C'était très contesté aussi cette proximité avec le Kremlin. Il y a des communicants au sein de l'entreprise qui bataillaient ferme avec les journalistes qui émettaient cette hypothèse-là. Et puis ce qui m'a paru intéressant autour de ce couple, c'est qu'ils avaient créé relativement récemment à l'époque une fondation qui s'appelait la Fondation Neva, c'est le nom de ce fleuve qui coule à Saint-Pétersbourg, et qui était très active sur le plan de sa philanthropie dans le domaine culturel en particulier, en finançant des opéras au Grand Théâtre, des tournois d'échecs au département de l'instruction publique, il y a eu une chaire à l'EPFL juste à côté, enfin voilà, toute une série d'actions philanthropiques assez significatives, essentiellement du côté de madame, puis monsieur lui était très impliqué dans le sport, notamment dans le tennis et le hockey sur glace, qu'il a aussi beaucoup sponsorisé à Genève. Et voilà, c'était un sujet qui, à mon sens, méritait largement d'être raconté à la Tribune de Genève.
0: D'intérêt public.
1: D'intérêt public, assez clair. Et puis voilà, il faut le dire, j'étais un journaliste relativement jeune encore à l'époque. J'ai pas forcément fait tout juste, mais je pense que ce sujet avait sa place à la Tribune. Et puis par un concours par une série de circonstances, dont on épargnera peut-être les détails à vos auditeurs, mais on peut les raconter si vous voulez.
0: Bah oui, je crois qu'il y a beaucoup de gens qui nous écoutent qui aimeraient en savoir plus.
1: Voilà, cet article a fini par ne pas être publié.
0: Puis dans la Tribune.
1: Dans la Tribune de Genève.
2: Donc vous l'avez écrit.
1: Il était en vert dans le système informatique, prêt à être envoyé à l'imprimerie.
0: Donc c'est-à-dire validé par la rédaction chef.
1: Pas tout à fait par la rédaction en chef, pas par le rédacteur en chef de la Tribune de Genève, qui m'a appelé dans son bureau vers 17h en fin d'après-midi, donc la veille de la parution. On parlait surtout print à l'époque, on était encore très peu web, et qui m'a dit que cet article ne serait pas publié. J'ai pas compris toutes ces raisons, mais j'étais pas forcément d'accord avec lui.
0: C'était ses raisons ou les raisons qu'il s'était fait dicter?
1: Écoutez, moi, je fais pas de procès d'intention. Moi, j'estime que c'était le rédacteur en chef et qu'il était souverain sur son titre. Voilà. Et
2: puis, ce qui fait que vous n'avez pas vraiment réagi.
1: C'est lui qui m'a communiqué l'information sur laquelle l'article serait pas publié. Et puis, c'est lui qui m'a licencié quand, le lendemain, j'ai fait paraître l'article sous un pseudonyme dans le courrier.
0: Ah oui, alors.
1: En mettant là une faute professionnelle assez grave qui justifiait, à mon sens,
2: c'est vrai que vous avez appelé vos copains du courrier où vous aviez travaillé avant. Vous leur avez dit, j'ai un article, on peut le publier sous un faux nom.
1: Voilà. Exactement.
0: Vous faites pas de procès d'intention. Vous avez aussi
1: non.
0: dit il y a un instant.
1: Vraiment. J'ai pas c'est fait. Pas de la rhétorique.
0: Non. Plus important. Là, on est sur un terrain qui est évidemment délicat. Vous avez aussi dit il y a un instant, j'ai pas fait tout juste. Donc, si c'était à refaire, vous ne referiez pas comme ça.
1: C'est difficile à dire parce que. D'un certain point de vue, cette expérience a été fondatrice pour moi, a fondé mon parcours, ma personnalité, a orienté les directions que j'ai prises, et j'ai aucun regret en ce sens-là.
2: C'est cette fameuse phrase de Solzhenitsyn qui dit « Parfois, il y a un événement qui détermine de la suite. »
1: Voilà. Et puis, c'est pas forcément conscient, c'est pas forcément volontaire, c'est pas forcément une bonne chose sur le moment. Mais ensuite, on se rend compte que voilà, ça a conditionné peut-être notre parcours et le cheminement qu'on a pris, et puis que c'était finalement plutôt une bonne chose. Mais c'est sûr que ça reste un acte quand même relativement stupide et puis impulsif.
2: Mais comment revenir à l'article ? Parce qu'on aurait pu imaginer qu'ils vous disent « Ok, on veut pas le publier comme ça. Faut changer ça. »
1: Il y a eu une petite controverse quand le livre a paru. Moi, j'ai raconté ma version dans le chapitre du livre. Le rédacteur en chef de l'époque a réagi en publiant son opinion dans le Temps. Il conteste une partie de ma version. Ben voilà, on sera jamais d'accord.
0: Mais cela dit, il y a la raison officielle.
1: Deux dans la pièce, ça c'est une certitude.
0: Oui, il y a la raison officielle. Bon, bah, vous avez fait une faute professionnelle, vous avez publié sous un pseudo le même article que le rédacteur en chef a refusé.
1: Non, mais la divergence, elle porte sur le fait, est-ce qu'il fallait publier ou non cet article?
0: Oui, c'est
1: ça. Elle porte pas sur la faute professionnelle.
0: Le fond de l'histoire, si vous voulez. C'est que vous faisiez trop bouger les lignes, vous touchiez à des domaines beaucoup trop dangereux. Donc, forcément.
1: Je crois pas.
0: Vous croyez pas?
1: Il n'y a pas de
0: marionnettiste derrière?
1: Je crois pas.
0: Vraiment pas. C'est une faute professionnelle et puis on s'en tient à ça.
1: Ouais,
0: et puis circuler, il n'y a rien à voir. On peut vous croire ou pas d'ailleurs, Marc
1: ouais,
0: Guignard.
1: Vous êtes pas obligé de me croire.
0: On peut vous croire ou pas.
2: Puis on peut lire plus de détails si on lit le livre.
0: Et on peut lire plus de détails dans votre livre actuel. Là, ce livre, Genève confidentielle, où vous dites quand même pas mal de choses. Pas de réaction, pas de shitstorm, tout va bien.
1: Non, excepté la petite opinion publiée par l'ancien rédacteur en chef de la Tribune, j'ai eu aucun retour négatif de la part
0: C'est presque inquiétant, non?
1: Peut-être. Après, j'ai eu des réactions très amusantes, informelles. Un banquier privé qui m'a dit « Je devrais pas vous le dire, mais j'ai adoré. » ça m'a fait beaucoup rire. J'ai
2: très jeune voix, comme
1: un autre détective privé qui m'a dit « Étant donné que je connais toutes ces affaires par cœur, je suis presque vexé de pas être dans votre livre.
0: » Vous voyez.
1: Enfin, voilà, j'ai eu des réactions comme ça, très drôles, très amusantes. Et puis, plutôt globalement positives, donc je suis assez content.
0: Si le banquier privé vous dit ça, c'est que vous avez mis le doigt où ça fait mal.
1: Je sais pas.
0: Ah, vous êtes pas sûr.
1: Peut-être que, je sais pas, les personnes ont du recul par rapport à leur existence, sont capables d'appréhender les faits, même si c'est pas forcément pour leur servir la soupe. Enfin, je sais pas pourquoi vous dites ça.
0: Bon, parce que je me dis que ça, le meilleur médicament, c'est l'autodérision, non?
2: Ah, c'est un très bon médicament.
0: Qu'on soit banquier privé, journaliste d'investigation ou qui que ce soit. Vous le dites aussi, c'est une enquête, un livre qui n'engage pas votre rédaction, qui n'engage pas le Temps. Ça, c'est très important de le signaler, Marc Guignard.
1: Oui, c'est vrai.
2: Il est paru chez un éditeur français, d'ailleurs.
1: Oui, chez Stock à Paris. C'était une demande de ma hiérarchie au Temps de préciser ça. Ça me paraît tout à fait de bonne guerre. Quand on écrit un livre en tant que journaliste indépendant ou en tant qu'auteur, il n'y a pas de raison que ça implique l'employeur, finalement.
0: Non, mais c'est important de le préciser.
1: C'est mes propres risques, c'est mes propres faits, c'est mes propres responsabilités. Quand je publie un article ou une enquête dans le Temps, bah, y a tout un processus avec une hiérarchie qui relie les choses, avec parfois un avocat qu'on sollicite pour être sûr que ce qu'on dit n'implique pas un risque excessif à la fois pour le journaliste, mais aussi pour l'entreprise.
2: Est-ce qu'un avocat a été consulté pour l'article en question qui vous a valu votre licenciement.
1: Oui, effectivement, j'avais fait relire l'article au service juridique d'Edipresse à l'époque, qui était en train de devenir, non, qui était déjà Tamedia, tout juste Tamedia. C'était pas encore tout à fait intégré, mais c'était déjà Tamedia. Et puis ils avaient approuvé l'article sans réserve. Puis de fait, j'avais sollicité toutes les parties, j'avais fait, voilà, tous les points de vue étaient représentés. Je crois pas qu'il y avait un contenu diffamatoire là-dedans. Après, on peut toujours dire que l'article aurait pu être plus développé sur tel et tel aspect. Voilà, on peut toujours trouver quelque chose à dire à un travail.
0: Et pourquoi pas un éditeur suisse ?
1: Pour ce livre ? De nouveau, c'est un peu les circonstances. C'est Serge Michel, rédacteur en chef d'ID News, qui a des connaissances parmi les milieux de l'édition à Paris, puisqu'il a notamment travaillé comme directeur adjoint du Monde Afrique, du Monde, pardon, et puis était rédacteur en chef du Monde Afrique, donc il a travaillé assez longtemps à Paris, puis qui m'a présenté à quelques personnes, et puis ça s'est fait comme ça. Et je trouve que c'est pas plus mal d'ailleurs que ça vienne de l'extérieur.
2: C'était une volonté de votre part de publier en France ?
1: Pas forcément. Je vous dis, c'était un concours de circonstances. J'ai pas vraiment réfléchi très loin. J'étais très content de trouver un éditeur. Et je m'y attendais pas forcément.
0: Nous y reviendrons à ce bouquin passionnant, Genève confidentielle, enquête sur la ville qui aimait l'argent des autres. C'est publié ce printemps chez Stock. C'est déjà la fin de cette première heure qui est passée à toute vitesse. Heureusement, on en a une deuxième juste derrière.
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1: J'échangerai, Jérémy. Frérot, on va échanger de rôle d'époque un instant pour les news.
2: Oh, c'est joli, ça,
1: pour les nouvelles du monde. On va les écouter très attentivement, puis on se retrouve de l'autre côté sur RTS Première. Il est pile 16h, à tout de suite.
3: Pierre-Étienne Joie.
4: Le Premier ministre espagnol Pedro Sanchez a écarté toute implication du Maroc dans la crise migratoire de Ceuta. Il a mis en cause la Russie, Israël et une internationale d'ultra-droite dans la diffusion de fausses informations. Après l'afflux de migrants dans le petit territoire espagnol, nous continuons à enquêter sur ce qu'il s'est passé, a assuré Pedro Sanchez un mois après l'arrivée de quelques 70 000 migrants depuis le Maroc dans le territoire espagnol situé en Afrique du Nord. La traversée a fait plusieurs dizaines de morts et de disparus. Plusieurs milliers sont encore sur place aujourd'hui. Dès le mois de septembre, le canton de Berne ne communiquera plus sur la plateforme X. Il va concentrer ses activités sur les réseaux sociaux, là où il pourra toucher le plus grand nombre de personnes, soit Instagram, Facebook, WhatsApp et YouTube. Le canton communiquait sur X depuis 2012. L'intelligence artificielle ne peut pas dicter nos choix. En ouvrant à Genève la 25e conférence européenne de biologie computationnelle, le président de la Confédération, Guy Parmelin, a enjoint à conserver l'être humain au centre des technologies. Les modèles ne peuvent pas décider à notre place, a dit le Vaudois devant environ 1500 scientifiques de plus de 60 pays. Ils sont réunis à Genève jusqu'à vendredi par l'Institut suisse de bioinformatique. Swatch a remporté à Londres le procès qui l'opposait depuis des années à Samsung à propos de contrefaçon de cadrans de montres numériques. Le géant sud-coréen de la tech devra verser à l'horloger biennois 11 600 000 dollars. Swatch Group réclamait 170 millions de dommages et intérêts pour contrefaçon de marque, tandis que Samsung Electronics n'était disposé qu'à verser 301 dollars. Les directeurs des transports des villes suisses réclament plus de marge de manœuvre pour instaurer des zones à 30 km/h. Ils jugent cette mesure essentielle pour libérer des surfaces et les végétaliser, ce qui permettra d'atténuer les conséquences du changement climatique. Face à des canicules de plus en plus fréquentes et intenses, les villes suisses cherchent à désimperméabiliser et verdir leurs espaces. La limitation de la vitesse à 30 km/h est présentée comme une mesure clé pour atteindre cet objectif. Le ministère japonais de la Défense demande un budget record de 8 900 milliards de yens, soit 45 milliards de francs. Tokyo procède à une vaste modernisation de sa défense afin de faire face aux tensions croissantes avec des voisins comme la Chine, la Corée du Nord et la Russie. Cette enquête budgétaire met l'accent sur la lutte contre les nouvelles formes de guerre telles que l'intelligence artificielle, les drones et les missiles à longue portée. Les recettes des partis politiques ont à nouveau baissé. En 2025, 9 partis ont annoncé plus de 24 millions de francs pour l'année passée, soit 1 million de moins qu'en 2024. Le PS indique encore une fois le montant le plus élevé avec près de 8 millions. La météo du soleil encore cet après-midi, des nuages le long des Préalpes, 25 degrés. Demain mardi, du soleil encore malgré quelques voiles nuageux et des cumulus, notamment sur le Jura et les Préalpes. 26 degrés l'après-midi et mercredi, soleil toujours jusqu'à 27 degrés au thermomètre.
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1: Sur l'axe Lausanne-Genève, un accident provoque près de 3 quarts d'heure de retard entre Écublanc et Morges en direction de Genève.
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1: « C'est la deuxième heure de Drôle d'époque, émission réalisée aujourd'hui par Renaud Musy. Dans quelques instants, nous retrouverons Anne Flamand et sa chronique. Elle nous parlera de Genève, Anne Flamand. Elle connaît bien Genève, tout comme vous, Marc Guénia, qui est notre invité. Vous êtes journaliste spécialisée dans la criminalité économique, journaliste d'investigation au journal Le Temps, auteur de Genève confidentielle, enquête sur la ville qui aimait l'argent des autres, paru ce printemps chez Stock. On en a parlé un peu. On va creuser plus à fond les différents chapitres dans cette deuxième heure. Alors, comment s'explique la prospérité exceptionnelle de Genève? Il y a un chapitre absolument savoureux, c'est celui dans lequel vous racontez quasiment mot à mot votre visite chez l'avocat bien connu Marc Bonan, maître Bonan, avocat genevois s'il en est, octogénaire. Alors, la prospérité économique, lui, il en donne une définition. Pourquoi est-ce que Genève est si prospère? Je vous lis, on lit ses propos. Parce que nous ne sommes pas de gauche, parce que nos femmes ne sont pas trop féministes, parce que nous ne sommes pas dans l'Europe, parce que nous avons des frontières et pas de problème d'immigration.
7: C'est simple, hein.
1: C'est tout simple, la recette. Vous avez le sourire, Marc Guénia.
8: Ah oui, c'est drôle. Je suis très attaché à la personnalité de Marc Bonan, même si, voilà, il y a des choses qui sont discutables dans certains de ses propos, et y compris dans cette phrase, dans ce petit passage que vous venez de lire.
1: Est-ce que vous lui donnez raison, en partie?
8: Je pense sur la droite, oui. Ouais. C'est un fait que ce pays a toujours été gouverné par le centre-droit, la droite, depuis sa fondation, en fait, depuis la création de la Suisse moderne, 1848, la révision de la Constitution 25 ans plus tard. Ça a toujours été dirigé aussi bien au Parlement qu'au gouvernement, au niveau fédéral, donc, par des partis de centre-droit.
1: Les radicaux, ceux de l'époque.
8: Les radicaux, les démocrates chrétiens, etc. Maintenant, on a l'UDC, évidemment.
7: Et Genève, alors.
8: Et puis, dans les cantons, c'est à peu près pareil. Je me souviens plus les proportions, mais il y a eu une étude statistique qui a été faite par des politologues il y a pas si longtemps, qui avait analysé justement la composition des gouvernements dans les cantons suisses à travers l'histoire. Et puis, c'est écrasant. Donc, oui, je pense que si on a ces conditions cadres qui ont fait cette prospérité exceptionnelle de notre pays et de Genève en particulier, puisqu'on est là pour ça, c'est en partie grâce à ce que dit Marc Bonan, c'est-à-dire à la droite.
1: Il y a une scène absolument savoureuse, là encore, en compagnie de Maître Bonan. Vous allez le trouver dans son bureau, on l'imagine, avec sa crinière blanche, sa clope au bec. Enfin, on connaît l'histoire, on connaît l'image. Et il vous dit, mais tous les journalistes sont de gauche, de toute façon. Et puis vous dites, non, c'est pas vrai, j'en connais une de droite. Et là, qu'est-ce qui se passe?
8: Et il demande aussitôt à l'appeler, donc il me demande son numéro de téléphone, il compose le numéro sur son téléphone fixe, elle ne répond pas, donc je compose le numéro sur mon propre téléphone portable, je lui tends le téléphone, et là elle répond. Et voilà, un petit aparté dans mon interview, c'était une des premières démarches d'aller voir Marc Bonan que j'ai entreprise pour ce livre, c'était au moment...
7: Pour lui poser cette question simple, hein.
8: Pour
7: comment
8: lui poser
7: expliquer
8: cette question
7: la prospérité
8: simple, et puis effectivement, je me retrouve dans une triangulation avec mon ex-collègue, puisqu'elle a changé de média désormais, et voilà, ils ont bavardé quelques minutes, de tout et de rien, il a proposé qu'ils fassent la fête, qu'ils aillent boire du champagne, et puis il a dit que j'étais dramatiquement de gauche.
1: Parce C'est
8: que
1: vrai
8: je... Je crois pas.
7: En tout cas, c'était son avis et elle l'a pas démenti.
8: C'était son avis parce que je le questionnais sur l'importance du legs économique et culturel qu'on reçoit ou non à sa naissance, à travers et durant son enfance, à travers sa famille, puisqu'il expliquait que c'est l'assurance chômage qui fait le chômeur, que c'est l'assurance maladie qui fait le malade, que la solidarité et l'organisation du vol au profit de ceux qui ne travaillent pas, enfin ce genre de choses là.
7: Il vous parle plutôt de charité.
8: Ça m'inspire évidemment, il me parle plutôt de charité, et puis là ça m'inspire évidemment ces questions d'inégalité à la naissance, quoi, qui sont abondamment documentées, et puis je crois que c'est pas être de gauche que de constater ce genre de choses.
7: Et vous finissez par une phrase assez géniale, parce qu'il existe certes une forme d'inégalité à la naissance, celle de la culture, qui se mesure à la taille de la bibliothèque de vos parents, ça c'est ce qu'il vous dit Marc Bonan, et vous ajoutez, Marc Bonan a eu de la chance, celle des siens était vaste.
8: Oui, j'étais très content de lui arracher cette concession. Il n'a pas fait de concession sur le plan économique, mais il a fait une concession sur le plan culturel. Et c'est vrai que le bagage culturel dont a hérité Marc Menant est particulièrement important. On raconte souvent, je ne sais pas si c'est vrai, que quand il avait 3-4 ans, il passait une heure chaque jour à parler avec sa maman, qui était déjà une femme très cultivée. Donc voilà, on peut imaginer ce que ça donne sur le plan de la rhétorique, de la construction des phrases, de la syntaxe, du vocabulaire. Enfin voilà, il a eu effectivement beaucoup de chance de la part si on considère le legs culturel dont il a reçu de ses parents.
1: Et le vôtre, Marc Guénien, quelle était la taille de la bibliothèque de vos parents ?
8: Elle n'était pas immense, mais après il y a encore toujours la distinction à faire entre la taille de la bibliothèque puis les livres qu'on a effectivement lus. Et ce qu'il y a dedans aussi, effectivement. Mais voilà, j'en parle un petit peu dans le livre, il y a rien de particulier à ça, mais disons, mais voilà, mes parents n'ont pas fait d'études supérieures, mon père est un fils de prolétaire, je raconte justement son enfance pendant que ses parents allaient à l'usine travailler dans le secteur horloger, donc voilà, moi j'ai pas eu ce bagage culturel, et puis mais j'ai eu la chance que mes parents insistent beaucoup sur l'importance de faire des études et puis que je puisse en faire grâce au système genevois dont on parlait tout à l'heure et suisse, avec cette éducation obligatoire de grande qualité et puis cet accès aux études universitaires qui est relativement aisé en termes financiers.
1: Votre papa travaillait comme comptable dans une entreprise de gestion de fortune, c'est ça ?
8: Oui, qui est devenue une banque à un moment donné.
1: Une banque privée. Ouais. De là, il n'y a qu'un pas pour parler, par exemple, de Madame Céline Amaudru, qui est la tête de pont de l'UDC à Genève, chapitre très intéressant, portrait que vous lui consacrez. Elle a importé la franchise UDC à Genève, mais elle est aussi, elle fait tout, Céline Amaudru, puisqu'elle est à la fois avocate et en même temps, elle travaille aussi dans une société de gestion de fortune.
8: Elle n'est pas avocate,
1: elle est juriste. Ouais, merci de cette précision, il faut être rigoureux.
7: Études de droit, mais pas
1: avocate. Et vous montrez comment elle a su utiliser ou faire de l'UDC Genève une force capable de peser sur l'agenda politique.
8: Oui, c'est ça. Je pense que comme dans d'autres cantons, l'UDC a une création qui remonte à bien avant l'ère Céline Amaudru, on va dire, qui a commencé la politique en 2009. En 2007, au moment de l'éviction de Christophe Blocher du Conseil fédéral. Mais c'est vrai que pendant longtemps, l'UDC, puis c'était encore vrai, les premières années où Céline Amaudru était là, était un peu une force vieillissante, avec du personnel politique un peu recyclé, y compris de forces qu'on peut carrément dire d'extrême droite, comme Vigilance, avec des personnalités qui étaient dans une fondation de soutien à Augusto Pinochet.
1: Ça, c'était des mouvements nationalistes.
8: Hein. Voilà, d'autres qui serraient la main avec plaisir de Jean-Marie Le Pen. Et c'était une génération viscéralement anticommuniste, un peu vieillissante.
1: Aussi partie des automobilistes à l'époque. Hein,
8: exactement. Très vieillissant, qui usait pas forcément des bonnes méthodes, qui a un style assez outrancier, qui passait pas. Et puis peut-être que Genève n'était pas encore mûre en fait pour accepter cette forme de populisme-là. On en a eu d'autres. Hein, je citais Vigilance. On a eu le mouvement citoyen Genevois qui existe toujours d'ailleurs contre les frontaliers. Mais voilà. Je pense que l'UDC à Genève, malgré quelques bons résultats, notamment lors des élections fédérales, donc Conseil national par exemple, n'arrivait pas à se ménager une place importante dans le débat politique à Genève. Et ça, je pense que c'est le crédit qu'il faut donner à Céline Amaudru, c'est d'avoir réussi à faire ça, d'avoir su élargir l'espace politique de l'UDC à Genève, d'avoir su précisément apporter cette ligne de l'UDC zurichoise assez dure, assez blochérienne, etc.
1: Très économique.
8: Tout en la rendant assez compatible, effectivement, avec d'autres forces politiques qu'on va qualifier de bourgeoises, notamment le parti libéral radical, etc. Et puis, le point d'orgue, à mon avis, de cette stratégie d'élargissement de l'électorat UDC, c'était cette alliance constituée en 2023 lors des élections cantonales, où les quatre partis de droite se sont mis ensemble pour l'élection au Conseil d'État.
1: Elle travaille aussi à empêcher le renforcement de l'autorité de surveillance des marchés financiers, la FINMA, notamment dans le cadre des discussions en 2023 autour du rachat de Crédit Suisse par UBS. Donc, elle fait son travail de lobbyiste, là.
8: Oui, effectivement, bah, là, elle travaille comme gérante de fortune dans une banque privée qui a par ailleurs eu pas mal d'ennuis, on va dire sous l'angle de la conformité, donc il y a eu quelques problèmes en lien avec l'acceptation de certains comptes bancaires. Il y a eu des histoires par le passé, mais il y a aussi des histoires beaucoup plus contemporaines qui concernent la période où Céline Amaudru est arrivée dans la banque et notamment le gendarme financier. La FINMA s'est mis à enquêter sur cet établissement. Et puis à peu près simultanément, on a effectivement Céline Amaudru, conseillère nationale, qui dépose une salve de textes qui ne vise pas précisément à renforcer l'étendue des prérogatives de cette autorité de surveillance.
1: Ça, c'est la Suisse.
8: C'est la Suisse, effectivement. C'est le système de milice qui veut ça. Et puis voilà, il est à prendre ou à laisser.
7: Ça
8: mais...
7: fait qu'il y a deux casquettes. Ouais. C'est un peu comme Marguenia journaliste pour le temps ou Marguenia qui publie un livre chez Stock.
8: Voilà, exactement. On peut le voir comme ça.
1: Elle sera conseillère fédérale un jour, Céline Amaudru, selon vous. Vous la voyez?
8: Je l'ignore.
1: Ouais. Mais d'après
8: ce que
1: vous connaissez.
8: Fiction,
1: non. Mais on peut jouer un peu.
8: Je pense qu'elle le souhaite. C'est un secret de Polichinelle. Elle est très amie avec Guy Parmelin. Ça, c'est aussi un secret de Polichinelle. Ce qui fait que, logiquement, ce serait ce poste-là qu'elle pourrait briguer, puisque c'est, voilà, un membre de l'UDC. Qui est latin, donc roman. Par cette amitié, elle sera une des premières à être informée de sa démission. Donc ça peut être toujours intéressant d'avoir un petit temps d'avance pour se préparer, pour se lancer dans la course. Mais voilà, c'est le genre d'occasion qui se présente qu'une fois dans une carrière politique.
1: On dit
8: à Berne.
1: Karine Keller sous terre, deux fois, mais elle
8: oui,
1: est,
8: c'est,
1: elle,
8: vrai.
1: C'est très rare.
8: C'est vrai, c'est très rare. Et il y a toute une série de conditions qui doivent être remplies. On peut tout à fait imaginer aussi que l'UDC veuille mettre un alémanique parce que ce sera le bon moment par rapport à un créneau électoral plus large, donc élection fédérale, renouvellement de l'Assemblée fédérale. Enfin voilà, il y a beaucoup de contingences qui font que c'est très difficile de dire... si elle héritera de ce siège.
1: C'est comme pour les éclipses, hein, il faut qu'il y ait vraiment un alignement. Hein, et ça arrive très rarement.
7: Pour les éclipses, c'est peut-être plus scientifique que pour les élections fédérales.
1: Vous avez parfaitement raison, Mélanie. Bon, je vois Anne Flamand derrière la vitre, elle piave d'impatience, ce sera l'heure de sa chronique. Juste après, nous en avons parlé durant la première heure. AC/DC, nous tenons nos promesses. Marie Guénia, Highway to Hell, rien à voir avec ce qu'on vient de dire.
7: Non.

0: Rien que pour vous, Margenia, Highway to Hell, AC/DC, ça vous remet dans quelle ambiance en écoutant ça?
1: 13 ans, un ou deux poils sous les bras, et puis relatif manque de confiance en soi, beaucoup de sport, et
0: ça
1: puis
0: va mieux.
1: Des copains.
0: Ça va mieux la confiance en vous?
1: Ah, ça soigne.
0: Ça soigne.
2: Il ressemble à quoi le poster d'AC/DC sur votre nez?
1: C'était Angus Young, le guitariste star, dans une de ses postures assez acrobatiques qu'il avait toujours, sauf erreur, avec le genou en l'air et puis derrière en grosses lettres AC/DC.
2: Vous êtes en train de la mimer. Hein.
0: T'es habillé en...
1: oui, à la radio, ouais, c'est une bonne idée.
0: T'es habillé en écolier, c'est ça?
1: Oui, exactement.
0: Lui, l'uniforme,
3: tout à fait.
0: Absolument. Bonjour Anne Flamand.
3: Bonjour tout le monde.
0: Genève, vous connaissez bien aussi Anne Flamand.
3: Non, je vois pas de quoi vous parlez.
0: Un petit peu. Genève confidentielle, enquête sur la ville qui aimait l'argent des autres. C'est le livre de notre invité paru chez Stock. Vous nous parlez de Genève aussi, vous?
3: Ben oui, parce que Margenia, vous avez écrit plusieurs centaines de pages sur des faits que le grand public ignore. Alors pour essayer de faire modestement écho à votre enquête, moi cet après-midi, je vous propose un petit quiz sur des faits pas vraiment secrets, mais en tout cas méconnus sur Genève. Pas dans le domaine économique ou financier, parce que bon, vous le faites beaucoup mieux que moi, mais sur des questions historiques, urbanistiques et même zoologiques.
0: On peut tous jouer ou...
3: Voilà, exactement.
2: Il y a trois Genevois contre un Vaudois autour de cette
1: Donc
2: table.
1: Donc on fait comment? On lève la main quand
3: Alors, non, à chaque proposition que je vous donne, vous me direz chacun et chacune.
2: On si hurle dans le micro le plus fort possible.
3: Non, chacun son tour.
0: Je pars avec un sévère handicap.
2: Vous êtes le Vaudois de l'étape.
3: Vous avez votre bon sens, enfin, qui va vous aider. Voilà, à la fin on comptera les points et comme ici on joue toujours littéralement pour des peanuts, eh bien le gagnant ou la gagnante repartira, alors certes auréolé de gloire, mais aussi avec ce petit paquet de cacahuètes.
0: Ce sont vraiment des cacahuètes.
3: Ce sont vraiment des cacahuètes.
0: On joue pour des cacahuètes.
3: Wasabi, voilà. Est-ce que tout le monde est prêt?
2: Oui.
0: Oui.
3: Vrai ou faux, Genève compte le plus grand nombre d'animaux à deux têtes?
0: À deux
3: C'est
0: têtes.
3: Vrai ou c'est faux?
2: À deux têtes.
3: À deux têtes. C'est vrai ou c'est faux?
0: C'est vrai.
3: C'est vrai, dit Simon.
2: Oui, moi je dirais vrai aussi.
1: Faux.
3: C'est faux.
1: Pas
3: c'est
1: plus de contradiction.
3: Eh ben c'est Margenia qui a raison, c'est faux.
2: Ah!
3: Eh oui, bravo.
2: Il y a une tortue à deux têtes à Genève.
3: Ben voilà, mais c'est le seul en fait. Oh. C'est le seul spécimen, donc pas de quoi établir un record. Cette tortue, c'est Janus, donc celle qui est aussi la mascotte du Muséum d'Histoire Naturelle. Mais là, néanmoins, un truc pour elle, c'est qu'avec ses 27 ans au compteur, c'est la plus vieille tortue bicéphale au monde. Voilà, on a quand même un petit record. Un point pour Marc, rien pour les autres. Deuxième question. Vrai ou faux, au moment de la fondation de l'ONU, Genève est envisagée pour devenir le siège de l'organisation, mais ça aurait exigé d'internationaliser le territoire autour du Palais des Nations.
0: Ah, ça c'est vrai.
3: C'est vrai, dit Simon.
2: Je suis Simon parce qu'il a l'air sûr, je dirais vrai.
1: D'accord.
3: Eh bien, c'est vrai, vous avez tous et toutes raison. Je vous propose d'écouter les explications du spécialiste Pierre-Étienne Bourneuf, c'était dans l'émission Histoire vivante.
4: Et un membre de la délégation britannique va contacter le gouvernement suisse en sondant la possibilité, s'il était possible, d'installer le siège des Nations Unies à Genève. Et il y a un problème. Le problème, c'est que comme les Nations Unies peuvent adopter des sanctions internationales. Et accueillir ces entités ou ces organismes sur le territoire suisse était un posait quelques questions. Donc, on va développer un projet qui est assez farfelu, mais qui avait été en fait rédigé, un rapport qui a été rédigé par des juristes suisses très très très sérieux, de différentes universités suisses, où on va prévoir en fait internationaliser le territoire autour du Palais des Nations, ce qui va inclure le Palais des Nations, et au bord du lac, avec des hôtels, des bâtiments pour accueillir les fonctionnaires, une route internationale qui va relier cette enclave jusqu'à l'aéroport, et ensuite un couloir international qui va relier cette enclave jusqu'à un autre bâtiment qui aurait été construit à Gex, en France, et qui aurait accueilli justement le Conseil de sécurité, et donc le Conseil de sécurité aurait pu prendre des décisions, autorisant le recours à la force sans violer la neutralité suisse. Alors les juristes écrivent dans leur rapport que c'est tout à fait viable, c'est tout à fait faisable, mais vous imaginez bien que constituer un territoire international qui allait du lac Léman jusqu'au pays de Gex en coupant Genève du reste de la continuité territoriale de la Suisse, c'était pratiquement improbable. Et donc le projet n'a jamais été pris sérieusement en considération, mais il a été élaboré au cas où. Il était dans la poche du gouvernement suisse au cas où Genève aurait été désignée comme siège des Nations Unies au lieu de New York.
0: Passionnant.
3: Oui, mais ça n'aurait pas été très pratique.
0: Non. Vous saviez ça, Margenia? Vous connaissiez les détails?
1: Non, pas du tout.
0: Moi non plus.
3: Voilà, comme ça vous en savez un peu plus. Troisième question, si vous voulez bien. Vrai ou faux, Genève abrite une forte concentration d'enfants de président, parmi lesquels il y a Brenda Biya, la fille du président camerounais Paul Biya.
2: Je dirais vrai.
0: Je regarde notre invité, je regarde son langage non verbal.
1: Moi, j'aurais utilisé l'imparfait.
0: Il y avait.
1: Je crois qu'elle était là et qu'elle n'est plus.
3: Alors, d'après vous, vrai ou faux?
1: Donc, faux si c'est au présent.
0: Faux.
3: Eh ben, c'est vrai.
2: Ah, j'ai gagné un point.
3: Un point pour Mélanie.
1: Elle a été condamnée pour diffamation, d'ailleurs.
3: Effectivement, et c'est ce qui a révélé sa présence au grand public. C'était en 2025. Ce qui a fait scandale, surtout à ce moment-là, c'est qu'on découvre effectivement qu'elle occupe une chambre à l'année à l'hôtel Intercontinental, ce qui irrite beaucoup une grande partie de la société camerounaise, puisqu'on soupçonne que ses séjours étaient payés, en partie en tout cas avec de l'argent public. Alors, ça n'a jamais été prouvé jusqu'à aujourd'hui. Mais en juillet dernier, effectivement, Brenda Bia a quitté l'hôtel Intercontinental pour emménager dans une grande maison.
1: Ce qu'on sait en tout cas, c'est que l'ardoise réclamée par l'hôtel Intercontinental est incompatible avec les revenus officiels du président de la République camerounaise.
3: Donc ça donne quand même des indices.
1: Voilà.
2: L'argent doit venir d'ailleurs.
0: Donc argent public ou pas? Voilà. Ça, il faut enquêter.
1: Il y a eu des enquêtes là-dessus. Je ne sais pas s'ils ont eu le fin mot de l'histoire. C'était l'OCCRP, le consortium de journalistes d'investigation... qui avait évalué la facture depuis l'accession au pouvoir de Paul Biya en 1982, si je ne m'abuse.
3: Oui, parce qu'il y a eu beaucoup de séjours à Genève aussi pour lui, pour raison de santé.
1: Ouais. On était dans les 400 millions, je crois, quelque chose comme ça. D'ardoise hôtelière.
2: Et donc, elle a emménagé dans une jolie maison.
3: Et donc, elle a emménagé dans une jolie maison, mais qui serait toujours dans la région genevoise. Donc, elle est toujours par là. Elle a fait visiter d'ailleurs la maison... en grande pompe sur ses réseaux sociaux.
0: Ah bah oui, bah comme ça tout est dit.
3: Voilà, comme ça on sait qu'il y a du marbre partout. Alors, ça ne marque pas de points pour Marc. Vous êtes à égalité, donc Marc et Mélanie, 2 points chacun, 1 point pour Simon.
0: Aïe.
3: Vrai ou faux, au tout début du XXe siècle, l'une des stars mondiales de l'époque est une genevoise. Elle s'appelle Élise Muller, elle est médium et elle prétend qu'elle est capable de voyager jusqu'à Mars avec son esprit.
2: Ça paraît tellement fou que j'ai envie de dire vrai.
0: C'est la grand-maman d'Elon Musk?
3: Pas que je sache. Mais il y a peut-être un lien spirituel entre les deux.
0: Oui, peut-être.
2: Elle est vraie.
0: Vrai.
3: C'est vrai. Effectivement. C'est vrai. Élise Muller dit aussi qu'elle a pu apprendre la langue martienne, qu'elle la parle couramment. Et elle est rendue célèbre par le livre qui est traduit en plusieurs langues à l'époque d'un psychologue, Théodore Flournoy. Théodore Flournoy qui étudie son cas très sérieusement et qui lui consacre donc toute une thèse. Et si vous voulez en apprendre plus, eh bien, il existe à Genève un parcours Hypercity qui est consacré à cette personne, à Élise Muller. Comme ça, vous en saurez un peu plus sur cette personnalité que je trouve vraiment étonnante. Et à l'époque, vraiment...
2: Les gens la croyaient.
3: Les gens la croyaient et ils venaient apparemment de très loin pour assister à ces séances de spiritisme.
1: Elle était animée par l'esprit de Genève, peut-être.
2: Oh là là, c'est joli ça.
3: Probablement.
0: L'esprit du capitalisme, l'argent est protestant, on revient à Max Weber là, Marc Guénia.
1: Oh, c'était juste une boutade.
0: Oui.
3: C'était juste un trait d'esprit.
0: Moi aussi.
3: Vrai ou faux, les sous-sols du bois de la Bâtie ont abrité des messes noires satanistes.
2: Ça, j'en sais rien.
1: Dans les
2: ça
1: galeries où on élevait des champignons?
3: Exactement.
1: Enfin, vrai.
3: C'est juste à côté.
2: Ouais, allez.
3: Vrai?
0: Vrai.
3: Vous dites tous vrai?
2: Oui.
0: Ouais.
3: Raté, c'est faux. Ah. Et c'est pourtant une rumeur persistante dont l'origine remonte apparemment au début des années 30. Ça fait depuis le début des années 30 qu'on raconte cette histoire à Genève. Alors ce qu'il faut savoir, si vous connaissez pas bien Genève, peut-être parmi les gens qui nous écoutent, c'est que le bois de la Bâtie, c'est une grande forêt urbaine en plein centre-ville. C'est sur une colline et elle surplombe la jonction entre le Rhône et l'Arve. À la surface, alors on trouve des sentiers dans les arbres, un parc animalier, une plaine de jeux. Mais en dessous, ce serait une sorte de gruyère qui abrite en tout cas 2 réservoirs d'eau désaffectés et plusieurs réseaux de grottes. Et ce serait là, dans ces réseaux de grottes vraiment extrêmement mystérieux, qu'une ou plusieurs sectes se seraient livrées à des messes satanistes. Alors moi-même, j'ai entendu parler de ces histoires quand j'étais adolescente dans les années 90, mais en cherchant, eh bien, j'ai trouvé seulement des articles de journaux qui mentionnent l'existence de cette rumeur, le fait qu'on en parle, mais absolument aucune archive qui ne mentionne des cérémonies en question ou des reliquats qui auraient été retrouvés dans les grottes. Donc ce serait une rumeur persistante, mais ce ne serait qu'une rumeur.
2: Alors, si vous avez des photos, drôle d'époque, à RTS.ch.
3: Voilà, exactement.
0: Et les rumeurs ne font pas le journaliste, on le sait.
3: A priori pas.
0: C'est vrai, hein, Marc Guénia, on peut pas
1: publier pas cette information.
0: Non, on peut pas publier une information.
3: On peut
0: écouter les rumeurs et ensuite creuser, mais publier des rumeurs, ça ne se fait pas.
1: où on pourrait publier sur l'existence d'une rumeur qui agite la population et dire qu'on n'a pas trouvé de confirmation de l'existence des faits qui alimentent la rumeur.
0: Si on publie l'existence d'une rumeur, est-ce qu'on ne prend pas le risque que la population ne s'arrête qu'au premier stade de l'information et de la rumeur et la prenne pour argent comptant?
1: J'ai l'impression qu'il faut lire les choses jusqu'au bout, non?
0: Oui, moi aussi, mais allez savoir, mon bon
2: peut-être
0: monsieur.
2: Peut-être la vraie question est quel risque. Est l'intérêt de publier une rumeur?
1: Ouais. Après, quand c'est historique, je trouve ça pas inintéressant. Par exemple, dans le cadre d'une série d'été, de se pencher sur les rumeurs qui ont défrayé la chronique à Genève, etc.
3: Bonne idée, ça.
1: Voilà.
0: Très bonne idée.
1: Là, j'y réfléchis pour l'été prochain.
3: Bonne idée,
1: ne l'appliquez pas.
0: C'est la série d'été 2027 dans le temps.
3: Je vous offrirai mes sources dans ce cas.
0: On poursuit.
3: Alors, 3 points pour Marc, 3 points pour Mélanie, 2 points pour Simon. Prochaine question. Vrai ou faux? Vous aimez ce petit tapis, je sens.
0: Mais c'est une musique d'une émission de TV, ça, non?
3: C'est l'Académie des Neufs.
0: L'Académie des Neufs!
3: Je trouvais que c'était très approprié.
0: Ah, oui.
3: Vrai ou faux?
0: Ça ne rajeunit pas.
3: En 1837, à Genève, on mange du pâté d'éléphant.
2: Ça, je dirais oui.
3: Vrai pour Mélanie?
1: Faux.
3: Faux pour Marc?
0: Vrai.
3: Eh bien, c'est Mélanie et Simon qui ont raison. La viande d'éléphant en question, c'est celle de Miss Jack, une éléphante star qui à l'époque est connue un peu partout en Europe et jusqu'aux États-Unis pour avoir joué dans une pièce qui s'intitule « L'éléphant du roi de Siam ». Et en 1837, elle arrive avec son propriétaire à Genève et c'est là que ce qui devait être normalement une simple attraction de quelques jours pour le public genevois, ça tourne au drame. Devant les yeux ébahis des gens qui sont venus voir l'éléphante, elle attrape un pasteur avec sa trompe. Je ne sais pas ce qu'elle avait contre les hommes en soutane, mais voilà. Elle le jette à terre et elle tente de l'écraser. Alors l'homme s'en sort finalement vivant, mais le verdict est immédiat. L'animal est condamné à mort. Alors on doit l'abattre au canon, parce que les fusils ne suffisent pas. Tout ça est vrai. Puis Miss Jack est disséquée pour la science et sa viande finit dans les boucheries de la ville. Les Genevois en mangeront pendant plusieurs jours, ce qui a engendré dans la presse européenne pas mal de réactions courroucées d'ailleurs, puisque figurez-vous qu'on ne mange pas les stars.
1: Est-ce que c'est bon l'éléphant?
0: Ah.
3: J'en sais rien, depuis le temps, s'il reste une boîte quelque part, ça doit être un peu
2: comment
3: périmé.
2: Comment ça se prépare?
0: Mon Dieu.
3: Alors, c'est Mélanie qui mène avec 4 points, ouais. 3 points pour Simon, 3 points pour Marc et la toute dernière question. Et on va encore parler fast-food. Vrai ou faux, le jour de l'ouverture du tout premier restaurant McDonald's à Genève, il y a 3000 personnes qui sont venues y manger.
2: C'est fort possible parce que j'y étais.
3: Ça m'étonnerait, Mélanie.
2: Non, j'y étais sûrement pas.
0: Beaucoup, mais pas 3000, je dis que c'est faux, moi.
1: Faux.
2: Allez, moi je dis oui.
3: Eh bien, c'est Mélanie qui a fait sauter la manque aujourd'hui.
0: Ah,
2: j'avais vraiment envie de cacahuètes.
3: Effectivement, c'est le tout premier restaurant de la marque aux Arches en Suisse. Il a ouvert à la rue du Mont-Blanc en 1976. Ça fait donc 50 ans. Et il y a 3000 personnes qui ont franchi son seuil.
2: Eh ben, j'aurais pu y être, hein, pourquoi pas.
0: Il y a 50 ans?
2: Bah oui.
0: Oh, à peine.
2: Toute
0: à
2: petite.
0: Peine.
2: Oui, je mangeais déjà petite. Des burgers et des frites.
3: Peut-être que vous y étiez vraiment alors.
0: Merci beaucoup.
3: Merci, c'est
0: merci
3: pour vous,
0: beaucoup, Anne Flamand, pour ce quiz. Bravo. Vous avez appris des choses sur Genève.
2: Je vous les offre, Marguerite, à mes cacahuètes.

0: Après, ça n'empêche pas d'avoir un regard critique, de se questionner sur certains...
1: C'est parce que vous l'aimez que vous êtes devenu enquêteur et que vous avez beaucoup gratté à Genève?
0: Je ne sais pas si c'est lié à ça.
2: Est-ce que, comme beaucoup de Genevois, vous avez une sorte de rapport amour-haine à cette ville, en disant « j'en peux plus, ça m'énerve ».
0: Non, j'ai pas de haine.
1: Ah, il a dit que de l'amour.
2: Ouais.
0: Parfois, je suis un peu exaspéré au mois de novembre, quand le Stratus s'installe pour 2-3 mois, comme c'était le cas l'hiver dernier. C'est un peu dur et déprimant. Mais non, en tout cas, jamais de haine.
1: Mmh. Donc, on parle de
2: l'exaspération, plutôt.
1: On parle de Genferaille, de genevoiserie, ça c'est surtout plus à l'est de la Suisse. On aime regarder Genève avec cette loupe-là, notamment les Vaudois, qui adorent les Genferailles. Ça vous agace quand on parle de Genferailles ou de genevoiserie?
0: Ça dépend. Je pense qu'il y a une partie culturelle assez spécifique à Genève, effectivement, qui mérite le qualificatif de Genferaille. J'ai aussi entendu parfois, une fois, un Valaisan me dire « à Genève, c'est pas comme en Suisse ». Et je pense qu'en partie, c'est vrai. On est quand même un petit territoire très enclavé autour de la France. Hein. Je crois que si on fait le ratio nombre de kilomètres avec la Suisse versus nombre de kilomètres avec la France, voilà, on est à 105 kilomètres contre 4 kilomètres de frontière avec la Suisse. Donc voilà, on est très influencé par la France, aussi par l'histoire, par les populations qui s'y sont installées. On est très orienté par exemple sur les élections françaises, on est très orienté par la gastronomie, la culture française, etc. Donc je pense que ça fonde une spécificité de chez nous. Par contre, je pense que quand on se met à creuser, comme on le fait à Genève, dans d'autres cantons, eh ben on découvre qu'il y a aussi des vaudoiseries, des valaisanneries, et puis ainsi de suite.
1: Les vaudoiseries restent peut-être un peu plus cachées.
0: Ouais, c'est peut-être une des vertus de Genève. C'est quand même une société relativement transparente, où il y a des médias qui essaient de faire leur travail le mieux possible. Je dis pas que c'est toujours parfait, loin de là. Mais il y a cette tentative d'instituer une forme de contrôle des démocratique, d'être le chien de garde de la démocratie, puis je pense que les choses sortent plus qu'ailleurs.
1: Ouais, que dans le canton de Vaud,
0: donc,
1: par exemple.
0: Donc on a plus fréquemment des Genferailles, mais ça peut être un biais statistique, vous voyez.
1: Comment vous voyez le canton de Vaud? On parle de canton bonapartiste un peu sinueux, où les choses restent cachées, on se dit les choses en chuchotant.
2: Vous êtes déjà venu dans le canton de Vaud?
1: Bah oui, là, maintenant, là, ouais.
0: J'y ai même travaillé pendant 7 ans.
2: Ah, oui, je rigole, je taquine un peu. Les Genevois disent souvent,
0: mais
2: pour aller ailleurs...
0: Mais j'avoue que ce quartier-là, autour de l'EPFL, c'était l'aventure pour moi.
2: Ouais, on dit souvent, il faut un visa, il faut un vaccin, quand on est à Genève, pour aller dans d'autres cantons.
0: Ouais. Mais si on regarde, voilà, il y a une dizaine d'années maintenant, on a eu le début de l'affaire Maudet qui a éclaté, qui a beaucoup secoué le canton de Genève, qui a beaucoup fait susciter colibets, railleries, voire mépris dans le reste de la Suisse. Là, on se rend compte dans le canton de Vaud qu'il y a des choses quand même qui sont pas si éloignées, qui sont en train d'être découvertes et qui remontent à quand même pas mal de temps. Donc on se demande aussi ce que les contre-pouvoirs ont fait pendant
1: ces
0: années.
1: Vous pensez à quoi en particulier là?
0: Ah, je pense à la mauvaise application du bouclier fiscal pendant 13 ans.
1: Donc qui ressort à la lumière de ce qu'on appelle l'affaire Dittli, mais qui remonte à bien plus loin.
0: Publié dans Le Temps par ma collègue Stéphanie Arbois. Donc ça, c'est quand même pendant 13 ans, avec d'importantes recettes fiscales qui ont échappé aux caisses de l'État. Monsieur Broul, c'est toujours pas expliqué très clairement sur les raisons...
1: Ancien conseiller d'État, grand argentier du canton.
0: Voilà, exactement. Et puis ensuite, c'est vrai qu'on a maintenant une Madame Dittli qui a hérité de cette situation et puis qui fait pas tout juste non plus et puis qui est en train de gentiment mettre à mal les institutions vaudoises. Enfin voilà. Donc on a aussi des vaudoiseries qui sont en train de se produire.
1: Qui a le pouvoir en Suisse? On parlait des lobbies tout à l'heure. Est-ce que les hommes et femmes politiques sont les employés des grandes firmes et du monde de l'économie?
0: Ouais, c'est ce que je raconte à un moment donné, sous forme de boutade.
1: C'est pour ça que je me permets de reprendre cette phrase à mon compte, mais elle vient de vous.
0: Ça vient d'ailleurs de Guy-Olivier Segond, l'ancien conseiller d'État radical historique à Genève. Qui disait au chroniqueur du Temps et journaliste à la RTS, Alexis Favre, tu sais, aujourd'hui les vrais patriciens, c'est-à-dire les banquiers privés, les grandes familles protestantes qui ont régné sur Genève pendant des siècles, ne font plus de politique, du moins en première ligne à l'exécutif, ils préfèrent y envoyer leurs employés. Et c'est vrai qu'aujourd'hui, on n'a plus tellement les grands noms qu'on a pu avoir par le passé au niveau de l'exécutif à Genève, comme les Turettini, les Pictet, etc.
1: Second.
0: Oui. je sais pas si c'est tout à fait le même.
2: C'est pas le même level.
0: Non, ouais, c'est pas la même catégorie, à mon avis.

0: Mais voilà, ces gens-là font plus tellement de politique aujourd'hui. Ça ne veut pas dire qu'ils ne sont pas influents, ça ne veut pas dire qu'ils ne parlent pas aux politiques, mais ça veut dire en tout cas qu'ils ne sont pas en première ligne.
1: Une musique que vous avez aussi suggérée, que vous nous avez suggéré de diffuser, Marc Guénia, une de celles que vous préférez, tout simplement.

0: Toumani Diabaté, en compagnie de Balaké Sissoko. On parle de ces merveilleux instruments qui s'appellent kora. C'est la famille des harpes, hein, c'est pas des guitares. C'est de la musique malienne que vous avez choisi d'écouter.
1: C'est bon en musique, hein, Simon.
0: J'essaye. Spécialiste. Mais je suis très mauvais en kora.
1: Ah,
0: par contre.
1: Vous jouez pas de kora.
0: Non, pas encore.
1: J'allais dire, apportez votre kora demain.
0: Pas encore. Par contre, j'adore en écouter, ça me rend meilleur. Et vous aussi, je crois, Marguenia.
2: J'essaye, j'espère que ça me rend meilleur, effectivement.
1: C'est apaisant comme son, en tout cas.
0: Oui. Vous avez un lien quand même particulier avec l'Afrique, vous y êtes pas mal allé.
2: Oui, pas de lien intime, mais j'ai effectivement beaucoup voyagé en Afrique dans le cadre de mes reportages ou de mes enquêtes, notamment dans le domaine des matières premières. Tout ce qui est corruption et pétrole, ça m'a pas mal occupé. En l'occurrence, j'ai découvert Toumani Diabaté lors d'un voyage avec un ami au Mali, qui n'était pas vraiment professionnel, même si j'avais pas pu m'empêcher de faire quand même un ou deux trucs professionnels.
0: On peut
2: sur
0: pas
2: place.
0: S'empêcher. Hein.
2: On avait visité principalement le sud du Mali et puis ensuite la Côte d'Ivoire. On avait fait un road trip et puis voilà, j'ai découvert cette musique que je trouve assez fascinante. C'est très banal. Je suis loin d'être un musicologue et encore moins un très bon mélomane, mais
1: contrairement à Simon,
2: je trouve qu'il y a beaucoup de force, de résilience, de mélancolie, mais sans fatalisme dans cette musique. Je la trouve extrêmement belle, tout simplement.
0: Et puis quand on dit Afrique, on dit rien. C'est un continent, c'est immense. Enfin, il y a des dizaines
1: de pays,
0: il y a mille Afriques différentes. Il y a un moment important que vous avez vécu en Afrique du Sud, à Johannesburg, il y a 16 ans. Enfin reporter. Qu'est-ce que ça veut dire, ça?
2: Bah, ça veut dire que quand je me suis lancé dans le journalisme, le fantasme, surtout que je vous disais, j'ai pas mal voyagé après la maturité au collège ou au gymnase.
0: Ces deux années sabbatiques.
2: Si le monde, je trouvais ça formidable. Et puis c'est vrai que quand je me suis lancé dans le journalisme, une des ambitions que j'avais, c'était d'aller partir faire des reportages à l'étranger. Un concours de circonstances, encore un, a fait que j'ai pu m'y adonner quand j'étais à la tribune de Genève, puisqu'il y avait eu une vague de licenciements. Puis dans le cadre des mesures pour limiter ces licenciements à la tribune, on avait proposé des réductions volontaires de temps de travail. Et donc moi j'étais passé à 80%, mais j'avais demandé que ce soit annualisé pour avoir plus de vacances. Donc ça faisait à peu près trois mois et demi de vacances par année. Et puis j'ai mis à profit ce temps pour aller faire des reportages en Afrique notamment. Et en 2010, c'était la première fois. Je suis parti 2 mois en Afrique du Sud et au Mozambique.
1: Tout seul.
2: Et je me suis dit, je suis enfin un reporter. Voilà.
0: Qu'est-ce qu'il faut comme qualité pour faire le métier que vous faites, Marguenia?
2: Bonne question. Il faut beaucoup de patience. J'aime bien raconter quand on fantasme un peu ce métier de journaliste, qui plus est d'investigation.
1: C'est Tintin, quoi.
2: À travers Tintin ou les films hollywoodiens sur le journalisme, qui sont souvent d'ailleurs très bien ces films. Hein, c'est pas pour les critiquer, mais disons ça glorifie, ça rend la chose très sexy. On a l'impression que ça se fait vite. Et en fait, c'est un travail extrêmement laborieux, quoi. Il faut vérifier beaucoup de faits. Il faut compiler des documents, faut analyser, faut réanalyser parce qu'on a peur de se tromper. C'est lire des rapports, c'est trouver des sources, sillonner les réseaux sociaux, essayer de voir qui a travaillé avec qui connaît qui est-ce qui pourrait parler, pour quelles raisons, essayer d'identifier un peu les motivations chez les gens. Enfin voilà, il y a plein d'entrées possibles et nécessaires dans ces enquêtes. Et puis et au fond, c'est assez rébarbatif.
1: Ça veut dire qu'on est
2: plus
1: souvent
2: satisfaction. Il y a beaucoup de stress aussi.
0: C'est pas glamour.
2: Je trouve pas, en fait.
1: Ça veut dire qu'on est plus souvent derrière un écran, un bureau, qu'en train de patrouiller le monde.
2: Ouais, en tout cas, si on fait de l'investigation économique à Genève, comme je le fais, après, on peut faire ça au Rwanda après le génocide. Enfin, il y a plein de manières de faire de l'investigation. Et là, il faut être sur le terrain. Donc, je pense à votre éminent collègue Jean-Philippe Seppi, qui avait fait ça dans les années 90, par exemple. Mais
0: c'est ce que Jean Tsigler disait que le Che lui avait raconté. Reste au corps du monstre. Lui qui voulait se battre aux côtés du Che en Bolivie et ailleurs, il lui a dit non, toi tu es genevois, Jean, tu dois te battre au cœur du monstre, au cœur du réacteur. Reste dans ta Genève natale.
1: C'est là que ça se passe.
0: C'est un des cœurs du réacteur, Genève. Quand on lit votre bouquin, on n'a pas de doute. Hein.
2: Bah, je pense, en termes d'importance, sa place financière, en termes de gestion de fortune transfrontalière, c'est clair. Si on pense aux négociations de matières premières, c'est clair aussi. On a aussi ces institutions multilatérales en Vienne, où beaucoup de choses se discutent. On a l'horlogerie. Les plus grandes firmes horlogères sont établies à Genève. Donc,
1: à certains de Neuchâtel pourrait vous disputer cette, cette
2: vrai,
1: affirmation.
2: Mais si on prend rien que Rolex déjà, il y en a plusieurs autres. Hein, on a tendance, il y a Vacheron Constantin, il y a Patek Philippe, enfin toutes ces sociétés-là. Mais donc pour répondre à vos questions, je pense que la réponse est oui. Et c'est en quelque sorte un privilège de pouvoir se mouvoir dans un environnement où on fait du journalisme local, mais il y a une potentielle ampleur, une potentielle ramification qui peut être a priori partout dans le monde. Et je me disais toujours que si je faisais ce métier à Neuchâtel, pour vous comprendre, ou dans une ville française de moyenne taille comme Perpignan ou Toulouse, ben ce serait très différent.
0: Forcément. Et à la fin du livre, c'est une de vos conclusions, vous mettez en garde sur Genève qui ne devrait pas devenir une sorte de Monaco sur les Mans, c'est-à-dire une sorte de ghetto d'ultra richissimes qui vivent entre eux. Et c'est vrai qu'on se dit que parfois l'État faillit et qu'il est tant mieux qu'il existe des fondations comme Wilsdorf. On lit dans votre livre, durant la pandémie, la fondation Wilsdorf est venue en aide aux travailleuses du sexe en leur versant des indemnités, se substituant à l'assurance chômage auquel elles n'avaient pas droit au titre de la réduction de l'horaire de travail imposée par les règles sanitaires. J'ai appris ça et plein d'autres choses en lisant le bouquin.
1: Ça aurait pu figurer dans le quiz de Anne
0: Flamand.
1: Ça aurait
0: pu, mais ça...
2: Là, j'aurais eu la réponse juste.
0: quand une fondation volontairement opaque, et ce n'est pas un mot péjoratif, c'est-à-dire que rien n'est public, on ne connaît pas les comptes, se substitue aux politiques, au pouvoir public pour aider des gens dans le besoin, on se dit qu'il y a quelque chose qui ne va pas.
2: Oh, ce substitut, c'est vous qui le dites. Si on prend l'exemple des travailleurs du sexe...
0: Non, c'est vous, dans votre bouquin.
2: J'ai utilisé ce mot-là.
0: Oui, bon, oui.
2: D'accord. Mais en tout cas, on peut pas dire que c'est l'État qui a failli. Ça, ce sont vos mots, puisqu'en fait, là, en l'occurrence, c'est le législateur qui a pas tenu compte de cette situation-là.
0: Oui, mais c'est-à-dire que ces travailleuses du sexe n'ont pas été indemnisées par l'État comme elles auraient dû l'être.
2: Comme elles auraient pu l'être si le législateur avait réfléchi différemment, effectivement.
0: Et donc, que c'est le privé qui est arrivé.
2: Ouais, tout à fait.
0: Et c'est normal, ça?
2: Écoutez, je sais pas si c'est normal. Moi, je trouve que Genève a une chance formidable, en fait, de disposer de cette fondation qui irrigue ces secteurs culturels, sociaux, sanitaires, sportifs, du fruit des bénéfices de Rolex, en fait. Parce que si on réfléchit à l'alternative à une fondation comme Wilsdorf, en fait, c'est une société comme une autre qui est détenue par des actionnaires qui perçoivent des dividendes chaque année, puis ces dividendes, ils payent des impôts dessus, au titre de l'impôt sur le revenu, mais en fait, ils gardent l'argent pour eux. Et là, on a le 100% du bénéfice d'une entreprise de la taille de Rolex.
0: C'est pas le modèle, effectivement.
2: Le premier employeur privé du canton, quand même, qui revient à cette fondation et qui ensuite sont statutairement contraints d'être distribués pour des projets d'utilité publique
1: c'est
2: à Genève.
1: Si
2: donc
0: il reste quoi si on enlève Wilsdorf et Rolex de Genève s'ils partent au Panama ou je ne sais pas, il reste quoi?
2: C'est une bonne question, c'est difficile à dire, c'est une manne considérable, on considère que c'est à peu près un demi-milliard chaque année qui est versé au sens large dans la cohésion sociale à Genève, donc c'est vraiment beaucoup.
0: Un demi-milliard.
2: Ouais, tout compris. C'est une manne vraiment considérable. Est-ce que c'est suffisant pour se dire que Genève devrait augmenter ses impôts pour atteindre le même niveau de prestation ou pour se dire que ça se transformerait en ghetto pour riches? Je pense pas. Mais en tout cas, ce qui est sûr, c'est qu'il y aurait moins de clubs sportifs en première division, que ce soit le hockey sur glace ou le football. Ce qui est sûr, c'est qu'il y aurait beaucoup moins d'associations dans tout type de domaines, culturel, social, féminisme, qui disposeraient des moyens pour mener leurs activités. Donc voilà, Genève n'aurait pas tout à fait le même visage. Et je crois savoir d'ailleurs que parmi ces milieux associatifs, on fait des envieux chez nos voisins.
0: Voisins de canton
2: ou d'autres cantons, oui.
0: D'autres cantons, oui. Ah oui, oui, bien sûr. Effectivement, quand on vous, on n'a pas ce genre de, non. On n'a pas ce genre
1: cette fondation,
0: de fondation.
1: Elle est, je crois, assez unique en son genre.
0: Oui,
2: absolument. Le modèle d'entreprise détenue par une fondation, ça, c'est pas si rare, c'est pas si exceptionnel en Suisse. Par contre, le modèle fondation sans membres de la famille impliqués dans percevant des subventions pour leur train de vie personnelle, ça c'est unique.
1: Mmh. On entendait tout à l'heure la voix de Hans Wildorf dans mon portrait, oui, et ouais, tout ça a commencé par la démocratisation du port des montres bracelets qui n'existent
0: l'invention. Pas. L'invention, il était modeste Wildorf, il a inventé la montre bracelet.
1: Dit personne ne portait de montre bracelet, et puis j'ai trouvé un moyen de faire de l'argent en gros.
2: Beaucoup.
0: Puis il a inventé la montre étanche, puis il a inventé la montre automatique, il a fait tout un tas de choses.
2: Ouais. Mmh. Et surtout un marketing exceptionnel.
0: Ah, absolument, à travers des plongeurs notamment, ou des nageuses qui traversaient la Manche. Ils ont inventé le marketing horloger aussi. Allez, Pink Floyd, ça aussi c'était dans votre chambre d'adolescent, Marc Guénia.

0: Tiens, ça c'est votre année de naissance, 1979, Marc Guénard. C'est en cette année de grâce qu'est sorti The Wall, bien sûr, dont est tiré ce titre Comfortably Numb, ce solo de guitare exceptionnel de Gil Mouron. On débattait d'ailleurs de l'avant et l'après The Wall. On n'était pas tout à fait d'accord. Pour vous, Pink Floyd s'arrête quand? The Wall, c'est encore du tout bon Pink Floyd ou, ou ça s'arrête juste avant?
1: Oui, c'était effectivement le sujet de notre débat. Moi, j'aurais situé ça effectivement jusqu'à The Wall inclus. C'est vrai que c'est un album qui m'a beaucoup parlé quand j'étais enfant, sur toutes ces, enfin ado, jeune ado, sur ces questions justement d'éducation, de système, comment est-ce qu'on est enferré dans des valeurs, dans des principes, dans des règles. Je trouve ça assez pertinent. Mais j'entends votre avis sur le fait que c'est plus démonstratif, c'est moins poétique. Donc on change un peu de registre. Et puis c'est vrai que mes préférés sont les albums précédents, notamment Dark Side of the Moon.
2: Mais vous étiez comment vous à l'école? Vous étiez « We don't want no education » ou...
1: Non, je pense pas que j'étais aussi rebelle que ça. Je pense que j'étais assez agité. J'étais assez peu à mon affaire à l'école. J'étais pas forcément dans la lune, mais assez peu intéressé, en fait. J'ai commencé à devenir bon élève à partir de l'université. Avant ça, c'était assez laborieux, pas franc.
0: Ouais. Ah bon, alors vous avez attendu un moment alors.
1: Ouais. J'ai toujours réussi à passer entre les gouttes, à passer mes années, mais c'était vraiment franchement pas brillant.
0: Comme journaliste, c'est pas mal en tout cas. On a eu beaucoup de plaisir à le lire Genève Confidentielle, publié chez Stock. Quelles sont les enquêtes en cours, si vous pouvez nous en parler, Marc Guénard,
1: ce qui sera là-dessus?
0: Vous pouvez pas, évidemment.
1: Secret rédaction.
2: C'est confidentiel.
0: C'est confidentiel. Vous en avez quelques-unes. Ça se passe en Suisse ou ça se passe à l'étranger?
1: Plutôt en Suisse.
0: Plutôt en Suisse. Ouais. Il y a du grain à moudre encore.
1: Ouais. Bien sûr. Ouais. Beaucoup.
0: C'est votre terrain de jeu.
1: Ça s'arrête jamais, en fait.
2: Ouais, j'imagine que ça parle de pétrole?
1: Pas forcément. Ah. Non. Non, il y a un peu de politique, qu'est-ce que j'ai d'autre, du fiscal, il y a plein de choses.
0: Parmi les qualités dont il faut disposer pour ce métier, vous nous avez répondu la patience, c'est souvent rébarbatif. Et moi qui ne suis pas enquêteur, encore moins enquêteur international, je dirais le courage quand même, non?
1: Ça dépend comment on l'exerce. Moi, j'estime que j'ai toujours pu l'exercer dans de bonnes conditions. D'abord, sans jamais être menacé dans ma sécurité physique. C'est pas le cas de certaines personnes avec qui j'ai travaillé, notamment...
2: Vous avez pas reçu de menace?
1: Non, jamais.
2: Jamais.
1: Jamais, non, non. Par contre, j'ai travaillé par exemple avec des journalistes angolais ou nigérians qui, eux, ont été fait de la prison ou ont été tabassés par des gens qui n'ont rien volé. Donc, vous voyez, quand on se fait tabasser et qu'on se fait rien piquer, on se demande pourquoi on a été tabassé. Donc, voilà, sécurité physique totale. Donc, déjà, courage relatif. Et puis ensuite, quand même toujours dans des structures où on est accompagné, où on a des avocats, on a une hiérarchie qui assume... Alors, jusqu'à un certain point, ça dépend des personnalités, hein. Pas tout le monde a ce courage, mais voilà, je pense qu'on n'est pas seul, et puis on prend pas de risques si importants. On prend surtout les risques pour sa réputation, finalement.
0: Ah, c'est peut-être le moins grave. Allez, vive le journalisme, virgule d'investigation. Merci d'avoir été des nôtres, Marc Guénard.
1: Merci infiniment pour l'invitation.
0: Renaud Musy était en régie. Mélanie, on se retrouve demain à 15h.
2: Oui, avec Anne-Marie Barnes, on va parler de palpation de testicules, figurez-vous. Bah oui, c'est ça, parce qu'elle, elle a une association qui prône la détection du cancer des testicules.
0: Absolument.
2: Qui fait un ravage chez les jeunes, notamment.
0: Qui a touché son fils.
2: Oui.
0: Et l'histoire est née du décès de son fils. On se réjouit de parler de tout ça. On part sur la route, juste avant de faire un coucou à l'ami qui va mener Vertigo dans un instant.
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0: L'autoroute A1 Lausanne-Yverdon est toujours fermée entre Cossonay et La Sarra en direction d'Yverdon. Un véhicule a pris feu sur ce tronçon. Pour le reste, on perd au moins un quart d'heure à l'approche de ce tronçon fermé des Villars-Sainte-Croix sur l'A1 Lausanne-Genève entre Crissy et Morges en direction de Genève.
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0: Bonjour Anne-Laure Ganac.
5: Un futur désirable,
0: oui, c'est
5: j'espère.
0: Vous. C'est vous, c'est Vertigo.
5: Oui, Vertigo, aujourd'hui on va parler littérature, hein. C'est la rentrée, donc la rentrée littéraire évidemment. Et le livre sur les quais qui approche.
2: Ah oui, il y a de quoi faire.
5: Absolument, on y sera d'ailleurs vendredi en direct, Vertigo. Donc le public est bienvenu de 17h à 18h. En attendant, Serge Joncourt, l'écrivain romancier, de nombreuses fois récompensé, va nous parler de son tout nouveau roman, Une histoire d'amour, avant de venir le présenter au livre sur les quais à Morges.
0: Vous êtes une excellente émission.
5: Merci.
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5: Pierre-Étienne Joie.
7: La police cantonale argovienne a arrêté un Suisse de 43 ans suspecté d'être l'auteur de la fusillade mortelle survenue la veille à Aarau lors d'une rave party. Les enquêteurs privilégient la piste d'un tireur unique. L'homme a été placé en détention. L'enquête sur le déroulement et le mobile éventuel est toujours en cours. Le chef du département de justice et police, Beat Jans, s'est dit bouleversé par les événements. Beat Jans qui a rencontré à Chiasso le ministre allemand de l'Intérieur, Alexander Dobrindt. Ils y ont visité le centre douanier local dans l'idée de créer un tel centre à Bâle pour renforcer la coopération entre les deux pays en matière de police et migration. En faisant justement référence au drame d'Aarau, le conseiller fédéral a répété que la lutte contre la criminalité transfrontalière était plus actuelle que jamais et doit être urgemment renforcée. L'ouverture d'un centre douanier à Bâle est envisagée dans les mois à venir, ont indiqué les deux ministres. Plus de 2500 bâtiments ont été détruits au Népal après le déferlement la semaine passée du gigantesque mur d'eau et de boue, selon les analyses satellitaires de l'Observatoire européen Copernicus. Plus de 7 bâtiments sur 10 ont été touchés. Au-delà des habitations, la catastrophe a également détruit des routes et des ponts, compliquant l'acheminement de l'aide et les recherches des disparus. Près de 4000 personnes à ce stade et la catastrophe a fait près d'un millier de morts recensés. Le Premier ministre espagnol Pedro Sanchez a écarté toute implication du Maroc dans la crise migratoire de Ceuta. Il a mis en cause la Russie, Israël et une internationale d'ultra-droite dans la diffusion de fausses informations après l'afflux de migrants dans le petit territoire espagnol. « Nous continuons à enquêter sur ce qu'il s'est passé », a assuré Pedro Sanchez, un mois après l'arrivée de quelques 70 000 migrants depuis le Maroc dans le territoire espagnol situé en Afrique du Nord. La traversée a fait plusieurs dizaines de morts et de disparus. Plusieurs milliers sont encore sur place aujourd'hui. Le capitaine du ferry qui a coulé dimanche au large de la République turque de Chypre du Nord, faisant 8 morts et 20 disparus, a été placé en garde à vue, tandis que les recherches se poursuivaient en eau profonde. Les autorités de cette République autoproclamée ont décrété 3 jours de deuil national. Le lac Ontario, situé à la frontière entre les États-Unis et le Canada, a été renommé Lac Amérique pour les utilisateurs américains de la carte interactive de Google Maps. Cette décision de l'entreprise a été prise alors que le président américain Donald Trump a signé un décret pour changer le nom du lac. Tout cela alimente encore la querelle entre les États-Unis et le Canada sur fond de négociations commerciales. Le groupe est actif notamment dans les cantons de Fribourg et Neuchâtel et l'énergéticien neuchâtelois Viteos ont annoncé des baisses de tarifs dès l'an prochain en raison de la diminution des coûts de l'énergie. La réduction est de 4,5% en moyenne pour groupe E et de 6,6% pour les petits clients de Viteos. Un ménage type vivant dans un appartement de 5 pièces et consommant 4 500 kWh par an verra en moyenne sa facture diminuer de 36 francs sur une année. La 38e édition du festival Mourton Classics a attiré 6700 personnes. Il s'est tenu du 9 août jusqu'à hier, dimanche, à Mora et Villars-les-Moines. Les 20 concerts payants ont été davantage fréquentés que l'an dernier. Un ciel bien dégagé ce soir et cette nuit. Demain, mardi, bien ensoleillé, malgré quelques voiles nuageux. Maximum 26 degrés. Mercredi, idem, jusqu'à 27 degrés.
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5: La 1, Lausanne-Yverdon est désormais fermée dans les deux sens. Entre Cossonay et la Sarra, un véhicule a pris feu sur ce tronçon. Il est recommandé de transiter via les autoroutes A9 et A12 pour se rendre à Berne. Je répète, la 1, Lausanne-Yverdon est fermée dans les deux sens. Entre Cossonay et la Sarra, un véhicule a pris feu sur ce tronçon. Il est recommandé de transiter via les autoroutes A9 et A12 pour se rendre à Berne.
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5: Bonjour à toutes et à tous. Rodolphe Beauchaud est à la réalisation de Vertigo aujourd'hui en studio. Florence Grivel, bonjour Florence.
2: Bonjour.
5: Ça va bien?
2: Ah ouais, ça va super bien.
5: Formidable. Thierry Sartoretti est là également.
10: Bonjour.
5: Bonjour. Ça a l'air d'aller, vous aussi.
10: Tout va bien et toujours. Je porte du vert. Thématique
5: oui.
10: du jour.
5: Ah, c'est vrai, vous divulgâchez, mais on va y arriver. En duplex, dans notre studio parisien, notre invité du jour, l'écrivain Serge Joncourt. Bonjour, bonjour Serge Joncourt.
11: Bonjour à vous, bonjour. Bonjour à tous.
5: Écrivain, prolixe, 12 romans à votre actif, parmi lesquels UV, L'Idole, L'Écrivain National, Repose-toi sur moi, Chien, Loup, Nature humaine, une œuvre régulièrement récompensée, adaptée aussi au cinéma. Et voici Que paraît chez Albin Michel en cette rentrée littéraire, une histoire d'amour, amour au pluriel, parce que c'est un roman qui nous emmène dans un hameau aux confins du Morvan et qui nous fait découvrir deux histoires d'amour vécues à deux époques, séparées de 200 ans. Alors pourquoi, comment? Eh bien on va évidemment en parler avec vous, Serge Joncourt, tout au long de cette heure. Au programme aussi, Florence, vous allez nous proposer des choix
2: ouais,
5: pour aller à Arles.
2: Je vous emmène aux rencontres photographiques d'Arles. Il reste encore un mois pour découvrir plus d'une cinquantaine d'expos. Et c'est une édition qui tient vraiment ses promesses. Magnifique. Et puis, j'avais très peu de temps sur place, donc je me suis laissée prescrire des choses. Donc je suis allée voir les choses qu'on m'a prescrites. Puis après, j'ai même encore demandé à d'autres de me prescrire d'autres choses. Un truc de fou, quoi. Une sorte de mise en abîme.
5: Mise en abîme incroyable.
2: Ouais.
5: Ça va être magnifique. On va parler encore photo avec la 10e Biennale Images Vevey qui s'approche. Et donc tout au long de cette semaine, on vous propose des rencontres entre Yann Zitouni et un photographe suisse qui a marqué ce rendez-vous international de la photographie. Aujourd'hui, ce sera la Lausannoise Nora Rupp qu'on entendra, qui se photographie depuis des décennies en costume, dans des personnages. Un travail grinçant, comme elle l'expliquera, sans oublier nos actus culturels, évidemment, et puis la musique et votre coup de cœur culturel aussi en fin d'émission. Serge Joncourt. Voilà le programme de notre heure, de votre prochaine heure de radio. Soyez les bienvenus dans Vertigo.
12: Certaines idées sont peut-être à garder. L'éditorial ici, par exemple, ça n'est pas mal.
5: Et Thierry Sartoretti, c'est vous qui signez cet édito du jour et vous êtes habillé en vert, effectivement.
10: Oui, car je connaissais le théâtre des villes et le théâtre des champs, d'où ma couleur. Le théâtre des villes s'adresse à un public urbain, souvent bourgeois ou au minimum bobo. Il traite des thématiques sociétales et des points de vue plutôt citadins. Le théâtre des champs, quant à lui, la plupart du temps mené par des troupes amateurs, distrait les campagnes. Et quoi de plus distrayant que des comédies de boulevard situées dans ce lieu hautement exotique, la ville et ses bourgeois. Oui, j'avoue, là, je caricature. Surtout dans un pays comme la Suisse où il n'y a pas de campagne sans une ville ou une zone villa, et donc des citadins exilés, à proximité immédiate. Ces temps, pourtant, tout change. Et c'est encore la faute à ce grand responsable de tout, le changement climatique. Désormais, le théâtre des villes s'intéresse à la campagne. Cette ZAD, zone à défendre. Les agriculteurs, ce sont les nouveaux poilus. Avec leur sillon de labour pour trancher, dressés en première ligne dans cette grande guerre du climat, où les millions de morts se comptent parmi les insectes et autres oiseaux migrateurs. La campagne reste pourtant un monde étrange pour le citadin. Il faut donc tout lui expliquer, le faire rencontrer par exemple ce nouveau héros théâtral que menace découragement, faillite et dépression. Récemment, le Festival d'art de la Seine Phare accueillait Alouette, pièce des champs. Le public s'assied au milieu d'un pré, écoute les discours d'experts en sol et autres langages d'oiseaux. Il rencontre aussi en chair et en os, je vous prie, cet être rare, un agriculteur. Bientôt en tournée, ce sera Faire paysan, une mise en scène d'après le livre de l'écrivain Blaise Hoffmann. Et puis il y aura aussi un spectacle venu de la grande ville par excellence, Paris. Nourrir l'humanité, c'est un métier. Théâtre documentaire au cœur du monde agricole. Encore un peu et le futur look des premières de théâtre, ce sera bottes et chemises à carreaux. Et cette distinction entre ville et champ ne s'appliquera plus qu'aux rats. Si entre-temps, les rats des champs n'auront pas eux aussi disparu.
2: Merci Thierry Sartoretti pour cet édito. Serge Joncourt est avec nous en duplex à Paris. Serge Joncourt, la campagne reste un monde étrange pour le citadin, nous a dit Thierry Sartoretti. Vous ne pouvez que le confirmer au vu de votre nouveau roman « Histoire d'amour » où l'on rencontre donc un couple qui a quitté Paris pour se rapprocher de la nature avec leurs enfants, quitte à avoir pour elle des trajets à rallonge et puis des séances en visio à tout bout de champ. Est-ce que c'est une manière pour vous de commenter avec une certaine ironie, disons, l'exode urbain contemporain?
11: Oui, bah, j'écoutais votre édito, cher Thierry, je l'ai savouré chaque mot. Parce qu'il y a un vrai clivage, finalement, campagne-ville, on pourrait dire dehors-dedans. Quoi. Mm. Et moi, je suis un peu un écrivain du dehors. J'aime bien que mes personnages soient dehors, pas trop en appartement. C'est pour ça que j'ai voulu placer ce couple de néo-ruraux, comme on les appelle, la quarantaine, petite quarantaine, qui vivait en banlieue parisienne et qui vont s'installer dans la Nièvre, parce que c'est à 2 heures de Paris. Alors la Nièvre,
2: que vous connaissez,
11: même en France, on sait pas où c'est.
2: Mais hein, vous connaissez.
11: On connaît. Ouais, moi, j'ai de la famille, une bonne partie, mes parents en particulier. Donc oui, je la connais. Je la connais bien, je sais la situer. Et effectivement, c'est un autre monde. Alors, vous disiez dans l'édito toujours que en Suisse, il est difficile d'être loin d'une agglomération. Finalement, en France, il y a vraiment des tas d'endroits où on est très très loin. On se sent très très loin de, je dirais pas de la civilisation, mais en tout cas de la ville. Et donc dans un univers totalement différent. De là, l'idée de plonger ces deux néo-ruraux dans cette campagne qu'on pourrait dire paumée, perdue, sans être péjoratif, mais ils y vont pour s'y retrouver, et finalement, pour le meilleur et pour le pire. Enfin, ça se passera très bien pour l'homme et un peu moins bien pour sa femme.
2: Qui a du
11: Alors
2: mal.
11: Que les deux enfants seront ravis, pardon.
2: Oui, les enfants sont naturellement proches de cette nature, ils veulent vraiment la comprendre, s'en rapprocher toujours plus. Ils ont l'air d'être les relais entre les adultes et la nature elle-même.
11: Oui, c'est tout à fait. Alors, ils sont dans une préoccupation. Moi, j'en vois pas mal autour de moi des tout jeunes adolescents qui parfois poussent même jusqu'au fait d'être carrément vegan, ou en tout cas qui ont ce souci de la nature, des arbres, ces choses qu'on voit en ville, dont on se posait pas trop la question de l'existence et dont on comprend d'année en année à quel point ils souffrent eux aussi. Parfois autant que nous, parfois plus, au point de tomber. En ce moment, en France, c'est une vraie hécatombe suite aux bourrasques, aux tornades, à la canicule avant. Bon, cette nature, eux, ils en sont conscients. Et je pense, je mise un peu sur ça, sur une forme de une nouvelle génération qui a ce regard-là sur la nature et sur sa fragilité, ce qui n'était pas le cas avant. Moi, quand j'étais enfant, adolescent, que je me retrouvais au milieu de cette nature, je la savais plus forte que moi. Dans la Nièvre, il y a de très belles forêts, vous savez, qui sont avec des chênes très très larges, aux fûts immenses. Bon, tout ça semblait éternel. Et le regard, depuis 20 ans, mon regard sur ces arbres-là, il a complètement changé. C'est-à-dire que je m'en sens maintenant responsable et je les vois souffrir. Donc ça change pas mal, ça change une vision du monde, ça.
2: Cette nature, elle est vraiment au cœur de ce nouveau roman, une histoire d'amour qui sort en cette rentrée littéraire chez Albin Michel. On va rappeler l'histoire, raconter l'histoire. En tout cas, ça commence en 2024 avec Franck, illustrateur parisien, dont le couple avec Léa bat de l'aile. Ils s'installent, comme on vient de le dire, avec leurs enfants dans ce moulin isolé dans le Morvan. Et là, eh bien, il fait la connaissance d'un couple de voisins, Franck, plutôt grossier, disons, et Kelly, lumineuse, avec laquelle Franck va se prendre de passion pour une mystérieuse chapelle des amants qui se trouve sur le même domaine et tenter d'en percer le mystère. Et donc, parallèlement, nous serons projetés en 1824 dans cette même région envahie de marais où Joséphine, qui est la fille fiévreuse d'un seigneur local, tombe amoureuse de Rodolphe, jeune officier de santé d'origine modeste qui revient des guerres napoléoniennes, qui est lui bien décidé à combattre les superstitions qui entourent la maladie dans cette région où eh bien, on croit encore que la nature ne rend pas malade. On va écouter les premières lignes de ce roman avant d'en parler.
13: 9 novembre 2024. Jamais il n'aurait cru participer un jour à ce genre de cérémonial. une battue. Rien que le mot l'effrayait. En plus de lui être parfaitement étrangère, dans son idée, la battue renvoyait à la meute, aux chiens qui hurlent, à la proie, à des tas de sauvagerie qui l'avaient toujours détourné de la campagne. Et voilà qu'aujourd'hui, il était de ses traqueurs. À son tour, il parcourait les marais et les sous-bois des terres d'eau à l'affût du moindre indice, de la moindre trace. Sinon que cette fois, le projet n'était pas de remonter les pas d'un gibier en fuite, mais d'un disparu. Avec Léa, il se tenait par la main, comme il ne l'avait pas fait depuis des années. Plus jamais il ne leur arrivait de marcher ainsi au même rythme, pas plus en ville qu'au fil des balades qu'ils avaient faites depuis qu'ils habitaient là. Mais ce matin, peut-être à cause de ces marécages, de ce sol qui se dérobait sous leurs pas, voilà que leur était venu le réflexe de se rapprocher, comme deux mômes, comme s'ils allaient au-devant d'un inéluctable destin.
2: Le tout début de votre nouveau roman, Serge Joncourt, une histoire d'amour qui paraît aux éditions Albin Michel. D'où vient cette idée? Parce que là, on a découvert juste l'histoire entre Franck et Léa, mais ensuite on a cette histoire qui commence en 1824. D'où vient cette idée comme ça d'enchâsser ces deux histoires d'amour séparées par deux siècles?
11: La distance historique, elle vient du fait que ce château existe. Ce château existe vraiment. Et quand j'étais enfant, jusqu'à il y a une vingtaine d'années, enfin, non pas que j'étais enfant jusqu'à il y a une vingtaine d'années, mais ce château était abîmé.
2: Vous êtes si jeune.
11: Oui, j'ai à peine 25 ans. Ce château, je l'ai toujours connu en ruine, au point qu'on allait, s'y balader, enfant, c'était peut-être pas vraiment autorisé, mais enfin, il y avait personne. On se faisait à l'idée qu'il tombe un jour définitivement par terre, et puis il a été restauré depuis. Donc c'est le point de départ. Pour écrire un roman, j'ai besoin d'un lieu avant tout, et c'est ce château. Et ce château, je me suis un peu posé la question de sa vie, de son existence, parce que là, on voit une ruine, mais il faut bien se dire que c'est un bâtiment qui était là depuis le XVIe siècle, peut-être même avant, pour certaines parties. Donc il y a une histoire, il y a des gens qui ont vécu là-dedans. Hein. Et ça, c'est un peu... Alors voilà, là, après, j'ai un peu imaginé ça, l'histoire de ce château, alors que c'est un château qui appartenait pas à n'importe qui, il appartenait au baron de Lesseps, celui qui a fait creuser le canal de Suez. Donc c'était déjà, on pourrait dire, presque un people, quoi. Et pour autant, il ne restait plus rien de leur vie, de leur histoire, sinon quelques livres, comme ça, qu'on a des grappiller quand on était môme. Et la maison de gardien, où vit Joss et Kelly, elle, par contre, existe, était toujours, a toujours été debout et habitée, louée, sous-louée, on ne sait pas bien, par des gens au fur et à mesure, comme ça, des années. Et c'était une position tout à fait idéale, finalement, d'être dans la maison de gardien d'un château en ruine. Voilà. Donc, le point de départ, c'est vraiment ce lieu.
2: Il y a ce lieu, oui, vous parlez du château, mais il y a un autre lieu qui est majeur dans ce roman, ce sont ces terres d'eau du Morvan, de la Nièvre, ces marais, ces zones humides. C'est un personnage à part entière hein, dans votre livre, qui est aussi un lieu porteur de superstition. Vous vouliez aussi nous montrer... D'ailleurs, vous l'avez un peu évoqué tout à l'heure, ce basculement de regard sur la nature, mais là, en l'occurrence, dans l'autre sens, c'est-à-dire qu'on rencontre ces gens qui, il y a 200 ans, pensaient que cette nature ne pouvait être que bonne et en aucun cas générer des maladies.
11: Oui, c'est une sorte d'aller-retour comme ça. Alors, à l'époque, on ne pouvait pas parler de zone humide. On parlait de terre d'eau, le terme zone humide aujourd'hui il est dans le langage courant, mais il n'était pas à l'époque et c'est une même réalité. Voilà, ce sont des terres immergées avec des étangs, des marécages, des roseaux et à partir, on pourrait dire même de l'Antiquité, les Romains commençaient à assécher les marais. Enfin, on s'est toujours dit tiens, on va assécher ces terres pour les rendre arables, cultivables. Alors certains n'étaient pas d'accord, en particulier ceux qui élevaient des poissons, des carpes, ceux qui élevaient des sangsues, qui pêchaient des sangsues, ceux qui chassaient des gibiers d'eau qui venaient. Enfin, il y avait toute une vie autour de ces terres d'eau, de ces zones humides. Et en même temps, il y avait la vie d'un insecte en particulier, qui est le moustique, dont on ne savait pas encore à l'époque, qui causait le paludisme. Parce que le paludisme... au début du 19e siècle, c'était pas uniquement un problème de pays tropicaux, c'était une réalité en Europe qui faisait des dizaines de milliers de morts parents et on ne savait pas bien pourquoi. Donc il y a une ambivalence avec ces terres humides-là. J'ai un peu joué là-dessus et ça permet de voir le regard qu'on porte différemment à deux siècles de distance sur des mêmes territoires.
2: C'est ça, sur la nature, mais aussi sur la maladie et sur la science. Hein. Vous confrontez les superstitions du 19e siècle face à une science qui commence à émerger via ce personnage de comment s'appelle-t-il, Rodolphe.
11: Hein. Rodolphe, ouais. Rodolphe. Ouais. Oui, c'est un officier de santé, c'est-à-dire c'est un peu comme Charles Bovary, c'est pas vraiment un médecin, c'est un peu en dessous. Lui, il vient des guerres napoléoniennes, il a servi dans l'armée, il a suivi la formation d'un chirurgien qui opérait à même le champ de bataille. Enfin bon, là, il a une formation très concrète et il revient vers ses terres d'eau, vers ses territoires, avec cette expérience-là et avec ce diplôme. Et en même temps, avec quelques idées nouvelles sur l'hygiène, des molécules telles que le sulfate de quinine pour soigner les fièvres, enfin des choses comme ça, qui le rendent très suspect, parce que on considérait à l'époque, de certaine façon, on avait tout ce qu'il faut pour se soigner dans la nature. Il y avait les herbes, il y avait les plantes, les décoctions, que sais-je. Et sans parler des rebouteux, de tas de sortes de manipulateurs ou manipulatrices, quoi. Donc lui, il arrive là avec un discours un peu rationnel. Et finalement, par certains aspects, aujourd'hui, je peux retrouver cette méfiance-là. C'est ça qui est un peu affolant.
2: Oui, tout à fait.
11: Cette méfiance de la science, du vaccin. Il faut bien se dire qu'aux premières vaccinations de Jenner là, sur la variole, il y avait des tas de publications comme ça qui couraient, qui faisaient circuler les colporteurs, où on voyait des gens, après avoir été vaccinés, qui se transformaient en vaches. Voilà. Donc le regard sur la science, il y a deux siècles, il était très très méfiant dans ces contrées-là. Et de plus, il n'y avait pas beaucoup de médecins, parce que les médecins préféraient, enfin les vrais médecins, on va dire, certifiés, diplômés, préféraient être en ville, où au moins les gens ne vous payaient pas en kilos de pommes de terre et en fagots de bois, quoi. Donc Rodolphe, c'est une sorte de, mine de rien, de petit héros qui apprend à ses paysans à enduire les murs de chaux, à couvrir l'eau. Quand on a un baquet d'eau, on le recouvre pour pas que les bêtes viennent dedans. Essayer de dormir pas trop près des déjections des animaux, des vaches, etc. Enfin, il a tout un discours qui paraît un peu fou et qui finalement, petit à petit, va s'imprimer.
2: Mmh. Il est dans une résistance, disons, à son époque. Et il est aussi en résistance, me semble-t-il, via l'amour. On a l'impression que tous vos personnages résistent dans les histoires d'amour qu'ils veulent tisser, qui sont des histoires d'amour, disons, impossibles, a priori, voire interdites. J'ai l'impression, l'un de vos romans les plus romantiques.
11: Oui, parce que, alors, déjà aussi parce que je le situe au début du 19e siècle. En Europe, en France en particulier, voilà, Lamartine a publié en 1820 les Méditations poétiques, qui sont, on pourrait dire, un best-seller. Enfin bon, il y a ce regard qu'ont les romantiques sur la nature, et qui est le regard que porte Joséphine sur cette nature, un peu peut-être idéalisée, enchanteur, poétique en tout cas, ce qui fait qu'elle paraît un petit peu folle aux yeux de son père, le châtelain.
2: Oui, qui n'est pas l'homme le plus sympathique du livre.
11: Qui n'est pas l'homme le plus sympathique. Alors en même temps, il a perdu sa femme quand sa fille était très jeune. Il a un peu été obligé de l'élever. Il n'a pas su trop bien comment faire. Mais enfin bon, il y est arrivé quand même. Et puis, il a cette préoccupation-là. N'oublions pas qu'on n'est pas très loin de la Révolution française. Et donc, il y a cette aristocratie récupère un peu ses biens petit à petit, quoi, et en même temps se sent vulnérable. Et ce château, il sent bien qu'il n'a plus les moyens de le faire vivre, de l'entretenir, d'assurer la pérennité. Et donc il va être tenté de le vendre, en tout cas de vendre sa fille, de la marier avec un bourgeois industriel parisien. On disait pas Bobo, parce que c'est... Mais bon, c'est une sorte... C'est comme dans la chronique, tout à l'heure dans l'édito. Mais c'est une sorte de nouvelle population qui arrive comme ça, un peu dans la foulée de ce qui se fait de la révolution industrielle en Grande-Bretagne, en Angleterre en tout cas, il y a une sorte de nouvelle population qui arrive avec de l'argent, des moyens, et il est tenté, lui, de s'allier à cette famille bourgeoise en mariant sa fille, mais cela supposerait qu'elle habite à Paris, et ça va être un vrai problème pour elle, ça, de se retrouver à Paris.
2: Mmh. On sent que vous vous êtes plongé dans beaucoup de lectures, de documents, hein, pour ce roman.
11: Oui, c'est un des plaisirs de l'écriture, la documentation. Alors c'était la documentation à la fois historique et puis une sorte de documentation concrète, c'est comment était ce décor à cette époque-là, sachant que je pars du principe qu'il n'a finalement pas trop changé. Aujourd'hui, il y a des tas de zones dans la Nièvre comme ça, des petits villages, dont on pourrait dire qu'ils sont à peu près intacts depuis un siècle et demi, voire deux, quoi. Il y a des panoramas qui sont peut-être à peu près les mêmes. C'est pas une région qui a été gagnée par l'industrialisation, vous voyez. Mm-hmm. Peut-être même qu'il y avait plus de petites forges, il y avait peut-être plus d'industrie au début du 19e siècle qu'aujourd'hui, quoi, dans toutes ces contrées-là. Et puis, effectivement, essayer de recréer, en tout cas de ressentir, ce qu'était le point de vue et en même temps le matériel d'un officier de santé en 1824, comment il se déplaçait, qu'est-ce qu'il avait comme instrument sur lui, quel regard on portait sur lui, enfin bon, tout ça, ça suppose de s'y plonger. Alors, on a la chance, nous les écrivains, c'est qu'il y a eu beaucoup d'historiens qui ont travaillé sur toutes ces matières, et il y a un tas de publications sur des cas particuliers d'officiers de santé, hein. Mmh. Et donc j'ai pris un peu ça et là en picorant et en agrégeant ce matériau pour le glisser dans mon personnage. Mais oui, c'est un vrai plaisir de se plonger dans une autre époque que la sienne, ça fait du bien, même si un chapitre sur deux, je reviens au 21e siècle, enfin 2024, ce qui est notre époque à nous. Et me documentant un peu sur le métier d'illustrateur, qui est le métier de Franck, et en même temps le métier de chasseur de tête, qui est le métier de Léa.
2: Ouais. C'est ça. Que vous dites rendu plus aigri, plus désagréable à cause de l'IA.
11: Alors oui, parce que Léa travaille avec l'IA, et à force de chatter avec son intelligence artificielle et de lui parler un peu rudement comme elle ne le fait pas aux gens avec qui elle travaille, puis elle se fait un peu contaminer par cette forme de raideur, quoi. Oui, c'est d'une certaine façon, l'IA est d'une mauvaise influence sur elle. C'est toujours tentant, hein. Moi, j'utilise parfois pour des tas de questions un peu bêtes sur la météo ou la circulation des trains ou je ne sais pas.
2: Pas sur vos personnages.
11: Un bouton que j'aurais pu trouver sur mon chien. Mon chien préoccupe beaucoup mon IA. et en même temps que les problèmes de télécommunication, parce que j'en ai beaucoup, moi, je ne sais pas si c'est le cas de tout le monde. Donc je demande au robot. Et quand je ne suis pas content de sa réponse, j'ai presque envie de le... Non, pas de le gifler, c'est pas possible. Mais en tout cas, de me défouler en lui. Bon, ben, Léa, je pousse à l'extrême ce. Léa, j'avais jamais fait l'approchement.
2: Vous aviez pas fait le.
11: Non. Elle est un peu contaminée par ce discours-là parce qu'elle est en télétravail. C'est-à-dire qu'elle est. Elle est effectivement là-bas, du côté de Donzy, dans la Nièvre. Mais en même temps, à mi-temps, elle est dans un bureau à la Défense, quoi. Soit par télétravail, soit en y allant réellement deux jours par semaine.
2: Donc, ce qui est très réaliste, ce qui est très actuel, mais qui ne fait pas rêver quand on le lit comme ça.
11: Alors, voilà, on appelle ça les navetteurs. C'est une semi-navetteuse. C'est des gens qui font le choix d'habiter à la campagne, mais de continuer de travailler en ville. C'est une sorte de schizophrénie très courageuse et assez magnifique. Moi, je suis assez admiratif de gens qui... Alors, il faut dire une chose de la Nièvre, c'est qu'il n'y a pas de TGV. Donc, pour être navetteur, il faut vraiment avoir une constitution solide, être prêt aux imprévus, et parer à ne pas avoir de connexion pendant deux heures, parce que les intercités en France, c'est un monde à part. C'est une sorte de sphère. Quand on rentre dans un train, on les appelle les intercités. Avant, on les appelait les trains corail. C'est joli, corail. Mais rentrer dans un train corail... ce que je fais souvent, parce que je vais voir ma famille dans la Nièvre, et l'autre est dans le Lot, où c'est les mêmes ce sont les mêmes corails, les mêmes intercités. Et bien là, si vous voulez, je fais l'expérimentation d'un voyage dans le temps. Je me retrouve 40 ans avant, avec le même serveur ambulant. Enfin, quand je dis le même, c'est pas précisément le même, mais en tout cas, le chariot est le même, les boissons sont les mêmes, les sandwichs triangles, tout ça. Le paysage est le même, parce qu'il bouge pas beaucoup, finalement, dans ces contrées-là. Et avec une sorte de notion au plus, qui est l'incertitude. Parce qu'il y a 40 ans, ces trains-là arrivaient à l'heure, qu'alors, aujourd'hui, on sait pas s'ils vont arriver. Donc, ça crée une sorte de suspense au quotidien. Et pour Léa, tout ça devient un peu, comment dirais-je, oui, disons que ça la calme pas, quoi. La campagne ne la calme pas complètement. Alors que Franck, lui, s'y trouve très bien, comme ses enfants.
2: Oui. On va continuer de parler de ce roman, Une histoire d'amour, avec vous, Serge Joncourt. Mais d'abord, un peu de musique. Voici Marine.

0: a connu à ses débuts avec des textes en anglais depuis 2025. Marine, la vaudoise, est passée au français. Ça lui réussit plutôt si vous aimez ce titre, Si tu me demandes. Et elle sera en concert le vendredi 4 septembre au Festival du Chant du Gros au Noirmont.
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0: La 1 Lausanne-Genève est fermée entre Gland et Nyon en direction de Genève à la suite d'un accident. Une déviation locale est en place. En conséquence, les véhicules arrivant de Lausanne sont bloqués dès Rolles. Retour dans Vertigo, notre invité en duplex de Paris est l'écrivain Serge Joncourt pour son nouveau roman Une histoire d'amour qui paraît aux éditions Albin Michel, qu'on pourra aussi découvrir en dédicace dès ce week-end au Livre sur les quais à Morges. On va évidemment continuer de parler de ce livre avec vous, Serge Joncourt, mais d'abord on va aller voir ce qui se passe dans le reste de l'actualité culturelle mondiale.
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0: L'anglais tient une place croissante dans le cinéma suisse. Avec quels effets sur l'ouverture à l'international et aussi quels défis liés à la production de ces films suisses en anglais? C'est un thème de discussion qui sera abordé lors de la Mostra de Venise par les réalisateurs Ursula Meyer, Tim Felbaum et Michael Kor. Cette année, la Suisse est invitée d'honneur du Venice Production Bridge, le marché professionnel organisé en marge de la Mostra. Sinon, le cinéma helvétique sera présent à la Mostra à travers 7 films éco-productions suisses qui y seront présentés. Notamment From Inside Out, The Architecture of Peter Zumthor, qui est un documentaire de Wim Wenders tourné en 3D et qui porte sur le travail de cet architecte balois, lauréat du prix Pritzker. Et puis avec Sunset Motel du chorégraphe lausannois Gilles Jobin, qui présente une expérience immersive de 20 minutes.

0: 38e édition de Visa pour l'image samedi dernier, mais il avait participé de A à Z à sa préparation, comme l'a indiqué Delphine Lelu, la directrice générale de ce festival.
1: En une nuit, tous les villages du pays découvrent leur nom tourné à l'envers.
0: Une nouvelle étape dans l'aventure du film Être paysan, paysanne. Après son beau parcours dans les salles de Suisse romande et plus de 9000 spectatrices et spectateurs, le film arrive à la télé. Être paysan, paysanne sur RTS2 ce soir à 20h40. L'RTS diffusera à cette occasion la version de 71 minutes, légèrement plus courte que celle que vous avez peut-être découverte au cinéma. Une rediffusion est également prévue dimanche 6 septembre à 23h30 sur RTS2.
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0: Décidément, on parle pas mal de campagne aujourd'hui dans Vertigo. Avec vous aussi, Serge Jeancourt, en duplex de Paris, une histoire d'amour au pluriel, aux éditions Albin Michel, histoire d'amour qui se croise à 200 ans d'écart dans cette même région de la Nièvre. On va faire un peu plus ample connaissance avec vous, Serge Jeancourt, via un vrai faux.
3: C'est vrai ou c'est faux? Vous avez jamais dit que ça devait être faux?
4: C'est vrai? C'est faux, évidemment.
0: Donc je vais faire des propositions comme ça et puis donc nos chroniqueurs et chroniqueuses du jour, Thierry Sartoretti, Florence Grivel, vont me dire si c'est vrai ou faux et vous corrigerez ou vous confirmerez, Serge. Vrai ou faux, avant d'être écrivain, Serge Jeancourt rêvait de devenir nageur de combat.
5: De combat? Mais nageur de combat, non, je dirais que c'est faux.
6: C'est faux.
0: Oui, Serge Jeancourt.
7: Alors c'est vrai que j'en rêvais et finalement j'aurais fini surveillant de baignade dans des piscines municipales et privées. Bon, c'était un combat. C'était un combat d'aller chercher un tel ou un tel au milieu de la piscine quand il commence à se débattre. Le combat, c'est déjà de savoir, de faire une distinction entre celui qui s'amuse et celui qui est vraiment en train de se noyer. Et je rigole, mais c'est pas toujours facile. Et en France, on a un vrai problème avec ça, puisqu'il y a eu un nombre invraisemblable de noyades cet été à cause de la canicule, du fait de la canicule, quoi. Mm-hmm. Donc c'est une responsabilité lourde. Moi, je le prenais un peu comme oui, évidemment, j'étais secouriste, quoi, voilà. Mais ouais. Pas de combat, secouriste de combat.
0: D'accord, nageur de combat, donc.
7: Oui, dans l'idée, jusqu'à 15-16 ans, et puis. Ouais.
0: Finalement, vous avez fait de la philo.
7: Finalement, j'ai testé un peu une école militaire, ça le faisait pas.
0: Mmh. Et puis des études de philosophie.
7: Oui, ça le faisait un peu plus, mais pas plus longtemps. Philosophie de combat.
0: Deuxième proposition, vrai ou faux, à défaut d'être donc devenu nageur de combat, Serge Jeancourt a été vendeur de lessive.
6: Après la première fausse piste où on s'est noyé, là je vais dire oui.
5: Ben oui, moi je dirais... Troquer le chlore avec la lessive, pourquoi pas?
0: Alors, Serge Jeancourt.
7: Vendeur de lessive, je ne savais pas que ça existait.
5: Caramba!
7: On peut vendre de la lessive.
0: En tout cas.
7: Trafiquant de lessive, vous voulez dire?
0: En tout cas, vous avez fait de la. Non, c'était un détournement, donc c'était pas vrai.
7: Non, c'était pas vrai.
0: Mais vous avez fait beaucoup de métiers avant de vivre de la littérature, non? Vous avez été un peu cuisinier, un peu livreur de journaux.
7: Oui.
0: Et vous faites de la pub aussi.
7: C'était déjà un peu de l'écriture parce que j'ai fait beaucoup d'écriture de spots radio, vous savez, tout ce qui, vous connaissez ça un petit peu, je crois.
0: Oui.
7: Et ces sortes de sketchs pour vendre. Vendeur de lessive.
0: Voilà.
7: J'ai fait des spots de.
0: Absolument.
7: Mais vous avez, en fait, c'était vrai.
0: Ouais, c'était vrai. Faux.
7: J'ai fait des spots pour vendre. Des voitures, des lessives, des produits de beauté, des tas de... Oui.
0: Mm-hmm. Vous avez écrit des slogans.
7: Voilà, des slogans, et surtout des... Parce que les slogans, c'est un peu l'élite dans la publicité.
0: Oui.
7: Si les rédacteurs veulent se garder le slogan, il y en a qui doivent faire les spots radio. Et finalement, moi, je me suis collé à ça pendant 3-4 ans. Et c'était un vrai apprentissage que de faire parler des personnages. C'est des petits dialogues à chaque fois, un spot radio. Et ça m'a beaucoup servi, mine de rien.
0: Vous vous en servez, oui.
7: Oui, pour faire dialoguer les personnages, parce que c'est quelque chose que je surveille un peu, moi, dans la littérature, dans l'écriture des autres, y compris mes contemporains, c'est la façon dont il faut dialoguer ces personnages. Enfin, alors ayant un peu tâté du scénario, donc le dialogue, moi, je m'y suis colté un peu plus qu'un auteur de roman pur, mais c'est vrai qu'il y a une sorte de dosage à trouver dans un roman, entre la partie narrative, description,

0: vive et puis ce qu'on insère de dialogue. Ça, c'est quelque chose qui est un peu qui se fait un peu naturellement, quoi. Et la publicité m'a aidé et le cinéma aujourd'hui, pour le peu que j'en écrive des scénarios, ça m'aide beaucoup à faire parler les personnages.
1: Mmh. On retourne à la littérature. Vrai ou faux, Serge Joncourt, avant la parution de Vue, donc son premier roman publié au Dilettante en 98, son premier manuscrit publié a été refusé à plusieurs reprises.
2: Ça, je pense que c'est vrai. La plupart des écrivains, écrivaines, hélas, ont ce genre d'affre.
3: Mmh. Oui, je vais suivre Thierry.
0: Oui. Oui. Oui. Serge. Ils sont très intuitifs. Oui, je pense que c'est pour connaître pas mal d'auteurs, enfin en avoir certains qui sont des amis ou des copains. Ouais. On est tous plus ou moins passés par là. Hein. C'est très rare les cas de même Proust, rendez-vous compte. Enfin bon, oui. C'est pour ça qu'il y a une forme de notion de ténacité. Moi-même, je m'étonnais de cette ténacité parce que des refus, j'en ai eu. Je dis pas loin d'une centaine, mais j'exagère pas en disant ça. À un moment, j'ai gardé les lettres de refus. Parce que les refus se font par lettres et les oui se disent par téléphone. Mmh. Et il est possible que certains se soient découragés ou à un moment ou à un autre. Et simplement par manque d'obstination et peut-être des carrières comme ça qui n'ont jamais éclos.
1: Mmh. Et à quoi tient cette obstination? Le sentiment d'être dans le juste, que vous ne pouviez pas faire autre chose?
0: Oui, le sentiment, déjà depuis très jeune, hein, très jeune j'écrivais de la poésie beaucoup, des petites nouvelles, je me suis mis au roman, qui est un exercice un peu plus, peut-être plus ample et plus compliqué finalement, je me suis mis beaucoup plus tard, et c'est un désir qui vient de très très loin, et j'ai toujours eu la conviction ou l'intuition que tous les métiers que je faisais, les expériences qui m'arrivaient dans la vie me serviraient un jour ou l'autre pour en faire des romans. Et finalement, c'est un peu vrai. Alors en même temps, moi, je suis pas un auteur qui écrit sur lui, sur sa vie, mais je me nourris un peu je glisse parfois de certaines de mes expériences dans la vie de mes personnages.
1: Mmh. Notamment la Nièvre, donc, votre expérience de ce territoire. J'avais une autre question sur l'écriture de scénario, vous y avez répondu, donc nous allons arrêter ici ce portrait en vrai faux. Mais nous n'avons pas fini l'émission, nous allons continuer à parler avec vous, littérature, Serge Joncourt. D'abord, de la photo.
4: C'est tout à fait toi, ça, l'observateur goguenard de la vie des autres, l'indifférent, le journaliste quoi.
1: La vie des autres, la vie avis en un mot, avec vous Florence Grivel. Donc cap sur les rencontres photographiques d'Arles, 57e édition, plus d'une cinquantaine d'expos partout dans la ville, à voir jusqu'à début octobre. Vous y avez fait un tour turbo pour nous.
3: Eh ben, comme je pouvais pas tout voir, j'ai eu envie qu'on me prescrive quelques expos. Rendez-vous donc au 16 rue du Docteur Fanton, à deux pas de la billetterie principale des rencontres. Je suis à la galerie Bar Showroom de Léa Lund et Eric K, deux artiste photographe basé à Arles et en Suisse. D'ailleurs, en ce moment, si vous voulez, vous pouvez aller voir leur super travail au château de Nyon jusqu'au 29 novembre, ainsi qu'à l'atelier photo. Mais voici ce qu'ils me disent, ce qu'ils me conseillent pour ces rencontres.
5: Alors en fait, nous, comme on a travaillé tout l'été, on n'a pas du tout tout vu. Par contre, on écoute les retours de tous les gens qui viennent chez nous. Mais ce qui ressort tout le temps, c'est Harry Greuert, ici à côté à la chapelle du Méjean, Martine Barral à l'espace Van Gogh. Et l'expo La Croix, elle est fantastique. Ça, je l'ai vu au musée Réattu.
1: Et vous?
6: Moi aussi, c'est idem avec Léa. J'ai vu une seule expo de Christian Lacroix parce que j'ai un truc avec quand même le style, l'habillement. Donc La Croix, je le connaissais quand j'étais en Afrique. J'ai toujours adoré ses couleurs. C'est après que j'ai découvert que Christian Lacroix est d'Arles. Ses dessins, c'est époustouflant, ouais.
1: Et vous avez donc suivi leurs conseils, Florence Grivel.
3: On commence par le musée Réattu, l'expo dédiée à l'enfant doué d'Arles, Christian Lacroix. On nous présente sa collection de photos qui rencontre les œuvres permanentes du musée. C'est super bien vu. Et surtout, on plonge dans les multiples dessins, ses peintures, collages. C'est un régal de virtuosité, d'audace et de simplicité, comme en témoigne cette visiteuse.
7: Je me dis qu'effectivement, c'est une chose qu'on ignore souvent quand on pense couture. C'est tout le travail préparatoire. La plupart des grands couturiers sont d'excellents dessinateurs. Je suis quand même totalement éblouie par ces dessins qui, je trouve, ont du caractère, de l'originalité, qui sont vraiment des petits bijoux. C'est à la fois ample et modeste. C'est un peu à l'image de la croix. Un mélange, disons, de discrétion, de charme, de modestie et d'ambition.
8: Parle bien, cette dame, donc, de cette expo Christian Lacroix. Après cela, vous nous emmenez, Florence Grivel, où?
3: À l'expo du photographe belge Harry Greyert à la Chapelle du Méjean, à deux pas des éditions Actes Sud. Pour moi, c'est vraiment un grand coup de cœur, mais je laisse cette visiteuse nous le dire.
9: Ah ouais, c'est génial.
3: Qu'est-ce qui est génial?
9: Les couleurs, les ambiances, les géométries, enfin tout, tout. Puis alors les couleurs, c'est beaucoup orange, vert, mais tout ça dans l'ombre un peu, c'est vraiment magnifique.
8: Donc parlez-nous un peu de ce Harry Greyert.
3: Alors c'est un photographe belge né à Anvers en 1941. Et puis c'est un des tout premiers photographes européens à avoir exploré, défendu le potentiel créatif de la photographie couleur à une époque où on la rangeait plutôt du côté de la pub ou pour les amateurs. Et c'est un incroyable sculpteur de la lumière et du quotidien magnifique.
8: Et il y a Martine Barra, aussi une photoreporter de grande envergure à voir à l'espace Van Gogh.
3: Oui, c'est une ancienne danseuse française exilée à New York. Elle s'empare d'un appareil photo. Elle vit au cœur des gangs du South Bronx et puis elle les photographie, ces gens-là. Elle capte le quartier de la Goutte d'Or à Paris. Elle travaille pour La Mode, publiée par Le Monde, Libé, Life Magazine, Vanity Fair. À 93 ans, elle est la doyenne vibrante et vivante de ces rencontres. Et le jeune public, et pas que le tout jeune public, la découvre, redécouvre avec beaucoup d'intensité.
10: C'est des personnages vraiment, et chaque photo arrive bien à capturer l'essence de ces sujets. Surtout, elle était quand même assez précurseur, enfin même le culot de la nana pour aller dans un quartier qui était quand même à l'époque pas forcément le plus accueillant. Enfin, c'est une démarche qui est intéressante.
3: Mais en venant ici, vous la connaissez déjà?
10: Non, c'est l'avantage des rencontres d'art. À chaque fois, on découvre des artistes, notamment femmes, méconnues. Donc voilà.
11: Pourquoi elle me plaît? Parce que déjà le sujet et puis le commentaire est extraordinaire.
3: Racontez-nous.
11: Le commentaire, c'est qu'en fait, elle était chargée de faire une publicité sur des manteaux de mode. Et elle a eu l'idée de les utiliser avec des enfants sur une plage où ils n'étaient jamais allés, ne connaissaient pas la mer. Et elle leur a dit, c'est votre maison. Ils ont imaginé leur maison dans les manteaux. C'est formidable.
8: Trois prescriptions arlésiennes donc, que vous avez suivies, Florence Grivel. Plus globalement, votre regard sur cette édition?
3: Alors, l'édition s'appelle « Des mondes à relire » et la promesse du titre est tenue. Dans ce sens, ne manquez surtout pas l'incroyable expo « Ghana, rêver l'indépendance 1957-1976 » qui raconte la construction d'un récit national juste après la colonisation britannique. C'est absolument passionnant, fantastique. Et puis, elle aura l'opposé de la photo-reportage, il y en a quand même beaucoup cette année, ou documentaire, un petit bijou d'expo, paraît-il, parce que je ne l'ai pas vu, super contemplative, intime, picturale. Ce sont les photos du cinéaste coréen Park Chan-wook. Un régal, je vous le dis, paraît-il. Donc, je vais peut-être y retourner pour aller le voir.
8: Mais oui, c'est jusqu'au 4 octobre.
3: Mais oui,
8: vous avez le temps. En tout cas, merci pour ces prescriptions à découvrir. Donc, Serge Joncourt avec nous en duplex de Paris pour le roman « Histoire d'amour ». Est-ce que les photographies, vous en avez comme ça sur vos murs épinglés quand vous écrivez un roman pour justement être gardé ces lieux en tête?
0: Ah ben non. Non, j'ai des souvenirs visuels très précis parce que j'écris un peu sur ces décors. Moi, je vis la plupart du temps à Paris maintenant. Et le fait d'écrire sur ces décors, dans ces décors, fait que je m'y replonge. Et quand j'ai un doute, eh bien, tout simplement, j'y retourne. Je prends le fameux intercité.
8: sans savoir si vous arriverez.
0: Sans savoir. Et je suis toujours happé par ce paysage que pourtant je connais par cœur, on pourrait dire. Mais parfois, oui, vous savez, on sait plus bien ce qu'on entend précisément un matin à 6 heures, quand le soleil vient de se lever. Est-ce qu'on entend déjà les oiseaux, les merles ou pas? Donc parfois, voilà, il m'arrivait d'y retourner pour ça, pour une réimprégnation finalement. Mais pas pour la photo. La photo, je m'en servirais. Je pense si j'ai un jour, je décidais d'écrire, je sais pas, un roman qui se passe au Ghana, ouais, comme on dit, ou dans un pays que je connais pas, très probablement. Oui, j'ai des photos. Oui, moi, je travaille avec des photos mentales.
8: Oui, vos souvenirs.
0: Mes souvenirs, en même temps, bon, c'est vrai que la photo aujourd'hui, on est tous devenus photographes finalement. Et j'ai dans mon téléphone plein de photos du château en question, là. Mmh. Mais comme il n'est plus du tout tel qu'il était il y a 35 ans, donc c'est mentalement que j'ai gardé le souvenir de ces écuries effondrées, de ce toit bâché, de cette chapelle intacte et de cette grange bouffée par les lierres. Vous voyez, donc, mm-hmm. Ça, c'est une photo mentale. Ouais.
8: On va continuer à parler photographie puisque dans quelques jours va s'ouvrir un grand rendez-vous ici en Suisse de la photographie, la Biennale Images Vevey. Et à l'occasion de sa 10e édition, la RTS et Images Vevey présentent chaque jour de la semaine une série d'entretiens réalisés par Yann Zitouni entre 2022 et 2025 avec des artistes suisses qui ont participé à cette Biennale. Aujourd'hui, rencontre avec Nora Rupp.
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13: Nora Rupp, vous avez passé 20 ans à vous photographier, à chaque fois en vous mettant en scène, en incarnant des personnages avec costumes, accessoires, pour des mini-histoires en une seule image. Et la somme de toutes ces photographies, elle forme un livre que vous avez intitulé « Un corps à soi ». C'est un titre qui fait référence au travail de Virginia Woolf, hein, sur la difficulté qu'il y a à être femme et artiste. Et c'est un travail, le vôtre, qui a commencé presque par défaut.
14: Ce qui s'est passé, c'est que j'avais commencé à Vevey à me photographier parce que voilà, c'est quand on est étudiante, c'est facile de se photographier soi-même. On peut pas tellement prendre de modèles. Et puis j'ai découvert le travail de Cindy Sherman, qui voilà, j'ai été subjuguée par ce travail. Puis je me suis dit, c'est génial. En fait, on peut faire du théâtre et de la photo en même temps, parce qu'il faut savoir que je faisais partie d'une troupe de théâtre quand je suis rentrée à l'école. Et puis voilà. Puis du coup, j'ai commencé à. Enfin, il faut comprendre que c'est vraiment un jeu pour moi. De faire ces mises en scène, de me mettre dans des rôles, dans des personnages, de me déguiser, de me maquiller, de me transformer puis de rentrer dans une scène pendant souvent une journée entière pour faire une image. Et donc voilà, donc c'est vraiment démarré sur un mode plutôt de jeu. Et puis c'est devenu assez rapidement quelque chose de non pas construit. Non justement, je crois que ça a jamais vraiment été construit pendant 20 ans. C'est-à-dire que je l'ai vraiment fait de manière plutôt impulsive. Ça sortait plutôt de mes tripes. Tout d'un coup, j'avais envie de faire des images. Du coup, j'allais les faire. Mais ça s'est pas construit pendant plus de 20 ans, en fait. Et c'est quand j'ai décidé de l'exposer il y a 3 ans que j'ai commencé à mieux comprendre ma démarche et le corpus d'images que j'avais, puis que je suis allée revisiter en fait ces 20 ans de travail.
13: Vous estimez que c'est pas vraiment des autoportraits, puisque dans ces images, vous ne vous racontez pas. En fait, vous montrez des personnages que vous incarnez, des femmes qui ont des origines différentes et qui ont des trajectoires de vie différentes.
14: Je pense qu'il y a deux aspects. Il y a en effet l'envie de montrer la dureté de la vie, la dureté d'être dans le rôle d'une femme, cette difficulté-là d'être souvent dans une position inférieure aux hommes. Par contre, il y a aussi pas mal d'humour. Enfin, je trouve qu'on voyage entre dureté et rire dans mon travail. Il y a vraiment des images qui sont un peu grinçantes, en fait.
13: Il y en a une qui correspond tout à fait à ce que vous venez de dire. C'est-à-dire qu'on est entre inconfort et situation plutôt drôle. C'est cette photo dans laquelle on vous voit enfermé dans un coffre à jouets.
14: Cette image, c'est marrant parce qu'elle est très très récente. Je l'ai fait il y a même pas 6 mois. Ça fait partie vraiment d'une de mes dernières images. Et en effet, il y a le côté. Enfin, j'aime bien avoir ce double langage. En même temps, elle est dure dans ce qu'elle raconte, mais en même temps, toutes les personnes qui j'ai vu découvrir l'image à côté de moi, on rit parce qu'on me découvre dans cette caisse et puis il y a un truc drôle en fait.
13: Cette série de photos, Nora Rupp, vous le disiez tout à l'heure, on aurait pu ne jamais la voir puisque il y avait aucun projet de publication ni d'exposition. Et puis un jour...
14: En 2021, j'ai exposé pour la première fois ce travail, donc 20 ans de travail plutôt en secret comme ça. Et puis ça a été un sacré chamboulement de tout d'un coup le montrer et puis d'avoir des échanges avec des personnes qui voyaient mes images. Et puis en fait le retour que j'ai eu des gens... à créer une sorte de nouvelle série, de nouveaux virages dans ma création, parce que tout d'un coup, c'était plus possible pour moi enfin, comme j'ai dit, ces images, elles naissent vraiment de manière très intuitive. Et tout d'un coup, j'arrivais plus à faire les autres images, j'avais plus l'intuition de faire ces images en étant dans des rôles de femmes, j'avais besoin d'aller un peu plus loin. Et peut-être j'ai réussi à aller un peu plus loin parce que cette exposition en 2021, le fait d'avoir eu des retours, beaucoup de retours de femmes extrêmement positifs qui m'ont dit que je les inspirais, ça a été extrêmement puissant pour moi. Ça m'a, en fait, elles m'ont donné la main d'une certaine manière, ça m'a apporté une grande force. Et puis cette force, en fait, je la mets dans ces nouvelles images. Et cette force, mais cette colère aussi. En fait, il y a beaucoup de colère aussi dans ces nouvelles images, parce que j'ai compris il y a quelques années que mon corps m'avait jamais réellement appartenu, que même si avec tout ce que je peux essayer de faire, il y a une partie de mon corps qui m'appartiendra peut-être jamais. Enfin, c'est une lutte pour qu'il m'appartienne. Et du coup, cette colère, je la mets aussi dans ces images.
8: Nora Roup, donc, au micro de Yann Zitouni, une interview tirée de la série Suisse d'images, à retrouver sur le Play RTS et sur le site RTS Culture en intégralité. Et à noter que Nora Roup exposera dès jeudi à la Ferme des Tilleuls avec un nouveau travail titré « La joie résistera ». Serge Joncourt, écrivain, on a encore quelques secondes pour parler du conseil culturel avec lequel vous êtes venu.
15: Je rappelle mes prescriptions sur ce bout de papier.
8: Serge Joncourt, vous avez choisi donc comme coup de cœur culturel ce film dont on entend la douce, je ne vais pas dire sirupeuse, mais en tout cas la musique. Ce beau film sur la route de Madison, un film de Clint Eastwood avec Clint Eastwood et Meryl Streep, sorti en 95, adapté d'un roman de Robert James Waller paru 3 ans avant. Pourquoi ce choix ?
0: Oui, ce choix. Alors, pour plusieurs raisons. Déjà parce que le film finalement m'a décomplexé sur mon romantisme un peu béat. C'est vrai que la musique est sirupeuse, que la situation l'est peut-être un peu aussi, mais tellement extraordinaire. C'est une trouvaille. Un film qui repose simplement sur deux personnages comme ça.
8: Une passion de 4 jours entre une épouse de guerre italienne, Francesca, et un photographe de passage.
0: Et un photographe de pas encore, on est dans la photo, oui, tout à fait. Et c'est éblouissant d'humanité, de sincérité, et surtout, je suis allé lire le livre après, tout est déjà dans le livre, dans le roman, même certains gestes que fait Clint Eastwood envers Meryl Streep, et des gestes que fait Meryl Streep envers, des gestes tout simples, comme lui toucher le col de chemise, eh bien c'est déjà dans le roman, tout est dans le roman. Donc c'est un beau travail aussi de Clint Eastwood, qui est la réalisateur et acteur, de respect total du roman. Enfin bon, c'est une sorte de film, de roman parfait, quoi. Et je pense intemporel. Enfin, c'est un film qui restera très longtemps dans nos mémoires et qui attirera ceux qui ne l'ont pas encore vu, ça c'est sûr. Hein.
8: Sur la route de Madison. Donc, c'était votre conseil, Serge Joncourt. Merci beaucoup. Maintenant, on passe au conseil de notre programmatrice musicale, Nadia Mitic. Elle opte, pour terminer cette émission, pour Shuttle, l'artiste producteur, musicien fribourgeois qui revient aux bases, hein, révoque sa bande, son caniche pour seul témoin. Il a enregistré sans aucun ordinateur les 12 titres qui composent son futur album. En voici Dopamine.

0: Ça s'appelle Dopamine et c'est signé Shuttle. Que se passe-t-il sur la route ?
1: Infotrafic RTS.
0: La 1, Lausanne-Genève, est rouverte entre Gland et Nyon en direction de Genève, mais les véhicules arrivant de Lausanne sont bloqués dès Aubonne. En sens inverse, des curieux ralentissent fortement le trafic.
1: Infotrafic RTS, en collaboration avec les CFF et le TCS.
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0: Avec Rodolphe Beauchaud à la réalisation et l'équipe de Vertigo qui vous conseille aujourd'hui ce roman, une histoire d'amour, signé Serge Joncourt, qui paraît chez Albin Michel. Merci beaucoup Serge Joncourt d'avoir passé cette heure avec nous.
4: Merci, non, c'est moi qui vous remercie.
0: C'était un plaisir et je précise qu'on peut vous rencontrer au Livre sur les quais dès cette fin de semaine. Nous y serons aussi d'ailleurs. Je vous attends vendredi pour une émission en direct des quais de Morges de 17h à 18h. Il y a aussi les croisières. Il ne faut pas hésiter à participer, à s'inscrire pour ces croisières littéraires. 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
0: Il est 18h, tout de suite c'est Forum, bonne soirée.
6: Bonsoir, vous écoutez Forum. La chasse à l'homme a sans doute pris fin en Argovie. La police annonce l'arrestation d'une personne fortement suspectée d'être à l'origine des coups de feu mortels d'Arau. Mais elle attend mercredi pour donner d'autres détails sur ce drame inédit ou presque pour notre pays.
7: Dans l'actualité ce mardi aussi, la Lex UBS, à quel point sera-t-elle allégée? Une commission des États rend son verdict aujourd'hui. La banque fait pression avec le soutien d'une partie de la droite. L'enjeu est de savoir de combien d'argent la banque doit disposer en réserve pour éviter un nouveau sauvetage public des bas gauche-droite.
6: La Russie augmente encore une fois ses attaques contre l'Ukraine. Les frappes de drones livrées par son allié iranien se multiplient. Vladimir Poutine et ses troupes tenteraient un coup de force avant l'hiver face à une Ukraine jugée affaiblie. Notre correspondante Maureen Mercier nous dira comment la population s'adapte tant bien que mal, vous le verrez.
7: Oubliez le lac Ontario, voilà le lac d'Amérique à la frontière entre les États-Unis et le Canada. Donald Trump l'a rebaptisé. Google Maps l'appellera désormais comme ça aux États-Unis du moins. Mais est-ce légal? Un expert nous rejoint.
6: Et dans le menu ce soir aussi, un certain Lionel Messi qui ne jouera plus pour l'Argentine. Moins de licenciements que prévu du côté de Skyguide et un procès de la mafia qui se joue aujourd'hui à Bellinzone.
7: 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Bienvenue, ravi de vous revoir.
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6: L'enquête aura donc duré 24 heures. La police cantonale argovienne a arrêté aujourd'hui un Suisse de 43 ans. Il est soupçonné d'être l'auteur de la fusillade d'Arau.
7: Fusillade qui a fait une victime, une jeune femme et 5 blessés dans la nuit de samedi à dimanche lors d'une rave party. C'était à l'hippodrome d'Arau. Valentin Jordil, que sait-on du suspect ?
9: Pas grand-chose, honnêtement. La police argovienne indique simplement que l'homme a été interpellé peu avant 1h du matin ce lundi, mais elle ne précise pas ni où il a été arrêté, ni dans quelles circonstances. La police suppose à ce stade que le suspect a agi seul.
7: Donc elle se montre très prudente.
9: Oui, même extrêmement prudente. La police avait promis de communiquer dans la journée. Elle l'a fait via un communiqué de presse de 5 petits paragraphes. On attendait beaucoup de réponses. Finalement, c'est une multitude de questions qui en ressort. Et ces questions vont encore nous accompagner pendant de longues heures, puisque la police ne communiquera pas davantage avant mercredi à 14h lors d'une conférence de presse. La police nous dit simplement qu'elle a voulu rapidement rassurer la population, d'autant plus qu'elle avait indiqué hier que les victimes avaient été visées au hasard, ce qui pouvait évidemment entraîner une certaine inquiétude, voire de la panique. La police dispose vraisemblablement d'éléments qu'elle ne souhaite pas encore rendre publics pour ne pas compromettre ses investigations, puisque l'enquête est encore en cours.
7: Mais concernant le mobile, toutes les pistes restent ouvertes ?
9: Oui, là aussi, beaucoup de questions restent en suspens. Trois hypothèses avaient notamment été évoquées. Un acte terroriste, une fusillade aveugle ou encore un règlement de compte. Les enquêteurs avaient indiqué que les tirs avaient été effectués avec un pistolet et un fusil d'assaut. Cela pouvait laisser penser qu'il y avait au moins deux tireurs. Mais si la piste de cet homme de 43 ans se confirme, il aurait très bien pu changer d'arme au cours de l'attaque. Autre interrogation, celle d'une éventuelle tuerie de masse. Selon les experts, ce type d'attaque se déroule généralement en plein jour et dans des lieux publics avec la volonté d'attirer l'attention. Une revendication intervient aussi souvent rapidement. Or, à ce stade, rien de tout cela. Autre élément, la rave party était déjà sur le point de se terminer au moment des tirs. Il est donc possible que l'événement lui-même n'ait pas été directement visé. Pour l'heure, vous le comprenez, impossible de tirer des conclusions définitives.
7: Valentin Jordil, vous êtes notre correspondant suisse-alémanique. Merci.
6: Et nous sommes en ligne avec la criminologue Nora Marc-Valder. Vous êtes professeure à l'Université de Saint-Gall. Bonsoir à vous.
10: Bonsoir.
6: Vous êtes en charge du moniteur suisse des homicides, la base de données qui référencie l'intégralité des homicides intentionnels commis en Suisse depuis 1990. Alors, revenons sur ces événements d'Argovie, ce qui s'est produit justement ce week-end. C'est quelque chose de totalement exceptionnel pour notre pays.
10: Oui, évidemment, c'est vraiment très exceptionnel. Si on regarde dans nos bases de données, la majorité des fusillades concernent une victime, l'auteur et la victime se connaissaient, et c'est surtout dans un contexte familial, de partenariat, de règlement de compte dans le milieu criminel ou entre des gens qui se connaissent en privé. Donc, des cas où il y a plusieurs victimes blessées ou tuées dans l'espace public, ça c'est très très rare, donc il y a eu juste quelques cas dans les dernières décennies.
6: Ouais, vous comprenez la stratégie de communication de la police qui veut attendre encore quelques jours avant de communiquer plus d'éléments. Elle annonce l'arrestation, mais elle se borne à cela.
10: Oui, c'est compréhensible parce que c'est en effet très difficile de déterminer ce que c'est comme cas. On connaît pas très bien les circonstances dans les cas de plusieurs victimes. Il faudra d'abord savoir quel était le mobile de l'auteur, s'il voulait vraiment viser ces victimes précises ou c'était des victimes par hasard. Et si c'est des victimes par hasard, il y a différentes constellations. Comme nous voyons dans nos données, c'est surtout des personnes avec des problèmes psychiques qui interviennent ou bien des règlements de compte, de vengeance, comme les cas par exemple de Rivera ou l'attentat de Zoug. Donc c'est des éléments et des cas très divers et il faut en savoir bien plus avant d'en pouvoir en tirer des conséquences et des conclusions.
7: Justement, vous êtes criminologue, comment on fait pour mener l'enquête, pour en savoir plus sur le mobile, les mobiles de l'auteur présumé?
10: Oui, évidemment, bien pour demander l'auteur si on a, ou le suspect si on en a un, mais sinon, évidemment aussi, il faut se fixer sur les victimes. Hein, et ça, normalement, c'est un peu la clé parce que la majorité des cas, il y a eu une relation préexistante entre la victime et le suspect. Donc, on se fixe sur les personnes qui sont impliquées, à savoir la victime et le suspect.
7: Donc, d'abord, savoir s'il y avait un lien, en fait, entre ces personnes et le suspect.
10: Exactement, ça c'est très important et comme j'ai dit, dans la majorité des cas, il y a eu ce lien. Par contre, dans les cas où il n'y a pas un lien entre victime et auteur, c'est beaucoup plus difficile de déterminer dans quelle direction il faut aller et quelle est la nature du cas.
6: Alors quand on songe à certains précédents, on peut penser à la fusillade de Zoug en 2001, celle de Saillon en 2013, les auteurs étaient connus des services de police. C'est le cas la plupart du temps dans ce moniteur des homicides que vous tenez?
10: Oui, alors dans ces cas-là, évidemment, les gens étaient connus, mais il y a quand même des cas où on n'avait pas de... d'informations sur l'auteur, il n'était pas connu de la police et c'est d'autant plus difficile dans ces cas-là de vraiment pouvoir prévoir ce qui se passe après.
7: La Suisse, vous l'avez dit, est un pays globalement épargné hein, par les tueries de masse. Pourtant, il y a beaucoup d'armes en circulation chez nous. Comment on l'explique?
10: Parce que la propriété d'armes en Suisse est un peu différente, par exemple comparée aux États-Unis. Les Suisses normalement possèdent des armes à cause du service militaire ou à cause de la chasse. Et puis c'est donc plutôt une tradition. Et dans les autres pays, surtout aux États-Unis, la propriété d'armes est surtout pour se défendre. Donc aussi on envers les criminels. C'est donc une autre circonstance. Et on sait aussi que, en fait, le taux d'homicides commis par les armes à feu dans un pays est dépendant plutôt du milieu criminel, parce que c'est là où ces armes sont vraiment utilisées et pas vraiment du taux absolu d'armes à feu. Donc, le plus on a un milieu criminel, le plus haut le nombre d'homicides commis par les armes à feu.
6: Nora Marc-Valder, est-ce que vous êtes surprise par la rapidité de l'enquête et de cette arrestation? Parce que face à ce genre d'acte qui reste très mystérieux, hein, peut-être aussi parce que la police garde certains éléments secrets pour l'instant, mais beaucoup de mystères entourent le mobile de cet homme qui a été arrêté. Comment la police fait pour trouver la personne si rapidement? Vous êtes surprise par la rapidité de son action?
10: Bah, au niveau statistique, je suis pas surprise parce que dans la majorité des cas, le suspect est arrêté dans les 24 heures qui suivent l'acte. Donc c'est assez commun que on aille rapidement un suspect. Après, c'est clair, le plus le temps avance, le plus ça devient difficile de vraiment trouver un suspect. Donc en fait, c'est déjà un succès de la part de la police argovienne d'avoir trouvé quelqu'un qui est suspect, donc pas encore déclaré auteur. Mais c'est clair que dans ces circonstances, c'est difficile parce qu'on ne sait pas trop de quelle direction il faut mener l'enquête. Donc normalement, c'est des cas qui sont plus difficiles à résoudre.
6: Merci beaucoup d'avoir été notre invitée ce soir. Nora Marc-Valder, vous êtes criminologue et professeure à l'Université de Saint-Gall. On vous souhaite une bonne soirée.
10: Bonne soirée, merci.
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11: Et la criminalité, on continue d'en parler avec ce procès présenté comme un cas d'école. Ça se passe à Bellinzone, il s'est ouvert aujourd'hui. Il montre comment la mafia italienne, en particulier la 'Ndrangheta, s'est infiltrée en Suisse durant les dernières décennies. La déposition de l'accusé a débuté cet après-midi au tribunal pénal fédéral. Un moment très attendu auquel vous avez assisté, Nicole Dalla Pietra.
12: Oui, attendu Coralie, mais rien ne s'est passé comme on pouvait l'espérer, avec notamment des révélations sur le mécanisme interne de cette branche du crime organisé déployée sur l'axe Suisse-Calabre-Lombardie. Et pourtant, les griefs du ministère public de la Confédération pèsent lourd. Pour le MPC, le prévenu, un argovien d'adoption, serait le représentant en Suisse du redouté clan de la 'Ndrangheta, des Anello Frucci. Pendant une vingtaine d'années, il aurait exécuté et transmis des ordres venus de Calabre, organisé des transferts d'argent, de drogue, d'armes, recouru à des méthodes typiquement mafieuses, intimidation, menaces de mort, le tout au service de l'organisation criminelle.
11: Mais sauf que l'accusé a refusé de répondre aux questions.
12: Bon, ce qui est aussi assez typique du crime organisé, me direz-vous, cet après-midi, on a assisté à une sorte de dialogue entre moments comiques et absurdes, hein, avec assis sur le banc des accusés un sexagénaire, le crâne rasé, vêtu d'un t-shirt, de jeans et de baskets, un peu avachi sur sa chaise, et en face de lui, la présidente de la cour, Fiorenza Bergomi, une magistrate qui a le verbe haut et fort de celle à qui on ne la fait pas. Alors, lorsqu'elle l'interroge et lui lit des passages d'écoute téléphonique dans lesquels on l'entend proférer des menaces comme je vais lui tirer une balle entre les dents, je vais t'égorger comme un porc et te couper en morceaux, je lui fais sauter la tête et je la mettrai dans l'acide et ainsi de suite. Eh ben, l'homme bougonne, s'énerve un peu et enchaîne les, ben, j'ai rien à dire, j'ai déjà tout dit durant l'interrogatoire.
6: Et pourtant, Nicole, l'homme est en liberté, pourquoi ?
12: Alors, c'est un peu étonnant, mais il a déjà purgé 9 mois en préventif dès son arrestation en 2020. Aujourd'hui, il est jardinier paysagiste indépendant dans le canton d'Argovie. Il vit en Suisse depuis plus de 40 ans. Il affirme qu'il ne se rend plus en Calabre depuis quelques années. Il faut savoir que plusieurs de ses proches ont aussi intéressé les enquêteurs anti-mafia italiens, dont son cousin qui vit au Tessin, où il a été employé communal, ou encore son restaurateur de biens. Bref, des gens bien insérés dans le tissu social helvétique et qui mène des vies apparemment tranquilles. Bref, entre omerta et discrétion, la tâche de la justice est pour le moins compliquée.
11: Merci Nicole Dalla Pietra. Ce procès doit durer encore 2 semaines.
6: 18h12 dans Forum. Bonsoir Raphaël Leroy.
13: Bonsoir.
6: En janvier, vous nous révéliez que l'Office genevois de la santé était éclaboussé par des soupçons de népotisme concernant deux cadres qui partagent la même maison, des soupçons qu'un récent courrier accusateur envoyé au HUG et aux autorités viennent renforcer. C'est une information de notre rédaction, Raphaël.
14: Oui, ce courrier non signé que nous nous sommes procurés est affirmatif. Les soupçons de favoritisme à l'embauche au sein de l'Office cantonal de la santé sont pertinents, mais la lettre ne s'arrête pas là. Elle avance que ces pratiques ont pris racine à Curabilis, la prison genevoise, et elles perdurent à ce jour.
6: Et pourquoi établir un lien entre l'Office de la santé et Curabilis ?
14: Eh bien parce que l'on retrouve aujourd'hui le même duo à la tête de l'Office cantonal de la santé que celui qui officiait par le passé à Curabilis. Le directeur de l'Office et son adjoint travaillaient dans la prison genevoise auparavant, tout comme une autre fonctionnaire de l'Office récemment engagée alors qu'elle partage la même maison que l'adjoint. Les auteurs du courrier accusent donc ce trio d'avoir utilisé l'établissement pénitentiaire comme un levier au service de trajectoires individuelles, laissant derrière lui une institution fragilisée et figée dans des modes de fonctionnement qui semblent aujourd'hui se reproduire à l'Office cantonal de la santé. Fin de citation.
6: Ouais, et les mots sont forts, hein, Raphaël.
14: Oui, et ce n'est pas fini. Les auteurs du courrier, dont tout porte à croire qu'ils travaillent eux-mêmes à Curabilis, n'hésitent pas à parler de culture népotique présente au sein du service des mesures institutionnelles, l'aile médicale de la prison genevoise. Ils évoquent également des logiques de proximité et de copinage dans ce service. Bref, le tableau interpelle.
6: Alors ce tableau interpelle, comme vous dites, mais est-ce qu'il est, au fond, conforme à la réalité ?
14: Oui, c'est une question importante. Pour le savoir, nous avons sollicité le syndicat des services publics, le SSP. Sa réponse est sans appel. Oui, les faits décrits dans le courrier correspondent à la réalité. Le SSP nous indique que cette lettre s'inscrit dans le prolongement des alertes qu'il relaie depuis plusieurs années sur le fonctionnement de Curabilis. Ce n'est d'ailleurs pas le premier courrier anonyme sur le sujet depuis 2020. Pour le syndicat, il s'agit d'une mesure de survie professionnelle dans un climat où signaler un dysfonctionnement est vécu comme un risque pour sa carrière. Ce que le SSP doute, s'inquiète-t-il, c'est que ce climat se développe désormais au sein de l'Office cantonal de la santé.
11: Et qu'en disent les HUG destinataires du courrier ?
14: Eh bien, ils n'ont pas répondu à nos questions. Les HUG précisent simplement qu'ils ne s'expriment jamais publiquement sur le contenu de lettres anonymes. Impossible donc de savoir ce qui est advenu de ce courrier. Reste que ces dénonciations ne resteront peut-être pas lettres mortes.
6: Et pourquoi ça ?
14: Eh bien, nous avons appris que le service d'audit interne de l'État de Genève, le SAI, une sorte de cour des comptes bis, a lancé un audit sur le fameux service des mesures institutionnelles de Curabilis. Impossible de savoir si cela a un lien avec la lettre. Le SAI ne nous a pas répondu, mais ses conclusions devraient être rendues très prochainement, selon nos informations. Des conclusions qui resteront toutefois confidentielles. Ces rapports ne sont pas publics.
6: Merci beaucoup, Raphaël Leroy.
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6: Il est 18h15, bientôt 16, vous écoutez Forum où vous nous regardez dans ce tout nouveau studio ici à Écublanc pour mieux vous servir. Restez avec nous. Dans quelques minutes, on fait le point sur la nouvelle offensive russe à grand renfort de drones iraniens Shahed en Ukraine. Maureen Mercier, notre correspondante, sera avec nous. Mais dans l'actualité économique, tout d'abord, l'entreprise Skyguide va licencier 50 collaborateurs et collaboratrices, un peu moins que prévu.
11: Oui, la société suisse de contrôle aérien qui compte 1500 collaborateurs l'a annoncé cet après-midi. Les syndicats dénoncent des licenciements qu'ils jugent évitables. Juliette May, on vous retrouve à Genève. Comment l'entreprise justifie alors ces licenciements ?
15: Par des raisons économiques, Skyguide explique être confronté à un déficit annuel de 15 à 20 millions de francs par rapport à ses prévisions. L'entreprise estime que ces mesures structurelles sont donc nécessaires et inévitables afin d'assurer sa stabilité financière et sa viabilité à long terme. Skyguide souligne aussi que les licenciements sont moins nombreux que prévus. Au printemps dernier, on parlait de 220 licenciements dans l'administration et dans les services techniques. Les collaborateurs, les syndicats et les représentants du personnel avaient alors soumis une centaine de propositions pour réduire ce nombre, des négociations qui auraient porté leurs fruits selon Skyguide. L'entreprise dit d'ailleurs se réjouir d'avoir pu baisser le nombre de collaborateurs visés par ces coupes. Il s'agit selon elle du plus grand licenciement collectif qu'a connu l'entreprise.
11: Et à quel point Genève en fait est concernée ?
15: Alors, environ la moitié de ces licenciements concernent les collaborateurs qui travaillent à Genève. L'autre moitié concerne Dubendorf à Zurich. Et ces licenciements commencent déjà dès demain pour une partie. La suite devrait suivre plus tard, au printemps 2027. Ces licenciements touchent les secteurs de l'administration et des services techniques. Selon SkyGuide, les contrôleurs aériens ne seront pas concernés et l'entreprise assure également que ces coupes n'auront aucun impact sur la sécurité. On rappelle quand même que la mission principale de SkyGuide est d'assurer la gestion du trafic aérien civil et militaire en Suisse et dans les régions limitrophes.
11: Et comment réagissent les syndicats ?
15: Alors ça dépend auquel on demande. Syndicom parle d'un succès de partenariat social. C'est selon lui, grâce à ses interventions déterminées, que le nombre de licenciements a pu être divisé par 4. Pour Citra, le syndicat du trafic aérien, en revanche, on est très très loin d'utiliser le mot succès. Même si le scénario du pire a pu être évité, c'est plutôt la colère qui l'emporte. Selon lui, aucun licenciement n'était nécessaire. SkyGuide disposait d'autres solutions moins brutales pour faire des économies, comme des départs naturels ou encore des départs à la retraite anticipée. Selon le syndicat, cela aurait pu permettre d'économiser plus de 400 postes. Il estime que la Société suisse de contrôle aérien est passée en force. Citra tiendra demain une assemblée générale. Ses membres décideront alors des suites qu'ils et elles souhaiteront donner et des éventuelles mesures mises en place.
11: Juliette, mets vos précisions à Genève.
6: Et de l'actualité économique, on passe à l'actualité sportive avec vous, Bernardin Lehmann. Bonsoir.
13: Bonsoir.
6: On ne le verra plus sous les couleurs de l'Argentine, Lionel Messi, un certain Lionel Messi, a annoncé il y a une heure sa retraite internationale. Alors bon, on n'est pas forcément surpris après la dernière Coupe du Monde, mais ça fait quand même un peu bizarre, c'est la fin d'une époque.
13: Oui, c'est un très bon résumé, Thibaut. C'est vrai qu'on ne s'imaginait pas Léo Messi encore sur les pelouses dans 4 ans pour la prochaine Coupe du Monde. Il aurait eu 43 ans, il en a 39 désormais. Mais on disait peut-être encore quelques matchs, une campagne, une prochaine Coupe Copa América peut-être. Mais c'est le moment, a-t-il écrit il y a une heure sur les réseaux. C'est une décision, dit-il, qui fait mal, très mal à prendre, mais il n'a... C'est assez fou d'entendre écrire ça. Il n'a plus rien à donner, dit-il. Bon, quand on voit sa dernière Coupe du Monde avec une finale et 8 buts marqués, on se dit qu'il a peut-être encore quelque chose à donner.
6: Sacré pas de gauche. Hein.
13: Ouais, effectivement, c'est pas de gauche, la tête, le pied droit, tout ça. Mais c'est vrai que voilà, ça fait bizarre parce que ça fait plus de 20 ans qu'on le voit. Première sélection en 2005, 6 Coupes du Monde, ça va faire un trou, un manque énorme. Messi, c'était vraiment la vedette de cette sélection, même s'il y avait d'autres joueurs de très grand talent. C'était celui aussi pour qui les autres jouaient, les autres joueurs le protégeaient. Protégeait aussi sur le terrain, s'il en avait vraiment besoin, mais c'est vrai que c'était vraiment la vedette. Et puis en dehors des stades, on l'a encore vu par exemple contre la Suisse à Kansas City il y a de cela quelques semaines. Voilà, c'était pas une bonne nouvelle pour la Suisse, mais dehors, tous les maillots des supporters, c'est le numéro 10 de Léo Messi. C'est pas les autres joueurs, c'est le numéro 10 de Léo Messi, à quelques exceptions près.
6: Ouais, Lionel Messi et la sélection argentine, c'est une longue histoire. On voit le choc aujourd'hui, mais en même temps, ça n'avait pas été toujours facile.
13: Non, c'est vrai que c'était le successeur annoncé de Maradona, vainqueur de la Coupe du Monde. Et puis Messi a longtemps tourné autour, il ne gagnait pas la Coupe du Monde. Même la Copa América, il n'arrivait pas à la gagner, c'est venu très tard. C'est venu en 2021, la Copa América, 2022 ensuite pour la victoire contre la France au Qatar. Donc c'est à ce moment-là qu'on a senti que toute l'Argentine était heureuse pour son joueur qui prenait désormais place, cette place qu'il attendait à côté de Diego Armando Maradona.
11: Donc il ne va plus jouer avec l'Albicéleste, en revanche il va continuer à jouer en club avec l'Inter Miami.
13: Oui, Inter Miami, champion d'ailleurs de MLS, donc le championnat nord-américain en titre. 4 buts marqués hier, comme un quadruplé contre Montréal, donc c'est quand même pas mal, il a toujours ça.
6: Il y a encore quelque chose à donner là.
13: Absolument, tout à fait, même si c'est vrai qu'on a senti quand même qu'il y a quelques semaines il a perdu son père, il avait dit, son père est agent et ami, et il avait dit voilà, maintenant, désormais je ne sais pas si je vais continuer à jouer longtemps. Pour lui c'était voilà, la perte de son père a été aussi un gros choc et on le comprend.
6: Les adieux de Lionel Messi à la sélection internationale, à la sélection argentine. Merci beaucoup Bernardin Lehmann d'être venu dans Forum. Et on va parler d'actualité internationale avec des drones à réaction plus rapide, plus lourdement chargés d'explosifs. La Russie vient de faire vivre aux habitants de Kiev 4 jours de calvaire.
11: Oui, c'est avec ces engins particulièrement meurtriers que la Russie semble désormais vouloir faire plier l'Ukraine. Ces drones sont efficaces au point que les médias ukrainiens n'hésitent pas à parler de Kiev en état de siège. Bonsoir Maureen Mercier.
16: Bonsoir.
11: Vous êtes notre correspondante sur place. D'abord, dites-nous à quoi ressemblent ces nouveaux drones ?
16: Vous vous souvenez des fameux drones Shahed, ces drones iraniens utilisés en masse par la Russie? Eh bien, Moscou les a perfectionnés, dopés. Ces drones volent 4 fois plus vite, jusqu'à 600 km/h. Alors imaginez un très gros aigle, plutôt un albatros, 3 mètres de large, chargé de 300 kilos d'explosifs, qui va s'écraser ainsi sur sa cible. Selon le renseignement ukrainien, l'industrie russe parvient à en produire actuellement 3000 par mois. Moscou entend augmenter sa production. Voilà, c'est semble-t-il la nouvelle arme extrêmement efficace qui permet à la Russie d'attaquer les grandes villes ukrainiennes.
11: Maureen, ces nouveaux drones sont très difficiles à intercepter. C'est aussi ce qui explique le nombre élevé de victimes, un nombre qui cesse d'augmenter.
16: Oui, seuls les avions de combat parviennent efficacement à les neutraliser. Or, l'Ukraine en manque cruellement. Elle doit réussir à produire très vite et en nombre des intercepteurs capables de neutraliser ces drones. C'est une course contre la montre. On dit souvent que l'Ukraine est très inventive. C'est vrai, le problème, c'est qu'on le voit ici, hein, la Russie aussi. Et sur ce coup-là, la Russie a clairement l'avantage.
11: La Russie a l'avantage de cette nouvelle génération de drones. C'est un calvaire pour les civils, pour les habitants de Kiev.
16: Oui, cet été, c'est le plus meurtrier pour les civils ukrainiens depuis le début de la guerre. Et la menace augmente ici encore d'un cran. Avec ces drones, la Russie attaque désormais en pleine journée, alors que les habitants se rendent au travail. Cette semaine a lieu la rentrée des classes. La Russie réservait ses attaques sur Kiev jusqu'ici la nuit, au moment où les habitants sont au moins entre quatre murs. Une jeune mère m'a confié « Je ne savais pas comment tenir au mois de mai, mais c'est pire désormais. » Elle renonce définitivement, comme tant d'autres d'ailleurs, à dormir dans sa chambre à coucher. Trop dangereux de dormir à proximité d'une fenêtre. Et puis, ses enfants ne reprendront pas non plus cette semaine l'école comme ils l'auraient dû. Des habitants me racontent aussi qu'ils constituent à nouveau des stocks de nourriture, parce qu'avec ces drones, la Russie cible de plus en plus les entrepôts des supermarchés. Certains rayons commencent à se vider, on le voit. Vladimir Poutine aurait choisi d'intensifier son invasion. C'est ce que dit une récente enquête du magazine The Economist. J'ai envie de dire que oui, ici, on le vérifie.
11: Merci Maureen Mercier pour vos précisions en direct de Kiev. 18h24, c'est une tentation, une facilité à laquelle vous cédez parfois ou souvent, celle de confier à l'IA un rapport que vous n'avez pas le temps de lire, une lettre pour laquelle les mots vous manquent. Eh bien, ça a des conséquences. Frédéric Kaplan les dissèque dans son nouveau livre « Dealer de mots, la langue comme capitale pour l'intelligence artificielle ». Il sera avec nous d'ici une dizaine de minutes. Mais l'actualité ce lundi, c'est aussi la Lex UBS et cette question. Que va-t-il en rester?
6: En tout cas, la commission de l'économie du Conseil des États travaille. Elle doit rendre son verdict dans les heures, voire les minutes qui suivent. C'est un peu le suspense politique du jour. Tout l'enjeu est de savoir à quelle hauteur la grande banque doit pouvoir couvrir les activités de ses filiales étrangères pour éviter un nouveau sauvetage public. 100% comme le propose le Conseil fédéral ou 50% comme le souhaite un élu PLR. Et quel risque tout cela fait peser sur l'économie suisse au juste? Elias Baïf, vous faites le pied de grue devant la salle de commission. On ne va pas vous demander de quelle couleur est la fumée. Est-ce qu'on sait ce qu'elle a décidé, cette commission?
17: Non, pour l'instant pas. Il y a toujours le petit sigle rouge occupé sur la salle de commission. Il y a les journalistes qui font les 100 pas depuis longtemps maintenant, qui se resservent en café, la caméra qui scrute la sortie de Karine Keller-Sutter. Pour rappel, le Conseil fédéral aimerait que 100% des participations de la maison mère UBS dans des filiales à l'étranger soient couvertes par des fonds propres, contre 45% aujourd'hui. Et ça, c'est une volonté qui est née dans les suites de la faillite de Crédit Suisse en 2023, plombée entre autres par un manque de fonds propres. Sauf que voilà, devoir couvrir par des fonds propres 100% de ces participations, UBS et son directeur général, Sergio Ermotti, l'ont suffisamment fait savoir. Ils n'en veulent pas, une partie de la droite non plus. Alors une possibilité serait de couvrir ses participations dans des filiales étrangères par moins de fonds propres en actions et en bénéfices, peut-être par 50% de fonds propres uniquement. C'est une hypothèse qu'on a pu lire dans la presse et qui a été sûrement débattue cet après-midi. Mais encore une fois, pour l'instant, on n'en sait pas plus. On devrait avoir, comme vous l'avez dit, Thibault, la décision dans les prochaines minutes. Je vais continuer à faire le pied de grue
6: avec tous les journalistes. Vous nous dites si jamais ça bouge.
17: Tout à fait, je vous tiens au courant.
6: Merci beaucoup, Elias Baïf.
11: Et avec nous, deux parlementaires pour réagir, commenter cette décision très attendue de la Commission de l'économie du Conseil des États. Ils sont tous deux membres de la Commission de l'économie du Conseil national. Emmanuel Amos, conseiller national socialiste valaisan, bonsoir.
18: Bonsoir.
11: Et ici en studio, Olivier Feller, conseiller national PLR vaudois. Olivier Feller, 50%, 8%. 80%, 100% de fonds propres durs. Quel est le montant idéal dont UBS doit disposer pour assurer sa survie quelque part?
19: Alors, le groupe libéral radical va en débattre au cours de ces prochains jours et de ces prochaines semaines, en faisant une pesée des intérêts, l'intérêt d'UBS à être compétitif sur le plan mondial et l'intérêt des PME suisses et des contribuables suisses à être protégés en cas de crise bancaire majeure. Voilà, ça c'est la réponse officielle. Elle vous paraît peut-être un peu creuse, donc je vais vous donner mon avis. Mon avis, c'est que le Conseil fédéral a raison. Il faut que les participations d'UBS dans ses filiales à l'étranger, notamment aux États-Unis, soient couvertes à 100% par des fonds propres. UBS a le droit de développer son business aux États-Unis. C'est son objectif, mais c'est à UBS d'assumer d'éventuels risques liés à ce développement à l'étranger. Karine Keller-Souter a raison de ne pas céder à la pression.
11: Donc vous êtes dans le camp Karine Keller-Souter et pas celui de Thierry Burkhardt, votre collègue de parti, qui lui plaide pour du 50% en fonds durs et 50% en actions.
19: Je fais partie des parlementaires qui ont lu, peut-être pas la totalité, mais en tout cas de larges résumés du rapport de la commission d'enquête parlementaire qui montre que d'ailleurs Elias Baïf l'a rappelé tout à l'heure, un des motifs qui explique l'effondrement de Crédit Suisse, c'est que les fonds propres de Crédit Suisse, de la maison mère en Suisse, n'était pas suffisant pour absorber la perte de valeur soudaine de ses participations dans des filiales à l'étranger. Nous devons tenir compte de l'histoire pour préparer l'avenir.
20: Et pour comprendre ce qui se joue au PLR, votre parti, Olivier Feller, à votre avis, à votre sens, sera-t-il majoritaire ou minoritaire? Qu'est-ce qui se joue là? C'est du 50-50?
19: Le débat va avoir lieu, il peut être évolutif et cela vaut pour tous les partis politiques.
11: Emmanuel Amos, Vassion, vous êtes conseiller national socialiste. Ça vous rassure d'entendre Olivier Feller soutenir la couverture en fonds propres à hauteur de 100%?
21: Bien sûr que ça me rassure, ça me réjouit que mon collègue PLR soutienne cette réforme qui est absolument nécessaire. Je veux dire, à un moment donné, il y a eu UBS qui a eu une crise, on a mis en place une réglementation. Cette réglementation, on a vu qu'elle n'était pas suffisante, étant donné que Crédit Suisse s'est aussi effondré. La Confédération a dû venir en aide et a pris des énormes risques financiers, hein, de plusieurs centaines de milliards. Et moi, j'ai un petit peu peur aujourd'hui que la commission des États édulcore complètement le projet de Madame Karine Keller-Souter. Je veux dire, il y avait une volonté au moment où Crédit Suisse s'est effondré. On a vu tout le monde la bouche en cœur répéter qu'il fallait prendre des mesures strictes. Et la réalité, c'est qu'aujourd'hui, on voit déjà que plusieurs membres, en tout cas de la commission des États, veulent clairement alléger le paquet de mesures.
20: Un mot, Emmanuel Amos, la compétitivité d'UBS, est-ce qu'elle n'est pas en danger avec des fonds propres trop importants? C'est ce que dit la banque, vous n'y croyez pas?
21: Il y a d'autres experts qui sont un peu plus dubitatifs sur cet enjeu. Le fait qu'une banque soit plus sûre, qu'elle soit capable de faire face à des problèmes passagers, peut clairement aussi renforcer la croyance, renforcer la confiance que les investisseurs peuvent avoir dans cette banque.
20: Ouais. Olivier Feller, vous avez été convaincu manifestement par ces arguments-là. Est-ce qu'ils vont l'emporter in fine face à cet argument de la compétitivité? On sait que notre pays est libéral, aime la compétitivité de ses banques.
19: J'ai de la peine à dire aujourd'hui s'il y aura en fin de compte une majorité en faveur de la solution du Conseil fédéral. Je le souhaite, mais comme vous le savez, les pressions sont grandes. Elles sont surtout très grandes sur le Conseil fédéral et Karine Keller-Souter. Elles sont un peu plus voilées concernant les parlementaires. Je rappelle quand même que...
20: Vous recevez des mails, ouais. Ça se passe comment? Expliquez-nous.
19: C'est toujours très courtois. C'est toujours très courtois. Et c'est bien que le dialogue existe. Surtout s'il est très, très courtois. La solution du Conseil fédéral est du reste assez raisonnable. C'est-à-dire les fonds propres supplémentaires demandés devront être mis en place sur une période de 7 ans. Puis j'aimerais quand même rappeler, au fond, nous sommes un pays robuste, la Suisse, mais nous restons, malgré notre force économique, un petit pays. Et j'aime bien citer quand même, ou rappeler le produit intérieur brut de la Suisse, il est de 950 milliards environ. Le bilan d'UBS, c'est le double de 950 milliards. Mais la Grande-Bretagne, vous savez quel est le produit intérieur brut? Il est de 4000 milliards. Puis aux États-Unis, le produit intérieur brut est de 32 milliards. vous 32 000 milliards, donc 4 000 milliards en Grande-Bretagne, 32 000 milliards aux États-Unis, et nous 950 milliards. Ouais. On est fort par rapport à la population, mais nous sommes petits en matière de robustesse économique comparaison à d'autres, et selon les chiffres notamment de la BNS, parce qu'Emmanuel Amos et moi nous sommes bien accompagnés ce soir, puisque la BNS est aussi du côté de la Banque Nationale Suisse, est aussi du côté du Conseil fédéral, et bien finalement les ratios globaux demandés à UBS ne sont pas très différents, les ratios de fonds propres globaux ne sont pas très différents de ce que demandent d'autres autorités de surveillance, d'autres places financières à leurs banques d'importance systémique mondiale.
20: Emmanuel Amos, en tant que socialiste, vous aussi vous recevez des pressions courtoises ?
21: Non, bah on reçoit des emails d'information de la part des milieux bancaires. Il y a clairement pas de pressing de leur part qui est faite sur nous, parce qu'ils savent très clairement quelle est notre position. On a sorti quand même un rapport qui était très très très clair au niveau des mesures à mettre en place. Et ce renforcement des fonds propres n'est qu'une parmi de nombreuses mesures qui devront être mises en place. On peut parler, par exemple, de la capacité à pouvoir poursuivre les anciens dirigeants d'une banque qui a mal géré ses avoirs. On peut parler aussi de limiter les rémunérations de ces gens à court terme, parce que c'est facile de prendre des risques à court terme quand on reçoit des grands salaires à court terme et qu'on quitte la banque et qu'on n'est plus là quand les décisions qu'on a prises ont mis la banque dans la tempête. Donc maintenant, il y a une réalité, ça fait déjà quelques années qu'il y a eu cette crise Crédit Suisse. Des mesures ont dû être prises dans l'urgence. Ça fait belle lurette qu'il y a eu une enquête parlementaire qui a remis des conclusions aussi qui étaient très claires. Et je pense que maintenant, il faut qu'on avance un peu plus rapidement pour mettre en œuvre ces différentes réglementations. Et ici, on voit déjà qu'à la première règle qu'il faudrait mettre en place, ben, y a quand même pas mal d'élus du camp bourgeois qui veulent simplement rien faire, qui sont prêts à se mettre à genoux devant UBS et sont prêts à ne pas vouloir défendre suffisamment la population. Parce que c'est ça l'enjeu au final. Parce que si la banque UBS, M. Feller l'a dit, si UBS, la méga banque XXL UBS devait avoir des problèmes, devait partir en faillite, et ben, toute la Suisse serait prise dans un tourment, et au final, ben, c'est les consommatrices, les consommateurs.

0: au fond, on peut aimer ou non Karine Keller-Souter, on peut être d'accord avec elle ou non, suivant les dossiers, mais disons la capacité de résistance de cette femme, sur plan émotionnel, sur plan psychique, sur plan personnel, est admirable.
1: Vous restez avec nous, Olivier Faller, conseiller national PLR Vaudois, Emmanuel Amos, conseiller national socialiste valaisan. On va refermer, en tout cas momentanément, ce chapitre, l'ex-UBS, mais on vous garde pour agir au sujet suivant. Avec cette question, la Suisse a-t-elle cédé à des pressions américaines au sujet de l'un des hommes les plus puissants du Venezuela?
2: Oui, son nom, c'est Alejandro Betancourt, homme d'affaires sulfureux qui est devenu l'intermédiaire et le partenaire privilégié de Washington pour remettre la main sur le secteur pétrolier vénézuélien. Problème, Betancourt est visé par une procédure pénale en Suisse. Michael Pecker, vous êtes notre correspondant aux États-Unis. Une enquête du Washington Post le révèle. De hauts responsables américains seraient directement intervenus auprès des autorités suisses en sa faveur.
3: Oui, c'est le signe de l'importance de ce personnage, de cet individu pour l'administration Trump. Alejandro Betancourt connaît absolument tout le monde à Caracas. Il est réseauté, c'est un jeune mania du pétrole très connecté à certaines franges politiques, surtout à celle de Delcy Rodriguez. Après la capture de Nicolas Maduro en début d'année, Washington en a fait son intermédiaire officiel. Et bien plus, Donald Trump annonçait vendredi, par exemple, un accord historique, je cite, avec le Venezuela en matière pétrolière, dans lequel la société d'Alejandro Betancourt, devenue entre-temps deuxième producteur national, doit jouer un rôle absolument central.
2: Ouais, Alejandro Betancourt, qu'on peut qualifier de courroie de transmission, a des problèmes avec la justice suisse, on le disait, lesquels exactement ?
3: Alors, depuis 2019, il fait l'objet d'une enquête du parquet zurichois qui le soupçonne de blanchiment d'argent dans une affaire un peu complexe. Betancourt, lui, a toujours nié toute malversation, a jamais été formellement inculpé dans le cadre de cette affaire. Mais en novembre dernier, novembre 2025, eh bien la Suisse a émis une demande d'extradition au Royaume-Uni où se trouvait Alejandro Betancourt. Il a été donc arrêté et interdit de quitter le territoire britannique le temps que les Anglais statuent sur cette demande. Et c'est précisément dans les mois qui ont suivi cet incident-là que Washington est intervenu.
2: Washington intervient comment et auprès de qui ?
3: Alors, dans les semaines qui ont suivi la capture de Maduro, le département d'État américain, le ministère des Affaires étrangères américain, a contacté le département fédéral des Affaires étrangères. Selon le Washington Post, le message était assez clair. Betancourt doit pouvoir voyager et la procédure suisse en ce moment gêne. Le journal évoque aussi un contact avec le procureur général de la Confédération. Contacté aujourd'hui, l'Office fédéral de la justice confirme bel et bien un bref entretien et précise que le procureur fédéral s'est contenté de renvoyer ses interlocuteurs américain à la justice zurichoise qui était en charge de ce dossier. Les Américains se sont donc tournés vers Zurich.
1: Et comment réagit la Suisse alors ?
3: Alors, Zurich, c'est pas très clair, parce qu'ils se sont effectivement adressés à Zurich. Et ce qui s'est produit les mois suivants, au mois de mai, la Suisse a soudainement retiré sa demande d'extradition au Royaume-Uni. Donc, Betancourt a pu quitter le pays. Contacté tout à l'heure, le parquet zurichois invoque des particularités du droit britannique pour justifier sa décision, mais entre pas dans les détails, les explicite pas. Il précise toutefois que son enquête a pas été abandonnée, elle reste ouverte. À noter aussi qu'au moment de retirer la demande d'extradition au Royaume-Uni, eh bien la Suisse a en parallèle demandé aux États-Unis d'arrêter Betancourt s'il venait à entrer sur leur territoire. Demande largement ignorée par Washington depuis.
2: Et est-ce que cet Alejandro Betancourt s'est rendu justement aux États-Unis depuis ?
3: Plusieurs fois, il est au bénéfice même d'un visa assez généreux que lui ont délivré les Américains. Depuis, il a aussi gagné en influence au Venezuela. Et toute cette affaire, au fond, pose plusieurs questions côté Suisse. Quelle influence Washington a-t-il réellement eu sur la procédure ? Contacté tout à l'heure, le DFAE ne fait aucun commentaire sur cette affaire.
2: Merci beaucoup. Michael Pecker.
1: Emmanuel Amos, conseiller national socialiste, valaisan. La Suisse, petit pays, a cédé. On se fait marcher sur les pieds. Finalement, les États-Unis n'ont pas envie d'arrêter Alejandro Betancourt.
4: Bon, pour l'instant, on n'a pas beaucoup de certitudes, comme vous l'avez expliqué dans le sujet. D'abord, il faudrait faudrait obtenir un petit peu plus de précision et des questions vont devoir être posées au Conseil fédéral. Mais si ça devrait être le cas, c'est franchement navrant d'avoir le pays, notre Suisse, notre Confédération, qui se met une nouvelle fois à genoux devant le président Trump. Et surtout que le président Trump a quand même enlevé le président Maduro.

0: alors que rien ne le prévoyait, enfin, dans l'irrespect total du droit international. À un moment donné, il faudrait que la Suisse fasse preuve un petit peu de courage, qu'elle puisse un petit peu s'affirmer face à l'administration Trump. Et ouais, je compte bien, en tout cas, parce que vous m'avez appris ce soir tous ces éléments, et je compte bien aller de l'avant au niveau du Parlement pour poser des questions assez claires.
1: Ouais, déjà des suites politiques. Olivier Feller, conseiller national PLR, vous décriviez tout à l'heure un rapport de force qui n'est pas en notre faveur dans le concert international. Là, cette histoire, elle s'ancre un peu dans cela.
2: Oui, nous restons un petit pays. Est-ce qu'il faut pour autant empiéter sur des principes fondamentaux de l'état de droit? Je pense que non, même si, comme l'a rappelé Manuel Lamos, le cadre factuel doit encore être clarifié. Je rappelle quand même que le président Trump impose à la Suisse des surtaxes douanières de 12,5%, alors que les surtaxes douanières pour l'Union européenne sont de 10%. Donald Trump ne cesse de répéter que nous sommes un des 60 pays les plus horribles. Son vocabulaire n'est pas toujours très articulé. Un des 60 pays les plus horribles au monde. Enfin, il crache sur nous. Et puis pendant ce temps, il se pourrait, si la situation factuelle telle qu'elle a été décrite se confirme, et nous, une fois de plus, il se pourrait qu'on ait cédé à ce régime, mais ça, je le regrette.
1: Merci beaucoup à tous les deux d'être intervenus dans Forum. Emmanuel Amos, vous êtes conseiller national socialiste valaisan. Olivier Feller, conseiller national PLR vaudois. On vous souhaite une excellente soirée à tous les deux.
3: Bonne soirée.
2: Merci de l'accueil.
1: Et on va rester outre-Atlantique. On va continuer de parler d'un certain Donald Trump avec un changement de nom.
3: Pas celui de Donald Trump, non. Celui du lac Ontario, qui est devenu lac d'Amérique pour les utilisateurs américains de Google Maps. La plateforme cartographique a donc suivi Donald Trump, qui a décidé dans un décret de rebaptiser ce lac à la frontière avec le Canada, et ce, malgré les protestations canadiennes. Bonsoir Frédéric Giraud.
4: Bonsoir.
3: Vous êtes professeur de géographie à l'Université de Genève. Vous dirigez la chaire UNESCO de toponymie inclusive dénommée Le Monde. Il va falloir s'habituer à parler de lac d'Amérique plutôt que lac Ontario.
4: Certainement pas, non. Effectivement, on a là une initiative tout à fait spectaculaire, hein, qui impose une certaine vision du monde et puis un certain rapport à la géographie et au non-géographique, avec beaucoup de ressorts. Hein. C'est le président des États-Unis dispose de possibilités pour imposer ses vues toponymiques au sein de son administration, donc aux États-Unis.
3: Donc c'est légal, en tout cas aux États-Unis, ce qu'il a fait.
4: Alors c'est légal. Après, il outrepasse assez largement ses fonctions dans la mesure où normalement les changements de nom doivent passer par l'accord du Congrès, et puis vous avez un organisme qui est dédié au nom géographique, qui en principe est là pour aviser les questions ou les préaviser. Or, il a lors de son intronisation, il a déjà proposé toute une série de changements de nom et également mis la main sur cet organisme. Donc, il a en fait écraser tous les contre-pouvoirs en interne sur ce terrain. Donc effectivement, il dispose de tous les pouvoirs aux États-Unis pour imposer ses dénominations dans son administration et dans toute la production de l'administration.
1: Alors vous dites qu'il a tous ses pouvoirs aux États-Unis. Pour les Canadiens, aucune obligation de parler de lac d'Amérique. On va sans doute rester au lac Ontario.
4: Strictement aucune, bien sûr, oui. Mais et de manière plus générale, pour l'ensemble de la communauté internationale, hein, les pays ont souveraineté en quelque sorte sur l'usage des noms géographiques qu'ils font, y compris à l'extérieur. C'est ce qu'on appelle les exonymes. Hein. C'est-à-dire l'exonyme, c'est le nom géographique dédié à un objet géographique qui est étranger, mais qui est nommé dans une langue et donc qui est repris par les administrations. Donc là, il y a effectivement aucune possibilité pour l'administration Trump d'imposer ces nouvelles dénominations à l'extérieur. Mais en revanche, vous l'avez évoqué dans votre présentation du sujet, il y a bien sûr les plateformes privées qui sont de très loin les références géographiques les plus utilisées par les particuliers. Donc c'est en fait là que ça se joue.
3: Mais ça signifie quoi justement le fait que Google Maps va appeler le lac Ontario lac d'Amérique, en tout cas pour les utilisateurs américains?
4: Alors, en fait, Google Maps se réfère à une politique, une doctrine hein, que l'entreprise applique aux principaux, pas à tous, mais aux principaux conflits toponymiques internationaux. En règle générale, pour se fâcher avec personne, alors le discours de Google Maps, c'est pour être en adéquation avec les attentes des usagers selon où ils se trouvent. C'est leur manière de présenter les choses. Mais concrètement, donc, c'est lorsqu'il y a deux États, en l'occurrence c'est le cas, qui sont en conflit, la politique, c'est de donner à chacun ce qu'il veut dans son espace. Donc, en l'occurrence, Google Maps Canada continuera à utiliser Ontario, et Google Maps États-Unis utilisera Lac d'Amérique. En revanche, partout ailleurs, la politique qui est menée par Google, c'est donc de mettre le nom qui constitue la véritable référence internationale. Donc là, en l'occurrence, ce sera l'Ontario. Enfin, c'est l'Ontario. Mmh. Et puis de mettre, pour information, peut-être si vous voulez, entre parenthèses, ensuite le nom qui est que tente d'imposer.
3: C'est ce qu'ils ont fait pour le Golfe du Mexique.
4: C'est ce qu'ils ont fait pour le Golfe du Mexique. C'est ce qui est fait aussi en Asie, hein, par exemple pour mer du Japon, mer de l'Est. Vous voyez, donc dans d'autres contextes, c'est aussi c'est une mesure qui est appliquée. Alors ce qui est intéressant, c'est que Apple n'avait pas de doctrine véritablement établie, mais Apple fait partie de ces grandes entreprises de la tech qui suivent, hein, qui suivent les initiatives trumpiennes. Et donc là, on le voit clairement. En revanche, il y a d'autres plateformes privées qui sont importantes aussi, notamment parce qu'elles aient qui existe et qui résiste, ou enfin en tout cas qui ne rentre pas, si vous voulez, dans cette reconnaissance. C'est le cas notamment de Yahoo, de TomTom, mais aussi de Bing. Alors Bing, c'est parce que Yahoo et TomTom, bon, c'est en fait les fonds de cartes qui sont utilisés dans les navigateurs, et notamment les navigateurs embarqués dans les automobiles. Donc bien sûr, pour les lacs internationaux et pour les océans, c'est pas tellement là que ça se joue, effectivement. Mais enfin bon, ça fait symboliquement, c'est quand même pas rien. Mais en revanche, Bing, qui est la plateforme de cartographie de Microsoft, là, c'est beaucoup plus intéressant. Et d'autant que là, elle est vraiment, c'est une entreprise à capitaux américains, alors que les autres sont partie prenante de l'économie européenne aussi.
1: Frédéric Giraud, quelqu'un vous écoute avec beaucoup d'attention, c'est notre prochain invité. Bonsoir Frédéric Kaplan.
5: Bonsoir.
1: Vous dirigez le laboratoire d'humanité digitale à l'EPFL. Vous publiez justement un livre qui s'intéresse à la façon dont les géants du web et de l'IA marchand de nos mots, on va en parler dans un instant. Votre livre s'appelle Dealer de mots, la langue comme capitale pour l'intelligence artificielle. Mais d'abord, une réaction à ce qu'on entend, à ce dont on discute, le changement de nom du lac Ontario en lac Amérique, et puis l'absence de résistance de Google Maps, alors que d'autres acteurs ont choisi la résistance. Qu'est-ce que ça vous étonne au fond?
5: Bon, d'abord, ça montre qu'on est dans une guerre linguistique, on le savait déjà, mais elle est débridée. Mais ce qui est plus étonnant, c'est le fait que différents acteurs, différentes plateformes qui ont beaucoup d'importance, peuvent en fait prendre des politiques différentes. Alors ça peut aller dans un sens ou dans un autre, mais ça montre aussi qu'il y a une responsabilité énorme de ces plateformes dans la manière dont elles donnent à voir le monde. Et est-ce que c'est rassurant, est-ce que c'est pas rassurant, ou est-ce que c'est au contraire peut-être même plus inquiétant de penser qu'on a effectivement aussi une autonomie de ces plateformes pour faire ces choix qui sont des choix politiques et géostratégique.
1: On parlait de la résistance de Microsoft, qui est donc une entreprise états-unienne. Est-ce qu'elle peut tenir longtemps ?
5: Ça dépend, oui. Nous n'avons pas directement, nous, d'influence sur Microsoft, et c'est ça qui est inquiétant. C'est-à-dire que finalement, elle peut non seulement changer, rechanger, et c'est du point de vue, disons, de l'accès à la connaissance et de la capacité à construire un monde commun, un élément qui est extrêmement inquiétant.
3: Frédéric Giraud, vous nous écoutez aussi depuis Genève. Vous avez quelque chose à ajouter à ce que dit Frédéric Kaplan sur cette guerre linguistique ?
4: D'une part, je souscris complètement à ce qui vient d'être dit. Et puis, pour rajouter un tout petit peu de complexité, si vous voulez, il y a encore une plateforme dont on n'a pas parlé, mais qui est importante parce qu'elle est de nature différente. C'est une plateforme contributive qui s'appelle OpenStreetMap et qui est importante parce qu'elle est moins consultée directement par les particuliers, mais en revanche, elle fournit des fonds de cartes gratuits. Hein, et donc, c'est elle qui nourrit l'infographie qui est reprise après dans la presse et qui est parfois reprise aussi par l'intelligence artificielle générative. Donc, du coup, c'est un relais assez fondamental. Et là, il y a véritablement une résistance. Et là, justement, c'est par rapport à ce qui vient d'être dit, on est sur une plateforme dont la nature même permet à certains segments de la société civile, en tout cas, de jouer un rôle et d'être influent. sur ces questions-là.
1: Frédéric Giraud, Michel Tournier disait que nommer quelque chose, c'est le faire exister. Est-ce que là, Donald Trump change le monde?
4: En tout cas, il faut prendre ça au sérieux parce que ça s'inscrit dans une série, une longue série. Hein, il y a eu beaucoup d'objets géographiques qui ont été renommés, toujours un peu dans le même sens. Alors généralement, les analyses portent sur la dimension impérialiste hein, de ces initiatives, qui est réelle, mais il y a aussi une dimension suprémaciste qui est assez claire, parce qu'à chaque fois, ce sont des noms d'origine amérindienne qui sont dans le collimateur. Alors effectivement, là, clairement, on va situer ça dans le conflit ou le bras de fer avec le Canada et avec l'État un peu qui a une position assez centrale dans la fédération canadienne qui est l'Ontario. Mais derrière, il y a toujours quand même cette dimension de vouloir supprimer les noms qui ne sont pas d'origine WASP ou d'origine européenne et de promouvoir à l'inverse ceci. Donc c'est aussi une dimension importante dans consciente, pas consciente, peu importe. Mais enfin, le fait est que ces séries sont révélatrices sur le sujet.
3: Merci beaucoup Frédéric Giraud, professeur de géographie à l'Université de Genève. Vous dirigez la chaire UNESCO de toponymie inclusive dénommée Le Monde. Bonne soirée à vous.
4: Merci bien.
3: Merci. Et puis le choix des mots, on continue d'en parler avec vous, Frédéric Kaplan. Vous sortez donc après-demain « Dealer de mots, la langue comme capitale pour l'intelligence artificielle » aux éditions Actes Sud. Et on va en lire un extrait, hein, Thibault.
1: Et peut-être connaissez-vous cette sensation, ce malaise quand les mots vous manquent. Vous n'aviez jamais ressenti auparavant l'angoisse de la feuille blanche. Vous sentez que vous n'arrivez plus à écrire seul. Peut-être éprouvez-vous aussi vos premières difficultés à lire. Vous savez que c'est difficultés inédites sont liées à votre utilisation quotidienne, toujours plus régulière, des outils informatiques qui facilitent l'écriture, ainsi qu'à vos conversations menées depuis quelques années avec des interfaces qui simulent le discours. Vous avez désormais besoin de ces prothèses. Vous ne savez plus lire ni écrire seul. Fin de citation, Frédéric Kaplan. L'heure est grave.
5: L'heure est intéressante, en tout cas. Voilà, la proposition ici, c'est qu'effectivement, notre utilisation, ce que j'appelle des prothèses, qui sont typiquement des interfaces comme ChatGPT, comme Claude, qui vous aident à écrire, qui vous aident à lire, et qui vous augmentent d'une certaine manière, vient aussi avec une forme de perte de compétences et aussi avec un caractère un peu addictif, c'est-à-dire quand on commence à les utiliser, quand on arrive à parler différemment et mieux, eh bien, est-ce qu'on arrive à s'en passer?
1: Vous dites qu'elles nous augmentent. Mais là, dans ce texte, on a plutôt l'impression qu'on en sort diminué.
5: Non, je pense qu'il ne faut pas diminuer ce que ça fait à la société, ce que ça permet aussi en nous mettant beaucoup plus égaux les uns les autres face à la langue. Nous avons tous un capital linguistique personnel différent et grâce à ces interfaces, on écrit des emails parfaits, on peut parler dans différentes langues, on organise des fois sa pensée mieux. Donc il y a le fait que ça marche, ça montre bien en fait que c'est un peu comme si on était sous stéroïdes quand on mais linguistiquement avec ces interfaces.
3: Des stéroïdes linguistiques qui uniformisent aussi la façon d'écrire. Hein. Je crois que vous constatez déjà certains exemples sur les réseaux sociaux dans la façon dont les internautes écrivent.
5: Oui, je le constate, mais la plupart d'entre nous le constatent. Vous allez voir des formes qui reviennent. Par exemple, je peux dire, ce n'est pas une technologie, c'est un changement culturel, social et éthique. Voilà, ça, c'est typiquement une forme qui vient de ChatGPT, dans lequel vous avez c'est ceci, ce n'est pas cela, et j'utilise trois formes juste après, qui est un tic verbal qu'utilise ChatGPT tout le temps. Si vous regardez sur les réseaux sociaux, vous en verrez beaucoup d'exemples. Donc, il y a un effet de transformation. Mais il y a un effet encore plus inquiétant, c'est que cette transformation, elle peut changer du jour au lendemain parce que quand un des grands acteurs change un modèle, eh bien tout d'un coup on se met tous à parler et à écrire différemment. Et ça n'arrive pas progressivement comme ça se passe avec la langue, ça arrive en se réveillant le matin. Et ça c'est quelque chose de fondamentalement nouveau dans notre rapport à la communication et à la langue.
3: Mais cette perte de contrôle sur notre langage, notre écriture, quelles conséquences, quels risques ça implique ?
5: Alors ça a différents aspects, c'est-à-dire comme une drogue, vous avez des questions personnelles, est-ce que vous gérez, c'est-à-dire que vous l'utilisez d'une certaine manière, mais par ailleurs, vous êtes encore un peu incapable de lire et d'écrire. Et donc, il y a aussi des questions d'hygiène personnelle. Est-ce que vous écrivez à la main en parallèle? Est-ce que vous arrivez encore à en parler dans d'autres contextes? Et puis, il y a des questions qui sont plutôt sociétales, géopolitiques, qui permettent de créer des dépendances entre certains pays et d'autres. On en parlait précédemment dans ces guerres commerciales, mais là, c'est encore plus fort, puisque l'intégration, disons, de ces interfaces dans la société fait qu'il y a quelqu'un qui a un bouton qui peut décider du jour jour au lendemain de faire diminuer la capacité linguistique et en fait cognitive d'un pays dans son ensemble. On se pose des questions de souveraineté et de stratégie face à cette dépendance.
1: Ouais, vous parlez de ces entreprises, vous parlez aussi de capitalisme linguistique, c'est-à-dire ?
5: Alors, le capitalisme linguistique, c'est né il y a 20 ans avec Google. C'est l'idée qu'il était intéressant d'accumuler des mots. Google a découvert un modèle commercial en vendant des mots aux enchères. C'est ça qui a fait sa fortune. Et puis, a commencé sur cette base à développer Gmail, à développer Google Docs, à développer autant d'outils pour capter des flux. Google Books a été une espèce de recherche, de gisement de mots. Personne ne comprenait à l'époque ce qu'ils étaient en train de faire. Ils ont simplement pris beaucoup, beaucoup, beaucoup de mots.
1: Et ils ont digitalisé beaucoup de livres à ce moment-là.
5: Voilà, et c'est fantastique. Hein. Mais il y a quelques années, ils se sont aperçus, ils ont réussi grâce à, en fait, à leurs chercheurs à démontrer qu'il était possible de construire ce qu'on appelle des modèles de langue, c'est LLM, ce dont on entend parler de plus en plus depuis quelques années, et qui permettent avec ces mots de simuler un discours. Et si vous pouvez simuler un discours, ben vous pouvez créer des prothèses linguistiques, vous pouvez payer, faire que les gens payent pour qu'ils écrivent grâce à vos prothèses, et puis vous faites à partir de là tout le reste, c'est-à-dire des travailleurs autonomes qui utilisent la langue, qui envoient des emails, et puis vous avez une influence géopolitique.
3: Vous parlez d'un drame en 5 actes. L'histoire est déjà finie, elle se termine mal ou il y a un moyen de changer sa fin, son issue ?
5: Non, on est en plein dedans. Je pense qu'il faut prendre conscience que ça existe, le capitalisme linguistique, qu'il y a des acteurs qui sont très avancés dans ce domaine. Et comme dans toutes ces questions de capitalisme, il y a la question de reprendre les moyens de production. C'est une histoire vieille comme le capitalisme.
1: Comment on fait ça ? On renonce à ces outils si utiles qui sont comme une drogue ?
5: Non, on peut faire ce que la Suisse fait, c'est-à-dire d'abord travailler acharnement pour créer des modèles de langage ouvert, et c'est ce qui se passe par exemple avec le modèle Apertus qui a été développé depuis quelques années et qui démontre un vrai désir national de souveraineté mais aussi de l'offrir au monde. Mais il faut ajouter ça, l'idée d'un capital linguistique ouvert, c'est-à-dire concrètement des textes sur lesquels on peut entraîner ces modèles qui ne sont pas la possession d'un certain nombre de grands acteurs.
3: Mais l'idée, c'est qu'on sache comment la machine calcule, mais pas seulement.
5: C'est-à-dire qu'il faut savoir ce qu'elle a lu et comment elle fonctionne, de manière à ce que ce soit transparent, utilisable, et on pourra l'offrir aux Suisses, et peut-être on pourra l'offrir au monde, si nous réussissons à faire ce grand effort sociétal de nous réapproprier, en fait, ces formes de production.
1: On parlait il y a un instant de capitalisme linguistique, vous avez aussi cette expression, la prolétarisation linguistique, c'est-à-dire qu'il y a des gagnants, des perdants, et des ouvriers de la langue.
5: C'est ce qui s'est passé avec la révolution industrielle, avec les textiles, quand est arrivé les machines à tisser, il y avait des gens qui savaient tisser tout seul et qui sont mis à rentrer finalement dans les grandes fabriques et à travailler avec la machine. Et ils ont petit à petit perdu cette capacité. Ils sont devenus dépendants de la machine pour leur subsistance alors qu'avant ils étaient autonomes. Alors là, on ne parle plus de textile, on parle de texte. Mais vous voyez, c'est en fait un peu la même histoire.
3: Donc on parlera moins bien.
1: Voilà, à long terme, là, il y a des risques pour nous dans notre capacité à nous exprimer.
5: Il y a une transformation majeure. Et j'insiste quand même sur le fait que c'est un risque, mais c'est aussi une augmentation extraordinaire. C'est-à-dire que nous sommes, grâce, en fait, à ces outils, devenus un autre être linguistique. Donc la question, c'est comment nous gérons cette transformation personnellement, et puis comment on la gère sociétalement, et en premier lieu, qui possède les machines.
3: Et où mettre la limite, le curseur entre recours à la machine ou à soi-même ? Vous faites comment, Frédéric Kaplan ?
5: Moi, je suis à la fois un grand utilisateur et un grand observateur de moi-même. C'est-à-dire que pour écrire le livre, vous imaginez bien en fait, qu'il faut en faire l'expérience, cette question de est-ce qu'on est nous-mêmes en train de perdre notre capacité d'écriture ? J'ai écrit d'autres livres avant, donc je peux m'observer en train d'évoluer linguistiquement. Et je comprends, et en tout cas, je fais l'expérience de ce que c'est que de vivre cette transformation. Et je pense qu'il faut en parler. Et prendre conscience que ce n'est pas un sujet ou juste une curiosité.
1: Votre livre, vous l'avez donné à lire à une IA ?
5: Oui, bien sûr, bien sûr. Et elle donne des conseils et c'est extraordinairement troublant, en fait, de s'apercevoir que la machine, par exemple, peut se rappeler de choses que vous avez vous-même oubliées ou comprend certaines intentions linguistiques. Donc oui, c'est troublant. Mais voilà, à comprendre et à transformer.
1: Merci beaucoup, Frédéric Kaplan, d'avoir été notre invité. Vous sortez donc après-demain, Dealer de mots, la langue comme capitale pour l'intelligence artificielle aux éditions Actes Sud. Bonne soirée, bon vent.
3: Bonne soirée.
1: Et voici la météo.
3: Avec un mardi au soleil, malgré des voiles de nuages, en cours de journée, les cumulus se développeront sur le Jura et les Préalpes, 12 à 26 degrés.
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3: Sur la une, Lausanne-Genève, les automobilistes perdent près de 2 heures entre Morges et Nyon, direction de Genève.
1: Et voilà, c'est la fin de ce forum. On remercie à la technique Frédéric Tsand, Alexandre Davoine, Brian Lagny et Mathieu Balmer. À l'édition et à la production, Valérie Lepage et Renaud Malik. Bonne soirée et à demain.
3: Bonne soirée.
8: Quentin Frais.
9: Le bilan des crues dévastatrices au Népal et au Tibet s'alourdit. Les autorités parlent de plus de 950 morts et près de 4500 disparus. Les sauveteurs, bien que confrontés à des conditions extrêmes, poursuivent leurs recherches. Pendant ce temps, des centaines de personnes restent piégées, notamment dans des tunnels. Par ailleurs, plus de 2500 bâtiments ont été détruits côté népalais et plus de 70% des infrastructures ont été touchées, routes et ponts compris, ce qui complique encore l'acheminement de l'aide sur place. Et le capitaine du Philojet a été placé en garde à vue. Le ferry a sombré hier au large de la Chypre du Nord. Le naufrage a fait 8 morts et 20 personnes sont toujours portées disparues. Plus de 239 passagers secourus dénoncent des couacs de sécurité et notamment un nombre insuffisant de gilets de sauvetage. 15 membres de l'équipage ont également été arrêtés. Un Suisse de 43 ans a été arrêté, lui aussi, par la police cantonale argovienne. Il est suspecté d'être l'auteur de la fusillade mortelle survenue la veille lors d'une rave party à Arreau. L'homme a été placé en détention. Les enquêteurs privilégient la piste d'un tireur unique, mais poursuivent leurs enquêtes, notamment sur le mobile. Zurich veut interdire le voile dans les écoles. Le Parlement a soutenu de justesse une motion de l'UDC visant à interdire le port du voile islamique dans le cadre scolaire. Il demande maintenant au Conseil d'État de préparer un projet de loi d'ici 2 ans. Les pro-interdiction estiment que le voile va à l'encontre des valeurs démocratiques et de l'égalité des chances. À gauche, en revanche, l'opposition dénonce une mesure discriminatoire et contraire à la liberté de religion. L'interdiction du port du voile est également débattue ailleurs, en Suisse alémanique, à Zoug, Argovie et Saint-Gall. Les violentes intempéries de vendredi dernier ont causé d'importants dégâts à travers le pays et notamment à cause de la grêle. Dans les régions de la Broye, Bierfeld et Bullach, les grêlons ont atteint les 6 cm de diamètre. Ils ont ravagé la vigne, le maïs et les betteraves. Des pertes évaluées à environ 10 millions de francs. Et puis dans le canton de Zurich, les dommages aux bâtiments sont désormais estimés à 200 millions de francs, bien plus que les 30 millions annoncés au départ. Et après Donald Trump, c'est Google qui remet de l'huile sur le feu entre les États-Unis et le Canada. Le lac Ontario, situé à la frontière entre les deux pays, a été renommé Lac Amérique pour les utilisateurs américains de Google Maps. Cette décision de l'entreprise a été prise alors que le président américain vient de signer un décret pour changer le nom du lac canado-américain. Le Liban demande l'aide de la Grèce. C'est son président, Joseph Aoun, qui a demandé à Athènes son soutien pour appliquer l'accord conclu avec Israël fin juin sous l'égide des États-Unis. Cet accord prévoit le retrait de l'armée israélienne de certaines zones du sud du Liban et le désarmement du Hezbollah. L'Union européenne durcit le ton face à l'IA. ChatGPT va être soumis à des règles renforcées au sein de l'UE en matière de protection des utilisateurs. C'est ce que prévoit l'arsenal législatif européen et c'est une grande première en matière de restrictions pour un service d'intelligence artificielle. Hormis ChatGPT, Bruxelles a aussi annoncé que ce nouveau régime s'appliquera également à la plateforme de jeux en ligne Roblox, très prisée des enfants, ainsi que pour le réseau social Reddit. Et Lionel Messi ne portera plus le maillot de l'Argentine. Il l'a annoncé aujourd'hui sur les réseaux sociaux. Sous les couleurs blanche et bleue, la Pulga aura joué 207 matchs et marqué 125 buts. Le ciel sera encore bien dégagé dans la soirée malgré quelques cumulus persistants dans les Alpes et les Préalpes. Demain, du soleil, il est aussi accompagné de voiles nuageux. Des cumulus vont se former dans l'après-midi, surtout dans le Jura et les Préalpes. 12 degrés au réveil et jusqu'à 26 degrés au meilleur de la journée.
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1: Bienvenue dans ce grand soir, bonsoir, Raphaël Pedroli.
2: Bonsoir.
1: Bienvenue, on débutait avec un extrait du Riders on the Storm des Doors, groupe apprécié par l'écrivain James Ellroy, que vous affectionnez. Mais même si on va parler littérature ce soir, on va quand même un peu, beaucoup, passionnément sans doute, parler du café-théâtre Le Bilboquet à Fribourg, dont vous vous occupez avec Nicolas Haut depuis une bonne grosse saison.
2: C'est ça. Ouais, c'est exactement. Notre deuxième saison à la tête.
1: Je me suis dit que vous étiez le sportif le plus intrépide de la saison, qui néanmoins vient de commencer hein, dans ce grand soir, puisque vous m'aviez dit « je vais venir en vélo ». Ce soir, je vous imaginais arriver depuis Fribourg, le Bilboquet, voire Bulle peut-être, et puis en fait vous arrivez en voisin de l'Unil, juste à côté.
2: Non mais ce matin je suis venu à vélo à l'Unil quand même depuis la Gruyère.
1: Ah oui, ah
2: oui, bah, oui. Et puis je vais retourner en Gruyère chez moi après la mission.
1: Alors je vous décerne d'entrée de jeu quand même la médaille. Alors, du plus grand sportif de cette nouvelle saison du Grand Soir,
2: ah, ça va.
1: Raphaël Pedroli. Je vous propose pour débuter une artiste bernoise qui s'appelle Linda Wolf.

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1: Prudence sur la une, Lausanne-Genève. Quelle que soit votre direction, la police signale la présence de piétons sur la chaussée entre Rolles et Gland. Je répète, prudence sur la une, Lausanne-Genève. Quelle que soit votre direction, la police signale la présence de piétons sur la chaussée entre Rolles et Gland. Et avant cela, il était question de Linda Wolf, artiste en provenance de Berne, dont le deuxième album Dreaming and Drowning sort ce vendredi. Raphaël Pedroli, notre invité, me demandait s'il m'arrivait de couper les disques avant la fin. J'étais sur le point de lui répondre avant qu'une inforoute se signale sur mon écran, et j'étais sur le point de lui répondre que cela nous arrivait de les couper avant la fin quand ce n'était pas du miel pour les oreilles, comme ce fut le cas avec Linda Wolf. Absolument. Dont on attend du coup avec impatience le deuxième album. Sera malheureusement trop tard pour la programmer chez vous au Bilboquet, puisque le programme est sorti et qu'on va en parler ce soir. J'annonçais tout à l'heure, Raphaël Pedroli, que vous arriviez en vélo, non pas directement depuis Bulle ou Fribourg, mais depuis l'UNIL. Pourquoi ? Parce que vous êtes actuellement en management culturel, précisément à l'UNIL, alors que, comme pas mal de nos auditoristes, vous avez quitté l'école il y a un petit moment, vous, c'était il y a une trentaine d'années.
2: Oui, en 97, ouais.
1: C'est ça. Et j'imagine que c'est dans le cadre de ces nouvelles occupations au Bilboquet à Fribourg que vous êtes dit, tiens, ce serait intéressant d'aller voir un petit peu tout ce qui se cache derrière ces nouvelles activités.
2: Ouais, c'est ça. C'était une opportunité, et puis ben voilà, ça fait partie de se former, être curieux et tout ça. Moi, j'ai toujours bien aimé ça, mais c'est la première fois que je le fais dans un cadre académique, on va dire.
1: C'est ça, rester curieux tout en ayant plein d'activités à côté, c'est tout à fait valeureux de votre part. Parce que se former avant d'être en emploi, c'est bien, mais
2: ouais.
1: Et c'est pas que vous soyez dépourvu d'activités multiples, Raphaël Pedroli, parce que alors on vous a suivi musicalement à travers les aventures de vos comparses, les petits chanteurs à la gueule de bois. Notamment 2004, 2020, presque 20 ans de scène avec pas mal d'albums en plus.
2: Alors les petits chanteurs, c'est 22 ans.
1: Ouais. 22 ans, ouais.
2: Mais après, moi je fais ce métier de musicien depuis que j'ai 18 ans. Donc il y a eu un avant petit chanteur à gueule de bois aussi assez conséquent, plutôt dans le jazz. Alors à la base dans le reggae, puis après plutôt dans le jazz, dans la pop et tout ça. Et puis après les petits chanteurs à gueule de bois, c'est un heureux hasard qui s'est transformé en mon métier en fait. Donc voilà, c'est parcours de vie, comme on dit.
1: La première, ça avait été, me semble-t-il, du côté du Locle, la Grange peut-être, un concert avec Sarclo. C'était un des premiers concerts que vous avez pu faire.
2: Oh, je sais pas. Non. Mais oui. Mais ce qui est sûr, c'est que du côté la Grange, c'était notre premier spectacle.
1: Voilà.
2: Qu'on avait fait.
1: Vous étiez en garçon de café. Tout
2: voilà.
1: Ça,
2: on se croisait déjà à l'époque au Locle.
1: Il est bien possible. Avec un certain Cassien Bray.
2: Ce qui se passe au Locle, restera au Locle.
1: Voilà.
2: Mais c'était en 2008-9, hein. Ou peut-être 2010, je sais plus, le spectacle, avec Noël Antonini qui nous avait mis en scène, le premier spectacle, qui s'appelait Entre deux verres, d'entre deux mers. Et je crois que personne n'a vu ce spectacle, en fait, à part ceux qui étaient au Locle, et on l'a pas joué beaucoup.
1: Mais après, par contre, alors la Suisse romande a eu l'occasion de vous découvrir à de multiples occasions. Vous le disiez tout à l'heure, vous n'avez pas commencé avec les petits chanteurs à la gueule de bois, vous avez été batteur préalablement. Est-ce que vos héros étaient Keith Moon, Ginger Baker, John Bonham, Buddy Miles, Billy Cobham, tout le monde en même temps, aucun de ceux-là?
2: Alors, ce qui est assez marrant, c'est que Billy Cobham, je l'ai vu quand j'avais 4 ans. Et le lendemain, j'ai retourné à la maison toutes les casseroles, machin, et il y a une photo de moi. Et je l'ai vu Billy Cobham, et après, je savais que ma vie, je serais batteur.
1: Dites-moi. À l'époque, c'était la mode des solos de batterie.
2: Ouais.
1: Dans ces années-là. Tiens, je vais vous en proposer un petit, c'est un quiz, et vous me direz si vous le reconnaissez.

0: Alors je crois que c'est un des solos les plus longs enregistrés dans ces années-là. On va peut-être pas le laisser en entier. Vous avez reconnu John Bonham, c'est
1: oui, ça quand même. Oui.
0: Led Zeppelin. Comment s'appelait ce morceau je le sais même plus moi-même. Ah oui, Moby Dick. Voilà,
1: ouais, c'est ça, c'est le
0: solo. Ouais, ils allaient jusqu'à, je crois, 17 minutes. Ouais. En concert.
1: Bon, le riff est tellement bien. Je préfère les riffs que les solos de batterie, je dois quand même avouer. Même si c'est admirable.
0: Vous étiez plutôt Ringo Starr ou Charlie Watts, Beatles ou Stones dans l'absolu?
1: C'est marrant, en fait, je vais dire une énormité, mais c'est des groupes que j'ai mis beaucoup de temps, et l'un et l'autre, à apprécier. Ouais. Maintenant, je suis fan,
0: oui.
1: Mais c'était pas du tout ma cam, en fait. Et, ouais, si je dois choisir, je crois que je suis plus Beatles que Rolling Stones, mais j'adore les deux.
0: Tout à l'heure, on parlait de Grateful Dead, qui avait ce luxe d'avoir parfois derrière Jerry Garcia deux batteurs sur scène. Si vous aviez eu l'occasion de partager la scène avec un batteur, comme ça, faire une espèce de sorte de back-to-back, vous auriez choisi qui?
1: Ah, alors je dois dire que si je prends vraiment tous les batteurs à l'heure actuelle, et tout, il y a un batteur que je trouve complètement taré, qui s'appelle Nate Smith par exemple. Et lui, il est vraiment... Et en plus, je viens de voir qu'il allait passer au Jazz 11+, je fais un petit peu de pub pour les collègues. Nate Smith, il est extraordinaire, mais il y en a tellement, et puis là, c'est tellement vaste le monde de la batterie. Que, enfin voilà, mais voilà, c'est juste que j'ai lu son nom aujourd'hui qui était au programme, et puis ben lui je le kiffe.
0: Jazz 11+, très beau programme 2026 dont on parlera avec ses instigateurs prochainement. Dans ce grand soir, on regarde vers le futur, on écoute aussi quelques grands morceaux du passé parfois.

0: Ah bah oui, il dure extrêmement longtemps ce morceau, mais parfois il devient assez doux quand même. Évidemment, c'était l'époque qui voulait ça, Pink Floyd. Atom Heart Mother, 23 minutes pour le morceau éponyme. Non, on va pas vous le passer en entier ce soir. C'était ce fameux album avec une vache dans
1: la
0: un
1: vache,
0: pré.
1: Bien sûr.
0: Absolument génial, l'idée.
1: Bah, ouais. Bah, disons que ça c'est... On va dire, à la maison, il n'y avait pas beaucoup de vinyle à l'époque quand j'étais gosse, mais il y avait le disque de la vache, et je pense que dès que j'ai su parler, j'ai demandé à écouter le disque de la vache, et du coup, j'ai été nourri à ça quand j'étais tout jeune enfant. Et voilà, c'est un de mes premiers souvenirs, on va dire, musicaux, autres que les chansons pour gosses. Il y avait ça, puis il y avait La Femme qui crie, c'était Janis Joplin.
0: Et après, comme tant d'autres, vous avez apprécié l'époque The Wall de Pink Floyd un
1: peu. Ben pour, j'ai dit à nouveau une insanité.
0: Ouais,
1: pour
0: vous l'avez découvert très tard.
1: Non, mais The Wall, pour moi, c'est déjà la fin des Pink Floyd. Moi, je préfère ce qui s'est passé avant.
0: Mm-hmm.
1: Voilà, même s'il y a des deux, trois morceaux extraordinaires, mais... Ouais, j'avoue que c'est plus ancien, c'est plus Dark Side of the Moon, ou même l'époque Syd Barrett et tout ça, ou Maguma. On avait aussi le vinyle d'Oumaguma, enfin voilà. J'étais déjà psychédélique à l'époque.
0: Vous avez gardé tous ces vinyles?
1: Bah oui, j'en ai encore. Bah, j'ai beaucoup de vinyles à la maison, oui.
0: Un côté John Peel, comme ça, faut bientôt consolider les fondations pour pas que l'étage s'écroule.
1: Non, elles sont à la cave.
0: Ah voilà, vous avez anticipé les problèmes.
1: Ouais.
0: C'est pas mal. Je sais pas si vous aviez pronostiqué, par contre, que les Beastie Boys allaient revenir par l'intermédiaire de Mike D très récemment.
1: Alors j'ai écouté l'album hier, d'ailleurs.
0: Ouais. Ah ben voilà.
1: Parce que, moi, grand fan, évidemment, Beastie Boys. Et c'est une des seules fois où j'étais vraiment en deuil. Quand un chanteur est mort, ou quelque chose, c'est à la mort de Yoon, enfin, ouais, là,
0: comparse, ouais.
1: Ouais, ça m'a foutu un choc, parce que c'était une partie de ma jeunesse qui se faisait la malle, quoi.
0: Bah, à sa mémoire, on va passer un extrait de cet album Paul's Boutique, Hey Ladies, la grande époque des Beastie Boys.
1: Trop bien.

0: Nous sommes avec Raphaël Pedroli qui s'occupe de la programmation du Bilboquet à Fribourg avec Nicolas O durant cette saison 2026-2027. On va finir par en parler puisque vous êtes un peu venu pour ça quand même.
1: Mais moi aussi, mais
0: on fait durer le plaisir avec quelques morceaux entraînants qui vous parlent, comme les Beastie Boys sur Pulse Boutique, c'était en 89 et rythmiquement parlant, c'est toujours bien actuel.
1: Non, mais surtout, surtout ce qui est fou, c'est que je pense que, je vais pas dire de bêtises, mais je pense que dans l'histoire, c'est l'album où il y a eu le plus, avant que les mashups soient à la mode, avant que tout ça, ce qui a eu le plus de collage, de coupé-collé, ils ont pris partout les trucs. Et je sais qu'il existe sur les réseaux, enfin, sur YouTube, pour pas le citer, je sais pas si on a le droit, on peut vraiment trouver tout ce qu'ils ont utilisé pour chaque morceau et tout, et la liste, elle est longue, enfin, c'est hallucinant, le travail de studio qui a été fait derrière, et le pire de tout, c'est que cet album, à l'époque, il a pas du tout marché. C'était un flop monstrueux pour les Beastie Boys, alors qu'ils sortaient de Licence to Ill et puis tout ça, puis que c'était des superstars à 20 piges. Enfin, ils étaient bêtes comme des, enfin, ils étaient couillons, c'était super, sublime. Et il y a plein de reportages. Enfin, vraiment, c'est un groupe qui après a su se renouveler et tout ça. Mais le Pulse Boutique, il est devenu légendaire parce que musicalement, c'est une tuerie et tout l'album est une tuerie. Et ils ont fait un boulot de copier-coller à l'époque où il n'y avait pas de droits musicaux, on payait pas les samples et tout. Évidemment, c'est du pillage. Oui. Mais c'est tellement bien. Que, enfin voilà, c'est un album qui est vraiment légendaire.
0: Tout comme le premier album de Public Enemy, qui lui aussi accumulait des centaines de samples, mais là les
1: avocats. C'est l'histoire du rap. Enfin, ils ont fait ça dans les années 80, tout ça. Mais Pulse Boutique, c'est fou.
0: Les avocats après sont mis en route pour savoir qui avait qui avait samplé quoi. Ouais. Vous en tant que musicien,
1: ouais.
0: On va pas forcément se replonger dans ces années-là, mais si aujourd'hui, un jeune rappeur se met en tête d'aller sampler comme ça dans le répertoire des petits chanteurs à la gueule de bois, ça vous gêne pas plus que ça?
1: Non, puis bon, ce serait légendaire. non, mais moi j'adore ça. Moi j'adore cette façon de faire et tout. Enfin, puis même après, si on veut un peu. Pas de polémique, hein, comme disait l'autre. Mais Gainsbourg, il a pillé mille fois plus que tous les rappeurs du monde, si on prend qu'une personne. Enfin, je sais pas.
0: C'est vrai.
1: Lui, c'était vraiment du plagiat. Donc, au moins, les rappeurs, ils ont ça pour eux qu'ils ont évidemment pris du matos, mais ils en ont fait quelque chose. Donc, voilà, je sais pas. Donc, moi, je trouve que ça, c'est une continuité, puis ça doit vivre, et puis c'est juste génial. Pour autant que ce soit bien fait et que...
0: Et l'aventure des Beastie Boys continue avec Mike Diamond, Mike D. Sur ce nouvel album Thank You, qui n'était pas vraiment attendu. Il est sorti de sa semi-retraite californienne bien peinarde pour revenir secouer le cocotier de la pop américaine un peu Taylor Swiftisé des années 2020. Tiens, on en reparle tout à l'heure, on va peut-être écouter un premier extrait.
1: Oh, puis c'est des punks, hein, là-bas.
0: True Colors, ouais. Mike D.

0: Ceux qui les écoutaient il y a 35 ans ne vont pas pouvoir passer à côté, évidemment. Ceux qui les découvrent aujourd'hui vont peut-être se rabattre sur les disques de l'époque. Le fameux premier disque des Beastie Boys, indémodable et inoubliable, License to Ill. Ça, c'était donc un extrait de cet album Thank You de Mike D. Le morceau True Colors, visiblement imaginé avec ses enfants, c'est ça, hein.
1: J'ai lu ça parce que j'ai écouté l'album hier. Parce que je crois qu'il est sorti il y a 2 jours.
0: Hein. Mm-hmm. Ah ouais, c'est vraiment tout frais.
1: Jours, voilà, c'est tout frais. Et puis j'ai vu l'article. Je me suis dit ah bah tiens, je vais l'écouter. Et puis j'ai vu qu'il est sorti avec ses grands. C'est vraiment pas mal.
0: On va quitter New York un moment pour Los Angeles. There's

0: On vient d'avoir la visite amicale de Stéphane Thiébaut qui a désannoncé à peu près 2423 fois des chansons des petits chanteurs à la gueule de bois dont vous avez fait partie, Raphaël Pedrolli.
1: Dont je fais partie.
0: Bah oui, bah bien sûr, non, ça continue. Hein.
1: Oui, oui.
0: Vous êtes toujours debout derrière votre batterie à vociférer de façon assez régulière. Quand je dis vociférer, vous êtes aussi chanteur, quoi. Voilà.
1: Oui. Bon, bah, c'est, en fait, c'est, à la base, c'est ça mon vrai métier, on va dire, de base.
0: Chanteur, batteur et lecteur plus ou moins boulimique aussi. Pourquoi ce Riders on a Storm des Doors? Parce que ça fait évidemment penser à un tueur sur la route de James Ellroy, dont vous êtes un fan, on peut le dire.
1: Ouais, Ellroy, disons, Ellroy m'accompagne depuis que j'ai 19 ans, on va dire. Et si je vais être tout à fait honnête, je suis un tout petit peu moins fan de ces deux, trois derniers écrits qui sont devenus un tout petit peu plus indigestes, je trouve. Mais je les lis quand même. Mais, lui, il m'a tellement mis de claque, tellement que c'est bien le Hunter sur la route, American Tabloid, ou, enfin, sa trilogie, ou le Dahlia Noir. Qui est rendu célèbre par le film et tout ça, et les Confidential. Mais en fait, si je devais choisir un des bouquins dans cette Quatuor Los Angeles, ce serait Le Grand Nulle Part, qui est le deuxième de la série. Puis après, le dernier, c'est White Jazz. Et vraiment, enfin, Ellroy, c'est à lire. C'est quand on découvre ça, j'envie ceux qui lisent pour la première fois American Tabloid. Voilà.
0: Je suis en train de me dire qu'on va bientôt trouver une boîte à livres à l'entrée du Bilboquet à Fribourg.
1: Pourquoi pas? Ouais, c'est vrai. C'est pas bête. J'y ai pas pensé.
0: Oui, en tout cas, vous pourriez proposer un début de sélection intéressante à celles et ceux qui viennent vous visiter. Le Bilboquet à Fribourg, sa saison, on en parle dans 5 minutes, le temps de vous faire découvrir encore une nouveauté proposée par notre programmatrice Nadia Mythique. Les Womack Sisters, les trois nièces de Bobby Womack, avec ce morceau « If I Let

0: Et les comiques d'aujourd'hui et de demain. De
1: les humoristes, faut dire, les comiques, ils aiment pas.
0: C'est vrai, les humoristes. Ouais, bon, attendez, je me gifle tout seul. Ah, je suis pas très bon au bruitage. Excusez-moi, les comiques, je vais vous appeler dorénavant les humoristes.
1: Les clowns.
0: Allez, les clowns. De Yann Lambiel à Brigitte Rosset, Nathanaël Rochat, à Lord Betterave, Adrien Laplana, au format, en regardant, en survolant le programme, je me disais, ben voilà, il y en a vraiment pour presque deux ou trois générations, vu que ça va très vite chez les humoristes et pas chez les comiques, encore moins chez les clowns. Vu que ça va très vite, il y en a déjà carrément trois générations à l'affiche chez vous, quoi.
1: Ouais. Ben voilà, nous, quand on a repris le lieu, déjà c'est un lieu. Et Nicolas et moi, qui nous tient à cœur, en fait, à la base, et on faisait partie du comité. Mmh. Et puis quand les anciennes directrices Brigitte et Mireille ont décidé de quitter, elles nous ont annoncé ça au comité. Et puis comme il y avait pas de salaire, pas de budget, pas de, il y avait, enfin voilà, c'était un lieu professionnel, mais géré, on va dire, un peu encore à l'ancienne, un peu amateur. Mmh. Il y avait deux solutions, soit on le laissait crever ce lieu, surtout qu'il était fermé. Il y a eu le Covid, après il y a eu des dégâts d'eau, donc voilà, c'était un peu. Soit on s'est dit avec Nicolas, ben on va le professionnaliser. C'est la seule façon qu'il soit pérenne, en fait. Mmh. Puis l'idée, c'est vraiment de le rendre pérenne, et puis qu'il y ait encore. Ben on est dans la 32e saison là, donc l'idée, c'est qu'il y ait encore 32 saisons suivantes. Voilà, c'est un lieu qui est quand même une institution dans en ville de Fribourg. Et voilà, du coup, on a vraiment ragrandi le nombre de spectacles, professionnalisé pas mal de choses. Et voilà, du coup, ben ça laisse beaucoup de place. Et c'est, on l'a vraiment positionné comme un théâtre d'humour sous toutes ses formes. Voilà. Donc voilà, c'est de l'humour sous toutes ses formes.
0: 22 spectacles pour 37 représentations.
1: 38
0: carrément.
1: Ouais.
0: D'humour sous toutes ses formes. Ça commence le 1er septembre. Une fête un peu familiale avec un artiste fribourgeois.
1: Non, c'est pas le 1er septembre, c'est le 17.
0: Ah, le 17. Ben voilà, vous voyez.
1: Le 1er septembre, c'est aujourd'hui, je crois. Ah non, c'est demain.
0: C'est demain.
1: Non, ça commence, c'est le 17. 17, 18, 19.
0: Moi, je suis tellement pressé que ça commence que je vous mets Jérémy Croza demain alors que c'est le 17.
1: C'est ça.
0: Le temps d'ouvrir, quand même.
1: Ouais, il fait une création chez nous. Mm-hmm. C'est parce que dans la saison, on privilégie les créations fribourgeoises, mais c'est ouvert on ratisse plus large. Et puis là, donc, c'est une création fribourgeoise chez nous. Il fait son spectacle, les premières chez nous. Il est dans nos murs avant pour bosser, quoi.
0: Je suis en train de regarder le programme du Bill Bocquet, histoire de voir si je serais pas en train de commettre d'autres impairs.
1: Oh, je corrigerai s'il faut.
0: Oui, c'est effectivement, vous pouvez faire du fact-checking, Raphaël.
1: Absolument,
0: Pedroli,
1: c'est bien.
0: En direct, le programme du Bill Bocquet avec, par exemple, Sinsemilia à l'affiche. Sinsemilia engagé depuis longtemps sur le front de l'écologie, notamment bien avant les récentes canicules de cet été qui sont pas finies.
2: On est loin d'être irréprochable, mais en tant que parent, ouais, évidemment que c'est, je vais me dire, putain, si on limite la casse sur des plans politiques, économiques, mais qu'au final, de toute façon, nos gosses, ils ont plus de planète, waouh, évidemment que tout ça nous tient à cœur. Il y a toute une partie du combat qu'on a en partie déjà perdu, mais
3: les compromis qu'impose la vie.
2: Il y a toute une partie du combat qu'on ne doit pas perdre. On a encore des positions à tenir. Pas reculer plus que ce que notre génération a déjà reculé.

0: tout le bonheur du monde, le grand tube de Sinsémilia. Ils seront chez vous, sera le 19 février.
1: Ouais, je peux quand même juste préciser, évidemment, au Bilboquet, on va pas accueillir Sinsémilia, on accueille Mike et Ricky.
0: Oui, c'est ça.
1: C'est le chanteur, c'est les deux leaders du groupe qui ont un spectacle. Enfin, si je peux juste prendre un petit peu de temps, avec les petits chanteurs à la gueule de bois, on a fait Avignon 2 années de suite, l'année passée et l'année d'avant. Et on était à l'Arrache-Cœur, qui est un théâtre musical et tout ça. Et il y avait Mike et Ricky qui font en fait une espèce de conférence musicale, humoristique et tendre et magnifique de leur histoire. Et en fait, ce qui est très drôle, c'est que Sinsémilia et les petits chanteurs à la gueule de bois ont en commun que ben, Mike et Ricky, c'est des potes de jardin d'enfants. Et Fred et Bichon, mes deux collègues au sein des petits chanteurs, sont aussi des potes de jardin d'enfants. Et voilà, donc ça nous a rapprochés. Et franchement, c'est un super spectacle. On y passe un super moment. Les gens kiffent, les petits et grands. Enfin voilà, c'est super. Ils sont, bah, évidemment, ils sont bons, ils ont du charisme. Et puis, bah, Sinsémilia, c'est un des plus grands groupes français quand même.
0: Oui,
1: donc on les a au Bilboquet, on est assez contents.
0: Je profitais opportunément de remettre une ou deux mesures de tout le bonheur du monde.

0: Montre qu'il y a évidemment un peu la chanson qu'on sifflote dans la tête dès qu'on entend parler de
1: Ah ben mes gamins au 1er mai, ils ont une fois chanté Tout le bonheur du monde, comme tous les gamins à peu près de toutes les écoles francophones.
0: Il était question d'écologie avec Mike tout à l'heure, justement dans vos choix de lecture communiqués en marge de ce grand soir Raphaël Pedroli, vous m'avez donné très envie de lire un certain Kim Stanley Robinson avec son Ministère du Futur. J'ai découvert après coup que Barack Obama aimait bien ce bouquin-là,
1: ah ouais,
0: lui aussi.
1: Ah bah ça m'étonne
0: pas. C'est pas le pire de ceux qu'on a eu de ce côté-là de l'Atlantique.
1: Ouais, ouais.
0: Et voilà.
1: Il aurait dû le prendre comme ministre.
0: Oui, effectivement, ouais. Oui, vu qu'il est effectivement, il est bien de ce monde. Ouais. Le pitch de ce bouquin en quelques mots, ça nous ramène un peu à la canicule, mais pas.
1: Ouais, voilà, ça commence par une catastrophe naturelle caniculaire, et puis après, c'est comment le monde entier va s'en dépatouiller, si on veut, puis il crée un espèce de ministère du futur. Et puis, en fait, c'est un livre qui est très dans l'air du temps, qui est complètement utopique, mais c'est que des belles utopies. Et finalement, ça donne plein de solutions à tous les niveaux de comment on pourrait régler tout ce commerce. Et enfin, Kim Stanley Robinson, j'ai parlé de celui-là parce que c'est celui que j'ai lu cet été, mais mm-hmm. c'est un auteur que je suis depuis 20 ans ou 30 ans, je sais pas, qui a écrit la trilogie martienne et tout. Et c'est franchement, je pense, c'est un des plus grands génies littéraires qu'on ait à l'heure actuelle. Et le monde entier devrait lire Le Ministère du Futur. En même temps, pour se reprendre deux, trois claques dans la gueule, mais aussi, c'est pas que dark, il y a plein d'espoir, il y a plein de solutions, il y a plein. Et ça se lit comme un polar. Enfin, c'est brillant, quoi. Je sais pas, je peux pas dire autrement, mais courez tous les lire, quoi. J'ai pas de billes là-dedans, hein.
0: Non,
1: c'est vraiment juste du kiff.
0: Vous m'avez convaincu, Raphaël Pedroli. D'ailleurs, ben voilà, je vais partir. vous savez un peu mixer des trucs.
1: Ouais, c'est bon. Je vais parler du programme, du e-book et tout ça, tout va bien, ouais.
0: Ah oui, mais on me chuchote dans l'oreillette que la librairie est fermée. Heureusement, bon, j'irai demain matin. Voilà, on va commencer à rentrer un peu dans le vif du sujet, dans ce programme du Bilboquet à Fribourg, saison 2026-2027. Peut-être en musique, avant que vous nous en parliez plus en détail. Frédéric Fromet, ça rappellera peut-être des choses sympathiques aux auditeurs RIS de France Inter. On l'écoute en chanson avec « Quand la terre sera mourue ».

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1: Je vous sens convaincu de l'autre côté du poste. Vous avez envie d'aller écouter Frédéric Fromet au Café Théâtre de Fribourg, le Bilboquet, pour sa 32e saison. Eh bien, c'est relativement simple. Vous allez sur lebilboquet.ch. J'imagine que c'est tout à fait possible de prendre une place.
2: Ouais. Eh ben oui, il faut aller sur lebilboquet.ch et en deux clics, on a pris un billet réservé et tout. Il n'y a que 110 places. Donc ça part vite, il y a déjà des complètes et tout ça, et puis Fromet c'est le 12 mars. Enfin, lui c'est vraiment, c'est un des artistes coup de cœur de la saison, c'est pas le plus connu, pourtant il a quand même son audience et tout ça depuis longtemps, depuis le temps qu'il sévit, et il est franchement, c'est génial son spectacle, c'est drôle, c'est tendre, c'est méchant, c'est coquin, c'est, enfin voilà, c'est, on passe un super moment qui grince un peu des fois, vraiment, c'est, il est super, puis il s'en balèque un peu, c'est, moi j'adore, puis surtout il a l'air tellement gentil.
1: Coiffure et costume à budget limité, j'aime bien parce qu'il a pas trop de cheveux sur la tête, donc mes spectacles bienfaisants et proches des gens, dites-vous dans ce fascicule qui nous détaille les spectacles proposés durant cette saison 2026-2027 au Bilboquet. On dit souvent choisir, programmer, c'est renoncer, et voilà, j'imagine qu'au départ il y a une espèce de shortlist de 242 invités potentiels, et puis qu'elle se réduit comme ça au fil des discussions avec Nicolas Haut et vos différents partenaires pour arriver à une programmation.
2: Oui, puis après on essaie de l'équilibrer, puis après comme c'est un projet à long terme, le Bilboquet, si c'est pas cette saison, c'est la saison suivante, donc
1: c'est ça.
2: Il y a pas trop de crève-cœur, on essaie plutôt d'équilibrer, de faire qu'il y en ait un peu pour tout le monde, de se faire aussi des kiffs pour nous. Et puis après c'est vrai que Nicolas et moi on sévit quand même dans ce milieu musical et de l'humour, surtout depuis de nombreuses années. Donc, en gros, il y a beaucoup de gens, soit on a joué avec, soit on a collaboré, soit c'est des potes, soit on les déteste. Ça peut arriver. Non, je charrie. Mais voilà, on maîtrise assez. Quelque part, la programmation, c'est le volet le plus facile quand on gère un lieu culturel. Et à tout le reste derrière, qui est un peu le travail de l'ombre ou qu'on voit pas, qui est beaucoup plus conséquent, on va dire.
1: Ah, c'est marrant, parce que de l'autre côté du poste, on a tendance à se dire, ah, bah, la programmation, ça doit être un sacré morceau.
2: C'en est un, mais c'est assez festif.
1: Après, il y a des 12 autres boulots qu'il faut encore faire.
2: C'est
1: derrière.
2: Plus drôle de faire la programmation que la comptabilité, par exemple.
1: J'imagine. Tiens, exercice mathématique, combien a-t-il fallu d'albums pour faire les petits chanteurs à la gueule de bois? Je me demandais si vous avez sorti une demi-douzaine, un peu moins, un peu plus.
2: Ah non, je pense qu'on est bientôt à une dizaine d'albums, je
1: quand
2: pense.
1: Même. Hein, ouais.
2: Après, ça faisait longtemps qu'on n'avait pas, depuis 2018, on n'avait plus sorti d'albums parce que finalement, nous, on est plus en groupe de live et de spectacle. Et puis, depuis, on fait beaucoup de collaborations aussi avec d'autres artistes ou d'autres, enfin. On avait fait avec Mardone et Monet, on est avec les batteurs de pavé, là, ben on en parlera après avec Dracula, on collabore aussi avec l'Eau de l'Astre, qui est une compagnie avec des personnes en situation de handicap de Romont, on a créé deux spectacles, enfin voilà, ces dernières années on a pas mal diversifié et il y avait pas lieu de faire des disques, et là on en a refait avec notre dernier familial qui s'appelle Toc Toc, où là on a ressorti un disque, ça faisait longtemps qu'on n'avait pas fait, mais le monde de la musique a changé quand même, et voilà, ça, c'est plus sur les dématérialisés que ça compte, que, mais voilà.
1: C'est effectivement un sujet qu'on a l'occasion d'aborder assez souvent par ici,
2: bien
1: avec
2: sûr.
1: Ceux qui regrettent cette époque où les disques se vendaient parfois par centaines de millions.
2: Oh, il n'y a pas de regret, c'est l'évolution, enfin c'est comme ça.
1: Les petits chanteurs à la gueule de bois sont d'abord passés à la radio et puis ils ont fait de la radio aussi à leur façon.
2: Ben en 2018 justement.
1: Exactement, pour Option Musique, en proposant des morceaux inspirés de l'actualité, c'est la période des vendanges. Donc je propose qu'on se replonge dans cet univers-là.

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1: Avec des rimes aussi riches qu'inoubliables.
2: Ça fait longtemps que je n'avais pas entendu ce mot.
1: J'imagine bien, et nos auditeurs aussi, les vendanges par les petits chanteurs à la gueule de bois. Alors, quand vous l'avez fait en 2018, on vendangeait encore mi-septembre, et puis là, c'était mi-août. Quoi.
2: Ouais, c'est ça.
1: Ça a changé, ouais, grosso modo, sinon le sujet reste d'actualité. Tout comme Dracula, qui inspire un peu alors ce nouveau spectacle des petits chanteurs à la gueule de bois avec les batteurs de pavés.
2: Ouais, c'est un de nos derniers spectacles qu'on a créé cette année. Mm-hmm. Au mois d'avril au Théâtre du Passage. Et en fait, si on veut les batteurs de pavés, qui est une énorme compagnie d'art de rue chaudefonnière, et puis les petits chanteurs, ça fait tellement d'années qu'on se connaît, qu'on est potes, puis tout ça. C'est eux qui ont fondé la plage des Six Pompes.
1: Dire. Ok. Ouais.
2: Enfin, notre façon, ils sont à la genèse du truc. Et on partageait le même local de création depuis des années aussi, puis ça faisait longtemps qu'on se disait il faut qu'on fasse un truc, et puis eux leur spécialité c'est d'adapter des classiques en rue, et puis là on est parti sur Dracula et on fait une version complètement bien déjantée à 5, donc il y a les deux des batteurs de pavés et puis nous trois petits chanteurs, et puis voilà, on passe un super moment et ça peut se jouer en même temps dans les théâtres. On l'a créé dans un grand théâtre au Passage à Neuchâtel et on le joue en rue aussi, on l'a adapté, et puis voilà, le but c'est que ça tourne un peu, et on a la chance d'avoir ce projet qui normalement devrait pas jouer dans une petite salle comme ça, mais le 1er novembre au Bilboquet, voilà, il y a deux, et puis c'est ouvert vraiment aux familles, les gamins ils trouvent leur compte, faut pas avoir peur du titre en fait, et ça reste et puis c'est quand même un roman du 19e siècle d'époque victorienne, donc il est pas du tout 2026 compatible si on veut dans le traitement de pas mal de choses. Alors évidemment, on le déconstruit un peu, on en rigole et puis on essaie de l'expliquer et puis voilà.
1: On a déjà envie d'être au 1er novembre au Bilboquet à Fribourg. Bilboquet.ch pour en deux clics
2: le
1: prendre des billets. Exactement. Tant qu'il en reste, parce qu'effectivement c'est un lieu d'une centaine de places. On le disait tout à l'heure, les petits chanteurs à la gueule de bois sont allés à la radio et la radio vient au Bilboquet. Vous recevrez les fameusissimes Dicodeurs aussi avec Marie Riley les 5-6 février.
2: Oui.
1: Et puis,
2: si je peux juste dire, mon collègue Nicolao fait partie de l'équipe des Dicodeurs depuis à peu près le début, je pense. Donc voilà, et c'est leur spectacle qu'ils font au théâtre depuis une année. Et qui est très chouette, ouais, ça, on passe un bon moment.
1: Ils ont dit du bien dans Vigous. Et il y a précisément une soirée Vigous and Friends aussi chez vous.
2: C'est vraiment du copinage, ce Bilboquet. Hein,
1: mais écoutez, la Suisse romande est suffisamment petite pour que, quelque part, au bout de 30 ans dans la musique, on finisse, comme c'est votre Carafel Pedroli, par connaître tout le monde.
2: Bien sûr. Non, j'en parle volontiers de cette soirée Vigous parce que c'est ce qu'ils appellent un duel de dessin de presse.
1: Ouais.
2: Et puis il y a plusieurs dessinateurs, il y a vraiment un beau plateau de dessinateurs qui sont là avec un rétroprojecteur, je sais pas comment ça marche. Et puis voilà, il y a des thèmes et puis ils dessinent et tout, c'est de la caricature qui est une forme d'humour vraiment je dis pas qu'elle est en train de se perdre, mais ça devient difficile. Hein. C'est un peu grinçant comme ça, de la caricature dans les journaux, il y en a de moins en moins et tout. Alors que c'est absolument génial. Et puis voilà, c'est en collaboration avec Vigous, c'est Marc Boivin et puis mince, ils sont deux. L'autre nom m'échappe, je suis désolé.
1: Un autre éminent membre de la confrérie.
2: Voilà, qui vont présenter la soirée. Il y a des super dessinateurs.
1: C'est vrai que dans l'humour, le dessin de presse,
2: c'est phénoménal.
1: À sa place.
2: Ah oui, clairement. Donc ça, c'est le 10 octobre, si jamais.
1: On discutait dans cette même émission, il y a de cela quelques mois maintenant, de l'autre côté de l'été qui vient de passer, avec Charles Berberian, du plaisir qu'il avait à faire parfois des concerts illustrés. Mm-hmm. Il a ses amis artistes qui sont sur scène, et puis lui dessine des choses derrière. C'est encore une autre façon d'aborder aussi cette thématique-là.
2: Ouais. Est-ce que je peux encore rajouter un truc sur le programme?
1: Avec plaisir.
2: Voilà, c'est qu'en fait, nous, on construit notre saison. On a quelques exclusivités et quelques trucs assez sympas. On a des cartes blanches qu'on donne à des artistes. Alors, la saison passée, il y avait notamment Blaise Berzinger et Laura Chenia qui ont une carte blanche. Cette saison, c'est Nathanaël Rocha qui aura une carte blanche au mois de janvier. Et puis, une troupe lyonnaise complètement extraordinaire qui s'appelle Les 12 travelots d'Hercule, où c'est du burlesque, là c'est famé. Et puis, Autre, on va dire, highlight de notre programmation, c'est qu'on fait un festival de 3 jours, on s'est donné. Et cette année, cette saison, c'est sur le thème du bilinguisme. C'est-à-dire que on aimerait amener, Fribourg c'est une ville bilingue, et on aimerait amener au moins une fois par saison un spectacle en allemand dans nos murs, parce que voilà. Et puis, on a l'Absous qui vient le 29 janvier. Ça, il faut les découvrir, il faut aller voir ce qu'ils font. Ils sont tarés, c'est super. Et le 30, on aura Lionel Delberg qui fait de la magie et qui fait son spectacle l'après-midi en allemand et le soir en français, le même. Et le but, c'est de se faire rencontrer les publics. Et le 31 janvier, est-ce qu'on en parle maintenant ou tu veux passer le...
1: Ah, moi je crois qu'on est tellement bien lancé, on peut continuer.
2: Il y a Marc Charrière qui est un musicien vraiment gruyérien de schwyzoise, qui est l'accordéon suisse, le Schwyzerorgeli, voilà, et qui nous a dit, moi j'aimerais bien venir faire un spectacle autour et parler de ça. Donc il a carte blanche pour faire un spectacle qui va être coécrit avec Nicolao et nous parler de son instrument et tout ça. Il a une gouaille géniale, enfin on se réjouit de voir, ça va être une création.
1: Et il est à l'aise aussi derrière son instrument, voilà. Exemple tout de suite avec cette reprise d'un groupe que vous avez peut-être entendu à Montreux l'été dernier, Marc Charrière.

0: C'est dingue ce qu'on peut faire avec un accordéon quand même.
1: Ah, c'est de ça, smoke on, c'est encore autre chose. Mais c'est de la fameuse accordéon, c'est encore autre chose. Non, puis surtout de passer des Beastie Boys à de la Schweitzer de match.
0: C'est le grand soir. On se refuse bien. Rien. Plus spécialement encore quand Raphaël Pedroli, des petits chanteurs à la gueule de bois, aujourd'hui responsable avec Nicolas Haut de ce café-théâtre Le Bilboquet à Fribourg, est avec nous. On se dit c'est une soirée peut-être un peu plus détendue que d'autres. Ouais, on peut se permettre des choses.
1: Si j'ose juste dire, c'est que vraiment allez visiter le site, regardez le programme réservé, lebilboquet.ch. Il y en a pour tout et puis il y a plein de découvertes. Et puis Fribourg, c'est pas loin d'en fait. Toute la Suisse romande.
0: Je connais même des gens qui y retournent en vélo. Vous avez vraiment
1: Je vais retourner
0: en
1: votre
0: vélo là, avec une dent et pédaler jusqu'à Fribourg.
1: Ouais, ouais.
0: Bon, je vous suivrai un bout en moto pour voir si vraiment tout cela est vrai ou s'il y a de la triche dans l'air.
1: Vous devrez ravitailler.
0: Oui, voilà, je peux vous faire le vous l'avez bien mérité, Pedroli. Et ben la suite, c'est avec Stéphane Thiébaud de l'autre côté infos de 20h. On le salue.
1: Et merci beaucoup.
0: À vous.
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0: C'est une véritable thématique, il est 20h.
3: Quentin Frey.
4: De nouveaux bombardements israéliens ont tué 5 personnes dans la bande de Gaza aujourd'hui. 2 lors de l'attaque d'un immeuble résidentiel et 3 autres lors d'un tir de drone sur une voiture civile. L'armée israélienne qui affirme une fois encore avoir visé des membres de la branche armée du Hamas. Une des victimes serait, toujours selon l'armée, un fournisseur d'armes pour le mouvement islamique palestinien. Et le bilan des crues dévastatrices au Népal et au Tibet s'alourdit encore. Les autorités parlent de plus de 950 morts et près de 4500 disparus. Les sauveteurs, bien que confrontés à des conditions extrêmes, poursuivent leurs recherches. Pendant ce temps, des centaines de personnes restent piégées, notamment dans des tunnels. Par ailleurs, plus de 2500 bâtiments ont été détruits côté népalais et plus de 70% des infrastructures ont été touchées, routes et ponts compris, ce qui complique encore l'acheminement de l'aide sur place. Et puis une crue éclair aussi aux États-Unis. 2 corps ont été retrouvés après une inondation qui a frappé le Grand Canyon. Les recherches se poursuivent pour trouver une quinzaine de personnes toujours portées disparues. La crue a endommagé la conduite d'eau principale du parc, entraînant des restrictions pour les visiteurs. Et la météo instable inquiète les services météorologiques américains qui craignent que de nouveaux orages viennent aggraver la situation. Un Suisse de 43 ans a été arrêté par la police cantonale argovienne. Il est suspecté d'être l'auteur de la fusillade mortelle survenue la veille lors d'une rave party à Arreau. L'homme a été placé en détention. Les enquêteurs privilégient la piste d'un tireur unique, mais poursuivent leur enquête, notamment sur le mobile. Et malgré une légère baisse, les femmes gagnent toujours moins que les hommes en Suisse, un écart de près de 16% en 2024. Et les disparités sont plus marquées dans le privé que dans le secteur public. Elles varient fortement selon les branches, environ 8% dans l'hôtellerie-restauration, 17% dans le commerce de détail et l'industrie des machines, et jusqu'à près de 31% dans la finance et les assurances. Skyguide prévoit finalement de licencier 50 personnes d'ici le printemps 2027, un chiffre 2 fois moins important que celui qui était anticipé en juillet au terme de la procédure de consultation. Dans un premier temps, la société suisse de contrôle aérien va licencier 14 collaborateurs, 35 devraient suivre dans une seconde phase au printemps, même si la planification est encore en cours. Mais l'objectif reste de biffer 200 postes au total pour économiser 51 millions de francs. Et en tennis, pas de problème pour Aryna Sabalenka lors de son premier tour à l'US Open. La numéro 1 mondiale s'est imposée 6-2, 6-4 contre la colombienne Camila Osorio, 59e au classement WTA. La Bélarusse est la double tenante du titre à New York. Sabalenka qui affrontera au prochain tour la Russe Polina Yatsenko. Le ciel sera encore bien dégagé dans la soirée malgré quelques cumulus persistants dans les Alpes et les Préalpes. Demain, du soleil, là aussi accompagné de voiles nuageux. Des cumulus vont se former dans l'après-midi, surtout dans le Jura et les Préalpes. 12 degrés au réveil et jusqu'à 26 degrés au meilleur de la journée avec un vent d'ouest faible à modéré.
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1: Bien le bonsoir. J'espère que vous allez bien, que vous avez passé un excellent week-end. Nous avons deux heures de musique devant nous. Et ce soir encore, on va évidemment beaucoup voyager dans les époques. Hein, d'abord, hein, quelques chansons qui nous ramèneront plusieurs décennies en arrière. D'autres qui appartiennent pleinement hein, à 2026. Dans les styles aussi, hein, de la pop, de la chanson française. Il y aura un peu de folk, un peu de soul, quelques détours aussi un peu inattendus. Et surtout les voix et les histoires très différentes. Parce qu'ici, vous le savez maintenant, on ne s'arrête pas vraiment, et pas seulement, à l'année inscrite sur la pochette d'un disque. Une chanson peut avoir une cinquantaine d'années et nous parler d'aujourd'hui, et une autre, peut-être sortie il y a quelques mois, qui peut réveiller quelque chose de très ancien en nous. Je vous dis ça parce que ça m'est arrivé cet été. Alors pendant deux heures, on va les écouter, bien sûr, mais aussi raconter ce qui se cache derrière elles. Une rencontre, une histoire, parfois un hasard, une petite anecdote, tout ce qui fait qu'un morceau devient bien souvent bien plus qu'une mélodie. Installez-vous où que vous soyez, il est 20h, c'est lundi, Juste Mesure commence sur RTS Première.

Et d'ailleurs, ce son de cordes, hein, immédiatement reconnaissable de ce titre toxique, il y a encore une histoire. Hein, le morceau utilise un sample qui vient d'un film indien qui date de 1981. Je ne vais pas tenter de vous dire le titre de ce film. Je le prononcerai très mal sans doute, mais autrement dit, une partie de la couleur si particulière de ce tube mondial vient du cinéma de Bollywood. Et le succès, il est énorme. Hein, Toxic devient numéro 1 au Royaume-Uni, s'impose aussi hein, de nombreux pays, et surtout en février 2005, Britney Spears obtient grâce à cette chanson le Grammy Award du meilleur enregistrement dance. Alors fait assez incroyable, compte tenu tout de même de l'ampleur de sa carrière. C'est le premier et à ce jour l'unique Grammy remporté par Britney Spears. Et l'ironie de l'histoire est aussi assez intéressante. En 2004, il est numéro 1 Britney avec ce titre, et la chanson avait été refusée quelques semaines auparavant par une certaine Kylie Minogue. Hein, plus de 20 ans après, Toxic reste sans doute l'un des titres les plus identifiés hein, de Britney Spears. Et quand Kylie Minogue en reparle aujourd'hui de cette occasion manquée, quoi qu'on sait jamais, peut-être qu'elle n'aurait pas eu un succès aussi grand si ça avait été elle. En tout cas, l'histoire est faite comme ça. Elle le fait sans amertume. Hein, elle dit avec recul qu'elle n'arrive même pas à imaginer cette chanson chantée par quelqu'un d'autre.

Retournons en 1969, hein, Michel Polnareff, il a 24 ans à cette époque-là. Bon, c'est plus vraiment un débutant non plus, hein. Trois ans auparavant, il y avait eu La Poupée qui fait non, Love Me, Please Love Me et L'Amour avec toi, hein. Et il est vraiment déjà parmi les artistes les plus singuliers, hein, de sa génération. Pianiste, formation classique, guitariste, compositeur, et puis cette voix, évidemment reconnaissable. Il ne ressemble à personne à ce moment-là, à Michel Polnareff. Et puis cette année, donc, paraît un 45 tours assez particulier sur la face A, Tous les bateaux, tous les oiseaux, chanson écrite par Jean-Loup Dabadie et composée par Paul de Senneville, fait assez inhabituel. Hein, Paul Naref y interprète une chanson qu'il n'a pas écrite lui-même. C'est arrivé aussi la même année avec Dans la maison vide. Et bien sur la face B de ce 45 tours, une autre chanson. Michel Polnareff signe cette fois seul les paroles et la musique. Une déclaration amoureuse à toute vitesse, extrêmement lumineuse en apparence, mais dans laquelle il raconte aussi la solitude. Hein, la peur de tomber et ce besoin presque urgent d'avoir quelqu'un à ses côtés. Et comme ça arrive parfois, hein, dans l'histoire de la musique, la face B va bientôt vivre sa propre vie et devenir aussi célèbre, sinon davantage, hein, que la chanson qu'on avait placée devant. 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

Il y a dans C'est à qui le tour une question qui est assez vertigineuse. À quel moment commence-t-on à avoir peur de dire ou d'écrire ce que l'on pense, hein? Mylène Farmer, elle parle de ne plus rien dire, de ne plus rien écrire, d'avoir peur de tout. On peut évidemment entendre cela de plusieurs manières, bien sûr, hein? Il faut justement laisser à son texte son ambiguïté. Et chez Mylène Farmer, c'est assez courant. Elle n'a jamais fourni le mode d'emploi de ses chansons, mais quelque chose résonne très fortement avec notre époque. Cette impression que la parole est devenue à la fois omniprésente et aussi parfois dangereuse. Hein. Jamais autant de gens n'ont eu la possibilité de s'exprimer publiquement. Quelques secondes suffisent aujourd'hui pour donner son avis devant des milliers de personnes, et on se demande parfois si certains ont réfléchi avant d'écrire. On peut effectivement se poser la question. C'est à qui le tour avec Mylène Farmer, un nouvel album qui devrait donc paraître le 30 octobre prochain.

0: Ow. That don't impress me much avec Shania Twain. La tenue, hein, un peu plus tard, après le succès de cette chanson, a précisé une chose, hein, qu'elle cherchait absolument pas à se moquer de Brad Pitt dans ce titre. Hein. À l'origine, cette référence est faite à propos des photos volées, hein, de Brad Pitt nu alors qu'il était en couple avec Gwyneth Paltrow à l'époque, hein, dont la presse parlait énormément. Shania Twain a expliqué plus tard que ce qui l'amusait, c'était pas de se moquer de l'acteur, mais de l'énorme agitation médiatique, hein, provoquée par ces images. Brad Pitt aurait pu d'ailleurs être remplacé, disait-elle, par n'importe quel homme considéré à ce moment-là comme le symbole absolu de la beauté masculine, quoique 30 ans plus tard, il se porte bien encore, hein, Brad Pitt. On va lui reconnaître ça tout de même. La route, on y va.
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0: Des retards de 10 à 20 minutes. Le reste d'actualité sur la une, entre Lausanne et Genève, entre Roll et Nyon, en direction de Genève et en sens inverse à la hauteur de Morges en raison de travaux. Sur la une Yverdon-Lausanne, entre la Sarraz et Cossonay, en direction de Lausanne. Et sur la 9 Lausanne-Vallorbe, entre les Clés et la douane du Creux, en direction de la France.

Pour cet artiste suisse, hein, il n'y a pas de frontières entre le R&B, la soul, la pop, le hip-hop, hein, qui sont devenus totalement complémentaires, imbriqués. Même ses musiques, elle s'appelle Marlene. Pardon, elle est née en 2001, oui, déjà 25 ans, dans le canton d'Argovie. Son papa est originaire de Guinée. Sa mère possède des racines suisses et hongroises. Et cette diversité culturelle accompagne son univers musical depuis toujours. Marlene, elle chante, elle écrit, elle joue de plusieurs instruments. Très jeune, elle prend des cours de chant et de danse, hein, évolue dans un groupe de hip-hop tout d'abord, et puis elle va commencer à écrire ses propres textes. Elle publie ses premières chansons au début des années 2020, et puis finalement, elle construit progressivement un répertoire très personnel avec un premier EP, Now Her, qui est sorti en 2025, et puis en 2026, en janvier, tout début d'année, elle arrive avec cette chanson Hard to Get. Pour la suite, une musique de film qu'on a entendue dans les années 70, mais qui nous parle d'un film dont l'action se déroule dans les années 60. Est-ce que vous avez deviné ? Peut-être.

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Il arrive parfois qu'une chanson destinée à un film finisse par devenir presque aussi célèbre que le film lui-même, notamment en 1977. Diane Curis réalise son premier long métrage avec Diabolo Mante. Elle raconte l'adolescence de deux sœurs, Anne, 13 ans, Frédéric, 15 ans, dans le Paris des années 63-64. Le film est d'ailleurs très largement nourri par ses propres souvenirs et ceux de sa sœur. Et pour la musique, elle choisit Yves Simon. Il a 33 ans à l'époque. Il est déjà écrivain, auteur-compositeur, chanteur reconnu. Il accepte de composer la bande originale avec des arrangements signés Serge Perratonner, qui travaillera aussi par la suite beaucoup avec Michel Berger. Mais elle veut aussi, Diane Curis, une vraie chanson pour le générique de fin. Alors lui, Yves Simon, il n'est pas très inspiré. Et puis il reçoit une lettre. Elle vient d'une très jeune fille qui s'appelle Corinne Dacla, fille de son éditeur musical, qui joue d'ailleurs un petit rôle dans le film. On la verra dans d'autres films aussi au cinéma. Et c'est une déclaration d'amour écrite sur une simple feuille de classeur d'écolière. Alors cette contradiction le frappe, des mots extrêmement adultes écrits sur un papier de lycée. Il emporte la lettre avec lui en Allemagne quelques heures avant un concert à Sarrebruck, et seul dans sa loge avec sa guitare, il trouve enfin son sujet. Et environ deux heures après, paroles et musique ont pris forme, et cette chanson écrite presque au dernier moment va devenir l'un des morceaux les plus célèbres de toute sa carrière. Diabolo Mante avec Yves Simon.

Le bruit du silence, lorsque Mentissa parlait de cette chanson à la sortie du disque, hein, elle disait quelque chose de très intéressant. Pour elle, écrire constituait aussi une manière de se débarrasser de ce qui lui faisait mal. Et que ce premier album devait permettre justement au public de comprendre qui elle était réellement, avec ses complexes, ses fragilités, ses batailles quotidiennes. Et dans le bruit du silence, elle parle notamment du regard des autres, hein, et de cette petite voix intérieure qui répète parfois « non, non, non, non, tu n'y arriveras pas ». Bah si, elle y est arrivée tout de même. Et lorsqu'on lui demandait comment elle avait appris à gérer les critiques, hein, après The Voice, elle a raconté avoir posé très tôt une question à Vianney, comment fait-on pour ne pas être atteint parfois parce que les gens disent, et ben la réponse de Vianney était très simple, à la limite désarmante, en lui disant simplement ben, que ça lui passait simplement au-dessus. Voilà, oui, c'est sage aussi.

Nous sommes aujourd'hui le 31 août. Que s'est-il passé un 31 août dans l'histoire de la musique? Eh bien, le 31 août 1939, un jeune Frank Sinatra est âgé de 23 ans. Il enregistre avec l'orchestre de Harry James All or Nothing at All. Le disque passe d'abord presque inaperçu avant d'être réédité en 1943 et devenir l'un des premiers grands succès de Sinatra, un titre qu'il va vendre à plus d'un million d'exemplaires. Tout de même, le 31 août 1945 naît à Belfast en Irlande du Nord Van Morrison, d'abord chanteur du groupe Them. Il entame ensuite une immense carrière solo entre rock, blues, soul et quelquefois des influences celtiques. Le 31 août 1968 se tient la toute première édition du Festival de l'île de Wight en Angleterre. Cette première édition, encore relativement modeste, accueille notamment Jefferson Airplane, Arthur Brown, The Move ou encore Fairport Convention. Le festival prendra une dimension considérable les années suivantes et deviendra l'un des rendez-vous emblématiques de la culture rock de la fin des années 60 et justement

Sweet Lord, des éléments mélodiques de It's So Fine, enregistré par les Chiffons en 1962. Le juge considère donc qu'il a bien violation du droit d'auteur, même si Harrison n'a pas volontairement copié la chanson. Le 30 août 1998 sort S'il suffisait d'aimer, deuxième album entièrement francophone de Céline Dion, réalisé et composé par Jean-Jacques Goldman et épaulé par Eric Benzi. On y retrouve notamment Zora Souris, On ne change pas, En attendant ses pas, Il suffisait d'aimer, bien sûr. Et enfin, le 31 août 1987, Michael Jackson publie Bad, près de 5 ans après le phénomène mondial de Thriller, et produit par Michael Jackson et Quincy Jones. L'album va donner naissance à 5 singles, un numéro 1 aux États-Unis, Just Can't Stop Loving You, Bad, The Way You Make Me Feel, Dirty Diana, et puis cette chanson magnifique qui s'appelle Man in the Mirror.

Il y a 39 ans, le 31 août 1987, sortait l'album Bad de Michael Jackson. Man in the Mirror figure sur cet album. Très belle chanson. Aujourd'hui dans l'éphéméride.

Ah, il y a quelque chose de très humain hein, dans le fait de nier ce que l'on voit pourtant parfaitement, hein, dire que la mer n'existe pas, bon bah c'est évidemment absurde, hein, mais nous faisons parfois exactement la même chose avec ce qui nous fait peur. Hein. On sait qu'une relation est en train de changer, on voit une personne qui s'éloigne, une époque qui se termine, hein, et malgré tous les signes, bah, on continue quelque temps à vivre comme si rien n'avait bougé, hein, parce que accepter une réalité, c'est pas seulement la comprendre, hein, c'est aussi être prêt à vivre certaines conséquences aussi, et c'est probablement là que se trouve la différence, hein, entre savoir et accepter. La mer n'existe pas. Art Mengo.

Ça, c'est une grande chanson hein, sur le parcours de Tsukero. C'était il y a un peu plus de 30 ans. Mais aujourd'hui, hein, l'actualité de Tsukero reste particulièrement dense en 2026. Hein, après une grande série de concerts européens au printemps et une tournée des stades, festival hein, italien en juillet, il va reprendre la route hein, dès le 24 septembre à Pamploune, et puis à Madrid, et puis à Valence, puis à Barcelone, avant des dates en Scandinavie en octobre, nous en Suisse. Hein. Peut-être avez-vous eu la chance de le voir lors de son passage à Genève, à l'Arena, c'était le 21 mai dernier, ou encore deux à l'Instadion. C'était le 17 et 18 juin dernier avec Tsukero, bien sûr.

Francis Cabrel a 54 ans lorsqu'il publie Des Roses et des Orties, hein, son 11e album studio déjà, et ceux qui le connaissent surtout pour ses grandes chansons d'amour vont découvrir un Cabrel particulièrement attentif à ce qui se passe autour de lui. Alors lui-même reconnaît à l'époque que son regard était devenu peut-être un peu plus vif, un peu plus réactif. Il ne présente pas l'album comme un album politique, il préfère parler d'un disque humaniste, et Des Hommes Pareils en est probablement le meilleur des exemples.

0: Parmi les chefs-d'œuvre des années 80, Wishing Well, Turnstile Derby, voici les infos.
1: Quentin Frey.
2: Un Suisse de 43 ans a été arrêté par la police cantonale argovienne aujourd'hui. Il est suspecté d'être l'auteur de la fusillade mortelle survenue la veille lors d'une rave party à Arreau. L'homme a été placé en détention. Les enquêteurs privilégient pour l'instant la piste d'un tireur unique, mais poursuivent leurs enquêtes, notamment sur le mobile. Zurich veut interdire le voile dans les écoles. Le Parlement a soutenu de justesse une motion de l'UDC visant à interdire le port du voile islamique dans le cadre scolaire. Il demande maintenant au Conseil d'État de préparer un projet de loi d'ici 2 ans. Les pro-interdiction estiment que le voile va à l'encontre des valeurs démocratiques et de l'égalité des chances. À gauche, en revanche, l'opposition dénonce une mesure discriminatoire et contraire à la liberté de religion. L'interdiction du port du voile est également débattue ailleurs, en Suisse alémanique, à Zug, Argovie et Saint-Gall. Les violentes intempéries de vendredi dernier ont causé d'importants dégâts à travers le pays, et notamment à cause de la grêle dans les régions de la Broye, Bierfeld et Brûlart. Des grêlons ont atteint les 6 cm de diamètre. Ils ont ravagé la vigne, le maïs et les betteraves, des pertes évaluées à environ 10 millions de francs. Puis dans le canton de Zurich, les dommages aux bâtiments sont désormais estimés à 200 millions de francs, bien plus que les 30 millions annoncés au départ. En France, le sort de Rima Hassan inquiète les Nations Unies. 5 rapporteurs spéciaux de l'ONU ont exprimé leurs vives préoccupations concernant l'eurodéputée franco-palestinienne. Il parle aussi de harcèlement judiciaire puisque Rima Hassan est visée par plusieurs procédures en France. Les rapporteurs dénoncent aussi un possible harcèlement politique contre une figure défendant les droits du peuple palestinien. Rima Hassan sera jugée en octobre pour apologie du terrorisme après un tweet controversé. Son avocat et la France Insoumise critiquent une instrumentalisation de la justice pour restreindre la liberté d'expression. Le gouvernement français n'a pas encore répondu aux demandes d'éclaircissement des rapporteurs. Puis le capitaine du Philojet a été placé en garde à vue. Le ferry a sombré hier au large de Chypre du Nord. Le naufrage a fait 8 morts et 20 personnes sont toujours portées disparues. Plusieurs des 239 passagers secourus dénoncent des couacs de sécurité, notamment un nombre insuffisant de gilets de sauvetage. 15 membres de l'équipage ont également été arrêtés. L'Union européenne durcit le ton face à l'IA. ChatGPT va être soumis à des règles renforcées au sein de l'UE en matière de protection des utilisateurs. C'est ce que prévoit l'arsenal législatif européen et c'est une grande première en matière de restrictions pour un service d'intelligence artificielle. Hormis ChatGPT, Bruxelles a aussi annoncé que ce nouveau régime s'appliquera également à la plateforme de jeux en ligne Roblox, très prisée des enfants ainsi que le réseau social Reddit. Météo, le ciel sera encore bien dégagé dans la soirée malgré quelques cumulus persistants dans les Alpes et les Préalpes. Demain, du soleil, là aussi accompagné de quelques voiles nuageux. Des cumulus vont se former dans l'après-midi, surtout dans le Jura et les Préalpes. Il fera 12 degrés au réveil et jusqu'à 26 degrés au meilleur de la journée.
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1: 21h passées de quelques minutes et nous voilà repartis pour une deuxième heure de Juste Mesure. Et si vous aimez les grands écarts, bon, faut avoir une certaine souplesse quand même. Bah vous devriez plutôt être bien avec nous ce soir parce que la musique a cette formidable capacité de faire cohabiter des univers qui sur le papier n'ont parfois absolument rien à voir. Elle peut nous emmener vers le funk et le disco, puis devenir acoustique, même assez intimiste. Elle peut nous ramener au Paris des années 50 avant de retrouver une production née en 2026. Elle peut être légère, mélancolique, drôle et nous faire réfléchir aussi parfois quelques minutes et finalement c'est peut-être ça aussi là, le plaisir d'une émission comme celle-ci, ne pas savoir exactement où la chanson suivante va nous emmener, passer d'une époque à une autre sans demander de passeport, changer complètement d'ambiance en 3 minutes et découvrir parfois que entre deux morceaux que tout semblait opposé, il existe malgré tout un petit fil et c'est ce fil que nous allons continuer à suivre pendant cette deuxième heure avec des histoires, des souvenirs, quelques découvertes et toujours cette envie toute simple de partager de la musique. Bienvenue à vous si vous nous rejoignez, merci à ceux qui sont restés. Juste Mesure en direct jusqu'à 22h.

0: Il y a parfois derrière un immense tube, hein, une rencontre qui paraît presque trop parfaite pour avoir été organisée. On est en 2013 et les Daft Punk préparent Random Access Memories avec une idée assez simple mais surtout radicale, fabriquer un album comme si l'ère numérique n'avait jamais complètement remplacé les vrais musiciens de studio. Alors Thomas Bangalter et Guy Manuel de Homem Christo, les deux Daft Punk, veulent des vrais musiciens, des vrais instruments, des grands musiciens des années 70 et 80 avec cette chaleur des disques funk et disco de l'époque. Alors pour la guitare, ils vont chercher l'homme qui a précisément inventé ce son, hein. C'est Nile Rodgers, le fondateur de Chic, et puis Pharrell Williams, il arrive un peu plus tard et c'est là que l'histoire elle devient assez drôle parce que les Daft Punk lui demandent sur quoi il travaille en ce moment et Pharrell Williams répond qu'il essaie justement de retrouver le son de la guitare de Nile Rodgers. Alors les deux Français doivent sourire sous leur casque, si j'ose dire. Ils font écouter le morceau sur lequel ils travaillent avec Monsieur Rodgers. Il entend la guitare et c'est précisément lui. Il se dit mais c'est comme si c'était un hasard formidable. Il écrit la mélodie, les paroles et puis ces quatre hommes de génération, puis un refrain qui va devenir impossible à oublier. Get Lucky. La route, on y va. Beaucoup de choses à vous dire. Je vais essayer de vous résumer tout ça.
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0: Sur la une, Zurich, en direction de Saint-Gall, entre Winterthur, Taos et l'échangeur de Winterthur Nord. Danger, il y a des objets sur la chaussée. Sur la une, Zurich, en direction de Berne, entre Wangen an der Aare, l'échangeur de Lutherbach. Danger également, des objets sur la chaussée. Sur la une, Zurich, en direction de Berne, ça change un instant. Tiens, je suis en train de vous lire, ils sont en train de changer tout l'écran. Je reviens où j'étais. La une, Zurich, en direction de Berne, entre Lenzburg et Aroès. Danger, intervention des pompiers en cours, nous dit-on. Sur la une, Genève en direction de Lausanne, entre Morges-Ouest et l'échangeur des Cubes Blancs, bouchons, travaux d'entretien rétrécissent des voies de chaussée réduites sur une seule voie avec des retards qui peuvent aller jusqu'à 15 minutes. Et puis à une, Yverdon en direction de Lausanne entre La Sarraz et Cossonay, perturbation, intervention des pompiers en cours, la voie de droite est bloquée, nous dit-on. En effet, il y avait beaucoup de choses. Il y avait Niles Rodgers tout à l'heure, pardon, il était avec nous, et puis Niles, il n'est pas tout à fait parti.

Eh oui, 2013 tout à l'heure avec Get Lucky et Nile Rodgers. Et là, on est remonté 34 ans en arrière, 1979. À l'époque où Sheila entame une nouvelle carrière. Hein, bah oui, l'époque de l'école est finie, c'est bien loin derrière. Elle va revenir avec un 45 tours où c'est marqué S and the B Devotion. Elle ne voulait pas signifier au départ que c'était elle qui chantait. Un assez joli coup marketing, hein, elle va aller chercher pour cette nouvelle étape cet air disco dans sa carrière. Deux hommes qui sont alors au sommet de son art, Nile Rodgers et l'autre, malheureusement disparu, celui qui tenait la basse, hein, c'était Bernard Edwards, les fondateurs du groupe Chic, et ils vont composer pour elle ce titre, hein, qui va devenir un énorme succès, Spacer.

Et la découverte de ce soir, proposée par Nadia Mythic à la programmation de cette émission, ben il s'appelle Johnny Jane. Il est français, il a 25 ans. Il est passé par le Conservatoire d'Orléans, par les Beaux-Arts aussi. Et c'est peut-être ce double parcours qui explique une partie de son univers. Chez lui, la musique semble toujours aller avec une image, une ambiance, avec une esthétique. Pianiste de formation et multi-instrumentiste, il a commencé à se faire connaître au début de cette décennie avec un premier EP qui était joliment baptisé Au pire, c'est rien. Et puis il y a eu Désordre et surtout un premier album sorti en 2024, Attitude au pluriel. Johnny Jane appartient à cette nouvelle génération française qui n'a pas vraiment envie de choisir son camp. Chez lui, on peut entendre aussi bien l'influence de Françoise Hardy, de Gainsbourg, que celle des Strokes. Et ses chansons naissent souvent d'une drôle de manière, en marchant de longues balades solitaires dans Paris, un casque sur les oreilles, aller chercher une idée, un son, quelque chose qu'il n'a pas encore trouvé. 2 ans après Attitude, une nouvelle histoire commence. Les Roses, sorti le 20 mai dernier. Premier extrait d'un nouvel album annoncé pour cette fin d'année. Un deuxième morceau, Plan B, est arrivé depuis au mois de juin. Et la Suisse est déjà sur sa route. Johnny Jane sera en concert le 5 mars prochain. C'est encore un peu loin, mais on peut déjà en parler. Le 5 mars prochain, au Ré de l'usine à Genève.

0: Il s'appelle Johnny Jane, en découverte avec les roses, hein, la découverte de ce soir dans Juste Mesure. Un titre sorti au mois de mai, hein, en premier avant-goût d'un nouvel album qui devrait sortir donc à la fin de cette année. Et si cette voix, si cet univers vous ont plu, eh ben, retenez déjà une date, hein, ça sera le 5 mars 2027. Johnny Jane sera en Suisse sur la scène du Ré de l'usine à Genève. D'ici là, il y aura aussi donc ce nouvel album à découvrir. La route, encore une fois, ce soir, attention, faut être prudent aujourd'hui sur la route, il se passe beaucoup de choses.
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0: Sur la 2 qui assaut la Gotthard, entre le tunnel du Dosso di Tavenne et Rivera, dans les deux sens, danger il y a, puisqu'il y a des animaux sur la route.

L'histoire d'une vraie rencontre amoureuse, Angus Stone l'a raconté lui-même à la radio australienne avec des amis. Il part au Woodford Folk Festival dans le Queensland. Il fait une chaleur étouffante. Il décide d'aller se baigner dans un petit point d'eau dans les environs. Et là, il rencontre une jeune femme. Dans son souvenir, elle est presque un peu irréelle. Des fleurs, la lumière qui se reflète sur elle, l'eau, le soleil. Il dira tout simplement, j'étais un gamin amoureux. Alors, ils vont vivre quelque chose ensemble, mais Angus doit repartir en tournée. Alors, il aurait aimé l'emmener avec lui, et c'est précisément de là que vient cette image répétée tout au long de la chanson, prendre cette fille avec lui et dans un grand avion et partir. Mais il y a une particularité, parce que Big Jet Plane, au départ, c'est pas une chanson d'Angus et Julia Stone, frère et sœur. Non, il l'enregistre tout seul, une première fois en 2009, sous un pseudonyme, Lady of the Sunshine, et l'album s'appelle Smoking Gun. Puis au moment de préparer le deuxième album avec sa sœur, il se dit que cette chanson correspond parfaitement à l'univers qu'ils ont décidé de reprendre avec elle, et ça va devenir finalement de cette façon le grand succès de Angus et Julia Stone.

C'est presque un cas unique hein, dans l'histoire de la musique et du cinéma. Alors habituellement, on tourne un film et puis on demande à un compositeur ou un chanteur d'écrire la musique pour accompagner les images. Ben, pour le film Magnolia, c'est l'inverse. Hein, à la fin des années 90, le réalisateur Paul Thomas Anderson vient de connaître un immense succès critique avec Boogie Nights. Et il est ami avec cette chanteuse qui s'appelle Aimé Mann. Alors il écoute ses chansons, il lui demande régulièrement de lui faire entendre ses nouvelles maquettes. Et il commence à écrire son prochain scénario et Paul Thomas Anderson va le reconnaître lui-même. Un Magnolia pourrait pratiquement être considéré comme une adaptation cinématographique des chansons d'Aimé Mann, dont celle-ci que l'on entend dans le film et qui s'appelle Save Me.

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1: 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Il lit ces quelques mots Bobby McFerrin sur une affiche au début des années 80 à San Francisco qui porte ces quatre mots. Hein, la formule est associée au maître spirituel indien Meher Baba, mort en 69, hein, qui l'utilisait pour résumer une philosophie fondée sur le détachement hein, face aux inquiétudes. Et ben, il va en faire une chanson. Il va en faire une chanson aussi un peu différemment parce que tout ce qu'on entend hein, dans cette chanson, c'est la voix de Bobby McFerrin, hein, que ce soit évidemment la partie chantée, mais également la ligne de basse avec sa bouche, les rythmiques avec son corps, les claquements, enfin les effets sonores et ce fameux sifflement, tout ça c'est lui. C'est plus d'une année de travail tout de même hein, pour ce titre de Bobby McFerrin qui était déjà une immense référence du jazz vocal bien avant de devenir une star de la pop grâce à cette chanson qui est devenue la première chanson a cappella à atteindre la première place du fameux Billboard Hot 100 aux États-Unis.
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1: Et c'est un hors format qu'on vous propose ce soir dans cette émission, ces chansons un peu longues pour être diffusées habituellement à la radio. Et puis il y a des chansons qui prennent encore une autre dimension avec le temps. Et lorsqu'on écoute aujourd'hui En passant de Jean-Jacques Goldman, difficile de ne pas entendre quelque chose qui ressemble déjà presque à un testament musical. Je dis bien testament musical. Nous sommes en 1997 et après l'aventure Frédéric Goldman et Jones, eh bien il revient en solo avec un album qui lui s'appelle aussi En passant, un disque qui est beaucoup plus intime, hein, qui est sorti le 26 août 1997. Bah oui, bah ça fait bah bientôt, ça fait 29 ans, c'est ça. Et qu'il termine par cette chanson qui est un peu hors norme, En passant, dernière plage de l'album qui dure un peu plus de 7 minutes, exactement 7 minutes 17. Alors le titre lui-même dit beaucoup de choses. Goldman expliquera qu'il faut comprendre En passant au sens du passant, du témoin qui observe le monde à un moment donné de son existence. Il a 45 ans, il regarde déjà derrière lui les rêves, les défaites, les promesses qu'on n'a pas tenues. Ce qu'on croyait devenir et ce qu'on sera peut-être finalement jamais, ce qui rend cette chanson assez bouleversante lorsqu'on connaît la suite, hein, parce que Goldman ne savait évidemment pas encore qu'il allait progressivement disparaître de la scène. Il aura encore 4 ans plus tard, hein, Chanson pour les pieds, puis la tournée qui suivra, mais après cela, plus aucun nouvel album studio de Goldman, alors forcément avec le recul, En passant ressemble à une première manière de prendre congé, pas un adieu, mais plutôt le regard d'un homme qui semble avoir compris beaucoup de choses avant d'autres et surtout que tout est provisoire, le succès, les certitudes, les rêves et peut-être même la place qu'on occupe.

La voix, un peu fragile, un peu hésitante par moments, teintée d'une certaine émotion palpable. On a presque l'impression qu'il l'a enregistrée en une seule prise. Cette chanson, c'est peut-être le cas d'ailleurs, pour ce titre En passant et pour ce hors format ce soir, dans Juste Mesure.

Paul Simon s'écrit The Sound of Silence. Il a alors 20-21 ans, hein. Il vit encore chez ses parents dans le Queens à New York. Il a une habitude assez étrange mais très précise. Il s'installe dans la salle de bain, éteint la lumière, fait parfois couler l'eau et profite de l'écho des carreaux pour jouer de la guitare. Et Paul Simon l'a encore raconté très précisément, hein, il y a 2 ans. C'est là que naît notamment la fameuse ouverture Hello Darkness My Old Friend. Chanson qui ne sera pas un grand succès à ses débuts. J'aurai sans doute l'occasion un jour ou l'autre de vous raconter la suite de l'histoire de The Sound of Silence.

Ah, le snobisme, c'est assez amusant, hein, parce que c'est défendre une forme d'individualité. Mais ça produit souvent l'inverse, hein, parce que le snob, il veut tellement pas ressembler aux autres qu'il finit par adopter les mêmes codes de tous ceux qui veulent aussi pas ressembler aux autres. Donc finalement, on ressemble à tout le monde. Je suis snob, l'excellent Boris Vian.

Ça fait des années qu'on s'est pas croisés, on l'entend hein, dans la chanson, c'est vraiment une expérience que presque tout le monde a connue, hein, une personne qui a énormément compté et dont on finit pourtant par ne plus rien savoir, deux personnes qui deviennent petit à petit des inconnus et qui s'écrivent juste pour leurs anniversaires. Oublier quelqu'un avec les Franco-Suisses de Polygone.

0: Nadia Mythic pour la programmation et notamment pour Billie Eilish, Bird of a Feather.
1: Oui. Tellement mélancolique ce titre.
0: Mais absolument. Mm. Vous me disiez tout à l'heure, c'était assez, quand c'est la fin du monde, ça met de la vie. J'ai trouvé intéressante cette formule.
1: Je rêve comment vous me balancez tout le temps. Ce que je veux dire, c'est qu'il y a tellement d'événements où c'est la fin du monde qu'on est tout le temps en surstimulation. Ouais. Oh, c'est la fin du monde. Oh, c'est la fin du monde. Oh.
0: Et finalement, on y trouve quelque chose. Et on se relève et on continue. Et c'est la ligne de cœur et c'est ça.
1: J'ai peur qu'on y trouve une accoutumance, une forme d'addiction. Et qu'on le fantasme après, ce truc. Ouais. Ah, non, je sais pas. Moi, ça me met mal à l'aise.
0: Ça peut être une réflexion pour la ligne de cœur.
1: 0880 70 70. Je vous attends.
0: La ligne de cœur juste après les infos, juste mesure demain à 20h. Merci, Amélie Gasque.
2: Quentin Frey.
3: Les affrontements entre l'Iran et les États-Unis ont repris après un mois d'accalmie. Washington a mené plusieurs attaques sur l'île iranienne de Larak, tandis que Téhéran a riposté avec des frappes de drones et de missiles contre des cibles américaines en Jordanie et aux Émirats. À la suite de quoi Donald Trump a promis de frapper fort. L'Iran, de son côté, appelle à éviter une escalade. Et cette reprise du conflit a fait bondir les cours du pétrole. Le Brent est repassé au-dessus des 90 dollars le baril. Et de nouveaux bombardements israéliens ont tué 5 personnes dans la bande de Gaza aujourd'hui. 2 lors de l'attaque d'un immeuble résidentiel et 3 autres lors d'un tir de drone sur une voiture civile. L'armée israélienne qui affirme une fois encore avoir visé des membres de la branche armée du Hamas. Une des victimes serait, toujours selon l'armée, un fournisseur d'armes pour le mouvement islamique palestinien. Et le bilan des crues dévastatrices au Népal et au Tibet s'alourdit. Les autorités parlent maintenant de plus de 950 morts et près de 4500 disparus. Les sauveteurs poursuivent leurs recherches, mais ils doivent affronter des conditions extrêmes. Pendant ce temps, des centaines de personnes restent piégées, notamment dans des tunnels. Puis sur le terrain, plus de 2500 bâtiments ont été détruits côté népalais et environ 70% des infrastructures ont été touchées, routes et ponts compris, ce qui complique encore l'acheminement de l'aide sur place. Les dégâts sont estimés à plusieurs milliards de dollars dans ce qui est déjà la pire catastrophe au Népal depuis le séisme de 2015. Une crue éclair aussi aux États-Unis. 2 corps ont été retrouvés après une inondation qui a frappé le Grand Canyon. Les recherches se poursuivent là aussi pour retrouver une quinzaine de personnes toujours portées disparues. La crue a endommagé la conduite d'eau principale du parc, entraînant des restrictions pour les visiteurs. Et puis la météo instable inquiète les services météorologiques américains qui craignent que de nouveaux orages viennent aggraver la situation. Et en cyclisme, Tadej Pogacar a été opéré avec succès. Le Slovène s'était fracturé la clavicule après avoir lourdement chuté samedi sur le Tour d'Espagne qu'il dominait. Et la question se pose maintenant sur la participation ou non de Tadej Pogacar aux Mondiaux prévus le 27 septembre au Canada. Si son équipe n'a pas donné d'informations à ce sujet, pas sûr de voir le quintuple vainqueur du Tour de France défendre son maillot arc-en-ciel. Et Lionel Messi ne portera plus le maillot de l'Argentine. Il l'a annoncé aujourd'hui sur les réseaux sociaux. Sous les couleurs blanche et bleue de la Biceleste, la Pulga aura joué 207 matchs et marqué 125 buts. Et carnet noir maintenant, l'ancien Premier ministre français Édouard Balladur est décédé aujourd'hui à Paris à l'âge de 97 ans. Il aura été chef du gouvernement de 1993 à 1995 et aura été le grand rival de Jacques Chirac lors de la présidentielle de 95. Emmanuel Macron a salué un serviteur exigeant. Le ciel sera encore bien dégagé dans la soirée malgré quelques cumulus persistants dans les Alpes et les Préalpes. Demain, du soleil, là aussi accompagné de voiles nuageux. Des cumulus vont se former dans l'après-midi, surtout dans le Jura et les Préalpes. Il fera 12 degrés au petit matin et jusqu'à 26 degrés au meilleur de la journée.
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1: Bonsoir, bienvenue en ce 31 août déjà, c'est ça? Je dis n'importe quoi? Daniel, on est le 31? J'adore. On est le 31, c'est qu'on a un peu perdu la notion du temps. Entre les journées, les nuits et tous ces remplacements. Mais vous, vous faites quoi et comment ça va? Allez, venez. Comment va votre cœur?
2: Alors moi, mon cœur, ces temps-ci, ça va pas trop bien. Je viens de me séparer, mais je croque la vie à pleines dents, car il n'y a pas que ça dans la vie, il y a les amis, et c'est trop cool la vie.
1: On sent que quand même c'est un peu rude. Hein.
2: C'est un peu rude.
1: J'adore le « allez, je croque la vie », non, j'y crois, je me convainc moi-même.
2: Mais c'est pas grave, il faut quand même aller dans la vie de l'avant, et puis voilà, c'est comme ça.

0: Fever Dream, Alex Warren sur RTS Première, à l'écoute de La Ligne de Cœur, un lundi 31 août à 22h07, quelque part dans le monde. Et vous, qu'est-ce que vous faites? C'est fou comme parfois dans l'agenda, on est perdu. À force de fixer des rendez-vous pour les semaines à venir, les jours à venir, les mois à venir, ne plus savoir où on en est tellement on prépare demain. C'est un peu perturbant tout ça. Est-ce que ça vous arrive à vous aussi de ne plus savoir où on en est? 0800 80 70 70, cette émission est totalement à vous, vous nous appelez pour nous rejoindre, 0800 80 70 70. Et Alexandrine est avec nous. Bonsoir Alexandrine.
1: Bonsoir.
0: Merci d'être là. Vous êtes à quel endroit exactement?
1: Je suis à Paris.
0: Et comment ça va pour vous à Paris?
1: Ben ça va bien. Ouais. Je suis contente d'être là.
0: Bon, super. Alexandrine, votre nom complet, c'est Alexandrine Descottes et vous avez écrit Le Nénuphar, qui est apparu au Bruit du Monde, qui offre de très beaux ouvrages. D'ailleurs, je tenais à saluer la maison d'édition. Et comme cette émission, La Ligne de Cœur, propose de parler en jeu et de s'ouvrir avec la plus grande sérénité dans ce qu'on a vécu, expérimenté, je vous propose non pas d'entrer dans ce roman qui est à moitié fiction, à moitié réalité, puisque c'est une enquête familiale, mais de parler de vous. Et peut-être de comment vous comprenez que quelque chose n'est pas limpide dans ce qu'on vous a donné comme information autour de votre histoire.
1: Oui, alors ça a démarré effectivement de manière un peu étrange, ce projet. Donc je suis née triplée par fécondation in vitro. J'ai un frère et une sœur du même âge que moi, on est née le même jour. Et cette partie-là, on la connaissait très bien. Je savais très bien que j'étais née triplée et par fécondation in vitro. En revanche, je ne savais pas pourquoi jusqu'à assez tardivement. J'ai découvert pourquoi quand j'avais 18 ans. Et ça s'est passé par hasard parce que pendant mes études, j'ai eu un jour un devoir sur table qui portait sur la fécondation in vitro. Et à ce moment-là, j'ai compris pendant ce devoir sur table que je savais pas du tout les raisons qui avaient poussé mes parents à avoir recours à une méthode de procréation assistée à la fin des années 80. Mmh. Et je me suis tournée vers mes grands-parents paternels. J'habitais pas très loin de chez eux à l'époque. On était à Lyon. Ils sont décédés aujourd'hui, mais à l'époque, on n'habitait pas très loin. Et c'est vers eux que j'ai posé des questions en premier. Et ce jour-là, j'avais 18 ans, je leur ai partagé mes interrogations et ma grand-mère m'a révélé une histoire tout à fait incroyable. Elle m'a expliqué que mon père était né avec une malformation très rare à la fin des années 50, une malformation qui ne s'opérait pas en France à cette époque-là et qu'il avait amené à entreprendre le voyage de sa vie en 1962 pour lui offrir une vie digne et essayer de lui offrir des perspectives de vie un peu plus normales et réjouissantes que ce qu'on lui proposait. Et donc voilà, et cette histoire-là, je l'ai reçue, je l'ai découverte quand j'avais 18 ans et puis des années plus tard, en voyant mes grands-parents vieillir, j'ai eu envie de mettre des mots et d'en garder une trace pour qu'elle ne disparaisse pas avec mes grands-parents. Et c'est comme ça que le projet d'écriture est né. Et petit à petit, le texte, il a pris la forme qu'il a aujourd'hui au fil de l'eau. Ça a mis pas mal de temps. J'ai mis 10 ans à le terminer. Ça a été un projet très long.
0: Mm-hmm. C'est drôle, vous dites au fil de l'eau. Vous l'appelez le nénuphar, qui est aussi...
1: Oui,
0: le nénuphar, il me semble que dans l'écume des jours, c'est aussi comme ça que Boris Vian dépeint la maladie, donc qui étouffe. J'entends plein de liens. Et à la fois, c'est un sujet très pertinent qui prend toute sa place dans son importance scientifique parce qu'il s'agit d'un homme qui était victime d'une grossesse dite Distilben, ce médicament qu'on donnait aux femmes pour éviter les fausses couches, les saignements, etc. Et où on a su que derrière, ça avait des conséquences de malformations congénitales sur les enfants.
1: Oui, tout à fait. C'est une histoire qui est étonnamment assez peu connue du grand public. Ça m'a étonnée quand j'écrivais sur cette histoire de me rendre compte à quel point il y a peu de connaissances sur le sujet. Les générations, on va dire les femmes qui ont aujourd'hui entre 50 et 70 ans, elles s'en souviennent, elles connaissent. Mais les générations, les nouvelles générations sont moins au fait de cette histoire. Et pourtant, c'est un véritable scandale mondial et c'est une catastrophe sanitaire qui a touché près de 10 millions de personnes dans le monde. Et en France, 200 000 femmes ont été mises sous Distilben et 160 000 enfants sont nés exposés au diphtylbène. Donc c'est quand même un problème, une catastrophe qui a une résonance considérable.
0: Oui, de santé publique, réellement.
1: De santé publique, tout à fait. Mais la faible notoriété de ce scandale, elle s'explique par plusieurs choses. Il y a d'une part la nature des malformations et des cancers en question. Ça touche principalement à des parties très intimes. Il y a des cancers de l'utérus, par exemple, qui sont assez documentés. Mais c'est souvent des malformations génitales. Donc, c'est des sujets qui, longtemps, et même encore aujourd'hui, sans doute, sont tabous. Ça explique en partie le fait qu'il y ait eu assez peu de prise de parole médiatique et de bruit médiatique autour de ça. Et aussi, c'est un cancer, c'est une catastrophe qui s'est étalée dans le temps parce que tous les pays n'ont pas prescrit le médicament au même moment et le médicament n'a pas été sorti du marché au même moment aussi selon les pays. Et les malformations et les problèmes qui sont apparus chez les fœtus exposés, ils n'étaient pas forcément visibles à la naissance. Pour beaucoup, ils se sont révélés plus tard, 15-20 ans plus tard, au moment de la puberté. Donc, il y a un faisceau d'éléments qui expliquent pourquoi c'est assez peu connu. Et pourtant, c'est quelque chose qui a détruit la vie d'un certain nombre de personnes.
0: De familles.
1: De famille, exactement. C'est aussi une catastrophe sur laquelle, finalement, il y a assez peu. Enfin, il y a de la documentation, il y a des études quand même qui ont été réalisées, mais il y en a assez peu, finalement. Et notamment sur les hommes, il y en a très peu. Donc, il y a un certain nombre de malformations qui sont attribuées au diphtylbène aujourd'hui et c'est prouvé scientifiquement. Et il y en a beaucoup, des malformations rares, qui finalement sont restées sans réponse. Parce qu'il est impossible de démontrer un lien entre le diphtylbène et la pathologie de l'enfant. Et donc ça crée une zone trouble qui je pense est assez douloureuse pour de nombreuses familles. Et quand on lit des témoignages de personnes qui ont été de familles qui ont été exposées au diphtylbène, on voit que c'est le cas de mon père. Au final, que ce soit lié au diphtylbène ou pas, ça regroupe. Ça reflète la situation de nombreuses familles pour lesquelles il n'y a pas eu de réponse. Et on ne saura sans doute jamais parce que pour avoir des réponses, il faudrait des études et il faudrait
0: investiguer. Oui, vraiment.
1: Voilà. Et aujourd'hui, c'est un scandale, une catastrophe qui commence à dater. Donc de toute façon, on est un peu dans. C'est encore d'actualité et en même temps, c'est déjà un peu ancien. Donc.
0: C'est déjà remplacé par d'autres scandales.
1: Oui, tout à fait. Bah oui, bien sûr. Chaque scandale a des causes bien, des circonstances bien particulières, mais c'est vrai que c'est un scandale. Ce médicament, il a été interdit à la fin des années 70, donc ça commence à remonter un petit peu.
0: Il y a beaucoup beaucoup de choses dans. Pardon, je buvais une gorgée d'eau. Il y a beaucoup beaucoup de choses dans ce livre, et notamment vous parlez de votre naissance liée à une procréation in vitro. Et ce qui est touchant aussi, c'est que vous découvrez cela comme c'est perçu par l'extérieur, parce que vous le vivez avec vos frères et sœurs et votre famille sans vous poser plus de questions. Et puis d'un seul coup, vous voyez aussi les préjugés qu'on a aussi sur cette réalité-là, sur ce mode de fécondation et de mise au monde, de donner la vie, quoi, de naissance possible. Et c'est ce qui ouvre les questions vis-à-vis de vos grands-parents, mais ce qui veut dire que personne ne vous avait fait part de la problématique liée à votre père. Et donc, votre grand-mère n'avait jamais eu la possibilité non plus d'en parler ouvertement.
1: Non, alors c'est intéressant ce point de la discrétion, parce que moi, c'était un secret de famille, mais je pense que la volonté de ne pas en parler, elle partait d'un sentiment qui était celui de l'envie de protéger. C'est-à-dire qu'il faut, en fait, ça reflète avant tout ce silence et cette discrétion, ça reflète avant tout les mœurs d'une époque. Mon père, il est né en 1959, donc on était déjà dans une société un peu plus. Où la pudeur était de mise. Donc, compte tenu de la nature de la malformation, qui touche à une zone très intime, on parle d'une malformation grave de la vessie, c'est un sujet qui mettait mal à l'aise, qui n'était pas un sujet dont on discutait très ouvertement. Et donc, je pense que mes grands-parents, ils ont eu raison, sans doute, ils ont pensé ou eu l'intuition qu'en parler allait porter préjudice à leur fils. et que parler de cette malformation allait conduire à un isolement et peut-être à de l'exclusion, et en tout cas que leur fils serait vu comme un enfant malade. Et ça, ils voulaient pas que ce soit le cas. Ils voulaient au contraire tout faire pour que leur fils ait une vie la plus normale possible et soit considéré comme un enfant normal. Et je pense que les choses seraient sans doute, alors peut-être pas dans tous les contextes, mais je pense quand même que la parole s'est un petit peu libérée aujourd'hui, et que aujourd'hui des situations comme celle-ci, quand elles se produisent, il y a un petit peu plus de dialogue, la parole est un petit peu plus ouverte. Mais dans cette période-là, à la fin des années 50, on était clairement dans une chape de silence, dans quelque chose de très difficile. Et je pense que par la suite, donc mon père s'est construit avec ça, c'est-à-dire que c'était un secret, c'était quelque chose dont on parlait pas. Sa propre sœur savait évidemment que son petit frère avait des problèmes de santé, mais ne savait pas exactement de quoi il retournait. Moi, ça me sidère un peu, ça, parce que c'est quand même étonnant, je trouve, à la lumière de notre époque, d'imaginer ça. Mais en tout cas, il s'est construit dans cette discrétion et cette pudeur-là. Et après, des années plus tard, quand il était jeune homme, qu'il faisait ses études de médecine, qu'il avait grandi, il a gardé cette habitude de ne surtout pas en parler, et donc de faire avec tous les inconvénients que les séquelles de sa pathologie. Pour autant, de ne jamais...
2: On est en train de vous perdre, Alexandrine.
1: Comment ça se fait?
2: Je ne sais pas. D'un seul coup, il y a un petit mouvement sur la ligne, je ne sais pas.
1: C'est mieux?
2: Oui, là, c'est bien.
1: Ok, je bouge plus. Je ne sais pas quand ça a coupé du coup, mais ce que je disais, c'est que quand il a lui-même entrepris des études de médecine, il a gardé cette habitude d'être très discret sur sa pathologie et son histoire, parce que, et je pense qu'il avait raison, le contexte des études de médecine des années 80, c'était quand même assez dur, et c'était un contexte où on laissait pas beaucoup de place au moindre signe de faiblesse. Et donc, pour se protéger, il a gardé le silence aussi sur sa condition et sur les difficultés de santé éventuelles qu'il pouvait traverser. Donc ça reflète pour moi beaucoup l'époque dans laquelle il a grandi, et ensuite s'est construit à l'âge adulte.
2: Et d'ailleurs, on voit votre grand-mère Colette, de manière très émouvante, être dévastée par le chagrin et culpabilisée. Dire oui. Je l'ai mal fait, j'ai mal fait cet enfant.
1: Oui, tout à fait. Et je pense, c'est marrant, c'est quelque chose que j'ai beaucoup étudié en lisant des témoignages de personnes qui ont été victimes du Distilbène, parce que je m'interrogeais, est-ce que le fait qu'il n'y ait pas eu finalement de certitude autour du lien de causalité entre le médicament et la pathologie de son fils, est-ce que finalement c'est quelque chose qui lui a pesé ou qui a été au contraire une forme de refuge de ne pas savoir? Et je pense que tous les ressentis, toutes les vérités sont existent et sont bonnes à entendre et sont légitimes. Il y a des témoignages de femmes qui disent que d'apprendre que le Distilbène était la cause des soucis de santé de leurs enfants, ça les avait d'une certaine manière déculpabilisés, parce que ça avait permis de déplacer la colère ailleurs et sur le système, sur les laboratoires, vers les médecins qui avaient prescrit ce médicament.
2: Il y avait une responsabilité.
1: J'ai aussi lu l'inverse. À l'inverse, du coup, certaines se disent qu'elles ont la certitude que c'est à cause de ça qu'elles ont causé des torts à leur enfant. Donc, c'est pas noir ou blanc.
2: Vous voulez dire que, sachant qu'elles ont pris elles-mêmes ce médicament, elles sont responsables? C'est elles qui portent la responsabilité
1: exactement.
2: La prise du médicament. D'accord.
1: Ouais, exactement. Les deux ressentis se trouvent dans les témoignages. Et après, le flou, finalement... c'est à la fois une malédiction et une bénédiction, parce que d'une certaine manière, on ne sait pas, donc on peut encore se dire que c'est un hasard, que c'est pas de chance, voilà. Et en même temps, on n'a jamais la réponse, on n'a jamais de réponse à la question pourquoi. Donc, je pense que il n'y a pas de vérité absolue dans ces histoires-là. Je pense que chacun compose un peu comme il peut, et navigue avec les séquelles et les traumatismes d'une affaire comme ça, et se construit malgré tout. Moi, je pense que ma grand-mère, j'ai une immense admiration pour ma grand-mère, elle a mis toute son énergie dans le fait d'essayer de réparer au maximum ce que la vie avait abîmé, dit Sylvaine ou pas dit Sylvaine. Et donc, elle a pris des risques dont elle se pensait pas forcément capable. Ma grand-mère, c'était pas une héroïne. J'en ai fait une héroïne de roman, mais c'était plutôt une anti-héroïne, en fait. Elle était pas hyper aventurière, elle était assez casanière, elle travaillait pas. Donc, on n'était pas du tout sur un profil qui était...
2: De femme affranchie, émancipée.
1: Ouais. Oui, exactement. Elle s'est retrouvée à faire face et à endosser un costume un peu grand pour elle. Et elle l'a endossé et elle a assumé la responsabilité de ça. Et elle a pris des risques énormes pour essayer d'offrir à son fils la vie dont elle rêvait pour lui. Et ça, moi, je trouve ça assez extraordinaire. Et le personnage de ma grand-mère, qui est très proche de la personne que j'ai connue, hein, qui lui ressemble beaucoup, ben moi, il m'émeut mm-hmm. beaucoup parce que elle a. Ben, pour moi, c'est ça le véritable courage, c'est de faire des choses en ayant peur et d'y aller quand même. Et ma grand-mère, elle avait peur, mais elle a tout fait pour réparer cette injustice qui lui était tombée sur la tête à la naissance de son fils. Et ça, moi, j'ai trouvé ça très émouvant. Quand j'ai écrit, quand j'ai échangé avec elle, c'est quelque chose que j'ai trouvé très, assez bouleversant.
2: Ouais, très beau et qui a dû aussi nourrir et réconforter votre père. Enfin, tout ça, c'est très fort dans votre famille. Vous-même, vous êtes maman, Alexandrine. Comment vous avez vécu cette réalité de la grossesse, de la naissance, en passant par un tout autre chemin et d'autres étapes, d'autres liens?
1: Alors. Déjà, j'ai commencé à écrire ce livre avant d'être maman. Et donc, quand je suis devenue maman à mon tour, j'ai tout relu et j'ai corrigé des choses parce que, en fait, je vivais les choses totalement différemment et j'avais envie de changer ce que j'avais écrit. Donc, ça m'a beaucoup changé. Comme la maternité, je pense que c'est une expérience qui change quand même, qui, moi, en tout cas, m'a beaucoup changé. Donc, j'ai modifié des passages parce que je pense que j'avais une empathie qui était décuplée envers ma grand-mère et j'ai beaucoup mieux compris, je pense, ce qu'elle a pu ressentir. C'est pas du tout comparable avec les soucis de mon père, mais j'ai touché du doigt un petit peu aussi des soucis de santé à la naissance de mon fils, par exemple. Et donc, j'ai vraiment pris de plein fouet la solitude dans laquelle elle s'était retrouvée, parce qu'il faut aussi imaginer que à l'époque mon grand-père effectuait son service militaire, donc ma grand-mère s'est retrouvée très seule, en fait, avec son bébé mal en point comme tout, avec un avenir très sombre et beaucoup d'incertitudes devant elle, et elle était très isolée. Et moi, En vivant mes grossesses et mes accouchements et en passant par ces étapes-là, j'ai énormément pensé à elle parce que j'imaginais la manière dont elle avait fait face et je me disais que moi, j'aurais peut-être pas été capable de faire face comme elle l'avait fait.
2: Disons qu'on voit bien à quel point c'est déjà très dur quand tout va bien et qu'on est seul.
1: Oui.
2: Alors qu'en plus, il y a des menaces très grandes sur la santé de son bébé et un sentiment d'isolement du fait de la normalité, en fait, l'aspect anormal de ce petit corps. Oui. On imagine à quel point la détresse est grande. Ouais.
1: Oui, et je pense aussi qu'en explorant, en travaillant, parce que finalement le texte, c'est aussi trois maternités à 60 ans d'écart. Il y a la maternité de ma grand-mère, celle de ma mère et puis la mienne. Et j'avais envie aussi de montrer l'évolution dans le temps de la gestion des maternités, du traitement du corps de la femme, et de montrer aussi les progrès de la médecine, parce que finalement, les scènes que je raconte dans le texte, elles marquent, j'entends beaucoup les violences faites aux femmes, etc. Et c'est vrai que c'est un thème que j'aborde à travers le témoignage de ma grand-mère, mais en racontant aussi mon expérience, j'avais envie de montrer en miroir à quel point les choses ont changé de manière positive, à quel point maintenant les femmes, malgré tout, sont plus écoutées, à quel point le suivi psychologique a plus de place. Et c'est quelque chose, je trouve, qu'il faut célébrer parce que c'était il n'y a pas si longtemps que ça, la maternité de ma grand-mère. Et je trouve que c'est bien aussi de se rendre compte du chemin parcouru.
2: Et notamment grâce à la parole, grâce au fait qu'on s'en parle, qu'on se raconte, qu'on se donne des forces les unes et les autres, et tous ensemble pour que ça avance, effectivement.
1: Oui, tout à fait.
2: C'est un roman en tout cas très intéressant, d'actualité je trouve, à travers tout ce que vous racontez justement, on l'entend bien, qui entrelace plein de problématiques différentes et beaucoup de liens très beaux au sein d'une famille. Merci beaucoup Alexandrine Descotes.
1: Merci beaucoup.
2: Ça s'appelle donc Le Nénuphar, ça a apparu aux éditions Le Bruit du Monde. J'ai une question rituelle toute simple mais un peu profonde. Comment va votre cœur?
1: Il est un peu chamboulé en ce moment par tout ce qui se passe avec la sortie de ce premier roman qui représente tellement pour moi et qui aurait représenté tellement pour mes grands-parents s'ils étaient encore de ce monde. Et donc mon petit cœur, il est un peu dans tous ses états, je crois, en ce moment. Il est secoué.
2: Mais je comprends parce que ça les fait réapparaître d'une façon très très vivante, ouais. Ses grands-parents.
1: Oui. Ouais. Ils m'accompagnent un peu à travers ce livre. Ils m'ont pas complètement quitté.
2: Je vous embrasse bien fort. Continuez bien en tout cas. Et merci beaucoup pour ce soir.
1: Merci.
2: Bonne nuit.
1: Merci,
2: au revoir. 0800 80 70 70. Je ne sais pas comment se sont passées pour vous vos grossesses, vos maternités, vos accouchements, les naissances ou vos projets. Comment est-ce que vous vivez vos projets de maternité si vous en avez? 0800 80 70 70. La prochaine personne qui appelle, vous savez ce à quoi elle aura droit. Il est presque 22h30. La prochaine personne qui appelle pourra choisir la musique. 0880 70 70.

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1: À l'écoute de la ligne de cœur. Vous imaginez si Sting était à l'écoute de la ligne de cœur? En tout cas, Sting avec ce titre If You Love Somebody, Set Them Free. C'est vrai, métier de la liberté. Allez, de la souplesse. Plus on est souple, plus on est ouvert, et ben plus on est fort. C'est la règle de base. Plus on s'assouplit, plus on est fort. 0800 80 70 70, 0800 80 70 70, je le disais, la personne qui appelle à cette heure-ci choisit la musique. Et c'est vous, Romy. Bonsoir.
2: Bonsoir.
1: C'est joli, Romy, comme prénom, c'est chou.
2: Ah oui, alors c'est pas moi qui ai choisi, hein, c'est ma mère. Mais elle voulait quelque chose de court, je suis bien contente.
1: Bon, on va saluer votre maman.
2: Il y en a de plus en plus.
1: Oui, j'en connais beaucoup.
2: Mais maintenant, il y en a de plus en plus.
1: Des petites.
2: Mais quand j'étais petite, je n'avais pas. Alors, une fois, j'ai entendu Romy, je me suis tournée, qu'il y avait une fille qui s'appelait Romy. Mais alors, ça, c'est vraiment rare.
1: Alors, on
2: me dit Rosemary. Puis ma mère, elle me dit non, pas Rosemary, Romy.
1: Romy.
2: C'est vrai que c'est vraiment rare.
1: Vous appelez d'où, Romy?
2: La tour de Passem, près de Vevey.
1: Mm-hmm.
2: Entre Vevey et Montreux.
1: Ah oui, tout près du lac.
2: Voilà.
1: Sur le lac, même.
2: Oui.
1: Et vous allez bien? Tout va bien?
2: J'ai eu un peu des accidents. Enfin, il y a environ 4 mois, j'ai coupé une courge. Enfin, c'était la fin de la saison. Puis donc, j'ai pris un grand couteau. Elle était plus molle que ce que je pensais. Alors, je me suis coupée.
1: Ah mince.
2: Et puis, finalement, j'ai vu que je n'avais pas plié le doigt. Et j'ai coupé le tendon.
1: Ah mince.
2: Oui. Alors, après, j'ai été opérée. Enfin, il y aura 2 opérations pour me remettre en tendon.
1: Ah zut, tout ça pour une courge. Oh.
2: Oui. Et puis là, j'ai fait attention à ma main. Puis en montant les escaliers, je suis tombée. Alors, j'ai cassé le fémur.
1: Mais non.
2: Alors après... Oui, alors après, j'avais les béquilles avec la main, déjà, que je ne pouvais pas vraiment bien les prendre.
1: Enfin, ah bah, dis donc, super été pour vous, ouais.
2: Oui, au moins, j'avais pas de plâtre. Avec ces chaleurs, un plâtre, ça serait l'heure. Alors, on m'a mis un clou, mais... enfin...
1: Et comment ça va? J'ai pas idée de comment on se remet d'une fracture du fémur, c'est comment?
2: Alors, moi, j'ai eu beaucoup de fractures, donc voilà. Mais alors là, ça fait mal. Hein.
1: Oh, je suis désolée encore.
2: Parce que la jambe, c'était un Z. Donc, l'os, il ne sortait pas de la peau. Mais la jambe, c'était vraiment un Z. Ils ont dû prendre une machine pour remettre l'os en droite ligne.
1: Mais...
2: Donc, je ne sais pas comment ils m'ont mis dans l'ambulance. Mais j'ai dit, je tourne l'œil, comme j'arrivais même pas parce que j'habite seule. Et... quand il y a la voisine qui a entendu, j'arrivais même pas à crier. J'ai dit, il y a quelqu'un qui m'entend. Et la voisine, elle pensait que c'était la voisine qui avait mal fermé la porte. Mmh. Elle voulait juste lui dire, c'est là qu'elle m'a vue dans les escaliers. Alors, elle a appelé l'ambulance. Mais quand l'ambulance est venue, j'ai dit, je ne sais pas comment vous voulez me mettre dans l'ambulance. Hein. Moi, je tombe dans les pommes. Alors, je ne sais pas comment ils m'ont mis. Hein.
1: Mais vous avez bien résisté à la douleur, en tout cas, hein, déjà. Parce que ça devait être impressionnant à voir et à vivre.
2: Oui, parce que je me suis dit, je prends l'ascenseur, je vais me glisser jusqu'à l'ascenseur. Mais en levant ma jambe, ça faisait tellement mal, j'arrivais pas.
1: Vous avez essayé d'aller jusqu'à l'ascenseur. Oui, quand même. Donc, votre jambe est en Z. Et là, vous vous dites, je vais ramper jusqu'à l'ascenseur.
2: Oui, pour arriver vers le téléphone, pour téléphoner à quelqu'un pour qu'il vienne.
1: Oui.
2: Mais c'était impossible. Non, alors, je dois dire, j'ai déjà eu plusieurs accidents de vélo, donc je connais. Les douleurs, mais moi je me mets plus en costume bain parce que j'ai des cicatrices partout. mais alors le fémur, ça fait mal.
1: Bon, les cicatrices.
2: Ça, après, on ne sait plus. Oui, puis déjà qu'il fait déjà tellement chaud donc la nuit, on a déjà de la peine à dormir. Mais quand on ne sait même plus comment se mettre pour ne pas avoir mal.
1: Oh. Et vous aviez de quoi vous soulager? Il y avait quand même une prescription pour endormir un peu ces douleurs.
2: Mais ça aide rien du tout. Alors je pense qu'il y a des gens, ça aide. Mais je pense que c'est génétique. Enfin, chez moi, c'est comme mon frère. Une fois, il a eu un AVC, mais on avait beau lui donner n'importe quoi, ça agissait pas. Moi, on me donnait de la morphine, du Tramal.
1: Oui.
2: Je crois que c'est un mélange. Enfin, il y a de la
1: le Tramadol.
2: Oui, j'avais beau prendre ça, ça faisait rien du tout.
1: Alors, ah ouais, vous êtes bien résistante, parce que.
2: Ah ouais, non, mais c'était. Enfin, ouais. Donc, quand on veut dormir, puis on compte les minutes.

0: un peu...
1: Ouais, dur.
0: Mais après... Oui, mais bon, il y a pire aussi, hein, quand on regarde ce qui s'est passé au Népal.
1: Ah oui, ça... D'ailleurs, c'est très difficile à imaginer ce qui s'est passé au Népal. Moi, cette phrase, une coulée de boue de 10 mètres de haut, je n'arrive toujours pas à intégrer cette information.
0: Oui, non, mais moi, ça me donne des frissons simplement d'y penser. Mais déjà, ça circule, ça a coulé à 150 km/h. Donc, on a juste le temps de le voir, on ne peut pas réagir, on ne peut rien faire.
1: Non, on ne peut rien faire.
0: On est déjà englouti, c'est horrible. Donc,
1: C'est plus effrayant que tous les films d'horreur qu'on ait pu imaginer. Il y a quelque chose qui est réel et qui pourtant dépasse tout ce qu'on savait possible grâce aux films de science-fiction et d'effroi.
0: Oui, et puis, c'est ce qui est horrible, c'est que ça touche un pays qui est déjà pauvre. Enfin, si ça touchait la Suisse, par exemple, on a quand même un système... Enfin,
1: Oui, bah c'est un État fort et structuré avec beaucoup de ressources.
0: Les secours et puis les hôpitaux et tout, mais là-bas, ils n'ont rien du tout.
1: Non, mais rien. Ce sont des systèmes privés d'intervention. Non, c'est terrible. C'est terrible.
0: Ouais.
1: C'est absolument terrible. Ouais.
0: Donc, voilà.
1: Et puis, quand même, cette information, je sais pas, on a eu Blatten ici. Enfin, tous les jours, on a l'impression qu'il y a un événement de fin du monde, en fait.
0: Oui, mais c'est temps, c'est horrible. Enfin, moi, je suis contente de ne pas avoir d'enfant. Enfin, je sais pas, quand vous avez un enfant, vous voulez donner un avenir. Mais là, ça vient de pire en pire. Enfin, je ne sais pas, mais... Ouais. Entre tout ce qui est environnement, tout ça, mais aussi au niveau politique. Enfin, entre Trump et tout ça, il y a des guerres un peu partout.
1: Mais c'est sombre. On est
0: privilégié en Suisse, mais...
1: Et ben, c'est drôle que vous disiez ça, mais j'ai écouté la série Vacarme qui est diffusée à 13h sur nos ondes, sur RTS Première, et qui parle du futur, justement. Et notamment des enfants. Aujourd'hui, l'épisode parlait des enfants et c'était chouette de les entendre. C'était vraiment chouette de les entendre imaginer autre chose et trouver des possibles joies de vivre ensemble. Comment... Enfin, j'ai eu plein de ressources très intelligentes, très malines chez ces enfants. J'ai eu beaucoup de joie de me dire, mais c'est vrai. C'est vrai, là, on est tous un peu sonnés, mais on sait faire des choses.
0: Mais ils sont encore beaucoup dans l'imagination.
1: Alors, je les trouve très conscients. Je les trouve très conscients, quand même.
0: Oui.
1: Et justement...
0: Mais j'espère que ça durera. Enfin, qu'à l'adolescence, ça ne partira pas.
1: Ouais.
0: Parce que quand on est petit, on peut encore beaucoup s'imaginer. Enfin, on est encore dans l'hypothèse. Enfin,
1: mais là, c'était chouette parce qu'il devait réfléchir justement au futur. Et à ce qu'ils voudraient, et ils le font en connaissant ce qui se passe aujourd'hui. Et je les ai trouvés doux aussi, et rêveurs, mais aussi très, très humains dans leur projet, dans leur envie de sortir de la consommation, de tout ce qui est compétition, et de faire en sorte que ça soit du lien positif, calme, serein entre nous, et pas dans un rapport de force. C'était réconfortant, réconfortant. Je dis ça pour l'histoire des enfants.
0: Quand moi je suis dans la rue, par exemple, Les seuls qui me disent bonjour, c'est des petits-enfants. Hein. Les adultes, ils passent leur chemin, mais les enfants, ils me croisent, ils me disent toujours bonjour.
1: Mais vous dites bonjour, Romy ?
0: Oui. Mais eux, c'est les premiers à me dire bonjour.
1: Avant même que vous le disiez ?
0: Oui, puis je ne les connais pas.
1: Parce que moi, je trouve que si on dit bonjour, les gens vous disent bonjour, hein, généralement. Il y en a quelques-uns qu'on a envie de pousser un peu du coude en disant...
0: Là, si je ne vous connais pas. Et puis, il me semble que les enfants, ils disent plus facilement bonjour.
1: En tout cas, les enfants ont gardé la confiance. Quelque chose de plus ouvert. Et ça fait du bien d'être à leur contact pour ça, avec les enfants. Non, c'est vrai.
0: Exactement.
1: C'est vrai. Ouais. Donc là, vous retrouvez la forme et la mobilité grâce à l'ergothérapie. Et qu'est-ce que vous allez faire qui vous fait du bien, là, dans les jours à venir ou dans les semaines à venir? Quels sont vos projets qui vous font du bien, Romy?
0: Bon, j'ai pas de voiture, donc je vais d'un rendez-vous à l'autre, mais ça me prend un peu toute la matinée ou tout l'après-midi. Mais sinon, j'aime beaucoup la lecture.
1: Vous adorez ?
0: Je les engloutis.
1: Vous voulez que je vous envoie le livre d'Alexandrine Descôtes dont j'ai parlé ce soir ? Ça vous intéresserait ?
0: Oui.
1: Après votre choix de musique, vous donnerez votre adresse à Daniel et il est à vous. Voilà, comme ça vous pourrez lire.
0: Ah bah c'est gentil alors.
1: Mais je vous en prie, c'était l'occasion.
0: Vous posez beaucoup de questions, mais vous n'avez pas besoin de répondre. Comment vous avez choisi?

0: votre métier? Parce que c'est un métier fabuleux, hein, animatrice de radio. Enfin, moi, ça me dirait beaucoup, mais qu'est-ce qui vous a mis sur cette idée?
1: Vous avez quel âge, Romy?
0: Oh, moi, à la voix, on ne croirait pas, mais j'ai 46 ans.
1: Vous avez une voix jeune, mais en même temps, j'entendais quelqu'un de... Bah, je suis un peu plus âgée que vous. Et j'ai choisi mon métier...
0: Parce que je me posais cette question par rapport aux chirurgiens. Les chirurgiens qui ont embarré ma main et ma jambe. Je veux dire, moi, j'aurais beaucoup de peine à être chirurgien. Ou chirurgienne. C'est un métier, alors... Je sais pas, mais... Ouais.
1: Bon, c'est passionnant, la technique. C'est quand même passionnant, la technique, oui, sur le corps humain. Il y a quelque chose de... Si on arrive à bien séparer le corps, oui, de la sûr, personne, mais... et puis de savoir qu'on fait ça pour le bien de l'autre, peut-être que c'est...
0: Oui, ça c'est sûr, mais moi, par exemple, ils étaient chirurgiens, puis, par exemple, du cœur, et puis j'opérais des enfants, puis je dois annoncer aux parents qu'il y a une tumeur, par exemple, le fait de l'annoncer, j'arriverai pas.
1: Ah, vous allez tout de suite dans le pire, hein, parce que vous pourriez dire je serai chirurgien et je permettrai aux gens de retrouver la mobilité.
0: On peut aussi dire bah voilà, je vous redonne la mobilité, c'est tout. Mais oui, je vois vraiment le déluge, mais mais c'est au niveau verbal, le fait d'annoncer, ou par exemple vous essayez puis ça marche pas, ou bien de devoir dire, ben, j'ai essayé, mais ça...
1: Oui, mais
0: fonctionné.
1: Vous avez essayé, au moins. Au moins, ils ont essayé.
0: Ouais.
1: Bon, on est très différentes, parce que moi, je vois justement tout l'inverse. Je vois le verre très, très plein. Quand vous voyez le verre très vide.
0: Ouais, c'est ça. Ouais.
1: Qu'est-ce que vous aimez? Alors, je vais répondre à votre question. J'ai choisi ce métier parce que c'était finalement ce que j'étais le plus... C'est ce qui me correspondait le plus, c'est-à-dire que je peux être le plus moi-même en faisant ça. Donc c'était là où je savais que je serais la mieux, ça me correspondait absolument. Et j'ai modelé ma vie en fonction de ça, en fait, de trouver ce qui me correspond toujours par rapport à qui je suis. Mais j'ai eu beaucoup de chance.
0: Mais vous aussi, vous avez une voix très jeune. Parce que là, je vous aurais donné 20-30 ans.
1: Et bah pas du tout, hein. Je suis une grande madame, hein.
0: Ah oui, il y a des petits-enfants, tout ça.
1: Ah, j'aimerais trop, non, j'ai pas de petits-enfants, j'aimerais trop. Oui, absolument.
0: Mais je trouve ça... La voix, elle peut tromper, hein.
1: J'ai souvent l'impression qu'on a gardé l'enfant en nous quand on a des voix jeunes, qu'il y a quelque chose de l'enfant qui ne nous quitte pas, de l'enfant qu'on était. Oui, j'aime bien cette idée, en tout cas. Et Romy... Bon, déjà, c'est super de nous téléphoner, merci beaucoup. Et donc, vous appeliez pile au moment du choix du titre, c'est à vous, ça vous est offert. Qu'est-ce que vous aimez comme musique?
0: Moi, j'aime bien, je ne sais pas qui c'est, mais Ziggy, il s'appelle Ziggy.
1: Mais je suis bête, moi. Vous parlez de la comédie musicale. Tac, tac, tac, mais voilà, moi... Il y a des moments...
0: Parce qu'en fait, il est sur le CD de Starmania, mais il y a différents auteurs.
1: Oui. Alors, justement, j'allais dire Starmania. Qu'est-ce que vous voulez? Ben, je vais tout de suite taper dans la base, en fait, ce sera plus facile. Il faut que j'arrête de dire des bains ou des ouais. J'ai l'impression d'être mes adolescentes. Alors, Ziggy, voyons ce que nous avons. Et vous aimez particulièrement?
0: Oui, je sais pas, cette musique, je sais pas pourquoi, mais oui, elle me plaît bien.
1: Alors, est-ce que c'est... Qu'on s'entende bien. Moi, j'ai pensé à Starmania. Mais est-ce que c'est le Ziggy de Starmania ou c'est le Ziggy Stardust de David Bowie? On est d'accord qu'on partait sur Starmania, c'était ça?
0: De Starmania, oui.
1: Voilà. Et puis avec, tout dépend quels étaient... Alors, je vais aller chez nos voisins d'Option Musique, voir ce qu'ils ont dans leur base. Parce que c'est pas mal, ça. Et puis, tac, tac, tac. C'est rigolo, hein. J'ai donc Céline Dion qui le chante. Voilà. Et puis sinon... Ben non, j'ai toujours Céline Dion. J'ai deux fois Céline Dion. Ah, trois fois Céline Dion. Bon, ben, j'ai que Céline Dion. Vous voulez que je cherche quelqu'un d'autre? Un autre interprète?
0: Ben, leur mettez Céline Dion, comme ça.
1: Non, mais vous, ça vous va? Parce que c'est votre choix à vous, hein. On plaisante pas, hein. Donc, vous devez être hyper contente.
0: Si vous n'avez pas Ziggy, ben, vous mettez Céline Dion.
1: Qu'est-ce que j'ai? Mais c'est elle qui interprète... ce morceau-là.
0: Oui.
1: Okay. Je regarde si j'ai quelqu'un d'autre, parce que vous disiez que ça dépendait, effectivement. Ça dépend des interprètes.
0: Oui, ça dépend de l'auteur. C'est égal d'auteur.
1: D'accord. Alors, on y va. Je mets celui-là. Hop. Je la mets ici. Et à qui vous aimeriez dédicacer cette chanson, Rami?
0: Ma mère.
1: Qui s'appelle comment?
0: Daniel.
1: Et ben voilà, Daniel. Voici Ziggy par Céline Dion, offert par Romy, qui a un très joli prénom grâce à vous. Merci Romy, remettez-vous toutes bien, d'accord? Parfaitement bien.
0: Merci.
1: Et puis
0: bonne soirée.
1: Oui, puis au plaisir, vous n'hésitez pas à nous rappeler, c'était chouette de vous entendre. Alors à bientôt.
0: D'accord.
1: À très bientôt.
0: Okay.
1: Merci.
0: Merci.
1: Au revoir. Au revoir. Zéro 880 70 70.

0: Merci Romy pour cette dédicace et je vous rappelle que vous pouvez choisir la musique à 22h30 et à 23h30. Il suffit d'appeler dans ce créneau horaire tous les jours, sauf si vous avez 90 ans ou plus de 90 ans. Alors là, c'est à n'importe quel moment, vous pouvez appeler quand vous voulez, je vous offre la musique, c'est vous qui la choisissez. Voilà, c'est le petit privilège des gens qui ont eu la chance et le courage de vivre jusque 90 ans. 0880 70 70 0880 70 70. Jocelyne est avec nous. Bonsoir Jocelyne.
1: Oui, bonsoir Émilie.
0: Bienvenue.
1: Vous vous souvenez de moi?
0: Donnez-moi un petit peu d'informations. Parlons deux minutes pour qu'on voit.
1: Oui, qui va rester toute votre vie, votre chien qui rapporte un pet de cochon.
0: Ah, c'est vous? Ah mon Dieu. Mais vous savez que je parle de vous tout le temps. Vous savez que c'est l'anecdote que...
1: Je fais des pieds de cochon, je prends des jarrets.
0: Non, mais c'est l'anecdote que je cite tout le temps quand on me dit c'est comment de présenter, de produire la ligne de cœur. Je dis, mais il n'y a pas un soir où je m'ennuie. Et d'ailleurs, une fois, il m'est arrivé un truc incroyable. Et donc, je raconte cette histoire. Comment ça va, Jocelyne?
1: Mais ça va. Ça va. Vous savez, j'ai entendu Alexandrine, c'était vachement intéressant. Moi, je sais pas si elle va OK. L'exposition des livres, là. Comment vous avez dit
0: Le livre sur les quais, à Morges, là. Ouais, non, alors, elle s'appelle Alexandrine Descôtes. Non, je crois pas que. Non, elle ne fait pas partie des invités
1: alors, moi,
0: cette année.
1: Je voudrais donner plutôt une information complémentaire, parce que, vu mon âge, en 1958, je faisais mon école de physiothérapie. Ça veut dire que c'était la première activité professionnelle que j'ai appris. Après, j'ai eu des enfants, puis toute une autre vie. Bon. Et alors là, en cette période-là, c'était terrible. En 1950, les laboratoires allemands avaient sorti une molécule thalidomide qui est devenue un nom commercial. Et ce médicament était destiné aux femmes enceintes qui avaient les nausées. Mmh. Alors, vous pouvez imaginer, des milliers de femmes ont pris ce médicament.
0: Mmh.
1: Et peut-être que vous en avez entendu parler, les enfants, pas tous ont été touchés ou partiellement touchés, mais quand même plus de 1500 enfants sont nés sans bras et sans jambes.
0: Mmh.
1: J'avais des petits doigts qui étaient collés à la hanche.
0: On se souvient de ça.
1: Oui. Voilà. Oui, c'est vrai, on en a parlé encore longtemps, mais c'était juste pour donner une information complémentaire. Et comme elle disait, Alexandrine, malheureusement, on n'en parle pas de ces choses. Mais effectivement, c'était très grave. Le médicament a été supprimé, mais il est toujours sur le marché pour certaines maladies cancéreuses.
0: Et vous avez été touchée vous-même dans votre maternité par ce médicament, Jocelyne?
1: Non, j'ai eu autre chose. Vous savez, c'était à cette époque-là, les grossesses étaient très mal suivies. Puis un garçon qui est né avec 4,3 kg. Bonjour les dégâts.
0: Bah oui.
1: Ça, c'est une demi-tard. Il a 58 ans maintenant, vous voyez.
0: Félicitations. Quel bébé, hein, 4,3 kg, dites donc. Oui. En effet.
1: C'était pour vraiment, on avait la maternité, je sais pas, j'ai sûrement pas connu tous ces bâtiments. L'hôpital orthopédique, le vieux hôpital, il est encore là. Mais il y a une annexe moderne plus l'hôpital orthopédique. Mais à cette époque-là, la maternité, c'était une espèce de pavillon. Et puis, ils n'avaient pas d'habits pour un nourrisson de cette taille. Alors, ils allaient chercher en pédiatrie des habits pour un bébé de 3 mois.
0: Bon, c'est vrai, hein, c'est un beau gros bébé, 4,3 kg. C'est un bébé qui peut bien affronter la vie, déjà.
1: Oui, mais je pense qu'il avait certainement 9, 10 mois de grossesse. Hein. Il n'avait pas envie de sortir, c'est tout.
0: Non, il est arrivé tout parfait, les ongles finis, les cheveux lissés, ouais. C'est ça.
1: Alors, tout à l'heure, justement, Alexandrine parlait d'évolution, l'évolution aussi des examens maintenant en gynécologie obstétrique. Vous avez, à cette époque-là, mes enfants, on les a auscultés à travers le ventre, mais avec une espèce de. Je ne sais même plus le nom. C'était une trompette, comme une trompette en bois.
0: Qu'on écoutait, c'est une espèce d'entonnoir en fait, qu'on venait écouter, écoutait le cœur du bébé et tout ça. Ouais.
1: Alors imaginez tous les enfants, liquide amniotique, on n'en parlait pas, rien du tout. Imaginez tous les enfants qui naissaient avec des problèmes, il y avait énormément, pas seulement les effets désastreux de la thalidomide, mais il y avait vraiment des problèmes autres. Il y a encore une chose qui était encore plus triste avec cette thalidomide, c'est qu'il y a des parents qui les amenaient à l'hôpital orthopédique parce qu'ils n'avaient pas quoi en faire, sans bras, sans jambes, imaginez-vous, puis ils les abandonnaient. Ils ne venaient pas les rechercher.
0: C'est terrible. Oui.
1: Mais non, c'est triste parce qu'on en a très peu parlé. J'ai vu un film, une fois, une sorte de documentaire, qu'un gars qui a survécu, puis qui s'est bien débrouillé, c'est en Angleterre. Et c'était fou, mais enfin bref, c'était comme c'était beaucoup plus d'exhibition pour montrer qu'il était capable d'assumer son autonomie et qu'il ne voulait pas d'aide.
0: Thalidomide, vous dites. C'était ça le nom de du médicament.
1: Thalidomide, T-H-A.
0: Ah, thalidomide. Parce que on a eu aussi le scandale de la dépakine. Dernièrement, il y a eu ça. En fait, les scandales se succèdent. On est peu de choses. Hein,
1: mais avec la thalidomide, c'est terrible, c'est des années. Hein. C'est sorti en 1950, et puis je crois qu'on a trouvé les premiers effets, au fur et à mesure, pour faire la corrélation du médicament qui était en fait vendu comme un anti-nauséeux, qui paraît inoffensif, en fait, aux enfants qui naissaient sans leurs membres.
0: Oh là là.
1: Ça vous prenait beaucoup de temps. Hein.
0: C'est affreux.
1: Moi, j'avais mon école physio, j'étais en deuxième année, ça prend 3 ans, j'ai fait encore une année après à l'hôpital qu'on dit Sandeau. Sandeau, c'était un hôpital de gériatrie à l'époque. Mm-hmm. On faisait beaucoup de rééducation, justement, col de fémur. Fracturés ou des choses comme ça. Et après, ils ne savaient pas que faire de ces enfants. Alors, on les amenait à cet hôpital Sandeau, qui était vraiment un hôpital horrible. Vous n'avez sûrement pas connu.
0: Non, pas du tout. Pas du tout. Mais vous savez, il y a les informations qui vont arriver. Je peux vous garder en ligne, Jocelyne, pour que vous me racontiez cette histoire d'hôpital Sandeau?
1: Ah oui, très volontiers. Je me suis fait des nouilles de riz.
0: Avec quoi? Nouilles de riz avec quoi? Vous avez mis quel assaisonnement?
1: Tomates concassées par-dessus, puis terminé. Pas très compliqué.
0: Très frugal, oui, très simple. Très simple. Efficace, quoi. Efficace. Donc, ce que je vous propose...
1: Mourir, voilà.
0: Oui, oui, complètement. Non, mais au moins, c'est fait. Ça, c'est réglé. Vous avez mangé. Donc, ce que je vous propose, Jocelyne, c'est que vous restez en ligne. On écoute, on fait un petit peu le tour des nouvelles de 23h et puis je reviens avec vous. D'accord?
1: Ok.
0: Alors, à tout de suite. Patientez. Voilà. Et ça me fait très plaisir de voir Jocelyne. Pour l'anecdote, Jocelyne donne des jarrets de porc et des pieds de porc aux renards le soir. Elle aime nourrir les animaux. Et moi, je m'étais retrouvée avec un pied de porc dans la bouche de mon chien une nuit en sortant de la radio et je ne comprenais pas comment c'était possible. C'était ça, l'histoire. Mais là, il est 23h.
2: Quentin Frey.
3: Un Suisse de 43 ans a été arrêté par la police cantonale argovienne. Il est suspecté d'être l'auteur de la fusillade mortelle survenue la veille lors d'une rave party à Arreau. L'homme a été placé en détention. Les enquêteurs privilégient pour l'instant la piste d'un tireur unique, mais poursuivent leur enquête, notamment sur le mobile de cette action. Et malgré une légère baisse, les femmes gagnent toujours moins que les hommes en Suisse, un écart de près de 16% en 2024. Et les disparités sont plus marquées dans le privé que dans le secteur public. Elles varient fortement selon les branches, environ 8% dans l'hôtellerie-restauration, 17% dans le commerce de détail et l'industrie des machines, et jusqu'à près de 31% dans les finances et les assurances. Skyguide prévoit finalement de licencier 50 personnes d'ici le printemps 2027, un chiffre 2 fois moins important que celui qui était anticipé en juillet au terme de la procédure de consultation. Dans un premier temps, la société suisse de contrôle aérien va licencier 14 collaborateurs, 35 devraient suivre dans une seconde phase au printemps. Mais l'objectif reste de biffer 200 postes pour économiser jusqu'à 51 millions de francs. Et en France, le sort de Rima Hassan inquiète les Nations Unies. 5 rapporteurs spéciaux de l'ONU ont exprimé leurs vives préoccupations concernant l'eurodéputée franco-palestinienne. Ils parlent ici de harcèlement judiciaire puisque Rima Hassan est visée par de nombreuses procédures en France. Les rapporteurs dénoncent aussi un possible harcèlement politique contre une figure défendant les droits du peuple palestinien. Rima Hassan sera jugée en octobre pour apologie du terrorisme après un tweet controversé. Son avocat et la France insoumise critiquent ici une instrumentalisation de la justice pour restreindre la liberté d'expression. Le gouvernement français n'a pas encore répondu aux demandes d'éclaircissement des rapporteurs. Les affrontements entre l'Iran et les États-Unis ont repris après un mois d'accalmie. Washington a mené plusieurs attaques sur l'île iranienne de l'Arak, tandis que Téhéran a riposté avec des frappes de drones et de missiles contre des cibles américaines en Jordanie et aux Émirats. À la suite de quoi, Donald Trump a promis de frapper fort. L'Iran, de son côté, appelle à éviter toute escalade. Puis cette reprise du conflit a fait bondir le cours du pétrole. Le Brent est repassé au-dessus des 90 dollars le baril. Le capitaine du Philojet a été placé en garde à vue. Le ferry a sombré hier au large de la Chypre du Nord. Le naufrage a fait 8 morts et 20 personnes sont toujours portées et disparues. Et plusieurs des 239 passagers secourus dénoncent des couacs de sécurité et notamment un nombre insuffisant de gilets de sauvetage présents sur le ferry. 15 membres de l'équipage ont également été arrêtés. Et en tennis, après Arina Sabalenka, c'est au tour du tenant du titre masculin de l'US Open de passer le premier tour. Carlos Alcaraz a battu le russe Roman Safiulin en 3-7, 6-4, 6-4, 6-3. Le ciel est encore bien dégagé ce soir avec quelques cumulus dans les Alpes et les Préalpes. Demain, du soleil, là aussi accompagné de quelques voiles nuageux. Des cumulus qui vont se former dans l'après-midi, particulièrement dans le Jura et les Préalpes. Il fera 12 degrés à l'aube et jusqu'à 26 degrés au plus chaud de la journée.
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1: Nous poursuivons cette ligne de cœur du 31 août. C'est le moment, les derniers moments où on peut réfléchir à cette journée et dire au revoir au mois d'août aussi, pas seulement au 31. Ah, c'est vrai, on peut se faire des petits bilans comme ça. Allez, au revoir août 2026. On t'a bien aimé, on a eu beaucoup, beaucoup trop chaud. Il s'est passé beaucoup trop de choses. 0880 70 70, 0880 70 70, vous nous rejoignez quand vous voulez. Nous sommes avec Jocelyne. Jocelyne, vous êtes toujours là ?
2: Oui, bien sûr.
1: Super.
2: J'ai fini mon assiette de riz.
1: Bravo. Bon, je suis contente de vous voir rassasiée. Et nous parlions de l'hôpital Sandeau. Vous disiez que c'était un hôpital terrible, qui a existé, je ne sais pas jusqu'à quelle époque, où vous avez justement croisé ces bébés.
2: Oui, c'était l'annexe à l'hôpital cantonal à l'époque. Mm-hmm. Il y avait des prés là, hein. Il y avait je ne me souviens pas exactement, mais il n'y avait pas de culture, il y avait de l'herbe, je ne sais plus. On traversait là pour aller à l'hôpital orthopédique, depuis l'hôpital cantonal, en passant par l'hôpital Sandeau.
1: Et donc, vous disiez qu'il était terrible, cet hôpital. Et c'était pour ça que je vous ai proposé de nous en parler. Qu'est-ce qu'il y avait de si terrible ?
2: Bon, déjà, il y avait un entassement de personnes âgées dans les mêmes chambres. Mais c'était aussi à l'hôpital Cotonou, hein, jusqu'à 20 patients dans une chambre. C'était comme ça à l'époque. On avait des fois tellement de malades qu'on les mettait sur le balcon.
1: Ah, mais on revient de loin, en fait. On revient de très, très loin.
2: Oui, j'ai vraiment des souvenirs. Moi, je suis tombée avec une dame qu'on avait comme en rééducation. On m'avait fait faire un stage là. Et puis, lors de ce stage, c'était tellement lugubre. Les escaliers étaient glissants. Je crois que c'était le plus vieil hôpital de Lausanne, sur Ferreur. C'était tenu par des sœurs également. On avait encore des sœurs à l'époque. Hein. Pas que, mais... Il y avait encore beaucoup de sœurs.
1: Nestlé,
2: par exemple. C'était aussi l'hôpital de médecine interne à Nestlé. Et puis, il y avait les personnes qui avaient des maladies pulmonaires, dont la tuberculose. Il y avait encore pas mal de tuberculose à l'époque.
1: Vous vous rendez compte de ce que vous avez vu, Jocelyne ?
2: Ah, mais vécu, oui.
1: Vu et vécu.
2: Non, ouais. Vécu en plein. Hein. Après, j'ai vu... des enfants jeunes, mais on les avait toutes jeunes. Hein. C'était l'époque et on n'avait pas de pilule. Mmh. C'était les débuts de la pilule en 1960. Il y avait peu de possibilités pour favoriser la contraception. Mmh. Je pense que c'est le contraire aussi. La politique de l'époque, c'était que les femmes restent à la maison. En général, on vous mettait une poupée dans les bras quand on était petite. Et puis, on nous guidait un petit peu pour devenir une infirmière ou une secrétaire.
1: Et vous avez pu choisir vos grossesses ? Je veux dire, vous avez réussi à, je ne sais comment, à avoir les enfants que vous vouliez au moment où vous vouliez ?
2: Non, à cette époque, non, parce que j'avais un mari plus âgé que moi. Et qui est décédé peu après. Moi, je suis restée avec deux garçons à l'âge de 28 ans. J'ai dû me débrouiller. Puis ça m'a rendu beaucoup de services. J'ai rebondi dans la vie au fur et à mesure. J'ai jamais eu de soucis. Et maintenant, même maintenant, vous voyez, ça fait plus de 10 ans que je suis proche aidante de mon mari. Et puis, je rebondis tout le temps.
1: Mais non, vous avez été veuve jeune, 28 ans, avec deux enfants.
2: Oui.
1: Mais j'entends que... Oui.
2: Oui, c'est un cancer des polypes. C'est un clin d'œil que je passe maintenant comme message aux messieurs qui doivent vraiment tous se faire contrôler. À partir de l'âge de 50 ans, comme les femmes se font contrôler des seins, et les messieurs, il y a des statistiques qui montrent que une augmentation des cancers des intestins. Ben pourquoi ? Parce que le cancer part de là. Hein, puis les intestins, comme ils diffusent beaucoup de choses dans le sang, le problème, il est là. C'est-à-dire que vous avez des métastases. Et puis, c'est difficile, malgré les progrès en oncologie, c'est quand même difficile de stopper un cancer qui est diffus. Hein.
1: Mais donc, vous avez été proche aidante de votre premier mari, puisque j'imagine bien que vous l'avez accompagné.
2: Non, c'était en deux semaines. Non, parce que on diagnostiquait pas non plus les polypes, hein, c'est à l'époque.
1: Vous avez perdu votre mari en deux semaines d'un cancer.
2: Oui, enfin, parce qu'il était avancé. Et une fois que les douleurs étaient là, c'était trop tard.
1: Ah, dites donc, ça en fait des...
2: C'est malheureusement, c'est des maladies enfin, insignifiantes, dans le sens qu'il n'y a pas de douleur. Quand il y a des douleurs, c'est souvent trop tard. Mais avec les moyens actuels, non, vous faites une colonoscopie, et puis s'il y a des polypes, on vous les enlève tout de suite, sans douleur. En général, maintenant, c'est sous une légère anesthésie. Et puis, après, ils sont analysés, puis vous savez où vous en êtes. Donc,
1: je crois que c'est clair. Je crois qu'il faut qu'on y aille toutes et tous. Voilà. Je pense que là, c'est un bon rappel.
2: Oui, mais c'est un clin d'œil. Hein. Mm-hmm. Après, les gens font ce qu'ils veulent.
1: Absolument.
2: Je crois que ça...
1: Non, mais c'est bien, c'est un bon petit rappel. Mais j'entends aussi que de vous retrouver veuve, eh bien, ça vous a ouvert une voie que vous n'auriez peut-être pas prise de vous-même.
2: Alors, non-stop, hein. Oui. Disons qu'on prend les choses. Ce qui est difficile, c'est plutôt le problème de la société, surtout de l'époque. C'est une jeune femme qui se débrouille bien, qui roule avec une BMW. vous avez quand même des ennuis dans le quartier.
1: Vous avez fait ça. Vous êtes drôle.
2: Ouais.
1: Quels
2: ennuis. Et puis quand vos enfants font des bêtises, c'est un peu peut-être pas que, mais ça retombe toujours sur eux parce que j'étais jamais à la maison. Les commentaires des bonnes femmes, j'utilisais mon métier de déléguée de physiothérapeute en partant sur la voie de déléguée médicale. Puis j'ai démarré rapidement, j'ai pas eu de soucis. Mais les soucis, c'était le retour à la maison, parce que c'était pas 5 heures ou 6 heures. Souvent, c'était 8 heures, 9 heures. Et mes enfants se débrouillaient.
1: Et puis, il fallait gérer. Ouais, bah ouais. Mais ça n'a pas changé. Il y a toujours. On ne peut pas empêcher les gens de parler et de se rassurer en critiquant les autres. Ça fait partie.
2: Oui, et puis alors, la solidarité, il n'y en avait pas beaucoup. Hein. C'était. Je pensais, puisqu'on parle enfants, les bêtises qu'ils font ou qu'ils ne font pas, puis qu'on les accuse, mais au niveau de la solidarité, je me serais toujours attendue d'avoir une voisine ou quelqu'un qui propose de suivre un petit peu les devoirs scolaires en même temps que son fils ou sa fille. Là, j'avais personne, alors souvent, on se couchait.
1: Vous étiez célibataire, vous étiez une femme dangereuse, c'est ça en fait.
2: Ah oui, alors ça peut être bien.
1: Hein. Je crois pas que ça ait tant changé, hein, ça. Je crois pas que ça ait tant changé. Malheureusement.
2: C'est vrai? Bon, je sais pas. Mais je peux pas recommencer, hein. Je peux pas vous dire. Je veux pas. De façon anachronique, les choses étant ce qu'elles sont. Mais c'est pas facile non plus. Quand on prend des années, là aussi, la solidarité, elle n'existe pas. Alors, quand vous avez des personnes âgées qui sont au lit, c'est le cas de mon mari depuis une bonne dizaine d'années. Vous avez des voisins. Il n'y a pas plus tard qu'une semaine, j'étais à la déchetterie. Et puis, il y a le responsable de la voirie là, qui dit, parce qu'il habite tout près, il me dit, j'ai failli venir parce que j'entendais des cris, votre mari. C'est vrai que parfois, les fenêtres sont ouvertes et puis... Quand il appelle, il faudrait aller tout de suite, sinon il s'énerve et il crie. Alors, vous voyez, moi j'ai retenu le terme « j'ai failli ». J'ai failli venir. Ouais.
1: Je comprends.
2: Là, c'est tout. Mais la vie est en
1: Mais vous leur dites, là, ce monsieur, vous lui avez dit, j'aurais eu besoin de ton aide.
2: Ah, mais je lui ai dit, mais il fallait venir. Non, mais je lui dis carrément, tout de suite. Il a beau être le chef des services, hein. du service technique, là, il me fallait venir. Il n'y a pas de souci, hein. La porte est tout le temps ouverte. Moi, je laisse les portes, la porte ouverte parce qu'on a souvent des personnes, des soins à domicile. Alors, des fois, elles ont de l'avance sur les horaires ou du retard. Donc, la seule chose à faire, c'est laisser la porte ouverte.
1: Mais vous savez, on a eu une dame qui nous a appelé récemment pour dire sa réalité de proche aidante et son épuisement aussi. Vous, comment vous tenez le coup, Jocelyne ?
2: Oui, nous, c'est vrai. Je viens de me faire un double jus d'orange. Je me soigne. Hein. Je préviens, mais là, j'arrête pas. Donc, pas seulement pour mon mari, mais j'ai des activités. Je crois que je vous avais parlé de la garderie qui était à côté, que j'ai construite en 1996. Cette année, on a 30 ans, puis je viens de recevoir une tuile sur la tête. Là, je fais partie d'un réseau, et puis de Parc d'innovation de l'UPFL. Et puis, le directeur général, le PDG, a écrit à la gérance, parce que quand même un bâtiment payé locataire, a écrit à la gérance qu'ils arrêtent l'activité du fait qu'il n'y a plus assez d'enfants.
1: Ah oui.
2: C'est étonnant, hein, parce qu'on est on est aux abords de la ville de Lausanne, on est à côté de l'EPFL, enfin, quasi au milieu du campus de l'EPFL. Mais j'ai entendu qu'au Polichinelle, c'est très très grande galerie, qu'ils ont aussi des difficultés à mettre des enfants. Je suis en train de réfléchir.
1: C'est fou, on est passé de grandes difficultés de trouver une place, hein. Il y aurait trop de place
2: Semble-t-il, ouais. Mais il y a encore 4 garderies, hein, dans ce réseau. Alors, j'avais l'impression qu'ils prenaient les enfants d'ici pour remplir ces 4 autres garderies.
1: Peut-être.
2: Il y avait du mouvement depuis le printemps.
1: En tout cas, la société ne fait que bouger là, hein, ces dernières années. Il y a beaucoup de mouvements.
2: Ouais, justement, le souci, c'est qu'on est sur 3 niveaux. Il y a un magnifique jardin, d'ailleurs, mais grand, un magnifique jardin un peu pédagogique, parce que il y a une quinzaine.
1: Oui, vous nous aviez raconté comment vous l'aviez soigné, ce jardin. Oui, ouais, comme il est intéressant. Ouais.
2: Il y a encore une annexe pour la musique, pour les instruments de musique, pour ne pas déranger les autres. Puis il reste quand même 3 niveaux qui sont adaptés aux normes, que j'ai toujours dû entretenir et adapter au fur et à mesure. Et pas plus tard que l'année passée, j'ai mis pour 36 000 francs encore pour des nouvelles normes, des nouvelles serrures, des nouvelles
1: paniers. Donc ça serait terrible de ne pas avoir de petits alors que tout est prêt. Ça m'étonne aussi, hein, vu le nombre de personnes. Il y a 40 000 personnes qui vivent sur le site de l'EPFL, les cubes blancs, la journée, qui se déplacent. Donc il y a bien forcément de futurs
2: parents. Oui, alors bien... Peut-être, quand je parle comme ça, peut-être qu'on m'entend aussi, il y a une possibilité. Est-ce que des gens veulent chercher à faire une association ? Ça c'est déjà arrivé, faire une association et occuper des lieux. Ou alors, je me suis dit, j'ai pas eu assez le temps, parce que j'ai un peu la page blanche, d'écrire à la chef du département de la jeunesse, et puis lui proposer les locaux pour des enfants handicapés.
1: J'entends qu'à votre âge, vous n'êtes jamais à l'arrêt, finalement.
2: Ah non, mais c'est quoi l'arrêt
1: Non, mais c'est vrai, vous avez raison. Mais je veux dire, vous ne levez pas le pied, quoi. Vous ne vous reposez pas pour autant, vous ne diminuez pas non plus. Quoi.
2: Ouais, c'est comme je dis aussi à mes petits-enfants qui sont des adultes, il faut toujours avoir des projets, toujours avoir une solution de rechange. Il n'y a pas qu'un plan A, il y a le plan A et B et puis C. Mais ça, on revient au départ de ma vie, c'est-à-dire avec 2 enfants, et puis il fallait valdinguer. Hein.
1: Bah oui.
2: Il n'y avait pas d'autre choix. Surtout que mon premier mari, il était indépendant, donc il laissait un gros paquet de dettes. Mais heureusement. Mais il fallait partir, c'est tout. J'avais la chance de connaître quelques personnes. J'allais des fois au cabinet médical. Et puis, je connaissais quelques représentants délégués médicaux. Et ces gens qui venaient, qui proposaient un tas d'échantillons, des trucs aux médecins, puis les médecins ils les redonnaient à gauche et à droite. Et c'était comme ça un petit peu que j'ai pu rentrer dans l'industrie pharmaceutique. Puis par la suite, j'ai fait l'école de pharmacie, j'ai fait encore 10 à 20 ans dans la pharmacologie clinique. J'ai 10 à 20 ans parce qu'au début, j'étais à l'extérieur, à Genève, et puis 12 ans où je suis après.
1: Mais vous voyez, j'ai l'impression qu'aujourd'hui, avec toutes les exigences de diplôme, de papiers qui conviennent parfaitement pour le poste et que tout doit être absolument carré, qui rentre dans un carré, j'ai l'impression que c'est moins simple de tenter sa chance avec cette énergie de « il faut le faire », quoi, comme vous avez pu le tenter, vous. Qu'est-ce que vous en pensez ?
2: Bah oui, il faut tendre la main. Si on vous la prend, bah, oui. il faut la tenir. Je ne sais pas si mon expression elle est sympa, elle est spontanée. Là.
1: Je ne sais pas si justement il y a encore beaucoup de mains tendues. Il faut tellement correspondre si parfaitement. Enfin, tout est tellement exigeant dans la maîtrise.
2: Oui, mais ça part par la communication d'abord.
1: Il faut oser. Je vous remercie beaucoup, Jocelyne. C'était chouette de vous parler ce soir. Vous avez fait votre petit tour avec votre chien déjà ?
2: Non, parce que je vous ai dit, elle est âgée. Hein.
1: Oui.
2: Ce soir, elle n'avait pas envie.
1: D'accord.
2: Mais ça m'embêtait un peu. Mais sinon, il se passe toujours autour de chez vous, là-bas. Je trouve le campus tellement beau, avec toutes ces lumières, ces lampes, à l'intérieur de Lernen Center.
1: Ouais.
2: La radio, c'est toujours un peu sombre.
1: Mais c'est vrai que le Learning Center, c'est vraiment très joli. Moi aussi, je me prends de rêverie quand je le regarde par la fenêtre. Vraiment.
2: Oui, hier soir, j'ai traversé par dessous avec tous ces grands espaces illuminés. Et c'est magnifique. Ça met en valeur l'architecture. Là. C'est magnifique.
1: Oui, il y a une grande douceur.
2: Vous savez que c'était une femme japonaise hein, qui avait créé qui avait eu un concours, évidemment, comme toujours, et puis c'est elle qui avait gagné le concours.
1: Bah, de ça, on pourra en reparler encore et encore les prochaines fois. Moi, je vous invite à nous rappeler, Jocelyne, vous n'hésitez pas, d'accord ?
2: Mais ça fait plaisir de vous entendre, et puis je souhaite le bonheur à tout le monde. Et puis encore, merci d'écouter. Auquel cas, je vous donnerai peut-être un suivi avec la garderie, mais tout est ouvert. Hein.
1: Oui, dites-nous comment ça avance. Voilà. En tout cas, merci beaucoup d'avoir été là. Je vous embrasse et à bientôt alors. À bientôt.
2: Oui, à bientôt. Moi, je dis toujours à plus.
1: Eh bien, voilà, à plus alors.
2: À plus.
1: À plus, Jocelyne.
2: Au revoir. À plus, Émilie.
1: 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La prochaine personne qui appelle choisit la musique.

0: Elle est jolie cette question que posent Pascal Obispo et Gaëtan Roussel. Un quart d'heure d'anonymat, tu en feras quoi ? Imaginez, vous avez 15 minutes, vous êtes complètement anonyme. Personne ne viendra relever aucune information sur votre identité, votre existence sociale, votre profession, vos liens familiaux, rien, complètement anonyme. Qu'est-ce que vous faites pendant 15 minutes en étant complètement anonyme ? Qu'est-ce qui jaillit de vous ? Qu'est-ce qui se libère ? 0880 70 70 0880 70 70. J'aime bien qu'on puisse se poser ce genre de questions. C'est pas du tout pour y répondre que vous êtes là, Jacques. Hein. Bonsoir, Jacques.
1: Oui, bonjour, Émilie. C'est Jacques, comme vous voyez, quoi.
0: Oui, j'ai vu que c'était
1: je viens
0: Jacques.
1: Pour, dites-moi. Comment allez-vous déjà ?
0: Mais ça va très bien, merci, c'est gentil d'appeler. J'ai vu que vous étiez Jacques,
1: super.
0: Parce que Danielle, ce qu'elle fait, c'est que quand les numéros apparaissent, elle demande le prénom de la personne et puis on voit le prénom s'inscrire. Donc je savais que c'était Jacques.
1: Déjà, j'ai deux choses à vous dire, parce que déjà aujourd'hui j'ai eu un déclic, c'est que je voulais acheter un chien, quoi. J'ai très envie d'un chien. Et puis je rejoins en fait le club des promeneurs de chiens, quoi.
0: Alors attention, c'est une grosse décision hein, de prendre un chien.
1: Ouais, non, je sais. Non, c'est pour 15 ans, alors je vais encore me laisser quelques jours, enfin même des semaines de réflexion.
0: Mais moi, je trouve que la technique, la possibilité d'aller promener les chiens de la SPA, ça fait bien prendre conscience de
1: exactement.
0: L'engagement.
1: Ouais. Je crois que je vais me mettre comme bénévole à la SPA, puis peut-être trouver un petit chien là-bas. Mais on promenait les chiens tous les jours, enfin même une fois par semaine, je sais pas.
0: C'est un super exercice.
1: Je me renseigne.
0: Ouais. Bah, déjà, vous soulagez les animaux qui sont là-bas, qui ont besoin d'être pris en charge.
1: De sortir.
0: Ouais, puis aussi parce que les bénévoles sont débordés.
1: Peut-être faire connaissance avec un petit chiot là-bas, pourquoi pas, peut-être, avant de penser à acheter, quoi, en fait.
0: Oui, puis aussi voir vous comment vous réagissez. Parce que vous verrez, c'est un apprentissage, le contact avec les chiens. Et tous sont singuliers et uniques, et voir comment vous vous sentez. Peut-être que vous partez sur un petit chien, peut-être que ça sera un moyen chien, peut-être que ce sera un chien qui vous surprendra totalement par sa taille. Enfin, vous ne savez pas ce qui va vous plaire. C'est à découvrir.
1: Ça, c'est la première des choses. Et puis la deuxième des choses, j'ai un niveau d'anglais débutant, en fait. Et puis je me suis dit, vu que les gens, quand ils arrivent en Suisse, on leur donne des cours d'anglais, enfin de français. Je me suis dit, ça devrait être pareil pour l'anglais, par exemple pour moi, pour apprendre l'anglais, par exemple. J'ai regardé sur le net, mais je trouve rien, quoi. Il n'y a pas de cours d'anglais, pour débutants, quoi.
0: Alors, c'est-à-dire que les personnes qui se retrouvent dans des situations d'immigration ici en Suisse et qui ont besoin de cours de français pour obtenir des statuts de droit de résidence. Bon, c'est pour la langue nationale. Mais vous trouveriez normal qu'il y ait aussi l'apprentissage de langues étrangères.
1: De l'anglais, je trouverais ça normal. Enfin, j'étais un peu, étonné, quoi, de voir ça. Peut-être que c'est un peu facho de parler comme ça, mais je sais pas, hein.
0: On peut pas réduire les choses à c'est facho, ça l'est pas. Voilà. C'est pas ça. C'est que je comprends votre envie. Votre envie d'avoir la chance de pouvoir parler une langue. Après, vous imaginez bien qu'il y a d'autres besoins. Quand on arrive et qu'on est étranger dans un pays, c'est facilitant de pouvoir comprendre la langue. Mais je suis sûre que...
1: En tout cas, les Ukrainiens, moi, je trouve qu'on les a bien accueillis. C'est cool. Tout le monde a fait un bel effort. Ils sont gentils. Enfin, c'est parfait, quoi. Enfin, les Ukrainiens, ils ont vraiment été très bien intégrés, je trouve, quoi, en fait.
0: D'accord.
1: Je trouve que ça a été vraiment un bel élan, quoi, national, quoi, en fait.
0: Non, c'est encore difficile pour tellement d'entre eux, elle et eux.
1: Je pense que c'est difficile pour eux.
0: Moi, je voulais vous poser une question. Vous avez regardé dans les associations? Parce que souvent, dans les maisons de quartier, il y a des cours d'anglais, des discussions en anglais, des moments d'anglais. Donc là, vous pouvez facilement y accéder.
1: À vrai dire, j'ai pas poussé la recherche. Mais
0: pour ça. Vous avez juste envie de râler, mais finalement, j'adore. Bon. Alors quelque chose qui va vous faire plaisir et qui vous évitera de râler, Jacques, c'est que vous pouvez choisir un titre de musique. Qu'est-ce que vous voulez comme titre de musique ?
1: Je sais pas. J'ai envie de trouver du Renaud. Je sais pas, j'ai envie du Renaud, quoi.
0: Bon, allons voir Renaud. Vous aimez beaucoup. On m'a soufflé.
1: Oui, j'ai mis mon flingue. Comment ça se fait ? J'ai pas le menton. J'ai droit à un titre.
0: Oui, en fait, ce qui se passe, c'est qu'à 22h30 et 23h30, les personnes qui appellent dans ce créneau horaire peuvent choisir un titre.
1: Ah, d'accord.
0: Et les personnes qui ont 90 ans ou plus de 90 ans, c'est à n'importe quel moment. Donc voilà. Vous parliez d'une chanson avec flingue dedans, c'est ça?
1: Oui, j'ai mis mon flingue.
0: Je regarde si
1: Renault.
0: Je le trouve, oui, je suis en train de chercher. Je regarde, je fais le tour. On m'a dit que le documentaire Netflix sur Renaud était très très chouette. Je ne sais pas si vous l'avez vu.
1: Ah, vous me faites, vous voulez me pousser à la consommation alors.
0: Non, je me demandais si vous l'aviez vu.
1: Je dois racheter. Non, mais j'ai pas Netflix alors non.
0: Bon, je suis sûr.
1: Je pense que je vais regarder. Je pense que je vais regarder d'une manière ou d'une autre.
0: Okay. Oui, puis en tournant chez les copains, il y a toujours moyen de trouver les codes de quelqu'un. Aujourd'hui,
1: on
0: se débrouille tous comme ça. Je pense que.
1: Bon ben.
0: Oui, dites-moi.
1: Vous êtes bien gentil de m'offrir un disque, alors merci beaucoup. C'était juste pour dire ça, voilà.
0: Juste pour dire, je m'appelle Jacques et je vais devoir chercher par moi-même un petit peu pour.
1: Ouais, exactement.
0: Pour trouver des cours d'anglais. Il y a Sandy qui vous écoute qui dit non, mais il faut chercher du côté des écoles Migros, des écoles Club Migros.
1: Et puis.
0: Voilà.
1: Je m'excuse de pousser encore un coup de gueule, mais vous savez, les applications pour apprendre l'anglais. En fait, c'est un piège à con, quoi, parce qu'ils demandent tout le temps un peu d'argent, comme ça, tout le temps du temps.
0: Mm-hmm.
1: C'est compliqué, c'est pas un truc qui me plaît, quoi. Enfin, il faut. Mm. Ouais, les applications, c'est pas évident,
0: pire,
1: quoi.
0: Le pire, c'est comment on se fait avoir avec les applications. Le nombre d'applications que j'ai payé pour rien et que j'ai oublié de désabonner de mon compte, et vous voyez comment? Ouais.
1: C'est ça qui me fait peur, moi, exactement.
0: Ouais. Ouais. Alors, regardez encore un peu, parce que vraiment, hein, dans les maisons de quartier, il y a des choses.
1: Ouais,
0: voilà. Et puis comme ça, bah, ça vous allégera le cœur de la plainte ou l'envie de râler. D'accord, Jacques?
1: Bon, d'accord, merci.
0: J'ai trouvé le morceau.
1: Vous pouvez mettre le disque, alors?
0: Oui, je veux.
1: Ah, ok, je l'écoute, merci.
0: Allez, bonne nuit, à bientôt, Jacques.
1: Merci, au revoir.
0: Au revoir.

font du fric. 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J'ai retrouvé mon flingue, il était dans mes rimes. Attends,

0: assassine.
1: Renaud, j'ai retrouvé mon flingue qui utilise cette phrase pour parler de la violence insupportable de ce monde et rappeler que sa force est dans ses rimes. Et j'en profite pour envoyer toutes mes pensées à tous ces jeunes d'Arao et à leur famille. 0800 80 70 70 0800 8

0: Oui, je parle du futur, ça s'appelle Futur, raconte-moi demain. Et donc, ça se demande en fait comment on voit toutes et tous le futur, comment on l'envisage, quelle place ça a dans notre vie, et puis est-ce qu'on peut encore rêver du futur?
1: Est-ce qu'on peut y penser? Ne serait-ce qu'y penser. Je l'ai trouvée très intéressante cette série. Sachez qu'on peut toujours l'écouter dès le dimanche après-midi sur le Play RTS. Donc tous les épisodes sont déjà disponibles. Le premier était diffusé à 13h. Il sera rediffusé à minuit, juste après la ligne de cœur. Qu'est-ce qui vous a amené à vous interroger sur le futur, Catherine?
0: Alors, faut croire que ça occupe une certaine place dans ma vie. Je pense que c'est un truc d'enfant, en fait. J'ai ressorti à l'occasion de cette intervention. Je me suis dit, elle va sûrement me demander d'où cette dôme
1: Bah oui.
0: l'idée. J'ai un vieux Science et Vie Junior hors série de 1980. Je sais pas combien c'était, Le Mystère des Îles. Et il y a une double page sur les cités flottantes du futur. Et je me rappelle que ça m'avait fait me dire, waouh, c'est génial. Enfin, maintenant, quand je regarde ça, je me dis un peu c'était du greenwashing avant l'heure ou enfin, c'est des trucs qui me font peut-être moins rêver maintenant,
1: Et
0: avec plein
1: surtout,
0: plein de gens sur une toute
1: ouais.
0: petite île.
1: Est-ce qu'on est encore
0: Mais
1: passé à côté du futur par rapport au projet offert ou
0: Bah, c'est ça, c'est se dire en fait, mais on rêvait du futur quand on était enfant. Est-ce que les enfants d'aujourd'hui rêvent encore au futur? Nous, on nous parlait, enfin, je suis vraiment de la génération des voitures qui volent. Des trucs qui vraiment faisaient rêver, quoi. C'est retour vers le futur, c'est cette époque-là. Et puis, j'ai l'impression qu'il n'y a plus tellement cette vision. Et puis, ben voilà, on sait qu'on est dans des questions climatiques, dans des questions de tensions politiques qui sont assez pesantes, quoi. Et je me suis demandé, mais est-ce que, enfin, si on peut plus rêver, en fait, on est mal barré. Et puis, je me suis demandé comment on pouvait faire ça. Et du coup, j'ai essayé de trouver des gens qui réfléchissaient au futur,
1: Et ça fait
0: notamment
1: beaucoup
0: des
1: de bien.
0: enfants.
1: Oui, et ça fait beaucoup de bien de se poser ces questions-là. Non, j'ai trouvé ça vraiment très chouette. Et les enfants, je les ai trouvés super dans le fait de vouloir un monde meilleur pour de vrai, de déconstruire des rapports
0: Ouais.
1: de force. Non, je les ai trouvés extra, ces enfants.
0: Ouais, alors ils sont assez géniaux. Après, bah, on les entend un peu. On entend aussi beaucoup les adultes qui les encadrent. On entend aussi le résultat de ce qu'ils ont fait. On entend des enfants, en fait, pour les auditeurs et les auditrices qui nous écoutent, pour qu'ils comprennent. On les entend dans le cadre d'une exposition qui est à Genève en ce moment, qui s'appelle Le Futur, c'est quoi? Et puis, ils ont participé, en fait, à l'élaboration de cette exposition. Et puis, ben, les encadrants m'ont expliqué que c'était quand même tout un boulot, quoi, de les amener là. Enfin, au début, quand on leur demande, ouais, mais toi, tu t'imagines quoi? Ils sont là, bon, bah, je sais pas, la guerre, ou enfin, des trucs assez bateaux quelque part, soit positifs, soit négatifs, mais qu'en fait, c'est tout un travail d'essayer de les amener à avoir leur propre vision. Et c'est peut-être ça que j'ai retenu le plus, c'est de se dire, mais en fait, on doit, enfin, ne nous laissons pas emmener par la vision qu'on nous impose, qu'on impose, nous, les médias aussi, hein. Enfin,
1: Oui, on est tous
0: voilà,
1: responsables, qu'on s'impose les uns les autres, on s'enferme ensemble dedans.
0: Ouais, et je m'étais pas rendu compte de ça, à quel point enfin, il y a ces histoires, ces récits dominants, et puis qu'en fait, c'est hyper fort, quoi, et que on peut sortir de ça, on peut se demander, bon, mais moi, j'ai envie de quoi, et puis ça pourrait être comment, et puis juste, enfin, des trucs, rêver de trucs complètement irréalistes,
1: Oui,
0: et
1: on peut
0: puis,
1: tout inventer. C'est surtout ça que
0: on peut tout
1: j'entends. En fait,
0: inventer,
1: tout est
0: quoi, c'est
1: inventé.
0: génial.
1: Oui, mais c'est vrai, on peut encore s'enthousiasmer. On peut y croire. On peut croire qu'on peut changer les choses et les faire à notre envie.
0: Et au fond, c'est pas très grave si ça se réalise pas. C'est aussi l'espace mental qu'on a, et puis notre santé mentale, et puis en fait, si on raconte de belles histoires, c'est quand même vachement cool déjà pour soi, quoi, de s'imaginer des mondes. Enfin, c'est une place qu'on se fait dans la tête qui est assez fantastique, quoi. Alors, je suis pas sûre d'y être arrivée moi-même en faisant cette série, mais je me suis dit, waouh, ouais, je peux faire ça. Après, il faut se ménager un peu la possibilité de faire ça dans sa vie.
1: Bon, vous êtes allé vivre des expériences aussi de survivaliste. Vous avez tenté de faire du feu, de filtrer votre eau qui vient de la vase, quasi.
0: Quasi, ouais. Alors ça, c'était aussi une expérience, enfin, de se demander, bah voilà, il y a des gens qui rêvent du futur, il y a des gens qui ont peur du futur, enfin, ou qui se disent, ben, faut se préparer, quoi. Et j'avoue que c'est peut-être moins ma vision, mais que, enfin, respect en fait pour ces personnes-là qui sont assez pragmatiques. Et je pense qu'on a vraiment besoin de pragmatisme aussi, de se dire, en fait, il y aurait ne serait-ce qu'un incendie dans mon immeuble, est-ce que je suis

0: prêt, prête à voilà, est-ce que j'ai un sac? Est-ce que voilà, moi j'ai pas tellement ce pragmatisme-là, mais en fait voilà, heureusement qu'il y a des gens comme ça pour réfléchir aussi à ce dont on aurait besoin en cas de, et des fois ben il y a ces cas qui malheureusement arrivent quoi.
1: Moi, vous m'avez
0: La
1: fait
0: galère.
1: rire. Vous m'avez fait rire parce qu'à un moment donné, vous portez le fameux sac et qui doit être rapide à prendre. Et en fait, il est super lourd, le sac.
0: Ouais, moi je ne peux pas me mettre avec ce sac. C'est vrai qu'il faut pouvoir porter tous les trucs du survivalisme aussi, et peut-être les pistolets qui vont avec. On l'a pas, on l'a, voilà, il le dit pas dans la série, mais voilà, on sent que c'est aussi un truc du survivalisme. Il faut se défendre. Mais en l'occurrence, voilà, je veux rendre hommage à cette personne qui m'a fait faire ce stage de survivalisme, parce qu'il a quand même cette vision assez humaniste de dire, mais en fait on s'entraide les uns les autres quoi. Moi, s'il y a un pépin, ben je sais que je vais pouvoir aider mes voisins, et c'est pas toujours comme ça qu'on voit le survivalisme. C'est une vision individualiste, donc j'ai assez aimé son approche.
1: Et on en a parlé cette semaine aussi dans le fait de pratiquer de la musculation et le développement de la force de ses muscles. Pourquoi c'est important? Parce que justement, pour intervenir, pour soutenir les autres, c'est pas seulement esthétique ni pour sa propre santé. C'est aussi dans un but collectif d'être là aussi pour faire face, parce qu'il va falloir porter les personnes qui nous ont précédés, qui sont trop âgées pour marcher, ou les plus jeunes. Et donc, il faut s'entretenir. Voilà, il y avait aussi cette idée-là cette semaine dans nos discussions. Dans tous les épisodes, puisqu'il y en a cinq, qu'est-ce qui vous rassure sur le futur et qu'est-ce qui, au contraire, ne vous rassure pas du tout?
0: Alors d'abord, sur ces cinq épisodes, moi j'en ai fait que quatre. Hein. Le cinquième, c'est de Pauline Brolix, et puis il complète la série. Il parle de vieillesse et de où est-ce qu'on aimerait vivre quand on vieillira. Donc c'est un peu le futur auquel on est toutes et tous confrontés a priori. Mais pardon, du coup j'ai oublié votre question.
1: Bah juste, qu'est-ce qui vous a rassuré? Parce que vous êtes quand même allé creuser ce sujet puis discuter beaucoup. Et est-ce qu'il y a quelque chose de rassurant que vous gardez en vous depuis? Et à l'inverse, qu'est-ce qui reste inquiétant pour vous dans le futur?
0: Ce qui m'a rassurée, c'est l'espoir, quoi. Enfin, c'est l'espoir en l'humanité. Puis, ben, on parle de futur, mais en fait, on parle de d'ici maintenant. Hein. Enfin, on parle de comment on est. Enfin, en fait, si on arrive à être humain et puis à apprécier le présent et puis les petites choses. Voilà, c'est peut-être ça qui m'a le plus, ce que j'ai le plus aimé. En fait, il y a un moment où il y a quelqu'un qui dit dans une discussion très sérieuse et entre universitaires, oui, mais voir une je sais plus ce que c'est,
1: Une
0: comment on appelle
1: hirondelle.
0: une hirondelle, merci, voir une hirondelle et s'émerveiller de ça, c'est politique. Et je pense que quelqu'un se moque de lui en disant ouais, t'es fleur bleue, mais je pense qu'il y a quelque chose de vraiment assez juste là-dedans, de dire ouais, mais quel changé, je vois un arc-en-ciel dans une flaque d'eau.
1: Exactement.
0: Et je pense que si on arrive à faire ça et à se regarder un peu les uns les autres, et voilà, à vivre des choses ensemble, il y a vraiment de l'espoir, quoi. Il y a de la matière,
1: Et de
0: on est
1: l'envie de
0: fort.
1: préserver ce qui compte en tant que vivant ou que présence dans notre humanité. Parce que le fait de pouvoir le nommer, ça le fait exister. L'idée de s'écrire une lettre pour dans 25 ans, je l'ai aussi trouvée aussi très intéressante. Que chacun est invité à s'écrire une lettre pour dans 25 ans et s'imaginer dans 25 ans et inversement dialoguer avec le soi de dans 25 ans. Alors déjà, j'ai réalisé que dans 25 ans, c'était terriblement proche et en fait, c'est 2051. Et qu'en fait, 2030, c'est dans 4 ans. Donc le futur, c'est tellement là.
0: Ouais. Le futur, c'est tellement là,
1: Oh là là,
0: c'est sûr.
1: vraiment. Et c'est un exercice de pensée assez fort puisque ça nous oblige à savoir définir, vraiment à définir ce qu'on veut préserver, ce qu'on veut vivre. Donc c'est assez intéressant. Non, de toute façon, tout était très intéressant. Et qu'est-ce qui vous reste en inquiétude alors, peut-être?
0: En inquiétude, ben, j'ai réécouté cette semaine cette série pour l'avoir en tête, mais j'avais oublié déjà plein de choses. Et puis ces questions sur le climat, ben, enfin, en fait, entre le moment où j'ai fait cette série, c'était le printemps, et maintenant, ben, il y a eu l'été qu'on connaît avec ses canicules. Et puis, ouais, j'avais déjà oublié qu'il était question de toutes ces choses où on se dit oui, peut-être. voilà, des étés très caniculaires, et puis là, paf, été caniculaire, et voilà, une certaine éco-anxiété de mon côté. Mais voilà, c'est pas par rapport à cette série, hein. C'est plutôt de manière générale, mais cette série, au contraire, me fait me rappeler que, bah, malgré tout, il y a encore des choses à faire, et si on se met en action, bah, ça permet aussi de faire face à ce genre d'angoisse.
1: Ouais, je la trouve très porteuse, hein, cette série. Elle montre que rien n'est figé, que tout est possible encore.
0: Donc, oui, et puis malgré tout, le futur, c'est demain, donc... voilà, on n'a pas forcément très longtemps sur cette terre. C'est peut-être ça qui me qui me reste comme truc angoissant, mais ma foi, c'est la vie aussi.
1: Et ben, regardons les hirondelles pendant qu'elles sont encore là et essayons de les garder avec nous. Merci à Catherine Ruttimann. Donc juste après les informations de minuit, on pourra écouter justement ce premier épisode de cette série de Vacarme sur le futur. Ce premier épisode s'appelle Les lendemains qui chantent. C'est très joli, vraiment très joli. Donc, merci beaucoup, bravo pour tout ce que vous avez fait. Puis bah, à bientôt à l'antenne, parce que vous êtes où demain? On en parle ailleurs?
0: Mercredi matin, on en parle.
1: Bon, alors bon travail, on vous attend mercredi matin. Bien. Très belle nuit, merci à vous, beaucoup. Catherine Ruttimann. À bientôt. Merci. Au revoir. 0880 70 70, 0880 70 70. Je ne sais pas comment vous imaginiez votre futur. En tout cas, de sûr, je n'imaginais pas vivre les années 2020 comme nous les vivons. On est toujours surpris, hein, par la vie. C'est toujours plus grand, plus loin, plus différent, plus inattendu que ce qu'on pourrait croire. Mais en tout cas, vous êtes toujours toutes et tous les bienvenus. Et Dominique est avec nous. Bonsoir Dominique.
2: Bonsoir.
1: Bienvenue.
2: Merci.
1: Comment ça va?
2: Oh, ça va. Ça va, je suis un peu raplapla, comme on dit. Pas rintintin, mais raplapla.
1: À cause de...
2: Oh bah, à cause de la journée, quand même.
1: Gros lundi.
2: Oui, du point de vue farniente émotionnel, oui. Non, je suis un peu fatiguée parce que j'ai pas vraiment, je vis pas à jour avec mes nuits, comme on dit ces derniers temps.
1: Ah, j'aime bien cette phrase, je ne dis pas à jour avec mes nuits.
2: Mais, vous connaissiez pas?
1: Non.
2: Ah ben, c'est peut-être un truc typiquement vaudois. Bon, je ne suis pas vaudoise, mais je vis d'un coton de veau depuis toujours. Oui, on dit « je ne suis pas à jour avec mes nuits ».
1: Bon, c'était la pleine lune qu'on dit aussi, et que voilà.
2: C'était il y a deux jours, hein, c'est ça?
1: Ah bon, oui. Ah, c'est ça. En tout cas, ces jours-ci.
2: Je n'ai pas besoin de chercher plus loin.
1: Bon, ben voilà, vous voyez, il fallait appeler, je vous donne une réponse.
2: exact. Oh non, c'est super. Non, ce soir, pour la première fois... Alors, je vous écoute depuis un moment, depuis janvier, en fait. Bon, pas tous les soirs, non, mais... Ce soir, oui, du début à la fin.
1: Ben, merci à vous. Merci d'être là, ça fait plaisir.
2: Non, c'était super intéressant, mais maintenant j'ai un truc que j'ai laissé mon numéro, on verra bien, à Denatel pour Jacques, le monsieur qui a passé en avant-dernier, là, concernant l'anglais.
1: Oui, qui se plaignait de ne pas avoir de cours d'anglais gratuit.
2: Voilà.
1: Alors que d'autres ont des cours de français. Oui.
2: Oui. Ouais. Donc, il peut m'appeler volontiers s'il m'entend. Si la situation géographique, etc., je veux bien lui donner un petit coup de main pour l'anglais.
1: Oh, mais vous êtes chic.
2: Je suis polyglotte, donc je sais en tout cas plus que trois langues, mais on peut dire trois parfaitement. Oui, je dois pratiquer un peu l'italien, mais je l'ai étudié, donc j'en sais environ quatre, trois parfaitement. Et donc là, je profite pas de faire de la pub pour moi-même, hein, mais pour dire... voilà, donc je pensais aussi maintenant, contacter peut-être les écoles un peu, parce que je ne travaille plus de manière, disons, active, enfin, officielle, active. Et je me disais, on a parlé avec une amie il y a quelques temps, vous savez, les appuis qu'il y a dans les écoles, etc. Parce que moi, j'ai fait du bénévolat aussi, hein, voilà. Mais pour dire, il y a des appuis pour les enfants. Moi, ça me ferait du bien aussi de... J'aime beaucoup les enfants, d'être... Voilà, puis de pouvoir apporter quelque chose. Je ne sais pas si ça existe encore.
1: Vous êtes dans quel coin, vous, Dominique?
2: Moi, je suis dans l'Ouest lausannois.
1: Dans l'Ouest lausannois. Ah oui, donc en plus, on peut vous trouver assez facilement en ville.
2: Oui.
1: Parce que je pense que ça peut intéresser beaucoup de monde. Quelles sont les langues que vous parlez?
2: Alors, bon... Alors, franchement, c'est pas à mon sens ceux qui... Bon, je ne sais pas si quelqu'un qui me connaît écoute, non. Enfin, l'allemand, français et anglais, on peut dire trilingue déjà parfaitement, parce que je peux traduire, parler, écrire, enfin, dans les trois langues quasiment, ouais.
1: Mais l'allemand, puis, vous vous rendez compte, comme on a toutes et tous envie de vous appeler pour nos enfants, comme et, soutien.
2: Et puis, oh, j'ai déjà fait dans le passé, hein, même quand je travaillais encore, disons, de manière active, enfin, ouais, j'ai déjà aidé des jeunes, deux ou trois, pour des cours comme ça, d'appui, ouais. Mm-hmm. Mais, donc, c'est sans mentir, hein, ouf, parce que moi, j'ai travaillé longtemps dans le tourisme, dans pas mal de domaines, et vous savez, les gens, vous connaissez, ah ouais, je suis bilingue, trilingue, et puis bon, après, vous vous rendez compte qu'il y a 10 fautes par paragraphe, enfin, bref.
1: Oui, mais on se comprend à la fin.
2: Mentir. Donc, pardon, mais moi, je suis pas quelqu'un, alors, moi, je ne crâne pas, et je ne suis pas, comment dire, je ne snob personne, mais pour dire, c'est vrai, je pourrais à l'appui donner mes certificats de travail, parce que bon, j'en ai, et puis, ouais, partout, c'est les langues qui ressortent beaucoup.
1: Mais là, vous ne travaillez plus, vous êtes dans quelle situation?
2: Je suis à l'AI, en fin d'AI et bientôt retraite, ouais.
1: Mmh. Ah oui, donc ça pourrait être pas mal. J'imagine que c'est intéressant aussi, une petite activité. Ouais.
2: Alors oui, oui, et puis aussi, je veux dire, je ne veux pas dire que je peux encore servir, mais c'est un peu ça. Je n'ai même pas 65 ans, donc, et puis voilà, j'ai du temps, donc pourquoi pas aider des gens alors que j'ai tout ce bagage. Bon, j'ai pas de bouquins et tout à l'appui, hein. Faudrait qu'on voyait pour les bouquins. Mais
1: tout
2: voilà,
1: ça s'organise. Mais je comprends.
2: Je préfère le dire, c'est que quand on apprend une langue, ce qui compte énormément, c'est la pratique. Mais pas forcément, voilà, ou lire, beaucoup lire dans la langue, ouais.
1: Et c'est difficile la pratique, parce que justement, il faut trouver des interlocuteurs ou interlocutrices. Voilà, c'est ça
2: qui... Alors, bon, il y a des gens comme moi, comme à l'époque, après mon CFC de commerce, bon, je savais déjà l'anglais puisque j'avais étudié au collège, après j'avais fait un apprentissage dans le tourisme, et je suis partie aux États-Unis quelques temps, et là-bas, voilà. Donc, c'est pour ça que je dis, il y a les séjours linguistiques, mais c'est toujours pas pour tous les porte-monnaies, ça c'est sûr.
1: Non, mais peut-être qu'il faudrait s'organiser entre gens de langues maternelles différentes et dire, voilà, on se paye des cafés, et je vous parle... Une demi-heure en français, vous me parlez une demi-heure en anglais.
2: Mais c'est ça. Il n'y a pas besoin d'aller loin pour, ouais, tout à fait. Enfin, il y a plein d'idées comme ça. Et puis, qu'est-ce que je voulais dire, hein? Ah oui, et puis l'italien, je le maîtrise pas mal, je le comprends. Enfin, je peux. Mais c'est vrai que, comme j'ai un peu un don, je pourrais que j'aille 5 jours là-bas au Tessin pour reparler l'italien.
1: Ça serait active. Ouais. C'est chouette. C'est que vous avez l'oreille très musicale, non, aussi?
2: Oui, alors.
1: Non, c'est vrai. C'est souvent. J'imagine que vous attrapez vite les accents.
2: Oh, mais comment vous avez deviné ça? Vous avez
1: mais parce que c'est lié. Ça, non, mais c'est tout lié. C'est tout lié.
2: Oui, oui. Alors, à ce propos, je vous livre une anecdote à propos des dialectes. Quand on était enfant, mes parents, moi et mon frère, on allait des fois, on était quelques fois en vacances à Majorque. Et puis là-bas, il y avait, vous savez, il y avait des Allemands, enfin, il y avait, hein. Si j'avais une fille de Cologne ou de Stuttgart ou de Hambourg, au bout de 2 jours, ma mère, c'était pas possible, j'avais la question, je prenais le dialecte de l'allemand.
1: C'est chouette.
2: Mais vous savez, j'ai aucun mérite parce que bon, ma mère disait que oui, parce que j'ai quand même dû apprendre à l'écrire et
1: oui,
2: tout.
1: Oui, puis vous étiez curieuse, vous osiez.
2: Voilà, et puis mais on a des facilités dans un domaine ou un autre, mais c'est clair que, ouais.
1: Est-ce que je peux vous demander pour quelle raison vous vous retrouvez à l'AI, Dominique?
2: Ouf, est-ce qu'on est en direct là?
1: Oui, toujours. Ah, ça, c'est bizarre. Hein. Oui. On a l'impression que alors, non, hein, au bout d'un
2: non,
1: moment.
2: Non,
1: alors, non, non, mais
2: je sais. Non.
1: Ne vous embêtez pas avec ça. On oublie cette question.
2: Je vais y répondre. Je vais y répondre, mais par un mot que je déteste. Mais je vais vous dire, et pas dire qui, hein, on m'a fait subir la descente aux enfers. C'est-à-dire, pour moi, l'AI, c'était l'enfer, voilà. C'est pour ça qu'après, j'ai pris les taureaux par les cornes, j'ai fait du bénévolat, puis figurez-vous que j'ai travaillé presque 12 ans chez Polyval, au bureau de l'intégration, donc au bureau, parce que bien sûr, mes langues, hein, à chevaux, voilà. Et j'ai fini, moi, de mon propre chef, il y a 3 ans, parce que j'ai perdu ma maman, enfin, nous avons perdu ma maman et mon frère, etc. Mon père était parti quelques années avant, et voilà. Je suis à l'AI, mais c'était contre mon... C'est comme si on a fait, ouais, on a un peu fait la demande dans mon dos, et puis voilà, et puis tout d'un coup, voilà. C'était horrible pour moi.
1: Non, je suis désolée. Je suis vraiment désolée.
2: Je sais pas. Je suis désolée. Émilie, je suis en train de... J'arrive au bout de la digestion de plein de choses, alors il ne faut pas être désolée.
1: Ah, bah tant mieux.
2: Moins, puis, oui. Il y a des choses bien, bien pires. On est
1: il faut essayer de ne pas nourrir le sentiment d'injustice et tout ça. Non. Et puis creuser le bon.
2: Pour terminer sur une petite touche d'humour, vous direz à Jacques, s'il n'écoute pas, que maintenant, je vais aller prendre un cours d'espagnol. Je le mets sous mon oreiller comme ça demain matin. Voilà.
1: Demain matin, vous l'avez intégré. Demain, vous êtes bilingue espagnol.
2: Non, pas bilingue, polyglotte. Je suis déjà polyglotte.
1: Oui, vous êtes polyglotte. Mais ce que je veux dire, demain, oui, pardon.
2: À partir de. Ouais. Non, mais je vais. Alors, je vous livre un secret polygénéal. Je vais m'inscrire à des cours d'espagnol.
1: Trop bien.
2: C'est peut-être pas ma cinquième langue. Mon père en savait cinq aussi. Ouais.
1: Ah, mais c'est
2: lui,
1: ça, vous êtes.
2: Oui, il était un peu autodidacte, quoi. Moi, j'ai quand même eu des cours à l'école et tout. Mais. L'allemand, c'est vrai que j'ai pas trop de mérite. J'ai d'ailleurs dispensé des cours quand j'étais mon CFC du commerce en 80-83 parce que je parlais avant le français. Ma mère m'a parlé en allemand très vite.
1: Donc voilà. Faudra revenir. Là, je vais devoir envoyer les infos, Dominique, mais faudra revenir pour me parler de votre papa et de ses cinq langues. D'accord? On fait ça?
2: Oui, d'accord.
1: Et à très bientôt.
2: Et puis
1: bravo pour cette envie de bénévolat, l'anglais et tout ça. À très bientôt, Dominique. Passez une très belle nuit.
2: À très bientôt. Bisous. Au revoir, Jacques, tu m'appelles. Hein.
1: Au revoir, je transmets tout ça.
2: Au revoir.
1: Au revoir. Et ben voilà, elle était super cette fin de 31 août. Allez, viens, septembre, on t'attend. Il est minuit.
3: Quentin Fray.
4: Trois jours après l'incendie dans une entreprise de recyclage à Écublens, les principales mesures de précaution ont été levées. Des analyses sont en cours pour évaluer la pollution et plus particulièrement sur la présence de dioxines et de métaux lourds dans les retombées de suie. Les autorités communales et cantonales attendent les résultats pour décider des prochaines étapes. En attendant, elles recommandent de bien laver les fruits et légumes touchés par la suie. Les violentes intempéries de vendredi dernier ont causé d'importants dégâts à travers le pays, et notamment à cause de la grêle dont les projectiles ont atteint jusqu'à 6 cm de diamètre dans les régions de la Broye, Bierfeld et Bullarc. Les grêlons ont ravagé la vigne, le maïs et les betteraves, des pertes évaluées à environ 10 millions de francs. Et dans le canton de Zurich, des dommages aux bâtiments sont désormais estimés à 200 millions de francs. Et Zurich, toujours, qui veut interdire le voile dans les écoles. Le Parlement a soutenu de justesse une motion de l'UDC visant à interdire le port du voile islamique dans le cadre scolaire. Il demande maintenant au Conseil d'État de préparer un projet de loi d'ici 2 ans. Les pro-interdictions estiment que le voile va à l'encontre des valeurs démocratiques et de l'égalité des chances. À gauche, en revanche, l'opposition dénonce une mesure discriminatoire et contraire à la liberté de religion. En tennis, fin de parcours déjà pour Victoria Golubic. La Zurichoise s'est inclinée 7-5, 6-4 face à la Française Diane Parry. Fin de parcours également pour une autre Suissesse, Simona Valtert, battue 4-6, 7-6 par l'Argentine Nadia Podoroskova. Il ne reste maintenant plus qu'une seule représentante de la délégation helvétique féminine, Belinda Bencic, qui entre en lice demain mardi. Et le bilan des crues dévastatrices au Népal et au Tibet s'alourdit. Les autorités parlent maintenant de plus de 950 morts et près de 4500 disparus. Les sauveteurs poursuivent leurs recherches, mais ils doivent affronter des conditions extrêmes. Et pendant ce temps, des centaines de personnes restent piégées, notamment dans des tunnels. Puis sur le terrain, plus de 2500 bâtiments ont été détruits côté népalais et environ 70% des infrastructures ont été touchées. Les dégâts sont estimés à plusieurs milliards de dollars dans ce qui est déjà la pire catastrophe au Népal depuis le séisme de 2015. Et de nouveaux bombardements israéliens ont tué 5 personnes dans la bande de Gaza aujourd'hui. 2 lors de l'attaque d'un immeuble résidentiel et 3 autres lors d'un tir de drone sur une voiture civile. L'armée israélienne qui affirme une fois encore avoir visé des membres de la branche armée du Hamas. Et à Las Vegas, dernière ligne droite dans le procès sur le meurtre de Tupac Shakur. Les délibérations ont commencé à propos de Duane Davis, un ancien membre de gang accusé d'avoir orchestré l'assassinat du rappeur en 1996. Le jury doit donner son verdict d'ici quelques instants. Un ciel avec quelques nuages dans les Alpes et les Préalpes cette nuit. Demain, du soleil, là aussi accompagné de voiles nuageux. Des cumulus vont se former dans l'après-midi, surtout dans le Jura et les Préalpes. 12 degrés au réveil et jusqu'à 26 degrés au meilleur de la journée, avec un vent d'ouest faible à modéré.
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8: À quoi peut-on encore rêver en 2026, alors que la crise climatique se fait de plus en plus menaçante, que les guerres reprennent du terrain et que les jeunes générations sont souvent moins riches que leurs aînés? Comment pouvons-nous appréhender l'avenir? Dans cette série de reportages, nous allons rencontrer des futurologues, des analystes, des spécialistes du design thinking qui inventent les modèles de demain, et aussi des jeunes, des enfants. Nous essayerons de voir si le travail de se projeter dans l'avenir nous rassure ou au contraire nous angoisse, et comment on peut s'y prendre pour prédire nos temps à venir sans tomber complètement à côté. À l'Université de Lausanne, un projet interdisciplinaire étudie les visions du futur des étudiantes et des étudiants à travers une récolte massive de lettres en provenance du futur. Ils en ont récolté plus de 300. Le projet s'appelle Strive. En anglais, il veut dire « initiative de recherche sur la transformation vers la durabilité ». Mais on va tout d'abord rencontrer des enfants, plus précisément les enfants de deux classes genevoises de 9e Armos, qui ont chacune travaillé pendant un an avec le musée d'ethnographie de Genève pour mettre sur pied une exposition à visiter jusqu'au mois de janvier 2027. Ça s'appelle « Le futur, c'est quoi ?» et on commence par une visite des lieux avec la médiatrice Anouk Oywa.
9: Moi, je pense que dans le futur, à cause du réchauffement climatique, déjà, il n'y aura plus les pôles. Il y aura des animaux qui seront en voie de disparition.
10: Peut-être que je serai toujours avec vous.
11: Parce que je pense qu'il y aura des robots qui vont faire les choses à notre place.
12: Je pense qu'il y aura une rivalité entre les humains et les robots, moi, je pense. Dans, je pense, 50 ans, il y aura une rivalité, mais je pense une très grande.
8: Des lendemains qui chantent. Reportage Catherine Ruttimann, réalisation Rodolphe Beauchaud.
13: Au début, on entend beaucoup de peur quand même, de crainte de la part des jeunes enfants, des adolescents. Et puis, on entend des choses qui sont beaucoup construites par ce qu'ils vivent au quotidien, la guerre, le harcèlement, etc. Et il y a beaucoup d'enfants qui ont vécu dans des pays en guerre, qui sont maintenant en Suisse, et qui ont peur, en fait, que ça soit ça le futur vraiment qui les attend. Et puis... Petit à petit, en fait, avec le travail qu'on a fait avec elles et eux, on a essayé de les projeter dans un futur qui était plus désirable. C'est là qu'on voit la différence entre ce qu'ils imaginent du futur, qui est quelque chose de peut-être un peu difficile, et ce qu'ils rêvent pour le futur, quoi.
10: On pourrait faire des voitures qui volent, et genre comme ça, on pourrait détruire presque toutes les routes, et on pourrait planter des arbres, faire des cultures.
13: Là, vous avez une œuvre. C'est quatre jeunes filles, donc quatre ados, qui ont imaginé comment est-ce que sera le lit du futur, comment est-ce que dans le futur on va dormir et rêver. Et en fait, pour elles, leur constat de base, c'était qu'aujourd'hui on ne dormait pas bien. On n'arrivait pas bien à dormir, on avait des insomnies, on était beaucoup trop pris par les écrans, par l'intelligence artificielle, tout ça. C'est quelque chose qui les empêchait de bien dormir. Et qu'il fallait faire un lit dans le futur dans lequel on pouvait vraiment se reposer, vraiment dormir. Et puis, elles ont créé ce Somnium, en fait, avec l'artiste Camille Scherrer, qui est un lit, en fait, qui nous fait des câlins, déjà. C'était très important pour elles que le lit nous fasse des câlins, puisse nous entourer avec des bras. En fait, là, il y a des bras en coussin lestés, un peu, qui nous entourent. Et puis, quand vous vous couchez sur le lit, vous allez entendre des bruits relaxants qu'elles ont enregistrés et des textes que chacune a enregistrés sur leur lieu du futur. Rêver. Et donc, du coup, quand vous vous couchez, vous pouvez peut-être faire le test, je ne sais pas si ça marche bien avec l'enregistrement, mais vous vous couchez, vous allez être, en fait, télétransporté dans ce monde du futur qui est leur monde de rêve et dans lequel on peut vraiment bien dormir.
14: Un espace de l'âme, du cœur, du rêve. Il n'a pas besoin d'exister ailleurs que là, maintenant, dans ton esprit. Ici, tout est calme. Tu es en sécurité. Tu tu es entouré. Tu es bien. Reste ici encore un instant. Respire.
6: Alors, bonjour. Vous allez bien? Ouais. Alors, aujourd'hui, on va faire trois choses différentes. Est-ce que je peux avoir votre attention quelques minutes? Première chose que j'aimerais faire aujourd'hui, c'est enregistrer ces textes de personnes qui viennent du futur, qui vont être écoutées par toutes les classes de primaire et secondaire qui vont venir en visite ici, qui vont écouter ça au début de leur visite, comme un petit peu pour dire, ben voilà, un futur qu'on a imaginé ensemble et qui est un futur qui est possible. Et puis pour ça, ce serait bien que j'ai au moins une voix d'un garçon et une voix d'une fille. La deuxième chose qu'on va faire aujourd'hui, c'est vous préparer un petit peu à présenter l'objet qui va être exposé dans l'exposition. Et puis, pendant ce temps aussi, il y a un groupe qui va être avec Alicia et Manon et qui va tester certains outils qu'on utilise pour les groupes dans la classe. Notamment, vous écrire une carte postale dans le futur, faire un vœu avec un daruma, jouer au jeu de cartes qui va avec le coin-coin que vous avez aussi imaginé, etc. Donc, du coup, ça aussi, vous allez pouvoir jouer, avoir une réflexion sur votre futur avec Alicia pendant ces deux heures.
15: Nous, on doit faire un jeu du futur. D'accord ? Ce jeu, il existe, il a été créé visiblement par des élèves et on doit l'expérimenter. Je vous relis les règles, vous voulez ? Alors, le but du jeu, c'est imaginer ensemble, collectivement, une histoire qui explore le futur à partir de cartes. Ces cartes doivent vous inspirer, vous donner des idées. Et on imagine une histoire dans le futur, ok ? L'histoire se déroule en 2080. 2080, vous arrivez à imaginer ? C'est loin dans le temps, ok ? La personne la plus jeune commence la partie. Elle pose la première carte, on va dire par hasard celle-ci, au hasard. Et tu commences l'histoire par, non pas « il était une fois », mais « il y aura une fois ». Il y aura une fois, donc dans le futur. Et à tour de rôle, chaque personne, donc une fois Sacha, une fois Aaron, une fois Sacha, faut bien écouter le camarade. Hein ? Chacun à tour de rôle s'appuie sur la carte qu'il vient de poser et continue l'histoire. On essaye ?
16: Moi, je pose une carte de bonhomme en espace un peu. Son histoire, c'est il y avait une fois, il y aura une fois, les gens vont avoir un peu la flemme ou vont avoir un peu peur d'aller en espace parce que ça pourrait être dangereux. Et donc, les gens ont inventé un robot qui ressemble beaucoup à un humain. Qui va tout seul, il peut aller tout seul en espace, il peut le découvrir tout seul, voilà.
17: Moi, ma carte, c'est une montre. Il y aura une fois une montre pour remonter dans le temps, pour aller dans le passé ou dans le futur, ou arrêter le temps. Et aussi, on pourra se téléporter dans l'espace avec.
16: Sur ma carte, il y a un costume. Avec dans lequel on peut aller et on peut devenir tout ce qu'on veut. On peut devenir un animal, un objet ou même quelque chose d'autre. Voilà.
17: Moi, sur ma carte, il y a un cerveau relié à un casque avec des boutons. On pourra rêver, faire son propre rêve, ce qu'on veut, et on pourra le contrôler. Et il pourra devenir comme réalité.

0: Il est où ton objet, Nora, là?
1: C'est les lunettes.
0: Les lunettes. D'abord, j'aimerais peut-être que tu me dises un peu ce que tu as fait avec... Enfin, ce que vous avez fait avec Nova 7. Un peu les ateliers que vous avez eus. Si tu arrives à m'expliquer un peu le processus.
1: Tous les ateliers?
0: Pas tous les ateliers, mais que tu me dis un peu qu'est-ce que vous avez fait, est-ce que vous êtes projeté dans le futur, les questions que vous avez posées, tu vois. Si tu arrives un peu à parler de ça. Et puis ensuite, à me parler surtout du jeu que vous avez imaginé. Vous avez travaillé avec Nova 7 pour, avec des ateliers de design fiction pour créer un jeu du futur. Ça s'est passé comment pour toi?
1: Bah, moi, j'ai trouvé ça vraiment cool qu'on ait dû créer des pancartes, des objets avec des vieux objets perdus ou recyclés. On devait créer des affiches, des jeux inventés qui collaboraient soit avec des sports ou genre des maths, ou un peu des trucs comme ça, genre intellectuels ou sinon physiques, ou virtuels aussi. Et il y a beaucoup de gens dans le niveau sport et amusant, ils ont pensé à la forêt pour un lieu. Et du coup, on a commencé à écrire des histoires sur des forêts et tout. Du coup, le mec, ils ont mélangé plusieurs histoires. C'est pour ça que ça a créé un jeu dans une forêt, où chaque personne, un jour avant le jeu, reçoit une invitation où c'est écrit qu'ils auront un objet, ils vont venir jouer dans une forêt avec plusieurs gens et ils vont devoir, pour pas que les objets s'éteignent, ils vont devoir vite les échanger entre personnes pour que l'objet il reste allumé. Et au bout d'un moment, il y a tout qui va un peu bugger et ça va être un moment super drôle et ils vont tous rigoler. Et à la fin, il y aura zéro gagnant parce qu'on est dans un monde dans le futur où de base, c'est que de... Il y a la compétition tout le temps. Manger, dormir, aller à l'école, c'est de la compétition. Alors on a créé un jeu pour qu'il n'y ait plus de compétition. Et du coup, dans ce jeu-là, à la fin, il n'y a ni gagnant ni perdant. Il y a juste un moment de rire et d'amusement.
0: Ça s'appelle la folle
1: mascarade.
0: La folle mascarade, ouais. Donc tu nous expliquais très bien que c'est un jeu de rôle et que chaque rôle est attribué à un objet. Donc toi, tu as créé un objet qui est en lien avec un rôle. Est-ce que tu peux nous expliquer un peu ton objet?
1: Moi, l'objet que j'ai fait, c'est des lunettes en pâte à modeler faites pour contrôler le soleil, enfin la météo. C'est un peu comme un objet électronique, tu choisis, il y a des petits dessins. Si tu regardes vers le soleil, il va faire grand beau et tout. Par contre, si tu regardes plutôt vers la pluie ou l'orage, il va commencer à pleuvoir, avoir des gros orages et tout. Et en fait, je trouve que c'est assez chouette parce qu'on peut maîtriser la météo et voilà.
0: Est-ce que ça t'a donné une autre vision du futur que ce que tu avais avant ou pas du tout?
1: Oui, parce qu'au tout début de l'année, on a commencé à faire des enregistrements et au tout début de l'année, j'avais vraiment des pensées négatives. Comme quoi on allait tous mourir, se désintégrer et la Terre, elle va exploser.
0: Oui,
1: et là, maintenant, j'ai plutôt des idées comme... J'espère qu'on va trouver des remèdes pour les maladies, qu'il y aura un peu plus d'entente dans le monde, qu'il y aura beaucoup moins de guerre, qu'il n'y ait plus de discrimination. Et en fait, les messages deviennent de plus en plus positifs.
0: Ok. Merci beaucoup.
2: J'essaie aussi de voir s'ils ont compris ce qu'ils ont fait avec ce jeu. En fait, c'est difficile. Un truc que j'ai pas dit avant de pourquoi c'est difficile, c'est parce qu'en fait ils ont pour l'instant imaginé ce jeu, mais il n'y a rien qui a été matérialisé. Donc je pense qu'ils ont aussi du mal à comprendre tout le jeu parce qu'en fait il n'existe pas encore. Donc ça leur permettra. On a vu avec la classe de l'année passée, dès que les œuvres avaient été construites, là, ils ont pu aussi un peu plus les approprier, en fait, et les comprendre. Donc c'est aussi un exercice très difficile, en fait, de parler de quelque chose qui n'existe pas.

0: Stéphanie Missonnier et Stéphanie Hammer, vous êtes deux des responsables du projet Strive Récit. Qu'est-ce que vous avez demandé exactement à ces étudiants de HEC? Donc c'est une lettre à eux-mêmes.
1: Alors la consigne exacte, on leur a dit, voilà, il faut que votre moi futur, donc 2050, il faut vous placer en 2050, il faut vous écrire une lettre à vous-même, au moi actuel, en expliquant donc ce que vous voyez. Et alors quand on a ce type d'exercice-là, en fait, le problème, c'est que quelquefois les gens ne savent pas par où commencer. Et donc la seule consigne qu'on leur a donnée, c'est pensez à un endroit que vous connaissez bien, placez-vous en 2050 là-bas. Et décrivez ce que vous voyez, donc qu'est-ce qui se passe, etc. Donc c'est vraiment ça qu'on leur a demandé. Alors c'est très libre, justement, parce qu'on voulait vraiment qu'ils parlent de ce dont ils ont envie de parler. Et donc, par exemple, dans les lettres, ils vont commencer par des expressions comme « cher Jean du passé » ou « bonjour Anne de 2025 ». Et alors après, ils vont expliquer parfois des éléments de leur vie quotidienne. Certains vont dire « il n'y a pas grand-chose qui a changé ». D'autres vont dire « ben oui, il y a eu de grands changements, il y a eu un effondrement écologique, il y a eu la Troisième Guerre mondiale ». On va trouver aussi des mots d'encouragement comme « vas-y, tout va bien se passer », des conseils « prends soin de toi, prends soin de ta famille ». Et puis, pour ce qui est, donc, ce qui nous intéresse dans le projet, un des volets du projet sur la technologie, et donc les représentations des étudiants et étudiantes par rapport à ces technologies digitales, on va aussi avoir une grande, grande diversité. Il y a certains domaines, comme le monde du travail, donc l'impact des technologies digitales liées sur le monde du travail, qui vont évoquer quelquefois des représentations négatives, où on a une augmentation du chômage, il y a des emplois qui n'existent plus, mais en même temps, on a des lettres qui vont mentionner des impacts positifs, comme par exemple une réduction de la quantité de tâches pénibles, donc des tâches pénibles qui doivent être réalisés. Et pour ce qui est de la crise écologique, il y a aussi donc des visions nuancées, comme par exemple la contribution des technologies digitales à justement au problème que nous avons du point de vue écologique, mais en même temps, certains étudiants et étudiantes vont évoquer ça comme des sources de solutions.
0: C'est quoi le but final de ce projet? C'est de juste savoir ce qui se passe dans la tête de ces étudiantes et étudiants, ou c'est d'en faire quelque chose?
2: Il y a vraiment cette première étape qu'on fait avec les lettres du futur, avec les étudiants universitaires qu'on va faire. Donc les psychologues font dans les écoles et puis que nous, on va faire aussi dans les entreprises, d'identifier déjà aujourd'hui, c'est quoi les représentations que les gens ont aujourd'hui de leur futur. Et puis, on partait du principe qu'il y avait peut-être des représentations qui étaient très dominantes. Donc comme on a vu, technosolutionniste apocalyptique, un peu simplifié, et on se rend compte... ça paraît évident, mais ça l'était pas forcément. Qu'en fait, il y a énormément de, il y a vraiment une vraie pluralité de futurs. Ce qui est assez rassurant, pour le coup. Et l'idée, c'est de voir justement qu'est-ce qu'on va faire avec ça. Et puis d'amener à déconstruire un peu ces futurs qui sont représentés dans les discours politiques et dans les grandes entreprises comme quelque chose d'inévitable. Et de montrer qu'en fait, non, c'est pas le cas. Voilà. Rendre visible un peu l'invisible, les futurs, les projections qu'on fait.
0: Vous, à titre personnel, qu'est-ce que vous souhaiteriez pour le futur?
3: C'est compliqué comme question.
2: Ouais, c'est compliqué comme question parce que justement, alors moi, comme je travaille dans le monde du numérique, je souhaiterais que on revienne peut-être à des choses qui sont un peu plus simples et qu'on retrouve du lien humain, enfin qu'on perde pas le lien humain, qu'on arrive à se détacher un petit peu de tout ça et qu'on retrouve plus de liberté dans nos choix. Qu'on subisse plus ce choix de « il faut absolument aller vers ça, il faut absolument utiliser ça, sinon on risque d'être inadapté, etc. » C'est loin d'être évident, mais j'aimerais qu'on revienne à plus de conscience, prendre conscience qu'on est libre quand même de nos choix.
0: Vous êtes plutôt optimiste ou pessimiste vis-à-vis du futur?
1: Réaliste.
2: Alors, je ne sais pas si on peut être réaliste. Je dois dire que moi... honnêtement, je crois qu'avec ce qui se passe sur l'intelligence artificielle et tout ce qu'on entend aujourd'hui, j'ai tendance à être assez pessimiste. Mais c'est aussi pour ça que, en fait, dans l'action et en faisant ce genre de projet et en conduisant nos recherches et nos enseignements aussi, en travaillant là-dessus, ça me donne beaucoup d'optimisme. Parce que ça nous... Voilà. Ouais. Ça, on se dit, OK, on travaille à faire quelque chose qui nous semble assez utile. Donc ça me redonne confiance.
1: Plus on a de l'espoir sur le futur, plus on va se sentir capable d'agir. Et plus on va agir, plus on va avoir de l'espoir. Et je pense qu'on peut, à certains moments, on est pessimiste, mais après, quand on se met dans l'action et on se dit, voilà, on fait le projet Strive, ou je donne mes cours à mes étudiants, ou j'ai des conversations intéressantes avec mes étudiants, justement, sur le futur, on est dans l'action. Et donc, du coup, ça nous sort de ce pessimisme-là et ça nous donne espoir, je pense.
0: On va aller rejoindre votre équipe de recherche. Qui exactement sera autour de la table ?
1: Donc, nous sommes une dizaine de chercheurs et chercheuses dans une diversité de domaines. Donc, nous venons de différentes facultés, notamment de la faculté de lettres, mais nous avons aussi des personnes qui viennent du domaine de la sociologie, nous avons du domaine de la psychologie, du domaine des systèmes d'information aussi, du domaine de la gestion d'entreprise.

0: quoi, mais en même temps, moi ce que je comprends c'est pas, c'est qu'en fait, tu n'as pas le droit de la filtrer en PA.
1: La première chose qu'on a découvert, c'est que ces imaginaires reflétés dans ces lettres du futur que les étudiants de première année de HEC ont écrit, nous ont surpris parce que ils sont créatifs. C'est-à-dire que c'est pas seulement des reflets des imaginaires dominants dans leur discours, mais c'est que eux ils créent, ils se projettent avec leurs affects sur ces futurs possibles, et donc il y a quelque chose de créatif, et on pensait que on en trouverait deux voire trois types différents, mais pas du tout, c'est beaucoup plus hétérogène que ça. Donc ça donne aussi de la marge et une forme d'espoir sur ce qui peut être
2: Et ce qui est surprenant aussi, c'est qu'une même personne, un même étudiant-étudiante, dans la même lettre, on peut trouver des affects positifs par rapport à un domaine d'application, comme disait Stéphania, par exemple sur la mobilité, un affect positif vis-à-vis de la technologie. Les transports sont plus fluides, etc. Tout est sous terre, etc. Et un affect très négatif par rapport aux relations humaines, par exemple, ou au travail. C'est un monde où, dans la même lettre, donc ça, c'est positif sur la mobilité, mais c'est un monde où il y a...
3: L'impact négatif sur le monde de la technologie, ouais. sur le monde du travail, ou aussi, par exemple, sur les relations entre parents et enfants. Donc maintenant, par exemple, c'est plus moi qui éduque mes enfants, c'est un robot, par exemple. Et donc ça, on a beaucoup trouvé ce genre de tension entre différents domaines d'application et des émotions.
4: Pour se projeter dans le futur, de toute façon, c'est un petit peu déprimant. Mais si tu apprends dans le présent à retisser des liens avec le vivant, ça, c'est quelque chose qui peut même passer par l'émerveillement. T'émerveiller de voir des hirondelles en face de chez toi, c'est déjà quelque chose qui est un acte politique et qui transforme le futur. C'est ça.
5: Une petite fleur bleue aussi, c'est...
4: Non, mais c'est... Mais c'est-à-dire que ça passe par quelque part. Parce que si toi, tu te dis, ouais, mais de toute façon, on va droit dans le mur, autant prendre une grosse bagnole et puis finir ça en beauté. Moi, voilà, je m'en fous. On ferme on verrouille la Suisse. Ça va être la dernière à tomber. C'est ça, hein, le discours actuellement. En fait, si tu veux, oui, mais en fait, si tu t'intéresses aux hirondelles, tu sais qu'elles passent par-dessus le mur. Donc moi, je suis désolé, mais je pense que c'est pas fleur bleue, c'est la base.
5: Il y a déjà un bon moment.
1: La tentation du cynisme est très forte, de dire bah, de toute façon, tout est foutu. Mais nous, on peut pas se permettre ça. Et ce qu'on doit faire, c'est ce que l'histoire montre aussi, c'est que c'est dans les crises qu'on trouve souvent les solutions.
6: En fait, ce que je me dis qui est vraiment complexe à gérer, c'est la tension qui ressort en fait dans ce qu'on est en train de dire entre le rapport à la temporalité. C'est-à-dire qu'on est constamment en train de parler de futur, mais c'est ce que tu viens de dire aussi. En fait, en s'exposant à imaginer un futur, on simplifie presque forcément cette temporalité-là. Et on a des discours qui sont des discours presque automatiquement catastrophistes. On est constamment en train de dire « c'est urgent, c'est maintenant, c'est demain, c'est pas après-demain », etc. Mais en fait, c'est extrêmement réducteur. On est en train de dire « on va dans le mur », ça veut pas dire grand-chose. On est en train de penser que la catastrophe arrive alors qu'en fait, elle est déjà là. Et
7: vacarme.
6: Pour résoudre ce problème, je pense que c'est vraiment intéressant et important de faire ce qu'on est en train de dire qu'on fait, c'est-à-dire qu'on s'intéresse au présent, on s'intéresse aux personnes qui sont là, aux gens qui sont là, et puis on travaille avec eux maintenant, dans le temps qui nous a imparti pour le faire.
8: Des lendemains qui chantent, c'était le titre de ce reportage signé Catherine Ruttimann. Et vous, si vous deviez dessiner le futur, serait-il enthousiasmant ou angoissant? Pour nous le dire, appelez-nous au 058 134 134 0. Le vous de 2050 aurait-il envie d'écrire une lettre au vous d'aujourd'hui? Vous pourriez nous la lire? 058 134 134 0.
7: Vacarme, Raphaël Bouchet, Laurence Di Félix, Stéphanie Coudray, Lucie Cobier et Caroline Aurel.
8: Comme le futur commence aujourd'hui, nous rencontrerons demain des gens qui travaillent dans la prospective.
9: Bon, on essaye de ne pas être trop biaisé avec les signaux qu'on montre, mais en même temps, si on travaille avec la prospective, si on veut travailler pour le futur, on va travailler pour un futur désirable, parce que sinon on peut s'arrêter ici.
8: Changer la musique d'avenir, ce sera le reportage de demain.

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2: Les grandes villes suisses sont depuis des décennies dirigées par la gauche, mais il n'en a pas toujours été ainsi et la politique n'est qu'une facette du pouvoir. Qui sont les élites qui ont façonné les centres urbains suisses? Comment ont-elles évolué au fil du temps et où se situe véritablement le centre du pouvoir aujourd'hui entre les parlements locaux et les conseils d'administration internationaux? On va en parler avec deux invités ce matin, Stéphanie Ginalski et Pedro Aroro. Bonjour à vous deux.
3: Bonjour.
4: Bonjour.
2: Vous êtes Stéphanie Ginalski, maître d'enseignement et de recherche à l'Institut d'études politiques. C'est à l'Université de Lausanne. Vous êtes aussi membre de l'Observatoire des élites suisses. Et Pedro Aroro, vous êtes chercheur à cette même Université de Lausanne, aussi membre de l'Observatoire des élites. Et vous avez tous deux participé à cet ouvrage qui s'appelle « Élites et pouvoir dans les grandes villes suisses 1890-2020 ». C'est paru chez Alville. Alors Stéphanie Ginalski, peut-être une question de définition. Quand on parle d'élite, on parle de quoi? On parle de qui?
3: Alors, il y a plusieurs manières possibles de définir les élites. Nous, on part d'une définition positionnelle, c'est-à-dire qu'on s'intéresse aux personnes qui occupent des positions de pouvoir dans la société, que ce soit dans la sphère économique, politique, administrative, culturelle. Donc, c'est vraiment ça la définition de départ. C'est les gens qui sont capables de prendre des décisions de pouvoir et qui ont une influence sur l'ensemble de la société.
2: Et Pedro Aroro, pourquoi s'intéresser comme ça aux grandes villes? On pourrait dire le pouvoir, il est, je sais pas, peut-être à Berne ou peut-être à Zurich. Pourquoi se focus sur les grandes villes?
4: Alors, c'est vrai que jusqu'ici, l'Observatoire des élites de Lausanne étudiait les élites au niveau national. Donc, on a fait beaucoup d'enquêtes sur ce pouvoir au niveau national, mais on n'avait jamais vraiment analysé les trois principales villes suisses, qui, par ailleurs, sont les trois villes où les principaux secteurs économiques se sont développés au cours du XXe siècle. Et ces villes se sont très fortement industrialisées au cours du XXe siècle, avec des logiques de pouvoir qui leur sont propres. Et donc, nous, on a décidé d'explorer qui étaient ces élites urbaines et en quoi elles se distinguent ou pas des élites nationales.
2: Alors, en l'occurrence, ces trois villes, c'est Bâle, Genève, Zurich, on l'a dit, entre 1890 et 1920, qui possède le pouvoir, qui a le pouvoir. Donc, vous avez analysé pas moins de 9500 individus qui occupaient des positions de pouvoir. C'est assez impressionnant. Juste, vous avez fait comment, Stéphanie Ginalski?
3: Alors, on n'est pas parti de rien, puisque comme Pedro l'a dit tout à l'heure, ça fait des années en fait qu'on travaille sur les élites suisses. Donc, on a une base de données qui recense les élites qui occupent des positions de pouvoir à l'échelon national. Et puis là, l'idée, c'était d'aller un pas plus loin et de recenser en fait les personnes qui occupent des positions de pouvoir à l'échelon local, donc de ces trois grandes villes, sachant que certaines personnes étaient déjà dans notre base, puisque c'est des personnes qui occupent peut-être aussi une position de pouvoir au niveau national. Et donc, après, on travaille avec différents types de sources pour récolter des informations biographiques sur ces personnes, donc voir voilà en quelle année elles sont nées, quelle est leur origine sociale, quelle est la formation qu'elles ont suivie, quels sont leurs liens de famille et aussi et surtout quelles sont les positions de pouvoir qu'elles exercent dans une ou plusieurs sphères de la société.
2: Alors au début, enfin plutôt fin du 19e siècle, au début de votre étude, en gros le pouvoir, si je résume, c'est des grandes familles patriciennes qui dominent un peu le pouvoir dans les villes. C'est juste.
4: C'est tout à fait juste. Donc, c'est vrai qu'en Suisse, on n'a pas connu de monarchie, hein, contrairement aux pays européens qui nous entourent, mais on a une forme particulière qui s'approche de l'aristocratie européenne, que sont les patriciens dans les villes. Donc, ce sont des familles, une catégorie de la population qui avait des privilèges notamment politique sous l'Ancien Régime, donc jusqu'à l'arrivée de la République helvétique en 1798. Et ces pouvoirs politiques, donc l'exclusivité à la fois de se faire élire et de voter, leur permettait d'avoir un monopole sur les positions de pouvoir au sein des principales villes suisses. Et nous, ce qu'on montre, c'est que à partir de la période que nous analysons, en 1890, c'est-à-dire près de 100 ans après la fin de l'Ancien Régime, eh bien ces familles patriciennes n'ont pas perdu leur pouvoir. Au contraire, en 1890, dans les trois principales villes de Suisse, les familles patriciennes sont encore très fortement représentées. Il y a l'historien Philippe Saradin qui parle de structure patricienne pour définir ces quelques familles qui occupent à la fois des positions de pouvoir politique, mais aussi économique et dans le champ culturel.
2: Mais ça change au XXe siècle, Stéphanie Ginalski. On voit qu'il y a une forme d'érosion, en tout cas dans certains secteurs, de ces familles patriciennes. Qu'est-ce qui se passe au XXe siècle pour expliquer ce changement ?
3: Alors oui, ça dépend un peu des sphères du pouvoir qu'on observe. Les descendants de familles patriciennes vont avoir tendance à se maintenir plus longtemps dans la sphère économique et la sphère culturelle, par exemple. Et puis, au niveau politique, on observe un processus en tout cas dans une certaine mesure, de démocratisation de l'accès aux positions de pouvoir, qui s'explique d'une part par le fait que c'est des personnes qui sont élues, et donc c'est un autre système que les conseils d'administration des grandes entreprises ou les sociétés culturelles, par exemple, qui reposent vraiment sur des logiques de cooptation. Donc, c'est les membres en place qui choisissent qui est-ce qui veut le recruter. Et puis, le deuxième grand changement aussi au niveau politique, c'est la montée en puissance des mouvements ouvriers, du Parti socialiste, dès la fin du 19e siècle, en particulier dans les grandes villes, ce qui contribue aussi à challenger un peu les structures du pouvoir en place.
2: Vous évoquez la gauche, Stéphanie Ginalski. Restons un instant sur la gauche, parce que c'est vrai que lorsqu'on pose la question qui dirige les grandes villes en Suisse, la plupart des gens diront c'est la gauche depuis on ne sait plus quand. Alors si on sait, c'est depuis les années 90. Alors Pedro Aroro, peut-être déjà comment expliquer cette arrivée au pouvoir de la gauche dans les grandes villes suisses dans les années 90?
4: Alors je pense que ce qui est important de resituer avant même les années 90, c'est que c'est pas un phénomène nouveau. Vous l'avez dit, c'est vrai que quand on pose comme ça la question aux gens, oui, c'est vrai que les villes en Suisse sont gouvernées par la gauche,

0: des grandes questions comme les politiques de logement, l'assurance chômage, les grands travaux de modernisation de la ville. Donc il y a déjà, dans les années 30, une première vague de socialisme municipal qui après s'effrite au cours du XXe siècle et qui effectivement revient dans les années 90 avec l'arrivée d'une nouvelle gauche un peu différente cette fois-ci, puisque on a affaire à plutôt à une classe moyenne très fortement développée. Si vous prenez par exemple en 2020, les élus socialistes des trois villes, Zurich, Bâle et Genève, sont à 70% diplômés universitaires. Donc on a un profil qui est un petit peu différent. On a des coalitions aujourd'hui entre le Parti Socialiste et les écologistes qui amènent cette gauche au pouvoir effectivement depuis les années 90. Mmh. Ils viennent aussi avec des nouvelles préoccupations qui sont différentes de celles des années 30, qui sont plutôt des préoccupations liées à la qualité de vie, liées aux questions environnementales. Et c'est vrai que ce sont des thématiques qui séduisent les populations urbaines.
1: Mais c'est quand même particulier cette installation de long terme au pouvoir, qui plus est qu'on voit qu'il y a souvent des différences entre les capitales ou les chefs-lieux des cantons et l'arrière-pays ou la campagne. Comment ça s'explique cette persistance dans le fond de la gauche au pouvoir? Est-ce que vous l'expliquez, Stéphanie Gilinski?
2: Cette persistance dans les grandes villes, vous dites?
1: Dans les grandes villes, oui.
2: Oui, c'est lié aussi au fait que les grandes villes vont être plus touchées que la campagne ou l'arrière-pays par certaines problématiques que sont, comme ça a été évoqué par mon collègue, l'industrialisation, ce qu'on appelle la question sociale, la montée du mouvement ouvrier aussi va être beaucoup plus forte dans ces grandes villes. Donc c'est des lieux aussi qui sont plus favorables en fait à la cristallisation des conflits sociaux et où il y a un plus grand potentiel pour faire écho à ces revendications en fait.
1: On a parlé des années 90 comme cette arrivée de la gauche au pouvoir des grandes villes, mais il y a aussi depuis ces années 80-90 un grand changement dans qui dirige ou qui gouverne ou qui a le pouvoir dans ces grandes villes. C'est une sorte de fragmentation, Pedro Aroro.
0: Une fragmentation notamment aussi du côté économique, hein, si on parle autrement que de la sphère politique, où il est vrai que nous on appelle ça, on fait une périodisation dans le livre, et on a cette période à partir des années 90 qu'on nomme la globalisation et la fragmentation, où on voit l'augmentation notamment des dirigeants étrangers au sein des plus grandes entreprises de ces trois villes. Et donc là, on a des secteurs qui historiquement étaient construits dans ces villes, quand je pense au secteur bancaire, le secteur pour Genève, le secteur et Zurich, le secteur pharmaceutique à Bâle, qui au départ sont très locaux, s'internationalisent tout au long du XXe siècle et deviennent aujourd'hui essentiellement des secteurs tournés vers l'étranger. Cette orientation vers le marché extérieur se traduit aussi par l'arrivée de dirigeants beaucoup moins connectés avec le tissu local, notamment beaucoup moins connectés avec les élites politiques locales. Donc il y a une transformation des profils de ces dirigeants de grandes entreprises.
1: Oui, c'est paradoxal parce que autant le politique, on sait, pour être élu dans une ville, il faut habiter la ville. Donc on a des élites politiques qui restent, qui sont du terroir, si on veut bien. Par contre, on a une élite économique, notamment, qui bouge beaucoup. Est-ce que ça change le rapport de qui a le pouvoir dans une ville, Stéphanie Gilinski, ou dans le fond, c'est toujours un peu les mêmes qui tiennent les rênes?
2: Disons que ce qui est intéressant, de nouveau, si on regarde ça un peu dans une perspective historique, c'est qu'on voit que à nouveau, ce phénomène des dirigeants étrangers dans la sphère économique, c'est pas quelque chose de nouveau. C'est quelque chose qu'on observe déjà dès la fin du 19e siècle, aussi en raison du fait que la Suisse est très fortement intégrée dans les marchés internationaux au niveau économique dès le 19e siècle. Ce qu'on observe par contre comme différence, c'est que si on regarde les étrangers qui dirigent les grandes entreprises à la fin du 19e, début du 20e, on voit que c'est des personnes qui sont souvent très fortement impliquées dans le tissu économique et social local, que ce soit dans les associations économiques, que ce soit par le biais aussi des liens matrimoniaux qu'ils vont créer avec des familles suisses typiquement. C'est souvent des gens qui vont demander la naturalisation suisse, leurs enfants naissent en Suisse, vont rester en Suisse, peut-être reprendre l'entreprise quand il s'agit d'entreprise familiale. Et puis c'est vrai que si on regarde dans la période plus contemporaine, plus actuelle, ce qu'on appelle des fois la deuxième mondialisation, On voit qu'il y a une plus grande circulation de ces élites économiques et qu'elles vont être moins impliquées dans les structures locales. Donc on a, on pourrait dire, une cohabitation entre des élites politiques locales et puis des élites économiques plus internationalisées qui vont peut-être moins...

0: s'impliquer dans le tissu socio-économique local.
1: Elles vont moins s'impliquer, mais est-ce qu'elles ont du pouvoir? Est-ce qu'elles pèsent dans le fond? Si vous avez ces dirigeants qui sont quand même installés en ville ou en périphérie, est-ce qu'ils pèsent dans le fond, dans le pouvoir d'une ville comme Genève, Zurich ou Bâle?
0: Disons que à partir du moment où les grandes entreprises détiennent un pouvoir économique très fort dans les villes et dans le pays, oui, d'une certaine manière, ces dirigeants pèsent aussi dans le pouvoir de la ville. Oui.
1: Nous parlons ce matin des élites dans les grandes villes suisses avec vous, Stéphanie Gnalski, et vous, Pedro Aroro. On va voir comment les lieux d'habitation des dirigeants, notamment, aussi évoluer avec le temps. Ça sera juste après l'ordre.

0: Royal, c'était l'or dont vous retrouve Petro Auroro et Stéphanie Ginalski. Nous parlons des élites dans les grandes villes suisses qui dirigent véritablement ces villes du 19e siècle jusqu'à aujourd'hui. Alors, il y a un aspect assez intéressant que vous abordez, c'est la localisation de ces élites. Là aussi, ça a bougé. Les gens n'habitent plus forcément au centre-ville. Ils se sont déplacés, c'est juste ?
1: Tout à fait. C'est une évolution qu'on voit justement en prenant cette période longue de 130 années. Encore à la fin du 19e siècle, l'essentiel des élites urbaines habitent au centre-ville. Il y a une forme de cohésion entre les quartiers bourgeois résidentiels et aussi les quartiers d'affaires, où notamment les familles patriciennes socialisent avec de manière privée, mais font des affaires aussi dans les mêmes lieux. Je pense qu'un exemple intéressant que je peux donner, c'est Ernest Pictet, qui était un des cofondateurs de la banque Pictet. C'est lui qui a permis, à la fin du 19e siècle, de vraiment propulser la banque privée genevoise Pictet. Lui, sa banque, son lieu de résidence et le lieu où il exerçait d'autres mandats, c'était dans la même rue, en fait. Il était au centre-ville, c'est un des cofondateurs de la chambre de commerce genevoise. Tout ça se situait à quelques maître du lieu de résidence, du lieu d'affaires, du lieu où des groupes d'intérêt économique se rencontrent. Donc il y a une collusion comme ça qui s'est un petit peu perdue au fur et à mesure du XXe siècle, qu'il y a une sururbanisation, que les élites décident plutôt d'habiter en périphérie des grandes villes, dans certains quartiers. Alors à Genève, ça va être à Champel, à Coligny, à Zurich, ça va être plutôt à Zollikon, à Bâle, Saint-Alban. Il va y avoir différents quartiers comme ça qui vont être investis par ces élites. Aujourd'hui, dans notre population que nous avons étudiée pour 2020, il y a moins de 20% des élites que nous avons étudiées qui habitent encore en ville. Et on était à plus de 70% au début de la période analysée en 1890. Donc on voit ce changement un petit peu de spatialité. C'est quelque chose, peut-être que les Genevoises et les Genevois qui nous écoutent se rendent compte aussi que les lieux d'affaires changent. La place financière de Genève, historiquement au centre-ville, est en train de se déplacer aussi en dehors du centre-ville. Il y a des nouveaux quartiers qui émergent, par exemple à Genève, le quartier Pont-Rouge, où il y a des nouvelles banques qui s'y installent. Donc il y a un déplacement du centre-ville vers l'extérieur.
0: Un des aspects que vous avez étudié aussi, Stéphanie Ginalski, c'est les lieux, dans le fond, où s'exerce, pas forcément s'exerce le pouvoir, mais où se travaille peut-être, où se prépare le pouvoir, notamment l'aspect culture. Il y a aussi, je ne sais pas, est-ce que dans le fond, c'est à l'Opéra de Genève que se décident plus de choses que dans le fond, que dans une municipalité ou un conseil d'administration ?
2: Alors, c'est toujours difficile de savoir exactement ce qui se dit de manière informelle dans ces lieux, ce qu'on appelle les lieux de sociabilité des élites. Mais c'est vrai que dans le cadre de ce livre, on a voulu aussi investiguer des espaces qu'on avait peu étudiés jusqu'à présent, qui sont, alors là, en l'occurrence, on a pris comme exemple concret les sociétés des beaux-arts, qui sont les sociétés qui sont souvent derrière les musées, typiquement la Zürcher Kunstgesellschaft à Zurich. C'est la société qui est derrière le Kunsthaus, qui est un des plus grands musées d'art moderne en Suisse, mais aussi en Europe. Et donc, en fait, c'est des lieux qui sont aussi intéressants à étudier parce que c'est ce qu'on pourrait appeler des lieux de socialisation, de rencontre des élites, des différentes sphères de pouvoir. Donc typiquement, dans les comités directeurs de ces sociétés, on va retrouver des élites économiques, en particulier des élites financières, on va retrouver des élites politiques, et puis on va retrouver, dans une moindre mesure, peut-être paradoxalement, des artistes. Donc ça nous permet de voir aussi des lieux où ces élites peuvent se rencontrer, et on peut imaginer aussi que voilà, ont lieu toute une série où s'exerce le pouvoir de manière plus informelle, même si après, on a aussi un peu bloqué sur l'accès à l'information. Ce à quoi on a accès, par contre, c'est les discussions, les PV des conseils d'administration. Et en tout cas, on peut voir les discussions qu'ils et elles prennent par rapport à ces lieux culturels qui sont des lieux importants et qui participent aussi au rayonnement des villes en Suisse.
0: Et c'est vrai qu'on a l'habitude peut-être de parler de clubs comme le Rotary ou d'autres clubs où il y a une sociabilité qui est faite pour, là, pas que, mais aussi pour les affaires, rencontrer des gens, le réseautage. Mais c'est vrai qu'on oublie parfois la culture qui est un haut lieu de réseautage. C'est vrai que ça compte énormément. Si on regarde aujourd'hui, vous arrivez à dire où est le pouvoir? Est-ce que c'est à la Bahnhofstrasse? Est-ce que c'est dans ces lieux de culture? Est-ce que c'est finalement quand même dans les parlements communaux? Où est le pouvoir des villes aujourd'hui?
2: Bon, en tout cas, en grande partie quand même, je pense, dans la sphère économique, dans les associations patronales, dans les chambres de commerce, dans les conseils d'administration des grandes entreprises, ça reste quand même des hauts lieux du pouvoir. Mais...
0: Il y a un aspect, il me semble, qu'on n'a pas abordé, je ne sais pas s'il est abordé dans le livre, c'est la question comme de ces grandes fortunes extérieures qui viennent parfois travailler, mais pas forcément. On a beaucoup parlé des forfaits fiscaux en Suisse. Est-ce que ça, vous avez pris en compte, Pedro Auroro, ces grandes fortunes étrangères qui arrivent et qui s'installent? Est-ce qu'elles pèsent dans le fond ou elles viennent juste se poser là, peut-être bénéficier de certains avantages fiscaux et bien sûr de la beauté du paysage? Mais est-ce qu'elles pèsent dans les centres de décision en Suisse?
1: Alors, elle pèse sans aucun doute. C'est vrai que c'est pas le focus du livre. On a quelques-unes de ces grandes fortunes dans la mesure où certaines d'entre elles exercent des positions de pouvoir. Comme nous, on prend une approche positionnelle. On regarde vraiment aussi quelles sont les positions de pouvoir exercées par des individus qui ont ou pas des fortunes. Et c'est pas forcément le cas. Donc un dirigeant d'entreprise n'est pas forcément parmi les plus grandes fortunes. Et donc nous, on n'a pas forcément une approche par la fortune et on n'a pas nécessairement fait une analyse très fine, historique, de l'évolution des fortunes sur les trois villes, même si on a un focus dans le livre sur les grandes richesses à Zurich, mais de manière... historique, à une période beaucoup plus fine.
0: Ce qui a changé aussi, et vous l'abordez, c'est le domaine académique. Là aussi, on avait des gens qui, au 19e, 20e siècle, étaient des gens beaucoup plus du cru. Stéphanie Ginalski, aujourd'hui, on a vraiment une internationalisation des universités, des hautes écoles. Et apparemment, la Suisse, c'est un des pays où il y a le plus de profs, mais aussi d'étudiants étrangers, c'est juste?
2: Oui, et ça suit un peu la sphère économique et ce dont on parlait tout à l'heure, c'est-à-dire que c'est déjà le cas à la fin du 19e et au début du 20e siècle, où aussi bien la sphère économique que la sphère académique sont des lieux où on trouve particulièrement beaucoup d'étrangers et d'étrangères si on compare avec d'autres pays européens, par exemple. Et puis, ça redevient le cas à partir de la fin du 20e siècle. Et c'est vrai que la Suisse se distingue particulièrement à ce niveau-là. Oui.
0: Mais c'est vrai que c'est intéressant, cette fragmentation, cette internationalisation, cette globalisation. Est-ce qu'il y a des liens qui se font entre ces milieux académiques étrangers, ces grands dirigeants étrangers et le terroir local? Est-ce qu'il y a des centres de sociabilité, des rencontres qui se font ou dans le fond, c'est deux mondes qui sont un peu en parallèle?
1: Un des enjeux est justement de se demander quels sont ces nouveaux lieux de sociabilité de ces nouvelles élites, puisque, comme disait tout à l'heure Stéphanie, dans la période récente, les élites internationales ont tendance à être moins connectées avec le local, donc elles vont moins fréquenter typiquement les chambres de commerce, qui étaient un haut lieu de coordination des élites économiques pour l'essentiel du XXe siècle. Aujourd'hui, on va beaucoup moins trouver des élites internationales dans les chambres de commerce, dans les clubs historiques qui sont fréquentés par des élites comme par exemple des sociétés des beaux-arts. On va beaucoup moins trouver aujourd'hui ces élites internationales. Et je pense qu'il faut aller du côté des organisations transnationales pour voir où aujourd'hui une forme de coordination et de socialisation se fait. Donc il y a des réseaux qui dépassent simplement le cadre des frontières suisses où finalement on a parfois des managers qui... restent en Suisse le temps d'un mandat, 5, 10 ans, et leur réseau de sociabilité, il se construit plus à un niveau international qu'au niveau local.
0: Un grand merci Pedro Auroro et Stéphanie Ginalski d'être venus ce matin dans Tribu. Je rappelle que vous êtes Stéphanie Ginalski, maître d'enseignement et de recherche à l'Institut d'études politiques, c'est à l'Université de Lausanne, et membre donc de cet observatoire des élites suisses. Et Pedro Auroro, vous êtes chercheur à la même université et aussi membre de ce même observatoire des élites. Je rappelle ce livre très intéressant avec quantité de chiffres, mais aussi de focus vraiment pertinent qui s'appelle donc Élites et pouvoir dans les grandes villes suisses 1890-2020. C'est paru chez Alphil. Bonne suite de journée à vous deux.
2: Merci à vous aussi.
1: À vous aussi.
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1: La décision était très attendue. La commission de l'économie du Conseil des États ne veut pas d'une couverture à 100% pour les banques d'importance systémique comme UBS. Projet défendu par le Conseil fédéral, mesure qui fait suite à la chute de Crédit Suisse. La commission privilégie tout de même le 50-50, une couverture à 50% pour des fonds propres et le reste par des obligations convertibles en fonds propres. Et si la banque est en difficulté, eh bien elle devra réduire ou même supprimer les dividendes aux actionnaires et les bonus au cadre. Amazon poursuivi aux États-Unis pour avoir surfacturé en secret ses publicités. L'autorité américaine de protection des consommateurs et 22 États ont porté plainte hier devant un tribunal fédéral. Le géant du commerce en ligne est accusé d'avoir truqué les enchères pour afficher des annonces sur son site. Amazon aurait ainsi généré plus de 20 milliards de dollars de recettes supplémentaires depuis 2019. Le groupe rejette ces accusations. Le syndicat Syndicom évoque un succès du partenariat social Skyguide, en charge notamment du contrôle aérien en Suisse, eh bien prévoit finalement de licencier 50 personnes d'ici le printemps 2027. C'est moitié moins que prévu. L'objectif reste de biffer 200 postes pour économiser 51 millions de francs. Une sortie à vélo qui finit à l'hôpital. Le conseiller d'État vaudois Frédéric Borloo a chuté à vélo dimanche. C'était dans la région de Montreux. L'élu a, semble-t-il, voulu éviter une voiture qui a freiné brusquement dans une descente. Frédéric Borloo a été touché à une clavicule et à une vertèbre. Mais le conseiller d'État demeure en capacité d'assumer sa fonction et travaille actuellement depuis chez lui, affirme l'État de Vaud. 14 ans après l'enquête sur la tuerie de Chevaline, eh bien cette enquête est relancée en France voisine. Selon le journal Marianne et BFM TV, le pôle Cold Case de Nanterre s'intéresse à un pistolet retrouvé il y a quelques jours par des touristes dans le lac d'Annecy, un Luger P06. Ce modèle, utilisé jadis par l'armée suisse, a servi dans cette tuerie où 4 personnes, un Français et 3 Britanniques, ont perdu la vie. C'était en 2012 sur un chemin forestier au-dessus du lac d'Annecy. Malgré une enquête internationale, l'affaire n'est toujours pas élucidée. ChatGPT va être la première IA soumise à des règles renforcées de l'Union européenne, règles qui s'appliquent aux services numériques, qui dépassent le seuil de 45 millions d'utilisateurs dans l'UE. C'est déjà le cas pour Google Search, par exemple, ou encore Bing de Microsoft, et donc maintenant pour ChatGPT. Ces services doivent évaluer et atténuer les risques, notamment d'être en contact avec des contenus illégaux, la désinformation, ou encore prévenir des addictions. Et de trois pour l'astronaute Sophie Adnaud. La Française effectuera ce mardi sa 3e sortie extravéhiculaire sur la Station Spatiale Internationale. Cette fois, ce sera un duo, 100% féminin d'ailleurs, avec l'américaine Jessica Meir. Il s'agit de changer un rétro-réflecteur qui sert notamment à la navigation, installer des câbles de données ou encore remplacer une caméra haute définition. Et tout ça en 6 heures à 28 000 km/h. Et puis en tennis, c'est fini pour Stan Wawrinka à l'US Open. Il a été dominé en 3-7 par Matteo Berrettini il y a tout juste quelques minutes. Un petit mot de la météo, c'est un temps bien ensoleillé malgré quelques voiles nuageux. C'est un temps qui nous attend donc pour ce mardi. Des cumulus en journée, surtout sur le Jura et les Préalpes. Température en pleine entre 12 et 26 degrés.
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5: Une émission réalisée par Renaud Musy. Plaisir de vous retrouver pour une nouvelle semaine de Drôle d'époque. Bonjour Mélanie.
6: Bonjour Simon.
5: C'est une enquête, ma foi, passionnante aux allures de polar que nous avons sous les yeux cet après-midi. C'est le cas mené notre invité du jour au sujet d'une ville que nous croyons pourtant bien connaître, surtout vous, Mélanie.
6: Ah oui, c'est de là que je viens.
5: C'est de là que vous venez. Le livre s'appelle Genève confidentielle, enquête sur la ville qui aimait l'argent des autres. Il est paru il y a quelques mois ce printemps aux éditions Stock. On y découvre les coulisses souvent opaques de la prospérité économique genevoise. Genève qui est quand même, faut-il le rappeler, la quatrième ville la plus chère du monde derrière Monaco, Hong Kong et Singapour. Une seule de ces banques dispose d'avoirs supérieurs au PIB de la Belgique. Voilà, on pose le cadre.
6: Le Dieu de Dieu.
5: Comme vous dites. Bonjour Marc Guénia.
7: Bonjour.
5: L'enquêteur, c'est vous, journaliste d'investigation au temps spécialisé dans la criminalité économique. Genève, c'est le négoce des matières premières qui brasse des centaines de milliards de francs. Ce sont les banques privées, ce sont les multinationales. C'est Rolex, bien sûr, Rolex City. Votre livre enquête est composé de portraits de celles et ceux qui font Genève, de personnalités établies à Genève. On y trouve notamment celui d'un oligarque, Gennady Timchenko, qui a fait fortune dans le pétrole avec l'aide de Monsieur Poutine et qui a créé une fondation philanthropique pour arroser la culture genevoise. On y croise aussi un avocat d'affaires bien connu, qui fut également politicien de premier plan, monsieur Christian Luchaire. Vous y racontez le succès de ce qu'on pourrait appeler la franchise UDC, l'importation de l'UDC à Genève à travers le portrait de Céline Amaudru.
6: Et
5: de son cheval, absolument, dont on pourrait envisager qu'elle soit un jour conseillère fédérale. Comment avez-vous procédé au choix de ces portraits, Marc Guénia?
7: Écoutez, plusieurs critères évidemment. Quand on est journaliste, on s'intéresse d'abord à l'intérêt public. Donc il fallait que ce soit des personnalités publiques qui incarnent une facette de ce que je voulais démontrer, c'est-à-dire la prospérité de Genève, ce qui en fait ses ressorts, comment elle s'explique. Et puis il fallait aussi que ce soit des personnages que je connaisse de près ou de loin, que j'ai rencontrés durant mon parcours, que ce soit il y a une vingtaine d'années à mes débuts ou plus récemment. Et puis je voulais aussi, pour donner de la cohérence au récit, que ces personnes et des liens entre elles. Donc on a l'oligarque qui a fait appel dans sa vie professionnelle au détective privé parce qu'il avait besoin de ses services. Le détective qui travaillait de concert avec l'homme d'affaires, l'avocat d'affaires, comme vous dites, Christian Luchaire, et parlementaire au Conseil national. Lui-même a été l'avocat de Céline Amaudru, et ainsi de suite. Je voulais que ces personnages s'emboîtent comme des poupées russes.
5: C'est le scénario d'un roman là que vous nous racontez.
7: Peut-être, je pense que voilà, c'est un récit qui est basé sur des faits, rien que des faits. Je pense que c'est un travail purement journalistique. Mais après, effectivement, il y a la construction narrative. Et puis, c'est assez important d'essayer de donner envie à un lecteur, à un public large, de s'intéresser à ces questions. Et puis, c'est peut-être voilà, ce à quoi vous faites allusion avec votre question.
5: Absolument. La grande thèse de votre livre, Marc Guénia, c'est que Genève, la protestante, Genève, l'humanitaire, a toujours su, en réalité, profiter du malheur des autres, capitaliser sur les crises du monde. Vous parlez de profits records générés par les traders en matières premières durant la pandémie et durant la guerre en Ukraine, par exemple. On profite du malheur des autres.
7: D'une certaine manière, je dirais pas forcément que c'est délibéré. Il n'y a pas forcément un calcul très cynique de la part des autorités politiques suisses ou genevoises. Mais en tout cas, ce qui est sûr, c'est qu'on a créé des conditions cadres qui sont très favorables à l'activité économique qui se déploie à l'étranger. Et dans le cas du négoce des matières premières, c'est effectivement des sociétés qui sont de relativement petite taille, si on compare à des multinationales comme Nestlé en nombre d'emplois, qui brassent effectivement des milliards en achetant et en vendant des barils de pétrole, en achetant des boisseaux de blé, par exemple. Et puis, le modèle d'affaires un peu particulier de ces négociants en matières premières, c'est qu'ils se nourrissent de la volatilité. Plus le monde est instable, plus il y a des secousses. Donc une pandémie, c'est une secousse magistrale. Une guerre, c'est une énorme secousse aussi. Plus ça va générer des opportunités pour eux de générer des profits. Et ça, évidemment, ça se répercute dans les comptes de l'État de Genève, puisque beaucoup de ces sociétés sont inscrites à Genève au registre du commerce. Et voilà, elles payent des impôts ici.
5: L'État en profite.
6: J'allais vous demander justement ce qui fait la particularité de Genève par rapport au reste de la Suisse, parce qu'on pourrait étendre à la Suisse cette idée que pendant les crises, la Suisse neutre, entre guillemets, en profite.
7: D'une certaine façon, c'est vrai. Et puis, une grande partie des conditions cadres qui font la prospérité de Genève sont des conditions cadres nationales. Hein, si on pense à la stabilité politique, si on pense à son système politique et ses institutions, si on pense au Francfort, sa neutralité aussi, et qui lui a beaucoup servi, notamment par le passé. C'est peut-être un peu plus discutable aujourd'hui. On aura peut-être l'occasion d'en parler.
5: Oui.
7: Mais voilà, en tous les cas, effectivement, les conditions cadres qui ont fait la prospérité de Genève sont celles qui font celles de la Suisse. Suisse, mais je pense que au niveau croissance économique, au niveau dynamisme économique, au niveau profit tiré de ces crises qui s'observent à l'étranger, c'est particulièrement marqué à Genève, qui a toujours été très tourné vers l'international, beaucoup plus que d'autres cantons suisses.
5: Et il n'y a plus de secret bancaire depuis plus de 15 ans. On sait que Genève, la place financière en tout cas, a dû une grande partie de sa fortune à ce secret bancaire. Mais on a réinventé autre chose, des moyens très sophistiqués. Genève est retombée sur ses pattes, c'est le moins qu'on puisse dire.
7: Oui, effectivement, en 2008-2009, quand il y a eu cette crise financière majeure et que notamment les États-Unis se sont mis à siffler la fin de la récréation qui était ce secret bancaire, en fait, qui consistait quand même pour une large partie à permettre à des personnes de se soustraire à leurs obligations fiscales, il y a eu beaucoup d'inquiétudes en Suisse et à Genève en particulier autour de l'avenir de la place financière suisse. Et puis c'est à ce moment-là, en quelque sorte, où on a dû se plier aux nouvelles règles du jeu, l'échange automatique des informations fiscales, un peu plus de transparence. Mais à ce moment-là, il y a une succession de crises qui se sont produites dans le monde. Si on pense au niveau européen, il y a eu tout de suite la crise de l'euro qui a généré une très grande instabilité. Par la suite, voilà, on en a parlé, la pandémie, etc. Et ça a permis, je pense, à la place financière genevoise d'être extrêmement résiliente, de continuer à attirer des capitaux du monde entier, précisément en raison de ces conditions cadres qui n'avaient pas vraiment changé. Neutralité, stabilité politique, des institutions fortes, un Francfort qui voilà, c'est cette image de refuge en fait qui a perduré au fil des siècles et qui est redevenue d'actualité très fortement au moment où on a battu le secret bancaire.
5: Est-ce que vous diriez que Genève est plus riche que jamais ?
7: Selon ses comptes publics, oui. Selon l'ampleur des patrimoines qui y sont taxés, oui. C'est une certitude. Genève est extrêmement riche. C'est le premier contributeur de Suisse et de loin à la péréquation intercantonale. C'est ce mécanisme de solidarité entre les cantons. Il y a déjà très peu de cantons qui sont contributeurs. La plupart reçoivent, mais Genève donne, je crois que c'est, si je me souviens bien des chiffres, c'est plus d'un demi-milliard désormais à ce mécanisme de solidarité. Donc oui, Genève se porte vraiment extrêmement bien.
6: Et les Genevois ?
7: Alors ça, c'est peut-être une autre question, effectivement, parce qu'on a les indicateurs macroéconomiques, on a le dynamisme qui est mesuré en PIB, les fortunes qui augmentent, comme je le disais. Par contre, c'est vrai qu'on constate que les inégalités se sont beaucoup creusées ces 15-20 dernières années à Genève. Ça s'explique par le fait, d'une part vers le haut, que les fortunes se sont accrues, comme je l'ai dit, et d'autre part vers le bas, que les salaires réels ont progressé, mais pas aussi vite que les coûts. Si on pense notamment au coût du loyer, au coût de l'assurance maladie, à tous ces charges contraintes pour les ménages qui s'envolent et qui induisent une situation de précarité croissante pour une large partie de la population.
5: Et Genève incarne ce paradoxe qui fait que s'il n'a jamais été autant riche, il y a ces précarités. Précarité qui est croissante. Au fond, c'est cette fameuse pyramide qu'on trouve dans le monde. Hein. Finalement, c'est cette image-là que vous nous décrivez.
7: Oui, effectivement, c'est un phénomène qui n'est pas propre à Genève, c'est vrai. Ce qui est intéressant, je pense, dans le cas genevois et suisse, c'est que, contrairement à ce qu'on peut observer ailleurs, on n'a pas de grand débat de société à ce sujet. Et peut-être même qu'on s'estime un peu prémunis, qu'on vit un petit peu sur nos acquis.
5: Quand vous dit-on, c'est la Suisse ou c'est vraiment Genève?
7: Je pense aux deux échelles. Moi, je connais beaucoup plus Genève. J'ai écrit ce livre sur Genève. Mais disons, voilà, il y a un grand parallélisme qui peut être établi entre ce qu'on observe à Genève et ce qu'on observe en Suisse. Les inégalités augmentent aussi massivement au niveau national.
6: Victime de ce cliché, finalement?
5: Oui.
6: Le cliché de dire les Suisses sont riches, les Genevois particulièrement. Il y a beaucoup de Mercedes, il y a beaucoup de voitures de luxe.
7: Victime du cliché, alors ça c'est peut-être un point de vue externe, mais à l'intérieur on n'a pas vraiment d'excuses pour être victime d'un cliché. On doit observer les faits, constater ce qu'on trouve dans les statistiques, et puis les faits sont là. Donc après la question c'est, est-ce qu'on veut les voir ? Et puis une fois qu'on les a vus, est-ce qu'on veut les traiter ? Est-ce qu'on veut trouver des solutions et réfléchir ou pas ?
5: Ouais, ça vous êtes là pour les voir, vous êtes notre œil genevois, Marc Guénia. Mais vous dites qu'il n'y a pas vraiment de débat sur la question. Je suis d'accord avec vous. Et il faudrait commencer par quoi ? Enfin, on entre comment dans le débat, là ?
7: Je pense qu'en se mettant d'accord sur des faits et un diagnostic. Ensuite, les solutions, ça, c'est pas mon rôle, comme vous dites. Mmh. Ben, voilà, moi, j'apporte des faits.
8: Mettez le doigt sur les faits, vous.
7: J'essaye d'apporter des faits et des analyses. Et puis, éventuellement, de susciter une discussion. Mais mon rôle n'est pas politique et n'est pas d'apporter des solutions toutes faites.
8: Vous avez bien un avis politique, non?
7: Certainement que j'ai un avis politique, mais ne regarde que moi.
6: Mais pour vous, ça se passe comment, justement? Vous êtes jeune voix, vous vivez à Genève. Comment se passe vos fins de mois, Marc Guénien?
7: Là, on rentre un petit peu dans la sphère personnelle, mais je m'en tire plutôt bien. Je pense que je suis un peu plus de 40 ans, presque 50, on va dire.
8: 46, 47.
6: Ça nous rajeunit
7: voilà,
6: pas
7: exactement.
6: Tout ça.
7: Je pense que je suis dans la deuxième partie de ma vie professionnelle, la deuxième partie de ma vie tout court. J'ai grandi dans un monde particulièrement sûr, particulièrement favorable à Genève. J'ai bénéficié d'une éducation d'une très grande qualité, l'école publique, d'un accès très aisé à l'université.
8: Donc le système fonctionne quand même.
7: Le système a très bien fonctionné, j'en ai bénéficié très largement. Et mon inquiétude, elle concerne plutôt le présent et puis peut-être le futur à moyen et long terme. Si je pense par exemple à mes enfants ou aux enfants de mes amis, je me pose un peu plus de questions sur ce qui va advenir d'eux.
8: Publier une telle enquête, Genève Confidentielle, c'est aussi tirer une sonnette d'alarme en train de dire on a les ferments peut-être d'une précarisation, d'une dégradation pour les citoyennes et les citoyens de cette ville canton. C'est ça que vous voulez nous dire?
7: Oui. Comme je le disais, les statistiques montrent très clairement qu'une plus grande partie de la population est en situation assez oui. délicate pour boucler ses fins de mois. 40% de la population touche des subsides pour payer son assurance maladie. Pour
8: 40%.
7: 40%, ouais, tout à fait. Puis ça, évidemment, ça se répercute dans le budget de l'État. Ça coûte très cher de oui. fournir des subsides d'assurance maladie à toutes ces personnes. Ça, c'est sans compter aussi ce que l'État verse pour le fonctionnement de l'hôpital public. Donc, si on additionne les coûts de la santé, ça devient astronomique. On a la même observation dans le social. On voit que les besoins sont de plus en plus importants aussi dans le système éducatif, avec un certain nombre de problématiques qui ont émergé ces 15-20 dernières années.
6: Il y a eu même une grève de la fonction publique, notamment des enseignants.
7: Qui ont un coût, exactement. Donc voilà, il y a de quoi se demander. Ce qu'on observe aussi, si on regarde les statistiques de l'Hospice Général, qui à Genève s'occupe de l'aide sociale, c'est une reproduction sociale de la pauvreté. Et ça, c'est peut-être depuis une quinzaine d'années, la première fois qu'on voit ça depuis la fin de la Seconde Guerre mondiale, c'est-à-dire des personnes qui ont grandi à l'aide sociale parce que leurs parents y étaient, y retournent. Et donc là, on commence à voir des milliers de bénéficiaires qui sont âgés de 18 à 25 ans ou de 18 à 29 ans qui sont à l'aide sociale. Et puis c'est quand même assez inquiétant parce qu'on sait que plus on entre tôt à l'aide sociale, plus il est difficile d'en sortir. Plus on y reste, plus c'est difficile d'en sortir. Et puis à côté de ça, on a un marché du travail qui est extrêmement exigeant, qui nécessite d'importantes qualifications à Genève. On a un secteur tertiaire très fort. Et puis on a par ailleurs cet oreiller de paresse qui est la région frontalière qui fournit une abondante main d'œuvre qui est très déterminée, très motivée. Si bien qu'on se demande en fait ce qui va devenir de toutes ces personnes.
8: Oui, la roue tourne dans le mauvais sens. Marc Guénien, merci d'être avec nous dans cette drôle d'époque. Vous avez fait paraître au mois de mai Genève Confidentielle, enquête sur la ville qui aimait l'argent des autres, c'est chez Stock. C'est le portrait de cette ville, canton. Il y aura votre portrait à vous dans quelques instants. Marc Guénien, juste après avoir écouté celle qui a très récemment, juste avant l'été, gagné The Voice, c'est bien sûr Lédio et sa lettre pourpre.
6: Paul, c'est pour super pianiste.
8: Super pianiste. Oui, un très bon pianiste, absolument.
6: Lettre pour Prou Violette.
8: On le salue. Pour Paul Letter.
6: C'est votre fils.
8: Oui.
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0: Purple Letter Lady O qui sera, je le signale, au festival La Belle Suisse le dimanche 20 septembre prochain. Ce sera au Docks de Lausanne dans le cadre.
1: C'est gratuit.
0: Oui, ce serait, merci, oui, c'est gratuit, c'est bien de le signaler. Dans le cadre du parcours Radar RTS, ça nous concerne un peu.
1: Mmh. Oui, c'est vrai que nous sommes à la RTS. Oui. Je me demandais tout à l'heure, Margenia, comment ça se passe pour vous les fins de mois et tout, mais j'aurais pu le formuler autrement, j'aurais pu vous dire comment allez-vous dans cette drôle d'époque. Alors?
2: Je me demandais si l'époque est vraiment drôle. Je la trouve personnellement ni amusante, ni étrange. Donc c'est un peu les deux sens, à mon avis, sémantique du terme drôle. En tout cas, c'est une époque, elle est ce qu'elle est. Je la trouve ni drôle, ni amusante, parce que... ni étrange, pardon. Parce que j'ai le sentiment qu'on est là où on se trouve aujourd'hui par la somme d'actions individuelles et collectives, et puis qu'on a une grande part de responsabilité de se trouver là où nous en sommes. Et puis, d'une certaine manière, je regrette un petit peu le monde dans lequel j'ai grandi.
0: C'était mieux avant.
2: Dans lequel j'ai évolué. Ça fait un peu vieux schnock, mais d'une certaine façon, j'ai envie de le penser. Quand je me suis construit comme adolescent, comme jeune adulte, il y avait un ordre international qui tenait la route, il y avait des règles, on se souciait des droits humains, il y avait bien sûr des états voyous, des présidents voyous.
0: Il y avait des guerres.
2: Mais les gens faisaient toujours semblant de s'en soucier, déjà, ce qui est déjà une première chose, et ça faisait partie de la sémantique.
1: C'est mieux de faire semblant?
2: Je pense quand même, ça montre qu'on y accorde quand même au moins une certaine importance. Là, on est quand même dans une époque, depuis quelques années, où c'est bas les masques, et on ne se cache pas de vouloir abattre cet ordre international qui repose sur des règles, sur le multilatéralisme, et on voit aujourd'hui le résultat très concret à Genève, avec des licenciements de fonctionnaires internationaux, des budgets qui sont coupés dans toute une série de politiques publiques à l'échelle internationale qui sont fondamentales, que ce soit dans le domaine de la santé, que ce soit dans le domaine de la prévention des conflits, de l'aide aux réfugiés. Enfin, la liste est tellement longue qu'on ne saurait pas comment la continuer.
1: Même pas en deux heures. Mais en même temps, on avait un invité la semaine dernière qui nous parlait de Shiva, la destruction nécessaire pour la reconstruction. Que pensez-vous de ça?
0: Oui, cet invité nous parlait non pas d'époque.
1: C'est Patrick Moriez-Genoux.
0: Mais de période. C'était intéressant. Il disait, j'ai pas l'impression de vivre dans une époque, mais dans une période de transition. Vers quoi
1: entre
0: ça?
1: Entre deux époques.
0: Entre deux époques. Vers quoi on va? Sa personne n'a de boule de cristal. Mais lui parlait de période.
2: Peut-être. Après, la question, c'est quels sont les dommages collatéraux qui surviennent durant cette période.
0: Il y a du chaos, beaucoup.
2: Je pensais, en venant à cette émission, à un livre que j'ai lu il y a pas si longtemps, c'est Le Monde d'hier de Stefan Zweig.
0: Ah oui, écrit juste avant la guerre, non?
2: Il écrit sur le monde d'avant la guerre de 1914, sur son enfance et sa vie de jeune adulte à Vienne. Précisément un monde sûr, avec des règles, une sorte de tolérance, un monde orienté sur le goût pour la culture, etc. Et ce monde qui périclite évidemment sous l'effet des politiques très nationalistes autour de la Première Guerre mondiale, et puis qui sombre carrément dans un chaos indescriptible dans les années 30 avec une crise économique majeure, et puis la montée des fascismes en fait.
0: Les mêmes causes donnent les mêmes effets. Que dit le journaliste attaché aux périodes et aux faits? Est-ce que les ferments sont les mêmes là?
2: Ça, je n'en sais rien. Je pense qu'il faudrait consulter des historiens économistes beaucoup plus pointus que je ne le suis, parce que c'est ma formation à l'Université de Genève. Mais je crois que j'ai pas assez de qualifications pour m'exprimer à ce sujet. Par contre, j'étais en train de me dire que si j'avais le talent et la force de travail de Stefan Zweig, il serait peut-être bientôt temps de écrire Le Monde d'hier 2.
1: Mais justement, qu'est-ce qu'il écrirait lui aujourd'hui, s'il était là?
0: Le Monde d'hier 2.
1: Est-ce qu'il écrirait le même livre?
2: Je pense qu'il décrirait son enfance bercée dans sa vie de famille, avec des parents qui ont vécu dans les 30 Glorieuses, une époque relativement optimiste, où on construisait la social-démocratie, toujours très libérale en Suisse, mais quand même avec un État social fort, qui protège les plus faibles, et surtout qui regarde l'avenir avec une certaine confiance. Et aujourd'hui, je crois que c'est une des choses les plus compliquées, notamment pour la jeunesse. Je vous parlais de mes enfants, des enfants de mes amis tout à l'heure. Et je pense que ça, c'est ma profonde source d'inquiétude pour ces personnes plus jeunes. C'est comment regarder l'avenir aujourd'hui. Il est très, très sombre. C'est vrai que si on prend une vision très méta, comme votre invité de la semaine dernière, en se disant, dans 50 ans, on aura passé cette crise, ça ira mieux. Peut-être, ça j'en sais rien. Par contre, à l'échelle individuelle, c'est quand même assez catastrophique.
0: Est-ce qu'on n'est pas précisément en train de payer le prix de ces années de confort que j'ai vécu comme vous? Je suis un peu plus vieux, mais au fond, c'était encore les mêmes années. Est-ce qu'on paye pas le prix des 30 glorieuses, là? Cette vie-là que nous avons eue, et tant mieux pour nous et d'autres, a un coût. La financiarisation de l'économie, tout un tas de choses. C'est le prix qu'on est en train de payer maintenant. Enfin, peut-être pas nous, mais d'autres, plus forts que nous.
2: Écoutez, une fois de plus, vous m'emmenez hors de mon champ de compétences et je serais bien emprunté pour vous répondre. Si on songe à la question climatique, je pense que ça me semble assez clair, ce que vous dites.
0: Par exemple.
2: Après, dans le domaine plus économique et financier, ça, je sais pas.
1: Et dans le domaine politique, en même temps, vous citez dans votre livre Otto von Bismarck, donc ça date pas d'hier, hein, qui dit « Les lois sont comme les saucisses, c'est mieux de ne pas voir leur préparation. » Déjà, à l'époque,
0: On pense au cerveau-là. Là.
1: Ouais,
2: c'est la seule phrase, la seule citation d'introduction de chapitre qui pas tiré d'un auteur genevois parce que je la trouvais tellement fantastique. C'est un ami qui m'en a parlé
1: aussi,
2: et puis voilà, ça correspond d'assez près à mon avis à ce que j'essaye de raconter sur ce qui se passe au Parlement fédéral à travers le portrait de Christian Lucher.
0: On y reviendra à Christian Lucher, à Céline Amaudru, à l'oligarque Timchenko qui vous avez lu pas mal de déboires aussi aux travaux sur lui. Vous êtes né en 1979, Marc Guénat, dans le canton de Genève. Vous avez vécu à Grand-Lancy. Le reste, enfin une partie du reste, c'est Mélanie qui nous le raconte et qui vous le raconte dans son portrait. On y va.
1: Oui. Le ciel a pris une couleur bleu velours au-dessus du Léman. Marc longe les quais en contrebas de la colline de Coligny. Vénus vient d'apparaître dans ce ciel de printemps où les Genevois renaissent après des mois de stratus. Marc contemple la... C'est du vécu, hein. Marc contemple la rive droite, l'imposant bâtiment des Nations Unies qui se dresse de l'autre côté. Sur les gros rochers, le long de la rive, il aperçoit un couple enlacé, regard tourné comme lui vers le large. Un homme le frôle en soufflant bruyamment. Il poursuit en transpirant son laborieux jogging en direction de Vézna. Marc, lui, se dirige vers le quartier des Eaux Vives. Il aperçoit déjà le jet d'eau illuminé comme un phare pour le guider. Il lève la tête en direction du quartier cossu qu'il vient de quitter et songe à cet étrange vernissage qu'il vient de vivre. Il se dit que le titre de l'exposition qu'il vient d'ouvrir à la Fondation Bodmer est peut-être prémonitoire en ce qui concerne sa carrière de journaliste. Le courage d'écrire. Il repense à ses manuscrits signés Alexandre Solzhenitsyn, à l'émotion qui l'a envahi lorsqu'il a vu dans une vitrine parfaitement éclairée les premiers feuillets de l'œuvre qui a changé le cours de l'histoire, comme le disait plus tôt avec un peu trop d'emphase le président de la Fondation Bodmer, Charles Mella. Une phrase de l'ouvrage est restée gravée dans sa mémoire et il se la répète à voix basse en dépassant Genève-Plage. Dans la vie de chaque homme, il y a un événement qui le détermine tout entier, détermine aussi bien son destin que ses convictions et ses passions. Marc scrute le bleu velouté du ciel, revoit celui, glaçant, des yeux d'Héléna lorsqu'elle s'est retournée vers lui sur la pelouse de la fondation, et se demande si cette rencontre ne va pas transformer, en toute modestie, sa carrière naissante de journaliste. Il glisse la main dans sa poche, écorne le coin de la carte de visite qu'elle lui a tendue comme elle tendrait une friandise à son labrador Romy. Marc évite de justesse le petit train à moitié rempli de touristes qui se traînent le long du quai. Il regarde la jetée du jet d'eau qui s'étend à sa droite et avise un monsieur dont la chevelure argentée lui rappelle celle de Georges, ce professeur slaviste émérite aperçu au vernissage au milieu de banquiers et d'avocats, ce savant fou de la littérature russe qui parle de Solzhenitsyn comme personne.
3: Une chose qui frappe tous les gens qui ont des rapports avec lui, c'est l'organisation du temps. Il organise son temps. 24 heures sur 24, comme aucun d'entre nous, sans doute. Et en cela, il est d'une nature assez peu russe, il faut bien le dire. Mais il y a en Russie, quelquefois, de temps à autre, des Russes paradoxaux, disons, des Russes qui sont plus organisateurs que les Allemands. Et il organise son temps, il organise sa vie, parce que on a l'impression que, très tôt, il a découvert qu'il aurait peu de temps pour dire ce qu'il avait à dire.
1: Marc tourne à droite, il aperçoit le plongeoir du bain des Paquis sur sa droite, il arrive dans le jardin anglais. Sur un banc, un groupe de jeunes a débouché une bouteille de vin blanc pour l'apéro. Marc reconnaît l'étiquette. C'est un vin du lieu qu'il l'a vu grandir.
4: Si on veut venir à À Bernay, en venant par exemple de Lausanne, enfin en prenant l'autoroute, par où passe-t-on ?
5: On traverse le pont Butin, parce que je crois que tout le monde connaît le pont Butin, puis on tire à droite contre Lyon, et nous arrivons dans cette commune qui actuellement a 8200 habitants. Donc cette commune qui, l'activité de ses habitants actuels n'est plus tellement une prédominance agricole qui la caractérisa pendant des siècles, mais la nature est toujours là, présente. Nous avons encore, malgré le nombre de ses habitants et de ses nombreux hameaux, beaucoup de vignes, puisque nous sommes une commune viticole, et je pense que dans le courant de la soirée, nous allons déguster la fine goutte.
4: Mais ça ne se sentira pas sur l'antenne, ah madame. Non, nous resterons sobres jusqu'à la fin de l'émission quand même.
1: Il est temps pour Marc de quitter les bords du lac. Il tourne à gauche, vers la rue du Rhône, juste avant le pont du Mont-Blanc, et en attendant que le feu tourne au vert, il examine les touristes attroupés devant la fameuse horloge fleurie. Il pense à Jean Steinhauer et à son livre « L'horloge flétrie ». Et immédiatement, l'image de sa grand-maman s'impose à sa mémoire. Il imagine sa Georgette penchée sur l'établi, à l'usine Gayfrère, dos endolori, yeux brûlants, fabriquant à la chaîne des pièces détachées pour les bracelets de montre Rolex. Le cœur de Marc se serre alors qu'il emprunte le passage piéton en direction des boutiques de luxe en face de lui. Il revoit le visage ému de son père lorsqu'il lui racontait son incursion d'adolescent sur le lieu de travail de Georgette, pour protester contre ces conditions de travail déplorables. En longeant la rue la plus luxueuse de Genève en direction de la place Bel Air, Marc passe devant une bijouterie où sont exposées des montres. Il avise la fameuse Rolex tout-terrain, la Oyster avec un cadran vert foncé. Il s'arrête un instant pour la détailler et songe à l'audace d'un certain Hans qui démocratisa le port des montres-bracelets et bâtit au passage un empire qui n'en finit plus de prospérer dans cette ville du bout du lac.
6: Quand je suis rentré dans l'horlogerie comme jeune homme de 19 ans, en 1900, donc il y a 60 ans,
2: oui.
6: Il n'existait pas de montre à bracelet. Personne ne porte une montre au bras. Les dames portaient les montres au corsage, et surtout les montres émaillées, on a monté un certif de brillants, et on attachait à des chaînes qu'on portait autour du cou. Mais il n'existait absolument ni montre bracelet pour dames, ni pour hommes. Les hommes portaient les montres de poche dans leur poche, qui naturellement allaient des fils, de père en fils, de fils en petit-fils, et les chances n'étaient pas très grandes pour l'industrie horlogère de se développer, puisque les ventes étaient très lentes. Et comme jeune homme, je voyais que mon avenir serait très difficile pour obtenir des résultats dans une industrie qui vraiment n'avait pas une chance très grande de gagner beaucoup d'argent.
1: Marc a repris sa route en direction de Bel Air, il presse le pas. Il sait qu'il a bientôt un bus. Machinalement, il regarde son poignet, mais n'y voit qu'un bracelet en coton. Il sourit en repensant
0: c'est
1: à
0: vrai,
1: l'esprit.
0: C'est vrai, il y est.
1: Oui, j'ai vite corrigé. Il sourit en repensant à l'esprit rebelle qui l'anime, tout comme son frère. Ils sont les seuls de la famille à ne pas porter de Rolex. Il se répète les paroles d'André, son grand-père. Entrer chez Rolex, comme on disait alors, à 45 ans. Ah, Rolex, c'est quelque chose. On te traite bien. Ils se souviennent de toi. Il revoit ses yeux d'enfant qui brillaient en écoutant cette parole d'évangile et se dit qu'il a bien grandi et que ses illusions se sont quelque peu évanouies en route. En courant pour attraper le bus qui menace de partir sans lui, il éclate de rire en se disant qu'il n'a pas encore complètement raté sa vie, puisqu'il lui reste encore quelques années pour acheter une montre.
7: Comment peut-on reprocher à un président d'avoir une Rolex? Une Rolex, enfin, tout le monde a une Rolex. Si à 50 ans on n'a pas une Rolex, on a quand même raté sa vie.
0: Je pensais bien que vous alliez conclure là-dessus. Bravo,
1: évidemment.
0: Mélanie. Magnifique. Marc Guénia, il vous reste 3 ans pour acheter une montre à la couronne. D'ailleurs, on parle de sang vert, hein, les gens qui, le sang vert qui coule dans les veines de celles et ceux qui ont travaillé de près ou de loin pour Rolex, ben, c'est une partie de votre famille, il y avait des bracelets, etc. Vous en avez pas, vous êtes le seul avec votre frère.
2: On rentre un peu dans l'intimité, mais
0: non,
2: j'en ai quand même
0: vous l'écrivez,
2: reçu.
0: Vous l'écrivez, hein.
2: Ouais. Mais j'en ai reçu, ça, je l'ai pas écrit dans le livre.
0: Ah, vous l'avez reçu.
2: Ouais.
0: Ah ouais. Mais c'est un cadeau de famille.
2: Ouais, c'est un cadeau de
0: bon,
2: famille. Bien sûr.
0: On a le droit, là. Il n'y a pas de souci. C'est
2: oui,
0: pas
2: non,
0: la corruption
2: ça,
0: de journaliste.
2: Loin de là. Non. Mais voilà, j'ai renié cet héritage. Ça m'a toujours semblé parfaitement inutile d'avoir une montre qui coûtait aussi cher au poignet. Et puis surtout.
1: Et sûrement, après ce livre, vous n'allez plus en recevoir, je pense.
2: De la part de mes parents ?
1: Non, de la part de l'entreprise, j'imagine.
2: Je ne jurerai de rien concernant mes parents.
0: On reviendra sur Rolex, sur Rolex City qui est Genève, parce que évidemment, ce sont de très nombreuses pages passionnantes. Moi, j'ai appris plein de choses en lisant votre ouvrage, mais c'est quelque part, indirectement aussi, votre employeur, hein, Fondation Wilsdorf, Aventinus, il y a Le Temps, etc. Donc, ils vous ont pas embêté? Ils ont pris comment le bouquin que vous avez publié, Marc Guénien?
2: Écoutez, du côté de Rolex, j'ai eu aucune nouvelle. Du côté de la Fondation Wilsdorf, qui est donc propriétaire à 100% de la marque horlogère, je n'ai pas une nouvelle non plus depuis l'apparition du livre. J'avais eu un entretien avec le secrétaire général de la Fondation qui s'était très bien passé.
0: Oui.
2: On la surnomme de manière un peu caustique la Fondation dont on tait le nom, mais si on veut être honnête, elle s'est quand même beaucoup ouverte ces dernières années.
1: Il n'y aurait pas de culture à Genève s'il n'y avait pas cette fondation.
2: Oui, effectivement, de culture. Je pense que beaucoup d'institutions sociales, d'organisations sportives auraient périclité ou ne seraient pas ce qu'elles sont aujourd'hui sans la Fondation Wilsdorf, ça c'est clair.
0: Et ça, vous l'écrivez noir sur blanc.
2: Non plus, d'ailleurs.
0: Je peux vous citer, hein. Elle n'a pas célébré publiquement le centenaire de sa fondation en 2005, ni celui de la marque couronnée en 2008. Rolex n'a pas d'histoire, c'est vous qui écrivez ça. Elle n'est pas inscrite dans la durée, elle est hors du temps. C'est un mythe, c'est une croyance, c'est une quasi-religion.
2: Je cite l'historien Jean-Yves Donzé,
0: ouais.
2: La fabrique de l'excellence, l'un des très rares ouvrages de qualité académique, de niveau académique qui soit paru sur l'histoire de Rolex, compte tenu de la discrétion légendaire de cette firme qui effectivement n'a pas d'histoire, ne célèbre pas ses 100 ans d'existence. C'est quand même assez curieux pour une entreprise, c'est très rare. Mais voilà, je me suis beaucoup inspiré de ce que Monsieur Donzé a écrit.
0: Non, mais c'était pour agrémenter le propos sur cette montre que vous n'avez pas à votre poignet, d'ailleurs. Dans votre chambre d'enfant ou d'adolescent, Marc Guénien, il y avait cet homme-là.

0: Bob Marley and the Wailers, One Love. Vous aviez un poster de Bob Marley, Marguenia, dans votre chambre.
1: Oui, c'est ça.
2: Éclectique, parce que vous aviez AC/DC, Pink Floyd et Bob Marley.
1: Voilà, exactement. Ah oui. Un peu ouais, tout ce qui était un peu...
0: Un peu contestataire.
1: Je sais pas s'il faut dire... Est-ce que c'était vraiment contestataire dans les années 90,
0: ce genre de... Marley, c'était une figure quasi christique.
1: Ouais, c'est ça. Puis Pink Floyd, c'était quand même peut-être un peu subversif dans les années 60-70, mais après beaucoup moins.
0: Non.
1: Bon, j'aimais bien The Wall quand même. Qui parlait
0: The Wall,
1: beaucoup d'éducation.
0: Ouais, puis c'était quand même l'histoire de l'école, l'histoire de la...
1: Voilà.
0: Si vous avez vu le film The Wall... C'est quand même l'histoire du père de Roger Waters, le compositeur. C'est un film antimilitariste.
1: Oui.
0: Donc un peu contestataire.
1: C'est vrai. Ah ouais. Oui, absolument. Non, je pense que j'avais ça, forcément.
0: Et AC/DC, je ne sais pas.
1: Pas tellement. Je trouve que ce n'est pas très politique, AC/DC.
0: Non.
1: Par contre, il y a une forme de rage, il y a du rock, il y a de l'énergie.
2: C'est de la musique qui ne plaisait pas trop aux parents.
1: Non, effectivement. Ouais, tout à fait. Il y a toujours une grande incompréhension, je pense, entre les générations au niveau musical. C'est quand même assez fréquent.
0: Oui, mais c'est rassurant.
1: Oui, c'est vrai. Moi, je suis un peu perplexe avec mes enfants qui écoutent du Gims, par exemple.
0: Oui, à vous aussi. À vous aussi.
1: Ah oui.
0: On peut en parler.
2: Il a une belle voix.
0: Une belle voix,
1: oui.
2: Il chante bien.
1: Oui, oui. Mais après, les clips, exhiber sa richesse, les bagnoles, les belles femmes. Enfin, voilà, c'est pas forcément l'univers qui me.
0: Non, l'impression qu'on revient un peu en arrière en matière de machisme. Vous voyez tout ce qu'on a réussi à construire dans les années... C'est peut-être cyclique, on en parle tout à l'heure.
2: Pas seulement, il n'y a pas que ça. Regardez Rosalia.
0: Ah oui, bah oui, il y a des contre-exemples. Marguenia, qu'est-ce qui vous a amené au journalisme? Vous avez fait Sciences Éco? C'est pas
1: presque
0: la vôtre.
1: Histoire Éco.
0: Histoire Éco, ouais. Histoire Éco. Ah oui, non, là on peut déjà aller un peu plus vers le journalisme. Mais qu'est-ce qui vous a convaincu d'y aller?
1: Pour être très fort, un peu de hasard. C'est vrai que voilà, je dirais à la fin de la maturité, bon, j'ai pas mal voyagé, j'ai pris deux années sabbatiques, ensuite je me suis lancé.
0: Deux de suite ou une et une?
1: Deux de suite.
0: Deux de suite.
1: Ouais, une ne m'avait pas suffi.
2: Vous avez prolongé.
1: Et puis ensuite, je suis rentré à l'université. L'histoire économique, voilà, ça représentait quelque chose de formidable pour moi parce qu'on a vraiment la puissance de l'analyse économique, mais avec la rigueur du travail d'historien basé sur des faits, sur des sources et avec ce regard à long terme surtout. J'aime bien me moquer d'un ami qui est professeur d'économie qui, voilà, les économistes ont quand même tendance à considérer que le long terme c'est 5 ans. Donc à ce tarif-là, on oublie vite les erreurs du passé. C'est évidemment une boutade, c'est un peu simplificateur, mais voilà, moi j'aime ce regard d'historien qui considère les choses sur le long terme. Avec beaucoup de rigueur, avec méthode, et puis voilà, plus ou moins par hasard, je suis entré dans le journalisme, en tout cas de manière assez inconsciente.
0: J'ai fait un stage au Courrier.
1: Sans plan de carrière vraiment préétabli, et puis j'ai constaté que finalement c'était assez proche. On est peut-être un peu plus historien du présent dans le journalisme, mais voilà, il y a cette ambition peut-être d'apprendre les faits avec beaucoup de rigueur.
0: Et de les raconter.
1: Et de les raconter.
2: Stage au Courrier. Ça va beaucoup plus vite que l'histoire quand même, hein. C'est
1: beaucoup
2: au jour
1: plus
2: le jour.
1: Vite, oui, oui, tout à fait.
0: Stage au Courrier, puis ensuite vous allez à la Tribune de Genève.
1: Oui, j'ai commencé, je disais, un peu sans plan de carrière et un peu par hasard. J'avais terminé

0: ma licence et j'ai envoyé, je me suis dit, bon, je vais tenter le journalisme. J'ai envoyé une lettre de motivation et un CV à la Tribune de Genève, au Temps et au Courrier. Le Courrier m'a répondu dans les 24 heures en me disant, on a un stagiaire qui nous a pété entre les doigts, est-ce que vous pouvez commencer demain? Je dis, bah oui, je commence demain.
1: Bah oui,
0: voilà.
1: Tant qu'à faire.
0: Le jour d'après, j'étais à une conférence de presse à écouter Christian Ferrazino, à l'époque conseiller administratif de la ville de Genève, qui nous parlait des luminaires dans la ville.
2: Voilà. c'est un bon début.
1: Très bon sujet.
0: Voilà, puis j'étais censé faire un compte rendu de conférence de presse en blanc pour me tester. Et puis finalement, le rédacteur en chef de joint qui m'a accompagné a trouvé que c'était publiable. Et puis surtout, je pense qu'il n'avait pas envie d'écrire lui-même l'article. Donc voilà, on a publié tout de suite mon article et j'étais très fier.
1: Bah j'imagine, on l'aurait
2: donc,
1: été.
2: Donc premier article sur les luminaires dans la ville de Genève.
0: Oui. Voilà, il voulait modifier l'éclairage public, je me souviens. Éclairer non pas plus, mais mieux, avait-il dit. Voilà.
1: Ça, c'est un sujet du passé. Cela dit, vous, à un moment donné, vous quittez le journalisme stricto sensu pour travailler pour une ONG.
0: Oui, effectivement.
1: Ça, c'est vraiment de l'engagement.
0: À quel niveau de l'engagement?
1: Ah, bah, l'engagement dans la société civile, dans l'ONG. Là, vous vous engagez pour quelque chose de particulier.
2: Vous mettez les mains dans la
1: vous
2: terre,
1: mettez les mains dans le cambouis.
0: Oui. Bon, il y a eu un concours de circonstances qui a fait que je suis sorti du journalisme traditionnel. Peut-être qu'on aura l'occasion d'y revenir. Et oui. Puis, c'est vrai que, bah, du coup, je vivotais comme journaliste indépendant. J'ai pas fait très longtemps. J'ai fait un peu moins d'une année.
1: Vous avez tenté de vivre de votre plume.
0: Voilà. J'ai trouvé ça éprouvant, surtout d'un point de vue psychologique et social, de me retrouver seul dans mon bureau. J'avais un petit appartement qui était mal chauffé en hiver, donc j'avais un peu froid. On est toujours un peu la dernière roue du carrosse. Ouais. Franchement, j'ai pas très bien vécu. Je m'en suis pas trop mal sorti financièrement. J'arrivais à payer mes factures, etc. Et puis, tout d'un coup, a apparu cette annonce pour un poste d'enquêteur à Public Eye, qui était à l'époque encore la déclaration de Berne, et qui, voilà, cherchait en fait à embaucher un journaliste qui avait l'ambition de faire de l'investigation dans le domaine des matières premières. Et c'est un domaine que j'avais commencé un petit peu à côtoyer en tant que journaliste à la Tribune de Genève, puis comme indépendant. Et je me suis dit, super, essayons de voir, voyons ce que ça donne. Je le raconte un petit peu dans mon livre. Oui. Je suis allé un tout petit peu à reculons, pour être très franc, parce que voilà, il y avait une forme de renoncement à ce métier de journaliste que j'aime profondément. Et puis, j'ai assez rapidement constaté que j'avais une chance assez inouïe d'être au sein de cette organisation et de pouvoir mener des enquêtes au long cours dans ce domaine passionnant.
1: Oui, il faut parler évidemment de ce qui vous est arrivé. C'est en juin 2011, vous vous faites licencier de la Tribune de Genève. Et vous nous indiquez ça, avec entre parenthèses cette phrase, les actes ont des conséquences. Alors,
2: vous prenez votre part de responsabilité.
1: Dites-nous en plus.
0: Ah bien sûr, non, mais j'assume complètement cette erreur.
1: C'est pas totalement étranger au livre que vous publiez au mois de mai.
0: Non, effectivement, mais voilà, je me suis jamais vanté d'avoir été licencié de la Tribune de Genève. J'ai jamais voulu devenir une espèce d'emblème de la censure dans la presse ou de victime. J'ai jamais cherché à mobiliser la société.
2: Mais on raconte l'histoire.
0: Allez-y.
1: Mais vous en parlez d'ailleurs dans le bouquin.
0: Oui. Non, mais je prépare un portrait d'un couple d'oligarques russes, monsieur Gennady Timchenko et son épouse Elena Timchenko.
1: Dont vous parlez aussi dans le livre actuel.
0: Oui, tout à fait, qui voilà, ont fait fortune en commercialisant du pétrole russe depuis Genève, avec une société qui s'appelle Gunvor. Ils sont devenus très riches très rapidement.
1: Très proches du pouvoir.
0: Très proches du pouvoir, on a pu le démontrer par la suite. À cette époque-là, c'était encore très très obscur, très opaque, c'était très contesté aussi, cette proximité avec le Kremlin. Il y a des communicants au sein de l'entreprise qui bataillaient ferme avec les journalistes qui émettaient cette hypothèse-là. Et puis, ce qui m'a paru intéressant autour de ce couple, c'est qu'ils avaient créé relativement récemment à l'époque une fondation qui s'appelait la Fondation Neva, c'est le nom de ce fleuve qui coule à Saint-Pétersbourg, et qui était très active sur le plan de sa philanthropie dans le domaine culturel en particulier, en finançant des opéras au Grand Théâtre, des tournois d'échecs au département de l'instruction publique, il y a eu une chaire à l'EPFL juste à côté, enfin voilà, toute une série d'actions philanthropiques assez significatives, essentiellement du côté de madame, puis monsieur lui était très impliqué dans le sport, notamment dans le tennis et le hockey sur glace, qu'il a aussi beaucoup sponsorisé à Genève. Et voilà, c'était un sujet qui, à mon sens, méritait largement d'être raconté à la Tribune de Genève.
1: D'intérêt public.
0: D'intérêt public, assez clair. Et puis voilà, il faut le dire, j'étais un journaliste relativement jeune encore à l'époque. J'ai pas forcément fait tout juste, mais je pense que ce sujet avait sa place à la Tribune. Et puis par un concours par une série de circonstances dont on épargnera peut-être les détails à vos auditeurs, mais on peut peut les raconter si vous voulez.
1: Bah oui, on a. Je crois qu'il y a beaucoup de gens qui nous écoutent qui aimeraient en savoir plus.
0: Voilà, cet article a fini par ne pas être publié.
1: Puis dans la Tribune.
0: Dans la Tribune de Genève.
2: Donc vous l'avez écrit. Il était prêt à être publié.
0: Il était en vert dans le système informatique, prêt à être envoyé à l'imprimerie.
1: Donc c'est-à-dire validé par la rédaction chef.
0: Pas tout à fait par la rédaction en chef, pas par le rédacteur en chef de la Tribune de Genève, qui m'a appelé dans son bureau vers 17h en fin d'après-midi, donc la veille de la parution. On parlait surtout print à l'époque, on était encore très peu web, et qui m'a dit que cet article ne serait pas publié. J'ai pas compris toutes ces raisons, mais j'étais pas forcément d'accord avec lui. Mais
1: ces raisons, les raisons qu'il s'était fait dicter.
0: Écoutez, moi je fais pas de procès d'intention. Moi, j'estime que c'était le rédacteur en chef et qu'il était souverain sur son titre. Voilà.
2: Et puis, ce qui fait que vous n'avez pas vraiment réagi.
0: C'est lui qui m'a communiqué l'information sur laquelle l'article serait pas publié. Et puis c'est lui qui m'a licencié quand le lendemain j'ai fait paraître l'article sous un pseudonyme dans le courrier.
1: Ah oui, alors
0: en mettant là une faute professionnelle assez grave qui justifie à mon sens.
2: C'est vrai que vous avez appelé vos copains du courrier où vous aviez travaillé avant. Vous leur avez dit j'ai un article, on peut le publier sous un faux nom.
0: Voilà. Exactement.
1: Vous faites pas de procès d'intention. Vous avez aussi dit il y a un instant.
0: Vraiment. C'est pas de la rhétorique.
1: Non. Plus important, là, on est sur un terrain qui est évidemment délicat. Vous avez aussi dit il y a un instant, j'ai pas fait tout juste. Donc, si c'était à refaire, vous ne referiez pas comme ça?
0: C'est difficile à dire parce que, d'un certain point de vue, cette expérience a été fondatrice pour moi, a fondé mon parcours, ma personnalité, a orienté les directions que j'ai prises, et j'ai aucun regret en ce sens-là.
2: C'est cette fameuse phrase de Solzhenitsyn qui dit « Parfois, il y a un événement qui détermine de la suite. »
0: Voilà. Et puis, c'est pas forcément conscient, c'est pas forcément volontaire, c'est pas forcément une bonne chose sur le moment. Mais ensuite, on se rend compte que voilà, ça a conditionné peut-être notre parcours et le cheminement qu'on a pris, puis que c'était finalement plutôt une bonne chose. Mais c'est sûr que ça reste un acte quand même relativement stupide et puis impulsif.
2: Comment revenir à l'article? Parce qu'on aurait pu imaginer qu'ils vous disent « Ok, on veut pas le publier comme ça. Faut changer ça. »
0: Il y a eu une petite controverse quand le livre a paru. Moi, j'ai raconté ma version dans le chapitre du livre. Le rédacteur en chef de l'époque a réagi en publiant son opinion dans Le Temps. Il conteste une partie de ma version. Ben voilà, on sera jamais d'accord.
1: Mais cela dit, il y a la raison officielle.
0: Deux dans la pièce, ça c'est une certitude.
1: Oui, il y a la raison officielle. Bon, bah, vous avez fait une faute professionnelle, vous avez publié sous un pseudo le même article que le rédacteur en chef a refusé.
0: Non, mais la divergence, elle porte sur le fait, est-ce qu'il fallait publier ou non cet article?
1: Oui, c'est ça.
0: Elle porte pas sur la faute professionnelle.
1: Le fond de l'histoire, si vous voulez, c'est que vous faisiez trop bouger les lignes, vous touchiez à des domaines beaucoup trop dangereux. Donc, forcément.
0: Je crois pas.
1: Vous croyez pas?
0: Il n'y a pas de
1: marionnettiste derrière?
0: Je crois pas.
1: Vraiment pas. C'est une faute professionnelle et puis on s'en tient à ça.
0: Ouais,
1: et puis circuler, il n'y a rien à voir. On peut vous croire ou pas d'ailleurs, Marc Guignard.
0: Vous n'êtes pas obligé de me croire.
1: On peut vous croire ou pas.
2: Et on peut lire plus de détails si on lit le livre.
1: Et on peut lire plus de détails dans votre livre actuel. Là, ce livre, Genève confidentielle, où vous dites quand même pas mal de choses. Pas de réaction, pas de shitstorm, tout va bien.
0: Non, excepté la petite opinion publiée par l'ancien rédacteur en chef de la Tribune, j'ai eu aucun retour négatif de la part.
1: C'est presque inquiétant, non?
0: Peut-être. Après, j'ai eu des réactions très amusantes, informelles. Un banquier privé qui m'a dit « Je devrais pas vous le dire, mais j'ai adoré. » ça m'a fait beaucoup rire. J'ai
2: un autre
0: détective privé qui m'a dit « Étant donné que je connais toutes ces affaires par cœur, je suis presque vexé de pas être dans votre livre. »
1: Voyez,
0: j'ai eu des réactions comme ça, très drôles, très amusantes. Et puis, plutôt globalement positives, donc je suis assez content.
1: Si le banquier privé vous dit ça, c'est que vous avez mis le doigt où ça fait mal.
0: Je sais pas.
1: Ah, vous êtes pas sûr?
0: Peut-être que, je sais pas, les personnes ont du recul par rapport à leur existence, sont capables d'appréhender les faits, même si c'est pas forcément pour leur servir la soupe. Enfin, je sais pas pourquoi vous dites ça.
1: Bah, parce que je me dis que ça, le meilleur médicament, c'est l'autodérision, non?
2: Ah, c'est un très bon médicament.
1: Qu'on soit banquier privé, journaliste d'investigation ou qui que ce soit. Vous le dites aussi, c'est une enquête, un livre qui n'engage pas votre rédaction, qui n'engage pas le temps. Ça, c'est très important de le signaler, Marc Guignard.
0: Oui, c'est vrai.
2: Il est paru chez un éditeur français, d'ailleurs.
0: Oui, chez Stock à Paris. Bah, c'était une demande de ma hiérarchie autant de préciser ça. Ça me paraît tout à fait de bonne guerre. Quand on écrit un livre en tant que journaliste indépendant ou en tant qu'auteur, il n'y a pas de raison que ça implique l'employeur, finalement.
1: Non, mais c'est important de le préciser.
0: C'est mes propres risques, c'est mes propres faits, c'est mes propres responsabilités. Quand je publie un article ou une enquête dans Le Temps, bah, il y a tout un processus avec une hiérarchie qui relie les choses, avec parfois un avocat qu'on sollicite pour être sûr que ce qu'on dit n'implique pas un risque excessif à la fois pour le journaliste, mais aussi pour l'entreprise.
2: Donc, est-ce qu'un avocat a été consulté pour l'article en question qui vous a valu votre licenciement?
0: Oui, effectivement, j'avais fait relire l'article au service juridique d'Edipresse à l'époque, qui était en train de devenir, non, qui était déjà Tamedia, tout juste Tamedia. Et c'était pas encore tout à fait intégré, mais c'était déjà Tamedia. Et puis ils avaient approuvé l'article sans réserve. Puis de fait, j'avais sollicité toutes les parties, j'avais fait, voilà, tous les points de vue étaient représentés. Je crois pas qu'il y avait un contenu diffamatoire là-dedans. Après, on peut toujours dire que l'article aurait pu être plus développé sur tel et tel aspect. Voilà, on peut toujours trouver quelque chose à dire à un travail.
1: Et pourquoi pas un éditeur suisse ?
0: Pour ce livre ? De nouveau, c'est un peu les circonstances. C'est Serge Michel, rédacteur en chef d'ID News, qui a des connaissances parmi les milieux de l'édition à Paris, puisqu'il a notamment travaillé comme directeur adjoint du Monde Afrique, du Monde, pardon, et puis il était rédacteur en chef du Monde Afrique, donc il a travaillé assez longtemps à Paris, et puis qui m'a présenté à quelques personnes, et puis ça s'est fait comme ça. Et je trouve que c'est pas plus mal d'ailleurs que ça vienne de l'extérieur.
2: C'était une volonté de votre part de publier en France?
0: Pas forcément. Je vous dis, c'était un concours de circonstances. J'ai pas vraiment réfléchi très loin. J'étais très content de trouver un éditeur. Et je m'y attendais pas forcément.
1: Nous y reviendrons à ce bouquin passionnant, Genève confidentielle, enquête sur la ville qui aimait l'argent des autres. C'est publié ce printemps chez Stock. C'est déjà la fin de cette première heure qui est passée à toute vitesse. Heureusement, on en a une deuxième juste derrière.
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1: Le secrétaire américain à l'armée de terre, Dan Driscoll, démissionne. Décision après des mois de tension avec le ministre de la Défense, Pete Hegseth. Cette nuit, la Maison-Blanche salue son action. Dan Driscoll a notamment été impliqué dans les négociations concernant la guerre en Ukraine. L'ancien Premier ministre français Édouard Balladur est décédé hier à Paris à l'âge de 97 ans. Et il fut le rival de Jacques Chirac dans la course à l'Élysée en 95. Il avait la France au cœur, a réagi sur X Emmanuel Macron. Un exemple, un mentor et un ami pour Nicolas Sarkozy. Un tanker aurait été touché par 3 projectiles inconnus alors qu'il sortait du détroit d'Ormuz, annonce cette nuit l'agence maritime britannique UKMTO. Aucune victime ni impact environnemental signalé. Événement qui intervient alors que les affrontements ont repris hier entre les États-Unis et l'Iran après un mois d'accalmie. Hier soir, Donald Trump a menacé de frapper fort l'Iran, selon ses mots. En Guinée, une vingtaine d'ONG exigent une enquête indépendante après la découverte de 6 corps dans une fosse commune dans le sud-ouest du pays. Les dépouilles avaient les mains ligotées et les yeux bandés. Les ONG soupçonnent des exécutions extrajudiciaires, sommaires ou arbitraires. La police argovienne reste discrète après l'arrestation la nuit dernière d'un Suisse de 43 ans, suspecté d'être l'auteur de la fusillade mortelle survenue dimanche à Arau. Les enquêteurs privilégient la piste d'un tireur unique. La police fera d'ailleurs un point sur l'enquête lors d'une conférence de presse mercredi à 14h. Vers une possible interdiction du port du voile dans les écoles publiques zurichoises, le Parlement soutient de justesse hier une motion UDC dans ce sens. La gauche y était opposée. D'autres textes sont d'ailleurs également à l'étude dans les cantons de Zoug ou encore en Argovie. Les femmes gagnent toujours moins que les hommes en Suisse, 15,7% en 2024 selon l'Office fédéral de la statistique. Et même si cet écart diminue de 0,8% en 2 ans, une partie des différences reste inexpliquée. Travail Suisse déplore que les femmes perdent 640 francs par mois en moyenne en raison de leur sexe et exige une réponse du législateur. Pas de victoire pour Stan Wawrinka à l'US Open. L'ex numéro 3 mondial suisse engagé dans la dernière saison de sa carrière pro a été éliminé au premier tour cette nuit. Défaite en 3-7 face à l'Italien Matteo Berrettini. Ça ne passe pas non plus pour Victoria Golubic, éliminée dès le premier match elle aussi et en 2-7 face à la Française Diane Parry. Retour gagnant par contre pour Carlos Alcaraz après sa blessure au poignet. Il passe au deuxième tour donc, tout comme la numéro 1 mondiale Arina Sabalenka. Et puis un seul lac, 2 manières de l'appeler selon où vous vous situez. Google Maps annonce changer la dénomination du lac Ontario pour ses utilisateurs, mais seulement aux États-Unis. Ils verront désormais écrit lac Amérique pour le lac qui sépare donc les États-Unis et le Canada. Décision de Donald Trump la semaine passée. Les autres pays continueront de l'appeler de leur manière ou le lire lac Ontario sur le service de carte de Google. En tout cas, le temps de votre mardi est bien toujours bien ensoleillé malgré quelques voiles nuageux, des cumulus qui se forment en journée, surtout sur le Jura et les Préalpes, en pleine comté entre 12 et 26 degrés aujourd'hui.
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4: C'est la deuxième heure de Drôle d'époque, émission réalisée aujourd'hui par Renaud Musy. Dans quelques instants, nous retrouverons Anne Flamand et sa chronique. Elle nous parlera de Genève, Anne Flamand. Elle connaît bien Genève, tout comme vous, Marc Guénia, qui est notre invité. Vous êtes journaliste spécialisé dans la criminalité économique.